0: là en vacances chez eux et ils nous enseignaient. Donc on y allait avec nos enfants, ils nous enseignaient ce côté-là. Ils nous ont enseigné qu'il fallait se confier à Saint-Joseph souvent. Ils avaient participé à la rédaction d'Humanae Vitae. Ils avaient été des experts. Paul VI avait convoqué des experts. Et vous savez, il y a eu deux textes qui ont été rédigés, ceux qui étaient pour et ceux qui étaient contre les méthodes naturelles. Et eux, ils avaient été les experts avec un autre Français qui était le père Stanislas de Lestapis, qui lui avait rédigé un livre disant « si on accepte la contraception, il y aura, augmentation des divorces, diminution des naissances et surtout arrivée de l'homosexualité ». Il l'avait prédit en 1960. Et donc Madame Randu, elle est arrivée à Humanae Vitae, donc au Vatican, autour de Paul VI, avec 1500 dossiers de couples qu'elle avait suivis en méthode naturelle, et tous ces couples avaient écrit une lettre de leur satisfaction. Donc ça a été un énorme enseignement pour nous, ce couple-là. L'autre couple qui nous a aidés, c'est le couple des Guy, François et Michel Guy, des Grenoblois. Eux, ils avaient... ce qu'ils nous ont appris, c'est surtout la pédagogie. Ce sont eux qui ont mis en place le grand programme méthode naturelle à l'île Maurice. Et vous savez, à l'île Maurice, c'est le seul pays au monde où 40% de la population utilise les méthodes naturelles encore maintenant. Et quand ils font leurs statistiques, eh bien, nous les connaissons bien. Souvent, les statistiques du gouvernement sont plus en faveur des méthodes naturelles que les statistiques de l'association. Ils ne sont pas toujours d'accord. Donc, ils ont vraiment été soutenus. C'est grâce à François et Michel Guy qui ont passé 4 ans, je ne sais plus, à l'île Maurice pour mettre en place. Et ils nous ont enseigné le côté scientifique, évidemment, et le côté pédagogique. Voilà un petit peu comment nous sommes arrivés là où nous en sommes aujourd'hui, et je dois remercier la Providence qui a été très généreuse pour nous et qui nous a fait sortir de la notion de méthode pour arriver à une méthode qui est au service du couple, au service de l'amour et au service de son évangélisation. Lorsque nous avons lu Humanae Vitae, deux paragraphes nous ont particulièrement touchés, mais je ne vais pas vous les relire parce que le père Bernard les a déjà lus. Il y avait le paragraphe 27 où Paul VI s'adresse aux médecins, au personnel sanitaire, donc ça nous concernait. Voilà. Qu'il continue donc, que les médecins continuent à promouvoir en toute occasion les solutions inspirées par la foi et par la droite raison, et qu'ils s'efforcent d'en susciter la conviction et le respect dans leur milieu. Qu'ils considèrent aussi comme un devoir professionnel l'acquisition de toute science nécessaire dans ce domaine délicat, afin de pouvoir donner aux époux qui les consultent les sages conseils et les saines directives que ceux-ci attendent de bon droit. Voilà quelque chose qui est un appel pour les médecins. Et il y avait aussi un appel aux hommes de science dans le paragraphe 24. Je ne vous lis pas tout, mais quand même la fin c'était « Il est souhaitable que la science médicale réussisse à donner une base suffisamment sûre à une régulation des naissances fondée sur l'observation des rythmes naturels. » Parce qu'il ne peut pas, et un peu plus loin, il ne peut y avoir de véritable contradiction entre les lois divines qui règlent la transmission de la vie et celles qui favorisent un authentique amour conjugal. Et là, nous, on était rejoints par notre première question quand on s'est mariés. Et il ne faut pas croire, énormément de gens ont répondu à cet appel, et j'y reviendrai plus tard. René, qui était devenu interniste, lui, il a lâché son poste pour faire de la recherche au CHU, et ça a été très bénéfique pour la recherche sur les méthodes naturelles en France. Mais maintenant, je vais revenir à mon titre. Comment être médecin et fidèle à Humanae Vitae? Que dit Humanae Vitae aux médecins? Finalement, il dit deux choses. Humanae Vitae dit beaucoup de choses, hein, on l'a déjà vu, mais pour les médecins, il dit deux choses. D'abord, il est bon que la vie humaine naisse d'un amour humain total, fidèle, exclusif et fécond. Et je suis étonnée comme souvent on oublie la fécondité. Actuellement, moi je suis une ancienne élève de l'Institut Jean-Paul II, je parle sous votre contrôle. J'accompagne une jeune femme qui fait un master sur la théologie du corps et elle n'arrive pas à sur la sexualité, donc la sexualité vue par Jean-Paul II, elle n'arrive pas à intégrer dans son texte la fécondité. C'est terrible, la fécondité est très souvent oubliée. Hein. Donc ces cinq caractéristiques sont importantes. Et le pape nous appelle aussi à une paternité responsable, c'est-à-dire réfléchie et généreuse. Et le médecin, déjà, il peut être fidèle rien qu'à ça. Hein. Le médecin, il peut avoir des paroles éclairées par cette vision de l'amour humain et de la transmission de la vie. Il peut avoir des paroles positives lors d'une déclaration de grossesse. Le nombre de jeunes femmes qui ont souffert d'un mot du médecin lorsqu'elles ont annoncé une grossesse à leur médecin. Hein. Par exemple, nous avons l'obligation, mais on n'est pas obligé d'obéir à tout, hein, de demander si on veut le garder, c'est affreux. C'est on peut ne pas poser cette question, on peut se réjouir réellement. Hein. Et vous savez, les paroles des médecins sont importantes. Une fois, j'ai travaillé en centre de planification. Et je suis arrivée en avance, la secrétaire était en retard. Il y avait une jeune femme là, et pas de dossier, le secrétariat fermé. Donc je la prends, je fais ma consultation, test de grossesse positif. Je lui dis, madame, j'ai une bonne nouvelle à vous annoncer. Vous attendez un enfant. Et là, on discute, je lui dis, est-ce que vous pensez accoucher, est-ce que vous pensez allaiter, enfin, je fais mon travail, quoi. Et puis, elle s'en va. Et la secrétaire arrive, elle voit ce que j'ai écrit, elle me dit, mais enfin, qu'est-ce que vous avez fait? Ben, je dis, je sais pas, j'ai déclaré une grossesse. Mais elle avait téléphoné pour demander un avortement. Voilà, donc, pour dire que les phrases, c'est important. Donc, c'est déjà être fidèle à Humanevitae. Mais Humanevitae dit quelque chose d'absolument essentiel, c'est que Dieu a uni dans un lien fort l'amour et la transmission de la vie. Donc, on a cité beaucoup ce fameux paragraphe 12 que vous connaîtrez par cœur en sortant d'ici, certainement. C'est en sauvegardant ces deux aspects essentiels, union et procréation, que l'acte conjugal conserve intégralement le sens de mutuel et véritable amour et son ordination à la très haute vocation de l'homme à la paternité. Et Paul VI dit, nous pensons que les hommes de notre temps sont particulièrement aptes à comprendre ça. Des fois, on peut en douter quand même. Donc, il s'agit de maintenir la conception de l'enfant dans l'union intime des parents. Et Dieu a voulu que de l'amour jaillisse la vie. Et ça, c'est vrai dans toute la création. Et là, je me tourne vers toi. Est-ce que tu expliquerais en quoi René a beaucoup travaillé ce point-là dans toute la création. Donc, je te laisse.
1: Merci. Bon, je ne voulais pas trop parler, mais Isabelle veut me confier ce petit thème. Oui, en fait, de l'amour jaillit la vie. De l'amour de Dieu, de la communion trinitaire, jaillit la création. Et il nous propose que de notre amour conjugal jaillisse la vie des enfants qui sont donnés. Et donc, c'est tellement central qu'en fait, c'est un reflet de la Trinité dans la création, hein, comme le disait... comme cela est très bien expliqué dans tous les textes d'Église et par des théologiens, notamment de l'école franciscaine. C'est-à-dire qu'en fait, de la même manière que dans l'objet d'art, il y a la trace de l'artiste, dans la création, il y a tout simplement le reflet de notre Dieu d'amour trinitaire d'où jaillit la vie. ce qui s'explique dans tout ce que vous voyez. Et comme le disait un scientifique, moi mon travail est plus scientifique, si ce n'était pas ainsi, les fleurs n'existeraient pas, car les fleurs n'existent que pour permettre le jaillissement de la vie des plantes. Les couleurs des oiseaux et des poissons n'existeraient pas, car c'est pour que de l'union du mâle et de la femelle jaillisse la vie. Et puis, comme le dit aussi ce scientifique, les cœurs battraient moins, parce que c'est en effet l'amour qui fait battre notre cœur, et c'est ainsi que jaillit la vie de nos enfants, dont Dieu a voulu que nous participions, que nous soyons décisifs dans la naissance de chacun de nous, n'est-ce pas? Et donc, dans toute la création, de l'amour jaillit la vie, à l'image de notre Créateur, dont l'amour trinitaire jaillit la création. C'était ça, ma chérie, que tu voulais que je dise. Merci.
0: L'enfant naît du dialogue d'amour et de fécondité de ses parents. On ne fabrique pas des enfants, on les conçoit. Il y a une très mauvaise expression actuellement, c'est « on va faire un enfant ». Non, on ne va pas faire un enfant. Non, on ne fabrique pas. Et finalement, ce qui nous est proposé de maintenir ce lien entre union et procréation, c'est une vision d'abord très écologique. Hein, de la même manière qu'on... il n'est pas bon d'inverser le cours des fleuves, etc. C'est une vision très écologique. Mais c'est aussi une vision religieuse. C'est une vision théologique. C'est dans l'union intime des parents que l'Esprit Saint donne la vie. Hein, nous croyons en Dieu, en Jésus-Christ, et nous croyons dans le credo de Nicée-Constantinople. Nous croyons en l'Esprit Saint qui est Seigneur et qui donne la vie. C'est dans l'union intime que l'Esprit-Saint donne la vie. Pour moi, c'est très important de se rappeler de ça. Moi, je fais partie d'une association qui forme des conseillers en fertilité, et je les encourage à avoir de bons dossiers, parce que si on a de bons dossiers, eh bien, on peut voir où a été donnée la vie, où l'Esprit-Saint a donné la vie de notre enfant. Quand on a un bon dossier, on peut avoir vraiment une paternité responsable. Et il s'agit de la très grande dignité de l'homme créature de Dieu et image de Dieu. Dans la déclaration, j'ai oublié mon livre, mais dans la déclaration sur la dignité humaine du Dicaster pour la doctrine de la foi, qui est paru en avril, hein, je crois, cette année, au paragraphe 11, après avoir cité la Genèse sur la ressemblance, il dit que l'image que nous sommes appelés à refléter ne définit pas l'âme ou les capacités intellectuelles, mais la dignité de l'homme et de la femme, qui sont des êtres créés à l'image de Dieu et signifient donc posséder en nous une valeur sacrée. Donc, quand on parle de sexualité, on est en milieu sacré, on est en terre sacrée. Ouais. Le couple est une communion d'amour qui transmet la vie de la part de Dieu. Il ne donne pas la vie, il la transmet. C'est Dieu qui donne la vie. Et Dieu vit en lui-même une communion d'amour qui donne la vie. C'est la Trinité. Et le couple, en cela, il est vraiment image de Dieu. Il est communion d'amour qui transmet la vie à l'image de Dieu, qui est lui-même communion d'amour, qui transmet la vie. Alors si on manipule la fertilité, on flétrit l'image de Dieu que le couple est appelé à refléter. Moi, c'est dans ma réflexion de médecin qui a refusé la contraception, c'était vraiment ça qui était mon souci. Qu'est-ce que je dis à Dieu quand je donne la pilule à toutes les femmes qui se présentent devant moi? Quel est mon dialogue avec Dieu? Eh bien, mon dialogue avec Dieu, c'est la fertilité que tu as donnée à cette femme, elle n'est pas bonne, je vais m'en occuper, je vais la remplacer, je vais la modifier. Moi, ça a été terrifiant de m'apercevoir de ça. On n'a pas à modifier la fertilité de l'autre. Alors, que peut faire le médecin? devant tout ça? Eh bien, il peut faire beaucoup de choses. Il peut protéger. On peut protéger la fertilité humaine, c'est-à-dire ne pas la manipuler, ne pas la modifier. Et s'il y a des médecins parmi vous, vous savez qu'il y a énormément de protocoles qui modifient la fertilité. Par exemple, acné chez la jeune fille, pilule, douleur chez la jeune fille, pilule, saignement chez pilule, etc. Donc, il peut refuser ça et choisir un autre traitement, c'est-à-dire les traitements qui existent, qui sont développés actuellement par tous les médecins qui refusent ça. C'est-à-dire, tous ces traitements sont là pour remplacer, c'est-à-dire on va détruire le phénomène physiologique de l'ovulation, on va le remplacer. Le médecin, il peut refuser ça et faire de la restauration de la fertilité. C'est-à-dire donner un traitement qui va avoir le même résultat, c'est-à-dire supprimer la douleur, supprimer l'acné, supprimer les saignements, mais qui n'aura pas modifié la fertilité. Il peut protéger la femme et son cycle. Moi, je pense qu'il faut protéger les jeunes filles. Moi, j'ai travaillé au centre de planification. Et j'étais aux premières loges, nous, en proposant la contraception à l'insu des parents. Aux jeunes filles, on les plonge dans une espèce de misère sexuelle. Et on ne les protège pas. On ne protège pas leur cycle, on ne protège pas leur fertilité future. Il faut protéger la femme, il faut protéger la jeune fille, il faut protéger la femme qui a des enfants jusqu'à sa ménopause. Mais il faut aussi se soucier de l'homme. Il faut aussi protéger le caractère sacré. Le médecin, il peut très bien protéger le caractère sacré des unions intimes. Ne pas encourager les unions en dehors du mariage. Ne pas encourager les unions de la jeune fille avant de son mariage. J'ai été excessivement choquée par une intervention d'un conseiller en fertilité, un moniteur en méthode naturelle à Paray-le-Monial une fois, qui disait aux parents, oui, il faut utiliser méthode naturelle, mais vos filles, il faut faire attention, il faut leur donner la pilule. Non, il faut les protéger. Il faut protéger nos jeunes pour qu'elles n'aient pas d'union avant le mariage. Il faut aussi soigner son langage. Il faut avoir une vision positive de la fertilité. Écoutez, par exemple, mademoiselle, vous avez pris un risque. Est-ce que vous vous êtes protégée? Voilà, c'est des mots qui sont dits partout, dans les écoles, dans les centres de planification, mais qui considèrent la sexualité comme un risque et l'enfant comme un gêneur. C'est pas très enthousiasmant pour les jeunes filles. C'est pas étonnant qu'elles puissent avoir ensuite des problèmes plus tard. Il faut ôter de notre langage tout mot qui est toute expression négative sur la fertilité. C'est déjà être, là aussi, c'est être fidèle à l'humanité. Et en fait, ensuite, c'est là qu'entrent en scène les méthodes naturelles. Et ça a été la pierre d'achoppement, c'est ce qu'on a vu ce matin. Mais très nombreux sont les médecins, les soignants, qui ont pris au pied de la lettre la phrase suivante d'humanité, qu'ils considèrent aussi comme un devoir professionnel l'acquisition de toute science nécessaire dans ce domaine délicat. Oui, nous sommes dans un domaine délicat. Et moi, je vais vous donner des exemples. Par exemple, l'Europe. En Europe, je pense même avant humanité, il y avait des gens qui cherchaient, par exemple, les rendus, mais il y avait aussi, en France, il y a eu beaucoup de monde. Ce n'est pas juste à humanité que subitement sont sortis du chapeau des gens, des scientifiques, les méthodes naturelles. Il y avait beaucoup de gens qui avaient fait des études. Et tout ça s'est résumé dans ce livre, cette encyclopédie qui a été rédigée. Vous pourrez en acheter, on en a quelques-unes, non?
1: On en a pas. On a deux.
0: Mais vous la demanderez à votre
1: libraire. Si tu parles un peu du livre, tu dois en dire un peu plus quand même.
0: Eh bien, vas-y.
1: Voilà. Donc, il y a un chapitre, en effet, qui est « Histoire en Europe du développement des méthodes naturelles », Mais il y a un autre chapitre, l'histoire en Afrique, un autre chapitre, l'histoire en Asie, etc. Donc c'est une encyclopédie. Et donc il y a comme cela 140 chapitres mais qui vont faire... c'est donc un livre qui a été écrit à l'Institut Jean-Paul II en 2019, je peux me tromper d'un an, n'est-ce pas, en italien. Donc, lorsque Monseigneur Mélina nous a permis de faire tout ça, et qui a été ensuite traduite en espagnol, en français, et en ce moment en coréen.
2: Et en anglais.
1: Et en anglais, voilà.
0: Si vous lisez le coréen.
1: Voilà. Et cela rassemble, en somme, tous les aspects qu'on peut espérer d'une encyclopédie sur la sexualité, sur la fécondité et sur l'amour. Conjugal, voilà. Donc c'est un très beau livre. Et donc nous avons voulu être clairs au tout début. Nous avons bien dédicacé ce livre à Monseigneur Mélina.
2: Si y en a deux, on mettra en enchère.
1: Voilà. Mais sur Internet, vous pourrez en acheter autant que vous voulez. Mais d'accord pour l'enchère, hein, c'est intéressant. Voilà. Mais sur Internet, il y en a.
0: Alors, ce qui s'est passé en Europe. C'est que beaucoup de médecins dans tous les pays, par exemple l'Institut européen d'éducation familiale fédère toutes les associations qui s'intéressent aux méthodes naturelles de la Russie jusqu'au Portugal. Bon, un jour les Coréens, c'est vrai, ont dit écoutez, nous on aimerait faire partie de l'Europe dans de votre groupe, donc on a un petit peu changé notre géographie et on les a acceptés dans nos congrès. Donc, et tous les deux ans, ils se réunissent. Et on met en commun des connaissances. Il y a d'abord eu un grand travail dans les années 80 sur l'efficacité des méthodes, et ça c'était très utile pour les médecins et les professionnels de santé, parce qu'ils avaient besoin de savoir où ils en étaient au niveau de l'efficacité. Et chacun a pu, grâce aux études qu'ils ont faites, par exemple, nous, notre association, quand les Allemands ont dit on fait une étude sur les méthodes, nous on a envoyé nos données, oui, allez-y, testez notre méthode. Quand les Italiens ont dit la même chose, nous on a dit allez, testez notre méthode pour pouvoir progresser, pour pouvoir proposer une méthode de plus en plus efficace. Parce que ça, c'est primordial pour les médecins et évidemment pour les couples. Il y a même eu une étude à Lyon, à l'INSERM de Lyon, sur l'efficacité. En Afrique aussi, il y a une fédération qui est née assez... tu sais quand est-ce qu'elle est née, la FIDAF, tu te souviens ?
1: La FIDAF, oula.
0: 74 est née la Fédération internationale d'action familiale et qui a beaucoup travaillé en Afrique. Et en 2001 est née la Fédération africaine d'action familiale. Et il est vrai que les épiscopats sont beaucoup plus ouverts et beaucoup moins opposants à toute systématique, à tout texte d'Église. Lorsque nous avons fêté les 50 ans d'Humanae Vitae, avec un an de retard, on le reconnaît, à l'île Maurice, nous avions 18 évêques et cardinaux qui étaient présents de la conférence épiscopale. Voilà. Donc c'est vrai aussi, il y a aussi un groupe en Asie que nous connaissons moins, en dehors de la Corée, il y a aussi un groupe aux USA. Aux USA, tous les diocèses ont une personne référente en méthode naturelle. Hein, nous avons bien connu celle qui était une Canadienne, et on se comprenait bien parce qu'elle parlait français, qui était à Washington à un moment donné. Tous les épiscopats, toutes les conférences ont un référent méthode naturelle. Voilà. Donc il y a eu un grand travail sur l'efficacité, mais aussi un travail sur la pédagogie et un travail théologique grâce aux instituts Jean-Paul II qui étaient répandus dans le monde. Moi, je reconnais que j'ai été initiée à la théologie du corps grâce à l'Institut Jean-Paul II du Bénin. Moi, j'ai été formée on m'a formée pour partir en Afrique. Nous avons fait beaucoup de voyages en Afrique. C'est pour ça que je vous disais que nous avons un petit bout de notre cœur en Afrique. Nous avons fait plus de 50 voyages ou 60 voyages en Afrique sur ce domaine. C'est à l'Institut Jean-Paul II du Bénin que j'ai eu mes premières initiations à la théologie du corps d'une manière très claire, un ami béninois, voilà, quelqu'un qui est devenu notre ami. Donc il y a tout ça. Et juste après Humanivité, il y a tout ça. Ça n'a pas été répertorié dans la presse, mais il y a tout ce monde qui s'est mis à travailler et qui travaille encore. Il y a encore il y a constamment des recherches scientifiques qui sont faites sur les méthodes naturelles. Il y a moins de 15 jours, nous avions en visio deux étudiantes en médecine qui demandaient à René est professeur de médecine, donc il fait passer des thèses, encore maintenant en tant que professeur émérite, qui demandait à faire une thèse sur les méthodes naturelles. Voilà, et elles vont faire un document pour les médecins généralistes. Donc, et il y a des dizaines de thèses qui ont été passées en France sur le sujet et des dizaines d'articles médicaux qui sont parus dans la presse. Alors, et donc, du coup, les médecins, les professionnels de santé comme les sages-femmes peuvent maintenant proposer des méthodes qui sont fiables. Parce que nous devons avoir des méthodes fiables. Il y a des traitements, par exemple, le traitement de prévention du cancer du sein détruit les embryons ou les rend vraiment malades. Donc, ce n'est pas responsable d'avoir une grossesse pendant un traitement de cancer du sein. Et donc, il faut qu'on ait des méthodes pour ces personnes-là, parce que il n'est pas normal qu'elles aient arrêté la sexualité. En plus, elles ne peuvent pas prendre la pilule. Et ça n'intéresse absolument pas les cancérologues de savoir comment est-ce qu'ils peuvent réguler les naissances. Moi, j'étais un jeune médecin au centre de planification et je vois arriver une femme avec un traitement. Et je me suis dit, mais je vais téléphoner au cancérologue. Donc, je lui téléphone en lui disant, écoutez, madame Antel, tout ça... qu'est-ce que vous proposez? Est-ce qu'on peut discuter de la régulation des naissances? Mais lui, il m'a considéré comme un extraterrestre. Ça ne l'intéressait absolument pas. Il m'a répondu, madame, je l'ai sauvé, entre guillemets, de son cancer. Sincèrement, sa régulation des naissances, c'est pas mon souci. Donc, on a bien été obligé de travailler pour tout ce monde-là sur l'efficacité. Donc, dans les années 90... Moi, je parlais que de la France. Il y avait quelques médecins qui proposaient les méthodes naturelles dans leur cabinet. Moi, j'ai travaillé au centre de planification du CHU de Lyon pendant 35 ans. Alors, comment j'ai atterri là? Je pense que j'étais le seul médecin à... Parce que les centres de planification ont été ouverts pour distribuer la contraception et l'avortement. Donc quand le patron, à la suite d'un travail qu'on avait fait avec René, est venu me voir en me demandant de travailler, c'était un patron qui était dans notre jury de thèse. Donc je lui ai dit, monsieur, je suis un petit peu étonnée parce que vous savez très bien ce que je pense et ce que je ne ferai pas. Et il m'a répondu, madame, il faudrait peut-être qu'on arrête de pécher contre nature. Alors je me suis dit, là, je peux commencer. Et voilà. j'avais la part belle, puisque c'était lui qui était demandeur. Et puis, depuis 10 ans, le phénomène s'est amplifié. Nous avons en France de plus en plus de sages-femmes qui s'installent, qui font une formation sur la fertilité, qui s'installent, et qui, d'emblée, disent « Moi, c'est les méthodes naturelles. » De toute façon, j'en parle. Les sages-femmes, elles sont spécialisées dans le cycle, et elles sont spécialisées dans le... Oui.
3: Est-ce que les méthodes de contraception artificielle peuvent donner des cancers des femmes?
0: Je suis obligée de répondre à la question.
1: Tout à l'heure.
0: On en parlait tout à l'heure, parce que c'est... ça oui, mais c'est, sincèrement, je vais vous poser, moi, une question. Est-ce que si la contraception... protégeait du cancer du poumon, par exemple, disons n'importe quoi, est-ce que vous seriez favorable?
3: C'est un péché grave, pour moi c'est net.
0: Voilà, donc voilà. Vous avez une partie de la réponse. Voilà. Et donc, depuis 10 ans, on assiste à, et je le dédire, grâce à l'Institut Jean-Paul II, puisque en France, nous avons eu au moins 4 promotions, Monseigneur, à peu près, quelque chose comme ça. Ça fait quand même beaucoup de monde et ça fait un petit peu boule de neige. Et même les kinés, nous connaissons une kiné à Paris qui, elle, quand on est chez le kiné, on a le temps de parler parce qu'on reste longtemps, etc. Elle a décidé de parler à tout le monde des méthodes naturelles et elle a beaucoup de suivi dans son cabinet. À Lyon, nous avons des sages-femmes qui ont... Voilà. Mais il ne faut pas s'y tromper. Ce n'est pas une méthode naturelle. les méthodes naturelles. Ce n'est pas une méthode sur un plateau de fromage. C'est-à-dire, ben, moi je vais prendre du Roquefort et toi tu vas prendre du Comté. Non, c'est beaucoup plus que ça. C'est une évangélisation de l'intimité conjugale. Hein? Et c'est ce que font les associations qui les promeuvent. C'est une évangélisation. En effet, quand on propose des méthodes naturelles, on a une attitude écologique, hein, c'est-à-dire je m'émerveille devant la nature, je me rends compte qu'elle est fragile, j'en suis responsable, je peux en prendre soin, et donc j'applique des règles à suivre. Donc pour le cycle, ben, je m'émerveille devant le cycle, ça on a pas... il faudrait peut-être apprendre à s'émerveiller devant le cycle. J'avais été invitée aux 40 ans des centres de planification. Donc c'était le planning familial qui m'avait invitée. Et là, le premier discours, c'était « On a enfin réussi à faire passer la fertilité du côté de la maladie. Ouais. » Non, non, la fertilité, c'est pas une maladie. C'est une merveille. Donc, les méthodes naturelles, elles nous permettent d'être de prendre notre place de créature face au créateur. Hein? On a entendu hier qu'on est invité à être des ministres de la vie et non des maîtres absolus. Mais les méthodes naturelles, la règle à suivre, c'est s'observer, mais vivre la continence. Hein? C'est pas utiliser des moyens locaux, c'est vivre la continence. Mais qu'est-ce que la continence ? La continence, c'est une réponse à un don. Hein? Y a un psaume qui dit « Comment rendrai-je au Seigneur tout le bien qu'il m'a fait ?» La fertilité, c'est vraiment un très grand bien qui est offert au couple. Eh bien, peut-être que les méthodes naturelles par la continence, c'est une manière de répondre à Dieu sur ce don qu'il nous a fait. Parce que nous recevons de Dieu la capacité de transmettre la vie. C'est quand même un sacré honneur qui nous est fait. Hein. Il aurait très bien pu faire que les garçons naissent dans les choux et les filles dans les roses. Hein. C'était tout à fait possible. Mais nous sommes des coopérateurs de l'amour de Dieu créateur. Alors, que peut faire le médecin? Je vous l'ai dit, encourager, en parler favorablement, etc. Alors, l'étape de plus du médecin, eh ben, il peut aussi refuser la contraception. Et moi, je vais vous donner deux exemples en France. Il y a le cabinet de Trappes. Est-ce que quelqu'un connaît le cabinet de Trappes? Non. Nous non plus. Je crois que Fanny est allée faire une conférence. Est-ce que tu peux en parler un petit peu?
1: Oui, c'est un cabinet médical à Trappes, dans les environs de Paris, qui a fait le choix de promouvoir la vie et donc qui promeut une gynécologie qui accompagne la femme, le couple, pour ce qui est de l'andrologie, et en ne nuisant jamais à la fertilité, et donc en enseignant les méthodes naturelles aux couples qui souhaitent avoir une sexualité dans les périodes non fertiles de leur cycle.
0: Moi, je suis membre de l'association médicale Gabriel à Lyon, qui est une petite association dont la mission est d'aider à l'ouverture de cabinets respectueux de la vie, de la conception jusqu'à la mort naturelle, avec le respect de la personne porteuse de handicap. Nous avons ouvert un premier cabinet à Lyon qui s'appelle le cabinet médical La Présence, où il y a cinq médecins, deux sages-femmes, deux psychologues, une diététicienne, et il y a un cabinet d'infirmiers, mais pour l'instant, les infirmiers avaient trop de travail, c'était trop difficile, et ils ont quitté, et nous embauchons deux infirmiers. Il y a aussi au milieu du cabinet un oratoire. Et la particularité, c'est que tout ce monde-là signe une charte avec où ils ne prescriront pas la contraception. Ils ne prescrivent aucun médicament qui aurait comme conséquence de dissocier l'union de la procréation. Par exemple, les infirmiers, oui.
4: En affichant ouvertement votre position, il n'y a pas de problème avec la sécurité sociale?
0: Non, alors justement, il n'y a pas de problème avec la sécurité sociale. Certains médecins l'ont mis sur Doctolib, les sages-femmes aussi, où elles ont des petites cartes en disant, voilà, et tout le monde le sait. Et, non, il n'y a absolument aucun problème avec l'ordre des médecins, etc. Pas, on, au début, c'était tous des jeunes médecins. Quand on a ouvert il y a 6 ans, elles avaient peur des procès. Il y a une femme qui a menacé, mais c'est jamais allé au bout. Voilà. Non, il y a absolument aucun problème avec la sécu. Mais par contre, de toute façon, quand on refuse un médicament, la loi oblige à proposer autre chose. Et elle propose des méthodes naturelles. Voilà. Et surtout, elle propose la restauration de la fertilité. Les infirmiers aussi faisaient très attention, quand elles avaient une prescription à faire à domicile, etc., que ce ne soit pas des traitements qui dissocient union et procréation dans l'acte conjugal. Par exemple, tous les traitements de PMA, c'était refusé, etc. Voilà. C'est un beau témoignage. Au bout de 6 ans, le constat, c'est que tout le monde est content, le quartier est content. Il se trouve qu'il est à la limite du quartier arabe et du quartier des affaires de la Part-Dieu. Et donc, la salle d'attente est très, très diversifiée. Avec, évidemment, les femmes musulmanes sont très, très, sont ravies. Parce que moi, j'ai travaillé en monde musulman, en PMI, pendant 20 ans. Les musulmans n'avortent pas. Voilà, sont très ouverts à la vie, etc. Donc, ça se passe particulièrement bien. Et ce qui nous frappe, nous, les vieux, qui avons encouragé, qui les aidons dans leur compte, qui les aidons voilà, pour toutes les affaires courantes, c'est la joie de cette équipe, la joie d'être ensemble, etc. Et finalement, ce qu'elle dit, c'est tous ces jeunes médecins qui sont arrivés après leur stage d'interne de médecine générale ou bien après des remplacements, des situations de remplacement, c'est un soulagement de ne plus prescrire la pilule. Sincèrement, elles ont eu un soulagement. Je dis elles parce qu'il y a un seul homme médecin, mais je devrais dire il. Voilà, tout le monde est content. Évidemment, elles ont besoin d'un soutien spirituel. Le cabinet est près d'une église et le prêtre est tout à fait favorable. Donc, il les reçoit rapidement en confession. Ça, elles apprécient aussi. Et puis, régulièrement, il y a des messes pour le cabinet. Donc, c'est une heureuse d'être en équipe. L'association médicale Gabriel souhaiterait s'étendre dans d'autres villes, mais pour l'instant, on n'y est pas encore arrivé. On espérait à Nantes, on espérait à Paris, et on espérait à Marseille. Hein?
1: Marseille.
0: Voilà. Mais nous avons de très nombreux contacts et nous sommes étonnés combien la Maison Médicale La Présence est très connue, alors qu'elle ne fait pas. On n'a pas le droit de faire la publicité d'un cabinet médical, d'ailleurs, j'ai pas le droit d'en faire là. Hein. Mais on n'a pas le droit, par exemple, de le faire dans un journal, etc. C'est assez compliqué, mais elles sont connues partout. L'autre jour, la maman des babysitters de mes petits-enfants vient me voir en me disant, vous savez, j'ai appris que vous fiez des cycles, est-ce que vous pourriez m'aider? J'étais à Lons-le-Saunier. Je l'écoute et je lui dis, vous savez, il y a un cabinet médical qui est un petit peu loin de chez vous, mais franchement, vous devriez consulter. Ah, mais oui, je connais, c'est La Présence. Donc, c'est étonnant. Et puis, on assiste aussi à quelque chose qui est relativement nouveau grâce à Internet. Ce sont, je voudrais vous citer, Focus. Focus, c'est une conseillère en fertilité, Marion Vallet, je pense que beaucoup d'entre vous la connaissent, qui a fondé Focus. Ce sont tous les professionnels de santé qui s'intéressent aux méthodes naturelles, toutes méthodes confondues. C'est ça qui est extraordinaire et c'est ça qui fait sa force. Et ils ont décidé d'avancer dans le monde de la santé pour les faire connaître. Et là, le projet qu'ils sont en train de réussir, c'est qu'elles ont joint toutes les écoles de sages-femmes pour leur proposer l'enseignement des méthodes naturelles. Parce que, quand même, le cycle féminin, c'est le travail de base de la sage-femme, et c'est son travail intéressant. Eh bien, elles arrivent à entrer dans les écoles de sage-femme. Donc, on peut. Il y a des tas de jeunes comme ça qui se lancent. Il y a aussi l'Institut de formation à la fertilité. C'est aussi des jeunes qui ont décidé de faire des webinaires et on peut s'inscrire. On veut avoir une conférence sur la glace cervicale, eh bien, on s'inscrit, et voilà. Nous, nous avons eu une conférence sur la prise de température. Voilà, c'était, donc, il y avait 70 jeunes conseillères en fertilité qui étaient là sur le, et qui posaient des questions, amélioraient leurs connaissances, faisaient leur formation continue. Voilà. Donc, il y a des tas de choses comme ça. Il y a aussi des youtubeuses. Enfin, moi, je sais pas, c'est pas tellement ma génération. Mais près de chez nous, nous avons une jeune qui est épatante. C'est pas certain que son site soit vraiment représentatif de son éthique. Et elle s'appelle, et maintenant, c'est Lorraine d'Émancipée. Je sais pas, est-ce que vous en avez entendu parler? Je sais pas. Eh bien, elle arrive à toucher tellement de monde qu'elle a réussi à louer un local et embaucher. Elle a embauché deux personnes, donc elle a deux salaires à sortir. C'est dire si elle arrive rien qu'avec. Alors que c'est une ancienne avocate qui s'est reconvertie dans la fertilité. Donc il y a des tas d'initiatives comme ça en France qui sont pas bien médiatisées. Mais qui n'ont peut-être pas forcément envie d'être médiatisés, parce qu'ensuite tout est transformé. Enfin, vous voyez bien combien les médias transforment. Voilà. Alors, est-ce que c'est la vocation de tous les médecins? Ça, c'est une question qu'il faut se poser. Humanévité est bien loin de ce qui nous a été enseigné à la faculté. Enfin, ça, vous l'aurez compris. Mais quand même, tous les médecins. Tous les professionnels de santé ont choisi cette profession avec la motivation de rendre service, hein, de soigner, avec la motivation de sauver des vies, entre guillemets, parce que tout de même, tous les étudiants en médecine commencent avec ça comme motivation. Et après, ils sont déçus de ce qu'ils entendent à la faculté, mais très souvent, ils ont cette motivation et ils sont quand même très, très positifs. Le médecin et les professionnels de santé ne sont pas des logiciels à prescrire, ils sont pas des machines à prescrire, ce sont des êtres humains qui sont enclins à faire le bien et le faire le bien de l'autre. Hein. Le médecin, il cherche le médecin, surtout le médecin chrétien. Nous, les catholiques, on a beaucoup de chance parce que notre Église a beaucoup écrit. Hein. Je pense à la Constitution pour qui a été écrit du temps de Jean-Paul II en 96 pour les médecins, où on nous parle de l'alliance thérapeutique. L'alliance thérapeutique, c'est l'éthique de communion appliquée aux soins. C'est-à-dire que le soin que je dois donner doit être bon pour l'autre, mais doit être aussi bon pour moi. Hein? On pourrait croire que finalement que prescrire la pilule, puisque la personne me le demande, je peux le faire, puisque c'est ce qu'elle me demande. Eh bien non, parce que ça rejaillit. De ma part, c'est pas un acte bon. Vous comprenez? Et c'est ça l'alliance thérapeutique, c'est-à-dire il faut que l'acte soit bon pour le patient, évidemment, mais aussi pour le médecin. Voilà. Est-ce que tu... Mais nous sommes toutes dans une dynamique de croissance. Hein, on a tous... Est-ce que tu peux parler un petit peu de la dynamique de croissance? C'est quelque chose que tu sais mieux faire.
1: Isabelle, elle a des petits points comme ça, elle aime bien me les confier. C'est gentil. Je te remercie, ma chérie. Oui, en fait, on le sait... Nous sommes pécheurs, nos actes ne sont pas tous bons, et du coup, ben, on s'interdit de repartir vers le bien et de dire oui à Dieu. Et en matière de sexualité, on sait, chacun sait, ses imperfections, ses actes qui n'ont pas été bons, et justement, ce qu'on peut faire, c'est... Tout simplement accueillir d'une part le pardon, le demander, le pardon à Dieu qui nous est toujours offert, et la grâce, en fait, comme ça nous a très bien été dit hier et ce matin, et en fait, nous, en effet, nous ne sommes pas capables, oui, mais Dieu est capable et nous donne la force de poser un acte bon. Je sais pas, il me vient à l'esprit la jolie phrase du pape Jean XXIII qui disait, moi, être saint toute la vie, je sais pas, mais aujourd'hui, je demande à Dieu d'être saint pour aujourd'hui. Et c'est pareil pour notre vie sexuelle. Pour notre vie sexuelle, d'homme ou de femme, et éventuellement de personnes mariées, eh bien, comment aujourd'hui je vais demander à Dieu de vivre saintement ce don qu'il m'a fait de ma masculinité ou de ma féminité et de notre intimité, et aujourd'hui être saint. Sous-entendu, en fait, poser un acte bon aujourd'hui, adhérer au bien dès aujourd'hui et marcher au jour le jour en sachant que le bien est Dieu et qu'il m'est offert. Nous avons le Christ qui est venu restaurer notre humanité et donc nous pouvons avancer. C'est ça ma chérie que tu voulais que je dise.
0: Je voudrais faire un tout petit retour en arrière avant de conclure.

0: Un jour, j'ai interrogé tous mes amis africains sur leur pratique en méthode naturelle. Dans cette fédération, on ne s'intéresse pas à la méthode. Enfin, évidemment, aussi, les formateurs africains s'intéressent à la méthode pour enseigner le meilleur. Mais la fédération, elle s'intéresse à la pédagogie et à la théologie, la spiritualité et tout ça. Et puis, surtout, on est très fort quand on est ensemble. Hein. Et donc, j'ai fait le tour de tous les moniteurs, là, Billings, Samtou-Thermique, enfin, tout ce qui. Là-bas, il y a une autre méthode. Il y a les méthodes à critères d'éligibilité. Et puis, il y a les méthodes des 2 jours. Il y a donc d'autres méthodes. En Europe aussi, on a beaucoup de méthodes. On a pratiquement une méthode par pays. Hein. Il y a énormément de méthodes. Mais je vous ai dit, ce n'est pas la méthode qui est importante. C'est ce que ça sous-tend au niveau spirituel. J'ai été frappée combien tout le monde me racontait que toutes les femmes de tous les milieux, tous les couples sont capables de vivre ça. Tous les couples comprennent que, d'abord, c'est une augmentation de l'estime de soi, d'utiliser les méthodes naturelles. C'est surtout en Afrique où j'ai entendu ça. L'homme est fier de sa femme qui est capable de s'observer. Et la femme est fière de son mari qui est capable de vivre la continence. Et il y a une estime de soi qui augmente. Et il me semble que si l'Afrique est plus réceptive à ces méthodes, c'est parce que leurs méthodes pédagogiques sont bien meilleures que les nôtres. C'est-à-dire qu'on n'isole pas les méthodes ou la sexualité dans les enseignements. On la met dans le tout de la famille. Et on commence par la grande famille. Et on le met dans un tout. Donc c'est assez long d'enseigner, mais l'enseignement est complet. Ce n'est pas un morceau du puzzle, de l'image qu'on prend, et puis on dit, ben voilà, maintenant, vous devez utiliser les méthodes naturelles. On construit l'image du couple, et donc ça devient à un moment donné une évidence. Et on commence parfois même. Ça, c'est à l'île Maurice et puis au Sud-Soudan. La personne du Sud-Soudan qui m'a raconté ça. Parfois, on commence d'abord par aider le couple à mieux vivre son amour avant de proposer les méthodes naturelles. Les monitrices à l'île Maurice sont appelées par les centres sociaux quand un couple va mal, hein, et qu'on sent qu'il va y avoir divorce. On les appelle en disant: venez aider. J'ai été frappée aussi par un témoignage de RDC, au nord de RDC, la République démocratique du Congo. C'est vous qui êtes chez vous. Hein. Eh bien, il y a une frontière avec le Rwanda. Et quand il y avait la guerre au Rwanda, il y avait des
1: Kivu,
0: camps.
1: dans le Kivu.
0: Voilà, le Kivu, tout à fait. Il y avait des camps de réfugiés rwandais chez vous. Voilà. Et une monitrice qui a été formée d'ailleurs à l'Institut. Non, je crois qu'elle s'est formée
1: Elle est formée au Bénin.
0: Au Bénin. Est appelée par son évêque qui lui dit: tu vas aller enseigner les méthodes naturelles dans le camp, dans les camps. Elle lui dit: êtes-vous sûr de vous, monseigneur? Est-ce que vous savez vraiment ce que c'est? Non, si, c'est très important. Dans les camps, on perd l'humain et les méthodes naturelles vont aider à retrouver l'humain. Moi, ce témoignage, il m'a bouleversé. Il m'a bouleversé. Et la copine obéissante, un bon petit soldat, elle est allée avec son équipe enseigner les méthodes naturelles. Et elle avait des témoignages. Enfin, il y en a que j'ai pas pu. J'ai écrit ce livre à partir de là. Il est en vente. Hein, vous pouvez même payer par carte bleue. On a un terminal. Il y en a que j'ai pas pu écrire. Je me suis dit, personne ne va me croire. Le témoignage de celle qui était au Sud-Soudan, elle était dans une ethnie où, lorsqu'il y avait un conflit dans le couple, l'homme pouvait mettre sa femme dehors sur le trottoir, et les paroisses s'organisaient pour aller récupérer les femmes qui avaient été mises sur le trottoir par leur mari. Et elle était là-bas, et elle avait enseigné les méthodes naturelles là-bas parce que elle disait que c'était le meilleur moyen pour faire du conseil conjugal. Et elle m'a donné des exemples où on retourne vers le mari en lui disant: mais tu es

tu fais une seule chair, tu as été marié, tu fais une seule chair et tu mets ta moitié. Voilà. On commence comme ça et on termine par les méthodes naturelles parce qu'ils savaient très bien que c'était humanisant pour le couple. Voilà. Donc, c'est ce que j'ai écrit dans ce livre. Ce sont des témoignages qui m'ont, je dois dire, bouleversé quand je les ai entendus. Donc, en conclusion, oui, le médecin peut être fidèle à l'humanité et nous pouvons remercier ceux qui se sont mis très tôt au service de l'humanité parce que, avec toute leur recherche, parce que faire de la recherche sur la régulation des naissances, c'est assez long. Et d'abord, en s'appliquant dans leurs prescriptions, c'est ce que je disais, ne donnons plus la pilule aux jeunes filles. Franchement, d'abord, une fille qui a la pilule pour une autre raison que la contraception, elle couche dans l'année, ça c'est sûr, tous les gynécos le disent. Mais là, René a écrit un livre sur les neurosciences, là. Maintenant, on sait que la pilule modifie le cerveau. Quand on fait une échographie, une IRM, pardon, du cerveau d'une femme sous pilule, eh bien, son cerveau est modifié. Donc, la jeune fille, elle a besoin de l'évolution de son ovaire pour devenir une femme. Donc, il ne faut pas l'arrêter, il ne faut surtout pas l'arrêter. C'est très important pour qu'elle devienne femme. Voilà. En gynécologie, d'avoir des traitements qui restaurent le cycle plutôt qu'ils le remplacent. Ayons un regard positif et des paroles encourageantes face à la vie. Et surtout face aux méthodes naturelles, il faut que le médecin doit s'entourer des moniteurs aux méthodes naturelles. Il doit savoir où il y en a près de chez lui. Moi, je pense que c'est la même chose pour les évêques et les prêtres. Nous avons un ami qui, quand il a été nommé évêque de Varsovie, c'était un Polonais, Henri Ozer. Et je lui ai demandé que fait un évêque la première semaine quand il arrive dans son diocèse. Qu'est-ce que tu as fait? Il m'a dit, j'ai fait deux choses. Un, j'ai visité les prêtres en prison. Il en avait un. Voilà. Et deux, j'ai convoqué tous les moniteurs en méthode naturelle et je leur ai dit, expliquez-moi ce que vous faites. Et je leur ai proposé une formation. Et il les a formés pendant 6 mois sur le plan. Voilà. Eh bien, les médecins, ils devraient faire pareil. Ils devraient... je m'installe ici. Où sont les moniteurs? Sur qui est-ce que je peux... Parce que c'est pas lui qui va enseigner. Il n'a pas le temps. Mais par contre, il peut soutenir. Il peut prescrire. Le moniteur, il peut regarder. Tiens, il y a un trouble du cycle. Je le vois là sur le graphique. J'envoie au médecin. Et le médecin, il prescrit et il renvoie à la monitrice. Donc, il faut qu'il... C'est ça, être ouvert à la vie. Il faut qu'il sache autour de lui où sont les moniteurs. Évidemment, s'il a le courage, il peut aussi refuser la contraception. Finalement, être fidèle à l'humanité, c'est être fidèle à la vie humaine. Humanité, ça veut dire vie humaine. Je vous remercie.

0: Il est 3 heures.
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L'air rusé, familier et sordide dont elle parlait à la mère Rambaud s'accordait mal à ce formalisme pincé qu'elle n'employait que pour eux. Elle s'en alla, marge grotesque, sous la grande frise de la mort. L'on put entendre de très loin battre la porte de la rue. Vint pour sa mère le moment des remèdes et du lait. Il prépara le feu de la nuit, assujettit l'ouverture de la fenêtre, fixa l'écran de la veilleuse. Comme il l'embrassait, en l'effleurant, à la manière de Christine, il entendait quelques mots bredouillés. « Dire à Christine de ne pas oublier pour demain. » Il s'agissait d'une des occupations périodiques de leur petit ménage, du temps que bébé allait bien. Il fallait que Christine dise combien de minutes elle voulait faire cuire la bouillie parce que les autres mots furent insaisissables. C'était la première fois qu'il constatait ce commencement de délire. Un sentiment de culpabilité, un amer reproche recommença dans son cœur. Pauvre négligé. Christine, tout à l'autre douleur, lui visité de brûlants désespoirs, aucun totalement à elle, pendant le peu de jours où il l'avait encore. Il la regarda respirer. La disposition de la veilleuse l'enveloppait d'une ombre dont on ne voyait sortir que le nez et les attaches du bonnet de nuit gonflant sous le menton. Christine n'avait pas quitté le berceau. La mère Rambaud les trouva là, leur apporta deux bols de potage, les posa sur la table auprès d'eux. « Il faudrait bien que madame mange un peu, » dit-elle à Augustin. « Il est tard, voyez-vous. Elle ne pourra pas rester comme ça sans manger. » Elle parlait d'une voix basse, pleine de peine, de pitié, et de la notion nette des irréductibles choses matérielles, plus fortes que les souffrances. Elle s'en fut avec une douceur lourde et sans bruit. La fumée du potage sentait une honnête odeur de navets, d'oignons et de pommes de terre. Comme il lui conseillait de manger et de se reposer, Christine lui fit signe que non. « Vois-tu, en ce moment, je l'ai encore à moi. Je puis le regarder encore. Laisse-moi. Je te réveillerai peut-être bientôt. » Il lui porta cependant aux lèvres le bol de bouillon qu'elle but. Couchée, ivre de fatigue, sa chambre lui parut extrêmement froide et déserte. Il prit juste le temps de monter sa montre. Abandonnée à l'oreiller, sa tête commença, comme d'habitude, de sentir des piqûres intérieures qui cette fois ne diminuèrent pas. Il retrouvait les insomnies nerveuses d'autrefois. Deux fortes cuillerées de valériane lui firent, au bout de trois quarts d'heure, perdre le contact des draps. Il savoura l'enveloppement d'un écrasant repos. Les grandes ailes noires qui l'opprimaient se déprirent de lui. Augustin écarte maintenant de molles barrières pour retrouver la présence de sa sœur. Non pas Christine, mais son autre sœur, Suzanne, partie pour la Chine il y avait bien longtemps. Il se sent une certaine vigueur reposée. Il nage dans des eaux presque blanches, sous une curieuse voûte blanche, et il rêve qu'il rêve, et qu'il a déjà vu de pareilles choses en rêve. Il bat ses eaux blanches d'un effort graduellement inutile, car elles cèdent, changent de nature, deviennent aériennes et entrent comme toute chose dans la grande remise en place des fins de songe. Les rideaux revenus du néant bordent son lit, comme tous les matins. Seule persiste cette lueur blanche qui tombe d'un plafond curieusement lumineux et mat. Augustin se lève, gagne la fenêtre. Tous les jardins sont sous la neige. Une neige précoce de la mi-octobre, tombée toute la nuit. Il a dormi comme une masse, 6 heures de suite. Des arbres isolés, d'autres en bouquets, percent le blanc absolu des neiges. Ils en soulèvent des lambeaux qu'ils portent sur leurs épaules, manteaux splendides et guenilleux, seul incident sur la molle étendue immaculée. Le ciel gris-jaune ne compte plus. Toute lumière est ramenée au sol, capté et absorbé par la neige. D'instinct, Augustin cherche sous les arbres les ombres bleutées spéciales au pays de neige. Mais il n'en voit pas. Seul, aux moyennes distances,
des points privilégiés, des paillettes éblouissantes, d'une petitesse atomique, ressemble à des rugosités de la lumière. La grande douleur s'est réveillée plus tard que lui de quelques minutes. Et c'est devant ce spectacle qu'elle le rejoint. Christine devait l'appeler pendant la nuit. Que s'est-il passé derrière ses portes puisqu'elle n'est pas venue? Son cœur se contracte sous cette mystérieuse poigne dure dont il a maintenant l'habitude, pendant que l'eau glacée lui brûle le visage, lui engourdit les mains sur le linge. À pas lents, confus de sa bonne nuit, Augustin s'approche de Christine, affaissée contre le berceau. La lampe à pétrole, à demi remplie la veille au soir, se trouve maintenant presque pleine. On a dû pendant la nuit la renouveler. Il a fallu remuer, ouvrir des portes. Rien de tout cela n'est venu jusqu'à lui. Comment va l'enfant? Toujours de même, provisoirement laissé de ce côté-ci de la vie, on ne sait pourquoi ni pour combien de temps. Christine s'explique de cette même voix basse, comme s'il y avait dans la chambre quelqu'un à ne pas réveiller. Je ne fais rien. J'essuie sa sueur. J'humecte ses petites lèvres. Et il peut passer dans une heure, une demi-heure. Je reste près de lui. Mais il ne passa pas. On revit recommencer l'horrible insipidité du jour. La grosse Marie monta le lait, le bois, l'eau. La seule différence fut l'insolite raclement de ses sabots pleins de neige. Quand elle parut dans l'encadrement de la porte, ses grands bras désœuvrés, conservant la courbure dont il portait les bûches, elle ne demanda pas si alors ça n'allait pas mieux. Elle vint simplement dire, avec un certain respect dans sa voix assourdie, que puisqu'il n'y avait pas de bain à faire chauffer, ni de lanceau à laver, eh bien, n'est-ce pas? Tant voudrait qu'elle s'en irait bientôt, parce qu'il fallait balayer la neige sur le devant de la porte, de la boucherie et de l'auberge. Peut-être qu'elle ne viendrait plus. Elle ne pouvait pas dire. Ce monsieur dame verrait bien. Ils avaient quelqu'un maintenant. Le médecin traversa la salle à manger comme une chambre mortuaire, atténuant le bruit de ses chaussures, honteux d'être pesant et bien portant. Augustin sentait sur son pardessus une odeur râpeuse d'air humide, pur et glacé, pendant qu'il bavardait près de Madame Méridier. Curieux temps, faisait-il. Vrai jour d'hiver. Le bonhomme qui lave ma voiture m'a dit ce matin qu'il n'avait pas vu ça depuis 1892. Ça durera 4 ou 5 jours peut-être, le temps de vous maintenir au lit, madame. Il s'inclina devant Christine avec une sorte de respect et ignora le berceau. Mais dans l'escalier, le cœur est le même, le pouls est le même, les jambes gardent leur œdème. Le mieux qu'elle croit sentir est tout subjectif et la trompe. Que fera la digitale là-dedans ?

0: Il leva les yeux et les bras. Digitaline cristallisée, n'est-ce pas ? 40 gouttes. C'est un produit fixe, défini. 20 gouttes le matin, autant l'après-midi. L'important est qu'elle absorbe ces gouttes en un seul jour. Et ne pas renouveler, sous peine d'effet d'accumulation, vous me comprenez ? On verra dans 2 ou 3 jours si le remède a prise sur le cœur. Augustin toussa d'une petite toux quinteuse. Le médecin baissait les yeux sur la pierre noircie par la neige fondante des sabots de Marie. Il les releva, les planta droit sur le tousseur. « Vous n'avez pas de fièvre ?»«
1: Je suis fatiguée, évidemment, » fit Augustin d'un ton vague.
0: Il était sorti sans par-dessus, le soir de la brume, pour aller chercher le chanoine. C'était peut-être cela. Madame Boudet partit, leur déjeuner absorbé, la digitaline prise. Ils se trouvèrent de nouveau seuls, tous les deux, au pire moment de ces après-midi mornes. L'enfant continuait de vivre. Christine avait repris sa faction affreuse. Sur cette façade de la maison, où l'on n'entendait rien de la rue, le silence ne s'étalait pas comme au jour ordinaire. Il était ouaté, mat, aussi absolu que le blanc des neiges. Les sons isolés qui entraient là, le sifflet du chemin de fer, l'aboi des chiens, les fontaines dans les courettes, un bêlement de chèvres qui s'y joignit par un grand hasard, perdu, déraciné de tout, voltigeait en pleine atmosphère, entre le ciel et des lieux de neige sourde. La pendule battait, comme pendant la nuit. C'était l'heure où Augustin prenait de son désespoir la photographie la plus détaillée et la plus clairvoyante, où il se sentait aussi le plus isolé, le plus séparé dans l'affliction des siens. Il était singulier que cette grande solitude se plaçât toujours dans la seconde demi-journée, vers 3 heures du soir. Un vide d'attention étrange faisait ressortir, autant que ces bruits sur ce calme mortel, certains détails du paysage. Les ténus glacis bleus cherchaient en vain le matin, et sur le ciel jaune-noir, des plages d'un blanc tendre et puissant, imprégnées d'ensoleillement diffus. Jamais il n'avait connu plus total abandon. De grandes étendues désolées d'avenir ressemblaient à ces champs déserts, mornes et scintillants. Il reconnut dans le chant complexe de ses souffrances le timbre déchirant qui annonçait, comme toujours, l'approche de son ancien bonheur. Alors il s'écarta de la fenêtre, reprit sa place auprès de celle que la mort torturait d'une torture plus simple. Peine nouvelle dans la catégorie des peines, l'attente d'une mort qui ne veut pas venir. Elle s'est annoncée, mais on a pris pour elle un de ses avant-courriers terribles. Elle est capricieuse princesse et ne rend pas compte de ses desseins. Le cœur des mères doit tisser, détisser, découdre, recoudre ses sacrifices. Pour rien, pour le bon plaisir de la mort. Peut-être leur impose-t-elle d'atteindre un état moral rare et haut, dont il faut s'y prendre à plusieurs fois pour engranger l'entière richesse. Peut-être désire-t-elle que chacun de ses allers et retours porte un coup particulier sur la malade de la chambre voisine, celle qui à coup sûr mourra de cette mort. L'attente dura toute la journée, commença de mordre sur la nuit. À la demande d'Augustin, Madame Boudet dut aller prier la mère Rambaud de les aider à veiller encore cette fois, bien qu'elle fût venue la nuit précédente. Elle s'y rendit sur le champ, sans terminer sa vaisselle et sans dire bonsoir. Personne n'y fit attention. La mère Rambaud fut là un quart d'heure après. Oh, ce n'était pas à cause de la fatigue. Elle était bien habituée. Elle dormait le jour, un couple d'heures. Heureusement, l'Adèle pourrait la remplacer un peu cette nuit-ci. Précisément, elle lui avait demandé. L'Adèle devait être quelque voisine, vivant sans doute avec elle en un constant échange de services, toutes portes ouvertes dans le communisme de la pauvreté. Christine remercia la mère Rambaud en mots d'une douceur et d'une humilité qui étonnèrent Augustin. Elle prit avec une reconnaissance anormale le bol de potage qu'elle absorbait jusqu'alors d'une résignation mécanique. Augustin se rappelait, par contraste, le masque immobile, la stupeur tragique des premiers jours, une sorte de glace ardente où se durcissait, au début de son regard,
1: et les accusations muettes obscurément proférées par toutes les attitudes de son corps. Dans la prière, dite comme tous les soirs auprès de la vieille mère, les mots qui parlaient de la mort furent comme des mots de cantique. Il y en avait beaucoup. Augustin s'inquiétait de cette exaltation. La malade retombée à l'état d'avant la saignée sifflait ses souffles à angle droit sur son lit. L'arrangement d'Augustin fut que Christine ne veillerait pas seule. Lui ou la mère Rambeau l'assisterait. Elle accepta de se coucher la première. Au moindre changement dans la respiration de l'enfant, on devait l'appeler. Elle s'enfuit avec cette même étonnante douceur. Entre les montants de la porte, elle tituba, se redressa. Augustin entendit crier son sommier. La mère Rambeau se prépara à dormir une couple d'heures, comme elle disait. Au bout de ce temps, elle fut de nouveau devant Augustin. Elle avait mis pour la nuit, au lieu de son bonnet tuyauté, une coiffe blanche sans bord qui lui arrondissait sa bonne et terreuse figure. « Il faut aller vous coucher, vous aussi, pauvre monsieur. » Néanmoins, il s'attarda quelque temps auprès du berceau, où le petit tas de chair qui avait été bébé se préparait à la dispersion dans l'universelle vie. Un carré de papier sombre faisait, comme tous les soirs, écran sur la lampe. L'extrême silence ruisselait comme un bruit. L'état de l'enfant ne changeait pas. Ils se mirent à parler à voix basse au-dessus du petit moribond. La mère Rambeau expliqua qu'elle avait perdu 5 enfants. Il y en eut un qui resta près de 10 jours. L'on croyait qu'il allait passer tous les jours et il ne passait pas. La vieille femme maintenait sur lui de pacifiques yeux usés, dans sa tête couleur de peau de terre. Les médecins ne savaient pas ce qu'il avait, voyez-vous. C'était le mal de la mort. Contre le mal de la mort, on ne peut rien, n'est-ce pas ? Ses deux mains contre la ceinture de son tablier, devant les poches qu'elle avait là, y faisaient sonner des clés et des sous. Ses mains s'ouvraient dans les plis de leur travail quotidien. Le bon Dieu est bien le maître, pas vrai ? Il en sait plus long que nous. Il n'y a qu'à s'incliner et à se soumettre. Le dernier membre de phrase, parti du sermon qu'elle avait entendu, paraissait d'une rusticité un peu moins frustre dans l'humilité du reste. Mais la mère Rambeau n'y sentait aucune différence. La nuit s'écoula, ramena le même matin de neige. L'enfant respirait toujours. La grosse Marie eut le temps de revenir. C'était, dit-elle, la dernière fois. Elle raconta qu'un peu de neige était encore tombée, recouvrant les chemins tracés la veille dans les rues. Il y en avait un bon pied dans les champs. Le médecin aussi reparut, fit les gestes ordinaires, serra les lèvres devant l'enfant, laissa tomber les bras pendant les confidences de l'escalier. La grosse Marie voulait repartir, ne tenait plus en place, attendait pour s'évader. Madame Boudet ne venait pas. « Je vais à la carre, » fit-elle. Elle dégringola l'escalier, pesante et légère, comme une énorme gloire. Une demi-heure après, on vit s'introduire la silhouette noire, restreinte et raidie de Madame Boudet. Puisque ce n'était pas à elle qu'on avait demandé de rester la nuit précédente, n'est-ce pas ? C'est qu'on n'avait plus besoin de ses services. Elle n'avait pas cru devoir s'imposer. Elle leva sur Augustin un visage où la susceptibilité blessée souffrait dans ses yeux gris. Augustin regardait les antiques gants de coton noir, aux reprises infinies, la coiffure de lainage noir ornée d'une satinette noire rougie de vieillesse, tout cet ensemble pauvre et décent. Le mot de la mère Rambeau lui revint. Elle est si drôle. Elle-même les avait prévenus qu'elle ne veillait pas. Il commençait de lui rappeler, quand Christine, survenant, lui prit la main entre les deux siennes. « Oh, Madame Boudet, » fit-elle, avec sa douceur de martyr, « ne nous abandonnez pas. » Nous sommes trop heureux des services que vous pouvez nous rendre. Vous voyez qu'ils ne sont pas superflus. »

0: Elle montrait le petit berceau et l'interminable agonie. Madame Boudet changea la position de ses lèvres, soupira et rentra dans sa cuisine. Elle ne voulait pas veiller d'abord parce qu'elle ne nous connaissait pas et se défendait. Puis elle s'est attachée à nous. Que veux-tu, il faut comprendre. Et tout reprit comme avant, dans l'attente. Vers midi, Christine vint dire à Augustin, étonnée de la prévision et du laps de temps, « Je le garderai jusqu'à 3 heures du soir. » Elle conservait dans sa main un chapelet et un petit foulard de soie blanche, froissé. Un peu avant 3 heures, elle appela à voix subite. « Augustin !» Bébé respirait d'une manière singulière. Il produisait quelques hoquets inégaux, courts, subis, et d'une violence croissante, séparé du groupe suivant d'inspiration par une interminable pause inerte. « Je crois, dit Christine, que mon enfant bien-aimé s'en va vers Dieu. » Elle était livide, le bord des yeux presque rose vif. On sentait passer des solennelles minutes irremplaçables, les dernières de cette petite vie. Quelque chose raidissait Augustin, comme un corset de fer. Deux respirations nouvelles ne durent pas mener l'air bien bas dans la mince poitrine. Un autre hoquet, puis l'immobilité. Un hoquet encore, puis une immobilité qui n'en finit plus. L'attente se prolonge quelque temps. Il devient invraisemblable qu'un autre hoquet vienne. Plus rien n'agitera jamais le petit thorax. À genoux devant le berceau, Christine renversa la tête à un angle qu'Augustin n'eût cru pas possible et fit en même temps entendre une série de gloussements saccadés, comme d'un rire retenu. Il alla très doucement fermer la porte de sa mère. Lorsqu'il revint, sa sœur se trouvait dans une position singulière. Un de ses bras entourait sauvagement le berceau. L'autre tombait le long d'elle. Affaissée à même le parquet, son attitude tenait de l'agenouillement et de l'écrasement, comme ces corps de guerriers morts traînés par des vainqueurs antiques. On voyait une tache blanche sur le plancher, la paume de sa main renversée. Augustin mit un genou sur une chaise, qui craqua d'un bruit sec et disproportionné. Il sentait le besoin d'un recueillement terrible qui n'était possible que les yeux clos. Une plaisanterie de la mort. Les hommes s'étaient bien effrayés, mais elle, la voici simplement venue, puis repartie. C'était bien simple. Rien même n'avait pu ni venir ni repartir. La petite conscience était morte bien avant les derniers hoquets. Qu'est-ce que la mort? Quand vient-elle? Il n'existe pas une personnification qu'on appelle la mort. Mais il savait bien que sa pensée ne pénétrait point très profond dans les immensités funèbres. Passait à peine les premiers pas et tâtonnait autour du seuil. Il se rappela les improvisations de Christine. « Dans cette maison, mesdames, messieurs, nous avons un petit garçon. Dans cette maison. » Il éclata en sanglots reniflés. La chambre était étonnamment calme. L'homme quittera son père et sa mère. « Occupe-toi de maman, dit Christine. Il ne faut pas qu'elle se doute. Madame Boudet m'aidera pour la toilette. » Ses yeux, d'une humidité lumineuse et hagarde, son visage livide, endormi en une sorte de détente sereine, lui donnait un air de langueur et presque de bonheur vague, absurdément déplacé, invraisemblable et un peu fou. Les soins pour la vieille mère étaient de plusieurs sortes. Des uns, Augustin s'acquittait seul, mais d'autres, plus intimes, véritables soins d'infirmière, incombaient à Christine. Elle fut longue à venir. Augustin entendait des bruits d'armoire, de toilette et d'eau. Il tremblait d'avoir des explications à donner. L'assoupissement de sa mère, une attention qui allait s'émoussant, l'empêcherait sans doute de trop creuser les vraisemblances. En effet, Christine put s'occuper d'elle sans qu'aucune question fût posée. Elle resta fort peu de temps, la tête légèrement baissée, maintenue à contre-jour pour que sa mère ne vît pas ses yeux. Elle n'était qu'effacement, douceur, restriction de gestes. Augustin la suivit lorsqu'elle quitta la chambre et revint vers l'enfant mort. Ramené auprès du lit de Christine et dans son ancienne chambre, il ne reposait plus sur le côté droit, comme l'avait trouvé le dernier souffle, mais à plat sur le berceau. Ce blanc de cire sur le blanc de linge, différent de lui, cette immobilité parmi 30 cm de lainage et de couches de lin, c'était tout ce dont avait besoin la mort pour sculpter son étonnante imitation d'éternité. Christine l'avait somptueusement vêtue d'une de ses longues capes de bébé, en soie et dentelle, traditionnelle aux anciens baptêmes. Augustin l'avait vue à sa plus jeune sœur, celle pour laquelle on allait autrefois passer les vacances au grand domaine. En réalité, la cape était bien plus ancienne, ayant orné d'autres baptêmes, le sien, celui de ses frères et sœurs, celui d'autres enfants avant lui. Des suites familiales reculées, de charmantes innocentes baptismales, flottaient autour du bébé mort. La cape recouvrait de très petits pieds, plus petits qu'un doigt d'homme, des bas d'enfant en laine blanche, des chaussons à pompons. Il n'était pas difficile de les deviner sous le léger gonflement des dentelles. L'émaciation du corps donnait l'illusion d'un enfant encore plus jeune. Des bras, d'une exiguïté poignante, se réunissaient sur un ruban de soie blanche d'où pendait la croix, longtemps vue au rideau du berceau. Un puissant christianisme sauvegardait non seulement toute réalité spirituelle, mais par surcroît, tous ces gracieux détails de mort enfantine. Il les soulevait sur une immobile et surnaturelle houle, les maintenait provisoirement hors d'atteinte, hors de portée de la mort. Le monstre avait mordu trop bas, en pleine matière. Tous les attraits terrestres des bébés, qui imprègnent leur corps et leurs petits gestes, ne semblaient pas morts mais seulement inutiles désormais à celui-ci. Isolé de lui et sans emploi, n'ayant pas encore eu le temps de s'en séparer tout à fait, et pareil à des roses blanches coupées d'un rosier, puis momentanément reposées sur l'arbuste, Augustin eut l'idée de quelque accessoire floral, charmant et mélancolique, qui eût dû se trouver autour de l'enfant. Comme il est beau, dit Christine, dont la vraisemblable sourire, fixée sur son petit enfant, suivait en réalité quelques tristes et doux rêves de limbe. Comme il est beau.
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1: Nous vous invitons à partager la prière du chapelet, que nous allons méditer ensemble à vos intentions.

0: Fils et du Saint-Esprit. Amen.
1: Prions pour les personnes malades et handicapées et leur entourage et le rétablissement de celles qui commencent leur convalescence. N'oublions pas les malades dépressifs et leurs proches, qu'ils trouvent dans la prière courage et consolation. Prions pour les familles, pour un bébé décédé à sa naissance et pour ses parents, pour une famille qui revient d'étranger avec 6 enfants, sans travail et logement. Prions pour la France. Remercions pour les grâces obtenues. Prions pour les agonisants, pour tous les défunts et les âmes du purgatoire. Prions pour les personnes inhumées aujourd'hui.
2: Je crois en Dieu, le Père Tout-Puissant, Créateur du ciel et de la terre, et en Jésus-Christ, son Fils unique, notre Seigneur, qui a été conçu du Saint-Esprit, est né de la Vierge Marie, a souffert sous Ponce Pilate, a été crucifié, est mort et a été enseveli, est descendu aux enfers. Le troisième jour est ressuscité des morts, est monté aux cieux, est assis à la droite de Dieu, le Père Tout-Puissant, d'où il viendra juger les vivants et les morts. Je crois en l'Esprit Saint, à la Sainte Église catholique,
0: à la communion des saints, à la rémission des péchés, à la résurrection de la chair, à la vie éternelle. Amen.
2: Notre Père qui es aux cieux, que ton nom soit sanctifié, que ton règne vienne, que ta volonté soit faite sur la terre comme au ciel.
0: Donne-nous aujourd'hui notre pain de ce jour. Pardonne-nous nos offenses, comme nous pardonnons aussi à ceux qui nous ont offensés. Et ne nous soumets pas à entrer en tentation, mais délivre-nous du mal. Amen.
2: Je vous salue, Marie, pleine de grâce. Le Seigneur est avec vous. Vous êtes bénie entre toutes les femmes, et Jésus, le fruit de vos entrailles, est béni.
0: Sainte Marie, Mère de Dieu, priez pour nous, pauvres pécheurs, maintenant et à l'heure de notre mort. Amen.
2: Je vous salue, Marie, pleine de grâce. Le Seigneur est avec vous. Vous êtes bénie entre toutes les femmes, et Jésus, le fruit de vos entrailles, est béni.
0: Sainte Marie, Mère de Dieu, priez pour nous, pauvres pécheurs, maintenant et à l'heure de notre mort. Amen.
2: Je vous salue, Marie, pleine de grâce. Le Seigneur est avec vous. Vous êtes bénie entre toutes les femmes, et Jésus, le fruit de vos entrailles, est béni.
0: Sainte Marie, Mère de Dieu, priez pour nous, pauvres pécheurs, maintenant et à l'heure de notre mort. Amen.
2: Gloire au Père, au Fils et au Saint-Esprit,
0: comme il était au commencement, maintenant et toujours, dans les siècles des siècles. Amen.

0: Mystère douloureux. Premier mystère, l'agonie de Jésus. Seigneur, donne-moi de regretter mes péchés, de confesser mes fautes. Pardonne-moi.
1: Notre Père qui es aux cieux, que ton nom soit sanctifié, que ton règne vienne, que ta volonté soit faite sur la terre comme au ciel.
2: Donne-nous aujourd'hui notre pain de ce jour. Pardonne-nous nos offenses, comme nous pardonnons aussi à ceux qui nous ont offensés. Et ne nous laisse pas entrer en tentation, mais délivre-nous du mal. Amen.
1: Je vous salue, Marie, pleine de grâce. Le Seigneur est avec vous. Vous êtes bénie entre toutes les femmes, et Jésus, le fruit de vos entrailles, est béni.
2: Sainte Marie, Mère de Dieu, priez pour nous pauvres pécheurs, maintenant et à l'heure de notre mort. Amen.
1: Je vous salue, Marie, pleine de grâce. Le Seigneur est avec vous. Vous êtes bénie entre toutes les femmes, et Jésus, le fruit de vos entrailles, est béni.
2: Sainte Marie, Mère de Dieu, priez pour nous pauvres pécheurs, maintenant et à l'heure de notre mort. Amen.
1: Je vous salue, Marie, pleine de grâce. Le Seigneur est avec vous. Vous êtes bénie entre toutes les femmes, et Jésus, le fruit de vos entrailles, est béni.
2: Sainte Marie, Mère de Dieu, priez pour nous pauvres pécheurs, maintenant et à l'heure de notre mort. Amen.
1: Je vous salue, Marie, pleine de grâce. Le Seigneur est avec vous. Vous êtes bénie entre toutes les femmes, et Jésus, le fruit de vos entrailles, est béni.
2: Sainte Marie, Mère de Dieu, priez pour nous pauvres pécheurs, maintenant et à l'heure de notre mort. Amen.
1: Je vous salue, Marie, pleine de grâce. Le Seigneur est avec vous. Vous êtes bénie entre toutes les femmes, et Jésus, le fruit de vos entrailles, est béni.
2: Sainte Marie, Mère de Dieu, priez pour nous pauvres pécheurs, maintenant et à l'heure de notre mort. Amen.
1: Je vous salue, Marie, pleine de grâce. Le Seigneur est avec vous. Vous êtes bénie entre toutes les femmes, et Jésus, le fruit de vos entrailles, est béni.
2: Sainte Marie, Mère de Dieu, priez pour nous pauvres pécheurs, maintenant et à l'heure de notre mort. Amen.
1: Je vous salue, Marie, pleine de grâce. Le Seigneur est avec vous. Vous êtes bénie entre toutes les femmes, et Jésus, le fruit de vos entrailles, est béni.
2: Sainte Marie, Mère de Dieu, priez pour nous pauvres pécheurs, maintenant et à l'heure de notre mort. Amen.
1: Je vous salue, Marie, pleine de grâce. Le Seigneur est avec vous. Vous êtes bénie entre toutes les femmes, et Jésus, le fruit de vos entrailles, est béni.
2: Sainte Marie, Mère de Dieu, priez pour nous pauvres pécheurs, maintenant et à l'heure de notre mort. Amen.
1: Je vous salue, Marie, pleine de grâce. Le Seigneur est avec vous. Vous êtes bénie entre toutes les femmes, et Jésus, le fruit de vos entrailles, est béni.
2: Sainte Marie, Mère de Dieu, priez pour nous pauvres pécheurs, maintenant et à l'heure de notre mort. Amen.
1: Je vous salue, Marie, pleine de grâce. Le Seigneur est avec vous. Vous êtes bénie entre toutes les femmes, et Jésus, le fruit de vos entrailles, est béni.
2: Sainte Marie, Mère de Dieu, priez pour nous pauvres pécheurs, maintenant et à l'heure de notre mort. Amen.
1: Gloire soit au Père, au Fils et au Saint-Esprit,
3: comme il était au commencement, maintenant et toujours,
1: dans les siècles des siècles. Amen.

0: Deuxième mystère, Jésus est flagellé. Seigneur, apprends-moi la pureté dans mes regards, dans mes paroles, dans mes comportements. Apprends-moi à maîtriser mes instincts et à me modérer. Donne-moi la grâce du jeûne. Notre Père qui es aux cieux, que ton nom soit sanctifié, que ton règne vienne, que ta volonté soit faite sur la terre comme au ciel.
1: Donne-nous aujourd'hui notre pain de ce jour. Pardonne-nous nos offenses, comme nous pardonnons aussi à ceux qui nous ont offensés. Et ne nous laisse pas entrer en tentation, mais délivre-nous du mal.
0: Amen. Je vous salue, Marie, pleine de grâce. Le Seigneur est avec vous. Vous êtes bénie entre toutes les femmes, et Jésus, le fruit de vos entrailles, est béni.
2: Sainte Marie, Mère de Dieu, priez pour nous pauvres pécheurs, maintenant et à l'heure de notre mort. Amen.
0: Je vous salue, Marie, pleine de grâce. Le Seigneur est avec vous. Vous êtes bénie entre toutes les femmes, et Jésus, le fruit de vos entrailles, est béni.
2: Sainte Marie, Mère de Dieu, priez pour nous pauvres pécheurs, maintenant et à l'heure de notre mort. Amen.
0: Je vous salue, Marie, pleine de grâce. Le Seigneur est avec vous. Vous êtes bénie entre toutes les femmes, et Jésus, le fruit de vos entrailles, est béni.
2: Sainte Marie, Mère de Dieu, priez pour nous pauvres pécheurs, maintenant et à l'heure de notre mort. Amen.
0: Je vous salue, Marie, pleine de grâce. Le Seigneur est avec vous. Vous êtes bénie entre toutes les femmes, et Jésus, le fruit de vos entrailles, est béni.
2: Sainte Marie, Mère de Dieu, priez pour nous pauvres pécheurs, maintenant et à l'heure de notre mort.
0: Amen. Je vous salue, Marie, pleine de grâce. Le Seigneur est avec vous. Vous êtes bénie entre toutes les femmes, et Jésus, le fruit de vos entrailles, est béni.
2: Sainte Marie, Mère de Dieu, priez pour nous pauvres pécheurs, maintenant et à l'heure de notre mort. Amen.
0: Je vous salue, Marie, pleine de grâce. Le Seigneur est avec vous. Vous êtes bénie entre toutes les femmes, et Jésus, le fruit de vos entrailles, est béni.
2: Sainte Marie, Mère de Dieu, priez pour nous pauvres pécheurs, maintenant et à l'heure de notre mort. Amen.
0: Je vous salue, Marie, pleine de grâce. Le Seigneur est avec vous. Vous êtes bénie entre toutes les femmes, et Jésus, le fruit de vos entrailles, est béni.
2: Sainte Marie, Mère de Dieu, priez pour nous pauvres pécheurs, maintenant et à l'heure de notre mort.
0: Amen. Je vous salue, Marie, pleine de grâce. Le Seigneur est avec vous. Vous êtes bénie entre toutes les femmes, et Jésus, le fruit de vos entrailles, est béni.
2: Sainte Marie, Mère de Dieu, priez pour nous pauvres pécheurs, maintenant et à l'heure de notre mort.
0: Amen. Je vous salue, Marie, pleine de grâce. Le Seigneur est avec vous. Vous êtes bénie entre toutes les femmes, et Jésus, le fruit de vos entrailles, est béni.
2: Sainte Marie, Mère de Dieu, priez pour nous pauvres pécheurs, maintenant et à l'heure de notre mort. Amen.
0: Je vous salue, Marie, pleine de grâce. Le Seigneur est avec vous. Vous êtes bénie entre toutes les femmes, et Jésus, le fruit de vos entrailles, est béni.
2: Sainte Marie, Mère de Dieu, priez pour nous pauvres pécheurs, maintenant et à l'heure de notre mort. Amen.
0: Gloire au Père, au Fils et au Saint-Esprit,
2: comme il était au commencement, maintenant et toujours, dans les siècles des siècles.
0: Amen.

0: Jésus est couronné d'épines. Seigneur, apprends-moi à être doux et effacé, à reconnaître ma petitesse et à ne pas tomber dans l'orgueil.
1: Notre Père qui es aux cieux, que ton nom soit sanctifié, que ton règne vienne, que ta volonté soit faite sur la terre comme au ciel.
2: Donne-nous aujourd'hui notre pain de ce jour. Pardonne-nous nos offenses, comme nous pardonnons aussi à ceux qui nous ont offensés. Et ne nous laisse pas entrer en tentation, mais délivre-nous du mal. Amen.
1: Je vous salue, Marie, pleine de grâce. Le Seigneur est avec vous. Vous êtes bénie entre toutes les femmes. Et Jésus, le fruit de vos entrailles, est béni.
2: Sainte Marie, Mère de Dieu, priez pour nous pauvres pécheurs, maintenant et à l'heure de notre mort. Amen.
1: Je vous salue, Marie, pleine de grâce. Le Seigneur est avec vous. Vous êtes bénie entre toutes les femmes. Et Jésus, le fruit de vos entrailles, est béni.
2: Sainte Marie, Mère de Dieu, priez pour nous pauvres pécheurs, maintenant et à l'heure de notre mort. Amen.
1: Je vous salue, Marie, pleine de grâce. Le Seigneur est avec vous. Vous êtes bénie entre toutes les femmes, et Jésus, le fruit de vos entrailles, est béni.
2: Sainte Marie, Mère de Dieu, priez pour nous pauvres pécheurs, maintenant et à l'heure de notre mort. Amen.
1: Je vous salue, Marie, pleine de grâce. Le Seigneur est avec vous. Vous êtes bénie entre toutes les femmes, et Jésus, le fruit de vos entrailles, est béni.
2: Sainte Marie, Mère de Dieu, priez pour nous pauvres pécheurs, maintenant et à l'heure de notre mort. Amen.
1: Je vous salue, Marie, pleine de grâce. Le Seigneur est avec vous. Vous êtes bénie entre toutes les femmes, et Jésus, le fruit de vos entrailles, est béni.
2: Sainte Marie, Mère de Dieu, priez pour nous pauvres pécheurs, maintenant et à l'heure de notre mort. Amen.
1: Je vous salue, Marie, pleine de grâce. Le Seigneur est avec vous. Vous êtes bénie entre toutes les femmes, et Jésus, le fruit de vos entrailles, est béni.
2: Sainte Marie, Mère de Dieu, priez pour nous pauvres pécheurs, maintenant et à l'heure de notre mort. Amen.
1: Je vous salue, Marie, pleine de grâce. Le Seigneur est avec vous. Vous êtes bénie entre toutes les femmes, et Jésus, le fruit de vos entrailles, est béni.
2: Sainte Marie, Mère de Dieu, priez pour nous pauvres pécheurs, maintenant et à l'heure de notre mort. Amen.
1: Je vous salue, Marie, pleine de grâce. Le Seigneur est avec vous. Vous êtes bénie entre toutes les femmes, et Jésus, le fruit de vos entrailles, est béni.
2: Sainte Marie, Mère de Dieu, priez pour nous pauvres pécheurs, maintenant et à l'heure de notre mort. Amen.
1: Je vous salue, Marie, pleine de grâce. Le Seigneur est avec vous. Vous êtes bénie entre toutes les femmes, et Jésus, le fruit de vos entrailles, est béni.
2: Sainte Marie, Mère de Dieu, priez pour nous pauvres pécheurs, maintenant et à l'heure de notre mort. Amen.
1: Je vous salue, Marie, pleine de grâce. Le Seigneur est avec vous. Vous êtes bénie entre toutes les femmes, et Jésus, le fruit de vos entrailles, est béni.
2: Sainte Marie, Mère de Dieu, priez pour nous pauvres pécheurs, maintenant et à l'heure de notre mort. Amen.
1: Gloire au Père, au Fils et au Saint-Esprit,
3: comme il était au commencement, maintenant et toujours, dans les siècles des siècles. Amen.

0: Jésus porte sa croix. Quatrième mystère. Seigneur, donne-moi ta paix malgré les difficultés. Aide-moi à porter ma croix et à être patient dans les épreuves. Apprends-moi à ne pas alourdir le fardeau de mes frères, mais à les soulager dans leurs peines.
1: Notre Père qui es aux cieux, que ton nom soit sanctifié, que ton règne vienne, que ta volonté soit faite sur la terre comme au ciel.
2: Donne-nous aujourd'hui notre pain de ce jour. Pardonne-nous nos offenses, comme nous pardonnons aussi à ceux qui nous ont offensés. Et ne nous laisse pas entrer en tentation, mais délivre-nous du mal. Amen.
1: Je vous salue, Marie pleine de grâce. Le Seigneur est avec vous. Vous êtes bénie entre toutes les femmes, et Jésus, le fruit de vos entrailles, est béni.
0: Sainte Marie, Mère de Dieu, priez pour nous pauvres pécheurs, maintenant et à l'heure de notre mort. Amen.
1: Je vous salue, Marie pleine de grâce. Le Seigneur est avec vous. Vous êtes bénie entre toutes les femmes, et Jésus, le fruit de vos entrailles, est béni.
0: Sainte Marie, Mère de Dieu, priez pour nous pauvres pécheurs, maintenant et à l'heure de notre mort. Amen.
1: Je vous salue, Marie pleine de grâce. Le Seigneur est avec vous. Vous êtes bénie entre toutes les femmes, et Jésus, le fruit de vos entrailles, est béni.
0: Sainte Marie, Mère de Dieu, priez pour nous pauvres pécheurs, maintenant et à l'heure de notre mort. Amen.
1: Je vous salue, Marie pleine de grâce. Le Seigneur est avec vous. Vous êtes bénie entre toutes les femmes, et Jésus, le fruit de vos entrailles, est béni.
0: Sainte Marie, Mère de Dieu, priez pour nous pauvres pécheurs, maintenant et à l'heure de notre mort. Amen.
1: Je vous salue, Marie pleine de grâce. Le Seigneur est avec vous. Vous êtes bénie entre toutes les femmes, et Jésus, le fruit de vos entrailles, est béni.
0: Sainte Marie, Mère de Dieu, priez pour nous pauvres pécheurs, maintenant et à l'heure de notre mort. Amen.
1: Je vous salue, Marie pleine de grâce. Le Seigneur est avec vous. Vous êtes bénie entre toutes les femmes, et Jésus, le fruit de vos entrailles, est béni.
0: Sainte Marie, Mère de Dieu, priez pour nous pauvres pécheurs, maintenant et à l'heure de notre mort. Amen.
1: Je vous salue, Marie pleine de grâce. Le Seigneur est avec vous. Vous êtes bénie entre toutes les femmes, et Jésus, le fruit de vos entrailles, est béni.
0: Sainte Marie, Mère de Dieu, priez pour nous pauvres pécheurs, maintenant et à l'heure de notre mort. Amen.
1: Je vous salue, Marie pleine de grâce. Le Seigneur est avec vous. Vous êtes bénie entre toutes les femmes, et Jésus, le fruit de vos entrailles, est béni.
0: Sainte Marie, Mère de Dieu, priez pour nous pauvres pécheurs, maintenant et à l'heure de notre mort. Amen.
1: Je vous salue, Marie.

0: maintenant et à l'heure de notre mort. Amen.
1: Je vous salue, Marie, pleine de grâce. Le Seigneur est avec vous. Vous êtes bénie entre toutes les femmes, et Jésus, le fruit de vos entrailles, est béni.
0: Sainte Marie, Mère de Dieu, priez pour nous, pauvres pécheurs,
1: maintenant et à l'heure de notre mort. Amen. Gloire soit au Père, au Fils et au Saint-Esprit,
0: comme il était au commencement, maintenant et toujours,
1: dans les siècles des siècles.

0: Cinquième mystère, Jésus est crucifié. Merci Seigneur de tant m'aimer en donnant ta vie pour moi sur la croix, en me rachetant à la vie divine, en me donnant Marie, ta mère, pour prendre soin de moi et me guider sur la route. Guéris-moi, convertis-moi, attire et touche les cœurs de ceux qui se perdent loin de toi. Notre Père qui es aux cieux, que ton nom soit sanctifié, que ton règne vienne, que ta volonté soit faite sur la terre comme au ciel.
1: Donne-nous aujourd'hui notre pain de ce jour. Pardonne-nous nos offenses, comme nous pardonnons aussi à ceux qui nous ont offensés. Et ne nous laisse pas entrer en tentation, mais délivre-nous du mal. Amen.
0: Je vous salue Marie, pleine de grâce. Le Seigneur est avec vous. Vous êtes bénie entre toutes les femmes, et Jésus, le fruit de vos entrailles, est béni.
1: Sainte Marie, Mère de Dieu, priez pour nous pauvres pécheurs, maintenant et à l'heure de notre mort. Amen.
0: Je vous salue Marie, pleine de grâce, le Seigneur est avec vous. Vous êtes bénie entre toutes les femmes, et Jésus, le fruit de vos entrailles, est béni.
1: Sainte Marie, Mère de Dieu, priez pour nous pauvres pécheurs, maintenant et à l'heure de notre mort. Amen.
0: Je vous salue Marie, pleine de grâce, le Seigneur est avec vous. Vous êtes bénie entre toutes les femmes, et Jésus, le fruit de vos entrailles, est béni.
1: Sainte Marie, Mère de Dieu, priez pour nous pauvres pécheurs, maintenant et à l'heure de notre mort. Amen.
0: Je vous salue Marie, pleine de grâce, le Seigneur est avec vous. Vous êtes bénie entre toutes les femmes, et Jésus, le fruit de vos entrailles, est béni.
1: Sainte Marie, Mère de Dieu, priez pour nous pauvres pécheurs, maintenant et à l'heure de notre mort. Amen.
0: Je vous salue Marie, pleine de grâce, le Seigneur est avec vous. Vous êtes bénie entre toutes les femmes, et Jésus, le fruit de vos entrailles, est béni.
1: Sainte Marie, Mère de Dieu, priez pour nous pauvres pécheurs, maintenant et à l'heure de notre mort. Amen.
0: Je vous salue Marie, pleine de grâce, le Seigneur est avec vous. Vous êtes bénie entre toutes les femmes, et Jésus, le fruit de vos entrailles, est béni.
1: Sainte Marie, Mère de Dieu, priez pour nous pauvres pécheurs, maintenant et à l'heure de notre mort. Amen.
0: Je vous salue Marie, pleine de grâce, le Seigneur est avec vous. Vous êtes bénie entre toutes les femmes, et Jésus, le fruit de vos entrailles, est béni.
1: Sainte Marie, Mère de Dieu, priez pour nous pauvres pécheurs, maintenant et à l'heure de notre mort. Amen.
0: Je vous salue Marie, pleine de grâce, le Seigneur est avec vous. Vous êtes bénie entre toutes les femmes, et Jésus, le fruit de vos entrailles, est béni.
1: Sainte Marie, Mère de Dieu, priez pour nous pauvres pécheurs, maintenant et à l'heure de notre mort. Amen.
0: Je vous salue Marie, pleine de grâce, le Seigneur est avec vous. Vous êtes bénie entre toutes les femmes, et Jésus, le fruit de vos entrailles, est béni.
1: Sainte Marie, Mère de Dieu, priez pour nous pauvres pécheurs, maintenant et à l'heure de notre mort. Amen.
0: Je vous salue Marie, pleine de grâce, le Seigneur est avec vous. Vous êtes bénie entre toutes les femmes, et Jésus, le fruit de vos entrailles, est béni.
1: Sainte Marie, Mère de Dieu, priez pour nous pauvres pécheurs, maintenant et à l'heure de notre mort. Amen.
0: Gloire au Père, au Fils et au Saint-Esprit, comme il était au commencement, maintenant et toujours, dans les siècles des siècles. Amen.
2: Je vous salue, Joseph, vous que la grâce divine a comblé. Le Sauveur a reposé entre vos bras et grandi sous vos yeux. Vous êtes béni entre tous les hommes.

0: Jésus, le fils de votre virginale épouse, est béni. Saint Joseph, donné pour père au Fils de Dieu, priez pour nous maintenant dans nos difficultés de famille, de travail, de santé, maintenant et à l'heure de notre mort. Amen.
1: Saint Louis-Marie Grignon de Montfort,
0: priez pour nous.
1: Saint Joseph,
0: priez pour nous.
1: Notre-Dame de Fidélité,
0: priez pour nous.
1: Au nom du Père, et du Fils, et du Saint-Esprit. Amen.

0: Il est 4 heures.
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3: Bonjour et bienvenue dans l'Histoire en musique. Aujourd'hui, je vous propose une œuvre dans son intégralité, un Stabat Mater. Alors, ce n'est pas celui de Pergolèse, le plus connu probablement de l'histoire de la musique, c'est celui de Domenico Scarlatti, un peu moins connu effectivement, mais très beau, très puissant, 18e siècle, comme celui de Pergolèse d'ailleurs, pour ce Stabat Mater de Domenico Scarlatti. Alors, ce Domenico, il est connu pour avoir composé près de 550 sonates pour le clavecin, ce qui est quand même pas mal, grande famille de musiciens. On connaît Domenico évidemment, mais il y a aussi Alessandro dans la même famille, Scarlatti. Il a écrit aussi de nombreuses pages religieuses d'une grande intensité. Alors, ce Stabat Mater, il a été composé en 1714, pour faire le lien avec celui de Pergolèse, celui-ci date de 1736. Alors, entre 1714 et 1719 d'ailleurs, c'est difficile de dater exactement. Alors, il était maître à l'époque, maître de chapelle de la Cappella Giulia de Saint-Pierre de Rome, qui se distingue ce Stabat Mater par une écriture singulière et un effectif assez exceptionnel, 10 voix indépendantes, ce qui est quand même assez extraordinaire pour l'époque, des relents même de musique de Renaissance, on en avait parlé il y a peu de temps dans leur complexité, mais cette fois-ci, cela se rapproche plutôt du style de Palestrina, finalement, le stile antico, hérité de Palestrina, de cette fin de Renaissance pour ce Stabat Mater de Scarlatti, alors que dont le Vatican d'ailleurs se servait tout autant, d'ailleurs fut un temps que cette messe de Palestrina pour ses offices, très apprécié effectivement ce Stabat Mater. Alors loin d'être une copie austère de ce que l'on pouvait avoir par les maîtres de la Renaissance, là on est à l'époque baroque, l'écriture de Scarlatti s'enrichit de couleurs harmoniques audacieuses, vous le constaterez, valeurs rythmiques qui rappellent effectivement ce langage baroque. De nombreuses sections dans cette œuvre, Scarlatti préfère alterner des combinaisons vocales variées, des dialogues entre pupitres et des moments assez proches du madrigal. Ce Stabat est considéré comme la plus célèbre probablement et la plus aboutie des compositions sacrées de Domenico Scarlatti. C'est un véritable chef-d'œuvre du répertoire polyphonique que je vous propose de découvrir dans son intégralité.

Nous venons d'entendre le Stabat Mater de Domenico Scarlatti, grande œuvre sacrée de la période baroque. Alors une méditation musicale d'une rare intensité, hein, je vous le disais, ça rappelle en fait un peu l'héritage renaissance de Palestrina dans cette perfection de la polyphonie, hein, une œuvre qui a plus de 3 siècles, hein, et qui continue à éblouir par sa beauté lumineuse. C'est sans doute hein, la plus grande réussite sacrée, je le disais, de Scarlatti, et l'une des plus belles mises en musique du texte du Stabat Mater dans toute l'histoire de la musique. Évidemment, on pense à celui de Pergolèse, mais celui de Scarlatti que nous venons d'entendre n'a rien à lui envier. À très bientôt dans l'histoire en musique.

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2: Catherine Caillot, La Reine Esther, quatrième partie.
3: La semaine dernière, nous étions avec la reine Esther et Aman. Aman, c'est l'ennemi terrible. Il a programmé le massacre des Juifs pour le 13e jour du 12e mois. Or, personne ne le sait, mais la reine Esther est juive. C'est pourquoi, au péril de sa vie, elle va se présenter devant le roi alors qu'elle n'y est pas invitée et elle va obtenir qu'il vienne avec Aman à un banquet qu'elle a organisé pour eux. Et lors de ce banquet, la seule chose qu'elle va demander, c'est qu'ils reviennent, le jour suivant, à un autre banquet. Aman est tellement honoré par ce repas qu'il est vraiment au sommet de sa gloire. Et il déteste tellement Mardoché qu'il décide de faire construire une potence pour le tuer. Et il se présente le lendemain au roi pour réclamer la mort de Mardoché. Mais dans la nuit, le roi a relu les archives et s'est rappelé que s'il avait évité la mort, lors d'un complot, c'était grâce justement à Mardoché. Nous en étions à ce moment-là. On informe le roi que dans la cour, il y a quelqu'un. Le roi demande qui est-ce et on dit que c'est Aman. Ah ben justement, Aman, faites-le rentrer. Et lorsqu'Aman rentre, donc avec dans l'idée, comme il a fait construire une potence, de demander la mort de Mardoché, quand Aman rentre, le roi lui demande « Dis-moi, Aman, comment faut-il traiter un homme que le roi veut honorer ?» Ben, Aman, il se dit « Mais qui donc le roi veut-il honorer à part moi ? Moi qui suis au sommet de la gloire, moi qui ai mangé hier en sa compagnie dans les appartements de la reine Esther. » Alors il se prend à rêver un peu de ce qu'il a envie, de ce qui vraiment l'honorerait. Il dit « Eh bien, un homme que le roi veut honorer, il pourrait porter le vêtement royal, le manteau que le roi a porté. Et puis, il pourrait chevaucher un cheval appartenant au roi, un cheval dont même les princes rêveraient. Le cheval royal, il pourrait le chevaucher et il serait emmené ainsi à travers toute la ville. Et il passerait dans toute la ville basse et la ville haute, dans tous les quartiers. Et il y aurait quelqu'un devant qui annoncerait « Voici comment on agit pour l'homme que le roi veut honorer. » Oui, je pense que ça conviendrait bien. Parfait, dit le roi. Parfait, écoute-moi bien mon brave Aman, tu vas sortir, tu vas aller chercher ce Mardoché qui m'a sauvé la vie et que je n'ai encore jamais honoré, et puis tu vas faire tout comme tu as dit, tu vas lui mettre les vêtements, le faire monter sur un cheval royal et traverser la ville, tu tiendras la bride du cheval et tu annonceras, toi, combien Mardoché mérite d'être honoré. Ah, que la volonté du roi soit faite. Aman se retire et il est bien obligé de faire ce que le roi a demandé. Il donne les habits royaux à Mardoché. Il le fait grimper sur le cheval. Il tient la bride du cheval et de sa bouche sortent les mots. Regardez comment il faut traiter un homme que le roi veut honorer. Quand sa journée de souffrance se termine, Aman se fait quand même beau, car il faut qu'il aille au deuxième festin organisé par la reine. Ça lui redonne un petit peu de la joie et de la confiance. Le voilà qui se présente au festin. Et comme la veille, la nourriture est somptueuse. Comme la veille, le vin est bon et parfumé. Et alors que la coupe de vin passe de sa bouche à la table, le roi demande « Reine, reine Esther, dis-moi, quelle est ta demande? Même si tu me demandes la moitié de mon royaume, je te le dis, je te l'accorde. Que veux-tu? Tu seras exaucée. »

0: La reine Esther, qui n'a pas bu une goutte de vin, regarde le roi et lui dit « Si j'ai trouvé grâce à tes yeux, si tu le juges bon, je t'en prie, laisse-moi la vie sauve et sauve mon peuple. Car nous avons été vendus pour être assassinés, pour être massacrés, pour être supprimés. Si au moins on nous avait vendus pour devenir des esclaves et des servantes, je me serais tue. Mais imagine le préjudice, tout un peuple qui meurt. Tu es volé, mon roi. » Et le roi demande, mais qui ? Qui donc est cet adversaire, cet ennemi ? Qui veut la ruine de mon peuple et de mon pays ? Et qui veut la mort de ma reine adorée ? Notre adversaire, notre ennemi, c'est Aman, le misérable, qui est à notre table, ici. À cet instant, je vous le dis, Aman a perdu toute gloire, toute couleur, il tremble. Et le roi, c'est trop pour lui, la colère le submerge, il se lève et il sort pour marcher dans le jardin. Mais Aman, et ça c'est une faute grave, Aman reste. Personne ne doit jamais rester en présence de la reine si le roi n'est pas là. Et Aman reste parce qu'il a bien compris qu'il a perdu toute grâce auprès du roi. Il ne lui reste plus qu'à supplier cette reine juive de l'aider. Alors il est là, il lui parle, il essaye de la convaincre, il essaye de sauver sa vie. Et quand le roi revient, il voit Aman affalé, qui est en train de faire de grands gestes devant sa reine, et il se dit mais où, jusqu'où ira-t-il dans son offense ? Il rentre et lui dit « Lève-toi, éloigne-toi d'elle. » Et à cet instant, l'eunuque si fidèle à la reine, rappelle à voix haute « Mais savez-vous qu'une potence destinée à Mardoché, l'homme que vous avez honoré ce matin même, une potence de 25 mètres de haut, est dressée devant la maison d'Aman ?» La colère du roi atteint son sommet. « Eh bien, pendez Aman à la potence qu'il avait préparée pour un homme honorable. » Et une fois que ces paroles sont dites, la colère du roi est apaisée. Et la reine tombe à genoux devant lui. Elle est en larmes et elle le supplie. « Sauve mon peuple, tu m'as sauvé. Tu as condamné Aman, mais désormais, sauve mon peuple. » Malheureusement, révoquer une parole de roi est impossible. On ne peut pas revenir sur l'annonce qui a été faite. Alors il tend son anneau de pouvoir à Mardoché, car maintenant la reine a révélé qu'elle était juive et que Mardoché était son oncle. Il tend l'anneau à Mardoché et lui dit « Écrivez ce que vous voulez et faites en sorte que votre peuple soit sauvé. » Et à travers les 127 provinces est donné dans toutes les langues, dans toutes les écritures, le droit aux Juifs de se rassembler et de se défendre en exterminant, massacrant et supprimant tous ceux qui les attaqueraient. Pour le 13e jour du 12e mois, ce message avait valeur de loi. Et le combat a eu lieu, il fut violent et terrible, et il a assuré la victoire au peuple juif, qui a pu ainsi survivre. Mais Esther a réclamé plus, que dans la capitale de Suse, on poursuive une deuxième journée, et que les 10 fils d'Aman soient eux aussi pendus. Et cela lui a été accordé. Enfin, le jour suivant fut un jour véritablement de paix. Et ce jour deviendra désormais le jour de Pourim, un jour que l'on célébrera, où se joindront le jeûne et les lamentations pour eux-mêmes et pour leur âme.
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1: Bonjour chers auditeurs, bonjour Jacques-Philippe Sauvé.
2: Bonjour chère Marguerite, bonjour à tous les auditeurs.
1: Bienvenue dans notre espace philo. Nous continuons notre enquête sur les liens entre foi et raison, avec toujours la figure de saint Augustin, comme la semaine dernière. Pour commencer, est-ce que vous pourriez nous expliquer, Jacques-Philippe Sauvé, le cogito augustinien?
2: Voilà. Alors, nous poursuivons notre conversation dans les cieux, si je puis dire, mais sur la terre aussi, avec notre grand saint Augustin. Et ce qu'on a pu appeler le cogito augustinien, c'est là une expression qui lui est postérieure, bien sûr. Comment saint Augustin aurait-il pu nous parler du cogito de Descartes? Un Descartes qui est bien postérieur. Alors, ce que nous dit saint Augustin, qui est vraiment intéressant et saisissant de façon anticipative, c'est que je suis, je sais que je suis, il est impossible de se tromper là-dessus. Alors même que je me tromperais sur tout le reste, eh bien, je ne puis me tromper sur le fait que je suis, j'existe. Cela est certain, comme le dira après saint Augustin Descartes. Me direz-vous, mais comment cela se fait-il? Or, le plus simplement du monde, si l'on peut dire, c'est que l'accès de ma propre pensée et même de ma conscience à ma propre existence se fait directement. Alors, pour peu que je fasse un effort. Ouais. Mais entre moi et moi-même, il y a, comme on dit familièrement, il n'y a pas l'ombre d'une seule feuille de papier à cigarette. Je découvre mon existence, mais je la saisis comme évidente. Et alors, ce qui est intéressant, encore plus chez saint Augustin, c'est que, nous dit-il, celui-là même qui va douter de la vérité, c'est-à-dire qui va élever une contestation intérieure de l'existence de cette vérité, eh bien, celui-là même qui doute, d'abord, il sait qu'il doute. Mais pour que je doute, encore faut-il être certain. Alors oui, c'est là que c'est l'article de dire dialectique. C'est encore faut-il être certain que je doute. Et comment puis-je savoir que je doute? Ben, parce que j'existe. En effet, pour pouvoir douter, encore faut-il être déjà existant et avoir la capacité de se représenter mon existence, mais aussi l'existence du monde, comme pouvant être illusoire. Donc, finalement, pour douter, il faut que je me représente comme possiblement non existant, et si jamais j'existais pas. Mais pour pouvoir se poser cette question, il faut que je sois là, en train de douter, et si je doute, je pense, et si je pense, c'est que je suis, et donc là, effectivement, ça prépare Descartes.
1: Bien sûr.
2: Il y a on a pu dire, vous voyez, je me réfère à M. Jacques Chevalier, auteur d'une monumentale histoire de la pensée, il y a une préfiguration du cogito cartésien et une étape fondamentale de la démarche de saint Augustin vers le vrai.
1: Et donc cette vision de la vérité, elle est simplement, pour résumer un peu la pensée de saint Augustin, dans l'âme. On ne voit Dieu que dans l'âme.
2: Voilà. Dieu, comme le dit avec beaucoup d'éloquence et de force saint Augustin, il est principe, c'est-à-dire origine, de l'intelligence. De notre intelligence à nous humains, elle est un don de Dieu, c'est vrai. Et nous reconnaissons Dieu comme le principe de notre intelligence. Mais Dieu est aussi principe de ce qu'on appellera l'intelligible. C'est-à-dire qu'il est non seulement à l'origine du fait que nous pensons, mais il est également à l'origine de ce que nous connaissons. C'est-à-dire de la réalité qui est l'objet de notre intelligence. Déjà, saint Augustin, sans peut-être l'énoncer, adhère à cette définition quasi proverbiale, beaucoup dire, mais enfin, qui résonne comme une sentence magistrale de la philosophie de la connaissance, adéquation, et vous la savez très bien Marguerite, adéquation de l'intellect avec le réel. Or, Dieu est à la fois principe de l'intellect et principe de la réalité. Donc, comment ça s'appelle l'accord de l'intellect?

0: Et on retrouve notre idée de la dernière fois, et du dedans au-dessus. Hein. C'est-à-dire qu'il y a un mouvement du dehors vers le dedans, et en fait, à partir du dedans, de notre intériorité, nous reconnaissons la vérité divine présente dans notre âme, et cette découverte de la vérité divine présente dans notre âme nous fait accéder, en fait, à toutes les autres, et nous permet ainsi de nous élever. Vous voyez, au-delà.
1: Donc ce n'est pas que dans l'âme, finalement.
0: Alors voilà. Cette vérité est découverte comme présente spirituellement dans l'âme, mais elle est en même temps reconnue comme ne venant pas de nous. Il y a en nous, en fait, dans notre intériorité, si nous rentrons en nous-mêmes avec notre pensée, eh bien, en fait, il y a dans notre pensée quelque chose qui est bien au-delà que les qui va bien au-delà que les limites de notre corps.
1: Oui.
0: Et ce quelque chose qui est au-delà des limites de notre corps, eh bien c'est précisément cette idée de la vérité. Oui. Cette idée de la vérité qui en fait est supérieure à toutes les réalités particulières, hein. Donc il y a une découverte finalement de cette vérité pour nous en tout cas encore incorporelle. Sens absolu du terme, mais cette découverte ne peut se faire qu'en nous retranchant de tout l'extérieur pour entrer à l'intérieur. Mais ce qui est reconnu, c'est que ce quelque chose qui est à l'intérieur de nous, pardon, transcende notre existence. Voilà, transcende, c'est-à-dire dépasse, hein, nos limites.
1: Et cela nous fait directement le lien avec l'influence platonicienne.
0: Bien sûr.
1: Qu'a eu saint Augustin. Quels sont donc les apports que Platon a pu apporter dans cette philosophie et aussi les défauts
0: Nous pourrions dire les manques. Bon, enfin, en tout cas, ce que saint Augustin n'a pas trouvé, selon ce qu'il dit. Alors, les apports, c'est en premier lieu, on peut le dire, l'idée qu'il y a une participation, c'est-à-dire une coopération, prendre part, hein, c'est à sa place et dans ses limites, mais participer, effectivement, coopérer au développement de la vie divine en nous. Ce qui veut donc dire que, par exemple, par notre intellect, nous avons déjà une part avec le lieu spirituel, qu'on appellera après Platon, le monde intelligible, le monde des idées. Et il s'agit, pour connaître Dieu, d'entrer en communion spirituelle avec ce monde divin. Et cette idée d'une communion spirituelle, vous voyez, qui s'effectue par ascension, et comme un passage d'étapes successives, c'est véritablement la démarche platonicienne. Et puis alors, aussi quelque chose qui est très intéressant, qui est plus théologique que philosophique, mais qui a un grand intérêt philosophique, c'est la génération qui est considérée alors dans l'Église catholique, l'Église chrétienne spécialement catholique, la génération éternelle du Verbe. Alors là, nous sommes vraiment au cœur de la Sainte Trinité, oui. Hein, vérité de foi définie par l'Église. Et ce que saint Augustin voit magnifiquement, c'est que à partir de Platon et des néo-platoniciens, et notamment du mystique, grand mystique Plotin, c'est que Dieu qui est un, absolument un, qui est parfait, eh bien, étant parfait, il surabonde. Qu'est-ce que ça veut dire qu'il surabonde ? Ben, ça veut dire que l'être qui est parfait, hein, c'est l'être qui est capable d'engendrer de nouvelles existences et d'abord d'engendrer, hein, sa propre intelligence. Et alors là, ce mystère de la fécondité divine, car il s'agit bien d'une fécondité, c'est quelque chose, nous dit saint Augustin, qu'il a trouvé en tout cas en partie chez les platoniciens. Car c'est vrai que chez Plotin, que saint Augustin connaissait, il y a l'un qui est parfait, ne cherche rien et n'a besoin de rien. Étant parfait, il surabonde, et cette surabondance

0: descendance produit une chose différente de lui. Il y a une fécondité. D'ailleurs, Plotin disait aussi, dès qu'un être possède une perfection, nous voyons qu'il engendre. Voilà. Alors, c'est ce mystère de la fécondité divine que saint Augustin rencontre chez les platoniciens. En revanche, à titre juste, et nous en terminerons là, l'incarnation du Verbe, le fait que Dieu soit allé jusqu'à devenir, oh là là, je dirais une hérésie, mais à venir dans notre monde comme un être de chair, vrai homme et vrai Dieu. Alors là, saint Augustin nous dit, je ne l'ai pas trouvé.
1: C'est-à-dire qu'il ne l'a pas trouvé avec la...
0: Chez les platoniciens.
1: Ah oui, bien sûr.
0: Et néo-platoniciens, l'incarnation.
1: Évidemment, ça fait partie de la révélation. Merci beaucoup, Philippe Sauvé, pour tous ces éclairages sur la grande figure de saint Augustin.
0: Et oui.
1: Merci à nos auditeurs de nous avoir écoutés jusqu'ici.
0: Oui.
1: Et puis à la semaine prochaine pour un nouvel épisode de notre espace philo.
0: Bien sûr. Merci beaucoup, Marguerite.
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0: Il est 5 heures.
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2: Évangile de Jésus-Christ selon saint Luc. En ce temps-là, les pharisiens et les scribes dirent à Jésus : Les disciples de Jean le Baptiste jeûnent souvent et font des prières, de même ceux des pharisiens. Jésus leur dit : Pouvez-vous faire jeûner les invités de la noce parce que l'époux est avec eux ? Mais des jours viendront où l'époux leur sera enlevé. Alors, en ces jours-là, ils jeûneront. Il leur dit aussi en parabole : Personne ne déchire un morceau de un vêtement neuf pour le coudre sur un vieux vêtement. Autrement, on aura déchiré le neuf et le morceau qui vient du neuf ne s'accordera pas avec le vieux. Et personne ne met du vin nouveau dans de vieilles outres. Autrement, le vin nouveau fera éclater les outres. Il se répandra et les outres seront perdues. Mais on doit mettre le vin nouveau dans des outres neuves. Jamais celui qui a bu du vin vieux ne désire du nouveau, car il dit, c'est le vieux qui est bon. Notre foi doit nous transformer, mieux, nous apprêter comme on s'apprête à une fête. Comme on a envie de jeter ses vieux oripeaux pour revêtir du neuf. À plusieurs reprises, Jésus nous invite au fil des pages de l'Évangile à aller de l'avant. Quiconque met la main à la charrue puis regarde en arrière n'est pas fait pour le royaume de Dieu. Laisse les morts enterrer leurs morts. Comment es-tu entré ici sans avoir le vêtement de noces ? Les exemples ne manquent pas où le Christ nous demande de regarder devant nous et de ne pas demeurer engoncés dans des traditions figées. Certes, nous appartenons à une histoire et notre foi est nourrie de tout ce que nous avons reçu, tout ce qu'on a appris, les us et coutumes d'une Église qui ont structuré notre quête de la vérité. Mais si chaque pas a apporté un peu de poussière à notre passé, c'est pour aller de l'avant et franchir des frontières qui nous rapprocheront de cette vérité, la seule qui peut garantir notre bonheur. L'évangile de ce jour nous entraîne dans une aventure folle, dans un monde trop sage. Et un monde plongé dans une immobilité obstinée. Nous ne pouvons pas raccommoder du vieux avec du neuf, nous dit Jésus. Alors, ce matin, posons-nous la question : qu'est-ce qui est trop vieux chez moi ? Qu'est-ce que je dois rajeunir ? Quels vêtements ne devrais-je plus rapiécer ? Jésus ne nous encourage pas à être ingrats vis-à-vis de notre passé. Bien au contraire, il nous demande de faire le pas nécessaire pour progresser, dépouiller de bagages qui ne nous resteraient que de nos nostalgies. C'est bien cela qu'il a conseillé à ses disciples en les envoyant deux par deux, justement, sans bagages. Parce que ce que nous devons offrir au monde, nous aussi, c'est un regard toujours neuf, aussi étonné que celui des disciples sur la montagne de la Transfiguration ou devant le tombeau vide et ridicule. Un regard choqué par les injustices toujours renouvelées de notre temps, un regard attendri par les sourires croisés et les appels à l'aide auxquels nous nous devons de répondre. Nous sommes des témoins d'aujourd'hui et nous devons nous demander justement ce qui a fait notre richesse et nous donne envie de le partager. Nous devons encore nous demander si les dons qui nous ont été confiés sont à amasser ou au contraire à investir, mieux, à risquer dans notre apostolat quotidien. Puissions-nous profiter de cette journée pour nous demander comment nous sommes bien en situation dans notre époque, pour lui dire le salut que le Seigneur nous a promis. Bonne journée.

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1: Évangile du 23e dimanche du temps ordinaire. Chers auditeurs, pourquoi mes traductions de l'araméen, faites pour être apprises par cœur et transmises avec le cœur? Pour retrouver ce que les apôtres ont fait et ne pas trop s'en écarter, car c'est ainsi qu'ils évangélisèrent le monde. Avant de parler dans des synagogues, les apôtres évangélisaient à partir des maisons et rayonnaient à partir d'une maison. Luc 10, versets 5 à 7. La maîtresse de maison, à l'exemple de la Vierge Marie, médite et garde toutes choses dans son cœur. Luc 2, 19 ou 51. Et elle transmet à sa maisonnée. Dans l'évangile de ce dimanche, la phrase de Jésus, « Là où deux ou trois sont réunis en mon nom, là je suis au milieu d'eux », désigne d'abord le cercle de la famille. La famille transmet l'évangile aux enfants et aux familiers et aux amis. Et le samedi soir a lieu un rassemblement communautaire autour de la parole apprise par cœur, l'équivalent de la première partie de la liturgie, avant l'aube du dimanche matin, où se célébraient les saints mystères eucharistiques, pour les baptiser uniquement. Vous avez pour saint Matthieu deux ouvrages. Le gros commentaire est aux éditions Paroles et silence, 555 pages. L'évangile selon saint Matthieu, un collier d'oralité en pendentif, en lien avec le calendrier synagogal. Et puis, vous avez simplement l'évangile annoté, l'évangile selon saint Matthieu pour la proclamation orale. C'est la même traduction depuis la Pchita avec l'imprimatur de la Conférence des évêques de France et c'est aux éditions L'Harmattan. Évangile selon saint Matthieu, chapitre 18, versets 15 à 20. En ce temps-là, Jésus disait à ses disciples « Si ton frère a fauté contre toi, va lui faire des reproches, entre toi et lui seulement. S'il t'écoute, tu as gagné ton frère. S'il ne t'écoute pas, emmène avec toi une ou deux personnes, pour que sur la bouche de deux ou trois témoins, toute l'affaire soit établie. Or, si eux non plus, ils ne les écoutent pas, dis-le à l'Église. S'ils n'écoutent même pas l'Église, qu'ils soient pour toi comme un publicain ou comme un païen. Amen, je vous le dis, tout ce que vous lirez sur la terre sera lié dans le ciel, et tout ce que vous délierez sur la terre sera délié dans le ciel. Et pareillement, je vous le dis, si deux d'entre vous se mettent d'accord sur la terre pour demander quoi que ce soit, cela leur adviendra de la part de mon Père qui est aux cieux. En effet, là où deux ou trois sont réunis en mon nom, là je suis au milieu d'eux. Acclamons la parole de Dieu. Si ton frère a fauté, on peut traduire « agis sottement contre toi ». En araméen, il s'agit du verbe « se tromper »,« agir sottement », »,« pécher ». C'est pourquoi nous devons avertir le prochain. « Va lui faire des reproches entre toi et lui seulement. S'il t'écoute, tu as gagné ton frère. » Nous devons avertir le prochain, le former, un peu comme on éduque les postulantes récemment entrées au Carmel. Et il est opportun d'écouter sainte Thérèse de Lisieux dans son expérience d'adjointe à la maîtresse des novices. « J'aimerais mille fois mieux recevoir des reproches que d'en faire aux autres. Mais je sens qu'il est très nécessaire que cela me soit une souffrance, car lorsqu'on agit par nature, c'est impossible que l'âme à laquelle on veut découvrir ses fautes comprenne ses torts. Je sais bien que vos petits agneaux me trouvent sévères. S'ils lisaient ces lignes, ils diraient que cela n'a pas l'air de me coûter le moins du monde de courir après eux, de leur parler d'un ton sévère en leur montrant leur belle toison salie, ou bien de leur apporter quelques légers flocons de laine qu'ils ont laissés déchirer par les épines du chemin. Les petits agneaux peuvent dire tout ce qu'ils voudront, dans le fond. Ils sentent que je les aime d'un véritable amour, que jamais je n'imiterai le mercenaire qui, voyant venir le loup, laisse le troupeau et s'enfuit. Je suis prête à donner ma vie pour eux, mais mon affection est si pure que je ne désire pas qu'ils la connaissent. Jamais, avec la grâce de Jésus, je n'ai essayé de m'attirer leur cœur. J'ai vu d'abord que toutes les âmes ont à peu près les mêmes combats, mais qu'elles sont si différentes qu'il est impossible d'agir avec toutes de la même manière. Avec certaines âmes, je sens qu'il faut me faire petite, ne point craindre de m'humilier en avouant mes combats, mes défaites. Voyant que j'ai les mêmes faiblesses qu'elles, mes petites sœurs m'avouent à leur tour les fautes qu'elles se reprochent et se réjouissent que je les comprenne par expérience. Avec d'autres, j'ai vu qu'il faut au contraire, pour leur faire du bien, avoir beaucoup de fermeté et ne jamais revenir sur une chose dite. S'abaisser ne serait point alors de l'humilité, mais de la faiblesse. Le bon Dieu m'a fait la grâce de ne pas craindre la guerre. À tout prix, il faut que je fasse mon devoir. Histoire d'une âme, G23. Et encore. Pour moi, il en est de cela comme du reste. Je sens qu'il faut, pour que mes lettres fassent du bien, qu'elles soient écrites par obéissance et que j'éprouve plutôt de la répugnance que du plaisir à les écrire. Ainsi, quand je parle avec une novice, je tâche de le faire en me mortifiant. J'évite de lui adresser des questions qui satisferaient ma curiosité. Si elle commence une chose intéressante et puis passe à une autre qui m'ennuie, sans achever la première, je me garde bien de lui rappeler le sujet qu'elle a laissé de côté, car il me semble qu'on ne peut faire aucun bien lorsqu'on se recherche soi-même. Histoire d'une âme G32. Ce n'était pas facile pour la jeune Thérèse de Lisieux. En écho à la première lecture où le Seigneur disait à Ézéchiel « Si je dis aux méchants, tu vas mourir » et que tu ne l'avertisses pas. Si tu ne lui dis pas d'abandonner sa conduite mauvaise, lui, le méchant, mourra de son péché, mais toi, je demanderai compte de son sang. Au contraire, si tu avertis le méchant d'abandonner sa conduite, et qu'il ne s'en détourne pas, lui mourra de son péché, mais toi, tu auras sauvé ta vie. Ézéchiel 33, versets 7 à 9. Revenons à l'Évangile, versets 19 et 20. Et, pareillement, je vous le dis, si deux d'entre vous se mettent d'accord sur la terre pour demander quoi que ce soit, cela leur adviendra de la part de mon Père qui est aux cieux. En effet, là où deux ou trois sont réunis en mon nom, là je suis au milieu d'eux. Vous voyez dans le contexte, il s'agit notamment de prier pour recevoir un pénitent, ou rejeter un orgueilleux, ou pour toute autre chose qu'ils demanderont et qui ne sera pas contraire à l'unité de l'Église. Ce qu'ils demandent, ce que nous demandons, sera accordé par Dieu le Père qui est dans les cieux. Il s'agit, dit Jésus, de prier en mon nom. Jésus étant le motif principal de l'affection qu'un chrétien a pour son frère. Amen, et que Dieu vous bénisse.
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1: Nous voici arrivés au terme de cette émission. Et je voudrais pour conclure donner quelques clés, entre guillemets, puisées dans les Écritures et notamment au livre des psaumes. Je n'ai pas toutes les références, veuillez me pardonner. Première clé, reconnaître que tout vient de la main de Dieu. Reconnaît que tout vient de Dieu. Il nous a fait et nous sommes à lui. Le Seigneur est roi, que toute la terre exulte de joie. Reconnaître que tout vient de la main de Dieu. Mettre son espoir dans le Seigneur. Mets ton espoir, Israël, dans le Seigneur. L'espérance. Chercher des réponses auprès de Dieu. Chercher des réponses. Je nous invite à faire la lectio divina des textes de l'Écriture, d'aller regarder un peu des textes des pères de l'Église, des docteurs de l'Église, d'écouter le magistère, de regarder la vie des saints. Combien d'épreuves ont-ils traversé? Voilà, chercher des réponses auprès de Dieu. Et puis, vraiment faire confiance à Dieu, quel que soit le temps que cela prendra. Vraiment, la fidélité, l'espérance et la fidélité. Et donc, voici quelques demandes que vous pourriez, que nous pouvons inclure dans notre prière. La première demande à faire à Dieu, c'est d'augmenter notre foi. À 4 reprises, Matthieu cite Jésus qui dit « gens de peu de foi ». Alors, chaque situation est différente, mais dans chacune d'elles, Jésus identifie plusieurs ennemis de la foi. L'inquiétude, la crainte, le doute, le raisonnement humain. Quand tout va bien, ces états d'âme importent peu. Mais quand surgissent des épreuves, Seigneur, augmente en moi la foi. Il n'est pas toujours facile de dire comme Paul, nous savons que toute chose concourt au bien de ceux qui aiment Dieu, de ceux qui sont appelés selon son dessein. Et dans de tels moments, nous devons pouvoir demander au Père, notre Père, d'augmenter notre foi et de nous aider à nous rappeler ce verset que j'ai cité précédemment, « Nous savons que toute chose concourt au bien ». Ça, c'est une déclaration de foi, de confiance en notre avenir. La foi ne nous dit pas d'avance ce qui va nous arriver, ni comment, ni quand, ni pourquoi il en sera ainsi, mais par elle, nous nous contentons de dire « nous savons ». Comment cela ? Quand Dieu nous donne la foi, ça nous le savons. « Je sais que mon Rédempteur est vivant », dira Job. Donc, demandez à Dieu d'augmenter notre foi. Nous devons aussi lui demander de nous aider à être patients, attendre patiemment. Ça, c'est dans la lettre de Saint Jacques. « Soyez patients, frères, jusqu'à l'avènement du Seigneur. Voyez le laboureur, il attend le précieux fruit de la terre. Prenez patience à son égard jusqu'à ce que le Seigneur vous réponde. Affermissez vos cœurs, car l'avènement du Seigneur est proche. » J'aime beaucoup ces deux vertus qui sont citées par Thérèse d'Avila. La patience et la confiance obtiennent tout. Seigneur, aide-nous à être patients. Augmente notre foi. Une troisième prière que nous pouvons faire dans le temps des épreuves, nous demandons à Dieu la sagesse. Si quelqu'un d'entre vous manque de sagesse et qu'il la demande à Dieu qui donne à tous, simplement et sans reproche, elle lui sera donnée. C'est Saint Jacques qui nous dit ça dans sa lettre. Car les épreuves comportent souvent d'importantes décisions à prendre. Et pour discerner quoi faire, quand le raisonnement ou la logique ne nous éclaire pas suffisamment, cette prière, donne-moi la sagesse assise près de toi. Voilà une prière que nous pouvons faire.

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1: Nous demandons d'augmenter la foi, nous demandons la patience, nous demandons la sagesse, nous pouvons aussi demander à Dieu l'endurance. Prenez toutes les armes de Dieu afin de pouvoir résister dans le mauvais jour et tenir ferme après avoir tout surmonté, nous dit saint Paul dans la lettre aux Éphésiens. Et aux Hébreux, souvenez-vous de ces premiers jours où, après avoir été éclairés, vous avez soutenu un grand combat au milieu des souffrances, car vous avez besoin de persévérance, hein, l'endurance, la persévérance. Nous avons besoin de persévérer, de ne pas abandonner. Alors, l'endurance physique, mentale, émotionnelle, on connaît, mais la persévérance spirituelle. Parce que notre combat, ça peut nous épuiser. Mais Dieu nous fournit la force d'endurer. Il suffit tout simplement de la lui demander. Demandez aussi à Dieu le courage. Fortifie-nous, fortifie-toi, prends courage, ne t'effraie pas et ne t'épouvante pas. Oui, on a besoin de courage dans les épreuves, dans les échecs, ou quand la souffrance s'intensifie. Et on n'a pas toujours cette qualité. Et Paul nous dit, veillez, demeurez ferme dans la foi, soyez des hommes, fortifiez-vous. Demandez à Dieu l'espérance. Saint Paul, dans sa lettre, cite la foi, l'espérance et la charité. C'est vrai que la charité, c'est le plus important. Mais l'espérance, elle compte aussi beaucoup. C'est la vision que nous avons de l'avenir. Finalement, elle nous équipe d'une optique de la vie qui nous permet de voir plus loin que notre situation présente. La foi, elle est synonyme de la confiance. Et l'espérance, finalement, elle est synonyme d'une vision, voir au loin, une vision inspirante. Et puis, septième prière que nous pourrions faire, demander à Dieu de nous accorder tout ce dont nous avons besoin. Nous avons besoin d'être guéris, nous avons besoin d'un emploi, nous avons besoin des amis, de soulagement, d'une relation. Eh bien, prions Dieu de nous l'accorder. Lorsqu'on est malade, lorsqu'on n'a pas d'emploi, pas d'amis, sentiment de solitude, lorsqu'on n'a pas de moyens financiers, quand on n'a pas de relations, c'est vrai que ce sont des épreuves. Demandons à Dieu d'agir, il nous l'accordera. Et puis, mes amis, bon, Dieu connaît nos qualités et nos défauts. Et il voit finalement ce que nous ne voyons pas. Et il a la sagesse, lui, Dieu, de savoir ce qui est préférable pour nous. Par conséquent, sa réponse peut être oui, ou non, ou peut-être, ou plus tard. Enfin, ne faisons pas comme avec Judith, ne mettons pas 5 jours. Si dans 5 jours, tu n'es pas intervenu, on fera venir le malheur. Non, ne pas mettre de limite à l'action de Dieu, il le sait. Donc, quand nous lui demandons quelque chose de précis, qui d'après nous, c'est ça la solution à notre problème, nous devons aussi le prier de nous donner la patience, la sagesse, la foi, la persévérance, le courage et l'espérance. Et si vous voulez bien, chers amis auditeurs, demandez cela aussi pour moi. Demandons cela les uns pour les autres. Ne craignons pas Dieu Emmanuel, Dieu avec nous, qui a pris la décision d'être avec nous jusqu'à la fin des temps, il nous accordera tout ce dont notre vie a besoin. Confions-lui nos épreuves et demandons-lui de rester établi fermement dans la foi patiente. Je vous remercie de toute votre écoute et je vous dis à bientôt sur nos ondes.

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2: Comme nous l'avons souligné précédemment, l'Église prolonge et rend présent l'incarnation du Christ. Tout comme le Christ, qui est à la fois vrai homme et vrai Dieu, l'Église est donc humaine et divine. Elle est visible et invisible. Sur cette réalité, on peut porter des regards différents. J'en distinguerai trois. Ce sont les mêmes trois regards que l'on pouvait porter sur Jésus. Le premier regard est un regard relativement d'extériorité. Jésus, c'est un original. Il fait des choses que tout le monde ne fait pas. Il entraîne des foules à sa suite. Il a certains pouvoirs, comme celui de guérir des maladies ou de faire des miracles. C'est une sorte d'idéaliste, d'illuminé, qui parle des fleurs et des petits oiseaux, qui nous fait miroiter un autre monde idéal, mais totalement inaccessible. Une sorte d'anarchiste avant l'heure, sauf qu'il s'agissait d'un anarchiste croyant. C'est peut-être la raison pour laquelle, d'ailleurs, un philosophe comme Nietzsche, parlant de Jésus, lui attribuait le titre de saint anarchiste. Le second regard va déjà un peu plus en profondeur. C'est percevoir Jésus comme un sage, plus encore comme un prophète, c'est-à-dire quelqu'un qui tranche par rapport aux autres, non pas tant par ses compétences, par ce qu'il peut être et dire, mais parce qu'il est inspiré de Dieu. Il a une grâce particulière qui repose sur lui. Enfin, le troisième regard, c'est un regard de foi. C'est le regard de Pierre qui dit « Tu es le Christ, le Fils du Dieu vivant ». C'est le regard de Marthe qui, devant le tombeau de son frère Lazare, dit à Jésus « Seigneur, je crois que tu es la résurrection et la vie, tu es le Christ, le Fils de Dieu, tu es celui qui vient dans le monde ». Trois regards différents. Et ces trois regards différents, on les retrouve quant à l'Église. Le premier regard, le plus extérieur, voit dans l'Église une institution humaine, semblable aux autres, avec ses forces, mais aussi, ô combien, ses faiblesses. Une réalité humaine qui, néanmoins, est présente dans le monde entier. Chaque regard peut ainsi trouver que cette réalité est dynamique, bien organisée, où les rouages sont bien huilés, et puis d'autres qui, au contraire, vont peut-être faire de l'Église un ensemble vieillissant, les derniers des Mohicans qui s'accrochent à des traditions ancestrales qui ne veulent pas évoluer. Une réalité, donc, qui est vouée à disparaître. Ce regard superficiel est, à n'en pas douter, celui qui est le plus commun et que l'on retrouve tant de fois dans les médias, tant de fois aussi dans des conversations basiques. Le second regard s'oriente un peu différemment et va discerner dans l'Église son originalité par rapport aux autres institutions humaines. Oui, peut-être une étrangeté, mais en tout cas, ce regard va reconnaître la longévité de cette institution qui est aujourd'hui vieille de 2000 ans et qui se maintient dans ses croyances, dans son fonctionnement, dans sa prière, dans ses œuvres caritative. Enfin, le troisième regard que nous pouvons porter sur l'Église, eh bien, c'est un regard de foi et qui va nous faire découvrir qu'au-delà de ce que l'Église montre d'elle-même, il y a une réalité surnaturelle. Quelle est, au-delà de ses faiblesses, de ses incohérences, de ses infidélités, signe de la présence de Dieu dans le monde, signe de l'amour de Dieu pour les hommes ?

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1: À propos, que dit l'Église d'elle-même? Si nous reprenons la constitution du Concile Vatican II intitulée Lumen Gentium, Lumière des Nations, l'Église se définit, c'est le titre du chapitre 1er, comme un mystère, le mystère de l'Église. Alors, il nous faut nous arrêter un instant sur ce terme. Dans la religion chrétienne, et particulièrement dans la tradition catholique, on parle beaucoup de mystère. Il y a le mystère de l'Annonciation, le mystère de l'Incarnation, le mystère, etc. Et si on comprend mal les choses, on se dit, ah bon, bah alors, dans la tradition catholique, il faut accepter de ne rien comprendre. Les choses les plus importantes sont mystérieuses. Donc, ne cherche pas à comprendre, il n'y a rien à voir, accepte ou rentre chez toi. Et il ne s'agit pas du tout de cela. Qu'est-ce que c'est qu'un mystère? C'est une réalité à travers laquelle Dieu est présent et agissant. Autrement dit, c'est une réalité qui renvoie à autre chose qu'elle-même. C'est une réalité qui, si elle a une partie visible, contient aussi une partie invisible. C'est une sorte d'iceberg, si vous voulez, où la partie visible est bien plus petite que la partie invisible, qui est d'ordre surnaturel. Voilà ce qu'est un mystère. Et vous voyez que mystère dit présence de Dieu et action de Dieu, donc quelque part aussi le mystère révèle quelque chose de Dieu. Il dit quelque chose de Dieu, il montre quelque chose de Dieu. Nous sommes tout à l'inverse d'une définition qui ferait du mystère une porte fermée à toute connaissance. Quand on dit que l'Église est un mystère, cela signifie donc que, comme nous l'avons dit précédemment, elle est à la fois humaine et divine, à la fois visible et invisible, une réalité à laquelle j'appartiens pleinement par mon baptême. L'Église n'est la propriété de personne, ni des prêtres, ni des évêques, ni du pape. L'Église, elle est la propriété du Christ, elle est son corps, et son corps, nous l'avons rappelé, est formé de divers membres. Il n'y a pas un qui soit plus vital que les autres. Tous ont leur place. En ce sens, l'Église est magnifique. Mais voilà, reconnaissons-le, aujourd'hui, pas plus qu'hier d'ailleurs, et peut-être pas plus que demain, l'Église n'est réellement ce qu'elle devrait être. Elle est loin de correspondre à la vocation, à la grâce qui repose sur elle. Pourquoi? Eh bien parce que les hommes sont des hommes. Malgré la grâce, ils reviennent à des attitudes fondamentalement humaines, parfois égoïstes, marquées par une soif de pouvoir, une soif de puissance. Vous savez, on trouve à l'intérieur de l'Église des combats, des luttes d'influence qui parfois sont encore plus exacerbées que ce que l'on peut rencontrer dans le monde. L'Église est appelée à se convertir toujours davantage, à ressembler à son Seigneur, à être à la hauteur de sa vocation et de sa nature.

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1: Bonjour et bienvenue sœur Judith Myriam.
2: Un grand merci, merci Nathalie de m'accueillir.
1: Alors, c'était sœur Judith Myriam depuis le début de cette série et ces différents entretiens. Mais vous avez reçu dans votre cœur un nom qui est votre nom de religieuse. C'est sœur Judith Myriam de l'Agneau Pascal. Alors souvent, j'ai entendu dire, quand on reçoit un nom, c'est parfois lié aussi à un appel, une vocation particulière. Est-ce que vous confirmez? Et quel a été au fond, l'Agneau Pascal, votre appel?
2: Alors, un tout grand merci encore une fois. C'est un plaisir de vivre ces entretiens avec vous. Nous sommes au dernier entretien. Je voudrais déjà vous remercier et je veux prier pour que tous les auditeurs, les auditrices soient visités, quel que soit le lieu où ils sont, quel que soit ce qu'ils vous faites. Je voudrais vous inviter à croire que Dieu a des plans de bonheur pour vous. Vous êtes au fait bien d'écouter ces entretiens, les clés pour vivre. Et je voudrais simplement dire, pour enchérir sur votre question, alors, moi, mes parents m'ont donné comme prénom Judith. Mais j'ai été touchée par le message de la Vierge Marie. Quand dans ma vocation, moi, je crois que Marie a été importante. C'est vrai que je dis... La dévotion mariale, c'est pas de réciter un chapelet. La dévotion mariale, c'est une attitude, c'est un comportement. C'est de prendre les attitudes de Marie. Et moi, je me suis posé la question, Marie a dit, je suis la servante du Seigneur, qu'il me soit fait selon ta parole. J'ai aimé cette attitude de Marie et qui s'est tout donné. Et donc Marie est pour moi, je dirais aussi, une personne, un disciple. C'est qu'elle était le plus loin possible dans le discipula avec Jésus. Et donc j'aimerais, moi aussi, être dans ce discipula de l'agneau pascal, parce que ma rencontre personnelle s'est faite dans la période pascale. Et l'agneau pascal, c'est vraiment celui-là qui a fait le sacrifice pour que nous, vous et moi, nous soyons sauvés. Et pour moi, c'est très important. Et je dirais ma devise... En tant que religieuse, quand je faisais mes vœux perpétuels, c'est tiré de Galates chapitre 2, verset 20. Ce n'est plus moi qui vis, c'est Christ qui vit en moi. Voilà d'où vient ce nom de religieuse, Judith Myriam de l'Agneau Pascal.
1: Alors, puisqu'on parle, et puis c'est votre nom de l'agneau pascal, c'est le symbole aussi du sacrifice, hein, de l'autel, l'autel aussi de la croix, lieu aussi ultime, on pense peut-être à ce lieu du Golgotha, à cette nuit à Gethsémani. Au fond, c'est dans ce lieu, dans cette traversée que s'opère, hein, et j'y viens tout doucement avec vous. On a parlé d'obéissance et vous avez obéi aussi à vos supérieurs, à votre congrégation, vous avez obéi aussi dans le ministère qui vous est confié et l'Église vous le confie et vous répondez aussi par cette obéissance. À la croix s'opèrent aussi des résurrections et dans ces résurrections, c'est souvent des blessures, des cicatrices, des péchés. Jésus prend tout, hein, c'est l'agneau de Dieu et il vient guérir. Vous exercez dans l'obéissance, je tiens aussi pour les auditeurs qui vous découvrent, hein, petit à petit, vous exercez ce mystère de guérison. Alors, est-ce que vous pouvez en dire deux mots et témoigner un petit peu sur ce ministère-là, cet apostolat et ce service, hein, hein, c'est au service de l'Église, mais pour les âmes, en vue du salut.
2: C'est un service de compassion. Alors, un ministère de guérison, moi-même, je ne savais pas que j'avais un ministère de guérison. Ça me l'a été confirmé par mes autorités. Et ça a commencé par cette compassion, cette intercession en tant que religieuse, d'intercéder pour les malades. À ma conversion, quand j'ai commencé quand j'ai rencontré Jésus, j'allais faire des visites aux malades. J'allais faire les visites aux malades. Donc j'avais cette compassion d'aller les visiter. J'allais dans les cas difficiles, des personnes qui étaient abandonnées parce qu'elles avaient des maladies infectieuses. Et j'avais cet amour et j'allais voir aussi les malades qui étaient des prisonniers. Vous savez, ils sont délaissés. Et donc j'avais ce cœur parce que j'ai entendu Jésus qui dit si vous recevez un malade, si vous recevez un pauvre, c'est moi que vous recevez. Et donc pour moi, mon époux, c'est le pauvre, c'est le malade. Et donc j'avais ce cœur-là de prier pour les malades et d'aimer prier pour les malades. J'avais cette compassion de Jésus dans mon cœur. Je crois que ça commence par là, un ministère de guérison, par la compassion. On ne s'auto-proclame pas. Ce n'est pas des dons qu'on dit, voilà, j'ai des dons. Voilà. Non, non, non. C'est la compassion. C'est un jaillissement de compassion qui nous amène à prier pour nos frères. Et par la première fois que j'ai fait l'expérience de la guérison, c'est moi-même. J'étais atteinte de sinusite, une maladie génétique, héréditaire, on va dire. Ma mère avait été atteinte de ça, Et j'ai demandé à Dieu, mais Seigneur, s'il te plaît, guéris-moi. Et puis, ça s'est fait, j'ai été guérie. Je devais être opérée, je n'ai plus été opérée. Et puis, je me tiens, mais quand on prie, le Seigneur, vraiment, il guérit. Et donc, j'ai grandi, j'ai osé prier pour les malades. Et j'ai vu des personnes guérir. Des gens qui sont venus me voir part après en me disant, ah oui, tu as prié pour telle maladie, j'ai été guérie. Et au fur et à mesure que j'obéissais à mes autorités, à ma supérieure et à mon fondateur, d'oser aller en mission, j'ai pu voir une année à partir de... Je dirais, voilà, j'ai pu voir les guérisons en live, entre guillemets, à partir de 2009. C'est vrai qu'après, les gens venaient me dire, voilà, j'ai eu ça, j'ai été guérie quand tu as prié. Mais à partir de 2009, j'ai vu des choses extraordinaires.
1: Alors pour ceux qui tomberaient là en fin d'émission, c'est pas vous qui guérissez, hein, sœur Judith Myriam.
2: Il faut bien insister. Et que c'est vrai qu'il y a un abus de langage parfois, mais non, c'est Jésus qui guérit. Parce que la guérison se fait au nom de Jésus, par le sang de Jésus, par ses maîtres issus. Donc ce n'est pas moi qui guéris, je ne suis pas une guérisseuse. Voilà, je ne suis pas une guérisseuse.
1: C'est important hein, de l'expliquer aussi. Hein.
2: Oui, vous savez, moi, je suis prof de philo, je suis équilibrée, voilà. Donc voilà, c'est très important.
1: On a pu vous découvrir aussi. Hein. Ah, équilibrée, puis dans l'obéissance.
2: Absolument.
1: Hein, l'obéissance à l'Église. Quand on a un tel ministère, il faut redire oui, on imagine bien tous les jours. On imagine aussi, peut-être, enfin je me l'imagine, mais vous n'êtes pas une star, vous ne considérez pas comme une star qui guérit. On est bien d'accord.
2: Je ne suis pas une star qui guérit.
1: C'est un rendez-vous à la croix.
2: C'était rendez-vous à la croix. Les malades, c'est la croix qu'on les rencontre, puisque c'est par ces maîtres issus qu'ils trouvent la maître issue de Jésus. Pas mes maîtres issus, moi. Ça vaut rien, là, moi, mes maîtres issus. C'est les maîtres issus de Jésus que nous appelons sur ces personnes malades. Et j'ai pu voir des paralytiques se lever. J'ai pu voir des personnes avec qui on a dit, on a, on leur

0: l'obéissance et que vous avez un ministère de compassion, voilà, pour les malades. Est-ce que on peut terminer? Est-ce que vous pouvez prier pour ceux qui sont derrière ce poste radio, qui écoutent maintenant, malades, voilà, qui ont besoin d'être visités par Jésus lui-même. Il guérit avec ses plaies, lui qui est le crucifié.
1: Amen.
0: Et merci à vous, sœur Judith Myriam. Je termine et on termine tous ces entretiens avec une minute de prière pour les personnes qui nous écoutent en ce moment.
1: Et avant merci. De prier, je voudrais simplement vous remercier. Je voudrais inviter, chers amis auditrices et auditeurs de Radio Chrétienne, je voudrais vous inviter à vous qui avez pris le temps de suivre ces entretiens. Je voudrais vous dire que Jésus vous aime. Il est compatissant. Il est mort à la croix pour vous. Et il veut aussi vous visiter. Parce qu'il est concerné par votre souffrance, par vos douleurs. Car par ses maîtres sûrs, il vous a obtenu la guérison. Alors je voudrais simplement, tout simplement, vous inviter à mettre la main où vous avez mal. Et si vous priez pour quelqu'un, un parent, un proche, mettez la main là où cette personne a mal. Père Saint, je te loue, je te célèbre pour ce temps, ce dernier entretien. Je viens déposer à la croix les douleurs chroniques, les maladies du système nerveux, du système articulaire, musculaire, osseux, sanguin, toute espèce de maladie cardiaque, de cancer, maladie du foie, les maladies du pancréas, les maladies auto-immunes, les maladies orphelines, mystérieuses. Père, je te prie de libérer la puissance du sang de Jésus et du nom de Jésus sur tes enfants. Manifeste-leur ton amour en les visitant et les guérissant pour la plus grande gloire de ton nom. Au nom de Jésus, amen.
0: Amen. Merci sœur Judith Myriam et je vous souhaite de belles missions. Au revoir.
1: Au revoir.

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1: Pascal Jacob, bonjour.
2: Bonjour Jean-Yves.
1: Vous savez qu'on parle aujourd'hui beaucoup de l'amour fusionnel au sein des couples. Mais dans son dernier ouvrage, Dom Paul Préaux, le modérateur de la communauté Saint-Martin, évoque au contraire une nécessaire distance au sein d'un couple. Alors ?
2: Oui, et il a raison. Ça ne vous surprendra pas. Parce que, en fait, aujourd'hui, on voit bien, alors c'est Alfred Adler qui étudie pas mal cette perspective. Alfred Adler, c'est un disciple de Freud,
1: oui, un psychanalyste,
2: mais
1: oui.
2: Qui a pris ses distances par rapport à Freud, et qui nous dit, au fond, la recherche fondamentale de l'homme, c'est de vouloir manifester, augmenter et manifester son intérêt social, c'est-à-dire l'intérêt qu'il a pour la société. Et une façon de montrer son intérêt social, c'est d'être en couple.
1: Mmh, bien sûr,
2: parce
1: oui.
2: que si vous êtes en couple, au moins, vous avez de l'intérêt pour quelqu'un, et donc on s'intéresse à vous, et donc vous avez de la valeur. Et on voit bien dans la jeunesse aujourd'hui que très jeune, dès le collège, dès parfois la sixième, les enfants ont le souci d'être en couple, d'avoir le petit copain, la petite copine. Le problème, c'est qu'effectivement, ils vont développer souvent un amour fusionnel, une relation fusionnelle, parce qu'ils n'ont pas encore d'identité, ils n'ont pas encore de construction personnelle. Et l'amour, pour durer, a besoin que les gens qui s'aiment aient leur personnalité, leur consistance, et n'existent pas juste l'un par l'autre. Au fond, je ne peux vraiment réussir une relation, et une relation amoureuse en particulier, que si j'ai une consistance, que si j'existe, que je n'existe pas juste par l'autre. Il y a dans la pièce de théâtre de Yasmine Arezzah qui s'appelle Art, une réplique très, à la fois très drôle et très vraie, du psychanalyste Finkelzohn, qui est un personnage fictif, mais qui dit « Si tu es moi, si je suis moi parce que tu es toi et que tu es toi parce que je suis moi, alors je suis moi et tu es toi. Et si je suis moi parce que tu es toi et que tu es toi parce que je suis moi, alors tu n'es pas toi et je ne suis pas moi. Mmh. » Autrement dit, alors ça peut paraître un peu bizarre, mais autrement dit, mon identité n'a pas à reposer d'abord sur autrui.
1: D'accord.
2: Et dans un couple fusionnel, eh bien, en fait, mon identité n'existe plus. Elle est détruite, elle est fusionnée, justement. Mmh. Or, en réalité, pour vraiment faire durer une relation, eh bien, il faut que ce soit une relation entre deux personnes qui aient leur consistance et qui choisissent de donner ce qu'ils sont à l'autre et de recevoir de l'autre ce qu'il est, de telle sorte que le couple n'est pas juste la disparition des deux, mais d'une certaine façon, l'augmentation de chacun par l'autre.
1: Donc il est légitime une certaine distance.
2: Voilà.
1: Tout à fait. Merci beaucoup, Pascal.
3: Il est 6 heures.
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4: Nous souhaitons une belle fête aux Rosalie, aux Boniface et aux Moïse. Et nous découvrons aujourd'hui deux femmes qui se sont consumées d'amour pour leur Seigneur dans la prière et la solitude. Fille d'un petit artisan, filateur du Piémont, la bienheureuse Caterina Mattei est née en 1486 et connaît la pauvreté qu'engendre la guerre. Très jeune, elle offre sa vie à Dieu et reçoit dès lors un grand nombre de grâces mystiques dont les stigmates qui la font rapidement tenir pour un être à part. Beaucoup la recherchent pour écouter ses conseils, mais d'autres la prennent pour une mystificatrice. Entrée, malgré sa mauvaise santé, dans le tiers-ordre dominicain, elle ne tarde pas à connaître les épreuves de la calomnie et des persécutions. Elle est traînée notamment chez l'évêque devant qui elle doit se justifier. Même les dominicains, mal informés, en viennent à la rejeter. En 1523, elle reçoit l'ordre de quitter sa ville natale. Elle vit alors 24 ans dans la solitude et meurt à 61 ans, l'âme unie à Dieu. Saint Irmengarde de Schustein est une comtesse qui fut longtemps honorée à Cologne, où elle trouve la mort en 1089. Parente de l'empereur Henri II et de sa femme Sainte Cunégonde, elle dépense tous ses biens pour la construction d'églises. sur la tombe de ses parents, à Rees, en Belgique, elle fait ainsi ériger une église dédiée à la Vierge. En 1041, l'empereur Henri III lui octroie des terres en Belgique et aux Pays-Bas pour ses saintes œuvres. Le saint pape Léon IX lui rend visite à Aspel en 1049. Peu après, elle quitte la maison paternelle et se retire comme ermite à Zouchten. Au retour d'un pèlerinage à Rome, elle séjourne à Cologne, ville où sainte Ursule connut le martyre au IVe siècle. Elle repart portée à Rome de la terre du cimetière qui avait recueilli le sang de cette sainte. Aujourd'hui encore, Irmengarde, ou Irma, repose dans la cathédrale de Cologne, sous la garde des rois mages. Bienheureuse Kateria, sainte Irmengarde, enseignez-nous à prendre le temps chaque jour de prier dans le silence notre Christ Jésus.
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6: Béatitude. Dans son sermon des 9 béatitudes, retranscrit par saint Matthieu dans son évangile, Jésus décrit la félicité de ceux qui seront bénis, chaque béatitude décrivant un état d'humilité, puis la récompense céleste qui lui est associée. À travers elle, Jésus partage avec nous un peu de la stratégie de Dieu. Accepter de perdre une bataille pour gagner le combat spirituel, tandis que le diable, qui n'est que tactique, réactive et veut gagner toutes les batailles, perdra finalement le combat. Heureux les pauvres de cœur, le royaume des cieux est à eux. Heureux les doux, ils obtiendront la terre promise. Heureux ceux qui pleurent, ils seront consolés. Heureux ceux qui ont faim et soif de la justice, ils seront rassasiés. Heureux les miséricordieux, ils obtiendront miséricorde. Heureux les cœurs purs, ils verront Dieu. Heureux les artisans de paix, ils seront appelés fils de Dieu. Heureux ceux qui sont persécutés pour la justice, le royaume des cieux est à eux. Heureux serez-vous si l'on vous insulte, si l'on vous persécute, si l'on dit faussement toutes sortes de mal contre vous, à cause de moi. Réjouissez-vous, soyez dans l'allégresse, car votre récompense sera grande dans les cieux. Matthieu 5, 3 à 12. Notre programme est donc clair. Il nous faut, pour chaque béatitude, nous demander si nous faisons suffisamment preuve de l'humilité associée. Sommes-nous suffisamment pauvres de cœur, suffisamment doux? Par conséquent, si nous souhaitons bénéficier de la récompense céleste, il nous faut développer cette attitude et qualité. À noter que l'on ne sait pas s'il faut considérer la 9e béatitude comme indépendante ou comme la conséquence des 8 premières. Quoi qu'il soit, elle est pour moi la plus marquante. Évidemment, à cause de moi se rapporte au Christ. Il s'agit donc ici de la béatitude des missionnaires et ce à quoi ils doivent s'attendre, être insultés, persécutés et diffamés. Peut-être à cause du Christ, mais surtout par la faute du diable qui insuffle ses mauvais comportements à ceux qui sont sur notre route et profite de nos faiblesses terrestres apparentes pour diriger son infamie envers nous. Au moins, tout un chacun est prévenu. La ligne de vie que nous propose Jésus et saint Matthieu est exigeante. Nous devons rester nous-mêmes dans notre vie terrestre, développer nos qualités d'humilité, ne pas avoir recours à leurs opposés, l'orgueil, la dureté, l'insensibilité, l'injustice, l'intolérance, l'impureté, la zizanie, la révolte, l'incompréhension, afin de bénéficier de la récompense céleste dans le royaume des cieux.
5: C'était l'itinéraire d'un enfant gracié, d'après Vincent Houlière.
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7: Je mélange psychologie et spiritualité. Je fais la confusion. Je vais la confusion entre ce qui est ma liberté, un choix, une décision qui est dans l'adulte, comme dirait l'analyse transactionnelle, et qui ne relève pas du bien et du mal, et ce qui serait mon péché. Par exemple, l'autre jour, j'entends une personne qui fait un travail saisonnier, comme tous les ans, et qui se donne pour la première fois le droit, la permission de prendre une semaine de vacances. Mais elle se sent très coupable de l'avoir fait, parce que c'est la seule à le faire dans le lieu où elle travaille, parce qu'elle voit les autres beaucoup travailler, parce qu'elle a peur des reproches, et pourtant ça avait été accepté. Et puis cette personne va se confesser, car elle se sent coupable. Mélange entre ce qui est une décision libre qu'elle avait le droit de prendre, surtout qu'elle en avait eu la permission et que c'était possible étant donné le type de travail qu'elle faisait, et une espèce de fausse mauvaise conscience qui la rend coupable et qui va faire qu'elle va se confesser. Et le prêtre lui-même lui montre qu'elle était libre de faire ce choix. Est-ce que toi qui écoutes, ça ne t'arrive pas souvent d'aller confesser des choses qui sont en fait du domaine de ta liberté? À la limite, tu te confesses quand tu as le droit, quand tu te donnes le droit ou la permission de prendre du temps pour toi, de prendre du temps pour toi alors que tu t'occupes de tes parents âgés, simplement de sortir. Fais bien attention, il y a ta liberté, le respect de toi-même, et c'est de l'ordre de la psychologie que tu apprennes à t'aimer. Et il y aurait ce qui fait vraiment du mal aux autres, sciemment, par choix, et qui serait du domaine de la spiritualité, et que tu as confessé. Mais ne mélangeons pas les deux.
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1: J comme jardin. Tout commença dans un jardin, selon le récit de la création, le second récit, qui débute au chapitre 2, verset 4 de la Genèse. Au temps où le Seigneur Dieu fit la terre et le ciel, il n'y avait encore aucun arbuste des champs sur la terre, et aucune herbe des champs n'avait encore poussé. Et si nous nous rendons au verset 8, le Seigneur Dieu planta un jardin en Éden, à l'Orient, et il y mit l'homme qu'il avait modelé. Qu'est-ce que cela signifie ? Pour l'homme de la Bible, le désert fait partie de son décor habituel. Vastes étendues de pierres, surchauffées de soleil, collines arrondies, desséchées et poussiéreuses, maigres pâturages pour troupeaux assoiffés. Ce désert, qui couvre une grande partie du territoire du royaume de David et Salomon, s'il demeure dans les mémoires le lieu privilégié de l'expérience de Dieu et de la formation du peuple, il n'en est pas moins une région hostile où il est bien difficile de survivre. Les nomades ou semi-nomades qui composèrent pendant de nombreuses années la majeure partie du peuple hébreu rêvent forcément d'oasis et de verdure, de sources et de palmiers. Le jardin apparaît dans ce contexte comme le lieu favorable pour vivre, plus que favorable même, puisqu'il allie l'agréable à l'utile. Les fruits, nous dit le texte de la Genèse, sont bons à manger et beaux à voir. Que dire des fleurs, qui font partie de ce supplément magnifique, gratuitement offert à la contemplation de l'homme. Dans le jardin, la peine de l'homme est largement moindre pour survivre. Il semble que tout y pousse tout seul, qu'il suffise de tendre la main pour se délecter. Alors, on comprend bien que le jardin soit devenu l'image parfaite de cette communion initiale de l'homme avec Dieu, pleine de douceur, d'harmonie et de beauté. À l'époque de la rédaction de ce récit, il existe un jardin extraordinaire en lisière du désert de Judée, l'oasis de Jéricho. Le texte nous dit « À l'est, à l'Orient, le Seigneur planta un jardin. » À l'est de quoi ? Si le point de départ est Jérusalem, à l'est, on tombe immanquablement sur Jéricho. À cette époque, Jéricho est en quelque sorte le jardin de Jérusalem. Les rois y ont installé leur palais d'hiver. On y cultive la rose pour le plus grand bonheur de Salomon, grand passionné d'horticulture. Mais l'homme et la femme ont été chassés de ce jardin, de cette proximité d'avec Dieu. Les voici errants sur une terre hostile.

À l'homme, Dieu dit, parce que tu as écouté la voix de ta femme et que tu as mangé de l'arbre dont je t'avais interdit de manger, maudit soit le sol à cause de toi. À force de peine, tu en tireras subsistance tous les jours de ta vie. Il produira pour toi épines et chardons, et tu mangeras l'herbe des champs. Désormais, chaque fois que l'homme de la Bible a l'occasion de séjourner dans un jardin, il ne peut s'empêcher de l'idéaliser et de l'associer au royaume perdu. Ainsi, de l'oasis d'Élim, dans le parcours de l'Exode, ils arrivèrent à Élim, où se trouvent 12 sources et 70 palmiers, et ils y campèrent au bord de l'eau. Exode 15, verset 27. Il y a dans cette description de l'oasis, une plénitude, 12 sources, c'est-à-dire qu'il y a une source pour chaque tribu, pas besoin de se disputer pour prendre de l'eau, chacun à sa source. Et puis les 70 palmiers, signe de la plénitude, de la surabondance. Et lorsque le peuple est en plein désert, il imagine la terre promise comme un pays où coulent le lait et le miel. Mais voilà, cette terre attendue comme un paradis retrouvé s'avère encore bien austère lorsque l'on s'y fixe. Elle est couverte d'étendues désertiques immenses, le désert du Négève, le désert de Judée. Il n'y a guère que la verte Galilée, carrefour des nations, autrement dit occupée par d'autres, et la plaine côtière, fief des dangereux Philistins, qui pourraient prétendre faire couler le lait et le miel. Alors, le peuple d'Israël continue d'attendre, et il reporte son espérance à l'horizon des temps messianiques, avec une mention nouvelle. Le désert se transformera en jardin. Isaïe 32, versets 14 et 15, « Lorsque l'Esprit sera répandu sur nous d'en haut, le désert se changera en verger et le verger sera considéré comme une forêt. » Cette nouvelle perception est capitale, car appliquée au royaume des cieux, elle signifie que ce royaume n'est pas une réalité autre qui s'imposera un jour, mais une réalité qui va surgir au cœur même de la réalité actuelle, qui va germer en elle et la transfigurer. Isaïe 35, « Des eaux jailliront dans le désert » et des ruisseaux dans la solitude, et la terre desséchée sera transformée en source d'eau vive. Chez le second Isaïe, cette certitude de la transformation du désert s'accompagne du développement du thème du Messie, qui apparaît comme le maître d'œuvre de cette résurrection. Isaïe 51, verset 3, « Le Seigneur rendra son désert semblable à un Éden, et sa terre aride à un jardin de Dieu. » Entendons par là, la condition humaine sera transfigurée pour connaître la communion perdue avec Dieu.

0: On remarque que Jésus a vécu sa tentation au désert pendant 40 jours en ayant, c'est en tout cas comme cela que la tradition l'a situé, sous les yeux l'oasis de Jéricho, c'est-à-dire cette représentation du jardin d'Éden. Il avait au cœur de ce combat dans le désert l'enjeu sous les yeux, permettre à l'homme de réintégrer l'Éden perdu. Après cet épisode, il est frappant de constater que tous les épisodes importants de la vie et du ministère de Jésus vont se dérouler non plus au désert, mais dans des jardins. Le jardin de la Galilée, des bords verdoyants du lac de Tibériade, le lieu de la multiplication des pains où l'herbe était très épaisse, nous dit saint Jean. Le jardin de Césarée de Philippe, lieu de la confession de Pierre, jusqu'au jardin de Gethsémani à Jérusalem, est celui du Golgotha. Car ne l'oublions pas, le lieu de la crucifixion, de l'ensevelissement et de la résurrection était un jardin, une ancienne carrière désaffectée, transformée en jardin-cimetière. À l'endroit où Jésus avait été crucifié, dit saint Jean, il y avait un jardin, et dans ce jardin, un tombeau neuf où personne n'avait été déposé. Quant au petit matin du premier jour de la semaine, Marie de Magdala se rend au tombeau pour venir embaumer le corps du Seigneur. Elle trouve le sépulcre ouvert et vide. Jésus se présente à elle, sans pour autant qu'elle le reconnaisse. Elle, dit saint Jean, croyant qu'elle avait affaire au jardinier, lui dit « Jésus ressuscité a donc pris l'apparence d'un jardinier ». Comme pour rappeler la vocation profonde de l'homme, qui était de cultiver et garder le jardin de Dieu. Ici, il proclame donc, au cœur de ce jardin, la rédemption de l'homme qui en lui retrouve sa vraie place.
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2: Évangile de Jésus-Christ selon saint Luc. En ce temps-là, les pharisiens et les scribes dirent à Jésus : Les disciples de Jean le Baptiste jeûnent souvent et font des prières, de même ceux des pharisiens. Jésus leur dit : Pouvez-vous faire jeûner les invités de la noce parce que l'époux est avec eux ? Mais des jours viendront où l'époux leur sera enlevé. Alors, en ces jours-là, ils jeûneront. Il leur dit aussi en parabole, personne ne déchire un morceau de un vêtement neuf pour le coudre sur un vieux vêtement. Autrement, on aura déchiré le neuf et le morceau qui vient du neuf ne s'accordera pas avec le vieux. Et personne ne met du vin nouveau dans de vieilles outres. Autrement, le vin nouveau fera éclater les outres. Il se répandra et les outres seront perdues. Mais on doit mettre le vin nouveau dans des outres neuves. Jamais celui qui a bu du vin vieux ne désire du nouveau, car il dit « c'est le vieux qui est bon ». Notre foi doit nous transformer, mieux, nous apprêter comme on s'apprête à une fête. Comme on a envie de jeter ses vieux oripeaux pour revêtir du neuf. À plusieurs reprises, Jésus nous invite au fil des pages de l'Évangile à aller de l'avant. Quiconque met la main à la charrue puis regarde en arrière n'est pas fait pour le royaume de Dieu. Laisse les morts enterrer leurs morts. Comment es-tu entré ici sans avoir le vêtement de noces ? Les exemples ne manquent pas où le Christ nous demande de regarder devant nous et de ne pas demeurer engoncés dans des traditions figées. Certes, nous appartenons à une histoire et notre foi est nourrie de tout ce que nous avons reçu, tout ce qu'on a appris, les us et coutumes d'une Église qui ont structuré notre quête de la vérité. Mais si chaque pas a apporté un peu de poussière à notre passé, c'est pour aller de l'avant et franchir des frontières qui nous rapprocheront de cette vérité, la seule qui peut garantir notre bonheur. L'évangile de ce jour nous entraîne dans une aventure folle, dans un monde trop sage. Et un monde plongé dans une immobilité obstinée. Nous ne pouvons pas raccommoder du vieux avec du neuf, nous dit Jésus. Alors, ce matin, posons-nous la question. Qu'est-ce qui est trop vieux chez moi? Qu'est-ce que je dois rajeunir? Quels vêtements ne devrais-je plus rapiécer? Jésus ne nous encourage pas à être ingrats vis-à-vis de notre passé. Bien au contraire, il nous demande de faire le pas nécessaire pour progresser, dépouiller de bagages qui ne nous resteraient que de nos nostalgies. C'est bien cela qu'il a conseillé à ses disciples en les envoyant deux par deux, justement, sans bagages. Parce que ce que nous devons offrir au monde, nous aussi, c'est un regard toujours neuf, aussi étonné que celui des disciples sur la montagne de la Transfiguration ou devant le tombeau vide et ridicule. Un regard choqué par les injustices toujours renouvelées de notre temps, un regard attendri par les sourires croisés et les appels à l'aide auxquels nous nous devons de répondre. Nous sommes des témoins d'aujourd'hui, et nous devons nous demander justement ce qui a fait notre richesse et nous donne envie de le partager. Nous devons encore nous demander si les dons qui nous ont été confiés sont à amasser ou au contraire à investir, mieux, à risquer dans notre apostolat quotidien. Puissions-nous profiter de cette journée pour nous demander comment nous sommes bien en situation dans notre époque, pour lui dire le salut que le Seigneur nous a promis. Bonne journée.

0: Bonjour à tous. À la une de l'actualité, face aux difficultés des agriculteurs, après un été marqué par la sécheresse, les canicules et incendies, le gouvernement annonce des mesures d'urgence. Sébastien Lecornu demande à Bercy de geler et d'annuler certaines dépenses de l'État pour financer ce soutien. La ministre de l'Agriculture, Annie Genevard, va dévoiler le contenu du plan aujourd'hui. Un plan de relance agricole doit ensuite être préparé pour le budget 2027. 11 ans après le crash de l'émission Drop, la date du procès est enfin fixée. Il se tiendra à Paris du 27 septembre au 21 octobre 2027 pour homicide involontaire. 10 personnes avaient perdu la vie en Argentine en 2015, parmi lesquelles Camille Muffa, Alexis Vastine et Florence Artaud. Également dans l'actualité, la visite du pape Léon XIV en France sera placée sous très haute surveillance. Jusqu'à 15 000 membres des forces de l'ordre seront mobilisés fin septembre, principalement à Paris, avec un millier d'agents également à Lourdes. Les autorités attendent jusqu'à 500 000 personnes sur l'axe Concorde-Champs-Élysées. Et puis en football, Lille prend provisoirement la tête de la Ligue 1. Les nordistes l'ont emporté à Toulouse hier soir sur le score de 1-0. La suite de la troisième journée ce soir avec Lyon-Auxerre et Paris Saint-Germain-Monaco.
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3: Mes chers amis, nous continuons nos entretiens sur la vie en Christ et nous sommes arrivés à l'étape de l'incarnation. Premier entretien, si l'homme pêche, convient-il qu'il soit relevé ? Le christianisme, nous l'avons dit la dernière fois, se propose un triomphe sans limite à remporter sur le mal et sur la mort. Une telle entreprise n'est-elle pas démesurée et inconvenante ? Convient-il que cette misérable créature humaine, déchue par le péché originel, soit restaurée par Dieu ? Convient-il ensuite que l'homme, s'il tombe dans un péché personnel, se voit offrir une possibilité de redressement ? Ne vaudrait-il pas mieux, au fond, le laisser assumer en adulte la conséquence de son choix contre la raison et contre Dieu ? Eh bien non. Nous allons le voir, il convient souverainement et à la sagesse de Dieu et à la faiblesse de l'homme que soit présentée à l'homme une planche de salut. Tout d'abord, offrir une possibilité de salut convient à la sagesse de Dieu. Saint Thomas s'en prend à ceux qui n'ont pas assez médité sur l'incarnation rédemptrice. Il dit ils ne comprennent pas la profondeur d'un tel mystère. Et il explique ensuite de façon émouvante que Dieu est l'artisan de tout l'univers. Comme l'artiste répare son œuvre si jamais elle est endommagée, et cette réparation vient du même artiste qui a fait la fabrication de l'œuvre au début, eh bien, de même, il convient que Dieu répare les défauts qui peuvent se rencontrer dans le développement de sa créature, qui est au fond son ouvrage. Selon une juste appréciation, la chute d'une créature rationnelle ne doit-elle pas être estimée beaucoup plus grave que le défaut de n'importe quelle créature irrationnelle ? Comme il n'est pas douteux que dans le jugement de Dieu, les choses soient jugées selon une juste estimation, il est donc très convenable à la sagesse divine que la chute de la créature rationnelle fasse à titre principal l'objet d'une réparation. Ceci davantage encore, c'est l'image que prend saint Thomas, davantage encore que si le ciel s'effondrait ou s'il arrivait n'importe quelle catastrophe dans les choses matérielles. Saint Thomas précise en ce lieu que cette réparation doit être fait par le Verbe, par qui Dieu a fait toutes choses, comme dit saint Paul dans la première aux Corinthiens. Car tout être doté de raison agit par les idées, par les concepts qu'il forme en son intelligence, et le Verbe, c'est bien la parole subsistante de Dieu. Pour appuyer cette idée, qu'il convenait à la divine providence de réparer la nature humaine infectée par le péché, saint Thomas insiste sur l'opposition du péché à la béatitude, qui est la fin de l'homme. comme l'homme est fait pour la béatitude, dit-il, qui est sa fin ultime. Il s'ensuivrait, si l'obstacle du péché n'était pas écarté, que l'ouvrage de Dieu serait frustré en une si noble créature. Ce que le psalmiste répute un convenant lorsqu'il dit dans le psaume 88 « Est-ce donc en vain que vous avez créé tous les fils des hommes ?» Ceci est d'autant plus inconvenant que cette si noble créature, comme l'appelle saint Thomas, est le sommet de l'univers créé. Toutes les créatures corporelles, écrit-il, sont en quelque sorte ordonnées à la nature intellectuelle comme à leur fin. Or, la fin d'une nature intellectuelle, comme celle de l'homme et de l'ange, c'est la connaissance de Dieu. Dès lors, n'est-il pas étonnant que se produisent quelques changements dans la substance corporelle pour aider la nature intellectuelle à connaître Dieu. Il dit cela à propos des miracles. La nature intellectuelle qui est ici visée, c'est l'homme. Si donc le mouvement du ciel lui-même, dit-il, est orienté vers la génération, que la génération est tout entière ordonnée à l'homme comme fin ultime en son genre, il est manifeste que la fin du mouvement du ciel, c'est-à-dire de tout le cosmos, est ordonnée à l'homme comme fin ultime dans le monde de la génération et du mouvement. Au point de vue théologique, la conséquence est claire. Dans les choses créées, affirme saint Thomas, il ne peut rien y avoir de plus grand que le salut de la créature rationnelle qui consiste en la jouissance de la bonté divine elle-même. Offrir une possibilité de salut convient donc à la sagesse de Dieu, mais convient aussi à la faiblesse de l'homme. Alors que l'ange s'engage irrévocablement en son choix, l'âme de l'homme, tant qu'elle est unie à son corps, peut remettre en cause son engagement volontaire dans le bien ou dans le mal. L'homme, à la différence de l'ange, peut se repentir. Le péché des anges ne put avoir de remède parce que, du fait de leur nature immuable, parfaite, ils ne peuvent changer d'avis et faire pénitence de quelque chose vers quoi ils se seraient tournés, qui serait mauvais. Les hommes, au contraire, selon la condition de leur nature, ont une volonté changeante, de telle sorte que non seulement ils peuvent choisir des choses diverses, soit bonnes, soit mauvaises, mais qu'ils peuvent encore, après avoir choisi une chose, s'en repentir et choisir une autre chose. Et cette mutabilité, cette possibilité de changement de la volonté, demeure dans l'homme tant que l'âme de l'homme reste unie à un corps sujet au changement. La fascinante obstination dans le mal des créatures angéliques déchues nous dévoile quelque chose du mystère de l'esprit créé. Cette étrange joie du refus dont ils se nourrissent est une réalité qu'éprouvent les grands révoltés. Il est grisant de se dresser dans sa liberté et de revendiquer son autonomie face à Dieu, la source même de l'être. L'homme est capable de participer dans une certaine mesure à ce péché dans la lumière, comme le prouve le péché d'orgueil de nos premiers parents, voulant connaître le bien et le mal. Et comme on le constate malheureusement dans les péchés de malice, et non seulement de faiblesse ou de passion, que tant d'hommes commettent. Sans doute chez l'homme, l'endurcissement et l'obstination dans le mal rend plus difficile et improbable, selon les lois ordinaires de la Providence, la conversion. Mais attention, il reste toujours la possibilité radicale, sous l'influx de la grâce, de reconsidérer le choix arrêté et de le remettre en question. Cette remise en cause est exclue, en revanche, par la nature même de l'intelligence angélique. C'est au contraire en quelque sorte la faiblesse de la nature humaine, qui est la dernière des intelligences créées. Cette faiblesse qui offre à l'homme une possibilité de pénitence salutaire. Il convient donc à la bonté divine de ne pas laisser vaine cette possibilité de conversion. La bonté divine, on le comprend, dépasse pour le bien le pouvoir de la créature pour le mal. Or, il est clair que la condition de l'homme, aussi longtemps qu'il vit dans cette vie mortelle, est de pouvoir changer. De même qu'il n'est pas inébranlablement fixé dans le bien, de même il n'est pas irrévocablement obstiné dans le mal. C'est pourquoi la puissance d'être purifié de l'infection du péché est quelque chose qui appartient vraiment à la condition de la nature humaine. Il n'est donc pas convenable, nous dit saint Thomas, que la divine bonté laisse totalement vaine cette puissance de changement, ce qui serait arrivé si elle ne le procurait pas un remède pour sa réparation. Retenons bien, mes chers amis, que le péché n'est jamais définitivement inviscéré, enfoncé en notre cœur. Si profondément que le mal moral se soit insinué en nous, il n'est jamais collé à notre âme comme une tunique de Nessus, de telle sorte que nous ne puissions plus nous en détacher volontairement. C'est là une ruse satanique que de nous faire croire à l'inéluctabilité du mal. C'est aussi une des erreurs accréditées par une certaine psychologie qui, confondant le mal moral avec les blessures psychiques qu'il engendre, tend parfois à faire accepter le péché comme une donnée incontournable de notre existence. Même si l'on doit bien sûr soigner, dans la mesure du possible, les blessures et en tenir compte dans l'évaluation de la responsabilité, une surévaluation des conditionnements extérieurs de la liberté n'est ni réaliste psychologiquement, ni en conformité avec la foi.
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0: La parole de Dieu dans l'Épître aux Éphésiens. Maintenant, dans le Christ Jésus, vous qui étiez loin, vous êtes devenus proches par le sang du Christ. C'est lui, le Christ, qui est notre paix. Des deux, Israël et les païens, il a fait un seul peuple. Par sa chair crucifiée, il a fait tomber ce qui les séparait, le mur de la haine, en supprimant les prescriptions juridiques de la loi de Moïse. Il voulait ainsi rassembler les uns et les autres en faisant la paix et créer en lui un seul homme nouveau. Les uns comme les autres, réunis en un seul corps, il voulait les réconcilier avec Dieu par la croix. En sa personne, il a tué la haine.
1: Au nom du monde, prions.
2: Pitié, Seigneur.
1: Pour notre terre abreuvée de tant de larmes.
2: Pitié, Seigneur.
1: Pour notre terre où coule tant de sang.
2: Pitié, Seigneur.
1: Pour notre monde déchiré par tant de haine.
2: Pitié, Seigneur.
1: Pour les nations où la paix est si fragile.

0: cassés, blessés.
1: Pitié, Seigneur.
0: Vois nos amitiés trahies, déçues.
1: Pitié, Seigneur.
0: Vois nos cœurs assoiffés de tendresse.
1: Pitié, Seigneur.
0: Vois nos corps affamés de résurrection.
1: Pitié, Seigneur.
0: Toi qui es présent à chaque instant de notre vie.
1: Pitié, Seigneur.
0: Avec la Vierge Marie, notre Mère, nous te prions.
1: Pitié, Seigneur.
2: Notre Père, qui es aux cieux, que ton nom soit sanctifié, que ton règne vienne, que ta volonté soit faite sur la terre comme au ciel. Donne-nous aujourd'hui notre pain de ce jour. Pardonne-nous nos offenses, comme nous pardonnons aussi à ceux qui nous ont offensés. Et ne nous laisse pas entrer en tentation, mais délivre-nous du mal. Amen.
3: Seigneur, tu nous fais maintenant la grâce de ta louange. Accorde-nous de pouvoir te chanter avec tous les saints, éternellement. Par Jésus le Christ, notre Seigneur. Amen.
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0: Bonjour à tous, à la une de l'actualité, face aux difficultés des agriculteurs, après un été marqué par la sécheresse, les canicules et incendies, le gouvernement annonce des mesures d'urgence. Sébastien Lecornu demande à Bercy de geler et d'annuler certaines dépenses de l'État pour financer ce soutien. La ministre de l'Agriculture, Annie Genevard, va dévoiler le contenu du plan aujourd'hui. Un plan de relance agricole doit ensuite être préparé pour le budget 2027. Attention aux vols annulés ou retardés dès ce matin. Les pilotes de la compagnie Volotea sont appelés à faire grève pendant 3 jours entre aujourd'hui et dimanche, Virginie Quiénon.
1: Oui, le syndicat national des pilotes de ligne et l'union des navigants de l'aviation civile dénoncent des conditions de travail difficiles et des rémunérations parmi les plus basses du marché. Ils regrettent également le manque d'avancée dans les négociations avec la direction. La France est le premier marché de Volotea. La compagnie dessert une trentaine de destinations dans l'Hexagone, notamment Marseille, Lyon, Toulouse, Bordeaux ou encore Nantes. Les voyageurs qui doivent prendre l'avion ce week-end sont donc invités à vérifier le statut de leur vol auprès de la compagnie.
0: Merci Virginie. 11 ans après le crash de l'émission Drop, la date du procès est enfin fixée. Il se tiendra à Paris du 27 septembre au 21 octobre 2027 pour homicide involontaire. 10 personnes avaient perdu la vie en Argentine en 2015, parmi lesquelles Camille Muffat, Alexis Vastine et Florence Artaud. Également dans l'actualité, la visite du pape Léon XIV en France sera placée sous très haute surveillance. Jusqu'à 15 000 membres des forces de l'ordre seront mobilisés fin septembre, principalement à Paris, avec 1 000 000 d'agents également à Lourdes. Les autorités attendent jusqu'à 500 000 personnes sur l'axe Concorde-Champs-Élysées. On passe au sport avec du football, la Ligue 1, le début de la 3e journée hier soir et Lille prend provisoirement la tête du championnat. Les nordistes l'ont emporté 1-0 sur le terrain de Toulouse. La 3e journée se poursuit ce soir avec Lyon-Auxerre à 19h. Le Paris Saint-Germain reçoit Monaco à 21h05 et puis Marseille accueille le Paris FC dimanche soir à 20h45. Du tennis, Gaël Monfils a disputé son dernier match en Grand Chelem. Le Français a été éliminé au 2e tour cette nuit de l'US Open par l'Américain Lerner Tien. Il prendra sa retraite à la fin de la saison, toujours côté français. Arthur Géa et Benjamin Bonzi se sont qualifiés pour le 3e tour. Il n'y a plus de Françaises dans le tableau dames après l'élimination de Léolia Jean-Jean. Et puis aujourd'hui, Arthur Rinderknecht affronte le Russe Daniil Medvedev pour une place en 8e de finale. Voilà pour l'essentiel de l'actualité en ce vendredi matin. Passez une très belle journée.
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4: J'ai remarqué pour vous un article de l'hebdomadaire La Vie, écrit par Mina Gary. Créé pour survivre. Interdite d'école depuis le retour au pouvoir des talibans en 2021, les jeunes Afghanes refusent de capituler et multiplient les stratégies pour continuer à apprendre. L'art est devenu un vecteur d'épanouissement. Le vaste quartier de Dasht el-Barchi s'étend dans l'ouest de Kaboul, essentiellement peuplé de Hazara, une minorité d'obédience chiite, longtemps marginalisée et persécutée. Sur son artère principale, dans un immeuble commercial, une galerie d'art occupe tout le premier étage. C'est ici qu'il y a 10 ans, Reza a inauguré un lieu dédié à la création. Il y enseigne la peinture et le dessin. L'ambiance y est détendue. Des rires résonnent de toutes parts. La pièce, dont les murs sont tapissés de grands tableaux, très colorés pour la plupart, ne désemplit pas. Installés autour de grandes tables ou devant des chevalets, les jeunes élèves, en très grande majorité des filles, travaillent à leurs œuvres avec minutie. Elles y trouvent de l'espoir. Avant le changement de régime, j'avais environ 50% d'étudiantes et 50% d'étudiants. Aujourd'hui, plus de 80% de mes élèves sont des femmes, explique Reza. Il ajoute que parmi elles, nombreuses sont celles arrivées sur les conseils d'un médecin, car elles souffraient de troubles dépressifs. La majorité des portes leur sont fermées. Il leur reste l'art, la peinture, et certaines viennent ici parce qu'elles y trouvent de l'espoir. Depuis le retour au pouvoir des talibans, à l'été 2021, l'Afghanistan est devenu le seul pays au monde où les filles de plus de 12 ans n'ont plus le droit d'aller à l'école. Cette mesure brutale, combinée à l'interdiction de l'université pour les femmes, a plongé une génération entière dans un état de sidération. D'après les Nations Unies, lors de la dernière rentrée scolaire en mars 2025, près de 400 000 filles supplémentaires ont été exclues du système éducatif, portant le nombre total de jeunes Afghanes privés d'instruction à plus de 2,2 millions. À cette exclusion s'ajoute une liste de restrictions. Elles ne peuvent plus fréquenter les parcs publics, les clubs de sport, les salons de beauté, exercer une majorité d'emplois, ni voyager sans la présence d'un manram, un homme de leur famille. On recense ainsi plus de 70 décrets promulgués pour contrôler et restreindre la liberté des Afghanes et leur présence dans la société. Pourtant, entre classes informelles dans des maisons privées, cours dans des centres encore autorisés, écoles en ligne, programmes éducatifs à la radio ou à la télévision par satellite, elles ont refusé de capituler et ont multiplié les stratégies afin de continuer à apprendre. Pour de nombreuses jeunes femmes vivant en milieu urbain, l'art s'est imposé comme bien plus qu'une simple matière, un outil d'expression, un espace de soins et un acte de résistance face à l'effacement. Vêtue de bleu, Amina est assise devant son chevalet. D'un geste appliqué, elle étoffe la crinière d'un lion qui prend forme sur sa toile, elle qui se rêvait avocate afin de défendre les opprimés, a vu sa vie basculer le jour où elle n'a pas eu le droit d'aller à l'école. Quand l'émirat islamique a pris le pouvoir, elle se souvient devenue une autre personne. Elle s'est renfermée et a changé sa façon de s'habiller. Pour lutter contre sa tristesse, elle a commencé à peindre seule dans sa chambre. Puis, il y a un an, elle a entendu parler de la galerie et s'y est inscrite. Depuis, elle s'y rend 4 fois par semaine. Ce lieu est bien plus qu'un simple atelier. C'est un refuge, une seconde maison qu'elle décrit comme un havre de paix et dans lequel elle puise la force de transcender sa douleur. Cet endroit a transformé ma vie ordinaire en quelque chose de grand. Venir ici, c'est devenu un besoin vital. J'y poursuis mes rêves. Quand je suis à la galerie, je travaille une toile et que je rentre chez moi, j'ai une autre peinture en cours. Elle poste ses peintures une fois terminées sur son compte Instagram. C'est une belle sensation d'achever une œuvre. À ce jour, ce lieu, ainsi que les cours de peinture et de dessin qui se sont multipliés dans la capitale, sont tolérés par les autorités. La Brigade pour la prévention du vice et la propagation de la vertu fait irruption dans la galerie 1 ou 2 fois par semaine. Ses agents inspectent les lieux, vérifient que les cheveux sont correctement couverts, que les visages sont masqués. Ils critiquent parfois les représentations humaines exposées ou le fait que le professeur soit un homme. S'ils n'ont jamais eu recours à la violence, leur seule présence suffit à rendre les jeunes filles anxieuses. À quelques kilomètres de là, Fariba, 19 ans, qui rêvait de faire des études de commerce, croque du bout de ses crayons l'Afghanistan de ses rêves. Des jeunes filles vues de dos, les cheveux au vent, face à une foule qui les soutient dans leur droit à étudier. Elle aussi dit avoir retrouvé goût à la vie depuis qu'elle fréquente un cours de dessin installé dans le sous-sol d'une école primaire. Grâce à l'art, elle parvient enfin à mettre des images sur ce qu'elle ressent, sur ce qu'elle désire. L'angoisse parfois lui serre le ventre. Malgré tout, elle refuse de baisser les bras. Elle confie que l'hiver dernier, les talibans ont arrêté des filles au hasard dans la rue pour leur faire peur. Après cela, j'étais terrifiée à l'idée de mettre le nez dehors. Je suis restée chez moi quelques jours, mais ce n'est pas vivable d'être enfermée. Heureusement, ils n'en se sont jamais pris à moi. Zarifa n'a pas eu la même chance. Il y a environ un an, cette jeune photographe arpentait les rues de son quartier pour en documenter la vie quotidienne. Alors qu'elle capturait le visage d'un vieil homme, une patrouille de talibans l'a repérée. Ils l'ont invectivée et puis l'ont questionnée. Ils voulaient savoir pourquoi j'avais un appareil en main alors que j'étais une femme. Elle s'apprêtait à leur répondre quand l'un d'eux lui a arraché son appareil photo, l'a jeté violemment au sol et l'a brisé. « Comme ça, tu ne prendras plus de photos !» lui a-t-il lancé. Depuis ce jour, Zarifa n'a plus d'équipement et elle est obligée d'emprunter un appareil photo. Originaire de la province reculée de Dikoundi, la jeune femme n'a pas encore 20 ans. Lorsque les talibans ont repris le pouvoir, il lui restait 2 années avant d'obtenir l'équivalent du baccalauréat. Elle souhaitait suivre une formation de entrepreneuriat social. Pour qu'elle puisse s'instruire, sa famille a quitté leur village natal et s'est installée à Kaboul, la capitale, qui offrait encore la possibilité pour les jeunes filles de suivre des cours privés dans certaines matières. Elle a appris l'anglais. En parallèle, Zarifa a découvert la photographie. Elle s'y est initiée toute seule, grâce à des tutoriels vus sur Internet. Aujourd'hui, elle se sent investie d'une mission. Documenter la réalité des femmes afghanes et faire entendre leur voix. Je veux montrer leur souffrance, mais aussi leur lutte et le fait qu'elles ne renoncent jamais. Elles continuent, elles construisent, elles essayent. Son engagement ne s'arrête pas à la photographie. Elle a fondé une organisation, des filles en quête de savoir. Elle y dispense des cours d'anglais à d'autres adolescentes privées d'école. Parfois, elle organise des collectes de livres qu'elle redistribue ensuite. Début avril 2025, elle exposait une 20aine de ses photographies dans une galerie d'art. Des jeunes filles, mais aussi des garçons, sont venus découvrir son travail. Mais Zarifa voit plus loin. Ce qu'elle souhaite, c'est que ses images franchissent les frontières, que son travail soit vu au-delà de son pays. Je veux que mes photos soient une fenêtre ouverte sur l'Afghanistan.

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1: Michel Fauquier, bonjour.
2: Bonjour Monsieur Delors.
1: Alors pendant toute cette année, nous avons parlé des Mérovingiens. Et vous nous avez instruit sur tout ce qu'ont apporté les Mérovingiens dans tous les sens du terme. Alors nous devons beaucoup aux Mérovingiens. Comment peut-on leur rendre ?
2: Je ne sais trop quoi vous dire. Je pense que déjà nous avons parlé de la marque certes discrète qu'ils ont laissée dans notre département. Bah, on peut se rendre dans ces lieux pour essayer d'imaginer l'ambiance hein, de ces ermites, de ces endroits où ils se sont installés, qui sont encore de très jolis endroits de la Mayenne, qu'on ne visite pas beaucoup. Hein. Je suis très frappé par Saint-Jean-sur-Mayenne, vu qu'il y a une coulante routière en bas, oui. Personne ne sait trop ce qu'il y a en haut du promontoire. Oui. Bon, bah, on a des lieux les plus anciennement habités de notre département, en tout cas à l'époque mérovingienne. C'est une première chose. On peut lire ou relire Grégoire de Tours, hein, qui, je veux dire, c'est passionnant. Enfin, ça devrait faire des... Moi, je ne comprends pas les scénaristes d'Hollywood qui passent leur temps à nous faire toujours les mêmes films, qui mettent leur nez dans Grégoire de Tours. Ils ont pour 10-20 ans de scénarios tout faits. On peut penser à eux lorsqu'on entonne le Vexilla Regis, oui. Peut-être moins de nos jours, mais le Pangelingo, n'est-ce pas ? Il y a beaucoup de choses à faire de ce point de vue-là.
1: En arpentant tous les lieux qui ont donné, oui, dont le nom vient des Mérovingiens.
2: Voilà. Et puis, bah, se rappeler qu'on leur doit le nom de notre pays, qu'on leur doit notre capitale, Paris, oui. Que on leur doit les premières forme de notre droit, même s'il a été très fortement transformé depuis. Voilà, c'est... Et puis même quand on dit qu'ils ont donné leur nom à notre pays, c'est aussi eux qui l'ont construit. Je rappelle, c'est important, et ça peut paraître incroyable, mais la première fois où notre pays prend forme, c'est sous les Mérovingiens. Les Romains n'en ont fait qu'une partie de l'Empire, et dont une partie n'était pas considérée comme la Gaule au sens où nous l'entendons. Ce sont les Mérovingiens qui font cela, donc on peut se rappeler de ça quand on passe par une rue Clovis à Paris, quand on prend le métro à Tolbiac, n'est-ce pas ? Bah, on peut se dire que bon, bah voilà, c'est à eux qu'on doit tous ces petits éléments de mémoire qui sont un peu dispersés, reconnaissons-le, pas très très visibles, mais qui se trouvent un peu partout, là on veut bien les voir.
1: Et puis en allant à l'abbaye de Ligugé ?
2: Ah oui, bien sûr. Oui. Alors, ceci dit, c'est fondé avant l'arrivée des Mérovingiens.
1: Ah, d'accord. Voilà. En honorant Saint-Martin.
2: En honorant Saint-Martin. Mais là, c'est une autre trace. Mais Saint-Martin, qui a été un des saints les plus honorés par Clovis lui-même, par Sainte-Clotilde, qui a désiré mourir, en fait, à Tours. Hein.
1: Merci beaucoup pour toute cette année, Michel Fauquier. Et bon été.
2: Eh bien, vous de même.
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1: Évangile de Jésus-Christ selon saint Luc. En ce temps-là, les pharisiens et les scribes dirent à Jésus : Les disciples de Jean le Baptiste jeûnent souvent et font des prières, de même ceux des pharisiens. Jésus leur dit : Pouvez-vous faire jeûner les invités de la noce, parce que l'époux est avec eux ? Mais des jours viendront où l'époux leur sera enlevé. Alors, en ces jours-là, ils jeûneront. Il leur dit aussi en parabole : Personne ne déchire un morceau de un vêtement neuf pour le coudre sur un vieux vêtement. Autrement, on aura déchiré le neuf et le morceau qui vient du neuf ne s'accordera pas avec le vieux. Et personne ne met du vin nouveau dans de vieilles outres. Autrement, le vin nouveau fera éclater les outres. Il se répandra et les outres seront perdues. Mais on doit mettre le vin nouveau dans des outres neuves. Jamais celui qui a bu du vin vieux ne désire du nouveau, car il dit « c'est le vieux qui est bon ». Notre foi doit nous transformer, mieux, nous apprêter comme on s'apprête à une fête. Comme on a envie de jeter ses vieux oripeaux pour revêtir du neuf. À plusieurs reprises, Jésus nous invite au fil des pages de l'Évangile à aller de l'avant. Quiconque met la main à la charrue puis regarde en arrière n'est pas fait pour le royaume de Dieu. Laisse les morts enterrer leurs morts. Comment es-tu entré ici sans avoir le vêtement de noces ? Les exemples ne manquent pas où le Christ nous demande de regarder devant nous et de ne pas demeurer engoncés dans des traditions figées. Certes, nous appartenons à une histoire et notre foi est nourrie de tout ce que nous avons reçu, tout ce qu'on a appris, les us et coutumes d'une Église qui ont structuré notre quête de la vérité. Mais si chaque pas a apporté un peu de poussière à notre passé, c'est pour aller de l'avant et franchir des frontières qui nous rapprocheront de cette vérité, la seule qui peut garantir notre bonheur. L'évangile de ce jour nous entraîne dans une aventure folle, dans un monde trop sage. Et un monde plongé dans une immobilité obstinée. Nous ne pouvons pas raccommoder du vieux avec du neuf, nous dit Jésus. Alors, ce matin, posons-nous la question : qu'est-ce qui est trop vieux chez moi ? Qu'est-ce que je dois rajeunir ? Quels vêtements ne devrais-je plus rapiécer ? Jésus ne nous encourage pas à être ingrats vis-à-vis de notre passé. Bien au contraire, il nous demande de faire le pas nécessaire pour progresser, dépouiller de bagages qui ne nous resteraient que de nos nostalgies. C'est bien cela qu'il a conseillé à ses disciples en les envoyant deux par deux, justement, sans bagage. Parce que ce que nous devons offrir au monde, nous aussi, c'est un regard toujours neuf, aussi étonné que celui des disciples sur la montagne de la Transfiguration ou devant le tombeau vide et ridicule. Un regard choqué par les injustices toujours renouvelées de notre temps, un regard attendri par les sourires croisés et les appels à l'aide auxquels nous nous devons de répondre. Nous sommes des témoins d'aujourd'hui, et nous devons nous demander justement ce qui a fait notre richesse et nous donne envie de le partager. Nous devons encore nous demander si les dons qui nous ont été confiés sont à amasser ou au contraire à investir, mieux, à risquer dans notre apostolat quotidien. Puissions-nous profiter de cette journée pour nous demander comment nous sommes bien en situation dans notre époque, pour lui dire le salut que le Seigneur nous a promis. Bonne journée.
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0: Bonjour à tous. À la une de l'actualité, face aux difficultés des agriculteurs, après un été marqué par la sécheresse, les canicules et incendies, le gouvernement annonce des mesures d'urgence. Sébastien Lecornu demande à Bercy de geler et d'annuler certaines dépenses de l'État pour financer ce soutien. La ministre de l'Agriculture, Annie Genevard, va dévoiler le contenu du plan aujourd'hui. Un plan de relance agricole doit ensuite être préparé pour le budget 2027. 11 ans après le crash de l'émission Drop, la date du procès est enfin fixée. Il se tiendra à Paris du 27 septembre au 21 octobre 2027 pour homicide involontaire. 10 personnes avaient perdu la vie en Argentine en 2015, parmi lesquelles Camille Muffat, Alexis Vastine et Florence Artaud. Également dans l'actualité, la visite du pape Léon XIV en France sera placée sous très haute surveillance. Jusqu'à 15 000 membres des forces de l'ordre seront mobilisés fin septembre, principalement à Paris, avec un millier d'agents également à Lourdes. Les autorités attendent jusqu'à 500 000 personnes sur l'axe Concorde-Champs-Élysées. Et puis en football, Lille prend provisoirement la tête de la Ligue 1. Les nordistes l'ont emporté à Toulouse hier soir sur le score de 1-0. La suite de la troisième journée ce soir avec Lyon-Auxerre et Paris Saint-Germain-Monaco.
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2: Cinq fois championne de France, deux fois championne d'Europe, deux fois médaillée de bronze au championnat du monde. Magnifique carrière en danse sur glace. Nathalie Péchala est une passionnée qui est venue ce 18 septembre à l'invitation de l'Université des entrepreneurs mayennais, donc de la CCI et de l'école de l'Estaca. Bonjour Nathalie Péchala.
3: Bonjour à tous.
2: On continue un petit peu votre parcours, parce que vous avez été aussi tour à tour formatrice, entraîneuse pour les jeunes espoirs, mais aussi consultante, présidente de la Fédération française des sports de glace. Et puis, vous avez continué chef de mission pour la délégation française lors des JO de 2022 à Pékin et présidente déléguée du Club France pour les JO de Paris en 2024. Ça, c'est pas rien.
3: Ouais, c'était une belle aventure, compliquée dans toute sa préparation, comme tous les événements, mais dont on a pu vraiment profiter et jouir pendant la quinzaine olympique. Et ça a été extraordinaire, parce que c'était évidemment la célébration de nos champions, mais c'était aussi la promotion de toutes les disciplines sportives, olympiques et non-olympiques, avec un taux de fréquentation de 40 000 personnes par jour. Donc c'était assez extraordinaire.
2: Alors quel est le lien entre le sport et le monde de l'entreprise ?
3: Il y en a beaucoup, ça dépend de quel point de vue on se place. Par exemple, quand on est sportif de haut niveau, quelque part on est entrepreneur, parce qu'on a des objectifs à atteindre et on va mettre en place toute une stratégie, à commencer par le brainstorming, en passant par le rétro-planning, la maîtrise du budget, pour aller progresser et se positionner le mieux possible. L'étude de la concurrence aussi, l'apprentissage des méthodes pédagogiques diverses et variées, notamment de nos concurrents. Donc quand on est sportif de haut niveau, quelque part on est entrepreneur mais sans le savoir. Et par la suite, dans tout ce qui est reconversion. Donc là, on parlait du rôle, par exemple, que j'avais à la Fédération française des sports de glace. On a aussi des missions de développement. Une association de ce type-là, c'est une entreprise. Donc quand on développe n'importe quel projet, que ce soit dans le sport ou à côté, il y a forcément beaucoup de passerelles à avoir. Et la chance qu'on a, pour tous les enfants, tous les adolescents, les jeunes adultes qui font du sport, beaucoup de sport jeunes, c'est qu'on va avoir le goût de l'effort, le goût du travail bien fait, la compréhension d'un collectif pour que ça puisse marcher. Et toutes ces valeurs-là, finalement, finissent par être ancrées en nous et servent la suite de la vie.
2: Et c'est ça que vous êtes venu démontrer peut-être aux entrepreneurs mayennais, là, ce 18 septembre, aux entrepreneurs et aux futurs entrepreneurs.
3: Oui, j'aime bien faire le lien entre le sport de haut niveau et le monde de l'entreprise. J'aime bien parler du lien que j'ai pu développer avec mon monsieur Doute, par exemple. Donc, quelqu'un qui a apparu dans ma vie quand j'étais ado et qui a permis d'assumer mes convictions, de gagner en confiance, mais aussi de revoir mes positions. Donc ça, c'est un élément qui est important. La technique des petits pas aussi, pouvoir se réinventer, parce qu'on le sait tous, la vie professionnelle n'est pas forcément linéaire et très constante. Et donc, de pouvoir, malgré les épreuves ou les décisions, en tout cas, qui ne nous appartiennent pas, de pouvoir rebondir, de rester agile et de pouvoir poursuivre encore une fois, en gardant son système de valeurs et ses intentions intactes et de s'en servir vraiment comme, comme une lumière qui éclairerait une direction, même si on ne sait pas toujours où on va, on sait vers où on veut aller, on ne sait pas forcément comment ça va se passer. Il y aura plein d'obstacles, plein d'embûches, mais c'est ça qui rend aussi la chose intéressante. Donc oui, j'aime bien effectivement faire le lien entre sport de haut niveau et monde de l'entreprise.
2: Et j'aime beaucoup, Nathalie Péchala, parce que vous avez évoqué cette notion d'agilité nécessaire et qui, finalement, encore une fois, s'applique aussi à la vie quotidienne qui ne manque pas de bousculer nos rêves, nos attentes, notre confort établi.
3: Oui, et j'ai presque envie de dire heureusement, parce que c'est ce qui nous permet aussi de pouvoir nous remettre en question. Les surprises ne sont pas forcément toutes mauvaises, elles ne sont pas toutes bonnes non plus, mais d'arriver à voir le côté positif, constructif de notre parcours et de s'en servir le mieux possible, d'apprendre de nos échecs et s'entourer le mieux possible, c'est essentiel. Et juste déjà accepter le fait que ça soit comme ça pour tout le monde, de juste de s'octroyer le droit de douter, accepter l'échec, accepter le succès aussi, c'est pas simple. Croire en soi, ses capacités, sa vision, sa connaissance évidemment du milieu, parce qu'il ne faut pas non plus faire obstruction de tout ce qui se passe autour de nous, et puis essayer de rester, je dirais, dans le coup, mais dans le coup sans que ça nous coûte, en gardant toujours ses valeurs au premier plan.
2: C'est aussi se respecter soi-même.
3: Oui, mais je n'ai pas l'impression qu'en fait ça soit une sorte de conseil, parce que c'est un truc qu'on doit ressentir à l'intérieur, et il y a plein de choses comme ça où on nous le dit tout au long de notre vie, on l'entend, puis à un moment donné, on ne sait pas pourquoi, ça va agir comme un déclic, ça va être une personne autre, à un moment donné, où ça va s'allumer et ça va être comme ça, donc c'est pas vraiment un conseil de se respecter, mais en tout cas d'écouter ses intuitions, d'essayer d'avoir de la rationalité, mais aussi de la curiosité, pour essayer d'ouvrir un petit peu le champ de vision. Et je me dis qu'à partir de ça, on arrive avec du bon sens, un peu de discernement et puis une vraie envie, un élan à construire quelque chose de chouette.
2: Nathalie Péchala, c'est intéressant effectivement ce que vous dites, parce que quand on regarde votre parcours, on voit un parcours ascensionnel, une réussite fantastique, et effectivement vous avez fait rêver beaucoup, beaucoup de téléspectateurs, mais on perçoit moins tous les côtés un peu plus compliqués qui ont pu se dérouler de façon presque concomitante, et puis effectivement toute la pression, et puis peut-être une fois que ça s'arrête un petit peu, une fois qu'on est moins sur le haut du podium, on peut parler de cet aspect-là aussi.
3: Oui, alors après on reste dans le sport, hein. Donc par exemple il y a beaucoup de sportifs qui parlent de sacrifice. Moi c'est une notion que j'aime pas trop, parce que je me dis qu'en France on a de la chance de choisir de faire du sport par passion. On n'est pas dans un pays où le sport serait un outil de propagande, où on serait répertorié selon nos physiques pour aller sur telle discipline ou telle autre. Donc on est quand même assez... on est libre en fait de le faire. Donc j'aime bien parler de choix plus ou moins difficiles. Et oui, toutes les carrières de sportifs de niveau, il y a forcément des choix plus ou moins compliqués. Encore une fois, on est dans le sport. C'est pas une question de vie ou de mort, faut quand même garder ça en tête. Mais on a tous envie que notre temps il soit utilisé le mieux possible. On a envie d'être efficace, on a envie que ça soit rentable, on a envie que ça nous apporte du plaisir, même si c'est pas au quotidien. Toutes les journées elles sont pas efficientes, elles sont pas plaisantes. Mais de se dire, je vais mettre les moyens de mon ambition, et quel que soit le résultat sportif, en ça je vais trouver une satisfaction, pardon, au quotidien. Et puis quand tout s'arrête, quand c'est l'heure de raccrocher. On parle souvent du vertige de la page blanche, hein, tout reconstruire. Mais moi, j'ai de la chance parce que je viens d'un sport qui est assez finalement confidentiel, alors qu'il est très médiatisé, notamment pour les Jeux Olympiques, mais qui est confidentiel dans le sens où c'est un sport amateur. Je ne suis pas dans une grande machine, je ne suis pas dans un sport pro, collectif, comme du foot, comme du rugby. On n'est pas du tout là-dedans. Ce qui fait que mes parents m'ont toujours dit, le sport, c'est un hobby. Ce qui est important, c'est de construire son avenir. Donc, de faire des études, d'avoir un diplôme, n'importe quelle formation, mais il faut que tu aies un diplôme pour préparer la suite. Et donc, quand à 30 ans, je raccroche les patins, honnêtement, pour moi, c'était plus une sorte de relâchement, dans le sens où je me suis dit, j'ai l'impression d'avoir fait un sprint pendant 23 années, et là, je vais pouvoir prendre le temps. de prendre des vacances, de passer Noël en famille, de réfléchir à ce que je veux vraiment faire. Et je me disais, le luxe, ça va être de se donner le choix. Donc j'étais complètement dans un autre état d'esprit et je ne l'ai pas du tout mal vécu, pas du tout.
2: Ouf. Et donc vous avez rebondi, Nathalie Péchala. Et vous êtes aussi présidente, je crois toujours, de l'association Premier de Cordée qui propose des initiations sportives aux enfants hospitalisés. Ça, c'est extrêmement précieux.
3: Ouais, c'est une super asso qui a 26 ans. Je ne suis pas du tout la fondatrice, mais je suis présidente depuis presque 3 ans. J'adore cette asso. C'est une toute petite équipe, mais on arrive à faire du sport aux enfants d'une centaine de structures hospitalières partout en France. Et il y a longtemps, notamment quand elle a été créée, c'était un petit peu, regardez ça, un petit peu de loin comme un ovni. C'était l'époque où on disait, surtout si t'as mal quelque part, oulala, on arrête toute activité physique. Aujourd'hui, enfin depuis quelques années, la politique sport-santé, elle a pris énormément de place. Les Jeux Olympiques et Paralympiques de Paris 2024 ont mis un gros coup de projecteur aussi sur ce sport qui pouvait être de la performance et mettre des étoiles dans les yeux des enfants, mais surtout, je le disais tout à l'heure, un outil de lien social, un outil d'éducation, un outil de bien-être personnel. Et avec Premier de Cordée, c'est incroyable de se rendre compte que tout le monde est capable de faire du sport. Il y a des enfants qui sont perfusés, qui sont en pleine chimio, qui subissent des dialyses toutes les semaines, qui sont en fauteuil roulant. Voilà, on a plein de... On intervient dans tous les services pédiatriques, donc on a plein de cas possibles. Et bien malgré tout, malgré leur capacité... ou leurs problèmes parfois de justement en termes de compétences, ben ils arrivent à avoir une activité physique, ils s'éclatent, ils s'amusent. Souvent ils le font avec leurs soignants, donc ça casse un petit peu la hiérarchie et ça permet d'avoir un vrai moment de partage. On a du matériel spécialisé, on a des éducateurs qui sont diplômés et évidemment formés pour ça. Et ça leur fait un bien fou. Et aujourd'hui, avec Premier de Cordée, enfin depuis 5 ans maintenant qu'on a lancé le dispositif Opisport, le sport rentre même dans le parcours de guérison des enfants. Donc c'est en travaillant avec une collaboration étroite avec les soignants qu'on arrive à individualiser la pratique et en faire en sorte qu'ils récupèrent mieux, qu'ils se sentent mieux, qu'ils puissent guérir plus vite. Donc c'est extrêmement intéressant. On est présent dans toute la France. Après... On reste des artisans, c'est-à-dire qu'on fait en fonction de nos moyens, notamment financiers et donc de ressources humaines. On a de la chance de s'appuyer sur tout le monde sportif, donc les clubs locaux aussi nous mettent à disposition des éducateurs sportifs pour qu'on puisse leur présenter une multitude de disciplines différentes. Mais on a besoin de mécènes, parce qu'on est, on est soutenu à 80% de nos ressources par des entreprises privées. Voilà, c'est le propre de l'association, hein, on est complètement dépendant. Et on est toujours évidemment à la recherche de partenaires pour pouvoir élargir le nombre de structures hospitalières et donc d'enfants qui peuvent pratiquer à l'hôpital. L'an passé, en 2024, on a fait faire du sport à plus de 14 000 enfants.
2: Oui, c'est assez incroyable hein, quand même.
3: C'est incroyable, mais c'est grâce au soutien de tout le monde. Effectivement, je parlais des partenaires privés, mais on a besoin aussi des partenaires institutionnels, notamment des ARS. On a des bénévoles aussi sur le terrain, c'est extrêmement précieux. Les éducateurs sportifs qui donnent de leur temps. Tout le monde a un rôle à jouer pour que ça puisse fonctionner le mieux possible et qu'on ait une pratique régulière et pérenne surtout.
2: Bon, mais écoutez, on ne peut qu'inviter nos auditeurs à aller voir sur Internet Premier de Cordée.
3: On intervient beaucoup au Mans. Notamment, on a une journée évasion, c'est un événement assez extraordinaire où les enfants des structures hospitalières sortent, les enfants des instituts médico-éducatifs aussi. Et au stade Marie-Marvin, on va installer plein d'animations sportives. Il y a des champions qui vont venir faire du sport avec eux, ils vont pouvoir visiter les coulisses du stade. On est assez implantés, mais on a toujours plus, mieux à faire.
2: Peut-être bientôt, Premier de Cordée en Mayenne. En attendant, merci beaucoup Nathalie Péchala d'être venue partager votre vision du monde du sport d'abord, et puis de ce lien qu'on peut faire entre le sport et l'entreprise, et puis de beaucoup de valeurs que vous avez évoquées à propos du sport, qui sont des valeurs que l'on peut intégrer dans notre vie quotidienne. Donc merci à l'Université des entrepreneurs mayennais qui vous a invité ce 18 septembre, et merci beaucoup à vous d'avoir trouvé une petite fenêtre pour venir nous parler. Merci beaucoup.
3: Merci à vous, merci beaucoup.
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1: Suis-je à contre-courant en disant que la vulnérabilité, notre vulnérabilité, est source de la fraternité et du bonheur? En effet, plus que jamais en ce début 2026, notre civilisation semble nous imposer un unique modèle d'être humain. Il faut être fort, équilibré, battant. Ce modèle est véhiculé par les médias, la publicité, le showbiz, le sport, les top managers, une grande partie de la classe politique internationale et nationale. Certes, la société a besoin de personnes performantes, ne serait-ce que pour accompagner les personnes fragilisées et lutter contre les faiblesses. Mais le culte de la performance est surjoué en volonté de puissance. Dès lors, la fraternité universelle n'a aucune chance. C'est la loi du plus fort, prométhéenne et non chrétienne, qui rejette dans le mépris à peine déguisé les faibles, les malades, les blessés de la vie, les pauvres, les sans ambition, les déprimés, ou même les violents. Chaque fois dans l'histoire qu'un modèle humain s'impose, tous ceux qui ne correspondent pas à ce modèle sont exclus. Michel Foucault, philosophe contemporain, a montré comment le modèle de Descartes, le modèle cartésien de l'homme rationnel et volontaire, a entraîné l'enfermement des fous. Des fous qui, jusque-là, vivaient et étaient intégrés à la vie du village et même à la cour royale jusqu'au XVIIe siècle, et qui désormais, avec la mode rationaliste, faisaient honte à l'humanité. Non, il n'y a pas d'un côté les fragiles et de l'autre les invulnérables. Il y a soit des fragiles avérés qui sont accompagnés, soit des fragiles en sursis, des provisoirement forts, mais qui tôt ou tard ont le même parcours de vie, d'échec et de mort que tout le monde. On peut être en forme et vulnérable en même temps. La vulnérabilité qui nous expose inéluctablement à la faiblesse future, est une potentialité universelle. Une telle prise de conscience ouvre à la compassion, ouvre à la fraternité, à savoir au sentiment d'appartenance à la même famille humaine. Rousseau écrit, je cite, « On ne plaint jamais dans autrui que les maux dont on ne se sent pas exempt soi-même. » Très souvent, les personnes qui souffrent ou ont souffert manifestent davantage d'épaisseur humaine. Tout le superficiel s'estompe en faveur d'une profonde intériorité.

La grandeur humaine n'est donc ni dans la performance éphémère, ni bien sûr dans les diverses fragilités que nous devons évidemment combattre. L'altérité et les altérations nous diversifient les uns les autres partout et toujours. Mais la dignité de la personne est absolue, universelle, c'est-à-dire indépendante de nos qualités et de nos déficiences respectives. Ainsi, je cite, « L'homme dépasse infiniment l'homme », disait Pascal. Et cet infiniment plus, c'est sa part divine. Un vieillard a la même dignité qu'un jeune athlète, et un trisomique

Il affirme dans Clio que les dieux grecs sont malheureux parce que, paradoxalement, ils sont immortels, c'est-à-dire invulnérables. Or, il n'y a pas de plus grand bonheur que l'amour et la fraternité. Et, je cite, « Il n'y a pas de plus grand amour que de mourir pour ceux qu'on aime », Évangile de Saint Jean, chapitre 15, versets 10 à 13. Les dieux grecs immortels ne peuvent pas aimer. Ils ne peuvent pas se sacrifier pour l'autre. Ils ne peuvent pas se risquer dans le don de soi. Il y va de cette fraternité active par laquelle la personne se trouve en se perdant, comme disait Emmanuel Mounier, philosophe contemporain, la personne se trouve en se perdant pour l'autre. Éternel en tant que Dieu, le Christ est vulnérable en tant qu'homme et peut aimer et pardonner jusqu'à la crucifixion.

Comprenons bien que Dieu est amour. Comme le dit saint Jean dans sa première lettre, chapitre 4, verset 8. Dieu est amour, c'est son identité. Il pourrait agir par sa puissance. Les miracles existent. Il pourrait interdire le mal et la liberté de faire le mal par sa décision immédiate et efficiente. Mais il est avant tout amour, et donc il agit sur le mode de l'amour et du pardon, sur le mode d'un vrai amour, qui suppose un don de soi-même, un renoncement temporel à sa félicité divine, la kénose, et la possibilité d'en souffrir et d'en mourir. Bref, sa vulnérabilité fait partie de sa divinité faite librement homme. De même, la vulnérabilité serait une chance pour l'homme, et non une malédiction. Serait-elle, comme on le croit trop souvent, le signe de notre misère, ou bien alors la vulnérabilité serait-elle aussi signe de notre grandeur? La chute originelle qui a rendu l'homme vulnérable ne serait-elle pas à la fois tragique et féconde? Pourrais-je aimer sans être vulnérable? Pourrais-je aimer sans pouvoir me perdre pour l'autre? Dans la nuit du samedi saint, l'oraison, ou plus exactement l'oraison après la première prophétie, dit, je cite, « Dieu qui a créé l'homme d'une manière admirable et l'a racheté d'une manière plus admirable encore. » Fin de citation. Mais mieux encore, et là je cite à nouveau, « Heureux était la faute, ça il faut le dire, il faut le faire ça, hein, heureux était la faute qui nous valut pareil rédempteur. » Chante l'exultet de la nuit de Pâques. Là est un mystère du génie du christianisme. Modèle juste de l'homme vulnérable, ou bien modèle fait de l'homme invulnérable. La fraternité aimante a choisi son paradigme

0: ta force est dans ta faiblesse, ma grâce te suffit. Épître, deuxième épître aux Corinthiens, chapitre 12, verset 9.
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0: Bonjour à tous. À la une de l'actualité, le gouvernement veut accélérer son soutien aux agriculteurs. Après un été marqué par la sécheresse, les épisodes de canicule et les incendies, Sébastien Lecornu demande à Bercy de dégager des crédits en gelant ou en annulant certaines dépenses de l'État. La ministre de l'Agriculture, Annie Genevard, doit présenter aujourd'hui les premières mesures d'urgence. Un plan de relance agricole est aussi prévu dans le budget 2027. Une coupe de 40 millions d'euros, le gouvernement réduit l'enveloppe du plan de rénovation des écoles face aux fortes chaleurs. Elle passe de 50 à 10 millions d'euros. Ces crédits devaient financer des travaux comme l'installation de brasseurs d'air ou de stores dans les établissements touchés par les canicules. Acheter des livres à petit prix, c'est l'objectif de Recyclivre. La plateforme lancée en 2008 rachète et revend des livres en seconde main. Un bon plan pour s'équiper à moindre coût pour la rentrée scolaire. Mathilde Quinzin de Recyclivre.
1: Nous, on revend un peu de tout. Donc forcément, parmi tout, il y a des manuels scolaires. Après, ça nous paraît normal, en ces périodes de rentrée, de mettre encore plus en avant les manuels scolaires. Et au-delà des manuels scolaires, tous les livres dont les élèves ont besoin pour leur année qui commence. Dès la maternelle, il y a des recommandations qui sont faites en matière littéraire pour les élèves. Et puis même après, au collège et au lycée, il y a carrément des livres à acheter en général. Presque 18 ans plus tard, on est maintenant une quarantaine de collaborateurs. Donc c'est un modèle qui vit toujours très bien aujourd'hui.
0: Des propos recueillis par Mylène Desbacs et pour revendre vos livres, plusieurs solutions, la collecte à domicile, l'envoi via un relais colis ou passer directement par l'application. Le retour de la chaleur dans le sud de la France, 5 départements sont placés en vigilance orange canicule par Météo France aujourd'hui. L'Ardèche, l'Aude, la Drôme, le Gard et l'Hérault, des températures allant jusqu'à 39 degrés sont prévues localement. En Ardèche, justement, un incendie de forêt mobilise toujours les pompiers au sud du département. Les flammes ont parcouru 25 à 30 hectares. Près de 300 pompiers et 11 avions ont été engagés. Une trentaine de personnes ont été évacuées, notamment dans un camping et un hameau. Le feu n'est pas encore fixé. Des perturbations aujourd'hui chez Volotea en raison d'une grève des pilotes. 6 vols sont annoncés comme annulés depuis Lille à destination de Perpignan, Bordeaux et Figari. La compagnie propose aux voyageurs concernés de changer leur vol. Sans frais, la grève est prévue jusqu'à dimanche. Et puis en football, la Ligue 1, la troisième journée a commencé hier soir. Lille l'a emporté sur le terrain de Toulouse. 1-0. Lille prend la tête du championnat provisoirement. Et puis la troisième journée continue ce soir avec Lyon-Auxerre à 19h et Paris-Monaco à 21h05. Belle journée à tous.
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4: Nous voici arrivés au terme de cette émission et je voudrais pour conclure donner quelques clés, entre guillemets, puisées dans les Écritures et notamment au livre des psaumes. Je n'ai pas toutes les références, veuillez me pardonner. Première clé, reconnaître que tout vient de la main de Dieu. Reconnaît que tout vient de Dieu. Il nous a fait et nous sommes à lui. Le Seigneur est roi, que toute la terre exulte de joie. Reconnaître que tout vient de la main de Dieu. Mettre son espoir dans le Seigneur. Mets ton espoir, Israël, dans le Seigneur. L'espérance. Chercher des réponses auprès de Dieu. Chercher des réponses. Je nous invite à faire la Lectio Divina des textes de l'Écriture, d'aller regarder un peu des textes des pères de l'Église, des docteurs de l'Église, d'écouter le magistère, de regarder la vie des saints. Combien d'épreuves ont-ils traversées? Voilà, chercher des réponses auprès de Dieu. Et puis, vraiment, faire confiance à Dieu. Quel que soit le temps que cela prendra, vraiment la fidélité, l'espérance et la fidélité. Et donc, voici quelques demandes que vous pourriez, que nous pouvons inclure dans notre prière. La première demande à faire à Dieu, c'est d'augmenter notre foi. À 4 reprises, Matthieu cite Jésus qui dit « gens de peu de foi ». Alors, chaque situation est différente, mais dans chacune d'elles, Jésus identifie plusieurs ennemis de la foi, l'inquiétude, la crainte, le doute, le raisonnement humain. Quand tout va bien, ces états d'âme importent peu. mais quand surgissent des épreuves, Seigneur, augmente en moi la foi. Il n'est pas toujours facile de dire comme Paul, nous savons que toute chose concourt au bien de ceux qui aiment Dieu, de ceux qui sont appelés selon son dessein. Et dans de tels moments, nous devons pouvoir demander au Père, notre Père, d'augmenter notre foi et de nous aider à nous rappeler ce verset que j'ai cité précédemment. Nous savons que toute chose concourt au bien. Ça, c'est une déclaration de foi, de confiance en notre avenir. La foi ne nous dit pas d'avance ce qui va nous arriver, ni comment, ni quand, ni pourquoi il en sera ainsi. Mais par elle, nous nous contentons de dire « nous savons ». Comment cela ? Quand Dieu nous donne la foi, ça nous le savons. « Je sais que mon Rédempteur est vivant », dira Job. Donc, demandez à Dieu d'augmenter notre foi. Nous devons aussi lui demander de nous aider à être patients, attendre patiemment. Ça, c'est dans la lettre de Saint Jacques. Soyez patients, frères, jusqu'à l'avènement du Seigneur. Voyez le laboureur, il attend le précieux fruit de la terre. Prenez patience à son égard jusqu'à ce que le Seigneur vous réponde. Affermissez vos cœurs, car l'avènement du Seigneur est proche. J'aime beaucoup ces deux vertus qui sont citées par Thérèse d'Avila. La patience et la confiance obtiennent tout. Seigneur, aide-nous à être patients. Augmente notre foi. Une troisième prière que nous pouvons faire dans le temps des épreuves, nous demandons à Dieu la sagesse. Si quelqu'un d'entre vous manque de sagesse et qu'il la demande à Dieu qui donne à tous, simplement et sans reproche, elle lui sera donnée. C'est Saint Jacques qui nous dit ça dans sa lettre. Car les épreuves comportent souvent d'importantes décisions à prendre. Et pour discerner quoi faire, quand le raisonnement ou la logique ne nous éclaire pas suffisamment, cette prière, donne-moi la sagesse assise près de toi. Voilà une prière que nous pouvons faire.

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1: Nous demandons d'augmenter la foi, nous demandons la patience, nous demandons la sagesse, nous pouvons aussi demander à Dieu l'endurance. Prenez toutes les armes de Dieu afin de pouvoir résister dans le mauvais jour et tenir ferme après avoir tout surmonté, nous dit saint Paul dans la lettre aux Éphésiens. Et aux Hébreux, souvenez-vous de ces premiers jours où, après avoir été éclairés, vous avez soutenu un grand combat au milieu des souffrances, car vous avez besoin de persévérance, hein, l'endurance, la persévérance. Nous avons besoin de persévérer, de ne pas abandonner. Alors, l'endurance physique, mentale, émotionnelle, on connaît, mais la persévérance spirituelle. Parce que notre combat, ça peut nous épuiser. Mais Dieu nous fournit la force d'endurer. Il suffit tout simplement de la lui demander. Demandez aussi à Dieu le courage. Fortifie-nous, fortifie-toi, prends courage, ne t'effraie pas et ne t'épouvante pas. Oui, on a besoin de courage dans les épreuves, dans les échecs, ou quand la souffrance s'intensifie. Et on n'a pas toujours cette qualité. Et Paul nous dit, veillez, demeurez ferme dans la foi, soyez des hommes, fortifiez-vous. Demandez à Dieu l'espérance. Saint Paul, dans sa lettre, cite la foi, l'espérance et la charité. C'est vrai que la charité, c'est le plus important, mais l'espérance, elle compte aussi beaucoup. C'est la vision que nous avons de l'avenir. Finalement, elle nous équipe d'une optique de la vie qui nous permet de voir plus loin que notre situation présente. La foi, elle est synonyme de la confiance, et l'espérance, finalement, elle est synonyme d'une vision, voire au loin, une vision inspirante. Et puis, septième prière que nous pourrions faire, demander à Dieu de nous accorder tout ce dont nous avons besoin. Nous avons besoin d'être guéris, nous avons besoin d'un emploi, nous avons besoin des amis, de soulagement, d'une relation. Eh bien, prions Dieu de nous l'accorder. Lorsqu'on est malade, lorsqu'on n'a pas d'emploi, pas d'amis, sentiment de solitude, lorsqu'on n'a pas de moyens financiers, quand on n'a pas de relations, c'est vrai que ce sont des épreuves. Demandons à Dieu d'agir, il nous l'accordera. Et puis, mes amis, Dieu connaît nos qualités et nos défauts. Et il voit finalement ce que nous ne voyons pas. Et il a la sagesse, lui, Dieu, de savoir ce qui est préférable pour nous. Par conséquent, sa réponse peut être oui, ou non, ou peut-être, ou plus tard. Enfin, ne faisons pas comme avec Judith, ne mettons pas 5 jours. Si dans 5 jours tu n'es pas intervenu, on fera venir le malheur. Non, ne pas mettre de limite à l'action de Dieu, il le sait. Donc, quand nous lui demandons quelque chose de précis, qui d'après nous, c'est ça la solution à notre problème, nous devons aussi le prier de nous donner la patience, la sagesse, la foi, la persévérance, le courage et l'espérance. Et si vous voulez bien, chers amis auditeurs, demandez cela aussi pour moi. Demandons cela les uns pour les autres. Ne craignons pas Dieu Emmanuel, Dieu avec nous, qui a pris la décision d'être avec nous jusqu'à la fin des temps, il nous accordera tout ce dont notre vie a besoin. Confions-lui nos épreuves et demandons-lui de rester établi fermement dans la foi patiente. Je vous remercie de toute votre écoute et je vous dis à bientôt sur nos ondes.
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1: Dans le ventre de sa maman, Zélie, petite fille trisomique, raconte sa vie. L'œil aiguisé et non sans une certaine excitation pour découvrir mon cas unique de plus près, il cherche en vain la communication intraventriculaire. Celle-ci est encore légère, donc difficile à détecter. Déçu, il tente alors de repérer les mêmes malformations de constitution que le docteur A avait vues à Paris. Avec sa collègue, il commente avec emphase ce qu'ils ont sous les yeux. « Je suis en quelque sorte un cobaye médical, ou alors un mini extraterrestre, je ne sais lequel choisir. » Papa fulmine à côté, outré de cette attitude désinvolte. Mes parents se disent alors qu'il faudrait peut-être basculer vers un autre établissement. La tension dramatique est au plus haut lorsqu'il faut décider où maman va accoucher. Les parents se rendent à l'hôpital Bordeaux-Nord, réputé pour son humanité et sa compétence. Un couple d'amis ayant vécu la même situation leur avait dit que cela s'était bien passé pour eux. De plus, ma grande sœur Agathe est née là, et maman en avait gardé un beau souvenir. Mais après un entretien avec l'obstétricien, ils se prennent une claque magistrale en entendant ces paroles accablantes. « On ne pense pas pouvoir vous accueillir, car ce serait trop traumatisant pour le corps soignant qui n'est pas formé à une telle situation. Je dois les consulter avant de vous répondre. Et si un seul d'entre eux ne s'en sent pas capable, nous nous verrons dans l'obligation de refuser de vous accueillir. » Le médecin démarre l'entretien en leur disant qu'il est encore possible d'interrompre la grossesse, et ce, jusqu'à l'accouchement. Maman n'ose pas l'exprimer à voix haute, mais elle se dit en son fort intérieur que le médecin est tout simplement en train de lui proposer un infanticide. Je suis vraiment apeurée. Alors je me réfugie et me recroqueville au fond du ventre de maman, qui me porte en elle depuis déjà 7 mois. Par des paroles édulcorées, il pose les premières barrières, en leur disant que pour eux l'accouchement n'est pas un problème en soi, mais que c'est ma prise en charge, qu'ils ne se sentent pas capables d'assumer. Le problème, c'est encore moi. Papa, d'un naturel plutôt calme, n'est pas dupe de ce discours trompeur à ses yeux. Il retient son souffle et sent monter en lui une colère sourde et intense. Il bouillonne de l'intérieur. Il se retient de bondir de sa chaise, ses mains robustes de viticulteur le démangeant de lui asséner à son tour une raclée, mais non virtuelle cette fois. Mais à quoi servent-ils donc s'ils ne sont plus là pour soigner ? Papa se sent plongé en eau trouble, totalement abattu, démuni et fou de rage. Nous sommes le 15 juillet. Son épouse est là, assise à ses côtés, le ventre rond et plein de leur enfant, qui devrait venir au monde en septembre. Maman, d'un naturel toujours confiant, veut croire à une réponse positive. En attendant, on les renvoie dans leur pénate, sans vergogne, avec toute une batterie d'examens à faire, comme une échographie plus approfondie et une échographie de mon cœur. À ce moment-là, papa fait le parallèle entre ce qu'il est en train de vivre et Saint-Joseph, qui ne sait pas où aller lorsque son épouse Marie doit enfanter. Il n'y avait pas de place pour eux dans la salle commune. Luc 2. En effet, la maternité les rappelle 15 jours plus tard, refusant de les prendre en charge et les orientant vers l'hôpital public Pellegrin à Bordeaux. Papa avait vu juste. Ils se voient refuser un accueil, mais ils ne savent pas encore que ce refus va s'avérer providentiel. Jusqu'ici, je vous ai brossé un tableau peu élogieux du monde médical qui nous a suivis, et je ne voudrais pas que vous voyiez ma vie uniquement comme un pénible fardeau. Le 15 juillet est un véritable tourment dans ma vie, pour bien des raisons. L'expression pourrait faire sourire venant d'un tout petit bout de fille comme moi, car on dirait une phrase de grande personne. Certains vivent une grande conversion qui bouleverse leur existence. D'autres rencontrent le grand amour ou démarrent subitement une vie professionnelle exaltante. Tous les tournants sont possibles. Eh bien, pour moi, Zélie, petite fille, conçue 7 mois auparavant, le tournant de ma vie est ma première vraie rencontre avec maman. Vous me direz qu'elle me sentait vivre en elle et qu'elle m'avait déjà vue à travers les échographies précédentes. Mais ce 15 juillet est un élan du cœur, beau comme un coup de foudre. Le docteur G, n'ayant pas l'équipement suffisant dans son cabinet pour une échographie plus poussée, a orienté mes parents vers la polyclinique Jean Villard à Bruges afin de faire une échographie en 3D. Nous sommes tous les trois, papa, maman et moi. Bien sûr, je ne ferai pas fi de la gravité de mon handicap, à nouveau flagrante sur l'écran, révélant toujours un tableau pas très reluisant, avec tous ces voyants de trisomie 18 en alerte. Une tétralogie de Fallot, des malformations congénitales, des voies urinaires, doigts fléchis avec chevauchement, pieds en piolet, une oreille dysplasique. Mais ce ne sont pas tous ces dysfonctionnements qui font bien sûr que je suis ce que je suis, que je voudrais vous raconter. C'est une rencontre intime entre une mère et sa petite fille. Maman avait très peur que mon visage ne soit déformé et d'éprouver alors pour moi une certaine forme de dégoût. Il faut dire qu'elle était allée voir sur Internet comment pouvait être le visage d'un enfant atteint de la trisomie 18, ce qui, au lieu de la rassurer, l'avait vraiment abattue et affolée. Elle exprime alors cette angoisse au docteur F et lui demande s'il est possible de voir mon visage. En effet, toute maman connaît l'émerveillement que l'on peut avoir à contempler la beauté d'un petit visage de nourrisson, tout neuf et parfait. Un beau visage hors du temps, à la peau fine, douce et laiteuse. Le patrimoine génétique d'un papa et d'une maman combinés, fruit de leur amour. Un visage plein de promesses, de confiance et unique au monde. Mais quand, comme moi, les malformations sont multiples, l'angoisse est là, dans les entrailles d'une mère. Pendant ce moment magique, maman peut me contempler, en entendant avec délice mon cœur battre. Pour la première fois depuis 5 mois, le docteur F parle de moi véritablement, en disant mon beau prénom, Zélie, en disant elle, Zélie, elle. Des mots doux pour maman, de véritables baumes au cœur. Je suis au cœur de leurs échanges. Le docteur F me reconnaît une identité propre, et me voit comme une petite fille bien vivante et non plus un amas de cellules sans valeur, sans la moindre phrase déplacée à mon égard. En début de carrière, elle a déjà mis au monde des bébés atteints de trisomie 18, même si ce n'est plus le cas aujourd'hui. En zoomant sur mon visage, elle dit à mes parents une phrase superbe qui comble littéralement maman en particulier. « Regardez comme elle est jolie !» Une phrase toute simple en soi, mais si importante et si précieuse.
0: C'était « Je suis Zélie, une petite fille pas comme les autres » d'Armelle Boyer aux éditions des Béatitudes, une lecture de Marie-Laure Prieur.
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1: Plus de 10 ans après les attaques au gaz sarin dans le pays, la Syrie a officiellement annoncé le début des opérations de destruction de ses stocks d'armes chimiques. Une étape importante de l'ère post-Bachar al-Assad. Nous irons à Damas au début de ce journal. Au Népal, 9 jours après la crue meurtrière, la justice climatique s'invite dans les débats. Le pays, pourtant l'un des moins pollueurs de la planète, compte bien faire payer les nations les plus riches. La loi sur la sécurité nationale à Hong Kong, toujours plus répressive envers les pro-démocratie. Le cardinal Zen, 94 ans, évêque émérite de la ville, a vu sa condamnation confirmée pour avoir constitué un fonds de soutien aux manifestants de 2019. Et puis dans notre dossier ce matin, entretien avec Mgr William Chomali, vicaire patriarcal latin pour Jérusalem et la Palestine. Alors que la Cisjordanie ne cesse d'être grignotée par les colonies israéliennes, Mgr Chomali qui a été reçu hier par le pape avec les membres de la conférence épiscopale latine des régions arabes.
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1: Bonjour, des milliers de civils morts dans leur sommeil, asphyxiés par du gaz sarin. C'est l'un des volets les plus sombres de la terrible guerre civile syrienne. Plus d'une décennie après les attaques chimiques documentées dans le pays, la Syrie a donc officiellement annoncé hier devant le Conseil de sécurité de l'ONU le début des opérations de destruction de ces stocks d'armes chimiques, présentées par Damas comme une étape inédite depuis la chute du régime de Bachar al-Assad. Cette démarche marque une évolution notable dans le dossier de l'arsenal prohibé du pays. Les détails de notre correspondant à Damas, Mohamed Erami.
3: La Syrie a entamé la destruction de ses stocks d'armes chimiques hérités de l'ère Bachar al-Assad. L'annonce a été officialisée ce jeudi devant le Conseil de sécurité de l'ONU par le représentant permanent du pays, Ibrahim Olabi. Cette communication fait suite aux travaux de l'Organisation pour l'interdiction des armes chimiques, l'OIAC. Les opérations techniques menées sur place sous le contrôle de l'organisation ont permis de neutraliser 42 bombes aériennes chargées de produits toxiques. Les nouvelles autorités syriennes ont également déclaré une installation de production non répertoriée sous le régime Assad. Une volonté affichée de faire enfin la lumière sur ce dossier après l'attaque du 21 août 2013 dans la Ghouta orientale qui avait fait plus de 1 400 morts selon les services américains. L'accord de désarmement parrainé en 2013 par la Russie et les États-Unis s'était heurté aux omissions et aux dissimulations du régime de Bachar al-Assad. En reprenant ce dossier en main et en misant sur la transparence, le pouvoir actuel entend purger cette zone d'ombre et tourner définitivement la page. Mohamed Erami, Damas, pour Radio Vatican.
1: Au Liban voisin, l'armée israélienne dit avoir pris le contrôle de la colline stratégique d'Alitaer, où le Hezbollah aurait creusé des tunnels. Les troupes de Tsahal qui poursuivent par ailleurs les dynamitages de villages dans le sud du pays. Cette guerre qui fait des morts, des blessés, mais aussi des otages. Hier, Israël a annoncé la libération de 5 détenus libanais et syriens capturés lors du conflit de 2023-2024 et durant la guerre actuelle. Selon le cabinet du Premier ministre israélien Benjamin Netanyahou, ces libérations seraient liées aux négociations qui porte sur la récupération de plusieurs dépouilles de chefs de la communauté juive libanaise tués dans les années 80. Nous y reviendrons plus en détail dans notre journal à 13h. 9 jours après la crue destructrice au Népal, un petit miracle ce vendredi. 2 ouvriers ont été extraits vivants d'un tunnel où ils étaient bloqués. Des dizaines de sauveteurs népalais, mais aussi venus de Chine, d'Inde ou de Corée du Sud, continuent de creuser la boue près de sites stratégiques comme des centrales hydroélectriques ou des barrages en construction. Le dernier bilan est de moins 1 280 morts, plus de 5 600 disparus. L'église locale, à travers notamment la Caritas, s'est mobilisée. Les recherches pour localiser les corps prendront encore du temps. Le Népal, pays l'un des moins pollueurs de la planète, et pourtant on le voit particulièrement vulnérable au changement climatique. Après le drame, c'est donc la question de la justice climatique qui s'invite dans les débats. La correspondance régionale d'Emmanuel Derville.
4: La justice climatique est devenue le cheval de bataille du Premier ministre Balendra Shah. Pour lui, la hausse des températures dans l'Himalaya est à l'origine du détachement du glacier qui a provoqué le tsunami montagneux du 26 août. Son ministre des Finances a entamé des démarches pour faire payer les pays riches. Il a écrit au Fonds de réponse aux pertes et préjudices, le FRPP. Cet organisme, créé il y a 3 ans, accorde des financements aux nations qui subissent le changement climatique sans en être responsable. Mais le Népal devra trouver d'autres pistes pour obtenir réparation. Le FRPP n'a reçu que 820 millions de promesses de financement, moins du tiers de ce que les pays pauvres réclament. Et dans le New York Times de lundi, un haut fonctionnaire du ministère de l'Agriculture a estimé le coût de la catastrophe à 5 milliards de dollars. Les autorités népalaises devront nettoyer 2 millions de tonnes de débris, réparer 26 barrages hydroélectriques. Il faudra faire des travaux pour que le pays anticipe et s'adapte à ce genre de tragédie qui risque de se reproduire. New Delhi, Emmanuel Derville, Radio Vatican.
1: C'était l'une des mesures phares du président indonésien Prabowo Subianto. Des repas gratuits pour un tiers de la population, notamment dans les écoles, pour lutter contre la malnutrition. Mais voilà qu'au moins 750 élèves et enseignants sont tombés malades sur l'île de Java après avoir consommé un de ces repas. C'est le deuxième cas d'intoxication cette semaine. Ce programme a été le premier dont le budget a été amputé en raison de la guerre au Moyen-Orient et de la flambée des prix. La loi de sécurité nationale à Hong Kong, toujours inflexible pour les militants pro-démocratie. Appuyé sur sa canne, le cardinal Zen, 94 ans, a participé à l'audience. En seconde instance, la justice a à nouveau condamné hier l'évêque émérite de Hong Kong et quatre autres militants pro-démocratie pour avoir constitué de façon irrégulière le fonds d'aide humanitaire 612. Les explications de Cécile Mérieux.
5: La peine est symbolique, l'équivalent de 490 euros pour avoir constitué avec la chanteuse Denise Oh et l'avocate Margaret Ng ce fonds de soutien aux manifestants pro-démocratie arrêtés lors des immenses manifestations de 2019, quand des millions de personnes étaient descendues dans la rue pour réclamer des libertés politiques, menacées selon eux 12 ans après la rétrocession à la Chine de l'ancienne colonie britannique. La justice n'a pas condamné ouvertement le fait que les jusque 30 millions d'euros récoltés aient aidé à payer les frais juridiques et médicaux des personnes interpellées, elle condamne les modalités de création. Ce fonds constituait une association et nécessitait donc, selon le tribunal, d'un enregistrement auprès des autorités ou de l'obtention d'une exemption. Le fonds est dissous depuis 5 ans après que la police de sécurité nationale a exigé qu'il fournisse des informations sur ses donateurs et ses bénéficiaires. Mais l'affaire reste suivie de près en raison de ses implications pour la liberté d'association dans un contexte de la loi sur la sécurité nationale imposée par Pékin à Hong Kong mi-2020 pour museler l'opposition et les associations de défense des droits après les manifestations de 2019. Les condamnés feront appel du verdict.
1: Cécile Mérieux, 1413 jours, c'est le record de longévité pour un gouvernement italien. Giorgia Meloni dépasse officiellement ce vendredi Silvio Berlusconi II, un motif de fierté pour la présidente du Conseil italien et sa coalition des droites. Un grand rendez-vous aura lieu cet après-midi dans le port de Bari, au sud-est de la péninsule, en présence de la plupart des ministres. L'opposition italienne, elle, dénonce une auto-célébration alors que le coût de la vie ne cesse d'augmenter pour les Italiens, en particulier celui du prix de l'essence à la pompe. Mais où ira l'IA ? C'est un nouvel argument pour les détracteurs de l'intelligence artificielle. Jusqu'où faut-il aller pour les entraîner ? Selon les géants du secteur comme Amazon ou Anthropic, la destruction de centaines de milliers de livres pour faciliter leur numérisation est un moindre mal. Ce sont des commandes passées auprès de libraires partout dans le monde qui ont jeté la lumière sur cette méthode. Les explications à New York de Gwendal Lavina.
6: En Espagne, en Allemagne, en Australie ou encore aux États-Unis, depuis plus d'un an, des libraires reçoivent au milieu de la nuit des commandes étranges. Des ouvrages sans aucun lien entre eux, dans des langues parfois différentes, qui sont commandés un par un à quelques secondes d'intervalle par le même utilisateur. Plusieurs médias ont révélé dans des enquêtes que les acheteurs sont bien souvent des intermédiaires qui expédient ensuite les livres à Amazon ou Anthropic. L'objectif est de faire ingurgiter des millions de pages à leur intelligence artificielle pour la former et l'entraîner. Jusque-là, rien de choquant, mais pour accélérer le processus de numérisation, les géants de la tech détruisent au passage l'ouvrage. Sa tranche est coupée et les pages recadrées dans un format plus adapté. Une fois la numérisation effectuée, ces pages sont détruites et l'ouvrage n'existe donc plus. Fin juillet, la justice américaine a estimé la pratique légale, tout en forçant Anthropic à indemniser les auteurs et les éditeurs concernés. Face à la colère exprimée, Elon Musk a récemment demandé à SpaceX et de cesser de couper les ouvrages lors de leur numérisation. Les autres entreprises n'ont pas réagi publiquement. Gwendal Lavina, New York, Radio Vatican.
1: Un nouveau scandale de corruption vise la Cour suprême au Brésil. L'un de ses juges, Alexandre de Moraes, aurait reçu les faveurs d'un banquier aujourd'hui emprisonné pour malversation. Alexandre de Moraes avait mené les enquêtes conduisant en prison l'ancien président d'extrême droite, Jair Bolsonaro. Son fils est aujourd'hui en campagne pour l'élection présidentielle du 4 octobre. Face au président sortant Lula, celui-ci a demandé l'ouverture d'une enquête impartiale.
7: <t'->
1: Au lendemain de la rencontre de Léon XIV avec les membres de la Conférence épiscopale latine des régions arabes, les mots du pape résonnent encore pour la dizaine d'évêques réunis. Ils viennent du Liban, de Jordanie, de Syrie, de Palestine ou encore d'Égypte. Vous n'êtes pas seuls, leur a assuré le Saint-Père qui les a appelés à être des artisans de la réconciliation dans un contexte, on le sait, de conflits et de divisions. C'est le cas en Cisjordanie où quelques 3 millions de Palestiniens vivent sur ce territoire occupé par Israël depuis la guerre des Six Jours de 1967. Ces derniers mois, les colonies et avant-postes israéliens se multiplient, soutenus par le gouvernement ultranationaliste. Les colons encerclent les villages palestiniens, menacent les habitants, les poussant à fuir leurs terres et s'en emparent peu à peu. Pour la première fois, relève Amnesty International, depuis les accords d'Oslo, des ordres militaires de saisie de terres sont clairement émis à des fins civiles au profit des colons. La toute petite communauté chrétienne se mobilise pour maintenir sa présence et son espérance. Monseigneur William Chaumalier est le vicaire général et vicaire patriarcal latin pour Jérusalem et la Palestine. Il a représenté ses communautés hier devant le pape et témoigne ce matin à notre micro de la vie de plus en plus difficile des Palestiniens.
7: C'est vrai que la situation politique a été instable depuis longtemps, mais on peut dire que les temps les plus difficiles, nous les vivons actuellement. Parce que la solution de deux États, qui était la solution proposée par les Nations Unies, pour le moment ne fonctionne pas. Elle est congelée. Les Américains n'en parlent plus, les Israéliens la refusent. Seuls les Palestiniens parlent de la solution de deux États. Ils sont isolés politiquement, même si 145 États ont déjà voté pour cette alternative. Le contraire arrive car les colonies israéliennes dans les territoires occupés se multiplient. Il y a un déchaînement, je peux dire, des colons qui profitent du fait que le gouvernement actuel est d'extrême droite et qu'ils ferment les yeux sur l'expansion des colonies. Alors ils en profitent pour ou bien étendre la colonie elle-même ou bien créer de nouvelles colonies à Bethléem, à Ramallah, autour de ces deux villes, autour de Naplouse. Il y a, je peux dire, chaque semaine, une ou deux colonies nouvelles avec des noms nouveaux.
5: Comment font-ils concrètement pour élargir leurs colonies? Comment ça se passe sur place?
7: Ils commencent par mettre une ou deux maisons préfabriquées. C'est rapide à installer. On y met 5-6 colons armés pour imposer leur présence et empêcher les Palestiniens de s'approcher. Souvent, les Palestiniens ne peuvent pas arriver à leur terrain agricole. Cette expérience se renouvelle souvent, surtout dans les colonies qui sont proches des villes palestiniennes et des terrains agricoles. Pour le moment, on ne peut pas compter exactement le nombre de colonies parce qu'ils augmentent comme les champignons. On parle de 300 colonies. Parfois, ce sont de petites colonies qu'on appelle en anglais « outposts ». Il y a un programme israélien pour lier les colonies ensemble. Alors, les villes palestiniennes, à cause de ces nouvelles routes qui sont là, etc., deviennent marginalisées.
5: Est-ce qu'on peut dire que les chrétiens sont particulièrement visés, comme tous les autres Palestiniens?
7: Je pense que le traitement est égal pour tous. Il y a une crise au début de septembre parce que dans nos écoles catholiques, une grande partie des enseignants n'a pas reçu de permis. Alors, les écoles ont fait une grève et le lendemain, les permis sont arrivés. Mais on se dit, mais pourquoi il a fallu une grève pour que les permis soient donnés? Donc on peut dire qu'il y a un traitement égal par rapport aux Palestiniens parce que le colon ne distingue pas. Pour lui, il y a une certitude que toute cette terre appartient à l'État d'Israël, au peuple juif, et donc les Palestiniens, qu'ils soient musulmans ou chrétiens, sont des usurpateurs. Il faut qu'ils s'en aillent.
5: Qu'est-ce que peut l'Église locale? Et est-ce que la voix de l'Église est encore écoutée? Comment est-ce qu'elle se mobilise auprès de la communauté chrétienne?
7: D'une part, nous devons vraiment protéger nos chrétiens, dire la vérité aussi. Et par ailleurs, nous devons avoir des relations avec le gouvernement parce qu'on a besoin de visas, de permis. Donc on ne peut pas vraiment couper nos liens avec le gouvernement israélien. En même temps, nous devons défendre les droits des églises et les droits de nos fidèles. La voix du patriarche est très écoutée, mais la solution a besoin un peu plus. Nous avons besoin d'un miracle pour vraiment trouver une solution à ce conflit.
1: Interrogé par Cécile Mérieux, Mgr William Chomaly, vicaire patriarcal latin pour Jérusalem et la Palestine, était ce matin l'invité de Radio Vatican. Et c'est la fin de ce journal. Merci de nous être fidèles. Prochain rendez-vous de l'information, ce sera bien entendu à 13h en direct de Rome. Et d'ici là, vaticannews.va. Excellente journée à tous.
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9: Nous souhaitons une belle fête aux Rosalie, aux Boniface et aux Moïse. Et nous découvrons aujourd'hui deux femmes qui se sont consumées d'amour pour leur Seigneur dans la prière et la solitude. Fille d'un petit artisan, filateur du Piémont, la bienheureuse Caterina Mattei est née en 1486 et connaît la pauvreté qu'engendre la guerre. Très jeune, elle offre sa vie à Dieu et reçoit dès lors un grand nombre de grâces mystiques, dont les stigmates qui la font rapidement tenir pour un être à part. Beaucoup la recherchent pour écouter ses conseils, mais d'autres la prennent pour une mystificatrice. Entrée, malgré sa mauvaise santé, dans le tiers-ordre dominicain, elle ne tarde pas à connaître les épreuves de la calomnie et des persécutions. Elle est traînée notamment chez l'évêque devant qui elle doit se justifier. Même les dominicains, mal informés, en viennent à la rejeter. En 1523, elle reçoit l'ordre de quitter sa ville natale. Elle vit alors 24 ans dans la solitude et meurt à 61 ans, l'âme unie à Dieu. Saint Irmengard de Schustein est une comtesse qui fut longtemps honorée à Cologne, où elle trouve la mort en 1089. Parente de l'empereur Henri II et de sa femme Sainte Cunégonde, elle dépense tous ses biens pour la construction d'églises. Sur la tombe de ses parents, à Rees, en Belgique, elle fait ainsi ériger une église dédiée à la Vierge. En 1041, l'empereur Henri III lui octroie des terres en Belgique et aux Pays-Bas pour ses saintes œuvres. Le Saint-Pape Léon IX lui rend visite à Aspel en 1049. Peu après, elle quitte la maison paternelle et se retire comme ermite à Zuchten. Au retour d'un pèlerinage à Rome, elle séjourne à Cologne, ville où Saint Ursule connut le martyr au IVe siècle. Elle repart portée à Rome de la terre du cimetière qui avait recueilli le sang de cette sainte. Aujourd'hui encore, Irmengard, ou Irma, repose dans la cathédrale de Cologne, sous la garde des rois mages. Bienheureuse Cateria, sainte Irmengard, enseignez-nous à prendre le temps chaque jour de prier dans le silence notre Christ Jésus.
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0: La prière du matin.

0: La parole de Dieu dans l'Épître aux Éphésiens. Maintenant, dans le Christ Jésus, vous qui étiez loin, vous êtes devenus proches par le sang du Christ. C'est lui, le Christ, qui est notre paix. Des deux, Israël et les païens, il a fait un seul peuple. Par sa chair crucifiée, il a fait tomber ce qui les séparait, le mur de la haine, en supprimant les prescriptions juridiques de la loi de Moïse. Il voulait ainsi rassembler les uns et les autres en faisant la paix et créer en lui un seul homme nouveau. Les uns comme les autres, réunis en un seul corps, il voulait les réconcilier avec Dieu par la croix. En sa personne, il a tué la haine.
1: Au nom du monde, prions.
2: Pitié, Seigneur.
1: Pour notre terre abreuvée de tant de larmes.
2: Pitié, Seigneur.
1: Pour notre terre où coule tant de sang.
2: Pitié, Seigneur.
1: Pour notre monde déchiré par tant de haine.
2: Pitié, Seigneur.
1: Pour les nations où la paix est si fragile,

0: nos amours cassés, blessés.
1: Pitié, Seigneur.
0: Vois nos amitiés trahies, déçues.
1: Pitié, Seigneur.
0: Vois nos cœurs assoiffés de tendresse.
1: Pitié, Seigneur.
0: Vois nos corps affamés de résurrection.
1: Pitié, Seigneur.
0: Toi qui es présent à chaque instant de notre vie.
1: Pitié, Seigneur.
0: Avec la Vierge Marie, notre Mère, nous te prions.
1: Pitié, Seigneur.
2: Notre Père, qui es aux cieux, que ton nom soit sanctifié, que ton règne vienne, que ta volonté soit faite sur la terre comme au ciel. Donne-nous aujourd'hui notre pain de ce jour. Pardonne-nous nos offenses, comme nous pardonnons aussi à ceux qui nous ont offensés. Et ne nous laisse pas entrer en tentation, mais délivre-nous du mal. Amen.
3: Seigneur,

0: Père, tu nous fais maintenant la grâce de ta louange. Accorde-nous de pouvoir te chanter avec tous les saints, éternellement. Par Jésus le Christ, notre Seigneur. Amen.
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0: Bonjour à tous. À la une de l'actualité, le gouvernement veut accélérer son soutien aux agriculteurs après un été marqué par la sécheresse, les épisodes de canicule et les incendies. Sébastien Lecornu demande à Bercy de dégager des crédits en gelant ou en annulant certaines dépenses de l'État. La ministre de l'Agriculture, Annie Genevard, doit présenter aujourd'hui les premières mesures d'urgence. Un plan de relance agricole est aussi prévu dans le budget 2027. Une coupe de 40 millions d'euros. Le gouvernement réduit l'enveloppe du plan de rénovation des écoles face aux fortes chaleurs. Elle passe de 50 à 10 millions d'euros. Ces crédits devaient financer des travaux comme l'installation de brasseurs d'air ou de stores dans les établissements touchés par les canicules. Acheter des livres à petit prix, c'est l'objectif de Recyclivre. La plateforme lancée en 2008 rachète et revend des livres en seconde main. Un bon plan pour s'équiper à moindre coût pour la rentrée scolaire. Mathilde Quinzin de Recyclivre.
1: Nous, on revend un peu de tout. Donc forcément, parmi tout, il y a des manuels scolaires. Après, ça nous paraît normal, en ces périodes de rentrée, de mettre encore plus en avant les manuels scolaires et au-delà des manuels scolaires, tous les livres dont les élèves ont besoin pour leur année qui commence. Dès la maternelle, il y a des recommandations qui sont faites en matière littéraire pour les élèves. Et puis même après, au collège et au lycée, il y a carrément des livres à acheter en général. Presque 18 ans plus tard, on est maintenant une quarantaine de collaborateurs. Donc c'est un modèle qui vit toujours très bien aujourd'hui.
0: Des propos recueillis par Mylène Desbac et pour revendre vos livres, plusieurs solutions, la collecte à domicile, l'envoi via un relais colis ou passer directement par l'application. Le retour de la chaleur dans le sud de la France, 5 départements sont placés en vigilance orange canicule par Météo France aujourd'hui. L'Ardèche, l'Aude, la Drôme, le Gard et l'Hérault, des températures allant jusqu'à 39 degrés sont prévues localement. En Ardèche, justement, un incendie de forêt mobilise toujours les pompiers au sud du département. Les flammes ont parcouru 25 à 30 hectares, près de 300 pompiers et 11 avions ont été engagés. Une trentaine de personnes ont été évacuées, notamment dans un camping et un hameau. Le feu n'est pas encore fixé. Des perturbations aujourd'hui chez Volotea en raison d'une grève des pilotes. 6 vols sont annoncés comme annulés depuis Lille à destination de Perpignan, Bordeaux et Figari. La compagnie propose aux voyageurs concernés de changer leur vol. Sans frais, la grève est prévue jusqu'à dimanche. Et puis en football, la Ligue 1, la troisième journée a commencé hier soir. Lille l'a emporté sur le terrain de Toulouse. 1-0. Lille prend la tête du championnat provisoirement. Et puis la troisième journée continue ce soir avec Lyon-Auxerre à 19h et Paris-Monaco à 21h05. Belle journée à tous.
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3: 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Rencontre avec Geoffrey Couder, artisan armurier en Périgord. Bonjour et bienvenue à l'armurerie de la Martelle. Le personnage, Geoffrey Couder, trentenaire passionné, tombé tout petit dans les armes.
4: Le bois, je suis né presque dedans, c'est mon grand-père qui était ébéniste. Donc depuis tout petit, je baigne dans le bois. Ouais. Tous les meubles qui sont dans l'atelier ou dans le magasin, c'est le grand-père qui me les a fabriqués.
3: D'accord.
4: Donc j'avais déjà l'habitude du bois depuis tout petit avec mon grand-père. Et après, à l'école, j'ai appris le métal. Donc, c'est certainement plus facile pour moi à pouvoir travailler deux par la suite.
3: Ouais. Oui, oui. Oui, donc en fin de compte, tout petit, vous étiez déjà dans le bain, quoi.
4: Oui, oui.
3: Avec, bon, côté chasseur, le côté ébénisterie de votre grand-père. Tout ça fait que vous étiez dans...
4: Oui, j'étais... Voilà. Dans le bain du travail.
3: L'artisan, armurier, fabricant d'armes, du bloc d'acier au mécanisme, du trapèze de noyer à la crosse. Le décor, une grange atelier en Périgord. Vous fabriquez des armes?
4: Oui.
3: Est-ce que ça vous arrive d'en restaurer?
4: Oui, très souvent, oui.
3: Ouais.
4: Parce qu'on ne fait pas que de la fabrication. On fait de la restauration, de la réparation, de l'entretien général. Ouais. Donc on fait tout.
3: Et en restauration, ça vous est arrivé de restaurer des armes anciennes,
4: alors, qui remontent nous, on se contente, on va dire, à l'arme moderne. C'est-à-dire, l'arme moderne, elle commence vers 1870. C'est-à-dire que c'est l'arme avec la percussion centrale qui tire des cartouches modernes. On va maximum dans ces années-là. Voilà.
3: C'est parce que ce n'est pas la même technologie, vous n'avez pas les connaissances, ou c'est que vous ne voulez pas vous y mettre?
4: Non, c'est simplement une question de goût, et de spécificité.
3: D'accord.
4: On est sur les arts modernes qui commencent en 1870. Mmh. C'est là où on a créé tout ce qu'on peut avoir aujourd'hui, plus élaboré aujourd'hui, mais dans ces principes-là, oui.
5: Et c'est pareil, ça se lettre assez émouvant, je pense, quand il y a quelqu'un qui vous amène une arme, on va dire 1870, surtout si elle n'est pas forcément en bel état.
4: Non, pas toujours.
5: Pas toujours. Puis quand on vous demande, est-ce que vous pouvez me la restaurer, je pense que ça va être un sacré défi. Puis au final, si vous avez réussi, faites une certaine... Certaines fiertés, quoi.
4: Oui, surtout sur les belles armes. Parce qu'on est toujours, nous, contents, artisans, comme on sait comment c'est fabriqué. Et à l'époque, avec le matériel qu'ils avaient, c'est-à-dire pas grand-chose, ils arrivent à faire presque aussi bien que nous, aujourd'hui, avec toutes les machines en commande numérique. Donc, c'était plus simple, mais c'était aussi difficile. Ils avaient que leurs mains. Quoi. Donc, quand on voit le travail et la qualité d'exécution, on est stupéfait, souvent. C'est vraiment très, très, très bien fait. Ouais. À l'époque-là, ils avaient vraiment le goût de la qualité et le temps aussi pour
5: ils
4: le faire.
5: Ils avaient le temps. Et puis, comme je disais tout à l'heure, ils étaient tous spécialisés.
4: Ah, ils étaient tous spécialisés.
5: Chacun faisait sa partie. Après, il y en a un qui assemblait, sûrement.
4: Tout à fait.
5: Donc, ils avaient le temps.
4: Voilà, chacun maîtrisait parfaitement son travail.
5: Donc, des fois, vous êtes en admiration devant le
4: ce qu'on
5: vous
4: amène. Ouais. Vous dites, très souvent. C'est, je vois le temps qu'on peut passer aujourd'hui pour faire le même travail. Même en machine, avec nos outils, des fois, on va passer 3-4 jours pour faire le même travail. Eux, ils avaient fait à la main. Après, ils ont peut-être passé un mois pour le faire.
5: Oui.
4: Mais ils sont arrivés le même

0: quand vous restaurez ces armes, et quand cette arme, vous lui avez redonné vie, qu'elle a retrouvé son, à peu près son état d'origine, on va dire, au moins visuellement, ça va être assez... c'est content, quoi, je veux dire.
1: C'est toujours gratifiant, parce qu'on sait qu'il y a plus de 100 ans, il y a quelqu'un qui a travaillé dessus, voilà. Qui a bien fait, donc nous, on essaye aussi, derrière, de valoriser le travail qui a été fait dessus, en faisant la même chose.
0: Ouais.
1: Et on essaye souvent, ce qui est très compliqué dans la restauration, c'est justement d'avoir le même résultat qu'eux obtenaient à l'époque. Que ça ne fasse pas trop clinquant comme aujourd'hui on demande, mais que ça reste dans le style de l'époque.
0: Ouais. Donc c'est difficile ça, de se mettre...
1: C'est plus compliqué, oui. S'il faut se mettre un peu dans l'état d'esprit d'époque, comment ils faisaient, c'était moins brillant qu'aujourd'hui, c'était moins, entre guillemets, bling-bling. Ouais. Donc c'était plus sobre.
0: Ouais.
1: Et il faut respecter ça. Donc c'est souvent que je restaure des armes anciennes anglaises. Ils avaient une technique de travail qui était différente, des finitions qui étaient différentes de la nôtre. Et quand on le restaure, on essaie de restaurer au maximum comme c'était fait à l'origine.
0: Ce que je trouve beau dans votre métier, bon, c'est le fait de faire cette arme qui est hyper complexe, mais c'est le fait que vous êtes amené à maîtriser quoi, toutes ces matières.
1: C'est...
0: Il faut vraiment avoir une sacrée passion et...
1: Ah oui, il faut avoir une passion, il faut avoir une grande rigueur dans le travail. Il faut vraiment à chaque fois se remettre en cause quand on voit quelque chose ou toujours se dire, bon, faut toujours essayer de faire mieux et de progresser. Il y a une citation que j'aime beaucoup, moi, qui est « La perfection de demain naît de la qualité d'aujourd'hui ». Donc c'est qu'on essaye toujours de faire mieux pour arriver à obtenir la perfection. Voilà. Donc toujours garder ça en mémoire et toujours se remettre... Voilà, en cause pour le travail qu'on réalise. Est-ce qu'on l'a bien fait, est-ce qu'on l'a pas bien fait ? Sachant que je suis assez rarement content de ce que je fabrique. Ça, je ne devrais pas le dire, malheureusement. Mais je ne suis jamais satisfait. Moi, je suis un insatisfait chronique. Je ne suis jamais content, ce n'est pas compliqué.
0: Ouais.
1: C'est très rare que je sois content de quelque chose que je réalise. Je vois toujours le défaut sur la pièce.
0: C'est toujours perfectible.
1: Ouais.
0: Alors, je vois ce que je voulais dire, parce que moi je peux avoir le même souci quand je réalise des émissions. Après, j'écoute.
1: Oui, il y a toujours le petit.
0: Il y a toujours le petit truc.
1: Il y a toujours quelque chose qui ne va pas.
0: Le petit truc. Ouais. Mais je veux dire que c'est bien de l'avoir, mais je pense qu'à un moment, il faut se dire bon, je m'arrête. Parce que sinon, l'arme ne sort jamais ou l'émission ne sort jamais. On est toujours en train de travailler.
1: Bah, obligatoirement, à un moment, on est obligé de s'arrêter.
0: Donc,
1: Après, à mon avis, ce défaut-là, ça permet d'avoir un niveau qui est assez élevé.
0: Voilà.
1: Qui reste assez élevé. Quoi.
0: Qui n'est qu'une qualité, hein. C'est pas forcément un défaut.
1: Oui, oui.
0: C'est après, à la fois une qualité et un défaut.
1: Moi, je vois ça comme un défaut parce que j'ai du mal à m'arrêter dans la finition. Ouais. Quoi. Ouais. Mais arrive un moment, on est coincé, on ne peut pas. Voilà.
0: Oui.
1: Je me dis, je ne peux pas faire mieux pour le moment. Je sais qu'il y a ça, c'est psychologique, je ne peux pas faire mieux pour le moment. Après, voilà, personne ne le verra, forcément. Mais se dit, la prochaine fois, on essaiera de faire mieux. On essaye toujours. Ce qui fait qu'on progresse. Et qu'on arrive à progresser. Ouais.
0: Par rapport à cela, du fait que c'est sur quelque chose qui est long,
1: oui.
0: Sur un an et demi, sur un an et demi, on a l'état d'esprit qui change. Est-ce que ça ne vous arrive pas ? Je suis parti là-dedans, et puis, en fin de compte, aujourd'hui, je ne sais pas, il y a eu quelque chose, et puis vous remettez en cause, ou est-ce que vous arrivez à vous dire, non, attends, j'ai décidé ça, j'ai décidé que je partais comme ça, sauf s'il y a un gros
1: oui.
0: De flagrant. Est-ce que ça va être difficile, ça, de garder la ligne directrice quoi, sur
1: le cap, c'est toujours difficile. Après, on peut avoir toujours des petites variantes.
0: Oui.
1: Mais en règle générale, on essaie de garder la ligne. Et quand on voit que ça ne va pas, on arrête.
0: D'accord.
1: Voilà. C'est ce qu'il faut, à mon avis, c'est ce qu'il faut savoir arriver à faire. C'est le jour où on sait qu'on n'arrive pas à être dans le boulot. Moi, je le vois dans mon travail. Dans le bois, par exemple, il y a des jours où je n'arrive pas à faire la finition. À l'intérieur, quand je coupe avec les ciseaux, je n'arrive pas à obtenir la finition que je veux ou que j'ai habituellement, j'arrête. Je le laisse. Je fais autre chose et je reviens dessus 2-3 jours après. Et là, ça va mieux. Il faut reposer un peu l'esprit,
0: d'accord.
1: Se reposer les yeux et on revient dessus. Souvent, on finit jamais totalement le même jour. On fait propre, on laisse reposer et le lendemain, on revient dessus. Pour, entre guillemets, un œil nouveau pour refaire les finitions et repartir dessus. Mais la ligne directrice, elle est assez souvent la même. Ouais. De toute façon, on a un cahier des charges avec le client.
0: Ouais.
1: Donc, on ne peut pas sortir ou très très peu du cahier des charges.
0: Ouais, ouais. Oui, mais vous arrivez quand même à prendre un peu du recul, quoi. Vous
1: dites, parce que sur les 1 an et demi, on ne travaille pas tous les jours dessus.
0: Mais oui, mais justement, c'est d'autant plus dur, parce qu'on revient cette arme,
1: oui,
0: et puis on a pu travailler sur une autre arme, donc on a pu voir d'autres choses.
1: Ah oui, mais c'est pour ça qu'il faut un petit peu de temps pour s'y remettre.
0: On peut se dire, je me suis arrêté la dernière fois sur le travail de ma croche, j'en étais là, maintenant je m'y remets. On peut se poser des questions à juste titre, ou puis on n'est pas dans le même état d'esprit. Donc,
1: Souvent, oui. Sur la crosse, en général, on essaie de la commencer et de la finir quasiment, oui. ou de la dégrossir jusqu'à la fin, parce que c'est un travail qui est un peu plus rapide. Une crosse, je vais y passer... une des très très belles, je vais y passer 10 jours.
0: Ah, quand même, oui.
1: Donc,
0: on ne se rend pas compte, 10 jours pour faire une crosse.
1: Ouais. Et 10 jours, sur de 10 jours, il y a presque 100 heures de travail. Quoi. Donc on va dire que c'est assez rapide, entre guillemets.
0: Oui.
1: Donc là, on essaye de la commencer et de la finir. Pas trop arrêter en chemin. Après, le métal, on est obligé d'arrêter en chemin. Là, en ce moment, je fais du bois. Et en même temps, après, j'ai une autre carabine où je suis en train de faire le métal, où je n'ai pas encore attaqué le bois. Donc aujourd'hui, je finis le bois. Et demain, ou un autre jour, je vais continuer le métal. Et là, il faut se replonger dedans, se remettre, voilà, qu'est-ce qu'on a fait comme réglage, qu'est-ce que...
0: Eh oui,
1: ça prend toujours un peu de temps, mais bon, on s'y remet, c'est question d'habitude.

0: Inventaire. Crosse.
1: Ponté.
0: Platine. Canon. Charnière. Fût. Clé. Détente. Bascule. Calotte.
2: Poignée.
0: Les pièces maîtresses d'un fusil. Travaillez tout seul ou vous avez d'autres armuriers avec vous?
3: Non, je travaille avec, j'ai un employé,
0: ouais,
3: qui m'aide pour le travail d'atelier, où je le forme.
0: Vous pensez à, enfin, pas à votre avenir à vous, mais vers l'avenir du, enfin, le vôtre aussi, enfin, plus ou moins de l'armurerie, puis du métier, quoi. Il y a une
3: transmission du savoir. Je le forme, je l'explique, tout ce qu'il y a à savoir après sur l'armurerie, c'est le but. Devenir autonome et qu'il puisse lui aussi créer comme moi je le fais ou comme on m'a appris.
0: Oui, donc vous êtes dans cette démarche de...
3: De transmission, il ne faut pas garder pour soi.
0: Bah, oui, non,
3: c'est malheureusement ce qui a perdu l'armurerie en France ou beaucoup de métiers en France. Les gens qui avaient un savoir-faire n'ont pas su le donner ou le transmettre. Et aujourd'hui, ils sont partis avec et c'est parti dans la tombe. C'est ce qu'il ne faut pas qu'on perde, nous.
0: Oui, voilà, il faut continuer.
3: Parce qu'on est déjà très très peu en France et si on le garde pour nous, ça ne sert à rien. Oui. Ça...
0: Ben non, tu vois qu'il n'y en aura plus.
3: Ça n'a aucun sens.
0: C'est idiot.
3: Voilà. Donc il faut le transmettre.
0: Vous avez beaucoup de demandes ou vous avez eu des difficultés à trouver quelqu'un qui voulait apprendre ce métier-là et...
3: Moi, j'ai eu de la chance et j'ai trouvé un jeune qui est venu déjà très tôt, qui venait avec moi parce qu'il avait la passion. Donc ça fait déjà quelques années qu'il vient à l'atelier, qu'il regarde, où je lui explique, voilà, je lui montre, il passe un peu de temps, qu'il habite pas très loin.
0: D'accord.
3: Et ça lui a donné le goût de faire des belles choses. Et il est parti aussi à Liège faire ses études. Et maintenant, je l'ai embauché à l'atelier. Voilà.
0: D'accord. Donc, c'est un...
3: donc on s'est un peu bien trouvé, on va dire.
0: C'est votre équivalent, quoi.
3: Voilà, donc ça fait un petit moment qu'il vient et qu'il voit comment je travaille. Voilà. Donc je lui ai bien expliqué que ce n'était pas un métier facile non plus,
0: ouais,
3: qu'il choisisse bien. Parce qu'aujourd'hui, on a d'autres voies, même dans la mécanique ou dans le bois, qui sont plus simples pour lui.
0: Mmh.
3: Et il a quand même choisi...
0: Oui.
3: Mais c'est compliqué à trouver... À trouver des gens qui veulent faire ça.
0: Ouais.
3: Des gens qui veulent faire, on en trouve, mais des gens qui sont, comment, entre guillemets, le. Comment dire.
0: La passion.
3: La passion et le doigté pour faire ça, c'est pas facile. Parce que c'est tellement complexe et varié qu'il y a des gens qui ont trouvé, qui peuvent arriver à être bons dans un domaine, mais nous, malheureusement, il faut qu'on soit. Presque bon dans tous les domaines.
0: Ben oui, c'est ce qu'on disait tout à l'heure, voilà. C'est que vous travaillez le métal, il y a du dessin quand même à la base, il y a de l'assemblage, il y a du montage, il y a le bois, il faut maîtriser tout ça.
3: Ah oui, faut maîtriser de la conception à la réalisation.
0: Et oui, voilà, donc c'est pas... Oui.
3: Par le commerce, oui, il faut tout faire.
0: Et voilà, donc il y a quand même une partie sensibilité qui doit être là.
3: Oui.
0: On peut être un très bon tourneur sur métal, puis le bois, ça parle pas.
3: Ah oui, non, bien sûr. Oui, il faut que ça plaise.
0: Mmh.
3: Oui.
0: C'est une vision globale d'une arme.
3: Oui. Et encore, il y a la gravure qui vient se rajouter, qu'on fait faire par les graveurs. On ne peut pas tout faire, là.
0: Oui.
3: Nous, on fait déjà beaucoup, beaucoup de choses, mais la gravure, c'est encore un métier à part. C'est un métier d'art. Les graveurs, c'est vraiment spécialisé, ils font que ça. Comme un peintre qui va faire que de la peinture, il ne va pas faire son tableau, il ne va pas fabriquer sa toile et son cadre. Mais là, c'est pareil.
0: Ouais. Et la gravure, ça se met, c'est ce qui est sur la crosse, c'est...
3: Alors la gravure, c'est sur le métal,
0: ouais,
3: et c'est gravé à la main. Ils ont des petits burins, des échoppes, on appelle ça, et tout est gravé trait par trait à la main.
0: D'accord, et qu'est-ce qu'ils gravent? C'est des dessins, des
3: c'est écritures. De la scène animalière, c'est de l'ornementation, en règle générale. Ça peut être du floral, c'est assez varié, c'est suivant ce qu'on leur demande.
0: Alors là, ça va falloir, pareil, il va falloir avoir une certaine symbiose avec le graveur, parce qu'il ne faut pas qu'il vous mette par terre.
3: Il faut qu'on se comprenne. Ouais.
0: Vous lui donnez une fois que l'arme est quasiment finie.
3: Ah, elle est finie.
0: Elle est finie.
3: Elle est finie, quasiment finie, oui.
0: Comme je dirais, il ne faut pas qu'il ait la main trop lourde ou...
3: Ou qu'il se trompe de gravure, ça peut arriver. Souvent, on met un cahier des charges, comme avec le client pour nous, et on a déjà toutes les bases. Il nous a fait un croquis, souvent, dans les dessins complexes.
0: Ouais.
3: On s'est mis d'accord sur un motif.
0: Oui, c'est validé.
3: C'est validé. Mmh. Il y a très rarement de surprises.
0: Mmh. Et vous travaillez avec un graveur local ou...
3: Non, parce qu'il n'y en a pas. Je travaille avec à peu près 3 ou 4 graveurs, 2 ou 3 sur la France et 2 en Belgique. Ils sont surbookés de travail souvent. Donc il faut les réserver minimum 6 mois à l'avance. Certains un an à l'avance, sinon ce n'est pas la peine.
0: Ah oui, donc il faut anticiper, là, c'est pareil. Là.
3: C'est pour ça qu'on travaille avec plusieurs graveurs pour voir quand est-ce qu'il y en a un qui est libre et prendre les commandes. Sinon, c'est très compliqué. Ouais.
0: Un sacré savoir-faire, la fabrication d'une arme. Suite et fin de cette rencontre fort instructive lors de notre prochain rendez-vous. Au revoir et à très bientôt. 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
1: Bonjour et bienvenue sœur Judith Myriam.
2: Un grand merci, merci Nathalie de m'accueillir.
1: Alors, c'était sœur Judith Myriam depuis le début de cette série et ces différents entretiens. Mais vous avez reçu dans votre cœur un nom qui est votre nom de religieuse. C'est sœur Judith Myriam de l'Agneau Pascal. Alors souvent, j'ai entendu dire, quand on reçoit un nom, c'est parfois lié aussi à un appel, une vocation particulière. Est-ce que vous confirmez? Et quel a été au fond, l'Agneau Pascal, votre appel?
2: Alors, un tout grand merci encore une fois. C'est un plaisir de vivre ces entretiens avec vous. Nous sommes au dernier entretien. Je voudrais déjà vous remercier et je veux prier pour que tous les auditeurs, les auditrices soient visités, quel que soit le lieu où ils sont, quel que soit ce qu'ils vous faites. Je voudrais vous inviter à croire que Dieu a des plans de bonheur pour vous. Vous êtes au fait bien d'écouter ces entretiens, les clés pour vivre. Et je voudrais simplement dire, pour enchérir sur votre question, alors, moi, mes parents m'ont donné comme prénom Judith. Mais j'ai été touchée par le message de la Vierge Marie. Dans ma vocation, moi, je crois que Marie a été importante. C'est vrai que je dis... La dévotion mariale, c'est pas de réciter un chapelet. La dévotion mariale, c'est une attitude, c'est un comportement. C'est de prendre les attitudes de Marie. Et moi, je me suis posé la question, Marie a dit, je suis la servante du Seigneur, qu'il me soit fait selon ta parole. J'ai aimé cette attitude de Marie, et qui s'est tout donnée. Et donc Marie est pour moi, je dirais aussi, une personne, un disciple. C'est qu'elle était le plus loin possible dans le discipulat avec Jésus. Et donc j'aimerais, moi aussi, être dans ce discipulat de l'Agneau Pascal, parce que ma rencontre personnelle s'est faite dans la période pascale. Et l'Agneau Pascal, c'est vraiment celui-là qui a fait le sacrifice pour que vous et moi, nous soyons sauvés. Et pour moi, c'est très important. Et je dirais ma devise... En tant que religieuse, quand je faisais mes vœux perpétuels, c'est tiré de Galates chapitre 2, verset 20. Ce n'est plus moi qui vis, c'est Christ qui vit en moi. Voilà d'où vient ce nom de religieuse, Judith Myriam de l'Agneau Pascal.
1: Alors, puisqu'on parle, et puis c'est votre nom de l'Agneau Pascal, c'est le symbole aussi du sacrifice, hein, de l'autel, l'autel aussi de la croix, lieu aussi ultime, on pense peut-être à ce lieu du Golgotha, à cette nuit à Gethsémani. Au fond, c'est dans ce lieu, dans cette traversée que s'opère, hein, et j'y viens tout doucement avec vous, on a parlé d'obéissance et vous avez obéi aussi à vos supérieurs, à votre congrégation, vous avez obéi aussi dans le ministère qui vous est confié et l'Église vous le confie et vous répondez aussi par cette obéissance. À la croix s'opèrent aussi des résurrections et dans ces résurrections c'est souvent des blessures, des cicatrices, des péchés. Jésus prend tout, hein, c'est l'agneau de Dieu et il vient guérir. Vous exercez dans l'obéissance, je tiens aussi pour les auditeurs qui vous découvrent, hein, petit à petit, vous exercez ce mystère de guérison. Alors, est-ce que vous pouvez en dire deux mots et témoigner un petit peu sur ce ministère-là, cet apostolat et ce service, hein, c'est au service de l'Église, mais pour les âmes, en vue du salut.
2: C'est un service de compassion. Alors, un ministère de guérison, moi-même, je ne savais pas que j'avais un ministère de guérison. Ça me l'a été confirmé par mes autorités. Et ça a commencé par cette compassion, cette intercession en tant que religieuse, d'intercéder pour les malades. À ma conversion, quand j'ai commencé quand j'ai rencontré Jésus, j'allais faire des visites aux malades. J'allais faire les visites aux malades. Donc j'avais cette compassion d'aller les visiter. J'allais dans les cas difficiles, des personnes qui étaient abandonnées parce qu'elles avaient des maladies infectieuses. Et j'avais cet amour et j'allais voir aussi les malades qui étaient des prisonniers. Vous savez, ils sont délaissés. Et donc j'avais ce cœur parce que j'ai entendu Jésus qui dit si vous recevez un malade, si vous recevez un pauvre, c'est moi que vous recevez. Et donc pour moi, mon époux, c'est le pauvre, c'est le malade. Et donc j'avais ce cœur-là de prier pour les malades et d'aimer prier pour les malades. J'avais cette compassion de Jésus dans mon cœur. Je crois que ça commence par là, un ministère de guérison, par la compassion. On ne s'auto-proclame pas. Ce n'est pas des dons qu'on dit, voilà, j'ai des dons, voilà, non, non, non. C'est la compassion, c'est un jaillissement de compassion qui nous amène à prier pour nos frères. Et par la première fois que j'ai fait l'expérience de la guérison, c'est moi-même. J'étais atteinte de sinusite, une maladie génétique, héréditaire, on va dire. Ma mère avait été atteinte de ça, était atteinte de ça. Et j'ai demandé à Dieu, mais Seigneur, s'il te plaît, guéris-moi. Et puis, ça s'est fait, j'ai été guérie. Je devais être opérée, je n'ai plus été opérée. Et puis, je me dis, tiens, mais quand on prie, le Seigneur, vraiment, il guérit. Et donc, j'ai grandi, j'ai osé prier pour les malades. Et j'ai vu des personnes guérir. Des gens qui sont venus me voir par après en me disant, ah oui, tu as prié pour telle maladie, j'ai été guérie. Et au fur et à mesure que j'obéissais à mes autorités, à ma supérieure et à mon fondateur, d'oser aller en mission, j'ai pu voir une année à partir de... Je dirais, voilà, j'ai pu voir les guérisons en live, entre guillemets, à partir de 2009. C'est vrai qu'après, les gens venaient me dire, voilà, j'ai eu ça, j'ai été guérie quand tu as prié. Mais à partir de 2009, j'ai vu des choses extraordinaires.
1: Alors pour ceux qui tomberaient là en fin d'émission, c'est pas vous qui guérissez, hein, sœur Judith Myriam.
2: Il faut bien insister. Et que c'est vrai qu'il y a un abus de langage parfois, mais non, c'est Jésus qui guérit. Parce que la guérison se fait au nom de Jésus, par le sang de Jésus, par ses maîtres issus. Donc ce n'est pas moi qui guéris, je ne suis pas une guérisseuse. Voilà. Je ne suis pas une guérisseuse.
1: C'est important hein, de l'expliquer aussi. Hein.
2: Oui, vous savez, moi, je suis prof de philo, je suis équilibrée, voilà. Donc, voilà, c'est très important.
1: On a pu vous découvrir aussi. Hein. Ah, équilibrée, puis dans l'obéissance.
2: Absolument.
1: Hein, l'obéissance à l'Église. Quand on a un tel ministère, il faut redire oui, on imagine bien tous les jours. On imagine aussi, peut-être, enfin, je me l'imagine, mais vous n'êtes pas une star, vous ne considérez pas comme une star qui guérit. On est bien d'accord.
2: Je ne suis pas une star qui guérit.
1: C'est un rendez-vous à la croix.
2: C'était rendez-vous à la croix. Les malades, c'est la croix qu'on les rencontre, puisque c'est par ces maîtres sûrs qu'ils trouvent la maîtres sûrs de Jésus. Pas mes maîtres sûrs, moi. Ça vaut rien, là, moi, mes maîtres sûrs. C'est les maîtres sûrs de Jésus que nous appelons sur ces personnes malades. Et j'ai pu voir des paralytiques se lever. J'ai pu voir des personnes avec qui on leur avait dit qu'elles allaient perdre un œil, retrouver leur œil avec des certitudes, des certifications médicales. Et je vais donner toute la gloire à Dieu.
1: Des malades, nous avons certainement parmi les auditeurs des malades que nous ne voyons pas maintenant. Je vais tout simplement vous demander, puisque au fond c'est votre ministère et on est sur nos radios chrétiennes, on va terminer. Je vous remercie tout d'abord. Je vous demande peut-être très simplement, en une minute, hein, très sobre, puisque c'est votre ministère et vous êtes dans l'obéissance et que vous avez un ministère de compassion, voilà, pour les malades. Est-ce qu'on peut terminer ? Est-ce que vous pouvez prier pour ceux qui sont derrière ce poste radio, qui écoutent maintenant, malades, voilà, qui ont besoin d'être visités par Jésus lui-même. Il guérit avec ses plaies, lui qui est le crucifié.
2: Amen.
1: Et merci à vous, sœur Judith Myriam. Je termine et on termine tous ces entretiens avec une minute de prière pour les personnes qui nous écoutent en ce moment.
2: Et avant merci. De prier, je voudrais simplement vous remercier. Je voudrais inviter... chers amis auditrices et auditeurs de Radio Chrétienne, je voudrais vous inviter à, vous qui avez pris le temps de suivre ces entretiens, je voudrais vous dire que Jésus vous aime, il est compatissant, il est mort à la croix pour vous, et il veut aussi vous visiter, parce qu'il est concerné par votre souffrance, par vos douleurs, car par ses maîtres sûrs, il vous a obtenu la guérison. Alors je voudrais tout simplement vous inviter à mettre la main où vous avez mal. Et si vous priez pour quelqu'un, un parent, un proche, mettez la main là où cette personne a mal. Père Saint, je te loue, je te célèbre pour ce temps, ce dernier entretien. Je viens déposer à la croix les douleurs chroniques, les maladies du système nerveux, du système articulaire, musculaire, osseux, sanguin, toute espèce de maladie cardiaque, de cancer, maladie du foie, les maladies du pancréas, les maladies auto-immunes, les maladies orphelines, mystérieuses. Père, je te prie de libérer la puissance du sang de Jésus et du nom de Jésus sur tes enfants. Manifeste-leur ton amour en les visitant et les guérissant pour la plus grande gloire de ton nom. Au nom de Jésus, amen.
1: Amen. Merci Sœur Judith Myriam et je vous souhaite de belles missions. Au revoir.
2: Au revoir.

Bonjour à tous. Liliane sur Radio Grand Ciel pour l'émission Au fil de l'eau. Avez-vous une idée du nombre de rivières qui coulent en Eure-et-Loire? Si je ne me trompe pas, il y en a 46. Alors pour plus de commodité, j'ai choisi de vous en parler en suivant l'ordre alphabétique. À la lettre A, surgit l'Aigre. Pas besoin de vous l'appeler, hein. Si elle coule en Eure-et-Loire, elle le fait aussi dans le Loir-et-Cher. Elle naît à Fontaine-Saint-Martin. Ça se trouve à Tripeville, dans le Loir-et-Cher. Elle se dirige alors vers l'ouest et finit par se jeter dans le Loir, à la commune de Romilly-sur-Aigre, un lieu qui s'appelle Bouche d'Aigre et Moulineuf. C'est pas très loin de Cloix-sur-le-Loir. Si vous n'avez pas les photos sous les yeux, bien vous laissez parler votre imagination, parce que en même temps que je vais vous parler de la rivière, je vais vous parler évidemment, bien sûr, des villages qu'elle traverse. Peut-être pas de tous, mais enfin certains d'entre eux. Comme ça, vous ferez un petit peu de tourisme. Le fond de la vallée de l'Aigre est humide, si bien que ses rives sont boisées. Les arbres qu'on y trouve, ce sont des peupliers, quelques chênes et des frênes. Et il pousse aussi beaucoup de fougères. En plus, pas moins de 14 espèces d'orchidées, des anémones et puis un petit chardon qui s'appelle la cordoncelle. Les rives de l'Aigre sont peuplées d'animaux. On y trouve la grèbe, le canard colvert, le pivert, la grive, le rossignol, mais aussi le renard et la belette. Et si vous voulez pêcher, alors ça c'est extraordinaire, vous prendrez, écoutez bien, la truite à Charret et Romilly-sur-Aigre, le brochet et la carpe. Si vous souhaitez faire du tourisme, vous allez à Verde. À Verde, vous y verrez des vestiges de thermes, un four à chaux, une église du XVIe siècle et sur la route de Verde à Tripleville, le château de Lierville. Vous pouvez aussi vous rendre à la Ferté-Villeneuve, à Charret et à Cloix-sur-le-Loire. Nous sommes toujours à la lettre A, une toute petite rivière. Quand je vous dis qu'elle est petite, c'est vrai parce que, écoutez bien, elle fait 9 km. Il s'agit de l'Arcis. Je vous l'appelle quand même. A majuscule, bien sûr, R-C-I-2-S-E-S. C'est un affluent de la Cloche, une autre rivière dont je vous parlerai tout à l'heure. Ce cours d'eau a donné son nom à une commune nouvelle. On a regroupé plusieurs communes pour en faire la commune d'Arcis. Elle naît à la Gaudenne. La Gaudenne, c'est dans l'arrondissement de Nogent-le-Rotrou. Et depuis sa source, cette petite rivière traverse Brunel et Margon. Et bien justement, c'est Brunel et Margon qui ont été regroupés pour faire Arcis. Si petite soit-elle, cette rivière a un affluent près du lieu-dit la Nocterie. On abandonne donc l'Arcis pour un cours d'eau un tout petit peu plus long qui s'appelle l'Aunay. Un petit peu plus long parce qu'il mesure 10,9 km. La rivière naît à Aunay-sous-Auneau et se jette dans la Voise en limite d'Auneau, de Ouinville-sous-Auneau et de Levainville. Un petit mot sur Ouinville qui possède un patrimoine naturel remarquable. Il y a deux zones naturelles près qui présente un intérêt écologique, mais aussi pour la faune et la flore, parce qu'on y trouve des espèces protégées, par exemple des orchidées, de la gentiane d'Allemagne et des papillons particuliers. On retrouve ce même patrimoine à Levainville. Alors c'est fini pour les rivières en A. Voici la Berthe, 12,7 km. Elle prend sa source à Argentvilliers, dans l'arrondissement de Nogent-le-Rotrou. Cette cité est incluse dans le parc national régional du Perche. Ce coin du Perche possède des prairies tourbeuses qui hébergent une flore extrêmement riche. On y trouve encore des orchidées, mais aussi, ce qui est plus curieux, des plantes carnivores. Dans cette commune se dresse le château d'Oursières, construit au XVIIe siècle. En dehors d'Argentvilliers, la Berthe traverse Vichères, Trizé-Coutretot, en entier Trizé, Coutretot-Saint-Serge, Nogent-le-Rotrou et Saint-Jean-Pierre-Fixte.
Toutes ces communes sont incluses dans le parc régional du Perche.

Nouvelle rivière en B, la Blaise. Elle coule à travers le Timret. Elle est plus longue que les deux autres. Ah oui, franchement, parce qu'elle fait 49 km. Elle a des affluents, l'Écluse à gauche et Saint-Cyr et Saint-Martin à droite. On en parle déjà d'ailleurs en 1024 sous le nom de plume de Blaisis. La Blaise rejoint l'Eure près de Fermincourt, qui est la commune de Cherisy. À Dreux, elle donne naissance à un bras qui s'appelle Rivière du Châtelet, ou des Châtelets, pardon. Le bras principal, alors, prend le nom de Bras de l'Écluse. La Blaise ne coule pas, d'ailleurs, qu'en Eure-et-Loire. Elle traverse 13 communes et 5 cantons dans notre département. Alors, je vous les cite, c'est Senonche, Larvilliers, Lariche, Maillebois, Saint-Ange et Torçay, Fontaine-lès-Ribous, Saunières, Crécy-Couvet, Aunay-sous-Crécy, Tréhon, Garnay, Vernouillet, Dreux, Cherisy. Alors, j'en choisis que quelques-unes d'entre elles. Dans la forêt de Senonche se trouve un vaste éco-complexe favorable à tous les oiseaux des forêts. Dans la ville, le vieux château des XIIe et XVIe siècles, la tour de l'église Notre-Dame qui a été construite au milieu du XIIe siècle. Crécy-Couvet est intéressant parce qu'on y trouve le moulin de la Bellassière, construit vers 1750. Le bailliage de justice, édifié en 1754 par la marquise de Pompadour, et l'hospice Saint-Jean, qui a été fondé aussi par la même marquise. On y trouve aussi donc le pont de la Bellassière qui a été construit au XVIIIe siècle. L'église Saint-Éloi-Saint-Jean-Baptiste, c'est une chapelle qui est devenue paroisse en 1216. Et puis il y a la machine hydraulique, qui est un système inventé par le mathématicien et physicien Antoine de Parcieux en 1751. Dreux, alors c'est la deuxième plus grande ville du département, bien sûr. C'est aussi une ville historique de la tribu gauloise des Durocas. La chapelle royale Saint-Louis date du XIVe siècle. Elle est la nécropole de la famille d'Orléans. La construction de l'église Saint-Pierre remonte au XIIIe siècle. La plus grande partie est du XVe, après la guerre de Cent Ans. L'ancien hôtel-lieu date du XVIe siècle et l'ancien hôtel de ville, qu'on appelle le Beffroi, a été réalisé au XVIe siècle. La ville possède de nombreux parcs et jardins. La forêt de Dreux a été classée comme forêt de protection en 2004. Laissons la Blaise pour la Braie. Ça s'allonge, 74,5 km. C'est un affluent du Loir. Elle prend sa source dans l'Orne, au lieu dit les Alleux à Seton. Elle a 4 affluents. Le Couétron, la Graine, le Tusson et la Ville. En Eure-et-Loire, elle se trouve qu'une commune, Saint-Baumère, dans l'arrondissement de Nogent-le-Rotrou. Elle fait partie du parc naturel régional du Perche. La rivière présente une grande variété de poissons. Alors quand je vous dis grande variété, c'est incroyable. Le brochet, le cendre, la perche, la brème, le gardon, la tanche, la carpe, le goujon, la blette et la truite. Tout ça. Et au-dessus de ces poissons volent la mésange boréale, le pouillot et le chevalier guignette. Dernière de la lettre B, le Buternay. Sa source se situe dans l'Orne, à Lalande-sur-Eure, longueur 24 km, et elle se jette dans l'Avre. En Eure-et-Loire, ne traverse que la Ferté-Vidame, la Chapelle-Fortin, Roère et Boissy-les-Perches. Il n'a qu'un affluent, le ruisseau de Lamblore. La Ferté-Vidame est traversée par d'autres ruisseaux. Elle fait partie, elle aussi, du parc naturel régional du Perche. Tout le monde connaît son château, bâti avant l'an 1000 et agrandi au XVIIe siècle. Bon, maintenant, il est en ruine, mais les communs sont classés.
deux églises, Saint-Pierre de Révillon classé en 1978 et Saint-Nicolas. Fait historique. Entre le 29 janvier 1939 et le 8 février, plus de 2000 réfugiés espagnols arrivent en Eure-et-Loire. Ils sont accueillis à Lucé et à la prison de Châteaudun qu'on a rouverte pour l'occasion. 53 villages alors sont mis à contribution, dont La Ferté-Villame.

On quitte la lettre B. Nous voici en C avec la Cloche. Cette rivière de 22,7 km naît à Frétigny. C'est maintenant intégré à Saint-Igny. Elle rejoint l'Huisne à Margon. Elle a pour affluent la Vinette et l'Arcisse, dont je vous ai parlé tout à l'heure. Elle traverse 6 communes, Frétigny, Saint-Victor-de-Buton, Marolles-les-Buis, Coudresot, Brunel et Margon. L'église Saint-Victor de Saint-Victor-de-Buton est classée au titre des monuments historiques. Margon est traversée par l'ancienne route nationale 23 qui reliait Chartres à Nantes. Et maintenant, elle a été déclarée route départementale. À Margon se dresse l'église Notre-Dame de Montcarmel. Elle date du XIe siècle. Elle est recensée dans l'inventaire général du patrimoine culturel. Une curiosité, le dolmen de la Borde, appelé aussi pierre au nouveau-né. Et j'ai pas trouvé pourquoi. Il n'en subsiste que la dalle de couverture. Eh bien, la prochaine fois, nous ne quitterons pas la lettre C parce que nous parlerons du quoi non. Au revoir à tous.

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4: Quelques films d'auteurs osent le pari de la sortie en pleine semaine de rentrée, dont La Frappe du cannois Julien Gaspard Oliveri. C'est son premier long métrage. Bien que le film aborde des sujets profondément autobiographiques pour le réalisateur, violence et inceste, La Frappe n'en demeure pas moins une œuvre de fiction. Enzo, 19 ans, et sa sœur Carla, 20 ans, sont livrés à eux-mêmes. Quand leur père Anthony est libéré de prison, Enzo entrevoit la promesse fragile d'une famille à reconstruire, contrairement à Carla, pour qui l'idée reste inconcevable. Pour prêter ses traits au père agresseur, le choix s'est porté vers Bastien Bouillon, vu en début d'année dans l'affaire Bojarski, un comédien au capital sympathie très fort, car le réalisateur souhaitait éviter les clichés du méchant immédiatement identifiable. Citons les deux jeunes révélations, Diego Murgia, acteur belge, et la jurassienne Romane Fringeli, qui fait ses débuts au cinéma. Isabelle Couchette est une cinéaste catalane. Elle a réuni à Rome la comédienne italienne au nom allemand, Alba Rohrwacher, la comédienne française au nom italien, Galatea Bellucci, et l'acteur italien au nom italien, Elio Germano, dans un drame, Trois adieux, adapté d'un roman de Michela Murgia, paru en 2023 et fortement inspiré par l'expérience personnelle de l'autrice, emportée par un cancer peu de temps après la publication. Après une dispute, Marta et Antonio se séparent. Lui, chef cuisinier en pleine ascension, se réfugie derrière ses fourneaux. Elle, dans son silence, commence à ressentir quelque chose de plus que de la tristesse. Elle a perdu l'appétit. Quand elle découvre ce que son corps lui dit vraiment, tout prend un tour inattendu. La nourriture a meilleur goût, la musique la touche comme jamais et le désir réveille en elle l'envie de vivre sans peur. Isabelle Couchette nous rappelle que la vie est courte et qu'elle ne mérite pas d'être perdue en angoisses inutiles. Citons encore le Grand Prix du jury du Festival de Berlin, Salvation, le Salut, film turc de Ermin Alpert, dont le précédent, Burning Days, présenté à Cannes, avait fort bien été accueilli par la critique et le public. Salvation, c'est l'histoire d'une rivalité entre deux villages, l'un à flanc de montagne, l'autre dans la plaine. Vous l'aurez compris, le ton n'est pas à la comédie pour les films de rentrée, et c'est encore le cas avec La Dernière Patiente, premier long métrage de Rémi Bassalaire. La veille de son départ à la retraite, Judith, Anouk Grimbert, médecin de banlieue, ouvre la porte de son cabinet à Aïda, enceinte de 8 mois et en rupture de soins. C'est Luana Barjami, jeune comédienne née au Kosovo. Félix Lefebvre, révélé dans Été 85 de François Ozon, complète le casting.
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4: Il se porte toujours très bien, le box-office. Le trio de tête ne change pas. Spider-Man Brand New Day vient de passer les 7 millions de spectateurs en 4 semaines. Et l'Odyssée s'apprête à les passer aussi. C'est également un jackpot pour le couple Zendaya et Tom Holland à l'affiche des deux films. Troisième et premier film français, la comédie Tombée du ciel avec Ilyes Jadel. C'est le triomphe surprise de la pré-rentrée, plus d'un million en 2 semaines. La critique n'aime pas, notant l'abondance de clichés, le public adhère. De la comédie française est entré lui aussi en 5 semaines, dans ce club plutôt fermé des millionnaires. L'objectif est largement atteint pour cette comédie réussie à petit budget, mais avec de grands talents. Enfin, cette fois ça y est, les 5 millions de spectateurs sont franchis par les deux volets de la bataille de Gaulle, qui poursuivra le combat après la rentrée. Bon cinéma et bonne rentrée à toutes et à tous.
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0: Bonjour à tous. À la une de l'actualité, le gouvernement veut accélérer son soutien aux agriculteurs. Après un été marqué par la sécheresse, les épisodes de canicule et les incendies, Sébastien Lecornu demande à Bercy de dégager des crédits en gelant ou en annulant certaines dépenses de l'État. La ministre de l'Agriculture, Annie Genevard, doit présenter aujourd'hui les premières mesures d'urgence. Un plan de relance agricole est aussi prévu dans le budget 2027. Une coupe de 40 millions d'euros, le gouvernement réduit l'enveloppe du plan de rénovation des écoles face aux fortes chaleurs. Elle passe de 50 à 10 millions d'euros. Ces crédits devaient financer des travaux comme l'installation de brasseurs d'air ou de stores dans les établissements touchés par les canicules. Acheter des livres à petit prix, c'est l'objectif de Recyclivre. La plateforme lancée en 2008 rachète et revend des livres en seconde main. Un bon plan pour s'équiper à moindre coût pour la rentrée scolaire. Mathilde Quinzin de Recyclivre.
1: Nous, on revend un peu de tout. Donc forcément, parmi tout, il y a des manuels scolaires. Après, ça nous paraît normal, en ces périodes de rentrée, de mettre encore plus en avant les manuels scolaires. Et au-delà des manuels scolaires, tous les livres dont les élèves ont besoin pour leur année qui commence. Dès la maternelle, il y a des recommandations qui sont faites en matière littéraire pour les élèves. Et puis même après, au collège et au lycée, il y a carrément des livres à acheter en général. Presque 18 ans plus tard, on est maintenant une quarantaine de collaborateurs. Donc c'est un modèle qui vit toujours très bien aujourd'hui.
0: Des propos recueillis par Mylène Desbacs et pour revendre vos livres, plusieurs solutions, la collecte à domicile, l'envoi via un relais colis ou passer directement par l'application. Le retour de la chaleur dans le sud de la France, 5 départements sont placés en vigilance orange canicule par Météo France aujourd'hui. L'Ardèche, l'Aude, la Drôme, le Gard et l'Hérault, des températures allant jusqu'à 39 degrés sont prévues localement. En Ardèche, justement, un incendie de forêt mobilise toujours les pompiers au sud du département. Les flammes ont parcouru 25 à 30 hectares. Près de 300 pompiers et 11 avions ont été engagés. Une trentaine de personnes ont été évacuées, notamment dans un camping et un hameau. Le feu n'est pas encore fixé. Des perturbations aujourd'hui chez Volotea en raison d'une grève des pilotes. 6 vols sont annoncés comme annulés depuis Lille à destination de Perpignan, Bordeaux et Figari. La compagnie propose aux voyageurs concernés de changer leur vol. Sans frais, la grève est prévue jusqu'à dimanche. Et puis en football, la Ligue 1, la troisième journée a commencé hier soir. Lille l'a emporté sur le terrain de Toulouse. 1-0. Lille prend la tête du championnat provisoirement. Et puis la troisième journée continue ce soir avec Lyon-Auxerre à 19h et Paris-Monaco à 21h05. Belle journée à tous.
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3: Le génie du christianisme vous propose aujourd'hui, peut-on être un soldat chrétien ? Et pour répondre à cette grave question, nous avons le bonheur de recevoir le général Frédéric Blachon. Bonjour monsieur.
4: Bonjour chère Emeline.
3: Alors vous êtes doyen de la faculté de sciences politiques et d'histoire à l'Institut catholique de Vendée, donc vous avez des étudiants qui se posent la question à la fois de la foi et de l'engagement militaire. Vous avez une carrière militaire évidemment derrière vous, hein, au Sahel, au Mali, et vous avez été aussi à la tête de Saint-Cyr-Couette-Quidan qui forme nos futurs officiers et qui là aussi accueille un certain nombre de jeunes gens chrétiens, catholiques, qui quand même, pardonnez-moi d'être provocatrice dès ma première question, doivent se poser la question de leur vocation militaire, de leur vie de foi, lorsque l'un des premiers commandements, c'est « tu ne tueras pas ».
4: Absolument.
3: Ah. Hein, comment fait-on, général ?
4: C'est une question qu'il se pose. De toute façon, c'est une question qui a 2000 ans, d'accord, à laquelle l'Église a répondu relativement rapidement, mais néanmoins que tout soldat se pose... et que ferai-je quand se présentera le moment de donner la mort, voilà. Donc c'est une question, je dirais, qu'il faut se poser avant, bien évidemment, ne serait-ce que pour pouvoir bien mener de front, hein, sa vie de chrétien et sa vie de soldat.
3: Alors, je me tourne vers Éric Picard. Bonjour Éric.
5: Bonjour Émilie.
3: Alors, vous êtes spécialiste d'histoire de l'Église. Et il me semble qu'au premier temps de l'Église, être soldat et se convertir posait quand même un certain nombre de problèmes. Est-ce qu'on accueillait facilement les soldats de l'Empire romain dans les premiers temps de l'Église ?
5: Non, assurément, même s'il y a eu effectivement très vite des soldats, on va dire, chrétiens, mais ils ont très vite payé le prix fort. Ça fait partie des martyrs.
3: Alors, être martyr, tu ne tueras point. Comment l'Église a répondu, j'allais dire, dans, aujourd'hui peut-être avec l'enseignement du diocèse aux armées, enfin, que disent les aumôniers ?
4: Alors, les aumôniers, finalement, ils reprennent ce qui a commencé à être amorcé dès Saint-Augustin, qui est que ce n'est pas incompatible. Voilà. Ah. Il n'est pas incompatible de protéger la cité, y compris en versant le sang de ses adversaires, hein, et d'être chrétien. Alors, à l'origine, on peut comprendre que dans l'armée romaine, les chrétiens ne s'y sentent pas bien, puisque c'est une armée qui honore des divinités, c'est une armée au service du paganisme, etc.
3: Oui, mais c'est plus la dimension religieuse que la dimension militaire qui pose problème, en fait.
4: Absolument.
3: D'accord. Hein,
4: absolument. Voilà. Et puis, relativement rapidement, il va y avoir évidemment la bascule, hein, dès le 3e, 4e siècle, d'un empire qui va devenir en faveur des chrétiens. Et donc, à partir de ce moment-là, la défense du plus faible, la défense fait partie, évidemment, d'une mission, on ne peut plus naturelle. Et d'ailleurs, on a dès l'origine des messages qui sont relativement clairs, si vous voulez. Je pense que les plus belles figures, hein, avec les femmes dans l'Évangile, c'est les soldats, si vous voulez. Le fait que, si vous voulez, le centurion, le Christ n'a pas de parole, passez-moi l'expression, plus aimable à l'égard de quelqu'un que ce centurion.
3: Jamais en Israël, je n'ai vu une telle foi. Ce qui est quand même une sacrée baffe, si vous me permettez l'expression, à la communauté.
4: C'est sidérant. Donc d'entrée, si vous voulez, il y a des messages. Oui. Voilà. Et puis, c'est pareil, il faudra un certain temps. Alors, Saint Augustin reprendra beaucoup de ce qui a été écrit par Cicéron, et puis évidemment Saint Thomas. Hein, mais voilà, j'allais dire que relativement rapidement, le Miles Christi, hein, le soldat du Christ, et le soldat dans une armée évidemment qui se comporte bien. Hein, voilà, ce n'est absolument pas antinomique.
3: Alors, au départ, un peu complexe plutôt pour des raisons religieuses. Ensuite, on peut être soldat et chrétien. Est-ce qu'on peut être saint et soldat ? Est-ce qu'on a déjà des modèles qui sont proposés aux futurs soldats ?
4: Alors, des saints qui auraient été béatifiés puis canonisés en tant que soldats, à ma connaissance, non, mais d'anciens soldats, évidemment. Oh. Hein, les saints Maurice, les saints Martin, les saints Ignace, voilà. Mais oui, après tout, c'est toute une vie, hein, qui est scrutée à la loupe avant d'être béatifié, avant d'être canonisé. Donc, on peut considérer que leur vie de soldat a déjà été suffisamment belle, hein, pour qu'on considère qu'il n'y avait pas antinomie. Et si on prend tous ceux qui ont été soldats, j'allais dire, on pourrait finir dans nos papes, hein, dans les grands papes du XXe siècle. Certains ont connu la guerre également et savent que voilà. En 14-18, le nombre d'ecclésiastiques qui se sont retrouvés au front pour défendre leur patrie, alors qu'il y avait en face d'eux d'autres qui combattaient d'autres chrétiens. Vous voyez, le problème n'est pas là, mais on peut, en tant que chrétien, voilà, être amené à tuer un adversaire sans pour autant que cet acte soit contraire au commandement. Voilà, c'est là toute. Tu ne tueras point, mais ce qu'on veut bien dire, c'est que tu ne tueras point dans certaines conditions. Tu ne tueras point pour tes intérêts privés, tu ne tueras point de manière injuste, mais tu peux être amené à le faire si derrière, il y a une cause supérieure.
5: Oui, on peut tuer sans haine.
4: On peut tuer sans haine.
5: On peut tuer sans haine, et puis en distinguant peut-être aussi l'ennemi privé et l'ennemi public.
4: Absolument.
5: C'est pas du tout la même chose.
4: Absolument. Les latins, dans le vocabulaire, le faisaient bien la différence. Et faire après, c'est autre chose. Qu'est-ce que pourrait signifier faire la guerre en chrétien ? Eh bien, on peut dire que tout notre droit de la guerre vient de là. Hein. Il n'est pas venu subitement un beau matin. C'est bien parce que c'était des sociétés qui étaient éminemment chrétiennes qu'on a pu essayer le plus possible d'humaniser, mais on devrait, si on était honnête, on devrait dire christianiser le plus possible. Alors, ça vient de loin, hein, dès le Moyen-Âge, on ne se bat pas dans n'importe quelle condition, on le fait de manière loyale, la paix de Dieu, etc. Et tout ça, ben, ça va être les conventions de Genève. Le sort des prisonniers, ne pas s'acharner, la proportionnalité, tout ça est l'héritage direct, hein, d'une société chrétienne.
3: Donc, parce que ça peut toujours être étonnant, surtout aujourd'hui, il y a des règles de la guerre, il y a des règles et il y a finalement un manuel pour le soldat Alors, le soldat chrétien catholique, évidemment, mais finalement, les règles viennent de ce christianisme. Vous le disiez à plusieurs reprises, il faut que l'armée se comporte bien. C'est quoi une armée qui se comporte bien au front?
4: Alors, une armée qui, au-delà de ses objectifs, eh bien, serait capable, et capable, une fois que les hostilités s'achève, eh bien, de respecter les blessés, hein, traiter les blessés adverses comme vous traitez vos propres blessés, ce qui est particulièrement difficile. Vous imaginez déjà, vous pouvez vous retrouver à manquer d'hôpitaux, donc ça demande vraiment... C'est là qu'on voit ce qu'est une société chrétienne, hein, quand vous traitez les blessés comme les vôtres, les prisonniers, évidemment. Voilà, c'est comprendre que dans le paroxysme de la guerre, eh bien, là, l'homme s'apparente, hein, tous les témoignages sont concordants, voilà, à la bête. Hein, il y va de sa survie, il y va de sa survie de son camarade, il y va de la survie de son groupe, donc tout est permis. Et puis, quand la tension va redescendre, eh bien, c'est là que le soldat formé, le soldat issu d'une société chrétienne, eh bien, va être capable, eh bien, de retrouver toute son humanité, mais son christianisme, plus ou moins, dont il est plus ou moins conscient. Hein, puisque en fait, même ceux qui ne verraient pas là-dedans l'image du Christ, c'est la société qui est chrétienne et qui leur apprend le respect d'autrui, c'est d'abord une idée chrétienne.
3: Alors, une question peut-être un peu béotienne. Est-ce que ce christianisme, est-ce que ces convictions peut amener le soldat, dont la caractéristique première est quand même d'obéir aux ordres, à tout à coup se dire, alors là, cet ordre-là, non. Est-ce que c'est une possibilité, un espace de liberté qui est possible dans une armée qui suivrait, alors peut-être les règles, mais on a bien compris que les règles ne venaient pas de n'importe quel type de civilisation.
4: Alors, historiquement, ça a toujours existé. C'est-à-dire, on sait qu'on a des témoignages du temps de l'armée romaine, notamment des centurions qui ont refusé d'obéir parce qu'on leur demandait de massacrer les prisonniers et qui donc, dans la foulée, sont devenus extrêmement suspects et eux-mêmes ont été... Voilà. Donc, je dirais que même sans texte, cette volonté de respecter l'adversaire, de respecter le prisonnier a toujours existé, plus ou moins appliqué. Donc voilà. Et il a fallu quand même attendre relativement récemment, hein, il a fallu attendre en fait l'après-guerre d'Algérie pour que tout ça soit maintenant codifié dans les règlements. Voilà, tous les ordres ne sont pas légaux. Hein. Et chaque soldat a le devoir eh bien, de ne pas obéir à un ordre qui enfreindrait de manière caractéristique les lois de la guerre. Le droit de la guerre, okay, le droit dans la guerre, le droit dans la guerre, pardon.
3: Il y a une sorte de clause de conscience.
5: L'objection de conscience.
4: Alors, ça, c'est différent. L'objection de conscience, c'est par exemple tous ceux qui estiment que porter les armes n'est pas possible. Oui. Hein, on a notamment ce très beau film américain qui raconte l'histoire de ce soldat qui, tout en refusant de porter les armes, va soigner ses camarades pendant la guerre du Pacifique. Voilà, donc ça existe. Donc, l'objection de conscience est un statut qu'on a reconnu assez rapidement. Et on peut dire plutôt estimable, hein, en tout cas, puisque ces gens faisaient le double de leur service militaire, étaient prêts à... à payer de leur personne. Voilà, c'était un engagement. C'est pas comme quelqu'un qui cherche à en échapper, vous voyez,
3: qui se part
4: de belles idées pour essayer d'éviter la conscription. Non, c'est des gens qui payaient plutôt de... Voilà. Mais ça, c'est donc l'objection de conscience. En revanche, le règlement qui fait que vous n'avez pas à obéir à un ordre manifestement illégal, hein, un ordre qui justement ne respecte pas les lois de la guerre, voilà, ça, c'est bien dans les règlements. En fait, on voulait éviter tout simplement ce qui s'était passé pendant la Deuxième Guerre, avec beaucoup d'Allemands qui ont dit « je n'ai fait qu'obéir et voilà, se plaçant toujours sous l'autorité de quelqu'un. Non, toi aussi,
3: tu es responsable.
4: Toi aussi, tu es responsable et il y va, ta conscience t'interdit de faire certaines choses. »

0: Alors, nous écoutons avec bonheur le général Frédéric Blachon évoquer cette question difficile. Alors, du soldat catholique et de l'art et de la manière de faire une guerre juste. Alors, au milieu des combats, c'est compliqué de conserver son humanité. Après les combats, c'est peut-être compliqué de la retrouver. Est-ce que le concept de guerre juste, c'est-à-dire tout simplement commencer la guerre, choisir la violence pour régler une situation politique, vous paraît, parce que vous avez commandé et puis vous dirigez aussi de jeunes étudiants qui sont amenés aussi à prendre des décisions politiques. Est-ce que ce concept de guerre juste vous paraît, j'allais dire, approprié? Est-ce que l'Église a le droit de dire, bah oui, il y a, dans certaines mesures, les armes de la prière sont insuffisantes, les armes de la diplomatie sont insuffisantes, donc allons-y, déclenchons la violence.
1: Alors il y a un paradoxe, avec, comme souvent. C'est-à-dire, oui, c'est un concept, on pourrait dire, c'est le moins mauvais concept pour aborder cette idée. Voilà. Il y a des circonstances, et je dirais qu'intuitivement, tout le monde peut le comprendre. Voilà. Oui. Il y a des circonstances qui font qu'à un moment donné, la guerre est inévitable. Voilà. Le faible qui est attaqué, si vous ne voulez pas défendre le faible, eh bien, vous pouvez être accusé, hein. Il y a un article du code pénal là-dessus, hein, la non-assistance à personne en danger, voilà, les choses ont un sens, hein, voilà. Donc défendre, hein, la veuve, l'orphelin, le plus faible, son pays, voilà. Et après, le paradoxe, il est qu'il faut faire attention. Cette notion de guerre juste ne doit pas amener, je dirais, à se draper, voilà. Se donner bonne conscience en disant le bien est avec moi, par conséquent, je peux me permettre de déclencher des guerres. Et en fait, l'abus qui a été fait au début du 21e siècle, hein, de ces guerres déclenchées, je dirais malheureusement à tort et à travers, hein, que ce soit par l'Amérique en Irak, mais nous-mêmes en Libye, ces guerres sur le papier qui se veulent extrêmement utiles et qui se retournent contre les populations. Donc je dirais qu'on sort d'une période avec l'Afghanistan, hein, quand les Américains se sont retirés d'Afghanistan en 2021, passez-moi l'expression, avec une certaine gueule de bois de l'exagération peut-être de cette idée de guerre juste. D'ailleurs, on voit comme aujourd'hui le Vatican est prudent avec cette idée, alors que la notion de guerre juste, une fois de plus, tous les pays, hein, je dirais, à un moment donné, essaient de mettre Dieu de leur côté, ou en tout cas estiment qu'ils ont des raisons objectives de faire la guerre.
0: Si vous voulez, quand vous les écoutez, ils sont toujours en train de se défendre face à un méchant qui tenterait de les annihiler. Ils ont toujours raison. C'est peut-être un peu ironique, voire provocateur, mais il faut effectivement faire attention.
1: Absolument. Pour moi, si vous voulez, la notion de guerre juste, si vous voulez, c'est Jeanne d'Arc. Voilà, c'est Jeanne d'Arc. Vous avez un beau matin, hein, cette jeune Française, cette jeune Lorraine, qui estime, voilà, qu'il faut bouter l'Anglois hors de France. Bon, ça c'est évidemment une conception française. On peut considérer que les Anglais aussi n'étaient pas là par hasard. Ça peut éventuellement tenir la route. Hein. Je ne cherche pas du tout en étant un admirateur de Jeanne d'Arc. On se dit qu'en face, ils avaient peut-être également quelques raisons. Mais typiquement, Jeanne mène cette guerre. Hein, elle mène cette guerre comme une guerre juste. Voilà, il s'agit dans un premier temps de réveiller les Français, il s'agit d'aller sacrer un dauphin qui doute beaucoup, hein, de sa légitimité, et de rappeler régulièrement aux soldats leur devoir. Voilà, elle se bat, alors elle se bat avec son drapeau, avec son étendard, elle refuse de porter l'épée, il n'empêche qu'elle est en première ligne, qu'elle est blessée à plusieurs reprises, qu'elle va être capable très souvent de redonner le moral à des troupes, et ça devait pas être évident. La pauvre Jeanne, à 19 ans, commandait toute une bande de gens qui devait quand même la regarder avant qu'elle n'ait fait ses preuves, qu'elle mérite. Hein, c'est extraordinaire. De toute façon, c'est la plus belle histoire, probablement. Il n'y a pas l'équivalent dans le monde. Voilà. Donc, typiquement, elle mène une guerre juste. Et l'adversaire, eh bien, on le traite, voilà, vous vous trompez, mais j'attends qu'une chose, c'est pouvoir me réconcilier avec vous le jour où vous aurez compris qu'il faut retraverser la Manche, et là tout repartira. La guerre sans haine, la guerre chrétienne, la guerre juste.
0: C'est assez extraordinaire, général, que, en tant qu'exemple, vous preniez, une non-militaire et une femme.
1: Alors, militaire, elle l'est.
0: Elle l'est.
1: Elle est chef, hein, c'est-à-dire que vraiment, il ne faut pas la réduire, c'est pas uniquement un étendard, oui. C'est pas uniquement. Non, non, elle est, hein, les décisions, on pourrait dire, elle est extrêmement compétente, hein, et j'allais dire non seulement grand stratège, grande tacticienne, c'est extraordinaire. On a jamais connu un tel redressement de situation en aussi peu de temps. C'est vraiment un modèle, c'est un modèle de chef.
0: Et elle était finalement suivie aussi par des prêtres qui la confessaient. Je crois me souvenir qu'avant chaque grande bataille, tous les soldats devaient aller à confesse pour être sûrs, en cas de mort, d'aller directement au paradis. C'était pas la mort militaire, mais vraiment la confession qui faisait. Dans votre pratique, est-ce que les aumôniers jouent un rôle important dans nos armées aujourd'hui ?
1: Oui, merci Emeline pour cette question, parce que effectivement, il faut leur rendre hommage. Nous avons la chance d'avoir des aumôniers militaires avec nous en opération et depuis toujours. Et ces aumôniers remplissent une fonction absolument fondamentale, même dans un pays dont la pratique religieuse est aujourd'hui extrêmement faible. Mais ce que j'ai pu constater, c'est que un aumônier militaire est capable de parler à tout le monde. Alors, bien évidemment, les soldats chrétiens vont le voir plus souvent. Mais à partir du moment où l'aumônier militaire connaît bien la troupe, partage sa condition, vous avez alors un certain nombre même de soldats qui auront retrouvé la foi. Oui. Alors grâce, on ne sait pas, mais en tout cas, l'aumônier aura joué un grand rôle.
0: En tout cas, un rôle de médiateur. Après.
1: Voilà. Absolument. On a de très belles figures. Je pense notamment au père Lallemand, qui vient d'être honoré il n'y a pas très longtemps par la Légion étrangère, aumônier des parachutistes. C'était l'aumônier au moment de l'affaire du Liban, quand l'armée française a perdu ses 58 parachutistes du 1er 9e RCP. Voilà, il était là, l'un des premiers. Voilà, une magnifique figure. Et l'aumônier militaire, grande figure, appelez le padré. Dans les armées, l'aumônier, c'est pas mon père, c'est pas monsieur l'abbé, c'est padré. Ouais. Voilà, et rien que cette dénomination, et que vous soyez pratiquant, non pratiquant, libre penseur, bouddhiste, ce que vous voulez, le padré fait partie. Vous avez une très belle figure d'aumônier militaire, évoquée notamment par Pierre Schoendoerfer dans son film Dien Bien Phu. Voilà, l'aumônier qui partage, qui saute avec les gens et qui les accompagne. Et puis l'aumônier des tranchées, évidemment. Ouais. On pourrait dire que dans la France contemporaine, c'est l'aumônier des tranchées qui fait que la France a cessé vraiment, à partir de ce moment-là. Alors, il y a toujours de l'anticléricalisme, il y a toujours des relents. Voilà. Mais la guerre de 14 est passée par là.
0: Vous avez évoqué les tranchées, vous avez évoqué la guerre d'Indochine. On imagine bien aussi la Libye, le déploiement sur le terrain. On est avec les hommes. Quid maintenant de ces nouveaux conflits où finalement ça ressemble à un jeu vidéo, vous savez, avec les drones, avec les robots, etc. Est-ce que l'on peut encore concevoir que donner la mort au risque de la sienne est concevable, parce que le soldat au Texas, derrière son jeu vidéo et qui tue des gens, il ne se met pas en danger. Et là, peut-être que éthiquement, moralement, chrétiennement, il y a d'autres questions qui se posent.
1: Absolument. Vous avez parfaitement abordé le problème, Emeline. Ce fameux, et ce n'est pas c'est pas une image d'Épinal, quoi. Mmh. C'est-à-dire, c'est vraiment comme ça que ça se passe. Alors, aux États-Unis, c'est-à-dire que l'armée française, elle, estime que même quand vous êtes un pilote de drone qui, par définition, ne peut pas voir son adversaire, nous faisons venir systématiquement sur le théâtre d'opération nos pilotes de drone. Voilà, il est hors de question, je dirais, de faire son travail de 8h à 18h sur une base française et puis de rentrer à la maison à 19h comme si de rien n'était. Voilà. Alors, le fait que déjà que tout le monde soit sur le théâtre d'opération, même si c'est à distance, mais j'allais dire que depuis l'arbalète, depuis l'artillerie, on sait ce que signifie que donner la mort sans voir son adversaire.
0: Oui,
1: ce n'est
0: vrai.
1: Pas non plus totalement une révolution. Elle a commencé depuis le premier tir, depuis la bombarde. Vous ne voyez pas votre adversaire. Et quand vous avez en 14 de l'artillerie qui peut porter à quasiment à 100 km, en 14, l'immense majorité des soldats français a été tué par des bombardements d'artillerie sans voir leur adversaire, et réciproquement. Alors, le travers, la tendance est accentuée aujourd'hui. Et pourrait aller, alors cette fois, ce qui est éthiquement beaucoup plus grave, et on verra si cette tendance nous force un jour à utiliser les armes que l'adversaire également aurait mis au point, les fameux robots tueurs, ce qu'on appelle des systèmes d'armes létaux automatiques, les SALA. Alors je dirais que la réflexion éthique, elle est en cours depuis longtemps. On n'a pas attendu ces dernières années. Ça fait longtemps que, voilà, en gros, la France, un peu comme on le pratique avec la dissuasion, comme avec l'armement chimique, on ne sera jamais, nous, je pense, à l'origine de l'emploi en premier de ce genre d'armes. Mais face à un adversaire qui les utiliserait, on se rallie, et c'est là que c'est intéressant, à la dissuasion.
0: D'accord.
1: Voilà. Et c'est-à-dire que le jour, imaginons, faisons un peu de prospective, imaginons qu'un jour, les champs de bataille 2030, 2040 soient peuplés de robots, nous aussi on en fera. Et c'est exactement le même problème que la dissuasion. C'est-à-dire qu'on a mis du temps avant d'accepter la dissuasion. L'Église, pendant longtemps, a estimé, et puis rappelez-vous, ça a été assez conflictuel. Dans les années 70, il y a eu des mots assez durs entre certains responsables militaires et messieurs de la prêtrise, occupez-vous de vos oignons. C'était un peu ça. Sachant que la dissuasion est à la fois quelque chose de pas très moral, mais extrêmement efficace. Et à un moment donné, jusqu'à preuve du contraire, la dissuasion, elle dissuade pas de tout, mais elle a quand même réussi à dissuader l'emploi de ces armements. L'armement chimique, il n'y en a pas eu pendant la Deuxième Guerre mondiale, non pas pour des raisons, non pas parce que les soldats étaient et les chefs étaient très chrétiens, mais parce que ils étaient capables de savoir qu'en face,
0: il valait mieux éviter. Merci infiniment, général Frédéric Blachon, de cette belle évocation et de cette réponse. Nous pouvons être soldats et chrétiens et défendre ces deux vocations. Merci à notre technicienne et à la semaine prochaine.
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0: Dans la confiance et l'espérance, retrouvons-nous près de la Vierge Marie pour méditer le chapelet.
1: Du Fils et du Saint-Esprit.
2: Amen.
3: Je crois en Dieu, le Père Tout-Puissant, Créateur du ciel et de la terre, et en Jésus-Christ, son Fils unique, notre Seigneur, qui a été conçu du Saint-Esprit, est né de la Vierge Marie, a souffert sous Ponce Pilate, a été crucifié, est mort et a été enseveli, est descendu aux enfers, le troisième jour est ressuscité des morts, est monté aux cieux, est assis à la droite de Dieu le Père Tout-Puissant, d'où il viendra juger les vivants et les morts.
4: Je crois en l'Esprit Saint, à la Sainte Église catholique, à la communion des saints, à la rémission des péchés, à la résurrection de la chair, à la vie éternelle. Amen.
3: Notre Père qui es aux cieux, que ton nom soit sanctifié, que ton règne vienne et que ta volonté soit faite sur la terre comme au ciel.
4: Donne-nous aujourd'hui notre pain de ce jour. Pardonne-nous nos offenses, comme nous pardonnons aussi à ceux qui nous ont offensés. Et ne nous laisse pas entrer en tentation, mais délivre-nous du mal. Amen.
3: Je vous salue, Marie pleine de grâce. Le Seigneur est avec vous. Vous êtes bénie entre toutes les femmes, et Jésus, le fruit de vos entrailles, est béni.
4: Sainte Marie, Mère de Dieu, priez pour nous pauvres pécheurs, maintenant et à l'heure de notre mort. Amen.
3: Je vous salue, Marie pleine de grâce. Le Seigneur est avec vous. Vous êtes bénie entre toutes les femmes, et Jésus, le fruit de vos entrailles, est béni.
4: Sainte Marie, Mère de Dieu, priez pour nous pauvres pécheurs, maintenant et à l'heure de notre mort. Amen.
3: Je vous salue, Marie pleine de grâce, le Seigneur est avec vous. Vous êtes bénie entre toutes les femmes, et Jésus, le fruit de vos entrailles, est béni.
4: Sainte Marie, Mère de Dieu, priez pour nous pauvres pécheurs, maintenant et à l'heure de notre mort. Amen.
3: Gloire soit au Père, au Fils et au Saint-Esprit.
4: Comme il était au commencement, maintenant et toujours, et dans les siècles des siècles. Amen.
3: Nous méditerons les mystères douloureux. Jésus prie à Gethsémani. Ils parviennent à un domaine appelé Gethsémani. Jésus dit à ses disciples, « Asseyez-vous ici, pendant que je vais prier. » Puis ils emmènent avec lui Pierre, Jacques et Jean, et commencent à ressentir frayeur et angoisse. Il leur dit, « Mon âme est triste à mourir. Restez ici, éveillés. » Allant un peu plus loin, ils tombaient à terre et priaient pour que, s'il était possible, cette heure s'éloigne de lui. Ils disaient, « Abba. » Un chrétien sait que la souffrance ne peut être éliminée, mais qu'elle peut recevoir un sens, devenir acte d'amour, confiance entre les mains de Dieu qui ne nous abandonne pas, et de cette manière être une étape de croissance de la foi et de l'amour.
5: Nous vous confions la reprise des activités scolaires, universitaires et professionnelles.
1: Notre Père, qui es aux cieux, que ton nom soit sanctifié, que ton règne vienne, que ta volonté soit faite sur la terre comme au ciel.
4: Donne-nous aujourd'hui notre pain de ce jour. Pardonne-nous nos offenses, comme nous pardonnons aussi à ceux qui nous ont offensés. Et ne nous laisse pas entrer en tentation, mais délivre-nous du mal. Amen.
1: Je vous salue, Marie, pleine de grâce. Le Seigneur est avec vous. Vous êtes bénie entre toutes les femmes. Et Jésus, le fruit de vos entrailles, est béni.
4: Sainte Marie, Mère de Dieu, priez pour nous pauvres pécheurs, maintenant et à l'heure de notre mort. Amen.
1: Je vous salue, Marie, pleine de grâce. Le Seigneur est avec vous. Vous êtes bénie entre toutes les femmes, et Jésus, le fruit de vos entrailles, est béni.
4: Sainte Marie, Mère de Dieu, priez pour nous pauvres pécheurs, maintenant et à l'heure de notre mort. Amen.
1: Je vous salue, Marie, pleine de grâce. Le Seigneur est avec vous. Vous êtes bénie entre toutes les femmes, et Jésus, Le fruit de vos entrailles est béni.
2: Sainte Marie, Mère de Dieu, priez pour nous pauvres pécheurs, maintenant et à l'heure de notre mort. Amen.
1: Je vous salue, Marie, pleine de grâce. Le Seigneur est avec vous. Vous êtes bénie entre toutes les femmes, et Jésus, le fruit de vos entrailles, est béni.
2: Sainte Marie, Mère de Dieu, priez pour nous pauvres pécheurs, maintenant et à l'heure de notre mort. Amen.
1: Je vous salue, Marie, pleine de grâce. Le Seigneur est avec vous. Vous êtes bénie entre toutes les femmes, et Jésus, le fruit de vos entrailles, est béni.
2: Sainte Marie, Mère de Dieu, priez pour nous pauvres pécheurs, maintenant et à l'heure de notre mort. Amen.
1: Je vous salue, Marie, pleine de grâce. Le Seigneur est avec vous. Vous êtes bénie entre toutes les femmes, et Jésus, le fruit de vos entrailles, est béni.
2: Sainte Marie, Mère de Dieu, priez pour nous pauvres pécheurs, maintenant et à l'heure de notre mort. Amen.
1: Je vous salue, Marie, pleine de grâce. Le Seigneur est avec vous. Vous êtes bénie entre toutes les femmes, et Jésus, le fruit de vos entrailles, est béni.
2: Sainte Marie, Mère de Dieu, priez pour nous pauvres pécheurs, maintenant et à l'heure de notre mort. Amen.
1: Je vous salue, Marie, pleine de grâce. Le Seigneur est avec vous. Vous êtes bénie entre toutes les femmes, et Jésus, le fruit de vos entrailles, est béni.
2: Sainte Marie, Mère de Dieu, priez pour nous pauvres pécheurs, maintenant et à l'heure de notre mort. Amen.
1: Je vous salue, Marie, pleine de grâce. Le Seigneur est avec vous. Vous êtes bénie entre toutes les femmes, et Jésus, le fruit de vos entrailles, est béni.
2: Sainte Marie, Mère de Dieu, priez pour nous pauvres pécheurs, maintenant et à l'heure de notre mort. Amen.
1: Gloire au Père, au Fils et au Saint-Esprit.
2: Comme il était au commencement, maintenant et toujours, et dans les siècles des siècles. Amen.

0: Deuxième mystère douloureux, Jésus est flagellé. Et comme Pilate reprenait, « Que voulez-vous donc que je fasse de celui que vous appelez le roi des Juifs ?» De nouveau, ils crièrent, « Crucifie-le !» Pilate leur disait, « Qu'a-t-il donc fait de mal ?» Mais ils crièrent encore plus fort, « Crucifie-le !» Pilate, voulant contenter la foule, relâcha Barabbas. Et après avoir fait flageller Jésus, il le livra pour qu'il soit crucifié. Le Fils de Dieu s'offre à nous. Il remet entre nos mains son corps et son sang pour être toujours avec nous, pour habiter parmi nous. Chacun de nous peut dire « Il m'a aimé, il s'est livré pour moi ». Chacun peut dire ce « pour moi ».
1: Pour 5 personnes confiées à nos prières, malades ou atteintes de maladies, prions pour elles.
2: Notre Père qui es aux cieux, que ton nom soit sanctifié, que ton règne vienne, que ta volonté soit faite sur la terre comme au ciel.
3: Donne-nous aujourd'hui notre pain de ce jour. Pardonne-nous nos offenses, comme nous pardonnons aussi à ceux qui nous ont offensés. Et ne nous laisse pas entrer en tentation, mais délivre-nous du mal. Amen.
2: Je vous salue Marie, pleine de grâce. Le Seigneur est avec vous. Vous êtes bénie entre toutes les femmes, et Jésus, le fruit de vos entrailles, est béni.
3: Sainte Marie, Mère de Dieu, priez pour nous pauvres pécheurs, maintenant et à l'heure de notre mort. Amen.
2: Je vous salue Marie, pleine de grâce, le Seigneur est avec vous. Vous êtes bénie entre toutes les femmes, et Jésus, le fruit de vos entrailles, est béni.
3: Sainte Marie, Mère de Dieu, priez pour nous pauvres pécheurs, maintenant et à l'heure de notre mort. Amen.
2: Je vous salue Marie, pleine de grâce, le Seigneur est avec vous. Vous êtes bénie entre toutes les femmes, et Jésus, le fruit de vos entrailles, est béni.
3: Sainte Marie, Mère de Dieu, priez pour nous pauvres pécheurs, maintenant et à l'heure de notre mort. Amen.
2: Je vous salue Marie, pleine de grâce, le Seigneur est avec vous. Vous êtes bénie entre toutes les femmes, et Jésus, le fruit de vos entrailles, est béni.
3: Sainte Marie, Mère de Dieu, priez pour nous pauvres pécheurs, maintenant et à l'heure de notre mort. Amen.
2: Je vous salue Marie, pleine de grâce, le Seigneur est avec vous. Vous êtes bénie entre toutes les femmes, et Jésus, le fruit de vos entrailles, est béni.
3: Sainte Marie, Mère de Dieu, priez pour nous pauvres pécheurs, maintenant et à l'heure de notre mort. Amen.
2: Je vous salue Marie, pleine de grâce, le Seigneur est avec vous. Vous êtes bénie entre toutes les femmes, et Jésus, le fruit de vos entrailles, est béni.
3: Sainte Marie, Mère de Dieu, priez pour nous pauvres pécheurs, maintenant et à l'heure de notre mort. Amen.
2: Je vous salue Marie, pleine de grâce, le Seigneur est avec vous. Vous êtes bénie entre toutes les femmes, et Jésus, le fruit de vos entrailles, est béni.
3: Sainte Marie, Mère de Dieu, priez pour nous pauvres pécheurs, maintenant et à l'heure de notre mort. Amen.
2: Je vous salue Marie, pleine de grâce. Le Seigneur est avec vous. Vous êtes bénie entre toutes les femmes, et Jésus, le fruit de vos entrailles, est béni.
3: Sainte Marie, Mère de Dieu, priez pour nous pauvres pécheurs, maintenant et à l'heure de notre mort. Amen.
2: Je vous salue Marie, pleine de grâce. Le Seigneur est avec vous. Vous êtes bénie entre toutes les femmes, et Jésus, le fruit de vos entrailles, est béni.
3: Sainte Marie, Mère de Dieu, priez pour nous pauvres pécheurs, maintenant et à l'heure de notre mort. Amen.
2: Je vous salue Marie, pleine de grâce. Le Seigneur est avec vous. Vous êtes bénie entre toutes les femmes, et Jésus, le fruit de vos entrailles, est béni.
3: Sainte Marie, Mère de Dieu, priez pour nous pauvres pécheurs, maintenant et à l'heure de notre mort. Amen.
2: Gloire au Père, au Fils et au Saint-Esprit.
3: Comme il était au commencement, maintenant et toujours, et dans les siècles des siècles. Amen.

0: Troisième mystère douloureux, Jésus est couronné d'épines. Les soldats l'emmenèrent à l'intérieur du palais, c'est-à-dire dans le prétoire. Alors, ils rassemblent toute la garde. Ils le revêtent de pourpre et lui posent sur la tête une couronne d'épines qu'ils ont tressée. Puis, ils se mirent à lui faire des salutations en disant « Salut, roi des Juifs !» Ils lui frappaient la tête avec un roseau, crachaient sur lui et s'agenouillaient pour lui rendre hommage. Le roi que nous suivons et qui nous accompagne est très spécial. C'est un roi qui aime jusqu'à la croix et qui nous enseigne à servir et à aimer.
1: Pour deux jeunes qui se marieront demain, et nous rendons grâce pour des grâces obtenues.
0: Notre Père qui es aux cieux, que ton nom soit sanctifié, que ton règne vienne, que ta volonté soit faite sur la terre comme au ciel.
2: Donne-nous aujourd'hui notre pain de ce jour. Pardonne-nous nos offenses, comme nous pardonnons aussi à ceux qui nous ont offensés. Et ne nous laisse pas entrer en tentation, mais délivre-nous du mal. Amen.
0: Je vous salue, Marie, pleine de grâce. Le Seigneur est avec vous. Vous êtes bénie entre toutes les femmes, et Jésus, le fruit de vos entrailles, est béni.
2: Sainte Marie, Mère de Dieu, priez pour nous pauvres pécheurs, maintenant et à l'heure de notre mort. Amen.
0: Je vous salue, Marie, pleine de grâce. Le Seigneur est avec vous. Vous êtes bénie entre toutes les femmes, et Jésus, le fruit de vos entrailles, est béni.
2: Sainte Marie, Mère de Dieu, priez pour nous pauvres pécheurs, maintenant et à l'heure de notre mort. Amen.
0: Je vous salue, Marie, pleine de grâce. Le Seigneur est avec vous. Vous êtes bénie entre toutes les femmes, et Jésus, le fruit de vos entrailles, est béni.
2: Sainte Marie, Mère de Dieu, priez pour nous pauvres pécheurs, maintenant et à l'heure de notre mort. Amen.
0: Je vous salue, Marie, pleine de grâce. Le Seigneur est avec vous. Vous êtes bénie entre toutes les femmes, et Jésus, le fruit de vos entrailles, est béni.
2: Sainte Marie, Mère de Dieu, priez pour nous pauvres pécheurs, maintenant et à l'heure de notre mort. Amen.
0: Je vous salue, Marie, pleine de grâce. Le Seigneur est avec vous. Vous êtes bénie entre toutes les femmes, et Jésus, le fruit de vos entrailles, est béni.
2: Sainte Marie, Mère de Dieu, priez pour nous pauvres pécheurs, maintenant et à l'heure de notre mort. Amen.
0: Je vous salue, Marie, pleine de grâce. Le Seigneur est avec vous. Vous êtes bénie entre toutes les femmes, et Jésus, le fruit de vos entrailles, est béni.
2: Sainte Marie, Mère de Dieu, priez pour nous pauvres pécheurs, maintenant et à l'heure de notre mort. Amen.
0: Je vous salue, Marie, pleine de grâce. Le Seigneur est avec vous. Vous êtes bénie entre toutes les femmes, et Jésus, le fruit de vos entrailles, est béni.
2: Sainte Marie, Mère de Dieu, priez pour nous pauvres pécheurs, maintenant et à l'heure de notre mort. Amen.
0: Je vous salue, Marie, pleine de grâce. Le Seigneur est avec vous. Vous êtes bénie entre toutes les femmes, et Jésus, le fruit de vos entrailles, est béni.
2: Sainte Marie, Mère de Dieu, priez pour nous pauvres pécheurs, maintenant et à l'heure de notre mort. Amen.
0: Je vous salue, Marie, pleine de grâce. Le Seigneur est avec vous. Vous êtes bénie entre toutes les femmes, et Jésus, le fruit de vos entrailles, est béni.
2: Sainte Marie, Mère de Dieu, priez pour nous pauvres pécheurs, maintenant et à l'heure de notre mort. Amen.
0: Je vous salue, Marie, pleine de grâce. Le Seigneur est avec vous. Vous êtes bénie entre toutes les femmes, et Jésus, le fruit de vos entrailles, est béni.
2: Sainte Marie, Mère de Dieu, priez pour nous pauvres pécheurs, maintenant et à l'heure de notre mort. Amen.
0: Gloire soit au Père, au Fils et au Saint-Esprit.
2: Comme il était au commencement, maintenant et toujours, et dans les siècles des siècles. Amen.

0: Quatrième mystère douloureux, Jésus monte au calvaire. Quand ils se furent bien moqués de lui, ils lui enlèvèrent le manteau, lui remirent ses vêtements et l'emmenèrent pour le crucifier. En sortant, ils trouvèrent un nommé Simon, originaire de Cyrène, et ils le réquisitionnèrent pour porter la croix de Jésus. Suivre Jésus signifie apprendre à sortir de nous-mêmes pour aller à la rencontre des autres, pour aller vers les périphéries de l'existence, faire le premier pas vers nos frères et nos sœurs, en particulier ceux qui sont le plus éloignés, ceux qui sont oubliés, ceux qui ont le plus besoin de compréhension, de réconfort et d'aide.
1: Pour plusieurs pères de famille qui recherchent un travail et pour les personnes hospitalisées ainsi que les personnels.
2: Notre Père qui es aux cieux, que ton nom soit sanctifié, que ton règne vienne, que ta volonté soit faite sur la terre comme au ciel.
3: Donne-nous aujourd'hui notre pain de ce jour. Pardonne-nous nos offenses, comme nous pardonnons aussi à ceux qui nous ont offensés. Et ne nous laisse pas entrer en tentation, mais délivre-nous du mal. Amen.
2: Je vous salue Marie, pleine de grâce. Le Seigneur est avec vous. Vous êtes bénie entre toutes les femmes. Et Jésus, le fruit de vos entrailles, est béni.
3: Sainte Marie, Mère de Dieu, priez pour nous pauvres pécheurs, maintenant et à l'heure de notre mort. Amen.
2: Je vous salue Marie, pleine de grâce. Le Seigneur est avec vous. Vous êtes bénie entre toutes les femmes. Et Jésus, le fruit de vos entrailles, est béni.
3: Sainte Marie, Mère de Dieu, priez pour nous pauvres pécheurs, maintenant et à l'heure de notre mort. Amen.
2: Je vous salue Marie, pleine de grâce. Le Seigneur est avec vous. Vous êtes bénie entre toutes les femmes. Et Jésus, le fruit de vos entrailles, est béni.
3: Sainte Marie, Mère de Dieu, priez pour nous pauvres pécheurs, maintenant et à l'heure de notre mort. Amen.
2: Je vous salue Marie, pleine de grâce. Le Seigneur est avec vous. Vous êtes bénie entre toutes les femmes. Et Jésus, le fruit de vos entrailles, est béni.
3: Sainte Marie, Mère de Dieu, priez pour nous pauvres pécheurs, maintenant et à l'heure de notre mort. Amen.
2: Je vous salue Marie, pleine de grâce. Le Seigneur est avec vous. Vous êtes bénie entre toutes les femmes. Et Jésus, le fruit de vos entrailles, est béni.
3: Sainte Marie, Mère de Dieu, priez pour nous pauvres pécheurs, maintenant et à l'heure de notre mort. Amen.
2: Je vous salue Marie, pleine de grâce, le Seigneur est avec vous. Vous êtes bénie entre toutes les femmes, et Jésus, le fruit de vos entrailles, est béni.
3: Sainte Marie, Mère de Dieu, priez pour nous pauvres pécheurs, maintenant et à l'heure de notre mort. Amen.
2: Je vous salue Marie, pleine de grâce, le Seigneur est avec vous. Vous êtes bénie entre toutes les femmes, et Jésus, le fruit de vos entrailles, est béni.
3: Sainte Marie, Mère de Dieu, priez pour nous pauvres pécheurs, maintenant et à l'heure de notre mort. Amen.
2: Je vous salue Marie, pleine de grâce, le Seigneur est avec vous. Vous êtes bénie entre toutes les femmes, et Jésus, le fruit de vos entrailles, est béni.
3: Sainte Marie, Mère de Dieu, priez pour nous pauvres pécheurs, maintenant et à l'heure de notre mort. Amen.
2: Je vous salue Marie, pleine de grâce, le Seigneur est avec vous. Vous êtes bénie entre toutes les femmes, et Jésus, le fruit de vos entrailles, est béni.
3: Sainte Marie, Mère de Dieu, priez pour nous pauvres pécheurs, maintenant et à l'heure de notre mort. Amen.
2: Je vous salue Marie, pleine de grâce, le Seigneur est avec vous. Vous êtes bénie entre toutes les femmes, et Jésus, le fruit de vos entrailles, est béni.
3: Sainte Marie, Mère de Dieu, priez pour nous pauvres pécheurs, maintenant et à l'heure de notre mort. Amen.
2: Gloire au Père, au Fils et au Saint-Esprit.
3: Comme il était au commencement, maintenant et toujours, et dans les siècles des siècles. Amen.

0: Jésus meurt sur la croix. Père, entre tes mains, je remets mon esprit. Et après avoir dit cela, il expira. La croix de Jésus est la parole par laquelle Dieu a répondu au mal du monde. Parfois, il nous semble que Dieu ne répond pas au mal, qu'il demeure silencieux. Rappelons-nous cela. Dieu nous juge en nous aimant. Si j'accueille mon amour, je suis sauvé. Si je le refuse, je suis condamné, non par lui, mais par moi-même. Parce que Dieu ne condamne pas, lui ne fait qu'aimer et sauver. Marchons en attendant la résurrection de Jésus qui nous aime tant. Il est tout amour.
1: Notre-Dame, éclairez ceux qui gouvernent, qu'ils soient attentifs au bien des peuples. Notre Père, qui êtes aux cieux, que votre nom soit sanctifié, que votre règne arrive, que votre volonté soit faite sur la terre comme au ciel.
2: Donne-nous aujourd'hui notre pain de ce jour. Pardonne-nous nos offenses, comme nous pardonnons aussi à ceux qui nous ont offensés. Et ne nous laisse pas entrer en tentation, mais délivre-nous du mal. Amen.
1: Je vous salue Marie, pleine de grâce, le Seigneur est avec vous. Vous êtes bénie entre toutes les femmes. Et

0: mort. Amen.
1: Je vous salue Marie, pleine de grâce, le Seigneur est avec vous. Vous êtes bénie entre toutes les femmes, et Jésus, le fruit de vos entrailles, est béni.
2: Sainte Marie, Mère de Dieu, priez pour nous pauvres pécheurs, maintenant et à l'heure de notre mort. Amen.
1: Je vous salue Marie, pleine de grâce, le Seigneur est avec vous. Vous êtes bénie entre toutes les femmes, et Jésus, le fruit de vos entrailles, est béni.
2: Sainte Marie, Mère de Dieu, priez pour nous pauvres pécheurs, maintenant et à l'heure de notre mort. Amen.
1: Je vous salue Marie, pleine de grâce, le Seigneur est avec vous. Vous êtes bénie entre toutes les femmes, et Jésus, le fruit de vos entrailles, est béni.
2: Sainte Marie, Mère de Dieu, priez pour nous pauvres pécheurs, maintenant et à l'heure de notre mort. Amen.
1: Je vous salue Marie, pleine de grâce, le Seigneur est avec vous. Vous êtes bénie entre toutes les femmes, et Jésus, le fruit de vos entrailles, est béni.
2: Sainte Marie, Mère de Dieu, priez pour nous pauvres pécheurs, maintenant et à l'heure de notre mort. Amen.
1: Je vous salue Marie, pleine de grâce, le Seigneur est avec vous. Vous êtes bénie entre toutes les femmes, et Jésus, le fruit de vos entrailles, est béni.
2: Sainte Marie, Mère de Dieu, priez pour nous pauvres pécheurs, maintenant et à l'heure de notre mort. Amen.
1: Je vous salue Marie, pleine de grâce, le Seigneur est avec vous. Vous êtes bénie entre toutes les femmes, et Jésus, le fruit de vos entrailles, est béni.
2: Sainte Marie, Mère de Dieu, priez pour nous pauvres pécheurs, maintenant et à l'heure de notre mort. Amen.
1: Je vous salue Marie, pleine de grâce, le Seigneur est avec vous. Vous êtes bénie entre toutes les femmes, et Jésus, le fruit de vos entrailles, est béni.
2: Sainte Marie, Mère de Dieu, priez pour nous pauvres pécheurs, maintenant et à l'heure de notre mort. Amen.
1: Je vous salue Marie, pleine de grâce, le Seigneur est avec vous. Vous êtes bénie entre toutes les femmes, et Jésus, le fruit de vos entrailles, est béni.
2: Sainte Marie, Mère de Dieu, priez pour nous pauvres pécheurs, maintenant et à l'heure de notre mort. Amen.
1: Gloire soit au Père, au Fils et au Saint-Esprit, comme il était
3: au commencement, maintenant et toujours, et dans les siècles des siècles. Amen.
4: Prière pour accueillir le pape Léon en France. Seigneur, notre Dieu, toi qui ne cesses de semer en nos cœurs le désir de vivre dans la justice et la paix, nous te rendons grâce pour la visite en France et à l'UNESCO de notre Saint-Père, le pape Léon XIV. Bénis son voyage apostolique. Prépare nos cœurs à l'accueillir avec joie. Donne-nous de recevoir ses paroles avec confiance. Apprends-nous à servir la magnifique humanité que tu as créée. Fortifie notre foi. Affermis notre espérance. Stimule notre charité. Par l'intercession de Notre-Dame et de tous les saints de France, fais de nous des artisans d'unité pour que le monde ait la vie. Que le voyage apostolique du pape Léon XIV porte ses fruits, abondants et heureux pour l'Église, notre pays et le monde, toi l'auteur de la vie pour les siècles des siècles. Amen. Amen.
5: Cœur sacré de Jésus,
6: j'ai confiance et j'espère en vous.
5: Notre-Dame de fidélité et Notre-Dame de Pauma,
7: priez pour nous, pour l'Église, pour la France et pour le monde entier.
5: Saint Joseph,
7: Priez pour nous.
5: Nos saints anges gardiens,
7: veillez sur nous.
5: Au nom du Père, et du Fils, et du Saint-Esprit. Amen. Nous vous remercions d'avoir prié ensemble et nous vous donnons rendez-vous à la semaine prochaine.

0: Les pensées de son cœur subsistent d'âge en âge. Il veut délivrer de la mort les âmes de ceux qui le craignent et les nourrir au jour de famine. Au nom du Père et du Fils et du Saint-Esprit.
1: Amen.
0: Le Seigneur soit avec vous.
1: Et avec votre
0: esprit. En ce premier vendredi du mois, nous prenons une messe votive au Sacré-Cœur pour honorer ce cœur qui nous a tant aimés. Et nous pouvons demander la grâce de nous laisser toucher par cet amour, par cette miséricorde qu'il nous manifeste. Frères et sœurs, préparons-nous à célébrer le mystère de l'Eucharistie en reconnaissant que nous avons péché. Je confesse à Dieu Tout-Puissant, je reconnais devant vous, frères et sœurs, que j'ai péché en pensée, en parole, par action et par omission. Oui, j'ai vraiment péché. C'est pourquoi je supplie la bienheureuse Vierge Marie, les anges et tous les saints, et vous aussi, frères et sœurs, de prier pour moi le Seigneur notre Dieu. Que Dieu Tout-Puissant nous fasse miséricorde, qu'il nous pardonne nos péchés et nous conduise à la vie éternelle.
1: Amen.

Lecture de la première lettre de saint Paul apôtre aux Corinthiens. Frères, que l'on nous regarde donc comme des auxiliaires du Christ et des intendants des mystères de Dieu. Or, tout ce que l'on demande aux intendants, c'est d'être trouvés dignes de confiance. Pour ma part, je me soucie fort peu d'être soumis à votre jugement ou à celui d'une autorité humaine. D'ailleurs, je ne me juge même pas moi-même. Ma conscience ne me reproche rien, mais ce n'est pas pour cela que je suis juste. Celui qui me soumet au jugement, c'est le Seigneur. Ainsi, ne portez pas de jugement prématuré, mais attendez la venue du Seigneur, car il mettra en lumière ce qui est caché dans les ténèbres, et il rendra manifeste les intentions des cœurs. Alors, la louange qui revient à chacun lui sera donnée par Dieu. Parole du Seigneur.

Fais confiance au Seigneur, agis bien, habite la terre et reste fidèle. Mets ta joie dans le Seigneur, il comblera les désirs de ton cœur. »

Dirige ton chemin vers le Seigneur, fais-lui confiance et lui, il agira. Il fera lever comme le jour ta justice et ton droit comme le plein midi. »

Évite le mal, fais ce qui est bien, et tu auras une habitation pour toujours. Car le Seigneur aime le bon droit, il n'abandonne pas ses amis. »

Le Seigneur est le salut pour les justes, leur abri au temps de la détresse. Le Seigneur les aide et les délivre, car ils cherchent en lui leur refuge.

Moi, je suis la lumière du monde, dit le Seigneur. Celui qui me suit aura la lumière de la vie.

En ce temps-là, les pharisiens et les scribes dirent à Jésus : Les disciples de Jean le Baptiste jeûnent souvent et font des prières, de même ceux des pharisiens. Au contraire, les tiens mangent et boivent. Jésus leur dit : Pouvez-vous faire jeûner les invités de la noce pendant que l'époux est avec eux ? Mais des jours viendront où l'époux leur sera enlevé. Alors, en ces jours-là, ils jeûneront. Il leur dit aussi en parabole : Personne ne déchire un morceau à un vêtement neuf pour le coudre sur un vieux vêtement. Autrement, on aura déchiré le neuf, et le morceau qui vient du neuf ne s'accordera pas avec le vieux. Et personne ne met du vin nouveau dans de vieilles outres. Autrement, le vin nouveau fera éclater les outres, il se répandra et les outres seront perdues. Mais on doit mettre le vin nouveau dans des outres neuves. Jamais celui qui a bu du vin vieux ne désire du nouveau, car il dit : C'est le vieux qui est bon. »

Jésus est suivi par de nombreux disciples. Il apparaît donc aux yeux des gens comme un maître spirituel. Mais voilà, son comportement et celui de ses disciples bien étonnent. Et là, nous avons un exemple. Les disciples de Jean le Baptiste jeûnent souvent et font des prières, de même ceux des pharisiens, et puis au contraire, les tiens mangent et boivent. Pourquoi ? Et Jésus de saisir justement cette question pour leur montrer qui il est. Il n'est pas seulement un maître spirituel, mais il se présente comme l'époux. Et cela fait écho à un thème de l'Ancien Testament. Dans l'Ancien Testament, c'est Dieu lui-même qui se décrit comme l'époux de son peuple, avec lequel il a établi une alliance conjugale. On voit ça dans le prophète Osée, et puis dans le prophète Isaïe. Il est dit que le Seigneur prépare un festin sur sa montagne avec des viandes grasses, des vins vieux, des vins décantés, etc. Et là aussi, Jésus bien fait allusion à ce festin qui est un festin de noces. Et donc, si le temps des noces est venu et l'époux, c'est lui, eh bien, le temps du jeûne est terminé. Jésus veut dire par là que, voilà, il apporte quelque chose de radicalement nouveau. Il le dit à travers les deux autres paraboles, celle du vêtement et celle du vin. C'est que, voilà, on ne peut pas rafistoler un vêtement ancien, usé, avec une pièce d'étoffe neuve. Il faut que tout le vêtement soit changé. Et Jésus vient précisément pour tout renouveler en sa personne. Mais Jésus, à la fin de cette parabole sur le vin, « Jamais celui qui a bu du vin vieux ne désire du nouveau, car il dit « c'est le vieux qui est bon ». Et là, il annonce, « mais voilà, ce qui se vivra, c'est que majoritairement, ceux qui auront écouté la prédication de Jésus, ne le suivront pas. Ou le suivront un temps, et puis après, ils le rejetteront. » Parce que justement, ce nouveau est trop fort pour eux. Et puis Jésus dit que viendront des jours où l'époux leur sera enlevé. En ces jours-là, ils jeûneront. Et ce temps où l'époux leur est enlevé, on peut voir l'ascension. Ou physiquement, on ne voit plus Jésus. C'est saint Augustin qui parle de l'Église veuve. Depuis l'Ascension, l'Église est comme veuve, puisque Jésus n'est plus là. C'est le cas physiquement, il est au ciel, mais il n'est plus physiquement là, et donc, est revenu ce temps du jeûne, précisément pour se préparer au retour de l'époux. Et ce temps-là, ce temps de l'Église, ça doit être un temps où on doit justement exercer notre désir, faire grandir notre désir de revoir le Christ, de retrouver notre époux. Voilà ce Christ qui nous a manifesté, cet époux qui nous a manifesté tout son amour sur la croix, et c'est ce dont nous faisons mémoire en ce premier vendredi du mois. Voilà, Dieu a tant aimé le monde qu'il a donné son Fils unique, et il l'a donné jusqu'à la croix.
Bien, demandons cette grâce de nous laisser toucher par cet amour de l'époux pour que bien nous répondions voilà, à plein cœur à ce cœur qui s'est tant donné pour nous. Amen.

Et béni Seigneur, Dieu de l'univers, nous avons reçu de ta bonté le pain que nous te présentons, fruit de la terre et du travail des hommes. Il deviendra pour nous le pain de la vie.

Mais béni Seigneur, Dieu de l'univers, nous avons reçu de ta bonté le vin que nous te présentons, fruit de la vigne et du travail des hommes. Il deviendra pour nous le vin du royaume éternel. Amen.

0: Priez, frères et sœurs, que mon sacrifice, qui est aussi le vôtre, soit agréable à Dieu le Père Tout-Puissant.
1: Le Seigneur.

Vraiment, il est juste et bon pour ta gloire et notre salut de t'offrir notre action de grâce, toujours et en tout lieu. Seigneur, Père très saint, Dieu éternel et tout-puissant, par le Christ notre Seigneur. Dans son amour admirable, quand il fut élevé sur la croix, il s'est livré lui-même pour nous, et de son côté transpercé, il répandit le sang et l'eau d'où jaillirent les sacrements de l'Église, afin que, attirés vers le cœur ouvert du Sauveur, ne cesse de venir puiser dans la joie aux sources vives du salut. C'est pourquoi, avec les saints et tous les anges, nous te louons et sans fin nous proclamons.

Toi qui es vraiment saint, toi qui es la source de toute sainteté, Seigneur, nous te prions. Sancte

0: Christ, nous soyons rassemblés par l'Esprit Saint en un seul corps.
1: Souviens-toi, Seigneur, de ton Église répandue à travers le monde. Fais-la grandir dans ta charité, en union avec notre pape Léon, notre évêque Matthieu, et tous les évêques, les prêtres et les diacres.
2: Souviens-toi aussi de nos frères et sœurs qui se sont endormis dans l'espérance de la résurrection, et souviens-toi dans ta miséricorde de tous les défunts, en particulier pour Jean-Claude Moreau, Aimable Bourillon, les défunts de la famille Guillemin et les âmes du purgatoire. Accueille-les dans la lumière de ton visage.
3: Sur nous tous, enfin, nous implorons ta bonté. Permets qu'avec la Vierge Marie, la bienheureuse Mère de Dieu, avec Saint Joseph, son époux, les apôtres et tous les saints qui ont fait ta joie au long des âges, nous ayons part à la vie éternelle et que nous chantions ta louange et ta gloire par ton Fils Jésus le Christ.

Seigneur Jésus-Christ, tu as dit à tes apôtres, « Je vous laisse la paix, je vous donne ma paix. Ne regarde pas nos péchés, mais la foi de ton Église. Pour que ta volonté s'accomplisse, donne-lui toujours cette paix et conduis-la vers l'unité parfaite, toi qui vis et règnes pour les siècles des siècles. » Amen.

0: Voici l'agneau de Dieu, voici celui qui enlève les péchés du monde. Heureux les invités au repas des noces de l'agneau.
1: Seigneur, je ne suis pas digne de te recevoir, mais dis seulement une parole et je serai guéri.
2: Si quelqu'un a soif, dit le Seigneur, qu'il vienne à moi et qu'il boive. Si quelqu'un croit en moi, des fleuves d'eau vive couleront de son cœur.

Si quelqu'un a soif, dit le Seigneur, qu'il vienne à moi et qu'il boive. Si quelqu'un croit en moi, des fleuves d'eau vive couleront de son cœur. »

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2: Nous souhaitons une belle fête aux Rosalie, aux Boniface et aux Moïse. Et nous découvrons aujourd'hui deux femmes qui se sont consumées d'amour pour leur Seigneur dans la prière et la solitude. Fille d'un petit artisan, filateur du Piémont, la bienheureuse Caterina Mattei est née en 1486 et connaît la pauvreté qu'engendre la guerre. Très jeune, elle offre sa vie à Dieu et reçoit dès lors un grand nombre de grâces mystiques, dont les stigmates qui la font rapidement tenir pour un être à part. Beaucoup la recherchent pour écouter ses conseils, mais d'autres la prennent pour une mystificatrice. Entrée, malgré sa mauvaise santé, dans le tiers-ordre dominicain, elle ne tarde pas à connaître les épreuves de la calomnie et des persécutions. Elle est traînée notamment chez l'évêque devant qui elle doit se justifier. Même les dominicains, mal informés, en viennent à la rejeter. En 1523, elle reçoit l'ordre de quitter sa ville natale. Elle vit alors 24 ans dans la solitude et meurt à 61 ans, l'âme unie à Dieu. Sainte Irmengarde de Schustein est une comtesse qui fut longtemps honorée à Cologne, où elle trouve la mort en 1089. Parente de l'empereur Henri II et de sa femme Sainte Cunégonde, elle dépense tous ses biens pour la construction d'églises. Sur la tombe de ses parents, à Rees, en Belgique, elle fait ainsi ériger une église dédiée à la Vierge. En 1041, l'empereur Henri III lui octroie des terres en Belgique et aux Pays-Bas pour ses saintes œuvres. Le Saint-Pape Léon IX lui rend visite à Aspel en 1049. Peu après, elle quitte la maison paternelle et se retire comme ermite à Zuchten. Au retour d'un pèlerinage à Rome, elle séjourne à Cologne, ville où Sainte Ursule connut le martyr au IVe siècle. Elle repart portée à Rome de la terre du cimetière qui avait recueilli le sang de cette sainte. Aujourd'hui encore, Irmengarde, ou Irma, repose dans la cathédrale de Cologne, sous la garde des rois mages. Bienheureuse Cateria, sainte Irmengarde, enseignez-nous à prendre le temps chaque jour de prier dans le silence notre Christ Jésus.
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0: perte de rendement. La ministre de l'Agriculture, Annie Genevard, a présenté un plan avec notamment 520 millions d'euros pour accélérer les indemnisations. Les aides aux carburants agricoles et aux engrais sont aussi prolongées, alors qu'un fonds de relance de 235 millions d'euros doit aider les exploitations à repartir. Par ailleurs, 9 millions d'euros de dons ont déjà été récoltés par la Fondation de France après les incendies et les épisodes de canicule de cet été. Un mois après le lancement de l'appel aux dons, 25 actions ont été engagées pour aider les sinistrés, les secours et les territoires touchés. Les fonds servent notamment à rééquiper les habitations détruites en Gironde, dans les Landes et dans le Var et à apporter un soutien psychologique aux familles. Un nouvel espoir pour l'usine Fibre Excellence à Saint-Gaudens en Haute-Garonne. Une offre de reprise complétée a été déposée avec l'arrivée d'un nouvel investisseur dans le secteur de la pâte à papier et des produits d'hygiène. Carole Delga demande 4 mois supplémentaires pour finaliser ce projet et souhaite une nationalisation temporaire du site. Le plan de rénovation des écoles face aux canicules est revu fortement à la baisse. Le gouvernement réduit l'enveloppe prévue de 50 à 10 millions d'euros. Au lieu de 12 500 écoles accompagnées, seuls 2 500 établissements prioritaires seront concernés. Le dispositif devait financer les diagnostics et les équipements comme les stores ou les brasseurs d'air. La rentrée scolaire coûte de plus en plus cher, mais certaines familles passent encore à côté des aides auxquelles elles ont droit, ce qui permettrait de réduire la note qui est déjà salée. Alex Gauthier.
1: Oui, parce que le budget moyen de la rentrée cette année tourne autour des 488 euros par foyer, soit 79 euros de plus que l'an dernier. Et plusieurs dispositifs peuvent permettre de réduire la facture, parmi eux l'allocation de rentrée scolaire. Elle peut atteindre entre 426 et 466 euros selon le niveau de scolarité de l'enfant. Pour les familles éligibles qui ne la reçoivent pas automatiquement, la demande reste possible jusqu'au 15 octobre. D'autres coups de pouce existent. Des fonds sociaux dans les collèges et lycées pour l'internat ou les voyages scolaires, ou encore le passe-sport, une aide de 50 euros pour certaines familles. Des aides locales peuvent aussi réduire le prix de la cantine, des transports ou de certains équipements. Des dispositifs qui nécessitent parfois une démarche des parents.
0: Merci Alex. Enfin, le réalisateur Tony Gatliff est mort à l'âge de 77 ans. Il travaillait sur un projet de film historique. Le cinéaste était notamment connu pour Gadjo Dilo et avait remporté le prix de la mise en scène à Cannes en 2024 pour Exil. Voilà pour l'actualité. Excellent après-midi à tous.
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4: Dans le ventre de sa maman, Zélie, petite fille trisomique, raconte sa vie. L'œil aiguisé, et non sans une certaine excitation pour découvrir mon cas unique de plus près, il cherche en vain la communication intraventriculaire. Celle-ci est encore légère, donc difficile à détecter. Déçu, il tente alors de repérer les mêmes malformations de constitution que le docteur A avait vues à Paris. Avec sa collègue, il commente avec emphase ce qu'ils ont sous les yeux. « Je suis en quelque sorte un cobaye médical, ou alors un mini extraterrestre, je ne sais lequel choisir. » Papa fulmine à côté, outré de cette attitude désinvolte. Mes parents se disent alors qu'il faudrait peut-être basculer vers un autre établissement. La tension dramatique est au plus haut lorsqu'il faut décider où maman va accoucher. Les parents se rendent à l'hôpital Bordeaux-Nord, réputé pour son humanité et sa compétence. Un couple d'amis ayant vécu la même situation leur avait dit que cela s'était bien passé pour eux. De plus, ma grande sœur Agathe est née là, et maman en avait gardé un beau souvenir. Mais après un entretien avec l'obstétricien, ils se prennent une claque magistrale en entendant ces paroles accablantes. « On ne pense pas pouvoir vous accueillir, car ce serait trop traumatisant pour le corps soignant qui n'est pas formé à une telle situation. Je dois les consulter avant de vous répondre. Et si un seul d'entre eux ne s'en sent pas capable, nous nous verrons dans l'obligation de refuser de vous accueillir. » Le médecin démarre l'entretien en leur disant qu'il est encore possible d'interrompre la grossesse, et ce, jusqu'à l'accouchement. Maman n'ose pas l'exprimer à voix haute, mais elle se dit en son fort intérieur que le médecin est tout simplement en train de lui proposer un infanticide. Je suis vraiment apeurée. Alors je me réfugie et me recroqueville au fond du ventre de maman, qui me porte en elle depuis déjà 7 mois. Par des paroles édulcorées, ils posent les premières barrières, en leur disant que pour eux l'accouchement n'est pas un problème en soi, mais que c'est ma prise en charge, qu'ils ne se sentent pas capables d'assumer. Le problème, c'est encore moi. Papa, d'un naturel plutôt calme, n'est pas dupe de ce discours trompeur à ses yeux. Il retient son souffle et sent monter en lui une colère sourde et intense. Il bouillonne de l'intérieur. Il se retient de bondir de sa chaise. Ses mains robustes de viticulteur le démangeant de lui asséner à son tour une raclée. Mais non virtuelle cette fois. Mais à quoi servent-ils donc s'ils ne sont plus là pour soigner ? Papa se sent plongé en eau trouble, totalement abattu, démuni et fou de rage. Nous sommes le 15 juillet. Son épouse est là, assise à ses côtés, le ventre rond et plein de leur enfant, qui devrait venir au monde en septembre. Maman, d'un naturel toujours confiant, veut croire à une réponse positive. En attendant, on les renvoie dans leur pénate, sans vergogne, avec toute une batterie d'examens à faire, comme une échographie plus approfondie et une échographie de mon cœur. À ce moment-là, papa fait le parallèle entre ce qu'il est en train de vivre et Saint-Joseph, qui ne sait pas où aller lorsque son épouse Marie doit enfanter. Il n'y avait pas de place pour eux dans la salle commune. Luc 2. En effet, la maternité les rappelle 15 jours plus tard, refusant de les prendre en charge et les orientant vers l'hôpital public Pellegrin à Bordeaux. Papa avait vu juste. Ils se voient refuser un accueil, mais ils ne savent pas encore que ce refus va s'avérer providentiel. Jusqu'ici, je vous ai brossé un tableau peu élogieux du monde médical qui nous a suivis, et je ne voudrais pas que vous voyiez ma vie uniquement comme un pénible fardeau. Le 15 juillet est un véritable tourment dans ma vie, pour bien des raisons. L'expression pourrait faire sourire venant d'un tout petit bout de fille comme moi, car on dirait une phrase de grande personne. Certains vivent une grande conversion qui bouleverse leur existence. D'autres rencontrent le grand amour ou démarrent subitement une vie professionnelle exaltante. Tous les tournants sont possibles. Eh bien pour moi, Zélie, petite fille, conçue 7 mois auparavant, le tournant de ma vie est ma première vraie rencontre avec maman. Vous me direz qu'elle me sentait vivre en elle et qu'elle m'avait déjà vue à travers les échographies précédentes. Mais ce 15 juillet est un élan du cœur, beau comme un coup de foudre. Le docteur G, n'ayant pas l'équipement suffisant, dans son cabinet pour une échographie plus poussée, a orienté mes parents vers la polyclinique Jean Villard à Bruges, afin de faire une échographie en 3D. Nous sommes tous les trois, papa, maman et moi. Bien sûr, je ne ferai pas fi de la gravité de mon handicap, à nouveau flagrante sur l'écran, révélant toujours un tableau pas très reluisant, avec tous ces voyants de trisomie 18 en alerte. Une tétralogie de Fallot, des malformations congénitales, des voies urinaires, doigts fléchis avec chevauchement, pieds en piolet, une oreille dysplasique. Mais ce ne sont pas tous ces dysfonctionnements qui font bien sûr que je suis ce que je suis, que je voudrais vous raconter. C'est une rencontre intime entre une mère et sa petite fille. Maman avait très peur que mon visage ne soit déformé et d'éprouver alors pour moi une certaine forme de dégoût. Il faut dire qu'elle était allée voir sur Internet comment pouvait être le visage d'un enfant atteint de la trisomie 18, ce qui, au lieu de la rassurer, l'avait vraiment abattue et affolée. Elle exprime alors cette angoisse au docteur F et lui demande s'il est possible de voir mon visage. En effet, toute maman connaît l'émerveillement que l'on peut avoir à contempler la beauté d'un petit visage de nourrisson, tout neuf et parfait. Un beau visage hors du temps, à la peau fine, douce et laiteuse. le patrimoine génétique d'un papa et d'une maman combinés, fruit de leur amour. Un visage plein de promesses, de confiance et unique au monde. Mais quand, comme moi, les malformations sont multiples, l'angoisse est là, dans les entrailles d'une mère. Pendant ce moment magique, maman peut me contempler en entendant avec délice mon cœur battre. Pour la première fois depuis 5 mois, le docteur F parle de moi véritablement en disant mon beau prénom, Zélie, en disant elle, Zélie, elle. Des mots doux pour maman, de véritables baumes au cœur. Je suis au cœur de leurs échanges. Le docteur F me reconnaît une identité propre et me voit comme une petite fille bien vivante et non plus un amas de cellules sans valeur, sans la moindre phrase déplacée à mon égard. En début de carrière, elle a déjà mis au monde des bébés atteints de trisomie 18, même si ce n'est plus le cas aujourd'hui. En zoomant sur mon visage, elle dit à mes parents une phrase superbe qui comble littéralement maman en particulier. « Regardez comme elle est jolie !» Une phrase toute simple en soi, mais si importante et si précieuse.
3: C'était « Je suis Zélie, une petite fille pas comme les autres » d'Armel Boyer aux éditions des Béatitudes, une lecture de Marie-Laure Prieur.
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6: Chers auditeurs, bonjour. Nous avons le plaisir de recevoir ce matin Jean-Paul Desprats, qui publie « Le guerrier philosophe, mémoires apocryphes du prince Eugène de Savoie », paru au Seuil, un livre de 550 pages vendu 21 euros. Bonjour Jean-Paul Desprats.
7: Bonjour Anne Bernet.
6: Je suis ravie de vous recevoir à nouveau sur cette antenne. Vous êtes historien, auteur de nombreuses biographies consacrées entre autres au roi Henri IV, à ses bâtards, un livre absolument passionnant que j'avais lu comme un roman il y a quelques années déjà. Une autre biographie de Madame de Maintenon, une autre dont nous avions parlé sur cette antenne du cardinal de Berny, pour n'en citer que quelques-uns. Vous avez publié en parallèle de nombreux romans historiques qui allient à un sérieux et une érudition jamais prise en défaut, un sens du récit romanesque qui en font tout le charme et l'intérêt. C'est dans cette veine que vous venez de publier, comme je le disais à l'instant, au Seuil, les mémoires apocryphes d'Eugène de Savoie, l'un des très grands capitaines de la fin du XVIIe et du début du XVIIIe siècle, mais aussi l'un des ennemis les plus acharnés de la France. Jean-Paul Desprats, qui est exactement Eugène de Savoie ?
7: Alors Eugène de Savoie est né à Paris, c'est ça le plus extraordinaire. C'est un de nos pires ennemis dans les guerres du début du XVIIIe siècle, mais il est né à Paris et c'est une des principales bêtises de Louis XIV de ne pas l'avoir retenu en France. Il est né même au cœur de Paris, dans l'actuel Trou des Halles, puisque dans la cour de ses appartements quand il était jeune se trouvait la fameuse colonne qu'on peut encore voir se dresser contre la Bourse de Commerce, la future Fondation Pinault. Alors, il est à la fois de la famille royale française, de la famille de Savoie par son père, mais il a aussi une arrière-grand-mère à Habsbourg, donc c'est un prince d'une origine tout à fait considérable. Et ses origines françaises sont assez extraordinaires à raconter très brièvement, c'est qu'il vient par sa grand-mère Marie de Bourbon, qui est la dernière héritière de la branche de Soissons, qui est une branche cadette de Condé, et qui normalement aurait dû être éteinte, puisque en France, toutes les princeries royales passent par les mâles. Et son arrière-grand-oncle, le dernier comte de Soissons, va mourir d'une façon très bizarre, après avoir gagné une bataille contre les troupes de Richelieu en 1641 à La Marfée. Il est tellement content d'avoir gagné cette bataille qu'il se retire sur une colline et il soulève la visière de son casque avec son pistolet et il se tue. Et normalement, donc, cette princerie aurait dû être éteinte. Et elle ne va pas l'être parce que Mazarin va s'en mêler et Mazarin, pour des raisons politiques, va marier un frère cadet du duc de Savoie à Marie de Bourbon et reconstituer contre toutes les règles successorales le titre de comte de Soissons. C'est par là qu'il est un Soissons.
6: Donc un prince français.
7: Un prince français. Aimé de la famille de Savoie, puisque son grand-père est le frère de Victor Amédée, duc de Savoie, qui avait épousé Christine, dite chrétienne de France, la fille d'Henri IV. Et cette branche de la famille de Savoie, comme ça a été le cas pour des branches cadettes de la famille de Lorraine, va être attirée par la France et venir faire fortune en France. Donc le grand-père d'Eugène, Thomas de Savoie-Carignan, qui épouse cette Marie de Bourbon, et lui-même est le petit-fils d'une princesse de Habsbourg, Catherine de Habsbourg, qui avait épousé Charles-Emmanuel de Savoie, vient s'installer en France et il va faire carrière en France. Il va avoir un fils aîné qui, lui, va faire une carrière qui va être augmentée par là aussi, la faveur de Mazarin. Mais Mazarin, poussant ses affaires familiales, puisqu'à Eugène Maurice de Savoie-Soissons, le père d'Eugène, on va faire épouser Olympe Mancini, la nièce de Mazarin. Voilà les parents de notre Eugène de Savoie.
6: Olympe Mancini, qui est à elle seule un personnage de roman. Vous en parlez admirablement. Vous donnez envie de lire une biographie d'Olympe Mancini. J'ai presque envie de vous dire, qu'attendez-vous pour l'écrire?
7: Mais écoutez, mon dernier roman, qui s'appelait Les princesses assassines, la mettait en scène.
6: Oui, mais elle était en scène sans être au premier rang. Vous esquissiez son rôle et sa personnalité, mais là, c'est un personnage de théâtre, de cinéma.
7: Toutes les sœurs ont quelque chose, toutes les sœurs Mancini. Alors, elle est assez étonnante. Olympe, c'est certainement la plus intelligente, peut-être la plus belle, et en tout cas la seule qui a été la maîtresse de Louis XIV. Marie Mancini, sa sœur cadette, ne sera pas la maîtresse de Louis XIV, ce sera l'amour de Louis XIV, mais un peu plus tôt, et on pense d'ailleurs que le frère aîné d'Eugène était le figurant.
6: Alors la question que j'ai envie de vous poser, Jean-Paul Desprats, quand vous résumez ces origines mélangées du prince Eugène, qui est savoyard, qui est italien, qui est autrichien, qui est français, cette nationalité qui importe à nos yeux, signifie-t-elle vraiment quelque chose pour un grand seigneur du XVIIe siècle?
7: Et non, parce qu'il y a une internationale des princes. Il faut savoir aussi que son cousin germain, qui va être un des généralissimes des armées autrichiennes, Louis-Guillaume de Bade, est né aussi à l'hôtel de Soissons à Paris, parce que sa mère était la sœur du père d'Eugène. Donc il y a une internationale des princes, ce qui fera que quand Eugène va être obligé de quitter la France en 1683, à l'âge de 20 ans, il va tout de suite être reconnu par ses pairs quand il va arriver à Vienne, ce qui va favoriser les débuts de sa carrière. Et c'est son génie qui va faire que cette carrière va être fulgurante.
6: Alors cette carrière, ce n'est pas du tout celle qu'on aurait pu imaginer, celle que ses parents lui destinaient. Le prince Eugène est le cinquième fils de sa famille. Donc c'est un garçon de trou. Il est voué à l'église depuis sa naissance, d'autant qu'il est disgracié par la nature. Il est laid, il est bossu. C'est un garçon très pieux au demeurant. Et pourtant, cette vocation, il ne l'a pas. Il ne veut pas la feindre. Et il va refuser d'entrer dans les ordres.
7: Voilà, il avait tout contre lui, quatre frères magnifiques avant lui, dont l'aîné, comme je l'ai dit, peut-être le fils de Louis XIV, et tous les postes étaient occupés. Il y en avait un d'ailleurs qui était destiné à recueillir et qui va très très mal se conduire, toutes les abbayes que l'oncle Mazarin avait données. Et lui était vraiment rachitique, il avait un nez tout à fait retroussé qui laissait voir, d'ailleurs sur ses portraits, les artistes n'arrivent pas à effacer cette particularité, on voyait deux trous de nez noirs parce que son nez était retroussé. Donc on l'avait voué à être d'église, mais comme un de ses frères aînés avait ramassé toutes les grandes abbayes, il était destiné soit à être un curé un peu plus ou un moine. Donc c'est ça, et lui il se bat dès le départ, il a dès le départ la passion de l'histoire militaire, et il va rencontrer un maître. C'est sa mère malgré tout, qui étant devenue veuve, tous ses garçons étant partis dans tous les sens faire carrière, va lui donner cette possibilité de recevoir des cours d'art militaire.
6: Ce n'est pas une mère aimante, mais c'est une femme intelligente.
7: Ah, c'est une femme redoutablement intelligente et qui toujours, tout en ne donnant jamais de signe d'affection, poussera malgré tout cette carrière d'Eugène. Par exemple, 3 ans après sa fuite de France, en 1786, comme elle voit que la carrière ne démarre pas de façon fulgurante à Vienne, où il s'est réfugié, elle va l'amener à Madrid. Elle va partir avec lui à Madrid pour essayer de lui faire avancer beaucoup plus rapidement sa carrière à la cour d'Espagne. Alors là, c'est aussi le prétexte à des aventures absolument tonitruantes, parce que se trouve déjà en Espagne une autre de ses tantes qui a fui l'Italie. C'est Mancini, c'est vraiment une histoire absolument extraordinaire. Et Eugène sera un des neveux et fils Mancini qui sera obligé de débrouiller toutes ces affaires épouvantables que ses tantes trament au travers de l'Europe.
6: Vous disiez tout à l'heure que l'erreur terrible de Louis XIV a été de refuser lorsque le jeune Eugène lui a demandé du service dans les armées françaises. Nous sommes en 1683, Eugène quitte la France, il est furieux, il est humilié. Il part pour l'Autriche, Vienne est assiégée par les Turcs. La lutte contre les Ottomans, la reconquête des anciennes provinces chrétiennes, voilà une des préoccupations majeures qui animeront toute la carrière de ce très grand militaire.
7: Voilà, il arrive donc à un moment extraordinaire, c'est 1683, les Turcs sont sur le point d'envahir Vienne. Et le chef des armées, c'est son oncle Ferdinand de Bade, qui a épousé donc une Savoie-Carignan, née elle aussi à Paris, et son cousin Germain, qui va être son grand ami et celui qui va favoriser sa carrière, Louis-Guillaume de Bade, sont à ce siège. Et la première vision qu'il a, c'est de voir les pentes de la montagne au-dessus de Vienne, de voir la grande tente de cuir rouge du sultan. Ça le marque tellement que c'est à cet emplacement qu'il va faire construire plus tard. C'est parce que c'est lui qui en sera constructeur deux des plus beaux palais de Vienne, ce qu'on connaît actuellement sous le nom de Belvédère. Ce ne seront pas des palais où il habitera, ce sera des palais où il installera ses collections, qui seront les plus prodigieuses collections d'art constitué au début du XVIIIe siècle, ce qui est prodigieux pour un homme qui est parti avec une capote trouée. Il est parti en 1683 avec un costume élimé et une capote trouée. C'est une des existences les plus fabuleuses du XVIIe siècle.
6: Il n'est pas pour rien le petit-neveu de Mazarin tout de même. Il a hérité de lui ce goût des collections, ce goût de l'art. Ce guerrier est un mécène, c'est un collectionneur, vous le disiez. Un collectionneur à ce niveau-là, c'est presque un artiste.
7: Ah oui, et alors un homme avisé pour découvrir, par exemple, il va faire construire les 5 grands palais, ce qui est quand même prodigieux là aussi pour cet homme qui part sans rien du tout en 1783. Il va faire construire près de la cathédrale de Vienne son palais de ville qui est actuellement le ministère des Finances autrichien et qui est un palais absolument stupéfiant. Il va faire construire, comme je disais, les 2 belvédères, qui sont les plus grands palais de Vienne. Il va faire construire Rakev à la frontière de la Hongrie et 2 autres palais. Mais chaque fois, il va discerner les artistes, les bons artistes. Par exemple, à l'époque où il arrive, le grand architecte, c'est von Erlach. Et lui va imposer quelqu'un qui va travailler avec lui à la guerre, qui est au départ un jeune architecte militaire, von Hildebrandt, qu'il va discerner et qui va devenir l'architecte à la mode et l'architecte de tous ces palais. C'est pareil pour les artistes, il va discerner les meilleurs artistes italiens, allemands, et puis toujours le tropisme français jouera, c'est qu'il va faire venir des artistes français en fraude, puisqu'on est en guerre avec la France, mais il va faire venir par exemple, c'est le plus grand bibliophile de son temps, une bibliothèque de 10 000 livres absolument extraordinaire. Il va racheter toutes les grandes... Il est passionné par la cartographie. Il va avoir toutes les cartes, et même des cartes d'origine romaine sur parchemin. Et il va faire venir pour cela des artistes français qui vont mettre tout ça en scène, par exemple pour les milliers de dessins qu'il possède. Il va faire venir Mariette, le grand Mariette, qui va faire la collection de tous les princes français. Et il va faire venir Boivin, le fils du relieur de Louis XIV, pour relier les milliers de livres qu'il a achetés.
6: Il y a quelque chose, je trouve, assez émouvant dans ces mémoires apocryphes. Alors, je ne sais pas si vous vous fondez, Jean-Paul Desprats, sur des preuves historiques ou si c'est la part du romancier. En vous lisant, on a le sentiment qu'au moment même où le prince Eugène inflige à la France quelques-unes des défaites les plus cuisantes de la fin du règne de Louis XIV, des plus humiliantes, en même temps, il est déchiré d'une sorte de regret de cette France et de ce Paris qu'il a quitté.
7: Ah, exactement. Et d'abord, il correspond toujours en français et il va faire venir les grands moments de de sa vie intellectuelle, c'est la visite de Montesquieu, c'est son amitié avec son ennemi contre qui il se bat, son amitié extraordinaire avec le maréchal de Villars. La façon dont ils vont traiter de la paix en 1713 est absolument inouïe. Ils vont être dans le même château pendant plusieurs semaines pour traiter de la paix, une des guerres les plus terribles, la guerre de succession d'Espagne, en s'offrant à chacun des concerts de musique et en pleurant lorsqu'ils se quittent et qu'ils ont fait la paix. Ça sera la même chose, parce que c'est un grand intellectuel. C'est un grand intellectuel, grand théologien, il en remontrera aux théologiens, et grand philosophe. Cette amitié, par exemple, avec Leibniz va rester une année chez lui à Vienne, et écrire pour lui en français, Leibniz c'était allemand, comme vous savez, écrire pour lui en français la monatologie qu'il va dédier au prince Eugène. Et sa correspondance avec beaucoup d'écrivains, à ses correspondances avec Voltaire, quelques lettres avec Voltaire. Voltaire l'énerve très très vite. Mais le jeune Voltaire, qui a une admiration sans bornes pour le prince Eugène, pour la destinée du prince Eugène, va essayer de correspondre avec lui. Il est toujours, et même dans ses goûts pour l'architecture, c'est un goût français. C'est un goût français, c'est lui qui va assagir le rococo viennois par ce reste de goût français qu'il y a en lui.
6: Jean-Paul Desprats, cette émission touche hélas à sa fin. Je rappelle à nos auditeurs que vous publiez un très beau livre, un roman historique, mais qui est bien plus qu'un roman, une vraie biographie romancée. Du prince Eugène de Savoie, le guerrier philosophe, mémoires apocryphes, paru au Seuil, un livre de 550 pages, qui est absolument passionnant et qui surtout réhabilite d'une certaine façon ce personnage qui a été terriblement décrié par les historiens français parce qu'il nous a infligé quelques-unes des plus cuisantes défaites de notre histoire. Merci Jean-Paul Desprats. Merci infiniment pour ce livre, merci infiniment pour cette émission.
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1: Je mélange psychologie et spiritualité. Je fais la confusion. Je fais la confusion entre ce qui est ma liberté, un choix, une décision qui est dans l'adulte, comme dirait l'analyse transactionnelle, et qui ne relève pas du bien et du mal, et ce qui serait mon péché. Par exemple, l'autre jour, j'entends une personne qui fait un travail saisonnier, comme tous les ans, et qui se donne pour la première fois le droit, la permission de prendre une semaine de vacances. Mais elle se sent très coupable de l'avoir fait, parce que c'est la seule à le faire dans le lieu où elle travaille, parce qu'elle voit les autres beaucoup travailler, parce qu'elle a peur des reproches, et pourtant, ça avait été accepté. Et puis, cette personne va se confesser, car elle se sent coupable. Mélange entre ce qui est une décision libre qu'elle avait le droit de prendre, surtout qu'elle en avait eu la permission et que c'était possible étant donné le type de travail qu'elle faisait, et une espèce de fausse mauvaise conscience qui la rend coupable et qui va faire qu'elle va se confesser. Et le prêtre lui-même lui montre qu'elle était libre de faire ce choix. Est-ce que toi qui écoutes, ça ne t'arrive pas souvent d'aller confesser des choses qui sont en fait du domaine de ta liberté? À la limite, tu te confesses quand tu as le droit, quand tu te donnes le droit ou la permission de prendre du temps pour toi, de prendre du temps pour toi alors que tu t'occupes de tes parents âgés, simplement de sortir. Fais bien attention, il y a ta liberté, le respect de toi-même, et c'est de l'ordre de la psychologie que tu apprennes à t'aimer. Et il y aurait ce qui fait vraiment du mal aux autres, sciemment, par choix, et qui serait du domaine de la spiritualité, et que tu as confessé. Mais ne mélangeons pas les deux.
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2: Dis mamie, pourquoi Dieu laisse mourir les enfants ?
3: Je me doute que tu dois être bien triste pour ton ami Mathieu qui vient de perdre son petit frère. Quant à ses parents, j'imagine leur douleur et comprends leur interrogation. Il est certain que la mort d'un enfant, et donc d'un innocent, est injuste et insupportable. Quand cela arrive malheureusement, des sentiments de révolte et d'incompréhension animent les familles qui ciblent Dieu comme étant le responsable de ce drame. Bien des questions tourmentent les esprits. Pourquoi une vie doit s'arrêter si tôt? Pourquoi touche-t-elle un petit ange? Qu'a-t-il fait de mal pour mériter cela? Il avait tout l'avenir devant lui pour faire le bien, c'est du gâchis. Comment Dieu peut-il permettre un tel chagrin? Pourquoi donc laisse-t-il mourir les enfants? Ce qui est certain, c'est que l'enfant n'a rien fait de mal pour mourir. Dieu n'a pas voulu sa mort. Il ne prend pas même plaisir à la destruction des méchants, encore moins à la mort d'un innocent. Dieu est profondément peiné lorsqu'un enfant meurt. Il est hors de question de penser autrement. Il est vrai que durant cette épreuve aussi violente, on ressent comme une incompatibilité entre innocence et mort. Pourtant, le livre de la Genèse nous apprend que le péché est rattaché à la mort. L'homme et la femme qui ont désobéi devant Dieu ont été chassés du paradis et leurs jours vont devoir s'arrêter, condamnés à mourir alors que Dieu voulait leur donner l'immortalité. Saint Paul le rappelle dans son épître aux Romains, c'est par le péché que la mort est entrée dans le monde. Le péché conduit l'humanité à la mort, mais on ne peut pas en conclure que la mort d'un enfant ou d'un adulte est la punition de ses péchés, sinon les innocents ne mourraient jamais, alors que les autres qui font beaucoup de péchés mourraient tout de suite. Le lien entre péché et mort reste mystérieux. Toutefois, une lueur d'espérance nous éclaire lorsque Dieu s'incarne en son Fils Jésus. Il va connaître des souffrances atroces par sa passion, vivre le calvaire de la croix, alors qu'il est lui-même innocent. On ressent bien que Dieu se met du côté de ses enfants et de ses familles qui souffrent de la maladie et de la mort de leur être cher. Il est avec eux. Il compatit. C'est ça la grande réponse de Dieu. Elle se continue lorsque Jésus ressuscite le troisième jour et montre que la vie est plus forte que la mort. Il entraîne avec lui le monde sur ce chemin d'espérance. Beaucoup de parents sont soulagés en apprenant que ce n'est pas Dieu qui a pris leur enfant, contrairement à ce qu'enseignent certaines religions. Il a prouvé son amour éternel et sa puissance éternelle à maintes reprises. Il convient donc de se tourner vers Dieu comme un enfant vers son père aimant, car il est la source de la vie et de l'amour. Il comprend, partage et console en nous promettant la vie éternelle.
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1: Bonjour Yannick.
2: Bonjour Jean-Yves.
1: Vous savez Yannick que l'on pratique partout la méthode du classement. On décerne des palmarès, des meilleurs cabinets d'avocats, des meilleurs vins de Bordeaux, des meilleures écoles de commerce ou des meilleurs hôpitaux.
2: Oui, les hebdomadaires sont très friands de ces palmarès. Il me semble qu'il y a souvent là des informations précieuses pour notre vie quotidienne. Quel est le dernier classement à la mode dont vous voulez nous parler? La meilleure radio?
1: Bon non, ça, tout le monde sait bien que la meilleure radio, c'est Radio Fidélité Mayenne. Non, je voulais vous parler des meilleures compagnies ferroviaires d'Europe.
2: Ah, ça m'intéresse, parce que je voyage pas mal en Europe, et aussi parce que désormais, certaines compagnies étrangères font rouler des trains en France.
1: Et vous avez raison. Le classement a été réalisé par le journal Les Échos, qui a testé toutes ces compagnies.
2: Et qui arrive en tête? Notre SNCF avec ses TGV?
1: Pas du tout. C'est la compagnie Trenitalia, italienne donc, avec une note de 7,7 sur 10.
2: Et la compagnie française?
1: Ouf, elle n'arrive qu'en cinquième place avec 6,6 sur 10.
2: Pas fameux. Il est vrai qu'entre les retards de train, les grèves, les voyageurs français ont souvent de quoi être mécontents.
1: Ce classement a donné lieu à des échanges nombreux sur les réseaux sociaux. Un internaute, sans doute un syndicaliste de la maison, a fait remarquer que la qualité des trains serait sans doute meilleure si l'on donnait les mêmes salaires aux employés français qu'aux salariés italiens, notamment les contrôleurs.
2: C'est vrai que nos contrôleurs ne sont pas très bien rémunérés. Les Français sont payés autour de 3000 euros par mois, tandis que leurs confrères transalpins touchent autour de 4000 euros par mois.
1: Un sous-préfet français est intervenu dans le débat. Le sous-préfet de Thionville, il a fait remarquer que cette différence de salaire est tout à fait justifiée. Car le travail n'est pas effectué par les deux hommes, n'est pas du tout le même entre le français et l'italien.
2: Bah, que voulez-vous dire? Contrôler, c'est contrôler.
1: Je vous cite Philippe Deschamps, le sous-préfet lorrain. La seule chose faite par le contrôleur de la SNCF, c'est d'avoir dormi dans son compartiment. Bon, c'est peut-être un peu brutalement dit, mais ce n'est pas faux. Et le sous-préfet a énuméré tout le travail accompli par les contrôleurs italiens, je cite. Ils amènent leurs repas, ils ramassent les déchets, ils contrôlent deux fois plus vite les voyageurs, ils sont capables de régler en deux coups de cuillère à peau les petits soucis des passagers et ils n'arrêtent pas de travailler, fin de citation. Ce qui signifie que les contrôleurs français ne font pas grand-chose. Et le sous-préfet conclut, il y en a un qui bosse dur avec le sourire, tandis que le second se cache pour en faire le moins possible.
2: Oula, un représentant de l'État qui met en cause des fonctionnaires, la remarque n'a pas dû faire plaisir.
1: En effet, les syndicats d'agents de la SNCF sont montés au créneau contre un fonctionnaire qui a dénigré une entreprise publique et qui a utilisé son compte officiel pour manifester ses convictions personnelles. Le sous-préfet de Thionville a dû s'attirer des tas d'ennuis.
2: Sans doute. En tout cas, saluons le réflexe d'un fonctionnaire courageux qui n'a pas hésité à bousculer la passivité générale. Cela me rappelle la réputation qu'avaient autrefois les PTT, l'ancêtre de la poste et des télécommunications. PTT signifiait, disait-on, petit travail tranquille. Il semble que les choses aient changé.
1: La France a encore des progrès à faire si elle ne veut pas être complètement distancée par les autres pays européens. C'est vrai pour l'industrie, c'était aussi vrai pour le service public. À propos de SNCF, je salue votre entrain au travail. Allez, au revoir Yannick.
2: Au revoir Jean-Yves.
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0: cercle en plastique. On appuie dessus, ça sort, ça fait porte-gobelet. Et un truc très pratique pour ranger les pièces de monnaie.
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À nous, il faut bien s'y résoudre. Comme le chante C'est Jérôme, l'été approche de la fin. Et pour beaucoup, la rentrée s'est déjà faite. Avec un enthousiasme peut-être modéré, mais je vous le souhaite quand même, son lot de projets et de résolutions. Pour faire cœur avec les écoliers, Alice nous demande cette chanson du groupe lavallois Archimède, les premiers lundis de septembre.

Merci beaucoup Alice de ce choix qui rejoint certainement la nostalgie ou la petite déprime d'entrée de certains, mais on ne va pas se laisser abattre. Patrick, le beau-frère d'Olivier, si vous avez suivi nos émissions depuis le début et donc le feuilleton entre Patrick et Olivier, nous propose Patrick rien de tel qu'un bon vieux rock pour se mettre en jambes et pour démarrer l'année. Il nous propose Be My Baby de The Ronettes.

Et maintenant, Patricia, autre fidèle auditrice de ces 100% musique, nous a proposé plusieurs titres, parmi lesquels j'ai pioché celui de Zao de Sagazan, la Symphonie des éclairs.

qu'il fait toujours beau au-dessus des nuages, y compris ceux de nos vies, même si dans le ciel mayennais, il ne devrait pas y en avoir trop ce week-end. Et pour achever de nous convaincre de garder le sourire, Patricia convoque Hugo Frey pour attester que oui, la vie est belle.

0: Voilà, c'était la fin de cette série d'émissions estivales 100% musique que j'ai adoré personnellement passer avec vous. Merci à tous ceux qui ont apporté leur contribution à ces émissions du vendredi. Si vous avez aimé, dites-le nous. On pourra réitérer l'été prochain. On compte sur vous. Mais de toute façon, on ne se quitte pas puisque dès lundi, nous reprenons notre rythme d'année avec tout plein de nouveautés et d'autres valeurs sûres. Alors, très bon week-end sur votre antenne de Radio Fidélité Mayenne et à très vite.
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5: Israël libère 5 détenus libanais et syriens capturés ces 3 dernières années. Des libérations liées aux négociations sur la récupération des dépouilles de chefs de la communauté juive libanaise tués dans les années 80. Recrudescence des tensions autour des îles Malouines. Le président états-unien a soufflé sur les braises, ravivant le contentieux britannico-argentin autour de la revendication de l'archipel. Record de longévité pour le gouvernement de Giorgia Meloni, une stabilité inédite dans l'histoire de la République italienne, alors que le pays était habitué aux crises politiques. Un exploit à nuancer. Plus d'une semaine après la crue au Népal, les recherches pour retrouver les corps se poursuivent. L'autre inquiétude porte sur le coût de la catastrophe. Le gouvernement réclame une justice climatique.
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5: Bonjour. Libération ce matin par Israël de 4 personnes supplémentaires. Déjà hier, un premier

0: civile avait été transférée vers le Liban par le Comité international de la Croix-Rouge. Les détenus étaient Libanais et Syriens capturés au Liban lors du conflit de 2023-2024 et durant la guerre actuelle. Selon un communiqué du cabinet du Premier ministre israélien, Benjamin Netanyahou, ces libérations sont liées aux négociations portant sur la récupération de dépouilles de plusieurs chefs de la communauté juive libanaise. Ces personnalités avaient été tuées dans les années 1980. Plus de détails depuis Beyrouth par Paul Khalife.
1: Les 5 détenus concernés ne sont pas des combattants du Hezbollah, mais des civils enlevés dans le sud du Liban. Une trentaine de Libanais, dont des membres du Hezbollah, capturés entre 2023 et 2026, sont détenus dans les prisons israéliennes. La libération des prisonniers est le résultat d'une démarche entreprise par les ambassadeurs des États-Unis au Liban et en Israël. L'objectif est d'encourager le Liban, exaspéré par l'absence de concessions israéliennes, à participer au prochain round de négociations prévu en septembre. Benjamin Netanyahou a lié la libération des détenus libanais et syriens aux négociations portant sur la récupération de dépouilles de plusieurs chefs de la communauté juive libanaise tués dans les années 80. Entre 1984 et 1987, au moins 7 dirigeants de la communauté juive avaient été assassinés. Les corps de plusieurs d'entre eux n'ont jamais été retrouvés. Paul Khalife, Beyrouth, RFI pour Radio Vatican.
0: Israël qui dit ce matin avoir consolidé sa zone de sécurité dans le sud du Liban avec la prise d'une position clé, une crête montagneuse au nord du fleuve Litani qui servait de position stratégique au Hezbollah. Selon Israël, le mouvement pro-iranien y avait creusé des tunnels lui permettant de lancer des drones et des missiles contre les positions militaires israéliennes. Les tensions resurgissent autour des îles Malouines. Londres réaffirme que l'archipel situé à 600 km de la côte argentine est britannique. Le ministre de la Défense a martelé que l'engagement du Royaume-Uni envers les Malouines est absolu et inébranlable. Une prise de position en réaction aux déclarations du président argentin Javier Milei. Ce dernier, dopé par le soutien perçu de Donald Trump, a invoqué des vents favorables à la revendication de l'Argentine sur ces îles. De Londres, la correspondance de Jean Jaffray.
2: Dans une allocution télévisée, le président argentin, Javier Milei, a annoncé un projet de loi pour durcir les sanctions et les peines à l'encontre des entreprises liées à des opérations non autorisées autour de l'archipel dans l'Atlantique Sud, une allusion à un projet d'exploration pétrolière. Les Malvinas occupent une place centrale pour l'identité argentine, traversant les clivages politiques. Interrogé il y a 4 jours sur les Malouines, le président Donald Trump avait déclaré « Je passe toujours toutes les positions en revue ». Le président Milei, son allié idéologique, s'est aussitôt réjoui de la petite phrase concernant la cause la plus sacrée pour les Argentins à un moment où il connaît une baisse de popularité sur fond d'austérité budgétaire. En 1982, la dame de fer, Margaret Thatcher, avait pris un risque politique énorme en envoyant une armada pour défendre les Malouines attaquées par la junte militaire dirigée par le général Galtieri. Le conflit avait fait 649 morts du côté argentin et 255 du côté britannique durant 74 jours de combat. Les États-Unis, comme la plupart des pays occidentaux, reconnaissent que le Royaume-Uni administre de facto l'archipel, mais une résolution de l'ONU en 1965 enjoint aux parties à trouver une solution pacifique. Londres, Jean Daffray, Radio Vatican.
0: Au Royaume-Uni, le parti Reform UK est confronté à un nouveau scandale. La diffusion d'un reportage compromettant a conduit à la démission ce matin de 2 responsables du parti, proches du chef Nigel Farage. Ils sont accusés d'avoir enfreint les règles électorales en recourant au financement d'activités du parti par une société étrangère. Dans ce volet d'actualité britannique, Léon XIV a reçu ce matin une délégation de l'Oriel College de l'université d'Oxford. Le Saint-Père a évoqué la figure de Saint John Henry Newman, lui-même ancien élève d'Oxford, encourageant ses hôtes à suivre son exemple pour rechercher courageusement la vérité et la promouvoir cette vision anthropologique intégrale. Autre rencontre du pape ce matin, cette fois-ci avec le président de la Lettonie. Ce dernier s'est ensuite entretenu avec le secrétaire d'État Pietro Parolin et le chef de la diplomatie vaticane Monseigneur Gallagher. Au cours de cet échange, Lettonie et Saint-Siège ont porté une attention particulière au conflit en Ukraine et réaffirmé la nécessité d'un plus grand engagement de la communauté internationale pour la paix. Restons à Rome, capitale italienne, où le gouvernement célèbre aujourd'hui un record, celui de la longévité de Giorgia Meloni à sa tête. La première ministre a dépassé aujourd'hui le nombre de jours au pouvoir de Silvio Berlusconi. 1413 jours, une longévité inédite dans l'histoire de la République italienne, alors que le pays était habitué aux crises politiques à répétition. Ce soir, à Bari, dans les Pouilles, la chef du gouvernement et ses ministres se retrouveront pour un grand meeting afin de saluer cette stabilité retrouvée. Retour avec vous, Olivier Bonnel, sur ce tour de force marqué néanmoins par quelques zones d'ombre.
3: Oui, Cécile, il y a 4 ans, peu imaginaient que Giorgia Meloni resterait aussi longtemps au pouvoir, sans doute pas elle-même, mais les Italiens aspiraient à de la stabilité, lui donner une large majorité à rebours de certains pays voisins. Au fil des années, les Italiens ont pris goût au populisme, incarné par la leader de Fratelli d'Italia, à la tête d'une coalition de droite et d'extrême droite. La chef du gouvernement et sa formation politique sont encore aujourd'hui à plus de 25% de popularité dans les sondages. Depuis le palais Chigi, Giorgia Meloni a su mener avec agilité sa coalition, malgré ses divergences internes. Ses partisans se félicitent d'avoir redonné une voix à l'Italie, en Europe en particulier. Mais malgré les succès, les turbulences ne manquent pas pour la chef du gouvernement italien. De sa réforme de la justice au printemps dernier, rupture avec Donald Trump, dont elle s'enorgueillait d'être l'interlocutrice privilégiée en Europe, et surtout une situation économique qui reste atone dans la péninsule. Si le taux d'embauche est reparti à la hausse, les salaires restent à la traîne et la dette publique de Rome est toujours très importante. La crise énergétique reste une source d'inquiétude pour les Italiens, Cécile. Alors que le gouvernement fêtera ce soir ses 4 ans de stabilité, la chef de l'opposition, Elie Schlein, a dénoncé une auto-célébration, alors que les citoyens, eux, doivent faire le plein à plus de 2 euros. Le litre.
0: Merci Olivier Bonnel. Une semaine après la crue au Népal, le bilan continue de grimper. Près de 1290 morts et 5080 disparus. Les recherches pour localiser les corps prendront du temps. L'Inde a retrouvé des cadavres charriés par les cours d'eau venus du Népal, au nord de son territoire. L'autre inquiétude porte sur le coût de la catastrophe qui pourrait se chiffrer en milliards de dollars. La correspondance à New Delhi d'Emmanuel Derville.
4: La justice climatique est devenue le cheval de bataille du Premier ministre Balendra Shah. Pour lui, la hausse des températures dans l'Himalaya est à l'origine du détachement du glacier qui a provoqué le tsunami montagneux du 26 août. Son ministre des Finances a entamé des démarches pour faire payer les pays riches. Il a écrit au Fonds de réponse aux pertes et préjudices, le FRPP. Cet organisme, créé il y a 3 ans, accorde des financements aux nations qui subissent le changement climatique sans en être responsable. Mais le Népal devra trouver d'autres pistes pour obtenir réparation. Le FRPP n'a reçu que 820 millions de promesses de financement, moins du tiers de ce que les pays pauvres réclament. Et dans le New York Times de lundi, un haut fonctionnaire du ministère de l'Agriculture a estimé le coût de la catastrophe à 5 milliards de dollars. Les autorités népalaises devront nettoyer 2 millions de tonnes de débris, réparer 26 barrages hydroélectriques. Il faudra faire des travaux pour que le pays anticipe et s'adapte à ce genre de tragédie qui risque de se reproduire. New Delhi, Emmanuel Derville, Radio Vatican.
0: Nouvelle accro entre les alliés de l'OTAN. Donald Trump affirme vouloir concrétiser le remboursement par les Européens des aides américaines à l'Ukraine. Une annonce explicite publiée sur son réseau social. Ces aides ont été fournies sous l'administration de son prédécesseur démocrate Joe Biden. Une avance de centaines de milliards de dollars selon le républicain qui entend bien récupérer cet argent. Donald Trump qui récuse de nouveau les informations faisant état d'une pénurie d'armement des États-Unis liée à la guerre en Iran. Son vice-président, J.D. Vance, a lui jugé qu'il ne s'agissait pas d'une guerre et que le passage dans le détroit d'Hormuz était presque revenu à la normale. Une tentative de minimiser un sujet de mécontentement pour les électeurs états-uniens à l'approche d'importantes élections législatives en novembre. C'est la fin de notre journal. Merci pour votre fidélité. Prochain rendez-vous avec l'actualité en français à 18h, heure de Rome. Ce sera avec Marie Duhamel. D'ici là, à tous, à toutes, une excellente journée.
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7: Nous sommes 2 semaines après le voyage de Léon XIV en Turquie, marqué par la dimension œcuménique de sa visite, 1700e anniversaire du concile de Nicée, sa célébration à Iznik, lieu de ce premier concile œcuménique de l'histoire, la signature, on peut citer aussi de la déclaration commune entre le Saint-Père et le patriarche Bartholoméos Ier, ou encore la célébration de la Saint-André à l'église patriarcale Saint-Georges d'Istanbul. Alors, qu'est-ce que ce voyage peut apporter, voire même changer pour l'unité entre catholiques et orthodoxes. Carole Sabat, bonjour.
8: Bonjour.
7: Merci d'être avec nous. Vous êtes porte-parole de l'Assemblée des évêques orthodoxes de France et les auditeurs vous connaissent bien puisque vous présentez également l'émission L'Orthodoxie ici et maintenant chaque mois sur KTO TV. Alors, vous étiez également en Turquie lors de ce voyage, membre de la délégation du patriarcat grec orthodoxe d'Antioche et de tout l'Orient. Alors, Carole Sabat, qu'est-ce qui vous reste de ce voyage de semaine après ?
8: Alors, deux moments très très forts, et tous les deux sont à Iznik. Iznik, c'est-à-dire en fait l'ancienne Nicée, qui se jette, je dirais, dans un lac qui est magnifique, très très beau. Le premier moment, c'est l'entrée des délégations du pape, avec en fait, sous le chant orthodoxe des vêpres, Lumière joyeuse, qui est très très beau. C'est une très, très c'était entonné d'une manière très, très calme, très sereine. Et à ce moment même, alors qu'il y avait un peu de nuages, je dirais, au-dessus de Nicée, parce qu'on était vraiment au bord de la mer, hein, de la mer, du lac.
7: Du lac, oui.
8: Du lac. Et c'est le soleil qui pointe. Donc, est-ce que c'était le soleil de justice, comme on chante en fait dans le tropaire de la nativité, le soleil de justice. C'était un moment très très fort. Donc, en fait, ce soleil qui pointe tout d'un coup, avec la délégation et le pape et le patriarche qui avançaient vers le stand où devait avoir lieu la commémoration. Et puis, deuxième moment très très fort, vraiment une très grande émotion, et ça on l'a senti, qui a traversé pratiquement toute l'assemblée, c'est le moment de la récitation du credo, tous ensemble, d'une seule voix, les prélats orthodoxes, les prélats catholiques, les représentants des autres églises chrétiennes. Ça, c'était vraiment un moment très fort. 1700e an après Nicée, au moment même, et on n'était pas très loin en fait de la basilique, des ruines de la basilique de Saint-Néophyte, qui était magnifique.
7: Une image qui va rester gravée, qui a marqué beaucoup d'observateurs. Vous qui étiez dans les coulisses de ces rencontres, Carole Sabat, sans trahir de secret, qu'est-ce qui s'est dit au sein de la délégation du patriarcat d'Antioche sur ce voyage de Léon XIV?
8: C'était important d'y être, même si en fait on peut avoir peut-être un certain nombre de réserves sur la manière dont certaines choses pouvaient se faire ou pas se faire, mais c'était très important en fait de vivre ce moment-là, qui n'est pas seulement un moment mémoriel en fait, et ça, cette dimension commémorative, parfois on met trop l'accent sur le passé, qu'on est en train de commémorer quelque chose. Le plus important, c'est ce que nous dit en fait Nicée, le credo de Nicée, qui est devenu le credo de Nicée-Constantinople, le credo de l'Église indivise, universelle, ce que nous dit le credo pour aujourd'hui, pour notre foi d'aujourd'hui. Et ça, c'est cette dimension prospective, je dirais. Comment se projeter dans l'aujourd'hui de l'Église à travers justement cela. Et c'est là où on sentait vraiment, et les gens qui participaient à ce voyage ont senti une forme d'accélération. Dominique de Villepin parle de l'accélération dans l'accélération pour le moment géopolitique mondial. Je dirais que là, on est en train de vivre un momentum de l'Église. Un momentum qui pourrait être un momentum de l'unité.
7: Et qu'est-ce qu'ils nous disent, credo, justement, sur
8: cette unité? Alors, le credo, c'est sur la divinité, bien sûr. La première partie du credo.
7: Mais c'est ce qu'il nous dit aujourd'hui.
8: Alors, aujourd'hui, il nous dit comment, en fait, les chrétiens doivent être unis pour pouvoir, en fait, avoir une parole qui est audible dans le monde aujourd'hui. Et être la conscience du monde. Je reviens un peu sur ce premier texte, je dirais, des comment les chrétiens doivent être dans le monde. Un texte, en fait, du IIe siècle. Être dans le monde sans être du monde, c'est-à-dire être un peu le levain, quelque part. Et cette dimension-là, elle n'est possible, à mon avis, que s'il y a une véritable unité. Une unité qui passe à la fois par ce qu'appelait le patriarche Athénagoras et le pape Paul VI, en fait, qui ont été... Parce que c'était très important, en fait, tous les moments, je dirais, œcuméniques se succèdent. Au moment même où le pape Léon XIV était à la cathédrale, à la cathédrale Saint-Georges, en fait, au Fanar, à Istanbul, c'était aussi le 60e anniversaire de la levée des anathèmes, du moment historique entre Paul VI et Athénagoras Ier, en 1964. Et donc, c'est très important ce moment, en fait, ces moments-là. C'est des moments qui ont été posés et ce qu'on a appelé par la suite, en fait, le Thomas de l'amour. Et ce Thomas de l'amour, c'est en fait c'est la correspondance qui a eu lieu entre le patriarche Athénagoras Ier et le pape Paul VI, justement sur comment ils ont posé la nécessité de passer par la diaconie de l'amour, la diaconie de la charité, pour aller vers la diaconie de la vérité. Et donc, on est dans ces deux piliers politique, et c'est très important. Et aujourd'hui, ceci passe forcément, non pas, j'ai écrit dans un article, dans une tribune de la Croix sur le voyage, j'ai dit que le moment d'unité de l'Église, la redécouvrir l'unité de l'Église, la pleine, comme l'a dit le pape Léon XIV il y a quelques jours, en fait, il a dit, on avance vers une unité visible de l'Église. Et donc, cette unité ne peut se faire par fraction, elle doit se faire par la conciliarité la plus large et la plus unanime, je dirais.
7: Et ce voyage, est-ce qu'il peut marquer un tournant comme à son époque avec Paul VI ?
8: À mon avis, oui. C'est ce que j'ai écrit dans ma tribune. J'ai dit, ça peut être Nice 1, Nice 2. Là, actuellement, cette commémoration du 1700e anniversaire peut être un tournant dans l'histoire de l'Église. Pourquoi ? Parce que on n'est pas là, en fait, tout simplement parce que deux primats de l'Église ont décidé de faire une accélération. On est en train dans un moment de capitalisation, en fait, du dialogue. Ce dialogue qui a commencé entre l'Église catholique et l'Église orthodoxe à partir des années 60, en fait, du siècle passé, et qui continue. Et on voit très bien tous les sujets, entre guillemets, qui fâchent, ou les sujets, en fait, qui sont difficiles pour les deux églises, l'Église orthodoxe et l'Église catholique romaine, sont sur la table du dialogue. Et c'est un dialogue à la fois de charité et un dialogue de vérité. Par exemple, le dernier document, en fait, de Kieté, qui est en 2016, sur la question, en fait, de la synodalité et de la primauté dans l'Église, comment elle était vécue au premier millénaire, et ce que les orthodoxes ont toujours demandé, et il y a pratiquement des accords qui se mettent en place. Là, actuellement, il y a un travail qui se fait et qui a déjà été fait, par exemple, dans l'Église de France, entre les catholiques et les orthodoxes, sur le filioque. Et moment très très important, c'est la récitation, en fait, du filioque sans du credo de Nicée-Constantinople sans le filioque. Parce que, bon, la question de la divinité de l'Esprit-Saint s'est posée dans le concile de Constantinople, qui a eu lieu en 381. Et c'est ce qui est venu compléter, en fait, le credo de Nicée, qui était sur la divinité du Christ face à l'arianisme. Donc, c'est devenu ce credo-là est devenu le symbole de l'unité chrétienne. Et ce credo a été recité à plusieurs reprises par le pape, par les différents papes d'ailleurs, en fait, les papes qui l'ont précédé, que ce soit Jean-Paul II, que ce soit Benoît XVI, puis par la suite François, ça a été récité dans sa version grecque d'origine, sans le filioque.
7: Léon XIV a appelé à dépasser le scandale des divisions. Comment on peut y parvenir? Quelles sont, selon vous, les clés à résoudre ou à travailler pour continuer sur ce chemin?
8: La première clé, à mon avis, c'est la volonté d'y aller. Parce qu'en fait, aussi, il y a des pesanteurs dans les deux églises, dans les églises orthodoxes et dans l'église catholique.
7: Le patriarcat de Moscou et de Kiev étaient pas présents, par exemple.
8: Bien sûr. Alors, bon, le format était davantage le format des églises qui ont participé un peu au concile de Nicée. À l'époque, en 325, c'était pas le patriarcat de Moscou n'y était pas encore. Donc, il y avait, en fait, ce qu'on appelle les églises patriarcales anciennes, c'est-à-dire Alexandrie, Jérusalem et Antioche. Et bien sûr, Constantinople et Rome. Et donc ce qu'on appelait la pentarchie. Mais ce que je veux dire, c'est la volonté aujourd'hui, la volonté de dépasser les pesanteurs. Et cette volonté, parce que bon, dans l'Église, il y a une double dimension. Il y a la dimension de la mission et la dimension de l'institution aussi. L'institution, parfois, prend le pas sur la mission et elle la domine. Et donc, l'idée, c'est comment, en fait, aujourd'hui, à travers des personnalités, et moi, j'étais très proche, en fait, du pape Léon XIV, en fait, pendant ce voyage, j'étais pratiquement assis à deux pas de deux chaises de lui. Et donc, on voit très bien comment ce pape est très concentré. Il sait ce qu'il veut. Moi, au début, avant, en fait, d'aller à Nicée, faire ce voyage, je sentais que le pape n'avait pas encore marqué, je dirais, au niveau international. Mais pendant ces deux voyages, en fait, qu'il a effectué en Turquie puis par la suite au Liban, on voit très bien comment, en fait, qu'est-ce qu'il cherche à faire. Et puis ses déclarations par la suite à lui, c'est les déclarations du patriarche Bartholomée de l'autre côté qui marquent aussi la nécessité d'aller vite sans une accélération sans fondement. Je dis qu'il y a un dialogue qui est en cours, qu'il y a des accords qui ont été donnés. Là, la question actuellement, en fait, se pose sur la question de l'infaillibilité du pape et puis la position, en fait, dans le dialogue. Je parle du dialogue dans le dialogue sur la question de la place du pape de Rome dans la juridiction de l'Église, et il y a pratiquement des accords qui sont sur lesquels on peut construire. Ceci n'est donc premièrement la vérité, la volonté, et deuxièmement la vérité. C'est-à-dire, on n'est pas là à faire, en fait, des arrangements entre des églises. C'est pas des arrangements politiques. L'unité chrétienne, c'est une unité dogmatique, c'est une unité dans la foi. Après, moi j'ai toujours dit, en fait, c'est l'unité de la foi et l'expression plurielle de l'Église. Et ça, c'est le plus plus important, unité et diversité. Et les orthodoxes ont un travail aussi de leur côté à faire pour surmonter les divisions actuelles entre le patriarcat de Moscou et le patriarcat de Constantinople. Et je pense que des églises comme Antioche et d'autres églises, l'église roumaine, ont un rôle aussi d'intermédiation à jouer. Et je pense qu'on doit avancer dans cette direction-là.
7: Et dans l'avion qui a conduit d'Istanbul à Beyrouth, le pape Léon XIV, il a indiqué aux journalistes qu'un voyage des communautés chrétiennes à Jérusalem pour les 2000 ans de la rédemption en 2033 était en discussion. Les églises orthodoxes y sont favorables ?
8: Ben, je pense que là aussi, c'est des moments qui sont très très forts. Et toutes les églises doivent y être. Espérons que d'ici là, on sera tous, je dirais, dans la communion. Qui est retrouvé des églises et de l'unité de l'église qui sera à ce moment-là déclarée. Je pense que le monde aujourd'hui, c'est un monde qui est très tourmenté. On vit des mutations, en fait, à la fois géopolitiques et dans le système des droits des relations internationales et du droit international qui sont très problématiques et qui interpellent beaucoup. On vit aussi des réformes sociétales, une inversion normative extraordinaire. La première inversion normative a eu lieu au moment où Constantin, avec l'édit de Milan en 313, il avait toléré toutes les expressions religieuses. Et l'autre jour, au ministère de l'Intérieur, j'ai dit que c'était la première laïcité, je dirais, dans l'histoire, parce qu'il a laissé la possibilité à toutes les religions, y compris bien sûr les chrétiens qui étaient persécutés par Dioclétien, de pouvoir s'exprimer dans la tolérance, dans une forme de tolérance et de séparation entre l'Église et l'État, et aussi... Il disait pour le bien de l'Empire. C'était en fait la notion d'ordre public. Aujourd'hui, en fait, on met en exergue tout le temps lorsqu'on parle de laïcité. Et par la suite, il y a eu Théodose, en fait, qui a déclaré la religion chrétienne comme étant la religion de l'Empire byzantin et devenue la religion, donc toute la norme juridique. Et depuis Théodose, c'est-à-dire depuis le 4e siècle jusqu'à tout récemment, on vivait une inversion normative pour les valeurs chrétiennes. Aujourd'hui, on est en train de vivre l'inversion de l'inversion, dans le sens où les valeurs païennes qui existaient avant, je dirais Théodose, sont en train de ressurgir, l'euthanasie, la fin de vie, toutes ces questions-là. Donc il y a à la fois un momentum géopolitique très tendu, mais il y a aussi des réformes sociétales qui nous touchent et qui touchent notre foi en tant que telle. Et l'unité est très importante là-dessus.
7: Et 2033, ça peut fixer un cap
8: Bien sûr, espérons-le.
7: Merci Carole Sabat d'avoir été avec nous ce matin sur KTO Radio pour revenir sur ce voyage en Turquie du pape Léon XIV avec ce regard sur l'unité entre catholiques et orthodoxes. Et bonne journée à vous, bon
8: Merci.
7: Début de semaine.
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11: Jean-Yves, bonjour.
12: Bonjour Bruno.
11: Aujourd'hui, nous parlons du coffre-fort et puis aussi des tirelires.
12: Ben oui.
11: Voilà.
12: Allez, cela fait 80 euros, madame. Ah, tenez, voilà ma carte de crédit. Ça, c'est une scène courante. Et encore, s'il s'agit d'un jeune client, il peut très bien proposer son smartphone pour payer. Mais à l'époque où il n'existait ni smartphone ni carte de crédit et où les chèques étaient peu utilisés, comment faisait-on pour régler ? Alors, on payait en liquide. Dans les foires autrefois, on voyait arriver de gros acheteurs qui avaient d'énormes portefeuilles pleins de billets. Ça, j'ai vu ça.
11: Oui.
12: Et où gardait-on l'argent à la maison ? Dans un coffre, quand on ne le mettait pas à la caisse d'épargne. Il faut reconnaître que ces deux objets, le portefeuille et le coffre, sont pratiquement absents aujourd'hui chez les jeunes ménages.
11: Oui, mais c'est vrai que vous me rappelez une histoire... un beau jour, en arrivant à l'hôtel des ventes, je me suis aperçu que le coffre-fort n'était plus là. Il avait disparu, il avait été volé. C'était un vieux coffre-fort fiché, si je me souviens bien, et ça pèse très lourd. Eh bien, figurez-vous, il avait à l'intérieur quelques liasses de billets. Hein.
12: Ah bah oui.
11: C'était le lendemain d'une vente aux enchères, et au moment où on paye en espèces. Figurez-vous qu'il a été retrouvé deux jours plus tard dans le bois de l'huisserie. Il n'avait pas réussi à l'ouvrir.
12: Ah ouais.
11: Et les billets étaient toujours à l'intérieur.
12: Ah bah. Bonne ouais. nouvelle, quand même.
11: Bon, le coffre-fort, c'est un meuble servant à protéger des objets de valeur, d'un vol ou d'une destruction accidentelle. Dégâts des eaux, incendies. Il est généralement placé dans un lieu où il sera facile à trouver pour que l'intrus s'occupe en partie du coffre-fort et non du reste de la maison.
12: Ah oui.
11: Il est conçu pour ne pouvoir être ouvert que par le possesseur des biens protégés, grâce à des matériaux difficiles à fracturer et un système d'ouverture basé sur une serrure qui est le plus souvent à clé ou à combinaison. Encore ne faut-il pas oublier la combinaison, n'est-ce pas ? Pour ceux qui n'avaient pas de coffre-fort, il y avait le bas de laine, c'est bien aussi.
12: Oui.
11: Il n'y a pas besoin de clé ou l'argent dans le matelas. La tradition du bas de laine est encore d'actualité. 24% des Européens gardent de l'argent liquide chez eux. Une pratique, ça, on appelle ça souvent d'ailleurs des nourrices dans d'autres cas. Oui. Une pratique aux nombreux avantages. Meilleure gestion budgétaire, facilitation des petits remboursements, précautions complémentaires au livret d'épargne. À condition de bien protéger son épargne et ne pas dépasser le plafond légal de 10 000 euros. Le cas extrême est celui de ce Compiègnois, condamné à une peine de 2 ans de prison avec sursis pour avoir entreposé chez lui près de 400 000 euros en liquide. Un montant qui provenait de ses parents, qui lui a été confisqué après son passage au tribunal. En effet, sans déclaration préalable à l'administration, posséder une telle somme est considérée comme du blanchiment d'argent.
12: Aïe, aïe, aïe. D'après certaines rumeurs, on assisterait aujourd'hui à un retour du coffre-fort. Comme en témoigne cet article d'un journal qui trace le portrait de Philippe. Cet homme, qui préfère garder l'anonymat, ben on le comprend, vient d'acheter un coffre-fort, désormais scellé dans le mur de sa maison. Cet informaticien habite pourtant un petit village, tranquille, des Hautes-Alpes, où son père et son grand-père laissaient les clés de voiture sur le contact, se souvient-il. Mais la crise mondiale a été le facteur déclenchant. Certaines valeurs boursières ont dévissé en un jour, se souvient-il. J'ai pris conscience de la fragilité du système financier. La crise est globale et les temps vont se durcir. Il va y avoir une montée de l'insécurité et je préfère me protéger en amont. Cet homme décide donc d'acquérir un coffre. Pour plus de discrétion, il l'achète en ligne sur Internet. Il y met ses documents officiels, quelques bijoux et une dizaine de milliers d'euros retirés à la banque, histoire de voir venir, explique-t-il. Mais il ne serait pas le seul. Environ 45 000 foyers dans l'Hexagone ont acheté un coffre-fort pour l'installer à leur domicile en 2011, estimait Marc Fournier, président de l'AGCI France. Les ventes de coffres ont augmenté d'environ 20% pour les grandes marques spécialisées, mais aussi chez les distributeurs Castorama et Leroy Merlin.
11: N'oublions pas en plus, Jean-Yves, que lorsque des espèces sont entreposées dans le coffre-fort, à votre décès, le coffre-fort est ouvert. Et l'État prélève sur ce qui est trouvé. Donc s'il y a 60% de droits, il vaut mieux pas avoir trop d'espèces.
12: Ah oui, d'accord.
11: La crise et défiance envers le système bancaire sont les premières raisons avancées par les installateurs pour expliquer l'essor actuel. L'augmentation de l'insécurité jouerait aussi un rôle dans cet équipement. Ainsi que la volonté de conserver les objets high-tech du quotidien, appareils photo, tablettes ou disques durs, désormais détenteurs des images et secrets familiaux. Pour les enfants, il y avait aussi la tirelire.
12: Ah bah oui.
11: Sorte de récipient destiné à accumuler des pièces de monnaie. Elle prend souvent la forme d'un cochon de céramique ou de porcelaine dont le dos est muni d'une fente permettant d'insérer des pièces, mais pas de les retirer. Pour récupérer les pièces, il faut généralement casser la tirelire, bien que certains modèles puissent être ouverts. Les tirelires sont souvent utilisées par les enfants. Elles permettent d'inculquer l'idée de l'épargne.
12: Et oui, Bruno, et puis pour revenir au coffre-fort, c'est l'objet indispensable des films de gangsters.
11: Oui. Hein,
12: on peut citer par exemple Butch Cassidy et le Kid, 1969, Le Cercle Rouge, oui. De Melville, 1970, Les Aventures d'Arsène
11: Lupin.
12: Bravo. Mélodie en sous-sol avec Jean Gabin en 63, Piège de cristal en 1988, sans oublier le célèbre Titanic où Rose y cache, non pas de l'argent, mais un portrait de Jacques, son amoureux, que l'on n'a jamais retrouvé.
11: Encore une histoire. Je me souviens d'un coffre-fort impossible de l'ouvrir, donc il a fallu appeler le spécialiste pour le percer. Ça a duré 3 ou 4 heures devant les héritiers qui attendaient. Et lorsque le coffre a été ouvert, on a trouvé un dentier grand ouvert qui semblait dire « Je vous ai bien nu ».
12: Très bonne histoire, Bruno.
11: À la semaine prochaine.
12: À la semaine prochaine.
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15: Héros ! Bonjour, nous retrouvons Daniel Demimuide, président d'Aventure Spéologie Développement 53, pour notre Hélas, Daniel, notre dernier épisode de cette saison.
16: Bonjour, Emmanuel.
15: Bonjour. Alors, il est temps de conclure, donc. Par quoi allons-nous conclure ?
16: Eh bien, par un patrimoine souterrain qui est un environnement merveilleux, mais fragile. Dès 1970, effectivement, certains spéléologues, pas tous, mais prennent conscience des déprédations occasionnées par le tourisme et les incursions sauvages dans les grottes, à savoir le piétinement, les tags, parfois, les vols de concrétion et de matériel archéologique. La présence d'une faune protégée, on a cité notamment les chauves-souris, qui sont toutes protégées en France. Vous savez ce qu'elles mangent quand même. Oui, on l'a dit,
15: Je ne sais plus, on peut le rappeler.
16: Oh, elles sont insectivores, mangent des insectes et surtout énormément de moustiques. Une chauve-souris, en ce moment, peut manger jusqu'à son propre poids
15: en insectes, en une nuit. Ah oui, c'est bien ça.
16: D'abord parce qu'elles ont un métabolisme volé avec ses mains, parce qu'elles ont de véritables mains, alors que les oiseaux ont des plumes pour faire la portance. Là, c'est les doigts et la peau qu'on a entre les doigts, qui est devenue une membrane. Eh bien, nos petites chauves-souris, eh bien, le matin, nous réveillons avec 36,5, 37 degrés de température corporelle. La chauve-souris, quand elle se réveille le soir, elle est déjà à 39,5.
15: Moi, je veux bien qu'elle continue à manger des insectes, quand elle vole, notamment les mouches.
16: À 44 degrés. Donc, ça demande beaucoup d'énergie, le vol battus, et donc les chauves-souris sont capables de manger leur propre poids. Alors, à certaines périodes de l'année ou permanentes, une présence dans les cavités, alors elles vont surtout hiberner, les chauves-souris, mais en tout cas, les vestiges paléontologiques et archéologiques présents dans certaines cavités, le patrimoine géologique et minéral font du milieu souterrain à la fois un trésor à préserver pour les générations futures, mais également un terrain extrêmement fragile. En Mayenne, il n'est malheureusement pas possible de pratiquer la spéléologie similaire à celle des départements très karstiques, c'est-à-dire où on a, je pense, au Vercors, l'Ardèche, le Jura, etc., les Pyrénées, les Alpes. Bien qu'il n'y ait pas de véritable danger à explorer la plupart des grottes du département, il faut quand même être prudent à certains endroits, les fermetures se justifient par des déprédations occasionnées par tout type de public, méconnaissant la fragilité de ce milieu et le refus aussi de propriétaires. En gros, sur la quinzaine de cavités souterraines dépassant les 50 mètres de développement, alors c'est pas forcément linéaire, c'est tout ce qu'on peut parcourir dans une grotte de réseau, eh bien 7 sont fermées à clé par une porte actuellement. Les 8 autres ne sont pas pour autant en libre accès, puisque la moitié d'entre elles s'ouvrent sur des terrains clos, soumis à l'autorisation de propriétaires. Parmi les cavités souterraines les plus connues, on parlait du site de Sauge, c'est un site classé Natura 2000 qui figure parmi les sites réglementés pour la protection des chauves-souris. Et les grottes touristiques ne sont plus accessibles qu'aux spéléologues et personnels qualifiés, naturalistes, agents de l'État, etc. Pour la protection des chauves-souris, des périodes d'interdiction de visite des grottes touristiques Margaux et Rochefort et de la grotte spéléologique René-Paul valent du 15 novembre au 15 mars pour respecter leur sommeil profond. Et c'est désormais réglementé par un arrêté préfectoral dit de protection biotope. Alors la grotte Mayenne Science, qui est derrière la cave à la Derwin, est fermée au public pour les peintures et gravures préhistoriques. Et des autorisations de visite sont délivrées vraiment au compte-gouttes par la DRAC, justifiées par cet intérêt archéologique des peintures rupestres préhistoriques datant de au moins 26 000 ans, présentes dans cette grotte. Et donc, mis à part les préhistoriens et certaines équipes de recherche, il n'y a quasiment aucune autorisation de délivrer. Alors la cave à la Bibegotte, qui est aussi l'autre nom de la grotte du Plessis, si vous vous souvenez de cet épisode, est fermée par une nouvelle grille et est seule accessible également aux spéléologues à certaines périodes de l'année. Sur le secteur de Louvernay, les grottes du site Ecologia sont interdites par le GSNR et la caverne de la Roche à Louvernay est fermée par une grille, accessible en nombre limité sur autorisation du musée des sciences de Laval. Sur les Couvrons, les grottes du Ray et de Courtaillerus sont interdites par leurs propriétaires depuis 1977. Ce n'est pas les mêmes propriétaires sur les deux cavités d'ailleurs. La grotte du Puy-le-Roux est accessible de manière restreinte aux spéléologues par le propriétaire. Donc vous voyez, je vous dresse un tableau très restrictif,
15: mais
16: qui se comprend aussi par rapport à la fragilité du milieu. Alors le tour des grottes fermées de la Mayenne pour la pratique de la spéléologie, de manière permanente, est beaucoup plus élevé, somme toute, que dans le reste de la France, parce que notre fédération agit aussi pour qu'on puisse ouvrir et faire découvrir le patrimoine souterrain quand même au public. Ça reste compliqué, même si cette proportion tente à se développer d'une manière générale. La spéléologie, qui est littéralement une pratique à la fois scientifique qui étudie les grottes et une pratique d'exploration et d'activité physique de pleine nature, reste sans doute insuffisamment accompagné et reconnu en Mayenne par les propriétaires et les collectivités, qui ne sont pas sans rien faire, hein, il ne faut pas non plus jeter la pierre, mais par le fait que cette activité est sans doute peu visible, même si elle représente chaque année 4500 enfants, jeunes et adultes bénéficiaires d'actions, de découvertes dans le cadre du mois du climat, des opérations Santé Rouge-Fort ou encore de la fête de la science qui vont émailler le reste de cette année 2026.
15: Eh bien, ça pourrait faire l'objet d'un reportage sur notre antenne.
16: Mais avec plaisir. Et je vous attends le dernier week-end du mois d'août à la première qui sera la nuit de la chauve-souris.
15: Eh bien, nous irons, bien sûr. Merci Daniel pour cette belle saison une fois de plus. Et puis, on se quitte en se disant à la saison prochaine.
16: Eh oui, à la saison prochaine, Emmanuel.
15: Bonnes vacances. D'année
16: et bonnes vacances.
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17: Les tombeaux et mausolées des ci-devant rois, élevés dans l'église de Saint-Denis, dans les temples et autres lieux, dans toute l'étendue de la République, seront détruits le 10 août prochain. Extrait du décret de la Convention en date du 1er août 1793.
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17: Le 31 juillet 1793, Camille Barrère, député des Hautes-Pyrénées, monte à la tribune de la Convention nationale et propose, alors que le prétexte officiel est de récupérer le plomb des cercueils, de s'attaquer aux tombeaux royaux qui se trouvent dans l'abbatiale Saint-Denis. Effectivement, depuis les temps mérovingiens, Saint-Denis est devenu un des lieux de la mémoire de la monarchie française. Pendant une douzaine de siècles, des dizaines et des dizaines de souverains, de reines, de princes de la famille royale ont été enterrés dans les cryptes de Saint-Denis ou autour du chœur. Et donc, il fallait peut-être, effectivement, aux yeux de la toute jeune République, eh bien, briser ce lien avec le temps qu'avait réussi à tisser la monarchie au travers des tombeaux royaux. Dès le lendemain, le 1er août donc, un décret est publié pour annoncer la destruction, à partir du 10 août, des tombeaux installés à Saint-Denis. À vrai dire, la destruction des tombeaux n'a commencé que plus tard. Ce n'est que le samedi 12 octobre que des ouvriers sont désignés pour faire cette besogne. Le premier tombeau détruit, d'ailleurs, n'est pas un tombeau de souverain. C'est un monument funéraire où se trouvait la dépouille de Turenne, mort en 1675, maréchal de France, serviteur de la couronne à l'époque de Louis XIV, et qui avait été installé dans la basilique, insigne honneur, en 1683. À vrai dire, Turenne fut relativement respecté. Quelqu'un a pu d'ailleurs récupérer la dépouille et finalement, celle-ci se trouve désormais aux Invalides parmi d'autres gloires militaires de la France. Par contre, à partir du lundi 14 octobre, les ouvriers et les représentants de la Convention présents à Saint-Denis s'attaquent à la crypte et au caveau des Bourbons. Il n'y avait plus à ce moment-là véritablement de grands tombeaux comme les Valois l'avaient fait édifier, mais il y avait des cercueils déposés dans une salle d'environ 100 mètres carrés. 54 cercueils des rois Bourbons et de la famille des Bourbons avaient été donc déposés là depuis l'époque d'Henri IV. Le premier tombeau ouvert est le tombeau d'Henri IV. Surprise. Le corps est intact. L'embaumement du souverain avait fonctionné au mieux. On sortit du cercueil la dépouille d'Henri IV, on la déposa contre un mur, et les curieux, les badauds, se sont déplacés pour voir la dépouille du roi Henri. Un soldat est allé même jusqu'à lui enlever un peu de sa moustache, car, disait-il, avec un tel talisman, nous ne pouvons pas être vaincus. Il y avait donc une espèce encore de respect, en tout cas vis-à-vis d'Henri IV. Mais il n'empêche qu'après 2 jours d'exposition, le corps du roi Henri a été mis dans une fosse commune. Ensuite, on a ouvert d'autres tombeaux. On a ouvert le tombeau de Louis XIII. Le corps était fort mal conservé, mais on pouvait reconnaître le roi à cause de sa grande moustache noire. Puis on ouvre le tombeau de Louis XIV. Le corps est, nous dit la description qu'en a fait Dom Poirier, un des chroniqueurs de ces journées révolutionnaires, est conservé, mais la peau est devenue toute noire. Ensuite, on ouvre le cercueil de Louis XV. Là, par contre, le corps est en putréfaction très, très avancée parce qu'il n'y a pas eu d'embaumement. Et d'ailleurs, les témoins disent qu'une odeur pestilentielle sort du cercueil de Louis XV. Et puis, on s'attaque également aux tombes des reines de France. C'est le cas de Marie de Médicis, l'épouse d'Henri IV. Alors, elle subit des insultes. Certains l'accusent d'avoir organisé l'assassinat de son mari. Puis on ouvre le cercueil d'Anne d'Autriche. Celle-ci est en voie de putréfaction extrêmement avancée et on repère la bure franciscaine qu'elle s'était fait mettre au moment de sa mort. Et enfin, on ouvre également le cercueil de Marie-Thérèse, l'épouse du roi Louis XIV. À partir de ce moment-là, on va s'attaquer à d'autres tombeaux, mais avec une question. Faut-il conserver en particulier les grands tombeaux royaux de la dynastie des Valois ?

Effectivement, la dynastie des Valois avait fait édifier de superbes monuments funéraires et, Dieu merci, ils ont été préservés. Parce que plusieurs spécialistes et conservateurs, finalement, du patrimoine sous la Révolution ont fait remarquer que ces monuments étaient non seulement des monuments royaux, mais finalement appartenaient aujourd'hui à la nation et qu'ils représentaient des exemples d'histoire de l'art funéraire absolument extraordinaire. Donc on a conservé, et vous pouvez aujourd'hui encore regarder et admirer les tombeaux d'Henri II et de Catherine de Médicis, de François Ier et de Louis XII, qui ont été conservés au nom, je dirais, d'une volonté de préserver un patrimoine national. Mais le travail reprend. À partir du 16 octobre, on reprend l'éventration de sarcophages qui sont de plus en plus anciens. Pour les sarcophages du Moyen-Âge et de l'époque moderne, on a des témoins qui nous décrivent effectivement des scènes sans doute quelque peu pénibles. La plupart des corps étaient en putréfaction, il en sortait une vapeur noire et épaisse, une odeur infecte, qu'on chassait à force de vinaigre et de poudre, qu'on eut la précaution de brûler, ce qui n'empêchait pas les ouvriers de gagner des dévoiements et des fièvres qui n'ont pas eu de mauvaises suites. Le texte est relativement explicite pour vous laisser imaginer ce que pouvait représenter effectivement la profanation de ces tombeaux. Au total, combien de corps ont été, si j'ose dire, dégagés par la profanation de Saint-Denis ? On estime que l'on a pu dégager 71 princes et princesses du sang, 17 reines de France, 25 rois. On a pu trouver des souverains extrêmement anciens. On a retrouvé, par exemple, le sarcophage d'un roi que les Français connaissent au travers d'une chanson, le roi Dagobert. Et encore récemment, on a pu fouiller un sarcophage d'une reine mérovingienne, Arégonde. Comme je le signalais tout à l'heure, les corps, ou ceux qu'il en restait, ont été déposés dans deux grandes fosses communes. Alors que s'est-il passé par la suite ? Lorsque la monarchie a été restaurée après la chute de Napoléon, Louis XVIII a fait faire des recherches. Et d'abord, il a voulu retrouver les restes mortels de son frère Louis XVI et de sa belle-sœur Marie-Antoinette, qui avaient été placés dans une fosse commune, mais au cimetière de la Madeleine, à Paris. On a pu retrouver des restes mortels grâce aux témoignages d'ouvriers qui avaient indiqué le lieu où avaient été déposés les corps exécutés de Louis XVI et Marie-Antoinette. Et donc, le 21 janvier 1815, c'est-à-dire 22 ans après l'exécution, une grande cérémonie a fait que l'on a replacé les restes mortels des deux souverains à Saint-Denis. Pour le reste, eh bien, il a fallu attendre 1817. Le roi Louis XVIII a ordonné des recherches approfondies pour retrouver les deux fosses communes. Évidemment, je vous laisse imaginer qu'on a retrouvé quelque chose, grâce en particulier à un marbrier, François-Joseph Cellier, qui a aidé à retrouver les fosses du cimetière. Mais la chaux qui avait été mise sur les restes mortels avait empêché leur identification individuelle. Et donc, on a déposé dans une chapelle mortuaire eh bien, les restes de très nombreux princes, rois, reines de France qui reposent désormais, depuis le 21 janvier 1817, au sein de la crypte de la basilique, derrière des plaques noires où sont énumérés tous les souverains qui avaient été inhumés à Saint-Denis. C'est une dizaine de coffres qui ont été donc scellés par ces plaques et où donc on retrouve le nom des monarques, mais sans pouvoir dire exactement à quel souverain tel ou tel ossement appartient véritablement. Si vous allez à Saint-Denis, allez dans cette espèce de petite chapelle, parce que finalement, il y a un moment d'émotion, parce que dans un petit endroit de quelques mètres carrés, vous avez derrière ces plaques, véritablement, eh bien, quelques siècles d'histoire de la France qui reposent sans doute dans un désordre plus ou moins organisé. En tout cas, la Révolution, vous l'avez compris, avec la chronique sur la Sainte Ampoule et avec la chronique d'aujourd'hui, a cherché à briser la chaîne des temps,
a cherché à effacer finalement le passé de la France, son passé monarchique, que la Révolution, dans son déroulement, avait mis à bas. Mais il n'en reste pas moins qu'aujourd'hui, pour les Français qui sont soucieux de l'histoire et de leur patrimoine, il est toujours extrêmement utile d'aller à Saint-Denis, parce que non seulement ils verront le lieu d'inhumation des souverains, mais ils verront également le monument où, grâce à l'abbé Sugère, est né l'art gothique au milieu du XIIe siècle. Donc, n'hésitez pas à y aller. Et puisque c'est ma dernière chronique de la saison, permettez-moi de vous souhaiter à toutes et tous un heureux été et rendez-vous début septembre. Merci.

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2: Au nom du Père et du Fils et du Saint-Esprit, amen. Mon Seigneur et mon Dieu, je crois fermement que tu es ici, que tu me vois, que tu m'entends. Je t'adore avec profonde révérence. Je te demande le pardon de mes péchés et la grâce de faire avec profit ce moment de prière. Ma Mère Immaculée, Saint Joseph, mon Père et Seigneur, mon ange gardien, intercédez pour moi. Internet, les journaux, les infos, les médias nous mettent constamment, tous les jours, devant les yeux, la misère du monde. Des guerres en tout genre, la tragédie des migrants en Méditerranée, des crises climatiques qui se succèdent les unes après les autres. Que de nouvelles préoccupantes, alarmantes même. On a parfois l'impression que ce monde n'est qu'une vaste vallée de larmes. Alors, pour s'évader un peu de ce monde triste, on consulte nos réseaux sociaux. Et là, devant nos yeux, commencent alors à défiler toutes sortes de nouvelles people, où l'opulence, les paillettes, la vie jet-set de certains finissent par nous scandaliser. Alors pourquoi tant de souffrance? Pourquoi aussi ces inégalités si troublantes? Pourquoi, Seigneur, certains qui font le mal semblent-ils réussir si bien dans ce monde, tandis que ceux qui veulent vivre dans la justice peinent parfois tellement à rester fidèles? Pourquoi moi, Seigneur? Pourquoi j'ai tellement de mal parfois à bien vivre cette vie et puis toutes ces difficultés qui viennent les unes après les autres comme si elles voulaient s'opposer à ce désir de bien? Tel un défi lancé à notre foi en ce Dieu de bonté et de miséricorde, bien cette question, ces questions parcourent toute l'Écriture sainte. Mais pourquoi alors le mal? Pourquoi est-il si difficile, Seigneur, de faire le bien, de persévérer fidèlement dans la voie de la bonté, de la vérité et du beau? Tu sais que nous le voulons, Seigneur. Et c'est justement à cette question que tente de répondre le psaume qui nous est proposé aujourd'hui, le psaume 37. Là, face à la tentation de l'irritation, de l'envie, voire du découragement, en voyant ceux qui semblent prospérer, s'enrichir et triompher, alors que vivre dans la justice demande de lutter, le psaume nous répond « Ne t'irrite pas, fais confiance, fais le bien. » Face au mystère du mal, tu ne nous proposes pas, Seigneur, une réflexion purement philosophique. Tu nous invites à prier, parce que plus que notre intelligence, c'est notre cœur qui doit répondre. Fais confiance au Seigneur, agis bien, habite la terre, reste fidèle. Mets ta joie dans le Seigneur, il comblera les désirs de ton cœur. Et ainsi, dans un va-et-vient constant du regard entre le bien et le mal, tu m'invites, Seigneur, dans ce psaume, à passer du regard sur les autres au regard sur moi-même. Parce qu'en vérité, lorsque je me pose devant toi, Seigneur, je me dis que le vrai problème, c'est peut-être pas tant le succès des impies, de ceux qui font le mal, que mon impatience quand je veux faire le bien. Parce que oui, Seigneur, tu le sais, je veux, mais souvent, je veux aussi des résultats immédiats, un succès facile. Et c'est pourquoi, face aux difficultés, bien souvent, je me fatigue vite, et je laisse tomber, et je me décourage. Et je m'arrête. Et c'est pourquoi, avec ce psaume, tu me dis « Dirige ton chemin vers le Seigneur, fais-lui confiance, et lui, il agira. » Prie. C'est là le cœur spirituel du psaume. C'est ça ce que la liturgie nous fait contempler en nous invitant à, à nous arrêter sur quelques versets choisis. Le psaume est long, hein. En élargissant ma vision, en regardant avec tes yeux à toi, Seigneur, par la prière, tu veux transformer en moi l'irritation en confiance, le doute en joie, pour que je puisse trouver en toi, Seigneur, la force pour m'engager alors dans le bien, aujourd'hui, et y demeurer fidèle. Parce que c'est dans cette vie intérieure pacifiée et sereine, cette vie en toi, c'est là que toi, Seigneur, tu agis en moi et à travers moi. Mets donc ta joie dans le Seigneur, nous dit le psaume. Il comblera les désirs de ton cœur. Et mes désirs, Seigneur, tu les connais bien. Le bonheur de mes proches, de ma famille, avec tous leurs défis et difficultés, de mes amis qui parfois galèrent, mais qui se savent soutenus par la fidélité de mon amitié. Et c'est pourquoi aujourd'hui tu m'invites à mettre ma joie en toi, Seigneur, là, dans ce temps de prière. Parce que la joie chrétienne n'est pas d'abord le fruit de mes accomplissements et de mes succès, c'est le fruit de ta présence, Seigneur, en moi. Le royaume, il est déjà là, dans la paix du cœur, qui s'alimente de la confiance et qui permet alors au Seigneur de faire le bien à travers moi. C'est ça ce que tu m'appelles à donner aujourd'hui encore, Seigneur. Et c'est pourquoi le psaume me dit, c'est le Seigneur, c'est lui le salut des justes, leur abri au temps de la détresse. Alors voilà, pourquoi m'irriter? Pourquoi envier le succès de l'impie qui n'est qu'une illusion face à l'éternité de Dieu? C'est ce que nous dit le psaume. Il nous dit, réjouis-toi plutôt en Dieu, fais le bien. Dieu agit ainsi à travers toi. Et remets alors ta vie entre ses mains. C'est lui qui fera justice et demeure alors dans la fidélité, fidélité au bien, parce que le royaume, il est déjà là. Telle est la voie que tu as empruntée, hein, Seigneur Jésus, dans l'Évangile. Face aux difficultés et au mal, tu as persévéré un jour après l'autre dans le bien. Et tu as trouvé ton bonheur précisément là. Ce bonheur que tu promets dans les Béatitudes, la vie des doux et humbles de cœur.

0: n'est pas d'abord un résultat visible, c'est une présence. C'est toi, Seigneur, qui marches avec nous. C'est toi, Seigneur, avec qui je parle, avec qui je suis dans ce moment de prière. Et tu m'invites, Seigneur, ainsi à poser aujourd'hui cet acte de foi radical. Ce n'est pas moi qui vais sauver le monde. C'est toi, Seigneur, qui es notre sauveur. C'est toi qui feras paraître ta justice. Il fera lever comme le jour ta justice et ton droit comme le plein midi, dit encore le psaume. Cette justice, ce n'est pas une vengeance, c'est la manifestation de la vérité. Ce mal ce que le mal cache plutôt, tu le dévoileras, Seigneur. Ce que nous vivons dans le secret, tu l'illumineras, Seigneur, de ta présence. Fais confiance au Seigneur, agis bien, habite la terre et reste fidèle. Voilà le conseil du psaume. Habiter la terre, c'est vivre et habiter chaque jour la mission que Dieu nous a confiée. C'est prendre soin du monde, c'est prendre soin des personnes autour de nous. Parce qu'alors, en agissant en sa présence, en ta présence, Seigneur, c'est toi que nous rendons présent. Eh bien, face aux difficultés et quand le mal autour de moi ou dans les médias m'irrite, apprends-moi donc, Seigneur, la confiance. Mais que ce soit une confiance qui me pousse à agir. Aide-moi donc à ne pas fuir la réalité, mais à y demeurer fidèle, afin que ton salut atteigne toute la terre. Et c'est pourquoi ces petites fidélités quotidiennes, celles d'aujourd'hui, qu'est-ce qu'elles sont importantes à tes yeux ? Évite donc le mal, fais ce qui est bien, insistes-tu, Seigneur, parce que la confiance n'est pas purement passive, elle doit devenir charité active, bienveillance, justice concrète. Et c'est pourquoi tu me dis encore, toi, Seigneur, toi qui aimes la justice, tu n'abandonnes pas tes amis. C'est là que tu m'attends aujourd'hui, Seigneur, dans des relations droites, respectueuses et ajustées à chaque personne, dans des paroles vraies, dans des gestes de paix, dans ma fidélité aux petites choses du quotidien. Oui, c'est là que tu m'attends. Fais confiance au Seigneur, agis bien, habite la terre et reste fidèle. Mets ta joie dans le Seigneur. Il comblera les désirs de ton cœur. Qu'est-ce qu'elles sont encourageantes, tes paroles, Seigneur, et j'y crois. De l'irritation à l'action à travers la prière. Et c'est pourquoi me voici, Seigneur. Je veux aujourd'hui encore faire le bien avec toi et trouver là mon bonheur dans la joie de ta présence.
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2: Bonjour pour cette troisième émission. On va parler aussi des instruments de musique, on va les mettre un petit peu en valeur. Donc on va commencer par le piano. Mozart en a fait pas mal, donc on va commencer par le rondo à la turca.

Nous allons parler maintenant autour de la flûte, donc avec un flûtiste de renommée, Jean-Pierre Rampal, que tout le monde connaît, Giuseppe Tartini, concerto en ré majeur, l'Allegro.

Haydn, qui a été compositeur avec plus de 100 symphonies, hein. Il a fait aussi donc au violon pas mal de choses, dont le rondo hongrois.

On change encore d'instrument, on va passer du violon à la harpe. Karl Disters von Disserdorf, concerto pour harpe et orchestre. Le rondo allegretto.

0: Je vous remercie pour votre écoute. À très bientôt.
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0: 15h.
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3: Bonjour aux auditrices et aux auditeurs de Radio Ecclésia et bienvenue à une nouvelle émission de Parlons écologie. Je suis comme d'habitude avec Bruno Lortiwa. Bonjour Bruno.
4: Bonjour Sarah.
3: Bruno, vous avez intitulé l'émission d'aujourd'hui « Écologie et espace-temps ». Déjà, ce titre est très curieux et personnellement, il y a deux choses qui me viennent en tête. Ben, la première chose, c'est les films de science-fiction où l'on voit des vaisseaux spatiaux qui passent, qui dépassent, des portails qui s'ouvrent et se referment. Et deuxièmement, il y a aussi la physique. Et ces chercheurs dont l'un des piliers qu'on connaît tous, c'est Albert Einstein, qui a permis de mieux comprendre la relation entre l'espace et le temps. Mais là, je me demande, qu'est-ce que c'est le lien avec l'écologie intégrale ?
4: Alors, c'est vrai que le lien, il n'apparaît pas à première vue comme ça. Moi, je ne vais pas parler des vaisseaux spatiaux, bien sûr, mais on peut s'appuyer sur la formule, la célèbre formule E égale MC2 hein, de Einstein, où E, en fait, c'est l'énergie, M, c'est la masse, et C, c'est la vitesse. Alors là, c'est la célérité, la vitesse de la lumière. Et donc, l'énergie, par contre, c'est une question fondamentale dans les questions d'écologie et de gestion globalement des sociétés humaines, hein, puisque sans énergie, on ne fait rien. Voilà, donc tout est transfert d'énergie, on va dire. Y compris dans le corps humain, d'ailleurs, hein, donc, qui est une sorte de mini-société, en fait, le corps humain. Et alors, on voit que si on reprend cette formule, alors je ne vais pas faire trop de maths, mais un tout petit peu quand même, E égale MC2, C2, ça veut dire C au carré, c'est à la vitesse au carré. Ça veut dire que l'énergie, déjà, un premier point important pour se rendre compte concrètement de ce que ça peut vouloir dire hein, dans notre vie quotidienne, y compris, par exemple, quand on prend une voiture.

0: ou même un vélo et qu'on se déplace, et bien l'énergie qu'on va devoir déployer, développer pour aller à une certaine vitesse, elle va évoluer selon cette vitesse multipliée par elle-même. C'est la vitesse au carré. D'accord ? Ça, c'est important de noter ce point un petit peu mathématique. Ce qui fait qu'en fait, la consommation d'énergie, quand on se déplace, elle n'est pas proportionnelle à la vitesse. Elle n'évolue pas selon une droite, mais selon une courbe qui va monter en flèche, en fait. À titre d'exemple, si je pars d'une vitesse et que je vais 3 fois plus vite, eh bien, je vais avoir une consommation d'énergie, non pas 3 fois plus importante, mais 9 fois plus importante. Ça veut dire que je vais consommer beaucoup plus d'énergie quand je vais aller un peu plus vite. Si, par exemple, je vais 4 fois plus vite, admettons 4 fois plus vite, eh bien, je me déplace soit à 20 km/h, soit à 80 km/h. Eh bien, quand je me déplace à 80 km/h, je vais consommer 4 fois 4, 16. 16 fois plus d'énergie que si je me déplace à 20 km/h pour au final parcourir la même distance. Et ça, c'est une notion, on n'en a pas forcément conscience quand on utilise des moyens de transport, quels qu'ils soient. Alors ça, c'est une notion importante parce qu'on est dans des sociétés où tout s'accélère. Et donc déjà, on voit un lien entre l'accélération par l'efficacité qui est produite par les outils qu'on a créés et par l'accès à une énergie quand même très, très, très abondante. Donc ce lien entre cette efficacité et puis la consommation concrète. Concrètement, cette énergie, si c'est du pétrole, par exemple, eh bien, une fois qu'il est brûlé, on l'a perdu. Il est parti sous forme de CO2 dans l'atmosphère. Donc c'est quelque chose qui est quand même important bien pour nous à l'heure actuelle, parce qu'on parle du changement climatique, mais aussi pour les générations futures, parce que ce pétrole il ne sera pas disponible pour les générations dans 20, 50 ou 100 ans. Donc la qualité de notre usage, il impacte directement les personnes qui vont venir après nous, et ces personnes, on va leur léguer une planète, et on va leur léguer des moyens aussi de vivre sur cette planète. Et donc ça, c'est important de conscientiser cette consommation et l'impact, les impacts multiples qu'elle va avoir sur les générations futures pour avoir plus d'attention bienveillante envers ces générations futures et puis envers toute la planète et puis tous les êtres vivants qui vivent sur cette planète.
1: Bruno, justement, en relation avec cette notion de surconsommation énergétique qui va avec un besoin d'efficacité et de gain d'un objectif de manière rapide. Et il y a aussi une autre notion qu'on avait abordée dans d'autres émissions, celle de l'esclavage énergétique. C'est-à-dire que la consommation énergétique en Occident équivaut au travail de 500 personnes en permanence 24 heures sur 24 pendant toute la durée d'une année, du coup 365 jours sur 365. Et la question du coup, est-ce que toute cette surconsommation d'énergie, elle est vraiment nécessaire pour qu'une société au jour d'aujourd'hui puisse exister ?
0: Alors oui, c'est vrai, on avait abordé cette question. Et alors c'est un comparatif, hein, c'est aussi symbolique, mais c'est une réalité. C'est si on calcule l'énergie qu'on utilise indirectement à travers tous les objets qu'on consomme, qu'on utilise chaque jour, et notre capacité humaine avec l'énergie de notre corps à produire une certaine quantité d'énergie chaque jour, eh bien en fait c'est comme si chacun de nous, personnellement, avait 500 personnes à sa disposition. 24 heures sur 24, tous les jours de sa vie.
1: Oui.
0: Le problème, en fait, avec ça, c'est qu'on est dans des sociétés, véritablement, notamment en Occident, qui sont totalement dopées à la consommation d'énergie, comme si c'était une drogue, en fait. Hein. Ne serait-ce que par le fait que le PIB d'un pays, on parle toujours de croissance, c'est vraiment la référence. Il faut qu'on ait toujours un point de croissance supplémentaire d'une année sur l'autre pour dire « notre pays est en bonne santé ». Eh bien, la croissance, en fait, c'est directement symétrique à la consommation énergétique. Hein. C'est-à-dire, si la courbe de croissance économique augmente, ça veut dire que la courbe de consommation de notre consommation énergétique aura augmenté dans la même proportion. Et donc, comme on est vraiment tendu et que tout tourne autour de cette idée de croissance du PIB, eh bien, obligatoirement, si nos économies avancent, progressent, notre consommation d'énergie, tout azimut, alors nucléaire plus en France, mais après c'est beaucoup pétrole, charbon, hein, et bien sûr de plus en plus de renouvelables, mais le renouvelable a aussi ses limites, hein, parce que ce sont des énergies intermittentes, et qu'on a notamment pour l'électricité beaucoup de mal à stocker cette énergie, et puis... On voit bien combien c'est compliqué de faire rouler des véhicules, par exemple, à l'énergie électrique. Hein. On n'a pas la capacité de stocker toute l'énergie produite par les champs photovoltaïques, les éoliennes. On a eu un souci de décrochage en Espagne, hein, justement à cause de ça, à cause d'une surproduction d'énergie renouvelable qui ne peut pas être gérée et qui, à un moment donné, fait sauter tout simplement des réseaux.
1: Tout à fait. Il y a aussi des événements de blackout dans des villes ou des régions entières, de plus en plus dans le monde. Et une chose qui me vient aussi à l'esprit, on parle de ce type d'énergie. Il y a aussi une autre forme d'énergie qui est apparue récemment, qui impacte totalement notre quotidien. Je vous parle de l'intelligence artificielle. Quel impact peut avoir au niveau énergétique dans nos systèmes occidentaux aujourd'hui?
0: Oui, alors globalement, le numérique est très consommateur d'énergie. On n'en a pas forcément conscience quand on est derrière l'ordinateur et qu'on clique ou qu'on va regarder des vidéos en streaming. Mais bien sûr, un mail va consommer moins d'énergie qu'une vidéo en streaming parce qu'il y a beaucoup plus de données pour l'image. Et donc nous, quand on regarde un film, c'est du ludique. Pour nous, ça n'a pas vraiment d'impact. Mmh. On paie juste un abonnement, qui peut être illimité d'ailleurs, et du coup, on va consommer sans associer ce qu'on est en train de faire avec les conséquences réelles. C'est-à-dire qu'il va falloir vraiment des centrales nucléaires, des outils de production d'énergie importants pour alimenter les centres de data et de stockage d'informations qui vous permettent d'avoir accès à cette information en temps réel. Je crois qu'il y a quelques années, les usages numériques se représentaient à peu près 15% de la consommation d'électricité. Et donc, ce n'est pas négligeable du tout. Et cette part est en train d'augmenter. Et c'est vrai que, notamment, l'intelligence artificielle est excessivement consommatrice d'énergie. D'ailleurs, les intelligences artificielles, comme on connaît ChatGPT, mais il y en a maintenant plusieurs autres. Hein, et donc, chaque grand pays essaie de développer sa propre intelligence artificielle. Lorsque l'on fait une recherche sur une intelligence artificielle, on dit qu'en moyenne, elle va consommer 10 fois plus d'énergie que si vous faites la même recherche en allant sur un serveur de type Google, par exemple. Et donc, des pays sont en train de se poser la question, et des grands groupes qui développent ces intelligences artificielles, de quelle alimentation énergétique pour ces centres-là de data. Et on en vient même à penser qu'il faut une centrale nucléaire proche de ce centre pour alimenter l'intelligence artificielle. Voilà, et donc il y a une sorte de course en avant permanente vers la ressource énergétique pour alimenter ces intelligences artificielles qui d'ailleurs se font concurrence un peu les unes aux autres. Il y a celle des États-Unis, il y a celle qui vient d'être développée par la Chine, par exemple. Voilà, et donc on est toujours dans cette compétition qui est le moteur de la société d'ailleurs, mais qu'on retrouve également dans ces développements technologiques qui n'ont aucun frein, aucune limite. Il n'y a pas un organe supérieur qui étudierait un petit peu l'éthique, le sens, l'objectif et la finalité de tous ces développements technologiques qui pourraient mettre des limites et bloquer certains développements, sur un certain temps, le temps de réfléchir aux conséquences réelles pour les habitants des pays, pour les habitants globalement de la Terre, parce que ça nous concerne tous, bien entendu, qu'il y ait des consommations d'énergie aussi importantes. Et cette énergie, elle n'est pas utilisée pour d'autres usages. Hein, on pourrait imaginer de développer des pays qui en ont besoin et de lutter contre la famine, contre les ravages de certaines maladies, contre la pauvreté, etc. Avec cette manne énergétique. Mais non, on préfère aller vers le toujours plus pour, on dit, ne pas rater le train qui avance, le train du progrès. Mais la question, c'est de savoir où nous amène ce train.
1: Oui. Bruno, il est évident qu'on a besoin de beaucoup d'énergie. Et du coup, il y a les énergies renouvelables dont on a parlé déjà dans d'autres émissions, l'énergie solaire, l'éolienne ou la biomasse. Est-ce que déjà au niveau de quantité, combien ces ressources peuvent aider pour obtenir toute l'énergie dont on a besoin?
0: Alors en termes de quantité, ça dépend comment on calcule. Hein. Si on fait une moyenne sur une année, c'est vrai que on peut arriver autour de 20, voire 25% d'énergie renouvelable. Ça dépend des pays, ça dépend des régions, donc c'est assez fluctuant. Mais c'est une part qui n'est pas négligeable quand même. Hein. On est loin des 100% quand même. Mais malgré tout, ça progresse. Après, si on regarde par période, là c'est déjà un peu plus compliqué. Parce qu'il va y avoir des périodes, par exemple, où il y a beaucoup de soleil, et puis des périodes où il y en a peu, des périodes où il y a beaucoup de vent sur certaines zones, et des périodes où il n'y en a plus du tout. Donc on voit que la problématique de ces énergies, c'est qu'elles ne sont pas régulières, comme une centrale à gaz, à charbon ou nucléaire, hein, qui peut fonctionner toujours de la même façon. Et donc, la question, c'est cette énergie qui est intermittente, comment on la gère? C'est surtout ça le problème. Quand ça produit trop, qu'est-ce qu'on fait de cette énergie? Et quand ça ne produit pas assez, qu'est-ce qu'on fait pour pallier à ce manque? Voilà. Et donc, on n'a pas trop de solutions pour répondre à ces questions. Pourquoi? Parce que si, admettons qu'on fasse baisser la consommation des centrales nucléaires parce qu'il y a surproduction d'énergie solaire photovoltaïque, eh bien, quand on va avoir moins d'énergie photovoltaïque, il va falloir remonter la production des centrales nucléaires. Sauf qu'une centrale nucléaire n'est pas faite pour fonctionner avec des coups d'arrêt, redémarrage, arrêt, redémarrage. On va créer des usures particulières, des pertes d'efficacité. Et donc, on n'a pas conçu les centrales pour cet usage-là. Donc, on voit qu'il y a vraiment un problème technique et ça ne se fait pas d'une façon facile. Et c'est un peu comme une grosse locomotive, une centrale nucléaire. Donc, voilà. Ce n'est pas aussi réactif que ce qu'il faudrait. Donc, ça veut dire quoi? Après, il faut des centrales à gaz ou des centrales à charbon. On voit que donc, l'énergie alternative, on va dire naturelle, elle ne se suffit pas à elle-même pour l'instant, à cause de notre incapacité à stocker l'énergie électrique à grande échelle. Impossible de faire des batteries au lithium pour un pays, par exemple.
1: Ouais. Ouais,
0: c'est de l'utopie pure. Et alors, le deuxième problème, c'est, on en a évoqué, la surproduction. S'il y a trop de vent, s'il y a trop de soleil, cette énergie qui est bloquée dans les fils en fait, électriques, hein, dans les câbles du réseau, est obligée de se dissiper. Donc, à un moment donné, elle va faire griller des composants, elle va faire chauffer les fils et elle va détruire finalement le réseau lui-même. Il faudra être attentif dans les mois, les années à venir à ces problématiques de blackout à cause de ces surproductions liées aux énergies alternatives.
1: Et au niveau des minéraux, quelles sont les limites, Bruno?
0: Alors, les minéraux, c'est ce qui permet de fabriquer une éolienne ou un panneau solaire. Donc, il faut beaucoup de matériaux, en fait, beaucoup de minéraux qui sont eux aussi en quantité limitée, en fait, comme le pétrole. Hein. Le cuivre est en quantité limitée sur Terre, l'aluminium aussi, et tous les métaux rares, les néodymes, etc., qui permettent de faire les aimants, qui vont permettre à l'éolienne de produire cette électricité entre le cuivre et les aimants. Voilà. C'est le principe de la dynamo, hein. C'est tout simplement ça, une éolienne. Et donc, en fait, on se rend compte qu'on a une tension énorme à cause du développement des énergies alternatives sur le marché et sur les mines, en fait, au niveau mondial, qui produisent tous ces minerais qui peuvent être aussi des terres rares dont on parle beaucoup en ce moment. Donc, ça peut créer des tensions géopolitiques, ça peut éventuellement susciter même des conflits armés, comme pour la question de l'eau, hein, de l'accès à l'eau. Voilà, ça devient vraiment, à l'heure actuelle, des matières de haut intérêt au niveau des nations ou des grands groupes industriels, d'ailleurs. Et donc, on voit qu'on est aussi sur une limite de ce côté-là. C'est la limite minérale. Et puis, il y a la question aussi des pollutions liées à l'exploitation de ces mines, qui sont souvent à ciel ouvert, où il va y avoir énormément de polluants ensuite qui vont se retrouver dans l'environnement. On a parlé, par exemple, des problématiques avec des mines où il y a beaucoup de mercure dans les Cévennes qui ont intoxiqué, en fait, des populations.
1: Oui.
0: Eh bien, voilà, ce sont des mines à ciel ouvert. Et ensuite, on ne gère pas du tout les effluents. Ce sont des lacs entiers, souvent, hein, d'eau polluée, ou des montagnes entières. Là, on est sur des milliards de mètres cubes. Hein, ce n'est pas le petit trou au fond du jardin. Voilà. Donc, toutes ces questions, elles sont un peu mises sous le tapis. Parce qu'on est toujours aveuglé par cette croissance permanente, cette efficacité, ce toujours plus. Mais la question, est-ce que ça nous rend plus heureux? C'est surtout ça la question. Mmh. Ou est-ce que c'est plutôt dans un ralentissement qu'on va trouver ce bonheur et cette relation à soi-même et aux autres? Dans la paix avec l'environnement aussi. Parce que tant qu'on n'aura pas fait la paix avec l'environnement, je doute qu'on trouve la paix avec soi-même et avec les autres.
1: Bruno, le temps passe vite. Et oui. Du coup, on revient à la question du tout début, l'écologie et l'espace-temps, la relation du coup entre ces deux aspects. Comment l'espace-temps agit ou intervient sur l'écologie intégrale?
0: Alors, on voit que si on veut consommer moins d'énergie pour préserver notre environnement et donc notre vie, si on reprend la formule E égale MC2, ou on va dire E égale MV2, hein, la vitesse au carré, la vitesse, c'est une longueur divisée par un temps. Donc si on veut diminuer l'énergie consommée, on a deux solutions. Soit on augmente le temps, d'accord ? Donc si le temps augmente, l'énergie diminue. Soit on diminue la longueur, ok ? Alors, diminuer la longueur, ça veut dire quoi? Ça veut dire peut-être relocaliser, d'un point de vue très concret et pratique. Si on relocalise les productions, l'artisanat qui redevient local, une petite industrie qui redevient locale, un réseau humain et social qui se relocalise, on va diminuer les distances parcourues. Et mécaniquement, d'un point de vue physique, d'après Einstein, on va dire que... obligatoirement, on va diminuer notre consommation d'énergie, sans finalement le vouloir en particulier. Voilà, ça va être une conséquence. Et puis, l'autre solution, ça va être d'augmenter le temps. Alors, augmenter le temps, ça veut dire quoi? Ça veut dire prendre le temps, ne plus courir après le temps, mais prendre le temps de faire les choses. Et donc, ça veut dire changer notre relation, notre perception du temps. Voilà. Et sortir de cette illusion de croire que finalement on est toujours pressé et qu'il y a une injonction à aller toujours plus vite. Parce qu'en fait, le monde continue à tourner pendant ce temps, lui, à la même vitesse, la planète Terre. Hein ? Il n'y a que nous qui nous agitons toujours plus, en fait, sur cette planète. Ça, c'est quelque chose qui est important, parce que tant qu'on n'aura pas fait ce retournement, en fait, de perspective, de vision, eh bien, on restera accroché comme tiré par un hameçon. Vous voyez, le poisson, là, qui est tiré par le pêcheur au bout du fil. Le fil est invisible, hein, donc le poisson, il n'a pas vu le fil. Hein. Ben, on est un peu comme ça, je crois, par rapport au temps. On a l'impression que le monde va s'écrouler si on n'a pas fait ça et ça. Et c'est vrai que la société va aussi dans ce sens. Donc on est un peu comme le poisson dans l'eau. On vit dans cette société qui nous donne cette illusion aussi là. Et donc l'idée, ça serait peut-être de créer des espaces de vie où on prend le temps de vivre, tout simplement. Nous, à Écovert, on a un jardin collectif. Et bien, il y a des gens qui viennent le samedi matin pour prendre le temps de vivre au rythme des légumes. Ça paraît tout bête, mais c'est une première conversion, je pense, qui est importante, par des détails, des petites choses qui peuvent paraître insignifiantes et qui vont finalement nous faire cheminer, nous faire vivre un déplacement intérieur qui nous permettra ensuite d'élaborer des changements dans notre vie extérieure et matérielle. Et ça, c'est important. C'est une question qui se pose à chacun et à chacune d'entre nous, en fait. On ne va pas pouvoir l'éluder, parce que la réalité, la barrière physique de l'énergie disponible, elle va se faire voir à un moment donné. Si on ne veut pas en prendre conscience, on va être obligé de s'en rendre compte par l'effet de la réalité. Mmh. Voilà. Il vaut mieux donc anticiper et opérer cette transformation le plus tôt possible.
1: Oui. Du coup, l'invitation pour chaque auditeur, auditrice, c'est vraiment de trouver dans le quotidien des espaces sens, qui sont vraiment, qui sont réels et qui ne sont pas poussés par la volonté humaine d'aller toujours plus vite, de surconsommer et d'avoir une production tout de suite aboutie. Voilà, sur ces mots, merci Bruno pour votre intervention.
0: Merci Sarah.
1: Et on remercie tous les auditrices et auditeurs de Radio Ecclesia.
0: Merci.
1: Merci.
0: Au revoir.
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1: Je demande à la Vierge Marie Notre-Dame de Lourdes de guérir ma maman qui est très malade, qui est fatiguée et qui a beaucoup de douleurs. Merci Vierge Marie.
2: Je demande à Notre-Dame de Lourdes, la mère de Jésus et ma maman du ciel, de me donner un peu de force et d'énergie pour vivre pour mes enfants, mes petits-enfants. Merci beaucoup.
3: Je confie à vos prières du chapelet Mélissa, 39 ans, qui vient de rejoindre le Père, Nadège en grande dépression et Marie-Pierre en burn-out. Merci, Maman Marie.
4: Et du Fils et du Saint-Esprit. Amen. Aujourd'hui, dans ce premier vendredi du mois de septembre, mois dans lequel nous fêtons la croix glorieuse, Notre-Dame des douleurs, en ce vendredi, quand nous méditons les mystères douloureux, on se met sous le regard de Notre-Dame et avec elle, on avance vers le Christ, notre Sauveur. Le pape Jean-Paul II disait dans sa lettre apostolique « Rosarium Virginis Mariae », à travers la pratique du chemin de croix, la prière chrétienne s'est arrêtée sur chaque moment de la Passion, comprenant que là se trouve le point culminant de la révélation de l'amour et que là aussi se trouve la source de notre salut. C'est vrai, car Jésus disait à Nicodème, « Dieu a tant aimé le monde » qui nous a donné son propre Fils, afin que ceux qui croient en lui ne se perdent pas, mais qu'ils aient la vie éternelle. En méditant les mystères douloureux du rosaire, nous voulons nous approcher de cette source de vie, de notre salut pour mieux la connaître, l'accueillir et la vivre. Ainsi, nous serons toujours le fruit heureux de ce mystère d'amour. Dans notre prière, nous portons les intentions entendues, celles qui sont dans nos cœurs, celle du pape Léon pour l'Église, pour le monde, son prochain voyage apostolique en France et tous ceux qui prient avec nous par la radio, télé ou Internet. Je crois en Dieu, le Père Tout-Puissant, Créateur du ciel et de la terre, et en Jésus-Christ, son Fils unique, notre Seigneur, qui a été conçu du Saint-Esprit et né de la Vierge Marie, a souffert sous Ponce Pilate, a été crucifié, est mort et a été enseveli, est descendu aux enfers. Le troisième jour est ressuscité des morts, est monté aux cieux, est assis à la droite de Dieu le Père Tout-Puissant, d'où il viendra juger les vivants et les morts. Je crois à l'Esprit Saint, à la Sainte Église catholique, à la communion des saints, à la rémission des péchés, à la résurrection de la chair, à la vie éternelle. Amen. Notre Père qui es aux cieux, que ton nom soit sanctifié, que ton règne vienne, que ta volonté soit faite sur la terre comme au ciel.
5: Donne-nous aujourd'hui notre pain de ce jour. Pardonne-nous nos offenses, comme nous pardonnons aussi à ceux qui nous ont offensés. Et ne nous laisse pas entrer en tentation, mais délivre-nous du mal.
4: Je vous salue, Marie, pleine de grâce. Le Seigneur est avec vous. Vous êtes bénie entre toutes les femmes, et Jésus, le fruit de vos entrailles, est béni.
5: Sainte Marie, Mère de Dieu, priez pour nous pauvres pécheurs, mais maintenant et à l'heure de notre mort. Amen.
4: Je vous salue, Marie, pleine de grâce. Le Seigneur est avec vous. Vous êtes bénie entre toutes les femmes, et Jésus, le fruit de vos entrailles, est béni.
5: Sainte Marie, Mère de Dieu,
4: je vous salue, Marie, pleine de grâce. Le Seigneur est avec vous. Vous êtes bénie entre toutes les femmes, et Jésus, le fruit de vos entrailles, est béni.
5: Sainte Marie, Mère de Dieu, priez pour nous pauvres pécheurs, maintenant et à l'heure de notre mort. Amen.
4: Gloire au Père et au Fils et au Saint-Esprit, comme il était au commencement, maintenant et toujours, et dans les siècles des siècles. Amen. Premier mystère douloureux, l'agonie de Jésus, de l'Évangile selon saint Matthieu. Jésus parvint avec eux à un domaine appelé Gethsémani. En faisant cette prière, il disait, mon Père, s'il est possible, que cette coupe passe loin de moi. Cependant, non pas comme je veux, mais comme tu veux. Gethsémani, c'est un mystère. C'est l'enfer à la suite du ciel. Le démon fait sentir le poids du péché. Le champ de bataille, c'est l'humanité de Jésus lui-même. La face contre terre, il gémit, il pleure. Jésus est seul, il prie. Que la mère, ta mère, Seigneur Jésus, Jésus nous aide d'être proche de toi dans nos nuits. Notre Père qui es aux cieux, que ton nom soit sanctifié, que ton règne vienne, que ta volonté soit faite sur la terre comme au ciel.
5: Donne-nous aujourd'hui notre pain de ce jour. Pardonne-nous nos offenses, comme nous pardonnons aussi à ceux qui nous ont offensés. Et ne nous laisse pas entrer en tentation, mais délivre-nous du mal.
4: Je vous salue, Marie, pleine de grâce. Le Seigneur est avec vous. Vous êtes bénie entre toutes les femmes, et Jésus, le fruit de vos entrailles, est béni.
5: Sainte Marie, Mère de Dieu, priez pour nous pauvres pécheurs, maintenant et à l'heure de notre mort. Amen.
4: Je vous salue, Marie, pleine de grâce. Le Seigneur est avec vous. Vous êtes bénie entre toutes les femmes, et Jésus, le fruit de vos entrailles, est béni.
5: Sainte Marie, Mère de Dieu, priez pour nous pauvres pécheurs.
4: Je vous salue, Marie, pleine de grâce. Le Seigneur est avec vous. Vous êtes bénie entre toutes les femmes, et Jésus, le fruit de vos entrailles, est béni.
5: Sainte Marie, Mère de Dieu, priez pour nous, pauvres pécheurs, maintenant et à l'heure de notre mort. Amen.
4: Je vous salue, Marie, pleine de grâce. Le Seigneur est avec vous. Vous êtes bénie entre toutes les femmes, et Jésus, le fruit de vos entrailles, est béni.
5: Sainte Marie, Mère de Dieu,
4: je vous salue, Marie, pleine de grâce. Le Seigneur est avec vous. Vous êtes bénie entre toutes les femmes, et Jésus, le fruit de vos entrailles, est béni.
5: Sainte Marie, Mère de Dieu, priez pour nous pauvres pécheurs, maintenant et à l'heure de notre mort. Amen.
4: Je vous salue, Marie, pleine de grâce. Le Seigneur est avec vous. Vous êtes bénie entre toutes les femmes, et Jésus, le fruit de vos entrailles, est béni.
5: Sainte Marie, Mère de Dieu, priez pour nous pauvres pécheurs, maintenant et à l'heure de notre mort. Amen.
4: Je vous salue, Marie, pleine de grâce. Le Seigneur est avec vous. Vous êtes bénie entre toutes les femmes, et Jésus, le fruit de vos entrailles, est béni.
5: Sainte Marie, Mère de Dieu, priez pour nous pauvres pécheurs, maintenant et à l'heure de notre mort.
4: Je vous salue, Marie, pleine de grâce. Le Seigneur est avec vous. Vous êtes bénie entre toutes les femmes, et Jésus, le fruit de vos entrailles, est béni.
5: Sainte Marie, Mère de Dieu, priez pour nous pauvres pécheurs, maintenant et à l'heure de notre mort. Amen.
4: Je vous salue, Marie, pleine de grâce. Le Seigneur est avec vous. Vous êtes bénie entre toutes les femmes, et Jésus, le fruit de vos entrailles, est béni.
5: Sainte Marie, Mère de Dieu, priez pour nous pauvres pécheurs, maintenant et à l'heure de notre mort. Amen.
4: Gloria Patri et Filio, et Spiritui Sancto, sicut erat in principio, et nunc et semper, et in saecula saeculorum. Amen. Deuxième mystère douloureux, la flagellation. De l'Évangile selon saint Jean. Pilate ordonna de prendre Jésus et de le flageller. Des fouets armés de plomb font des blessures. Les plaies s'ouvrent. Tu expies, ô Jésus, le péché de la chair. Donne-nous la pureté. Donne-nous la pureté de ta mère. Que par notre corps, ô Jésus, rayonne ta vie. Notre Père qui es aux cieux, que ton nom soit sanctifié, que ton règne vienne, que ta volonté soit faite sur la terre comme au ciel.
5: Donne-nous aujourd'hui notre pain de ce
6: pain de ce jour. Pardonne-nous nos offenses, comme nous pardonnons aussi à ceux qui nous ont offensés. Et ne nous laisse pas entrer en tentation. Je vous salue, Marie, pleine de grâce. Le Seigneur est avec vous. Vous êtes bénie entre toutes les femmes. Et Jésus, le fruit de vos entrailles, est béni.
7: Sainte Marie, Mère de Dieu, priez pour nous pauvres pécheurs, maintenant et à l'heure de notre mort. Amen.
6: Je vous salue, Marie, pleine de grâce. Le Seigneur est avec vous. Vous êtes bénie entre toutes les femmes. Et Jésus, le fruit de vos entrailles, est béni.
7: Sainte Marie, Mère de Dieu, priez pour nous pauvres pécheurs, maintenant et à l'heure de notre mort.
6: Je vous salue, Marie, pleine de grâce. Le Seigneur est avec vous. Vous êtes bénie entre toutes les femmes. Et Jésus, le fruit de vos entrailles, est béni.
7: Sainte Marie, Mère de Dieu, priez pour nous pauvres pécheurs, maintenant et à l'heure de notre mort. Amen.
6: Je vous salue, Marie, pleine de grâce. Le Seigneur est avec vous. Vous êtes bénie entre toutes les femmes. Et Jésus, le fruit de vos entrailles, est béni.
7: Sainte Marie, Mère de Dieu, priez pour nous pauvres pécheurs, maintenant et à l'heure de notre mort. Amen.
6: Je vous salue, Marie, pleine de grâce. Le Seigneur est avec vous. Vous êtes bénie entre toutes les femmes. Et Jésus, le fruit de vos entrailles, est béni.
7: Sainte Marie, Mère de Dieu, priez pour nous pauvres pécheurs, maintenant et à l'heure de notre mort. Amen.
6: Je vous salue, Marie, pleine de grâce. Le Seigneur est avec vous. Vous êtes bénie entre toutes les femmes. Et Jésus, le fruit de vos entrailles, est béni.
7: Sainte Marie, Mère de Dieu, priez pour nous pauvres pécheurs, maintenant et à l'heure de notre mort. Amen.
6: Je vous salue, Marie, pleine de grâce. Le Seigneur est avec vous. Vous êtes bénie entre toutes les femmes. Et Jésus, le fruit de vos entrailles, est béni.
7: Sainte Marie, Mère de Dieu, priez pour nous pauvres pécheurs, maintenant et à l'heure de notre mort. Amen.
6: Je vous salue, Marie, pleine de grâce. Le Seigneur est avec vous. Vous êtes bénie entre toutes les femmes. Et Jésus, le fruit de vos entrailles, est béni.
7: Sainte Marie, Mère de Dieu, priez pour nous pauvres pécheurs, maintenant et à l'heure de notre mort. Amen.
6: Je vous salue, Marie, pleine de grâce. Le Seigneur est avec vous. Vous êtes bénie entre toutes les femmes. Et Jésus, le fruit de vos entrailles, est béni.
7: Sainte Marie, Mère de Dieu, priez pour nous pauvres pécheurs, maintenant et à l'heure de notre mort. Amen.
6: Je vous salue, Marie, pleine de grâce. Le Seigneur est avec vous. Vous êtes bénie entre toutes les femmes. Et Jésus, le fruit de vos entrailles, est béni.
7: Sainte Marie, Mère de Dieu, priez pour nous pauvres pécheurs, maintenant et à l'heure de notre mort. Amen.

0: Troisième mystère douloureux, le couronnement d'épines. De l'Évangile selon saint Jean. Les soldats, tissant une couronne avec des épines, la lui mirent sur la tête. Ils le revêtirent d'un manteau pourpre. Il disait « Salut, roi des Juifs !» et il le giflait. Ce roi, la tête couronnée d'épines, c'est toi. Cette royauté, c'est la preuve de ton amour. C'est ton amour au Jésus qui est couronné. Que ta mère, elle, dont toi reçu la chair, m'aide à percevoir ta charité dans cette humiliation et dans celle de notre temps. Notre Père qui es aux cieux, que ton nom soit sanctifié, que ton règne vienne, que ta volonté soit faite sur la terre comme au ciel.
1: Donne-nous aujourd'hui notre pain de ce jour. Pardonne-nous nos offenses, comme nous pardonnons aussi à ceux qui nous ont offensés. Et ne nous laisse pas entrer en tentation, mais délivre-nous du mal. Amen.
2: Je vous salue, Marie, pleine de grâce. Le Seigneur est avec vous. Vous êtes bénie entre toutes les femmes, et Jésus, le fruit de vos entrailles, est béni.
3: Sainte Marie, Mère de Dieu, priez pour nous pauvres pécheurs, maintenant et à l'heure de notre mort. Amen.
2: Je vous salue, Marie, pleine de grâce. Le Seigneur est avec vous. Vous êtes bénie entre toutes les femmes, et Jésus, le fruit de vos entrailles, est béni.
3: Sainte Marie, Mère de Dieu, priez pour nous pauvres pécheurs, maintenant et à l'heure de notre mort. Amen.
2: Je vous salue, Marie, pleine de grâce. Le Seigneur est avec vous. Vous êtes bénie entre toutes les femmes, et Jésus, le fruit de vos entrailles, est béni.
3: Sainte Marie, Mère de Dieu, priez pour nous pauvres pécheurs, maintenant et à l'heure de notre mort. Amen.
2: Je vous salue, Marie, pleine de grâce. Le Seigneur est avec vous. Vous êtes bénie entre toutes les femmes, et Jésus, le fruit de vos entrailles, est béni.
3: Sainte Marie, Mère de Dieu, priez pour nous pauvres pécheurs, maintenant et à l'heure de notre mort. Amen.
2: Je vous salue, Marie, pleine de grâce. Le Seigneur est avec vous. Vous êtes bénie entre toutes les femmes, et Jésus, le fruit de vos entrailles, est béni.
3: Sainte Marie, Mère de Dieu, priez pour nous pauvres pécheurs, maintenant et à l'heure de notre mort. Amen.
2: Je vous salue, Marie, pleine de grâce. Le Seigneur est avec vous. Vous êtes bénie entre toutes les femmes, et Jésus, le fruit de vos entrailles, est béni.
3: Sainte Marie, Mère de Dieu, priez pour nous pauvres pécheurs, maintenant et à l'heure de notre mort. Amen.
2: Je vous salue, Marie, pleine de grâce. Le Seigneur est avec vous. Vous êtes bénie entre toutes les femmes, et Jésus, le fruit de vos entrailles, est béni.
3: Sainte Marie, Mère de Dieu, priez pour nous pauvres pécheurs, maintenant et à l'heure de notre mort. Amen.
2: Je vous salue, Marie, pleine de grâce. Le Seigneur est avec vous. Vous êtes bénie entre toutes les femmes, et Jésus, le fruit de vos entrailles, est béni.
3: Sainte Marie, Mère de Dieu, priez pour nous pauvres pécheurs, maintenant et à l'heure de notre mort. Amen.
2: Je vous salue, Marie, pleine de grâce. Le Seigneur est avec vous. Vous êtes bénie entre toutes les femmes, et Jésus, le fruit de vos entrailles, est béni.
3: Sainte Marie, Mère de Dieu, priez pour nous pauvres pécheurs, maintenant et à l'heure de notre mort. Amen.
2: Je vous salue, Marie, pleine de grâce. Le Seigneur est avec vous. Vous êtes bénie entre toutes les femmes, et Jésus, le fruit de vos entrailles, est béni.
3: Sainte Marie, Mère de Dieu, priez pour nous pauvres pécheurs, maintenant et à l'heure de notre mort. Amen.
2: Je vous salue, Marie, pleine de grâce. Le Seigneur est avec vous. Vous êtes bénie entre toutes les femmes, et Jésus, le fruit de vos entrailles, est béni.
3: Sainte Marie, Mère de Dieu,
0: priez pour nous pauvres pécheurs, maintenant et à l'heure de notre mort. Amen.

0: et in saecula saeculorum. Amen. Quatrième mystère douloureux, le portement de croix de l'Évangile selon saint Jean. Après qu'ils se sont moqués de lui, Jésus sortit, portant sa croix, et vint au lieu dit Golgotha, où ils le crucifièrent. La croix, tu l'as désirée, ô Jésus, elle est notre espérance. La croix tombe aussi sur nous, bien souvent. Elle provoque surprise, révolte. Alors c'est dans ta croix qu'on trouve la lumière. L'Église sera construite avec la souffrance de ta croix et de la nôtre. Aide-nous sur ce chemin. Notre Père qui es aux cieux, que ton nom soit sanctifié, que ton règne vienne, que ta volonté soit faite sur la terre comme au ciel.
1: Donne-nous aujourd'hui notre pain de ce jour. Pardonne-nous nos offenses, comme nous pardonnons aussi à ceux qui nous ont offensés. Et ne nous laisse pas entrer en tentation, mais délivre-nous du mal. Amen. Je vous salue Marie, pleine de grâce. Le Seigneur est avec vous. Vous êtes bénie entre toutes les femmes. Et Jésus, le fruit de vos entrailles, est béni. Sainte Marie, Mère de Dieu, priez pour nous pauvres pécheurs, maintenant et à l'heure de notre mort. Amen. Je vous salue Marie, pleine de grâce. Le Seigneur est avec vous. Vous êtes bénie entre toutes les femmes. Et Jésus, le fruit de vos entrailles, est béni. Sainte Marie, Mère de Dieu, priez pour nous pauvres pécheurs, maintenant et à l'heure de notre mort. Amen. Je vous salue Marie, pleine de grâce. Le Seigneur est avec vous. Vous êtes bénie entre toutes les femmes. Et Jésus, le fruit de vos entrailles, est béni. Sainte Marie, Mère de Dieu, priez pour nous pauvres pécheurs, maintenant et à l'heure de notre mort. Amen. Je vous salue Marie, pleine de grâce. Le Seigneur est avec vous. Vous êtes bénie entre toutes les femmes. Et Jésus, le fruit de vos entrailles, est béni. Sainte Marie, Mère de Dieu, priez pour nous pauvres pécheurs, maintenant et à l'heure de notre mort. Amen. Je vous salue Marie, pleine de grâce. Le Seigneur est avec vous. Vous êtes bénie entre toutes les femmes. Et Jésus, le fruit de vos entrailles, est béni.
2: Sainte Marie, Mère de Dieu, priez pour nous pauvres pécheurs, maintenant et à l'heure de notre mort. Amen.
1: Je vous salue Marie, pleine de grâce. Le Seigneur est avec vous. Vous êtes bénie entre toutes les femmes. Et Jésus, le fruit de vos entrailles, est béni.
2: Sainte Marie, Mère de Dieu, priez pour nous pauvres pécheurs, maintenant et à l'heure de notre mort. Amen.
1: Je vous salue Marie, pleine de grâce. Le Seigneur est avec vous. Vous êtes bénie entre toutes les femmes. Et Jésus, le fruit de vos entrailles, est béni.
2: Sainte Marie, Mère de Dieu, priez pour nous pauvres pécheurs, maintenant et à l'heure de notre mort. Amen.
1: Je vous salue Marie, pleine de grâce. Le Seigneur est avec vous. Vous êtes bénie entre toutes les femmes. Et Jésus, le fruit de vos entrailles, est béni.
2: Sainte Marie, Mère de Dieu, priez pour nous pauvres pécheurs, maintenant et à l'heure de notre mort. Amen.
1: Je vous salue Marie, pleine de grâce. Le Seigneur est avec vous. Vous êtes bénie entre toutes les femmes. Et Jésus, le fruit de vos entrailles, est béni.
2: Sainte Marie, Mère de Dieu, priez pour nous pauvres pécheurs, maintenant et à l'heure de notre mort. Amen.
1: Je vous salue Marie, pleine de grâce. Le Seigneur est avec vous. Vous êtes bénie entre toutes les femmes. Et Jésus, le fruit de vos entrailles, est béni.
2: Sainte Marie, Mère de Dieu, priez pour nous pauvres pécheurs,
0: maintenant et à l'heure de notre mort. Amen. Gloria Patri et Filio et Spiritui Sancto, sicut erat in principio et nunc et semper et in saecula saeculorum. Amen. Cinquième mystère douloureux, la crucifixion et la mort de Jésus, de l'Évangile selon saint Luc. Jésus en croix, jetant un grand cri, dit « Père, entre tes mains je remets mon esprit ». Ayant dit cela, il expira. Te voici Jésus cloué sur la croix, et tu dis « mon Dieu, pourquoi m'as-tu abandonné ?» Oh, ce cri de détresse du Fils de Dieu. Les ténèbres ne recouvrent pas seulement le calvaire, elles s'éteignent jusqu'au ciel. Inclinant la tête, il rendit l'esprit. Ce souffle, c'est le souffle de l'esprit d'amour. C'est à ton Église, Jésus, qu'il est destiné. Ouvre nos âmes à ton amour, que ton souffle nous vivifie. Notre Père qui es aux cieux, que ton nom soit sanctifié, que ton règne vienne, que ta volonté soit faite sur la terre comme au ciel.
1: Donne-nous aujourd'hui notre pain de ce jour. Pardonne-nous nos offenses, comme nous pardonnons aussi à ceux qui nous ont offensés. Et ne nous laisse pas entrer en tentation, mais délivre-nous du mal.
0: Je vous salue Marie, pleine de grâce. Le Seigneur est avec vous. Vous êtes bénie entre toutes les femmes, et Jésus, le fruit de vos entrailles, est béni.
1: Sainte Marie, Mère de Dieu, priez pour nous pauvres pécheurs, et maintenant et à l'heure de notre mort. Amen.
0: Je vous salue Marie, pleine de grâce. Le Seigneur est avec vous. Vous êtes bénie entre toutes les femmes, et Jésus, le fruit de vos entrailles, est béni.
1: Sainte Marie, Mère de Dieu, priez pour nous pauvres pécheurs, maintenant et à l'heure de notre mort. Amen.
0: Je vous salue Marie, pleine de grâce. Le Seigneur est avec vous. Vous êtes bénie entre toutes les femmes, et Jésus, le fruit de vos entrailles, est béni.
1: Sainte Marie, Mère de Dieu, priez pour nous pauvres pécheurs, maintenant et à l'heure de notre mort. Amen.
0: Je vous salue Marie, pleine de grâce. Le Seigneur est avec vous. Vous êtes bénie entre toutes les femmes, et Jésus, le fruit de vos entrailles, est béni.
1: Sainte Marie, Mère de Dieu, priez pour nous pauvres pécheurs, maintenant et à l'heure de notre mort. Amen.
0: Je vous salue Marie, pleine de grâce, le Seigneur est avec vous. Vous êtes bénie entre toutes les femmes, et Jésus, le fruit de vos entrailles, est béni.
1: Sainte Marie, Mère de Dieu, priez pour nous pauvres pécheurs.
0: Je vous salue Marie, pleine de grâce. Le Seigneur est avec vous. Vous êtes bénie entre toutes les femmes, et Jésus, le fruit de vos entrailles, est béni.
1: Sainte Marie, Mère de Dieu, priez pour nous pauvres pécheurs, maintenant et à l'heure de notre mort. Amen.
0: Je vous salue Marie, pleine de grâce. Le Seigneur est avec vous. Vous êtes bénie entre toutes les femmes, et Jésus, le fruit de vos entrailles, est béni.
1: Sainte Marie, Mère de Dieu, priez pour nous pauvres pécheurs, maintenant et à l'heure de notre mort. Amen.
0: Je vous salue, Marie, pleine de grâce. Le Seigneur est avec vous. Vous êtes bénie entre toutes les femmes, et Jésus, le fruit de vos entrailles, est béni.
1: Sainte Marie, Mère de Dieu, priez pour nous pauvres pécheurs,
0: je vous salue Marie, pleine de grâce.

0: et in saecula saeculorum. Amen. Prions le Seigneur. Dieu qui nous donne de vénérer en la Vierge Marie, la Mère de l'Espérance, accorde-nous par sa prière et son aide de mettre toujours notre espérance dans les biens du ciel, tandis que nous accomplissons nos tâches temporelles, et d'obtenir un jour ce que nous attendons avec foi. Par Jésus le Christ, notre Seigneur.
1: Amen.
0: Le Seigneur soit avec vous. Et que Dieu Tout-Puissant vous bénisse et vous garde, le Père, le Fils et le Saint-Esprit.
1: Amen.
0: Notre-Dame de Lourdes, Sainte Bernadette, ô Marie conçue sans péché, Reine de la paix,
1: priez pour nous.

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1: 16h.
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5: Évangile de Jésus-Christ selon saint Matthieu. En ce temps-là, Jésus disait à ses disciples : « Si ton frère a commis un péché contre toi, va lui faire des reproches, seul à seul. S'il t'écoute, tu as gagné ton frère. S'il ne t'écoute pas, prends en plus avec toi une ou deux personnes, afin que toute l'affaire soit réglée sur la parole de deux ou trois témoins. S'il refuse de les écouter, dis-le à l'assemblée de l'Église. S'il refuse encore d'écouter l'Église, considère-le comme un païen et un publicain. Amen, je vous le dis. Tout ce que vous aurez lié sur la terre sera lié dans le ciel. Et tout ce que vous aurez délié sur la terre sera délié dans le ciel. Et pareillement, amen, je vous le dis, si deux d'entre vous sur la terre se mettent d'accord pour demander quoi que ce soit, ils l'obtiendront de mon Père qui est aux cieux. En effet, quand deux ou trois sont réunis en mon nom, je suis là, au milieu d'eux. Tout le chapitre 18 de l'Évangile de Matthieu, dont nous lisons un extrait ici, traite sous différents angles des relations entre les membres de la communauté chrétienne. Pour introduire ces recommandations, juste avant ce passage, Jésus a raconté la parabole de la brebis perdue. C'était une image facilement compréhensible pour ses auditeurs, qui étaient nourris de la Bible. Les images de bergers, de troupeaux, étaient évidemment familières dans le paysage. Et on avait pris l'habitude de parler d'Israël comme le troupeau de Dieu. Sur terre, les chefs de la communauté étaient donc comparés à des bergers, délégués par le berger suprême, qui est Dieu, bien sûr. La conclusion de la parabole, tout le monde l'avait devinée, c'était « Votre Père qui est aux cieux veut qu'aucun de ses petits ne se perde. » C'est bien normal pour un berger. Et ce sera désormais la consigne de vigilance que Jésus confie à ses disciples. « Ne laissez pas vos frères s'égarer. » Ce devoir de vigilance concerne d'abord et avant tout les responsables de la communauté, les bergers. Mais le devoir de vigilance mutuelle existe aussi à l'intérieur même du troupeau. Ce ne sont pas seulement les bergers qui ont la responsabilité de la bonne santé et de la bonne marche du troupeau. Les brebis sont responsables les unes des autres. Je cite Ézéchiel. « Ainsi parle le Seigneur.

Dieu. Je viens juger moi-même entre la brebis grasse et la brebis maigre. Parce que vous avez bousculé du flanc et de l'épaule, et parce que vous avez donné des coups de corne à toutes celles qui étaient malades, jusqu'à ce que vous les ayez dispersées hors du pâturage. Je viendrai au secours de mes bêtes, et elles ne seront plus au pillage. » Ézéchiel annonçait alors que Dieu lui-même allait reprendre en main son troupeau par l'intermédiaire de son Messie. « Je susciterai à la tête de mon troupeau un berger unique. Lui le fera paître. Ce sera mon serviteur David. Lui le fera paître. Lui sera leur berger. » Et Jésus se présentait comme ce berger annoncé par le Seigneur, ce bon berger qui connaît ses brebis et que ses brebis connaissent. Et ici, il donne ses consignes pour la vie du troupeau, en particulier en ce qui concerne le soutien fraternel et l'aide de la communauté pour qu'aucun des frères ne se perde. « Si ton frère a commis un péché, va lui parler seul à seul et montre-lui sa faute. S'il t'écoute, tu auras gagné ton frère. S'il ne t'écoute pas, prends encore avec toi une ou deux personnes, afin que toute l'affaire soit réglée sur la parole de deux ou trois témoins. » S'il refuse de les écouter, dis-le à la communauté de l'Église. Et s'il refuse encore d'écouter l'Église, considère-le comme un païen et un publicain. Pour avoir le courage de reprendre celui qui file un mauvais coton, comme on dit, il faut beaucoup d'amour. Un amour dont, normalement, une communauté chrétienne doit pouvoir faire preuve. Car on sait bien que le véritable amour est exigeant. Quand on aime réellement quelqu'un, on ne le laisse pas faire n'importe quoi. Il y va de l'assistance à personne en danger. Répéter inlassablement que Dieu est amour ne pousse pas au laxisme que certains redoutent. Car si Dieu est amour, nous n'oublions pas que nous sommes appelés à lui ressembler, ce qui est terriblement exigeant. Sur le chapitre de la relation des chrétiens entre eux, lorsque l'un s'égare, Jésus indique la voie à suivre. D'abord, cherchez personnellement le dialogue avant d'en parler à d'autres pour éviter sans doute d'aggraver les blessures de la brebis et tout faire pour qu'elle puisse rejoindre le troupeau. Mais comment interpréter la phrase « Si ton frère refuse d'écouter l'Église, considère-le comme un païen et un publicain » À la lumière de tout ce que l'on sait par ailleurs au sujet de Jésus et de l'accueil qu'il a toujours réservé aux publicains et aux pécheurs, il ne peut pas s'agir d'un rejet définitif, mais du respect de la liberté de chacun, en attendant que Zachée ou le publicain Matthieu se convertissent. Ce qui ressort de la progression que recommande le Christ, c'est la nécessité absolue du respect que l'on doit à quiconque, et en particulier à celui que l'on dit pécheur. Toutes les démarches pour renouer avec le frère, que ce soit la rencontre individuelle, l'appel à témoins ou le recours à la communauté, doivent être marquées de cette délicatesse et de cette discrétion. Telles sont les règles de base de la vie dans l'Église. Leur respect est semence de vie éternelle. Amen, je vous le dis, tout ce que vous aurez lié sur la terre sera lié dans le ciel, et tout ce que vous aurez délié sur la terre sera délié dans le ciel. Le royaume du Dieu de tendresse et de fidélité se bâtit dans la tendresse et la fidélité.

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2: Au nom du Père et du Fils et du Saint-Esprit, Amen. Mon Seigneur et mon Dieu, je crois fermement que tu es ici, que tu me vois, que tu m'entends. Je t'adore avec profonde révérence. Je te demande le pardon de mes péchés et la grâce de faire avec profit ce moment de prière. Ma Mère Immaculée, Saint Joseph, mon Père et Seigneur, mon ange gardien, intercédez pour moi. Internet, les journaux, les infos, les médias nous mettent constamment, tous les jours, devant les yeux, la misère du monde. Des guerres en tout genre, la tragédie des migrants en Méditerranée, des crises climatiques qui se succèdent les unes après les autres, que de nouvelles préoccupantes, alarmantes même. On a parfois l'impression que ce monde n'est qu'une vaste vallée de larmes. Alors, pour s'évader un peu de ce monde triste, on consulte nos réseaux sociaux. Et là... devant nos yeux commencent alors à défiler toutes sortes de nouvelles people où l'opulence, les paillettes, la vie jet-set de certains finissent par nous scandaliser. Alors pourquoi tant de souffrance? Pourquoi aussi ces inégalités si troublantes? Pourquoi, Seigneur, certains qui font le mal semble-t-il réussir si bien dans ce monde, tandis que ceux qui veulent vivre dans la justice peinent parfois tellement à rester fidèles? Pourquoi moi, Seigneur, pourquoi j'ai tellement de mal parfois à bien vivre cette vie et puis toutes ces difficultés qui viennent les unes après les autres comme si elles voulaient s'opposer à ce désir de bien? Tel un défi lancé à notre foi en ce Dieu de bonté et de miséricorde, bien cette question, ces questions, parcourent toute l'Écriture sainte. Mais pourquoi alors le mal? Pourquoi est-il si difficile, Seigneur, de faire le bien, de persévérer fidèlement dans la voie de la bonté, de la vérité et du beau? Tu sais que nous le voulons, Seigneur. Et c'est justement à cette question que tente de répondre le psaume qui nous est proposé aujourd'hui, le psaume 37. Là, face à la tentation de l'irritation, de l'envie, voire du découragement, en voyant ceux qui semblent prospérer, s'enrichir et triompher, alors que vivre dans la justice demande de lutter, le psaume nous répond « Ne t'irrite pas, fais confiance, fais le bien ». Face au mystère du mal, tu ne nous proposes pas, Seigneur, une réflexion purement philosophique. Tu nous invites à prier, parce que plus que notre intelligence, c'est notre cœur qui doit répondre. Fais confiance au Seigneur, agis bien, habite la terre, reste fidèle, mets ta joie dans le Seigneur, il comblera les désirs de ton cœur. Et ainsi, dans un va-et-vient constant du regard entre le bien et le mal, tu m'invites, Seigneur, dans ce psaume, à passer du regard sur les autres au regard sur moi-même. Parce qu'en vérité, lorsque je me pose devant toi, Seigneur, je me dis que le vrai problème, c'est peut-être pas tant le succès des impies, de ceux qui font le mal, que mon impatience quand je veux faire le bien. Parce que oui, Seigneur, tu le sais, je veux, mais souvent, je veux aussi des résultats immédiats, un succès facile. Et c'est pourquoi, face aux difficultés, bien souvent, je me fatigue vite, et je laisse tomber, et je me décourage, et je m'arrête. Et c'est pourquoi, avec ce psaume, tu me dis, dirige ton chemin vers le Seigneur, fais-lui confiance, et lui, il agira. Prie. C'est là le cœur spirituel du psaume. C'est ça ce que la liturgie nous fait contempler en nous invitant à nous arrêter sur quelques versets choisis. Le psaume est long, hein. En élargissant ma vision, en regardant avec tes yeux à toi, Seigneur, par la prière, tu veux transformer en moi l'irritation en confiance, le doute en joie, pour que je puisse trouver en toi, Seigneur, la force pour m'engager alors dans le bien, aujourd'hui, et y demeurer fidèle. Parce que c'est dans cette vie intérieure pacifiée et sereine, cette vie en toi, c'est là que toi, Seigneur, tu agis en moi et à travers moi. Mets donc ta joie dans le Seigneur, nous dit le psaume. Il comblera les désirs de ton cœur. Et mes désirs, Seigneur, tu les connais bien. Le bonheur de mes proches, de ma famille, avec tous leurs défis et difficultés, de mes amis qui parfois galèrent, mais qui se savent soutenus par la fidélité de mon amitié. Et c'est pourquoi aujourd'hui tu m'invites à mettre ma joie en toi, Seigneur, là, dans ce temps de prière. Parce que la joie chrétienne n'est pas d'abord le fruit de mes accomplissements et de mes succès, c'est le fruit de ta présence, Seigneur, en moi. Le royaume, il est déjà là, dans la paix du cœur, qui s'alimente de la confiance et qui permet alors au Seigneur de faire le bien à travers moi. C'est ça ce que tu m'appelles à donner aujourd'hui encore, Seigneur. Et c'est pourquoi le psaume me dit, c'est le Seigneur, c'est lui le salut des justes, leur abri au temps de la détresse. Alors voilà, pourquoi m'irriter? Pourquoi envier le succès de l'impie qui n'est qu'une illusion face à l'éternité de Dieu? C'est ce que nous dit le psaume. Il nous dit, réjouis-toi plutôt en Dieu. Fais le bien. Dieu agit ainsi à travers toi. Et remets alors ta vie entre ses mains. C'est lui qui fera justice. Et demeure alors dans la fidélité, fidélité au bien, parce que le royaume, il est déjà là. Telle est la voie que tu as empruntée, hein, Seigneur Jésus, dans l'Évangile. Face aux difficultés et au mal, tu as persévéré un jour après l'autre dans le bien. Et tu as trouvé ton bonheur précisément là. Ce bonheur que tu promets dans les Béatitudes, la vie des doux et humbles de cœur. Une vie éternelle qui commence déjà ici-bas, c'est le royaume. Bienheureux nous appelles-tu, Seigneur, lorsque nous savons goûter la joie de vivre dans le bien. Oui, moi je le crois, Seigneur. Et je veux me le redire aujourd'hui, le salut des justes, il vient du Seigneur. Il vient de toi. Tu es ce salut. Et vivre dans le bien, c'est déjà goûter le bonheur. Parce que le bonheur chrétien, le royaume de Dieu, n'est pas d'abord un résultat visible, c'est une présence. C'est toi, Seigneur, qui marche avec nous. C'est toi, Seigneur, avec qui je parle, avec qui je suis dans ce moment de prière. Et tu m'invites, Seigneur, ainsi à poser aujourd'hui cet acte de foi radical. Ce n'est pas moi qui vais sauver le monde. C'est toi, Seigneur, qui es notre sauveur. C'est toi qui feras paraître ta justice. Il fera lever comme le jour ta justice et ton droit comme le plein midi, dit encore le psaume. Cette justice, ce n'est pas une vengeance. C'est la manifestation de la vérité. Ce que le mal cache plutôt, tu le dévoileras, Seigneur. Ce que nous vivons dans le secret, tu l'illumineras, Seigneur, de ta présence. Fais confiance au Seigneur, agis bien, habite la terre et reste fidèle. Voilà le conseil du psaume. Habiter la terre, c'est vivre et habiter chaque jour la mission que Dieu nous a confiée. C'est prendre soin du monde, c'est prendre soin des personnes autour de nous. Parce qu'alors, en agissant en sa présence, en ta présence, Seigneur, c'est toi que nous rendons présent. Eh bien, face aux difficultés et quand le mal autour de moi ou dans les médias m'irrite, apprends-moi donc, Seigneur, la confiance. Mais que ce soit une confiance qui me pousse à agir. Aide-moi donc à ne pas fuir la réalité, mais à y demeurer fidèle, afin que ton salut atteigne toute la terre. Et c'est pourquoi ces petites fidélités quotidiennes, celles d'aujourd'hui, qu'est-ce qu'elles sont importantes à tes yeux ? Évite donc le mal, fais ce qui est bien, insistes-tu, Seigneur, parce que la confiance n'est pas purement passive, elle doit devenir charité active, bienveillance, justice concrète. Et c'est pourquoi tu me dis encore, toi, Seigneur, toi qui aimes la justice, tu n'abandonnes pas tes amis. C'est là que tu m'attends aujourd'hui, Seigneur, dans des relations droites, respectueuses et ajustées à chaque personne, dans des paroles vraies, dans des gestes de paix, dans ma fidélité aux petites choses du quotidien. Oui, c'est là que tu m'attends. Fais confiance au Seigneur, agis bien, habite la terre et reste fidèle. Mets ta joie dans le Seigneur. Il comblera les désirs de ton cœur. Qu'est-ce qu'elles sont encourageantes, tes paroles, Seigneur, et j'y crois. De l'irritation à l'action à travers la prière. Et c'est pourquoi me voici, Seigneur. Je veux, aujourd'hui encore, faire le bien avec toi et trouver là mon bonheur dans la joie de ta présence.
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3: Comme jardin. Tout commença dans un jardin, selon le récit de la création, le second récit, qui débute au chapitre 2, verset 4 de la Genèse. Au temps où le Seigneur Dieu fit la terre et le ciel, il n'y avait encore aucun arbuste des champs sur la terre, et aucune herbe des champs n'avait encore poussé. Et si nous nous rendons au verset 8, le Seigneur Dieu planta un jardin en Éden, à l'Orient, et il y mit l'homme qu'il avait modelé. Qu'est-ce que cela signifie ? Pour l'homme de la Bible, le désert fait partie de son décor habituel. Vastes étendues de pierres, surchauffées de soleil, collines arrondies, desséchées et poussiéreuses, maigres pâturages pour troupeaux assoiffés. Ce désert, qui couvre une grande partie du territoire du royaume de David et Salomon, s'il demeure dans les mémoires le lieu privilégié de l'expérience de Dieu et de la formation du peuple, il n'en est pas moins une région hostile où il est bien difficile de survivre. Les nomades ou semi-nomades qui composèrent pendant de nombreuses années la majeure partie du peuple hébreu rêvent forcément d'oasis et de verdure, de sources et de palmiers. Le jardin apparaît dans ce contexte comme le lieu favorable pour vivre, plus que favorable même, puisqu'il allie l'agréable à l'utile. Les fruits, nous dit le texte de la Genèse, sont bons à manger et beaux à voir. Que dire des fleurs, qui font partie de ce supplément magnifique gratuitement offert à la contemplation de l'homme. Dans le jardin, la peine de l'homme est largement moindre pour survivre. Il semble que tout y pousse tout seul, qu'il suffise de tendre la main pour se délecter. Alors, on comprend bien que le jardin soit devenu l'image parfaite de cette communion initiale de l'homme avec Dieu, pleine de douceur, d'harmonie et de beauté. À l'époque de la rédaction de ce récit, il existe un jardin extraordinaire en lisière du désert de Judée, l'oasis de Jéricho. Le texte nous dit « À l'est, à l'Orient, le Seigneur planta un jardin. » À l'est de quoi ? Si le point de départ est Jérusalem, à l'est, on tombe immanquablement sur Jéricho. À cette époque, Jéricho est en quelque sorte le jardin de Jérusalem. les rois y ont installé leur palais d'hiver. On y cultive la rose pour le plus grand bonheur de Salomon, grand passionné d'horticulture. Mais l'homme et la femme ont été chassés de ce jardin, de cette proximité d'avec Dieu. Les voici errants sur une terre hostile. »

À l'homme, Dieu dit, parce que tu as écouté la voix de ta femme et que tu as mangé de l'arbre dont je t'avais interdit de manger, maudit soit le sol à cause de toi. À force de peine, tu en tireras subsistance tous les jours de ta vie. Il produira pour toi épines et chardons, et tu mangeras l'herbe des champs. Désormais, chaque fois que l'homme de la Bible a l'occasion de séjourner dans un jardin, il ne peut s'empêcher de l'idéaliser et de l'associer au royaume perdu. Ainsi, de l'oasis d'Élim dans le parcours de l'Exode. Ils arrivèrent à Élim, où se trouvent 12 sources et 70 palmiers, et ils y campèrent au bord de l'eau. Exode 15, verset 27. Il y a dans cette description de l'oasis une plénitude, 12 sources, c'est-à-dire qu'il y a une source pour chaque tribu, pas besoin de se disputer pour prendre de l'eau, chacun à sa source. Et puis les 70 palmiers, signe de la plénitude, de la surabondance. Et lorsque le peuple est en plein désert, il imagine la terre promise comme un pays où coule le lait et le miel. Mais voilà, cette terre attendue comme un paradis retrouvé s'avère encore bien austère lorsque l'on s'y fixe. Elle est couverte d'étendues désertiques immenses, le désert du Négève, le désert de Judée. Il n'y a guère que la verte Galilée, carrefour des nations, autrement dit occupée par d'autres, et la plaine côtière, fief des dangereux Philistins qui pourraient prétendre faire couler le lait et le miel. Alors, le peuple d'Israël continue d'attendre et il reporte son espérance à l'horizon des temps messianiques avec une mention nouvelle. Le désert se transformera en jardin. Isaïe 32, versets 14 et 15. Lorsque l'Esprit sera répandu sur nous d'en haut, le désert se changera en verger et le verger sera considéré comme une forêt. Cette nouvelle perception est capitale, car appliquée au royaume des cieux, elle signifie que ce royaume n'est pas une réalité autre qui s'imposera un jour, mais une réalité qui va surgir au cœur même de la réalité actuelle, qui va germer en elle et la transfigurer. Isaïe 35, « Des eaux jailliront dans le désert et des ruisseaux dans la solitude, et la terre desséchée sera transformée en source d'eau vive. » Chez le second Isaïe, cette certitude de la transformation du désert s'accompagne du développement du thème du Messie, qui apparaît comme le maître d'œuvre de cette résurrection. Isaïe 51, verset 3. « Le Seigneur rendra son désert semblable à un Éden et sa terre aride à un jardin de Dieu. » Entendons par là, la condition humaine sera transfigurée pour connaître la communion perdue avec Dieu.

0: On remarque que Jésus a vécu sa tentation au désert pendant 40 jours en ayant, c'est en tout cas comme cela que la tradition l'a situé, sous les yeux l'oasis de Jéricho, c'est-à-dire cette représentation du jardin d'Éden. Il avait au cœur de ce combat dans le désert l'enjeu sous les yeux, permettre à l'homme de réintégrer l'Éden perdu. Après cet épisode, il est frappant de constater que tous les épisodes importants de la vie et du ministère de Jésus vont se dérouler non plus au désert, mais dans des jardins. Le jardin de la Galilée, des bords verdoyants du lac de Tibériade, le lieu de la multiplication des pains où l'herbe était très épaisse, nous dit saint Jean. Le jardin de Césarée de Philippe, lieu de la confession de Pierre, jusqu'au jardin de Gethsémani à Jérusalem, est celui du Golgotha. Car ne l'oublions pas, le lieu de la crucifixion, de l'ensevelissement et de la résurrection était un jardin, une ancienne carrière désaffectée, transformée en jardin-cimetière. À l'endroit où Jésus avait été crucifié, dit saint Jean, il y avait un jardin, et dans ce jardin, un tombeau neuf où personne n'avait été déposé. Quant au petit matin du premier jour de la semaine, Marie de Magdala se rend au tombeau pour venir embaumer le corps du Seigneur. Elle trouve le sépulcre ouvert et vide. Jésus se présente à elle, sans pour autant qu'elle le reconnaisse. Elle, dit saint Jean, croyant qu'elle avait affaire au jardinier, lui dit « Jésus ressuscité a donc pris l'apparence d'un jardinier ». Comme pour rappeler la vocation profonde de l'homme, qui était de cultiver et garder le jardin de Dieu. Ici, il proclame donc, au cœur de ce jardin, la rédemption de l'homme qui en lui retrouve sa vraie place.
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1: Bonjour, nous retrouvons Daniel Demimuide, président d'Aventure Spéologie Développement 53, pour notre, hélas Daniel, notre dernier épisode de cette saison.
2: Bonjour Emmanuel.
1: Bonjour, alors il est temps de conclure donc. Par quoi allons-nous conclure ?
2: Eh bien, par un patrimoine souterrain qui est un environnement merveilleux, mais fragile. Dès 1970, effectivement, certains spéléologues, pas tous, mais prennent conscience des déprédations occasionnées par le tourisme et les incursions sauvages dans les grottes, à savoir le piétinement, les tags, parfois, les vols de concrétion et de matériel archéologique. La présence d'une faune protégée, on va citer notamment les chauves-souris, qui sont toutes protégées en France. C'est ce qu'elle mange quand même. Oui, on l'a dit, je ne sais plus.
1: Je ne sais plus, on peut le rappeler.
2: Oh, elles sont insectivores, mangent des insectes et surtout énormément de moustiques. Une chauve-souris, en ce moment, peut manger jusqu'à son propre poids
1: en insectes, en une nuit. Ah oui, c'est bien ça.
2: D'abord, parce qu'elles ont un métabolisme volé avec ses mains, parce qu'elles ont de véritables mains, alors que les oiseaux ont des plumes pour faire la portance. Là, c'est les doigts et la peau qu'on a entre les doigts, qui est devenue une membrane. Eh bien, nos petites chauves-souris, eh bien, le matin, nous réveillons avec 36,5, 37 degrés de température corporelle. La chauve-souris, quand elle se réveille le soir, elle est déjà à 39,5.
1: Moi, je veux bien qu'elle continue à manger des insectes, quand elle vole, notamment
2: elle
1: les mouches.
2: À 44 degrés. Donc, ça demande beaucoup d'énergie, le vol battu. Et donc, les chauves-souris sont capables de manger leur propre poids. Alors, à certaines périodes de l'année ou permanentes, une présence dans les cavités, alors elles vont surtout hiberner, les chauves-souris, mais en tout cas, les vestiges paléontologiques et archéologiques présents dans certaines cavités, le patrimoine géologique et minéral, font du milieu souterrain à la fois un trésor à préserver pour les générations futures, mais également un terrain extrêmement fragile. En Mayenne, il n'est malheureusement pas possible de pratiquer la spéléologie similaire à celle des départements très karstiques, c'est-à-dire où on a, je pensais au Vercors, l'Ardèche, le Jura, etc., les Pyrénées, les Alpes. Bien qu'il n'y ait pas de véritable danger à explorer la plupart des grottes du département, il faut quand même être prudent à certains endroits, les fermetures se justifient par des déprédations occasionnées par tout type de public, méconnaissant la fragilité de ce milieu, et le refus aussi de propriétaires. En gros, sur la quinzaine de cavités souterraines dépassant les 50 mètres de développement, alors c'est pas forcément linéaire, c'est tout ce qu'on peut parcourir dans une grotte de réseau, eh bien 7 sont fermées à clé par une porte actuellement. Les 8 autres ne sont pas pour autant en libre accès, puisque la moitié d'entre elles s'ouvrent sur des terrains clos, soumis à l'autorisation de propriétaires. Parmi les cavités souterraines les plus connues, on parlait du site de Sauges. C'est un site classé Natura 2000 qui figure parmi les sites réglementés pour la protection des chauves-souris. Et les grottes non touristiques ne sont plus accessibles que aux spéléologues et personnels qualifiés, naturalistes, agents de l'État, etc. Pour la protection des chauves-souris, des périodes d'interdiction de visite des grottes touristiques Margaux et Rochefort et de la grotte spéléologique René-Paul valent du 15 novembre au 15 mars pour respecter leur sommeil profond. Et c'est désormais réglementé par un arrêté préfectoral dit de protection biotope. Alors la grotte Mayenne Science, qui est derrière la cavale à Derwin, est fermée au public pour les peintures et gravures préhistoriques, et des autorisations de visite sont délivrées vraiment au compte-gouttes par la DRAC, justifié par cet intérêt archéologique des peintures rupestres préhistoriques datant de au moins 26 000 ans, présente dans cette grotte, et donc, mis à part les préhistoriens et certaines équipes de recherche, il n'y a quasiment aucune autorisation de délivrer. Alors la cave à la Bibegotte, qui est aussi l'autre nom de la grotte du Plessis, si vous vous souvenez de cet épisode, est fermée par une nouvelle grille et est seule accessible également aux spéléologues à certaines périodes de l'année. Sur le secteur de Louvernay, les grottes du site Ecologia sont interdites par le GSNR et la caverne de la Roche à Louvernay est fermée par une grille, accessible en nombre limité sur autorisation du musée des sciences de Laval. Sur les Courivrons, les grottes du Ray et de Courtaillieru sont interdites par leurs propriétaires depuis 1977. Ce n'est pas les mêmes propriétaires sur les deux cavités d'ailleurs. La grotte du Puy-le-Roux est accessible de manière restreinte aux spéléologues par le propriétaire. Donc vous voyez, je vous dresse un tableau très restrictif,
1: mais
2: qui se comprend aussi par rapport à la fragilité du milieu. Alors le taux des grottes fermées de la Mayenne pour la pratique de la spéléologie de manière permanente est beaucoup plus élevé, somme toute, que dans le reste de la France, parce que notre fédération agit aussi pour qu'on puisse ouvrir et faire découvrir le patrimoine souterrain quand même au public. Ça reste compliqué, même si cette proportion tend à se développer d'une manière générale. La spéléologie, qui est littéralement une pratique à la fois scientifique qui étudie les grottes et une pratique d'exploration et d'activité physique de pleine nature, reste sans doute insuffisamment accompagnée et reconnue en Mayenne par les propriétaires et les collectivités, qui ne sont pas sans rien faire, hein, il ne faut pas non plus jeter la pierre, mais par le fait que cette activité est sans doute peu visible, même si elle représente chaque année 4500 enfants, jeunes et adultes bénéficiaires d'actions, de découvertes dans le cadre du mois du climat, des opérations santé bouche fort ou encore de la fête de la science qui vont émailler le reste de cette année 2026.
1: Eh bien, ça pourrait faire l'objet d'un reportage sur notre antenne.
2: Mais avec plaisir. Et je vous attends le dernier week-end du mois d'août à la première qui sera la nuit de la chauve-souris.
1: Eh bien, nous irons, bien sûr. Merci Daniel pour cette belle saison, une fois de plus. Et puis, on se quitte en se disant à la saison prochaine.
2: Eh oui, à la saison prochaine, Emmanuel.
1: Bonnes vacances. D'année.
2: Et bonnes vacances.
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1: Béatitude. Dans son sermon des neuf béatitudes, retranscrit par saint Matthieu dans son évangile, Jésus décrit la félicité de ceux qui seront bénis, chaque béatitude décrivant un état d'humilité, puis la récompense céleste qui lui est associée. À travers elle, Jésus partage avec nous un peu de la stratégie de Dieu. Accepter de perdre une bataille pour gagner le combat spirituel, tandis que le diable, qui n'est que tactique, réactive et veut gagner toutes les batailles, perdra finalement le combat. Heureux les pauvres de cœur, le royaume des cieux est à eux. Heureux les doux, ils obtiendront la terre promise. Heureux ceux qui pleurent, ils seront consolés. Heureux ceux qui ont faim et soif de la justice, ils seront rassasiés. Heureux les miséricordieux, ils obtiendront miséricorde. Heureux les cœurs purs, ils verront Dieu. Heureux les artisans de paix, ils seront appelés fils de Dieu. Heureux ceux qui sont persécutés pour la justice, le royaume des cieux est à eux. Heureux serez-vous si l'on vous insulte, si l'on vous persécute, si l'on dit faussement toutes sortes de mal contre vous. À cause de moi, réjouissez-vous, soyez dans l'allégresse, car votre récompense sera grande dans les cieux. Matthieu 5, 3 à 12. Notre programme est donc clair. Il nous faut, pour chaque béatitude, nous demander si nous faisons suffisamment preuve de l'humilité associée. Sommes-nous suffisamment pauvres de cœur, suffisamment doux? Par conséquent, si nous souhaitons bénéficier de la récompense céleste, il nous faut développer cette attitude et qualité. À noter que l'on ne sait pas s'il faut considérer la neuvième béatitude comme indépendante ou comme la conséquence des huit premières. Quoi qu'il soit, elle est pour moi la plus marquante. Évidemment, à cause de moi se rapporte au Christ. Il s'agit donc ici de la béatitude des missionnaires et ce à quoi ils doivent s'attendre, être insultés, persécutés et diffamés. Peut-être à cause du Christ, mais surtout par la faute du diable qui insuffle ses mauvais comportements à ceux qui sont sur notre route et profite de nos faiblesses terrestres apparentes pour diriger son infamie envers nous. Au moins, tout un chacun est prévenu. La ligne de vie que nous proposent Jésus et saint Matthieu est exigeante. Nous devons rester nous-mêmes dans notre vie terrestre, développer nos qualités d'humilité, ne pas avoir recours à leurs opposés, l'orgueil, la dureté, l'insensibilité, l'injustice, l'intolérance, l'impureté, la zizanie, la révolte, l'incompréhension, afin de bénéficier de la récompense céleste dans le royaume des cieux.
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4: Dans le ventre de sa maman, Zélie, petite fille trisomique, raconte sa vie. L'œil aiguisé, et non sans une certaine excitation pour découvrir mon cas unique de plus près, il cherche en vain la communication intraventriculaire. Celle-ci est encore légère, donc difficile à détecter. Déçu, il tente alors de repérer les mêmes malformations de constitution que le docteur A avait vues à Paris. Avec sa collègue, il commente avec emphase ce qu'ils ont sous les yeux. « Je suis en quelque sorte un cobaye médical, ou alors un mini extraterrestre, je ne sais lequel choisir. » Papa fulmine à côté, outré de cette attitude désinvolte. Mes parents se disent alors qu'il faudrait peut-être basculer vers un autre établissement. La tension dramatique est au plus haut lorsqu'il faut décider où maman va accoucher. Les parents se rendent à l'hôpital Bordeaux-Nord, réputé pour son humanité et sa compétence. Un couple d'amis ayant vécu la même situation leur avait dit que cela s'était bien passé pour eux. De plus, ma grande sœur Agathe est née là, et maman en avait gardé un beau souvenir. Mais après un entretien avec l'obstétricien, ils se prennent une claque magistrale en entendant ces paroles accablantes. On ne pense pas pouvoir vous accueillir, car ce serait trop traumatisant pour le corps soignant qui n'est pas formé à une telle situation. Je dois les consulter avant de vous répondre. Et si un seul d'entre eux ne s'en sent pas capable, nous nous verrons dans l'obligation de refuser de vous accueillir. » Le médecin démarre l'entretien en leur disant qu'il est encore possible d'interrompre la grossesse, et ce, jusqu'à l'accouchement. Maman n'ose pas l'exprimer à voix haute, mais elle se dit en son fort intérieur que le médecin est tout simplement en train de lui proposer un infanticide. Je suis vraiment apeurée. Alors je me réfugie et me recroqueville au fond du ventre de maman, qui me porte en elle depuis déjà 7 mois. Par des paroles édulcorées, il pose les premières barrières, en leur disant que pour eux l'accouchement n'est pas un problème en soi, mais que c'est ma prise en charge, qu'ils ne se sentent pas capables d'assumer. Le problème, c'est encore moi. Papa, d'un naturel plutôt calme, n'est pas dupe de ce discours trompeur à ses yeux. Il retient son souffle et sent monter en lui une colère sourde et intense. Il bouillonne de l'intérieur. Il se retient de bondir de sa chaise, ses mains robustes de viticulteur le démangeant de lui asséner à son tour une raclée, mais non virtuelle cette fois. Mais à quoi servent-ils donc s'ils ne sont plus là pour soigner ? Papa se sent plongé en eau trouble, totalement abattu, démuni et fou de rage. Nous sommes le 15 juillet. Son épouse est là, assise à ses côtés, le ventre rond et plein de leur enfant, qui devrait venir au monde en septembre. Maman, d'un naturel toujours confiant, veut croire à une réponse positive. En attendant, on les renvoie dans leur pénate, sans vergogne, avec toute une batterie d'examens à faire, comme une échographie plus approfondie et une échographie de mon cœur. À ce moment-là, papa fait le parallèle entre ce qu'il est en train de vivre et Saint-Joseph, qui ne sait pas où aller lorsque son épouse Marie doit enfanter. Il n'y avait pas de place pour eux dans la salle commune. Luc 2. En effet, la maternité les rappelle 15 jours plus tard, refusant de les prendre en charge et les orientant vers l'hôpital public Pellegrin à Bordeaux. Papa avait vu juste. Ils se voient refuser un accueil, mais ils ne savent pas encore que ce refus va s'avérer providentiel. Jusqu'ici, je vous ai brossé un tableau peu élogieux du monde médical qui nous a suivis, et je ne voudrais pas que vous voyiez ma vie uniquement comme un pénible fardeau. Le 15 juillet est un véritable tourment dans ma vie, pour bien des raisons. L'expression pourrait faire sourire venant d'un tout petit bout de fille comme moi, car on dirait une phrase de grande personne. Certains vivent une grande conversion qui bouleverse leur existence. D'autres rencontrent le grand amour ou démarrent subitement une vie professionnelle exaltante. Tous les tournants sont possibles. Eh bien pour moi, Zélie, petite fille, conçue 7 mois auparavant, le tournant de ma vie est ma première vraie rencontre avec maman. Vous me direz qu'elle me sentait vivre en elle et qu'elle m'avait déjà vue à travers les échographies précédentes. Mais ce 15 juillet est un élan du cœur, beau comme un coup de foudre. Le docteur G, n'ayant pas l'équipement suffisant dans son cabinet pour une échographie plus poussée, a orienté mes parents vers la polyclinique Jean Villard à Bruges afin de faire une échographie en 3D. Nous sommes tous les trois, papa, maman et moi. Bien sûr, je ne ferai pas fi de la gravité de mon handicap, à nouveau flagrante sur l'écran, révélant toujours un tableau pas très reluisant, avec tous ces voyants de trisomie 18 en alerte. Une tétralogie de Fallot, des malformations congénitales, des voies urinaires, doigts fléchis avec chevauchement, pieds en piolet, une oreille dysplasique. Mais ce ne sont pas tous ces dysfonctionnements qui font bien sûr que je suis ce que je suis, que je voudrais vous raconter. C'est une rencontre intime entre une mère et sa petite fille. Maman avait très peur que mon visage ne soit déformé et d'éprouver alors pour moi une certaine forme de dégoût. Il faut dire qu'elle était allée voir sur Internet comment pouvait être le visage d'un enfant atteint de la trisomie 18, ce qui, au lieu de la rassurer, l'avait vraiment abattue et affolée. Elle exprime alors cette angoisse au docteur F et lui demande s'il est possible de voir mon visage. En effet, toute maman connaît l'émerveillement que l'on peut avoir à contempler la beauté d'un petit visage de nourrisson, tout neuf et parfait. Un beau visage hors du temps, à la peau fine, douce et laiteuse. Le patrimoine génétique d'un papa et d'une maman combinés, fruit de leur amour. Un visage plein de promesses, de confiance et unique au monde. Mais quand, comme moi, les malformations sont multiples, l'angoisse est là, dans les entrailles d'une mère. Pendant ce moment magique, maman peut me contempler en entendant avec délice mon cœur battre. Pour la première fois depuis 5 mois, le docteur F parle de moi véritablement en disant mon beau prénom, Zélie, en disant elle, Zélie, elle. Des mots doux pour maman, de véritables baumes au cœur. Je suis au cœur de leurs échanges. Le docteur F me reconnaît une identité propre et me voit comme une petite fille bien vivante et non plus un amas de cellules sans valeur, sans la moindre phrase déplacée à mon égard. En début de carrière, elle a déjà mis au monde des bébés atteints de trisomie 18, même si ce n'est plus le cas aujourd'hui. En zoomant sur mon visage, elle dit à mes parents une phrase superbe qui comble littéralement maman en particulier. « Regardez comme elle est jolie !» Une phrase toute simple en soi, mais si importante et si précieuse.
3: C'était « Je suis Zélie, une petite fille pas comme les autres » d'Armelle Boyer aux éditions des Béatitudes, une lecture de Marie-Laure Prieur.
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0: Bonjour à tous, à la une de l'actualité, 1 milliard d'euros pour soutenir les agriculteurs après un été marqué par la sécheresse, les incendies et les fortes pertes de rendement. La ministre de l'Agriculture, Annie Genevard, a présenté un plan avec notamment 520 millions d'euros pour accélérer les indemnisations. Les aides aux carburants agricoles et aux engrais sont aussi prolongées, alors qu'un fonds de relance de 235 millions d'euros doit aider les exploitations à repartir. Par ailleurs, 9 millions d'euros de dons ont déjà été récoltés par la Fondation de France après les incendies et les épisodes de canicule de cet été. Un mois après le lancement de l'appel aux dons, 25 actions ont été engagées pour aider les sinistrés, les secours et les territoires touchés. Les fonds servent notamment à rééquiper les habitations détruites en Gironde, dans les Landes et dans le Var et à apporter un soutien psychologique aux familles. Un nouvel espoir pour l'usine Fibre Excellence à Saint-Gaudens, en Haute-Garonne. Une offre de reprise complétée a été déposée avec l'arrivée d'un nouvel investisseur dans le secteur de la pâte à papier et des produits d'hygiène. Carole Delga demande 4 mois supplémentaires pour finaliser ce projet et souhaite une nationalisation temporaire du site. Le plan de rénovation des écoles face aux canicules est revu fortement à la baisse. Le gouvernement réduit l'enveloppe prévue de 50 à 10 millions d'euros. Au lieu de 12 500 écoles accompagnées, seuls 2 500 établissements prioritaires seront concernés. Le dispositif devait financer les diagnostics et les équipements comme les stores ou les brasseurs d'air. La rentrée scolaire coûte de plus en plus cher, mais certaines familles passent encore à côté des aides auxquelles elles ont droit, ce qui permettrait de réduire la note qui est déjà salée. Alex Gauthier.
1: Oui, parce que le budget moyen de la rentrée cette année tourne autour des 488 euros par foyer, soit 79 euros de plus que l'an dernier. Et plusieurs dispositifs peuvent permettre de réduire la facture. Parmi eux, l'allocation de rentrée scolaire. Elle peut atteindre entre 426 et 466 euros selon le niveau de scolarité de l'enfant. Pour les familles éligibles qui ne la reçoivent pas automatiquement, la demande reste possible jusqu'au 15 octobre. D'autres coups de pouce existent. Des fonds sociaux dans les collèges et lycées pour l'internat ou les voyages scolaires, ou encore le passe-sport, une aide de 50 euros pour certaines familles. Des aides locales peuvent aussi réduire le prix de la cantine, des transports ou de certains équipements. Des dispositifs qui nécessitent parfois une démarche des parents.
0: Merci Alex. Enfin, le réalisateur Tony Gatliff est mort à l'âge de 77 ans. Il travaillait sur un projet de film historique. Le cinéaste était notamment connu pour Gadjo Dilo et avait remporté le prix de la mise en scène à Cannes en 2024 pour Exil. Voilà pour l'actualité. Excellent après-midi à tous.
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4: Bonjour, nous nous retrouvons pour l'émission Des mots pour le lire, la dernière de la saison. Et c'est une émission 100% féminine qui conclut cette seconde saison. Catherine et moi-même retrouvons avec plaisir notre académicienne Nicole Villeroux pour une conversation libre autour d'un seul roman. Mais quel livre ! Un pavé de plus de 800 pages consacré par le prix Goncourt 2026, s'il vous plaît. Il s'agit de « La maison vide » de Laurent Mauvigné. Nicole, bonjour.
5: Bonjour.
6: Bonjour
4: Catherine,
6: Nicole.
4: Bonjour.
6: Bonjour Emmanuel.
4: Alors, « La maison vide », c'est une sorte de saga familiale qui retrace plusieurs générations de femmes liées malgré

0: elle, a une propriété de Touraine, regroupant des terres agricoles, une menuiserie qui traverseront le XXe siècle et ses tourments, notamment les deux premières guerres mondiales. Le tout imaginé à partir de quelques documents retrouvés dans cette maison familiale laissée à l'abandon. Est-ce que j'ai bien résumé la situation ?
1: Alors tout moi, à fait. J'ai entendu saga et je dirais pas saga parce que saga, c'est un sens un peu, pas péjoratif, mais un peu facile. Pardon.
0: D'accord.
1: Et je trouve que c'est plutôt une épopée familiale, enfin une, je sais pas comment exprimer, mais je sais pas, peut-être pas le terme que j'emploie.
2: C'est un roman généalogique.
1: Voilà.
0: Un roman généalogique.
1: Tout
0: voilà une définition.
2: Qui... Parce qu'on a trois générations de femmes qui se succèdent.
0: Et Nicole, vous aviez un bémol avant qu'on enregistre l'émission. Vous disiez que c'était avant tout le roman d'une époque, d'une France.
2: Ben c'est le roman d'une France qui a disparu. Hein. Une France qui n'avait pas bougé pendant des décennies et des décennies et qui se trouve disparaître justement dans l'image de la maison vide. Parce que voilà, tout ce qui faisait l'héritage, la substance de la société a disparu. Et avec l'évolution des mœurs, la modernité, ce qu'on a appelé les Trente Glorieuses, etc., notamment. On arrive là dans une maison vide. Et donc, il faut ces jeunes qui rentrent là, qui ignorent ce qui s'est passé parce qu'on ne leur en a pas trop parlé, parce que c'est un peu difficile. Ce sont des sujets délicats. Doivent reconstituer cette histoire pour pouvoir habiter à leur tour la maison, parce qu'on ne peut pas habiter une maison vide. Elle n'est pas vide, la maison. Il y a eu des hommes, des femmes qui ont vécu dans cette maison, et donc il faut y vivre. Et je pense que c'est une métaphore de la France, que si on ne sait pas, si on fait table rase du passé, si on ne sait pas ce qui nous a précédé, on ne peut pas envisager l'avenir. Il faut bien sûr regarder devant, bien sûr, mais avec s'enraciner. Et voilà.
1: Mais il y a aussi une recherche de l'auteur. Ton père s'est suicidé quand lui-même avait 16 ans et qui essaie de comprendre à travers l'histoire familiale. Donc il y a aussi une recherche, on va dire, psychanalytique un peu, comment toute cette histoire familiale a pu amener à cette fin tragique qui a marqué, évidemment, l'auteur.
0: Oui, car les drames, il va y en avoir, et de nombreux. Hein. On sait qu'il y a déjà les tourmentes nationales et internationales avec ces conflits.
1: Oui.
0: Il y a aussi des drames plus personnels, plus intimes.
2: Ben, ce sont des familles ordinaires. C'est une famille totalement ordinaire. Il n'y a pas de héros là-dedans.
1: Et bien sûr,
2: justement, on a voulu en faire un, et puis il s'avère que ce n'était pas tout à fait le héros qu'on pensait. Mais c'était nécessaire d'en faire un héros pour tenir le coup.
0: Oui.
2: Mais c'est une famille ordinaire. Il n'y a rien rien d'extraordinaire dans cette destinée, justement, tellement ordinaire de femmes. Hein. Ces femmes qui doivent obéir au père. Donc, elles sont mariées. On les marie.
1: Mais sinon, point de salut.
2: Sinon, il n'y a pas. Hein,
1: à un moment, il y a tout un truc sur les vieilles filles, comme si c'était quelque chose d'horrible, que les enfants allaient se moquer d'elles, que les hommes allaient se précipiter sur elles, parce qu'elles n'étaient pas mariées.
2: Ces femmes que l'on marie, ces hommes qui partent à la guerre, et malchance, dans ce siècle, ce demi-siècle, il y a eu deux guerres.
1: Mais c'est vrai, quand on réfléchit.
2: Mais oui. Donc elles sont restées toutes seules, sans aucune préparation, parce que ces femmes-là n'allaient pas à l'école, enfin, allaient à l'école le minimum autorisé. Ensuite, elles étaient mariées jeunes, et tout d'un coup, elles se sont retrouvées chefs d'entreprise, à la tête d'exploitation agricole. Il a fallu qu'elles se retroussent les manches. La guerre terminée, mesdames, rentrez chez vous, on n'a plus besoin de vous, on recommence.
1: Exactement.
2: Voilà, et là, il y a une jeune fille qui veut travailler, elle veut travailler, hein. Et là, pour elle, les ennuis commencent.
0: Ah oui, c'est le moins compliqué. Bah écoutez, on va commencer par le commencement. Ça fait autant de portraits de femmes, car il faut dire, on en reparlera plus tard, j'ai trouvé que les hommes étaient un petit peu faire valoir dans cette histoire, et pas faire valoir dans le bon sens d'ailleurs.
1: Faire valoir, oui, je sais pas, mais effectivement, le premier personnage qui est donc l'arrière-grand-mère de l'auteur, c'est donc Au début, on ne connaît pas son prénom.
2: Alors, on ne connaît pas son prénom. Ce moi, j'ai cherché que... très longtemps
1: oui,
2: dans le livre
1: à la fin.
2: Le prénom.
1: C'est Jeanne-Marie.
2: C'était la préposée aux chaussettes et aux confitures.
1: Incroyable. Et on pensait qu'elle était l'ombre de son mari. Et puis, petit à petit, on apprend que la petite souris n'est pas si petite souris que ça. Déjà, elle se révèle quand son mari meurt, qui meurt assez jeune. Mmh. C'est elle qui va tenir la maison au départ. Enfin, non, c'est un petit peu après, mais ce n'est pas grave. Ça arrive. Et puis... c'est elle qui va élever aussi sa fille, qui sombre.
0: Oui, parce qu'elle est mère de trois enfants, hein, deux garçons et une fille.
2: Voilà. Oui, mais les garçons se sont émancipés, ils sont partis, ils ont fait
1: leur vie.
0: Au grand désespoir du papa.
2: Oui,
1: alors que la fille, ma petite boule d'or,
2: oui, seulement.
1: Marie-Ernestine.
2: Marie-Ernestine, elle a des dons musicaux incontestables. Et quand il s'agit de faire le conservatoire, les choses tournent vinaigre. C'est « je t'offre un piano, mais en échange, tu te maries avec l'homme que j'ai choisi ».
0: C'est terrible. Comme choix.
1: Ma grand-mère, c'était un mariage... Enfin, toutes les sœurs de ma grand-mère et ma grand-mère, c'était des mariages arrangés. Donc c'est pareil, tu vas épouser un tel. Mmh. Alors, elles pouvaient dire oui ou non, mais... Je ne sais pas vraiment.
0: Ouais, quelle liberté.
1: Ça ne faisait pas forcément des mauvais mariages. Enfin.
0: C'était pas l'amour qui
1: était. C'était la même époque. Hein. Et là, la pauvre Marie-Ernestine, elle était secrètement dans son cœur.
0: On continue quand même de parler un petit peu de Jeanne-Marie, la grand-mère qui.
1: Ah oui.
0: L'arrière-grand-mère qui va accompagner finalement une grande partie de l'histoire
1: de cette deux femmes, de deux générations de femmes, sa fille et sa petite fille.
0: C'est ça, avec un rôle dans les coulisses, mais un rôle très présent et efficace.
2: Oui, mais cette femme soumise à son mari.
0: Ah oui.
2: Va se révéler une maîtresse femme capable de. Au moins de comprendre sa petite fille.
1: Oui, c'est la seule.
2: Parce que sa fille, c'est autre chose. Mmh. Sa fille, c'est autre chose.
1: C'est terrible.
2: Mais elle comprendra sa petite fille. Parce que, évidemment, sa petite fille aura des problèmes avec sa propre mère, puisque c'est la fille de l'homme qu'elle n'aimait pas.
1: En plus, elle lui ressemble.
2: Elle lui ressemble, et cet homme, le père de la petite fille, adorait sa fille.
0: Mais
2: donc,
0: oui.
2: C'est un vrai problème. C'est un vrai problème.
0: Donc, la petite fille. Marie-Ernestine, enfin la fille de Jeanne-Marie, Marie-Ernestine, c'est celle-ci qui a le rôle le plus important, moi j'ai trouvé dans le livre, hein. C'est celui qui est le plus développé.
2: C'est le pivot.
1: Elle a eu une belle éducation, elle a été chez les sœurs, ouais. Elle a voulu bien travailler, elle a eu cette passion pour le piano et cette passion contrariée, on va dire.
0: Pour son professeur de piano.
1: Pour son professeur de piano, avec qui il ne s'était rien passé en fait.
0: Non.
1: Mais l'un et l'autre étaient...
2: Du tout.
1: Attiré secrètement, je dirais.
0: Secrètement,
1: sans
0: oui.
1: Sans qu'il se l'avoue réellement.
0: On parlera un peu du style de l'auteur après, parce qu'il a eu le don, effectivement, de faire dans les nuances, dans les frontières entre la passion et ce qui est la vie banale, finalement. Il est très fort là-dessus. Mais je trouve que Marie-Ernestine, oui, c'est le rôle pivot.
2: Ah, c'est le pivot du livre.
0: C'est le pivot du livre.
1: Parce qu'elle est à la fois horrible, une horrible mère, et à la fois tellement blessée et tellement...
2: Horrible mère. Cassé. Moi, je ne sais pas, parce que... Comment aimer cet enfant qui vous a été imposé,
1: enfin, pour un enfant, c'est une horrible mère.
2: Pour sa fille, c'est une horrible mère.
1: D'accord.
2: Mais elle est le résultat d'un mariage absolument refusé.
1: Mais oui,
2: refusé.
1: Et pendant longtemps.
2: Et son mari, qu'elle n'aime pas, adore cette petite fille.
1: Ouais.
2: Donc elle est
0: doublement
2: vraiment
0: rejetée. Doublement.
2: Lui, la rejette pas, mais il se sait non accueilli. Donc il se reporte, il aime cette petite fille. Parce que quand même, pendant les fiançailles, il allait systématiquement la voir avec un bouquet de fleurs.
1: Oui.
2: Il est gentil.
0: Et la première scène où il démontre un caractère... bienveillant, c'est quand Marie-Ernestine tente de se suicider, puisqu'il va la voir régulièrement.
1: Mais moi, je pense qu'il aime sa femme.
2: Ah, mais oui, moi je crois qu'il
1: est attiré par elle,
2: oui,
1: il l'aime, mais il est bloqué par l'attitude de Marie-Ernestine, donc il ne peut pas montrer tout ce qui,
0: oui, parce qu'il
1: les sentiments qu'il peut avoir pour elle.
0: On ne sait pas grand-chose de lui, ni de sa famille. On sait simplement qu'il est au domaine où tout
1: voilà, menuisier.
2: Où il a des responsabilités. Et tout naturellement, le père de Marie-Ernestine se dit, ben, puisque mes fils m'ont fait faux bon, lui a l'air très bien, et ben, c'est lui qui va prendre la direction, et pour ça, il va épouser ma fille.
0: Mmh. C'est ça.
2: Mais ça, combien de fois ça s'est produit ?
1: Bien sûr.
2: Combien de fois ça s'est produit ?
0: C'est les mariages arrangés dont on parle.
2: Voilà, pour des intérêts.
1: Et là, pour des intérêts, voilà. Et puis en plus, le monde paysan, enfin j'ai peut-être une image un peu caricaturale, mais à cette époque-là, le bien, la terre, c'est hyper important. Donc quand on peut en rajouter, trouver quelqu'un qui... Puis, tout le monde se moque un peu d'eux, parce qu'on ne sait pas très bien d'où vient toute cette fortune. Il y aurait un arrière-grand-père, pendant les histoires napoléoniennes, qui aurait un peu bidouillé pour réussir sa... Sa vie.
0: Oui, oui, effectivement.
1: Donc, il y a peu, ils sont pas très aimés non plus dans le pays. Donc, c'est un peu une famille un peu à part.
0: Ils sont jalousés.
1: Ils sont déjà à part. Ils ont pas d'amis.
2: Oui. Mais parce qu'ils sont au-dessus du lot. Voilà. Par la fortune.
1: Ils sont à la fois au-dessus du lot et à la fois, ce que je trouve terrible, c'est quand Marie-Ernestine va au couvent et rentre chez elle après et elle dit, je trouve mes parents pou quoi. En gros, c'est ça. C'est terrible,
0: oui.
1: Parce qu'elle a touché à un milieu un peu plus...
0: Les évoluer,
1: voilà,
0: un peu plus...
1: Et là, elle trouve qu'il parle mal, qu'il mange mal à table, que...
0: Ah oui, oui, et puis elle va rapidement se réfugier dans sa chambre, qui va devenir son...
2: Mais surtout son piano. Et son piano.
1: Surtout le piano.
2: Alors, jusqu'à la Première Guerre, où elle refuse de jouer des compositeurs allemands.
1: Oui.
0: C'est ça. D'ailleurs, nous rendrons hommage à Marie-Ernestine et son piano... dans les pauses musicales que nous nous accorderons. Donc oui, Marie-Ernestine, cette éducation stricte, il y a aussi une découverte de la littérature aussi, hein, chez Marie-Ernestine, une littérature autorisée au couvent, mais pas toute la littérature, une littérature qu'elle découvre aussi auprès de son fameux professeur de piano, qui l'éveille à d'autres courants littéraires. On notera par exemple qu'elle a lu Orla de Maupassant, que le seul livre présent c'était les Rougon-Macquart.
1: Oui, il lui a fait lire Thérèse Raquin aussi.
2: Dieu sait si. Pourtant Zola était mal perçu.
0: Oui. Par le monde.
2: Oui, pas par tout le monde, je crois, parce qu'il a quand même fait une peinture de toute la société.
0: Oui. Et on présentera peut-être un Zola un jour.
1: Oui, c'est ce qu'on s'est dit. C'est ce qu'on s'est dit, oui, qu'on allait choisir un jour.
0: Dans la troisième saison. Et donc, Marie-Ernestine manque de chance, en plus, se retrouve veuve assez tôt. Alors là, c'est une partie, là aussi, clé de l'histoire.
1: Mais oui, mais ce que je trouve aussi... Alors, pardon, mais on sent qu'elle a quand même... elle a un manque. On a l'impression que... Je ne sais pas si elle l'aimait, mais il lui manque un peu quand même, non ? Vous n'avez pas ressenti ça ?
2: Oui, certainement, c'est pour ça qu'elle en...
1: Parce que... Il était parti à la guerre, il est revenu en permission. Et là, à ce moment-là, dans la description, on sent qu'il est important dans sa vie quand même.
0: Ah oui, puis elle est complètement captivée par ce qu'il va raconter.
1: Alors c'est aussi parce qu'elle veut meubler, parce qu'elle sent que lui-même n'est pas à l'aise. Et quand il disparaît, il y a quand même un vide de
2: Moi,
1: Jules.
2: Je pense que c'est la guerre qui va... Le ménage aurait pu se rabibocher après la guerre, parce que chacun aurait vécu autre chose. Et là, malheureusement, il est tué. Mais que fait-elle ? Elle en fait un héros. Et elle fait ériger un monument aux morts. Enfin, c'est son mari, la figure choisie pour le monument aux morts.
1: Oui.
2: Ce qui est quand même... Et elle va élever sa fille dans le culte du héros.
1: Total.
0: Voilà, c'est ça. C'est ce personnage qui... a réalisé un fait d'armes quand même, je crois, mais un fait d'armes sur lequel il y a discuté, sur la défense d'une place...
1: Il y a plusieurs versions,
0: on va
1: découvrir.
2: Oui, bien sûr.
0: C'est Jules, donc le mari en question, donc qui lui décède. Pendant ce temps-là, le professeur de piano, lui, revient de la guerre, mais hélas, défiguré. Mmh. Une gueule cassée, comme on dit aujourd'hui.
1: Mais il y a des descriptions, d'ailleurs, des tranchées de la guerre qui sont... C'est quelques pages, mais très belles aussi, enfin affreuses.
0: Oui,
1: mais aussi très belles.
0: Où là, on voit le talent d'écriture de Laurent Mauvigné, effectivement. Et puis donc, il y a, après ce veuvage, la nécessité de se remarier. Mais je crois qu'on va y revenir après la première pause musicale, si vous voulez bien.
1: Suspense.
0: Et pour cette première pause musicale, ce sera forcément du piano au programme. Et pour commencer, un Allemand. Schubert avec la sérénade.

0: bien nous retrouvons notre saga, pardon, pas notre saga, notre histoire d'une certaine France. Et donc Marie-Ernestine, rôle pivot, personnage pivot, qui va donc, après avoir été veuve, se remarier avec un notaire. Un notaire,
1: Lucien.
0: Lucien Doué. Histoire sans doute aussi, vous en conviendrez, d'entretenir le patrimoine. Et Marie-Ernestine, entre-temps, a accouché d'un enfant. Une fille, Marguerite, avec les rapports, vont être rapidement très difficiles. Qui veut nous en parler de ces rapports entre Marie-Ernestine et Marguerite ?
2: Bon, écoutez, je veux bien lancer le débat. Marguerite, donc, c'est la fille de Jules. Et c'est une fille, c'est un enfant non voulu. Non voulu. Donc, elle n'aime pas le père. Cet enfant, c'est pas l'enfant de l'amour ?
1: Non.
2: Absolument pas.
1: Elle fermait sa porte régulièrement.
2: Donc, la petite Marguerite se réfugie chez sa grand-mère quand elle est toute petite fille. Et puis en grandissant, ça devient de plus en plus compliqué. Sa mère ne veut pas lui apprendre le piano. Sa mère, véritablement, la regarde comme un enfant, enfin...
1: Non désiré.
2: Une intruse dans cette maison. Une intruse. Et donc, la gamine n'a qu'une idée, c'est de s'en aller.
0: S'émanciper.
2: S'émanciper, s'en aller. Et donc, elle va demander à travailler.
0: C'est ça.
1: C'est terrible.
0: Et pour travailler...
1: Elle a 13 ans, hein, faut
2: elle a 13 ans.
1: Elle a 13 ans.
2: Oui.
1: Et elle part comme apprentie...
2: Vendeuse dans un magasin de confection.
0: Un grand magasin de confection de la ville proche.
2: Proche, voilà. Et là, ben elle va découvrir la vie.
0: Elle va découvrir la vie. Et cette
1: et
0: vie...
1: Et la moche vie.
0: Et la vie n'est pas la plus belle.
2: Non, non, non. Non.
0: Bon, alors, il y a une amitié avec une vendeuse.
1: Oui, Paulette.
2: Qui est déjà Paulette. Là. Qui est revenue de tout.
1: Oui.
2: Elle a 20 ans, c'est ça à peu près.
0: Oui, oui, je crois qu'elle a été...
2: Vingtaine.
0: Avortée, il me semble. Elle a dû avorter.
2: Oui, oui, oui. Mais elle a... Et puis, elle a tout compris.
1: Oui, c'est ça. Elle dit...
2: Elle a compris comment il fallait faire.
1: Tu te laisses faire. C'est
2: voilà.
1: Nous qui menons le monde, en fait. Tu te laisses faire par les hommes. Tu verras.
2: Et
1: c'est
2: donc,
1: toi, finalement, qui sera
2: voilà.
1: La plus forte.
2: Et donc, elle est en butte aux entreprises du patron.
0: Oui.
2: Hein, Marguerite. Et donc, voilà. Donc, elle découvre quelque chose qui n'a rien à voir avec...
0: Mais elle est aussi initiatrice, c'est elle qui initie au plaisir de l'amour Marguerite.
1: Oui, c'est ça, oui, oui.
2: Oui, ah. Oui mais donc la
0: oui.
2: Et Marguerite. Marguerite va être l'objet des attentions très poussées de son patron, l'employée, Paulette, va lui dire, mais laisse-toi faire.
1: Mais oui.
2: Et puis après tout...
1: Il va te faire des cadeaux.
2: Voilà, tu vas en tirer du profit, mm-hmm. Et de toute façon, ils sont tous comme ça, donc c'est pas la peine de chercher plus loin. Tu te laisses faire. Voilà.
1: Exactement.
2: Voilà.
1: Et quand on pense qu'elle a 13 ans, que finalement, puisqu'on voit que sa mère ne s'occupait pas d'elle, on ne lui pose jamais aucune question, on se demande pas. Elle n'habite pas chez elle.
0: Non.
1: Elle dort sur place dans une petite maison louée par le propriétaire du magasin, avec cette Paulette qui est quand même pas une femme de très bonne vie, on peut le savoir.
0: Oui, puisqu'elle fréquente les bars.
2: Ben voilà.
1: Donc elle est complètement laissée à elle-même pendant plusieurs années, je crois, hein. Jusqu'au jour où
0: elle rencontre enfin un homme qui soit plus digne d'attention.
1: Oui. Ah oui.
2: Et puis qu'il l'aime.
1: Toujours d'abord avant aussi où on découvre. Enfin, la famille découvre ce
0: Alors,
1: qui s'est passé
0: cette
1: dans cette maison.
0: Scène.
2: Découvre le poteau rose.
1: Cette scène est pareil, scène de cinéma.
0: Oui, une scène de théâtre de boulevard. D'ailleurs, l'auteur le dit, je vous écris ça à la manière d'une scène de boulevard, mais qui est dramatique, en fait.
1: Hein, affreuse.
0: Parce que, c'est un scandale pas possible. Le notaire, il y a une sorte de cortège de la famille, il y en a une qui suit. C'est traité d'une manière humoristique. Et en même temps, pas drôle. Hein. C'est...
1: Oui,
0: pas l'auteur a essayé de se détacher
1: de la scène.
0: Très dramatique en.
1: Ah, j'ai pas trouvé que c'était très drôle, moi.
0: Moi, il fait allusion toujours
1: en fait, c'est
0: au théâtre de boulevard.
1: Toute cette somme de petits événements qui fait que, hop, on va arriver dans cette chambre.
0: C'est ça.
1: Alors que ça devait pas être le cas, ça n'a pas été le cas pendant des années. Donc c'est tout d'un coup.
2: Et on finit par sortir Marguerite de là.
1: Voilà.
0: C'est ça.
1: Et elle est quand même déjà abîmée, on peut l'imaginer. Oui, elle a commencé déjà un petit peu hélas, à boire, à voir des hommes, des femmes, enfin une femme, Paulette aussi.
0: Et avec le scandale inhérent, donc comme on est quand même dans la petite
2: milieu
0: province,
2: fermé,
0: donc
1: elle est déjà pas très bien vue. Voilà. Déjà qu'on l'aimait pas beaucoup.
0: C'est ça.
1: La fille du héros.
0: Donc du coup, Marguerite va se retrouver de retour à la Bassée, dans la propriété familiale. Et là, elle va quand même rencontrer quelqu'un de bien, André.
2: André, oui, qui l'aime.
0: Qui l'aime, celui-ci.
1: Et qu'elle aime,
2: et qu'elle aime. C'est le vrai, c'est le premier couple du livre.
1: Et vraiment amoureux,
2: et ils sont
1: totalement
2: amoureux. Et lui se fiche de ce qu'elle peut avoir vécu.
1: Oui, parce qu'elle lui a raconté.
2: Il la prend comme elle est, elle lui a raconté, et il la prend comme elle est. Malheureusement...
0: Tout va bien, mais... Jusqu'à...
2: L'histoire continue d'avancer et il est mobilisé.
0: Voilà, pour la Seconde Guerre mondiale.
2: Pour la Seconde Guerre mondiale. Et là, comme une grande partie de l'armée française, il est fait prisonnier. Elle ne sait pas où il est.
0: Et en parallèle, d'ailleurs, il y a le fils du notaire, donc du beau-père de Marguerite, qui lui aussi est mobilisé, mais qui va...
2: Il va revenir.
0: Il va revenir, lui.
2: Il va revenir.
1: Ce qui la rend... au début, elle est contente, mais après, elle ne comprend pas pourquoi lui, pourquoi pas André.
2: Voilà. Donc, elle va partir à sa recherche. Et pendant ce temps-là, le pays est occupé. Et donc, on va lui dire, il faut vous adresser aux Allemands, puisqu'il est prisonnier des Allemands. Il n'y a qu'eux qui peuvent vous dire où il est. Alors, elle va aller tirer les sonnettes de bureau en bureau à la recherche de son mari. Ce qui n'est pas rien. Enfin, je trouve que cette jeune femme qui part à la recherche de son mari, c'est quand même quelque chose de positif.
1: Très. Et puis elle est très sincère.
2: Elle est très sincère. Ouais. Elle est sincère.
1: Ah oui.
0: Voilà. Est-ce que
1: ça la rend folle de ne pas savoir où il est, quoi.
0: Est-ce que cette démarche est bien vue de sa famille, justement?
1: Pas trop, parce qu'on se méfie des Allemands.
2: On se méfie des Allemands. Et puis on a quand même, on en a un peu sur la conscience, parce que le fils du notaire, il a été libéré.
0: Oui.
2: Et il n'a certainement pas été libéré pour sa bonne mine.
1: On se demande si le notaire n'avait pas des accointances avec un tel.
2: N'avait pas acheté sa libération, etc. Donc ça la rend amère. Ça la rend amère parce que lui, c'était cet incapable, parce qu'en plus, c'est un, un fils décavé, c'est vraiment quelqu'un de pas du tout intéressant. Un fils à papa.
0: Qui avait des vues sur Marguerite, d'ailleurs.
2: Qui avait des vues sur Marguerite, mais Marguerite lui a très vite fait comprendre que ce n'était pas ça. Et elle, son mari est retenu prisonnier, elle sait où il est, le cherche, etc. Bon, qu'est-ce que c'est que l'armée d'occupation? C'est une armée d'hommes sans femmes.
0: Et oui.
1: D'ailleurs, il parle de sa femme, cet officier.
2: Qu'il n'a pas vu depuis X temps. Manque, et donc, elle finit par tomber sur un officier et qui la trouve à son goût, mais elle le trouve aussi à son goût.
0: Oui.
2: Hein? Je veux dire que c'est pas quelque chose de forcé des deux, des deux côtés, parce que finalement, on peut se dire, elle couche avec pour savoir où est son mari. C'est pas... peut-être au début, mais après, c'est une relation...
1: Oui, c'est ça. Il le dit un peu dans le livre. Il n'y a pas d'amour.
2: Il n'y a pas d'amour.
1: Ils ont besoin l'un de l'autre.
2: Ils ont besoin l'un de l'autre parce qu'ils sont solitaires.
1: Voilà. Ils ont besoin de se retrouver dans un lit, mais parce que ils manquent de chaleur humaine.
0: Marguerite avait retenu de son éducation un peu marginale le pouvoir des femmes indirectement. Oui. Mais en même temps, là, il y a plus que ça. Avec l'allemand, c'est...
2: Oui, mais c'est deux solitudes.
1: Oui, c'est pas l'amour, ils le disent
2: C'est pas
1: d'amour,
2: d'ailleurs, ils s'aiment pas, ils le disent bien.
1: D'ailleurs, ils disent qu'ils parlent même pas.
2: Oui,
1: alors, elle lui raconte quand même, à un moment, un peu sa vie et ses rapports avec sa mère.
2: Ses rapports avec sa mère, oui.
0: Mais qui va avoir son importance.
1: Oui, mais sinon...
2: Mais on peut pas dire, non, c'est pas une histoire d'amour. C'est deux solitudes, c'est deux êtres qui sont privés des gens qu'ils aiment, que ça dure, qu'on ne sait rien, que la vie est difficile et que, ma foi...
1: Ils se font du bien. Enfin, c'est horrible de dire ça comme ça. Mais...
2: Le temps qu'ils passent ensemble dans un lit, il ne faut pas aller chercher midi à 14h, ça leur fait du bien.
1: Voilà, c'est exactement.
2: Et ils font de mal à personne.
0: Oui. Non, et dans un premier temps, c'est des relations relativement discrètes, parce qu'ils font ça dans un hôtel.
1: Oui, vous avez raison.
2: Oui, ils se cachent quand même au départ.
1: Ils vont déjeuner ensemble dans des trucs.
0: Après, ils se montrent sur la place publique.
2: Et avec le temps...
1: Il fait des petits cadeaux.
2: Voilà.
1: Et là, la frontière est passée un peu...
2: Mais petit à petit, ils ont une liaison affichée.
0: Et voilà. Et c'est là où ça va...
2: Voilà. Au fil du temps. On pense que... C'est pas grave. Oui. De toute façon, on s'en fiche. Mmh. Et donc, ben voilà.
1: C'est ça, le jour où il apprend qu'il part.
2: Voilà.
1: Il lui dit au revoir. Et d'une manière...
0: Il lui fait un cadeau.
1: Voilà,
0: et
1: je vais te ramener chez toi.
0: Cette fameuse scène. Cette fameuse scène qui est très cinématographique.
2: Oui. Au lieu de la laisser partir toute seule, il la raccompagne.
1: Voilà.
2: Jusque chez elle.
1: Avec deux sbires allemands qui conduisent la voiture.
2: Et là, il rentre dans la maison et c'est un face-à-face absolument...
1: Mais dramatique.
0: Ah, une trouvaille extraordinaire.
2: C'est une trouvaille extraordinaire. Mmh.
0: Ouais. C'est vrai que cette scène-là, elle est digne de Tarantino ou de...
1: C'est poignant. Parce qu'on la voit, il dit la clope au bec, alors qu'elle sait que faut pas, c'est moche de fumer dans une maison. Ils sont titubants tous les deux, surtout elle, parce qu'elle a un petit peu abusé
2: d'alcool. Oui, mais elle, vis-à-vis de ces gens-là, de sa famille...
1: Oui.
2: Elle n'a rien à perdre.
1: Exactement.
2: Elle est déjà tellement mal considérée que bon, c'est pas grave. Oui. Seulement, le problème, c'est qu'elle est accompagnée.
1: Oui. Oui, mais c'est surtout. Enfin, je sais pas
2: et que la vérité va sortir, non pas de sa bouche, mais de la bouche de l'officier qui l'accompagne. Oui. Et ça, alors, c'est un.
1: Un tsunami.
2: C'est un tsunami, oui.
1: Et puis,
0: ça, on va le garder, on le dira pas ce qui se passe.
2: Ça, on le dira pas ce qui se passe. Parce que ça, il fallait quand même le trouver.
0: Ah oui, oui, c'était...
2: Parce qu'il n'y a pas de... Ne vous attendez pas à de la violence.
1: Ah non, pas du tout.
2: Il y a une violence,
1: mais de sentiments,
2: verbale,
1: de...
2: verbalisée,
1: oui.
2: Et qui va très profond.
0: Oui.
2: Et chacun s'en va. Et là, hop, il tourne des talons et il s'en va.
1: Il écrit de chacun, enfin, on peut peut-être... Elle a dit « Maman ». Parce qu'on sent que en fait, bah, c'est sa maman quand même, sa mère qui lui dit, tu n'es plus ma fille.
2: Bon. Ouais.
0: Ouais, c'est
1: terrible. On ne sait pas pourquoi. Mais...
0: Non, on ne dira pas pourquoi parce que faut garder un minimum de suspense. Mm. Et donc la suite du roman, eh bien, est logique. Hélas, la libération arrive et Marguerite n'échappera pas au destin de nombreuses femmes.
2: Elle est tendue devant son fils de 7 ans.
1: Alors après, il ne faut pas oublier qu'en fait, avec André, elle a eu deux enfants,
0: elle
1: Marguerite.
0: Deux enfants.
1: Donc une petite fille, Henriette, et le père, dont on n'a pas le prénom, le père de Laurent Mauvigné.
2: Voilà.
1: Et qui aurait, enfin je crois que c'est vrai parce qu'on lui a dit que c'était vrai, qu'il aurait assisté
0: à
1: l'infamie sur sa mère.
0: À l'humiliation de sa mère.
1: Et donc c'est ce que je disais tout à l'heure, s'il est écrit, mon petit papa de 7 ans a vu ma affaire se faire tomber. Ça m'a brisé le cœur, ça.
0: Et ça aussi, oui, c'est toute la subtilité et la délicatesse de l'écrivain, là.
2: Mauvigné est d'une extrême délicatesse. C'est d'abord une très belle écriture.
1: Ah, mais merveilleusement
2: d'une
1: belle.
2: Une sensibilité. Il n'y a pas de sensiblerie, hein.
1: Non.
2: Mais il y a une parfaite connaissance des sentiments.
0: C'est ça.
2: De la perception des sentiments, de la manifestation des sentiments. C'est
0: puis de
2: la valse hésitation. C'est jamais. C'est pas manichéen du tout.
1: Ah, pas du tout.
0: Ah non.
2: Il n'y a pas les bons d'un côté et les méchants de l'autre. Certainement pas. C'est beaucoup plus complexe que ça. Mais la vérité, la vie, c'est beaucoup plus complexe que ça. Et c'est vraiment très. C'est vraiment une page. C'est vraiment un livre. Alors, on a. Il faut bien le dire, un petit peu de mal à rentrer dedans. Et mais une fois qu'on a passé cette première phase, après on est emporté par le livre et on ne le quitte plus.
1: Je suis d'accord. Moi je l'ai lu deux fois, je l'avais déjà lu.
2: Pas.
1: Mais la deuxième fois c'est encore mieux. Et c'est, moi j'ai été embarquée vraiment par l'histoire, par l'écriture. On lui fait le reproche de faire des phrases longues, mais moi ça ne m'a pas gênée une seconde. Parce qu'il a des choses à dire et il les dit tellement bien. Que ces phrases dites longues, on les voit passer comme.
0: Mais il interprète.
1: Enfin, moi,
0: ce qui
1: c'est
0: se
1: comme
0: passe
1: ça
0: dans...
1: que je le vois, quoi.
0: Il interprète beaucoup ce qui se passe dans la tête des personnages, avec entrecoupé de quelques phrases de dialogue, mais il n'y a pas le principe du dialogue continu.
1: Oui, oui. Je pense qu'on pourrait ouvrir le livre à n'importe quelle page, lire un petit morceau. Bah, vous trouverez ça très beau. Donc, allez-y, lisez-le à la maison vite.
0: Moi, si je fais un bémol, c'est peut-être parce que je suis le seul homme aujourd'hui sur ce plateau, c'est que je trouve que les personnages masculins sont un peu, survolés.
1: Oui, en fait, vous disiez que c'était des faire-valoir, c'est pas le terme que j'aurais employé.
0: Non.
1: C'est pas des faire-valoir, c'est des...
2: Bah, les hommes...
1: C'est l'histoire des femmes, là.
2: Les hommes bougent. Les hommes ont la capacité mouvement. Les femmes ne l'ont pas.
1: Oui.
2: Les femmes sont prisonnières de leur maison, de la société, des hommes. Ce n'est pas anti-masculin du tout, loin de moi ce discours. Mais bon, Donc elles sont elles sont pas prisonnières, elles sont entravées. Elles sont entravées. Donc leur capacité de déplacement est extrêmement mince. Mmh. Les hommes partent, ouais. partent à la guerre, partent travailler ailleurs, ouais. sont faits prisonniers, etc. Les hommes ont des possibilités de mouvement que les femmes n'ont pas. Elles sont entravées.
1: Elles sont dans la maison la plupart tout le temps, en fait.
2: C'est pour ça, la maison, ouais. la maison vide, la maison, c'est leur univers.
0: Oui, les seules sorties qu'avait Marie-Ernestine et sa famille, c'est pour aller voir la tante Caroline.
2: Voilà.
1: Qui était la plus moderne de la famille.
2: Voilà, la ouais. plus moderne. Voilà, elle allait à ses leçons de piano, etc. Mais autrement, il n'y avait rien.
0: Mais c'est...
2: Voilà. Donc, elles étaient entravées. Mmh. Et les hommes, oui. effectivement, ben, ils sont absents. Forcément, puisqu'ils sont appelés ailleurs, pour X raisons. Pour X raisons. Jules faisait des allées et venues entre la menuiserie, les fermes, la maison.
1: Il
2: était toujours dehors.
0: Mmh.
2: Voilà. Bon, après, il y a eu la guerre. André, non, vrai, même vrai, chose. Oui, André travaillait pas très loin, donc c'est comme ça qu'ils se sont rencontrés, ouais. etc. Bon, qu'ils se sont mariés, qu'ils ont eu des enfants. Mais voilà, une deuxième guerre qui arrive. Et allez, c'est reparti. Et il est fait prisonnier. Elle est restée là, elle est entravée et elle cherche son mari. Mais comment trouver son mari? Et elle va se jeter dans la gueule du loup.
0: C'est
2: bon,
0: ça.
2: Mais c'est pas tout à fait le loup parce qu'elle est quand même consentante.
1: C'est pas
2: du tout la pauvre chèvre innocente. Non, c'est mais forcément elle est obligée d'aller frapper à des portes derrière lesquelles il y a des hommes.
0: C'est ça.
1: Et après, bon, je change un peu de registre, mais il y a aussi la religion.
2: Oui.
1: Il y a quand même un poids à l'époque de ce dieu pas très sympathique qui fait peur. On oui. voit à chaque fois au couvent ses sœurs qui les dressent quand même d'une certaine manière.
2: Non, puis on sait très bien que le péché c'est à cause d'Ève.
1: Oui, et en plus, donc encore, toujours. Donc il y a
2: c'est
1: aussi
2: la femme
1: ces
2: qui est source de péché. Dans
1: et
2: cette
1: je ne sais pas si les garçons cette... ils vont pas au couvent et ils n'ont pas aussi cette chape de religion
2: voilà. Non.
1: sur la tête. Hein.
0: Mais
2: elles ont beaucoup d'entraves.
1: Oui.
2: Et la religion en est une, mais pas seulement. Pas seulement.
0: Donc c'est un livre sur la France du début du XXe siècle et en même temps un livre sur la condition féminine.
2: La condition féminine.
1: Là, j'avais noté cette phrase, enfin bon, ouais. sur la musique au couvent. Ce que lui dit la sœur, le piano n'est pas fait pour que vous en tiriez de la vanité, mais pour que vous éleviez votre âme vers la musique du ciel, pour complaire à vos parents et bientôt à votre mari et à ses amis, et parce que la musique vous établira dans le monde une réputation de femme accomplie. Donc voilà, c'est un peu tout est dit là-dedans.
0: C'est ça.
1: C'est que...
2: C'est résumé, c'est parfaitement résumé.
0: On imagine déjà la vie de Marie-Ernestine jouant du piano devant un parterre de
1: voilà,
0: notables.
1: Voilà, et tout le monde, et
2: oui,
1: servant les
2: petits... Oui, c'est ça, c'est ça.
0: Ouais, ce qui était un peu le cas chez Caroline.
1: Caroline, la tante Caroline.
2: Tout à fait, oui, c'est ça.
0: C'est ça son destin, mais de rester à sa place.
2: Mais, voilà, alors Marie-Ernestine ne s'est pas révoltée ouvertement.
1: Mmh.
2: Ouvertement. Mais elle s'est refusée, enfin, elle a...
1: Pas quand même, elle s'est fermée.
2: Elle s'est fermée à son mari, elle ne s'est pas refusée, puisqu'elle va avoir une enfant, mais le mari sent bien que ça ne va pas, quoi, et pas avec lui.
0: Mm.
2: Voilà.
0: Et elle vivra toujours avec ce...
2: Ils vivent en marge.
0: Mm.
1: Complètement.
2: Complètement en marge. Et y a, voilà qu'arrive cette petite fille, Marguerite, là, qui n'est pas du tout comme on voudrait qu'elle soit, mais parce qu'elle perçoit bien qu'il y a des choses qui ne vont pas et qu'elle ne sait pas, on lui parle pas. Alors, il y a la grand-mère. Le rôle de la grand-mère est quand
1: même qui lui fait des bons
2: excessivement
1: goûter,
2: important qui... parce que la grand-mère va aimer cette petite fille.
1: Oui, et sentir des choses.
2: Voilà, et sentir des choses, sentir combien sa fille, sa propre fille, rejette sa petite fille.
1: Mmh.
2: Voilà. Et donc, essayer de compenser. Mais peut pas non plus totalement le faire. C'est pas sa fille, c'est sa petite fille. Mais voilà, et elle va quand même l'aider. Elle
1: oui,
2: va
1: oui.
2: l'aider.
1: Heureusement qu'elle est là.
2: Dans la mesure de... Ah bah oui, bien sûr.
1: Mais
2: bien
1: même
2: sûr.
1: Avec la musique, je trouve ça tellement déchirant. Sa mère ne veut pas qu'elle l'écoute. Mmh. Elle s'enferme dans le salon. Donc elle va dans la chambre, dans sa chambre.
2: Elle met l'oreille au plancher.
1: Elle met l'oreille sur le plancher pour écouter.
2: Au plancher pour écouter sa mère jouer.
1: Et à un moment, elle dit, j'ai l'impression que les notes que j'entends sont là pour me cajoler, m'aimer.
0: Mais c'est déchirant. Ce besoin d'amour qui n'arrive pas.
1: Cette petite fille qui aimerait tellement qu'on s'occupe d'elle.
2: Oui, mais l'amour qu'elle ne donne pas à sa fille, elle le donne à la musique, au piano.
1: Oui.
2: Et donc ça, sa petite fille le perçoit sans pouvoir l'exprimer.
1: Oui, oui, tout à fait.
2: Et donc cette
1: la musique,
2: elle mendie. Elle mendie l'amour. Elle se couche par terre pour écouter sa mère jouer.
1: C'est terrible, hein.
2: C'est terrible, terrible.
1: C'est
2: très bien. Et alors ça, tout ça, c'est très bien raconté parce que.
0: J'allais dire, pour parler un peu du style de l'auteur, vous le compareriez à des grands écrivains du romantisme.
1: C'est pas assez calé.
2: Non.
1: On a parlé de Proust.
2: Il y a un côté proustien.
0: Il y a un côté proustien.
2: Incontestable.
0: Oui, j'y avais pensé aussi.
2: Dans la finesse, il y a un côté proustien. Incontestablement.
1: Oui, dans la finesse, c'est ça, c'est exactement la finesse de.
2: Non, non, c'est pas un romantique du tout. Hein.
0: Non.
2: Non, non.
0: C'est même pas un Flaubert, un peu.
2: Un
0: petit peu un côté Emma Bovary pour Marianne.
2: Un peu. Il y a, oui, il y a un côté Emma Bovary, mais oui.
1: Je suis pas.
2: Mais Marie-Ernestine ne sombre pas dans les travers d'Emma Bovary, mais effectivement, il peut y avoir un côté. Mais on est au XXe siècle. Hein.
0: Oui.
2: C'est écrit au début du XXIe, donc il y a tout. Toute la littérature du XXe qui est passée par là. Moi, quand je l'ai lu, j'ai trouvé des accents proustiens.
0: Oui.
2: Mais ça n'est pas Proust. Mais c'est quelqu'un qui écrit avec une sensibilité très fine.
0: Voilà.
2: Très fine.
1: Mais pour tout, pour les descriptions des choses, même quelquefois du paysage.
2: Oui.
1: Pour les sentiments, pour les rapports. Enfin, pour tout. Tout est extraordinaire.
2: Ah. Il est capable d'habiter... le corps, l'âme, l'esprit de ces trois héroïnes.
1: Exactement.
2: Et de ces héros. Enfin, y a ce côté-là chez Proust qui sait parfaitement se mettre à la place des gens qui sont autour du salon. Mais c'est pas Proust parce qu'on est encore une fois au XXIe siècle. Donc c'est autre chose.
1: Ah
2: mais
1: oui, c'est pas
2: c'est
1: la
2: très
1: même.
2: Fin. C'est très fin. De toute façon, jamais les comparaisons ne sont pas... Il y a quelque chose, il y a un côté pour moi, il y a un côté proustien, mais un côté, c'est pas Proust. Hein, ça, je...
1: Non, non, puis il n'a pas voulu copier non plus.
2: Et il n'a pas voulu, sûr que non.
0: Non, non, c'est
2: et
0: du
2: puis,
0: Mauvignier.
2: C'est pas possible. C'est pas...
0: C'est non, un auteur à part entière.
2: C'est un auteur à part entière et qui avait en plus déjà une œuvre.
0: Oui.
2: Hein, tout à fait assez considérable.
0: Voilà. Et qui enfin est consacré pour...
2: Et qui est consacré pour ce très beau livre.
0: Oui.
2: Ce qui est une juste récompense.
1: Alors moi j'ai lu ce qu'il disait, je suis désolée, je fais des trucs, mais il dit, enfin Mauvignier, ici je ne fais que des suppositions, des spéculations, du roman. C'est ça, je ne fais que du roman, mais je crois que si ce que j'écris ici est un monde que je découvre en partie en le rêvant, je ne l'invente pas tout à fait, je le reconstruis pièce à pièce, comme une machine d'un autre temps dont on découvre que le mécanisme a pourtant fonctionné un jour et qu'il suffit de le remonter pour qu'il puisse redémarrer.
2: Ben,
1: il explique un peu la
0: sa
1: mécanique
0: démarche,
1: de son livre. Quoi.
0: Sa démarche et son écriture.
2: Mais qui est un peu la mécanique de la recherche du temps perdu.
1: Oui, oui.
2: C'est un peu la mécanique. Hein.
0: Complètement. Avec un monde peut-être plus...
2: Ah mais c'est différent, le monde est différent.
0: Plus banal, enfin pas plus banal,
1: non, mais c'est
0: ordinaire,
1: ça ce que vous
0: plus
1: disiez,
0: ordinaire.
1: Le monde
2: non mais le monde est différent.
1: Ouais. Hein,
2: le monde
1: et puis
2: est
1: c'est
2: différent.
1: Pas le monde, l'époque
2: non,
1: et
2: non,
1: le monde.
2: Et le monde, mais
1: oui.
2: L'ensemble de et puis l'histoire est passée par là, les sensibilités ont changé, la société a changé, la place de la femme a changé, ainsi de suite. Donc d'autant plus que les enfants arrivent effectivement... Beaucoup plus tard, les héritiers de la maison arrivent dans un monde où les femmes sont dans une situation différente.
1: Plus égale, oui. Mmh. Ah, oui.
2: Donc, ils arrivent dans un monde étranger, un monde qui a disparu. Pour moi, il y a ce côté-là, ce côté
1: c'est vrai,
2: de cette
1: j'avais
2: France
1: pas pensé
2: profonde,
1: à ça,
2: provinciale, terrienne, etc., qui est partie. Qui est partie par la marge de l'histoire, de la société, de plein de choses. Hein, voilà.
1: Et puis, comme cette maison est un tout, là, enfin, elle.
2: Mais une maison
1: d'une
2: âme.
1: Mais oui. Les maisons de famille, entre guillemets, on dit toujours que c'est.
2: Daphné du Maurier le disait. Hein.
1: Ouais.
2: Daphné du Maurier, c'est l'écriture, l'écrivain des maisons. Beaucoup de ses romans se passent dans des maisons précises.
1: Ah oui.
2: C'est très important pour elle.
1: Et là, c'est amusant parce qu'il parle de la Bassée. Donc, moi, j'ai regardé, je me suis dit, c'est où ? Et en fait, non, c'est un terme qui. Enfin, il paraît que c'est l'endroit qu'il utilise dans chacun de ses romans. Qui est un peu inventé entre l'endroit où il a vécu.
0: C'est ça.
1: qui est donc près de Tours.
0: Oui, c'est
1: oui,
0: ça.
1: Descartes. Au début, j'ai cru que c'était le lycée Descartes, mais
2: non,
1: pas du
2: Descartes,
1: tout.
2: Le lieu Descartes, de naissance de Descartes. Oui.
0: Voilà, c'est ça. C'est ça.
1: Enfin, lisez la maison oui, vide. Voilà,
2: c'est ce que absolument, absolument. Emportez ça avec vous, faites-le lire.
1: Ah oui.
2: Offrez-le.
1: Et c'est pas ennuyeux du tout.
2: C'est pas ennuyeux du tout.
0: Et c'est un vrai livre d'auteur.
2: C'est un très beau livre qui embarque son lecteur,
1: ah oui.
2: qui ne l'ennuie pas, qui ne se regarde pas le nombril, qui ne raconte pas ses états d'âme.
1: Et qui n'est pas qui comme tous les livres à la mode qu'on voit tout le temps.
2: Il y a une vraie histoire. C'est un vrai romancier. Mmh. C'est-à-dire qu'il prend son lecteur début et le lecteur le quitte à la fin.
0: Ouais. Ben nous allons nous quitter pour une seconde pause musicale avec un morceau également au répertoire de Barry-Ernestine, Debussy. Et son fameux clair de lune.
1: Parce qu'elle aimait l'écouter avec son fameux professeur de piano.
0: C'est ça.

0: Après cette seconde pause musicale, nous retrouvons notre libraire indépendant pour sa sélection du mois. Ce mois-ci, Sébastien Balidas, co-gérant de la librairie Emnir à Laval, va nous présenter une liste de livres de poche à emporter sur notre lieu de villégiature, à côté bien sûr de la Maison Vide.
1: Bonjour, bonjour à tous. Alors aujourd'hui, effectivement, je pense que c'est pas mal de partir en vacances avec des livres de poche. C'est sympa, ça prend pas de place dans la valise et on peut en mettre plusieurs. Donc voilà. Du coup, j'en ai sélectionné 5. Je vais commencer avec un livre policier assez amusant, un livre de Pascal Dietrich qui s'appelle « L'agent ». Alors c'est très simple, Anthony gère une agence très particulière puisqu'il est à la tête d'un groupe de gens qui sont des tueurs à gages, donc il gère le planning de tous ces professionnels de haut vol. Il y a des règles simples dans ce métier, on ne pose pas de questions. Deuxième règle, on ne pose pas de questions. Troisième règle, on ne pose pas de questions. Là, le fait est qu'il est obligé de recruter une jeune femme parce que son vivier de employés, les ressources humaines dans ce genre de métier, c'est dur, hein, y a des pertes. Et donc, il est chargé de recruter quelqu'un et il va jeter son dévolu sur une jeune femme qui voit dans un stand de tir, ancienne biathlète, blessée, donc en pleine reconversion professionnelle. Et là, il a quelque chose à lui proposer, il lui dit 60 000 euros, ok, banco, je signe. Le problème, c'est qu'elle pose trop de questions. Donc, c'est la fin du business. Et donc, il va être obligé de fuir des vrais méchants. Et il va se réfugier, parce que c'est peut-être une planque idéale, enfin, quoique, dans une maison de retraite. Donc voilà, c'est un livre qui est très amusant, c'est une comédie noire, c'est de Pascal Dietrich, ça s'appelle L'agent.
0: Bien, bonne entrée.
1: Mon premier choix. Alors, mon deuxième choix, c'est un livre de Yvan Péot qui s'appelle Le plus beau village de France, qui vient de paraître en poche. Alors moi, ce bouquin, je l'avais lu à sa sortie il y a plusieurs années déjà. J'avais adoré ce livre. C'est drôle. Et j'en ai appris de belles récemment, puisque maintenant, je sais de quel village il s'agit. Alors, le village de La Seigue n'a rien pour plaire. C'est, les maisons sont en ruine, tout le monde s'en va, les commerces périclitent, l'équipe de foot perd tous les dimanches. C'est une catastrophe, surtout quand elle perd contre le village voisin, contre l'équipe du village voisin, qui a le label plus beau village de France. Donc la jalousie est à son plus haut niveau. Au détour d'une énième défaite dans les vestiaires, Titi a une idée géniale. On va nous aussi concourir au plus beau village de France. Donc il va falloir refaire une beauté au village. Chacun y va de ses idées. Ça passe d'idées les plus farfelues les unes que les autres. Et donc en fait, c'est une espèce de bande de joyeux de rire qui vont essayer de faire vivre ce village en sachant qu'ils partent de très loin. Le seul qui a une conscience des réalités, c'est le maire, qui dit à ses administrés que celui qui va écoper... c'est encore lui, puisque c'est lui qui gère tout dans cette commune, de toute façon. Et donc voilà, c'est un livre qui m'a beaucoup plu, qui est très drôle, qui dit plein de choses de la ruralité. Et donc, ce que j'ai appris il n'y a pas longtemps, c'est qu'en discutant avec une amie qui est du Maine-et-Loire, qui me dit, mais La Seigue, c'est très simple, c'est La Seiguinière, c'est à côté de Cholet.
0: D'accord.
1: Voilà, donc il y a un ancrage local, et donc ça s'appelle Le plus beau village de France, d'Yvan Péot.
0: Très bien.
1: C'est ma belle Actes Sud.
0: Deux livres pour se détendre pour l'instant. Mais alors, il y a peut-être aussi...
1: Il y a des choses qui sont plus lourdes, peut-être un peu plus sombres, mais qui ont un intérêt littéraire certain.
0: Il en faut pour tous les goûts.
1: Il en faut pour tous les goûts. Moi, je vais vous parler de La pluie jaune de Julio Llamazares, qui est un auteur catalan. C'est un poète, tout d'abord. Il a très peu écrit de romans. C'est un texte qui est édité chez Verdier, qui a été traduit à la fin des années 80 en France, qui était introuvable depuis pas mal de temps déjà, qui a été réédité il y a quelques années en poche, donc, chez Verdier. La pluie jaune, qu'est-ce que ça raconte? On est dans un village pyrénéen, côté espagnol. Un village mort, comme il en existe malheureusement beaucoup en Espagne, où la majorité de la population est partie. Là, on est sur les contreforts de la montagne, et une expédition est en train de se monter, puisque les hommes du village voisin vont décider d'aller en quête du dernier homme qui habite ce village en ruine. À côté de ça, on entend une espèce de chant, une espèce de mélopée dans la montagne, où une voix raconte la vie de ce village dont tous les habitants sont partis. Et on comprend rapidement que c'est la voix du dernier habitant de ce village. C'est un texte qui est d'une beauté pure. C'est des chapitres très courts, extrêmement bien écrits. Donc on sent que l'auteur, poète, met tout son art. Et il nous raconte la vie qui s'est en allée. Il nous raconte la beauté de la nature qui reprend sa place, la beauté de la montagne. C'est un vrai bijou, ce livre. J'ai adoré ce texte-là. Des chapitres très courts, très ciselés. Il y a une certaine densité, mais c'est un bouquin qui est... dont on se souvient longtemps à la lecture.
0: Ouais. Deux livres différents sur la ruralité.
1: Très différents. Celui-ci, c'est La pluie jaune de Julio Llamanzares, chez Verdier.
0: Très bien.
1: Alors.
0: Un quatrième.
1: Alors là, je vais aller vers du bizarre. C'est vraiment bizarre. Autant ce livre que son auteur. Alors, Thomas Ligotti, il est américain. C'est un auteur qui ne donne d'interview que de manière très, très, très, très parcimonieuse. Il ne sort jamais de chez lui. C'est un digne descendant de Lovecraft, pour ceux qui connaissent la référence et l'auteur du début du XXe aux États-Unis. Ligotti, on est dans cette veine de l'écriture horrifique, de l'horreur qui s'infiltre dans la réalité, de monde qui ne demanderait qu'à imprégner le nôtre. Dans celui-ci, il a beaucoup écrit de nouvelles. C'est d'abord un novelliste. Et celui-ci qui s'appelle « Mon travail n'est pas terminé », il y a quelques nouvelles qui sont lues à la fin, mais c'est surtout un roman, c'est son seul roman d'ailleurs, où il va raconter l'histoire, les misères de la vie de bureau d'un homme qui s'appelle Franck Domigno. Évidemment, son N+1 l'appelle moqueusement Domingo. Voilà, il se moque sans arrêt de lui. Il est convié avec des cadres d'une entreprise à des réunions hebdomadaires où il va pour tenter de plaire, et en détectant le fait qu'il est une espèce de cabale qui est en train de se monter contre lui, il va tout faire pour donner le maximum, le meilleur de lui-même, en se rendant compte très rapidement qu'on se fiche de lui dans les grandes largeurs. Et on est dans un univers fantastique. Il va arriver quelque chose à ce personnage.
0: Ah oui.
1: Et Mon travail n'est pas terminé raconte l'histoire d'une vengeance.
0: D'accord.
1: Voilà. Les N+1, les N+2, donc à bien se tenir. La vie de bureau va être fortement chamboulée. C'est très étrange. Alors, en termes d'écriture, c'est assez. Il y a un côté très baroque. C'est très écrit, oui, c'est assez baroque, c'est assez foisonnant. Ça laisse plein d'énigmes en suspens. Et ce personnage qui est quelqu'un de broyé par le système va trouver des ressources pour se venger du système.
0: C'est pas si...
1: À lire. Mon travail n'est pas terminé. Thomas Ligotti, c'est chez Rivage.
0: Très bien. Bon, mais finalement, la vie de bureau, c'était... ça donnera peut-être des idées pour la rentrée.
1: Alors, si ça se passe comme dans le livre, j'espère pas, hein, parce que ça va loin quand même.
0: Et un petit dernier, alors.
1: Alors, le dernier, moi, c'est un bouquin qui a une histoire, ce livre-là. Enfin, on a tous des lectures qui nous sont éminemment personnelles, et certains bouquins résonnent pour nous plus que d'autres. Moi, c'est un livre que quelqu'un qui m'est très proche m'avait conseillé, m'a dit, s'il y a un livre à lire, c'est celui-ci. Il y a longtemps que je l'ai lu. C'est un bouquin de Ernst Jünger.
0: Un classique, là.
1: Un classique qui s'appelle « Sous les falaises de marbre ». Alors, Ernst Jünger, il est surtout connu pour son texte qui s'appelle « Orage d'acier », qui racontait son expérience en tant qu'officier de la Wehrmacht pendant la Première Guerre mondiale. C'est un éminent militaire allemand. Celui-ci a été écrit après. Il a une histoire parce que c'est un bouquin qui, bizarrement, est passé sous la censure nazie. Totalement, Hitler avait une admiration pour cet homme en tant qu'ancien soldat. Mais celui-ci, il n'a pas décelé tout l'aspect sulfureux qu'avait ce livre-là. Alors, que raconte sur les falaises de marbre? On est dans une période indéterminée. On est dans un lieu indéterminé. On imagine une Europe rurale, Mitteleuropa. Donc, l'Allemagne, la Belgique, quelque part par là. Un homme vit avec son frère dans une maison. Il est en harmonie avec son environnement. Il s'est, entre guillemets, retiré des affaires de ce monde. et il vit du travail de ses mains et il médite sur la succession des temps et des saisons. C'est très introspectif. C'est un bouquin qui est extrêmement bien écrit, extrêmement bien traduit, parce que je ne lis pas l'allemand. Cela dit, on sent qu'il y a une rumeur qui gronde. Il y a une rumeur. On entend parler d'un mystérieux personnage qui s'appelle le Grand Forestier. Qui est le Grand Forestier ? C'est un personnage mythique. On ne sait même pas s'il existe. Il a la tête de horde, sauvage, barbare, qui ravagerait le monde. C'est une rumeur grondante, mais progressivement, sans qu'elle approche, que des signes ne trompent pas. Même la nature évolue. C'est un livre qui est assez étrange, qui va nous inciter à la conscience des bruits qui nous entourent. Comme ça que je l'ai ressenti. Voilà, c'est un texte qui a pour moi j'ai trouvé beaucoup.

0: On en met plusieurs dans la valise.
1: Très bien. Eh bien, merci pour cette belle sélection.
0: Avec plaisir.
1: Et puis, à la saison prochaine.
0: À la saison prochaine.
1: Voilà, cette saison s'achève. Catherine, bonnes vacances.
2: Mais merci à vous tous aussi.
1: Nicole, bonnes vacances. Et puis, bon,
2: j'espère qu'on se retrouve à la rentrée.
3: Et bonne lecture.
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0: Bonsoir à tous, à la une de l'actualité. 7 départements sont placés en vigilance orange à partir de demain. Les Pyrénées-Orientales et le Vaucluse rejoignent la liste des territoires déjà concernés. Les fortes chaleurs vont se poursuivre avec jusqu'à 39 degrés attendus sur le pourtour méditerranéen. La baisse des températures est prévue à partir de lundi. Plus d'un milliard d'euros, c'est la somme que compte débloquer le gouvernement pour soutenir les agriculteurs touchés par la sécheresse et les fortes chaleurs. Le ministre de l'Agriculture annonce des aides pour indemniser rapidement les pertes et relancer la production. Pour Quentin Guillou, des jeunes agriculteurs, le compte n'y est pas.
1: Assez mitigé, on est sur des annonces un peu pansement. Et si ça recommence l'année prochaine, qu'est-ce qui se passe de plus? Rien. On est là en train de nous dire, on va vous redonner 15 centimes sur le GNR, c'est très bien, jusqu'à la fin de l'année. Ok, super, merci beaucoup. La simplification, malheureusement, elle n'a rien changé. Je pense que le gouvernement peut encore mieux faire. On est capable aujourd'hui d'aller chercher de l'argent, d'aller chercher du cash sur toutes les taxes aujourd'hui que les agriculteurs ont. Est-ce qu'on n'est pas en capacité de les mettre en pause une année? C'est de l'argent aujourd'hui qu'on sort. Il nous en manque, pour moi, sur tout le volet à venir. Parce que malheureusement, si ce volet sécheresse recommence l'année prochaine, qu'est-ce qu'on fait de plus?
0: Propos recueillis par Myline Desbac. Le parquet national financier annonce avoir saisi plus de 65 millions d'euros dans l'enquête visant McKinsey pour fraude fiscale présumée. La somme a été récupérée avec l'aide de la justice belge le 19 août dernier. Selon le PNF, elle correspond à 96% du préjudice fiscal estimé. L'enquête, ouverte en 2022, se poursuit encore. Jérôme Barella, mis en examen pour le viol et le meurtre de la petite Liana, est visé par une nouvelle enquête pour corruption de mineurs. Une adolescente de 15 ans affirme avoir reçu plusieurs dizaines de SMS de sa part entre février et l'été 2025. Elle était âgée de 13 ans à l'époque. Avec sa mère, elles expliquent avoir voulu porter plainte dès juillet, mais disent avoir été dissuadées lors d'une audition à la gendarmerie d'Auch. Une frappe russe a touché le siège des services de sécurité ukrainiens à Kiev. Selon Volodymyr Zelensky, un drone russe a visé directement le bureau des chefs des services. L'Ukraine dénonce une grave escalade alors que des efforts diplomatiques sont en cours pour tenter de mettre fin à la guerre. Enfin, un mot de football avec la troisième journée de Ligue 1. Lyon-Auxerre, c'est à suivre à 19h. Juste après, PSG face à l'AS Monaco à 21h05. Demain soir, Nice-Le Mans. Et en clôture, l'OM reçoit le Paris FC à 20h45 dimanche. Voilà, c'est la fin de ce flash. Excellente fin de journée à tous.
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3: Alors ça y est, on a repris le chemin de l'école, au moins pour les plus jeunes, et du travail aussi, sans doute, hein, pour beaucoup. Mais ça ne nous empêche pas à la fois de nous distraire et puis en même temps de rêver. Et ça sera encore une proposition intéressante d'Atmosphère 53 avec ce film Vendredi, Peter Pan à la croisille. Hein.
4: Et oui, c'est l'occasion peut-être pour certains parents de faire découvrir un film qui a bercé leur enfance à leurs enfants, puisque Peter Pan est sorti en 1953. Peut-être même des grands-parents de faire découvrir ce film à leurs petits-enfants. En tout cas, il reste culte et il fonctionne toujours très bien. Donc on est très content de le faire découvrir à la croisille ce vendredi. Et on aura une proposition d'atelier stop motion pour les enfants aussi qui le souhaitent avant, de 17h30 à 19h. Tout est gratuit.
3: Voilà. Et puis le film est à 21h, donc même si c'est la rentrée des classes, on ne se couche pas encore trop tard. À 21h.
4: C'est l'avantage de la fin de l'été, tout à fait.
3: Et à 21h également, le lendemain, on sera forcé, donc samedi, avec un Falcon Express.
4: Oui, un film d'aventure avec des animaux qui veulent s'échapper d'un train en marche. Voilà, vraiment, ça va plaire aux enfants et aux grands parce qu'il y a beaucoup d'humour. Et c'est dans un endroit très bucolique qu'on vous propose cette projection. Je ne sais pas si vous connaissez ce terrain.

0: place moi, du Douai, non, en tout cas. À forcer. Mais ça vaut le détour. Il y a une petite maison très jolie au bord d'un plan d'eau et on sera juste là.
1: Bon, allez, ça fait encore un petit air de vacances.

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1: Michel, bonjour.
2: Bonjour Bruno.
1: Après nous être étendu un petit peu sur le polar noir ancien, parlons un petit peu des contemporains, parce que c'est un art qui se perpétue, n'est-ce pas Michel ?
2: Ah, le roman policier n'a pas dit son dernier mot. Ce qui est amusant, c'est que le roman policier, ça a longtemps été dénigré. C'était un genre mineur de la littérature. Et puis maintenant, c'est devenu vraiment un pilier de l'édition. Il n'y a pas un éditeur qui n'a pas sa collection noire, quoi. C'est une obligation. Mais c'est probablement parce que le roman à énigmes traditionnel s'est enrichi et s'est adapté aux habitudes contemporaines. Les auteurs contemporains français, c'est une liste extrêmement longue. J'en ai choisi quatre. Et j'espère que vous ne m'en voudrez pas si le roman préféré n'en fait pas partie.
1: Bon.
2: On peut commencer avec Olivier Norek.
1: Oui, quand même. Que,
2: voilà, en plus, il a fait parler de lui récemment.
1: Récemment, il a failli avoir le prix.
2: Oui. Norek est né à Toulouse en 1975. Il a une formation militaire, puis une formation policière. Et après son baccalauréat, il a été bénévole pour Pharmaciens sans frontières et il a participé à la réhabilitation de l'hôpital de Saint-Laurent-du-Maroni. En 1997, il rentre dans la police, d'abord comme gardien de la paix, et devient capitaine à la section des enquêtes et recherches de la SRPJ 93. Sa première série policière s'appelle « Capitaine Coste ». Et c'est paru chez Michel Lafon. En 2013, le premier volume, Code 93. Victor Coste est un policier humaniste et hypersensible. Et dans Code 93, il va être confronté au cadavre d'un géant noir qui revient à la vie lors de son autopsie, puis d'un toxicomane complètement carbonisé dans le ventre duquel un portable se met à sonner. C'est alléchant.
1: Ouais.
2: Le deuxième épisode, Territoire, en 2014, c'est une affaire de drogue sur fond d'émeutes et de magouilles politiques. En 2016, Suspension se déroule en milieu carcéral. Et le dernier opus actuel de la série, c'est Dans les brumes de Capellan, qui est paru en 2022. Mais Norek n'est pas que l'auteur de la série Coste. Il a écrit Entre deux mondes en 2017. L'action se déroule dans la jungle de Calais et c'est un inspecteur de la police syrienne qui veut passer en Angleterre qui va mener l'enquête.
1: C'est vrai que c'est un endroit où on n'est pas habitué à avoir une enquête policière.
2: Je ne sais pas si tu l'as lu Entre deux mondes.
1: Oui, je l'ai lu. C'est
2: super. C'est
1: très bien.
2: C'est très, très
1: bien.
2: L'autre aussi est très très bien, c'est Surface, qui a été publié en 2019. Alors là, c'est la commissaire Noémie Chastain, qui a été défigurée par un tir de fusil de chasse, et qui va être confrontée à un cold case à De Casville. Impact, publié en 2020, et ça prend la forme d'un manifeste écologique radical, avec un ex-soldat des forces spéciales, qui est reconverti en éco-terroriste. Il veut s'attaquer à la pollution en s'attaquant au patron d'une multinationale pétrolière. Alors c'est aussi un scénariste, puisqu'il a participé aux séries télévisées Engrenage, Les Invisibles.
1: Ah oui, qui passe en ce moment. Oui, oui.
2: Et puis, le dernier opus d'Olivier Norek, c'est Les Guerriers de l'Hiver. C'est pas un polar, c'est un livre d'histoire. C'est la guerre russo-finlandaise de 1939 qui est tout à fait magistrale.
1: Oui, qui était d'ailleurs dans la liste
2: des Goncourt.
1: Des Goncourt. C'est encore un Breton qui nous attend avec Hervé Le Cor ou Le Corry.
2: Ah, je ne sais pas.
1: Le Cor. Je l'ai vu, j'aurais dû lui demander.
2: Hervé Le Cor est plus âgé.
1: Oui.
2: Puisqu'il est né en 1955, qu'il a été professeur de lettres, mais qu'il était en même temps passionné de littérature policière. Il a commencé à écrire des romans noirs vers l'âge de 30 ans. Alors, c'est vraiment des romans noirs. Le choix des personnages, l'atmosphère, bon, il n'y a pas d'humour là-dedans. Et ça l'a fait classer d'emblée parmi les grands auteurs français de romans noirs, qui a été multiprimé au niveau du Grand Prix de la littérature policière, le Prix du Polar européen, le Prix Mystère de la Critique, le Trophée 813, etc., etc. Son premier roman, La douleur des morts, a été publié en 1990 chez Série Noire. Il y a une violence, il y a une radicalité qui a fait comparer Le Corps à Manchette et à Ilroy.
1: Ah oui, rien que ça.
2: Oui. En 2004, premier roman à être vraiment très connu, c'est L'homme aux lèvres de saphir. C'est le récit d'un tueur en série en 1870 et c'est inspiré des chants de Maldoror de Lautréamont. Puisque les meurtres empirent, avec même Eugène Varlin et Louise Michel, qui vont annoncer la révolution prochaine. La suite est parue sous le titre « Dans l'ombre du brasier ». Ça a été publié en 2019. Le corps ne fait pas revenir son enquêteur, comme souvent, mais va faire revenir son assassin, qui cette fois enlève et séquestre des jeunes filles. Ça se déroule durant la semaine sanglante, au dernier jour de la commune de 71. Le policier Antoine Roch, communard, a bien du mal à faire son enquête dans le chaos de cette semaine. Il a produit un troisième polar historique, mais tout à fait différent des autres, qui s'appelle « Après la guerre ».
1: Oui, j'ai lu ça.
2: Qui se situe à Bordeaux dans les années 50. Avec en toile de fond les cicatrices de l'occupation allemande et de la guerre d'Algérie.
1: Oui, avec une police peu mouillée.
2: Franchement mouillée, tu peux dire. Mais les romans d'Hervé Le Corps se passent le plus souvent de nos jours. Souvent, ce sont des hommes et des femmes qui souffrent de solitude, de misère, d'emprise. Les plus célèbres sont Les cœurs déchiquetés, Prendre les loups pour des chiens, Traverser la nuit. Le dernier ouvrage, Qui après nous vivrait, est paru chez Rivage en janvier 2024.
1: Merci Michel. Nous nous retrouvons la semaine prochaine pour toujours aborder ces auteurs contemporains. À bientôt.
2: À bientôt Bruno.
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1: Nous saluons la sortie d'un nouvel ouvrage aux éditions Teki qui va vous intéresser, chers auditeurs, Les Merveilles de la Mayenne. Et je reçois l'auteur de cet ouvrage, Marielle Dozouville. Bonjour Marielle.
2: Bonjour Christelle, merci de me recevoir.
1: Ben, on est très heureux parce que c'est un livre qui va nous passionner, évidemment. Tout d'abord, je voulais savoir, est-ce que vous êtes mayonnaise ou du moins vous avez des attaches avec la Mayenne, j'imagine?
2: Tout à fait. Notre famille est mayonnaise depuis la Révolution. Et c'est l'origine de ce livre, parce que j'avais écrit un livret pour les enfants, pour leur faire connaître les personnages de la famille Pontmain. Et ce livret est devenu, sur les conseils d'un ami, ce livre.
1: Ah, très bien. C'est votre premier ouvrage?
2: C'est mon premier ouvrage. J'ai écrit j'ai participé à des revues pour les enfants, mais c'est mon premier ouvrage.
1: Et sous votre nom, Marielle Dozouville?
2: Oui.
1: À chaque fois? Oui. Et alors, pourquoi avoir eu envie d'écrire ce livre?
2: C'était, au départ, c'était vraiment familial pour montrer aux enfants leurs racines. Et je pense que c'est important, même pour le diocèse, de connaître ses racines pour marcher sur les traces de nos anciens.
1: Mmh. Alors, vous avez fait beaucoup de recherches, j'imagine.
2: Voilà, et j'ai pris beaucoup de livres à la bibliothèque diocésaine. Ouais. Et puis, nous avons acheté des livres, des vieux livres, achetés beaucoup par des moines, beaucoup rédigés par des moines bénédictins.
1: Mmh. Sur la Mayenne aussi?
2: Oui, oui. Ouais.
1: Oui, oui. Et alors, comment est-ce que vous avez distribué ce livre? Parce que ce n'est pas que les saints de la Mayenne, ce sont les merveilles de la Mayenne. Donc, ce sont les sanctuaires. Et les grandes figures.
2: Voilà, il y a plusieurs chapitres, c'est par chapitre. Mmh. Et c'est une invitation à aller sur les lieux, parce qu'il y a beaucoup de lieux importants. Il y a déjà, c'est un diocèse marial, donc il y a des basiliques dédiées à la Sainte Vierge, il y a des sanctuaires, je parle de Notre-Dame de Pitié à Saint-Martin-de-Conné, de Notre-Dame de Charnay à Ernée, mmh. et puis évidemment la Sainte Vierge qui est apparue à Pontmain.
1: Oui. Et au niveau des saints et des saintes, vous en avez répertorié beaucoup?
2: Oui, oui, oui, une quinzaine, et de tous âges, des consacrés, des laïcs, il y a même deux adolescents qui ont vraiment donné leur vie au cœur de Jésus et de Marie. Des religieuses, enfin des femmes qui ont fondé des ordres, mmh. Et puis des femmes comme Victoire Brielle, Améral, qui n'a rien fait entre guillemets de sa vie et qui est entre guillemets la sainte de Méral.
1: Oui, on a fait une émission il y a pas longtemps d'ailleurs sur elle. C'était une très belle découverte. Et mmh. Oui, le sanctuaire est toujours visité. Enfin,
2: oui, oui, oui, il y a beaucoup de grâce auprès de sa tombe.
1: Bon, alors on attend, puisque le dossier est parti en 2004,
2: oui. Oui, oui, oui.
1: À Rome, et puis bon, c'est tout simple comme histoire, et c'est magnifique,
2: oui,
1: en
2: oui.
1: même temps.
2: Oui, oui.
1: Et puis, bien sûr, récemment, il y a un dossier aussi important qui est parti, c'est celui de l'abbé Guérin.
2: Oui,
1: évidemment.
2: Ouais. Qui a préparé, bien sûr, qui a préparé la visite de la Sainte Vierge. Et qui a, enfin, vraiment, il a complètement... Avant la guerre de 1070, il demandait à ses paroissiens d'allumer des bougies pour prier la Sainte Vierge. Et juste avant l'apparition, les paroissiens ont dit « Nous n'allumerons pas les bougies, c'est pas la peine, notre oui. prière est un peu inutile.
1: Oui, » oui.
2: Et la Sainte Vierge est apparue avec les quatre bougies. Mmh. Donc elle répond beaucoup aux demandes de l'abbé Guérin.
1: Oui. Oui, et comme disait le père que j'avais interviewé, je ne sais plus, il disait « Elle est venue chez elle ». Ah, moi j'adore cette expression. « Elle est venue chez elle ». Et c'est toujours un peu douloureux d'imaginer que l'abbé Guérin ne l'a pas vue.
2: L'a pas
1: ça
2: vu.
1: A été sa souffrance. Hein.
2: Oui, ouais. Il ne l'a pas vue.
1: Ouais.
2: Les enfants, mais... La Sainte Vierge est venue chez moi et je ne l'ai pas vue.
1: Ah oui. Mais bon, c'est comme ça. Est-ce qu'on pourrait lire les têtes de chapitre déjà pour donner un avant-goût à nos auditeurs? Donc c'était qui? Et on peut le trouver partout?
2: Oui, dans les librairies à Mayenne, à Laval.
1: Et dans les communautés, par exemple, à la côtellerie
2: À la côtellerie, ou... à la coudre.
1: À la coudre, bien sûr.
2: Donc, je commence par les fondations. Enfin, par... voilà, bon, après, c'est la... Bon, d'abord, c'est toute l'histoire du diocèse. Et puis, c'est l'évangélisation par Saint-Sénéré.
1: Oui, c'est ça.
2: À Sauges. Mmh. Et c'est le deuxième site le plus visité après Pontmain dans le diocèse. Et il y a énormément de pèlerins qui viennent se recueillir dans cet endroit paisible. Et avec la source... La source qui continue d'opérer des grâces physiques, spirituelles. Donc voilà, après c'est Saint-Alôme, au XIIe siècle, ermite fondateur, abbé, dans la forêt de la Charnie, mm-hmm. avec Étival. Et puis après c'est la croix, la terre ensemencée par le sang des martyrs, les bienheureux prêtres de martyrs de Laval, bienheureuse sœur Monique à Château-Gontier, mm-hmm. Bienheureuse Françoise Mézières à Mésangers et Jeanne Véron et Françoise Tréhet qui viennent de l'ordre de la chapelle Auriboul, qui est devenue les sœurs de la charité d'Evron, fondée par Perrine Tullard. Et après, c'est la charité, donc c'est Perrine Tullard au XVIIe siècle, Thérèse Rondeau au XIXe, Adèle Garnier.
1: Ah, on ne connaît pas Adèle
2: Garnier. On ne connaît pas Adèle Garnier, Mère Marie de la Croix, Yvonne Aimée de Malestroit qui est née et baptisée en Mayenne. Et puis des prêtres, Urbain de Hercé, Jean-François de Hercé, l'abbé Guérin et Victoire Brielle et Victorine et Auguste, le secrétin du Paris. Est-ce que vous voulez que je vous parle d'Adèle?
1: Oui.
2: Donc voilà, la Sainte Vierge.
1: Adèle Garnier, oui.
2: Adèle Garnier. Oh,
1: très bien.
2: La Sainte Vierge dit à Pontmain, mon fils se laisse toucher. Marie, conduite au cœur de Jésus, sa compassion de mère nous fait entrer dans les entrailles du fils. Et justement, dans notre diocèse, dans le château de l'Aulne-Montgenard, près de Martigné, Jésus a révélé sa soif d'être adoré dans son cœur eucharistique à Adèle Garnier, qui est préceptrice des filles d'Isabelle de Crozet. Petite fille d'ailleurs de Jean-François de Hercé. Un soir de 1869, apparaît devant Adèle une grande hostie étincelante de lumière, portant l'image de Notre Seigneur, montrant son cœur. Pendant l'hiver 1872, Adèle entend parler du projet de la construction de la basilique du Sacré-Cœur à Montmartre. Adèle raconte...
1: Elle était au courant de l'apparition de Pontmain, en 72.
2: C'est... oui. Tout à fait, elle a même interrogé les voyants. J'entends alors une voix intérieure qui me dit très clairement, c'est là que je te veux. Et en même temps, je vois un autel très élevé, étincelant de lumière, dominé par le Saint-Sacrement exposé. Donc elle a vraiment une vision de Montmartre. Donc Adèle a une entrevue avec Mgr Hippolyte Guibert, archevêque de Paris. Elle lui dit, dans une vision, j'ai vu Jésus, disant à mon cœur par une très vive lumière... qu'il voulait que son cœur eucharistique fût l'objet spécial du culte de Montmartre et que le Saint-Sacrement fût exposé nuit et jour. Le cardinal refuse, la construction n'est même pas commencée et l'adoration ne se fera pas par des laïcs, surtout la nuit, à Montmartre. Et quelques années plus tard pourtant, il exaucera le vœu de Jésus et 25 ans après, il approuvera la création d'une communauté religieuse consacrée uniquement à l'adoration perpétuelle fondée par Adèle, les adoratrices du Sacré-Cœur de Montmartre, où découleront les bénédictines du Sacré-Cœur de Montmartre.
1: Oh. Et donc elle était mayennaise. Elle est restée en Mayenne ou elle s'est installée à Paris?
2: Après,
1: ou...
2: elle est allée à Paris et après, donc à Montmartre. Et après, elle est allée en Angleterre en 1905, quand ils ont été chassés de... Et voilà.
1: Et elle était religieuse, donc.
2: Voilà. Elle a fondé ce...
1: Les adoratrices.
2: Voilà.
1: Ah oui, c'est drôle qu'on n'en parle pas beaucoup.
2: Mais
1: en
2: oui.
1: Mayenne, hein.
2: Mais oui.
1: Bon, elle n'est pas restée longtemps. Hein,
2: par rapport
1: à Perrine Tullard qui s'est installée en Mayenne.
2: Tout à fait. Mais elle a eu cette vision en Mayenne. Je trouve ça très beau, ce lien entre Pontmain et le cœur de Jésus.
1: Oui, tout à fait. Ça me... Et alors, maintenant que ce livre est édité, je demande souvent qu'est-ce qui a été le plus difficile dans sa rédaction, qu'est-ce qui a été le plus complexe
2: ou... Ça a été une vraie joie, on a porté ça avec mon mari, et ça a été une vraie joie de découvrir ces personnes, de les faire connaître, de désirer les faire connaître. Peut-être moi qui suis assez impatiente, peut-être la longueur, parce que bon, ça a mis beaucoup de temps forcément à aboutir.
1: Ouais,
2: c'est un long chemin, mais un très beau chemin. Et je suis très heureuse.
1: Oui, c'est ça, parce que je termine toujours en disant, et qu'est-ce qui vous a donné le plus de joie?
2: Mais c'est, oui, le... c'est vraiment de les découvrir et de les faire découvrir.
1: Et de les faire découvrir. Ouais. Ah, j'ai l'impression que maintenant, les Mayennais commencent à bien connaître leur sein et, et les lieux. Oui, on n'a pas tellement parlé des lieux, donc il y avait...
2: Ben justement, Sauges, et puis Saint-Sénéré, et puis à Saint-Martin-de-Conné, toutes les basiliques, ouais, Notre-Dame de Charnay à Ernée.
1: Oui. Ah, la chapelle du Chêne, près d'Isée.
2: Eh bien, c'est Saint-Martin-de-Conné.
1: Ah oui, c'est ce que vous appelez, voilà. Saint-Martin-de-Conné, d'accord.
2: Voilà, la chapelle du Chêne.
1: Bon, alors, ce livre fait combien de pages, à peu près?
2: 240...
1: C'est pas très gros.
2: Hein.
1: C'est
2: non.
1: Tout à fait
2: oui.
1: Digeste.
2: Oui, à peu près 240.
1: Il y a quelques photos.
2: Voilà, il y a beaucoup de photos.
1: Ah, c'est bien, oui. Mmh. Ouais. Et puis, il est à quel prix?
2: 20 euros.
1: 20 euros, et donc on le trouve, comme vous disiez tout à l'heure...
2: Dans les librairies et à la coudre, à la cotellerie.
1: Peut-être anciennement au Port du Salut, mais bon, maintenant je ne sais pas si encore à la librairie.
2: Maintenant, à la FNAC de Laval. Enfin, voilà.
1: Bon, et très bien. Tout le monde s'y met alors. Merci beaucoup en tout cas, Marielle. Et puis je rappelle le titre, Les Merveilles de la Mayenne, rédigé par Marielle Dozouville, aux éditions Teki.
2: Avec la préface de Monseigneur Dupont.
1: Voilà, notre nouvelle...
2: L'imprimature.
1: Super. Merci beaucoup en tout cas, et à bientôt peut-être sur nos ondes.
2: Merci Christelle.

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0: Bonjour à tous et bienvenue sur le plateau d'Un cœur qui écoute, votre émission de spiritualité. Eh bien aujourd'hui, j'ai la très grande joie de recevoir Laurent Guay. Bonjour Laurent.
1: Bonjour.
0: Alors vous venez avec un livre, Espère, petit manuel pour avoir foi en la vie, par l'auteur de Arraché à l'enfer, 30 000 exemplaires vendus. Ça fait quelques années déjà.
1: Oui, il y a plusieurs années, mais on est un peu plus. Hein. Là, ils ont mis 30 000, mais on est un peu plus.
0: D'accord, donc 300 000, j'ai mal lu, pardon. Donc merci,
1: quand même pas, mais...
0: merci d'être présent. Je pense que votre visage est quand même connu de plusieurs personnes parmi les téléspectateurs. Pour la radio, c'est peut-être plus difficile. On est content de vous avoir. Et puis, bien aujourd'hui, évidemment, on va parler un petit peu du contenu de ce livre, mais aussi revenir sur ce moment qui a complètement transformé votre vie, cette rencontre, on peut dire, interpersonnelle, avec le Christ, tout simplement, hein, faisons simple. Alors juste avant, je vais vous inviter à nous lire un extrait de texte de votre choix.
1: Je vous demande d'être constructeur du monde, de vous mettre au travail, de ne pas regarder la vie du balcon, de vous immerger en elle comme Jésus l'a fait. La jeunesse est le temps des rêves et des choix. Il est clair que la parole de Dieu ne t'invite pas seulement à préparer demain, mais à vivre le présent. Mais il ne s'agit pas de nous lancer dans une frénésie irresponsable qui nous laisserait vides et toujours insatisfaits, mais de vivre le présent à fond, en utilisant les énergies pour de bonnes choses, en cultivant la fraternité et en appréciant chaque petite joie de la vie comme un don. S'il vous plaît, ne laissez pas les autres être les protagonistes du changement. Vous, vous êtes ceux qui avez l'avenir. Par vous, l'avenir entre dans le monde. Je vous demande aussi d'être protagoniste de ce changement. Le pape François, il s'adressait aux jeunes, et c'est vrai que je trouve ce texte inspirant. En tous les cas, c'est ce que j'essaye de dire avec mes mots aux jeunes.
0: Oui, ça fait quelques années que vous tournez dans les écoles pour donner votre témoignage et inviter les gamins, à partir de quel âge à peu près d'ailleurs? C'est quoi, c'est collège, fin collège?
1: Fin de collège, on me demande maintenant de plus en plus tôt, quatrième, lycéen. Et puis de plus en plus des étudiants qui m'ont entendu, qui m'invitent. Alors ils se débrouillent pour organiser des ventes de scie pour pouvoir que me payer le déplacement. Donc ça, c'est plutôt positif parce que ça veut dire qu'ils ont entendu quelque chose quand ils étaient au lycée, par exemple. Oui. Et ça les a touchés, ils veulent partager aux autres. Et donc ce texte, pour revenir là-dessus, c'est vraiment pour moi un encouragement. Moi, je leur dis à notre façon, sortez de votre canapé, quoi, bougez, arrêtez de scroller, quoi. La vie, elle est entre vos mains, il faut foncer, quoi.
0: Le monde a changé, là, en 10 ans, 20 ans?
1: Oui, énormément. Le monde de la jeunesse a complètement changé. Des ados, ça reste des ados. Hein. Je pense que on m'aurait calé un smartphone à mon époque. Je pense que, j'aurais été aussi très, très, très conditionné à regarder tout un tas de contenu. Non, c'est la violence. La violence qui se banalise.
0: Le couteau qui sort tout seul pour
1: exactement. Ouais.
0: Ça, c'est un peu plus qu'avant, quand même.
1: Ouais. Ouais, ouais, c'est terrible parce que ça se passe aujourd'hui dans les enceintes de la connaissance, c'est-à-dire dans les instituts, dans nos écoles, quoi. On est dans un niveau un peu plus, un niveau au-dessus, et aujourd'hui on s'attaque vraiment à la connaissance, quoi. Et ça touche nos jeunes, et il suffit de voir les contenus qu'ils regardent en même temps. Hein. Et il y a une ultra-violence qui comment ils se parlent exactement, et puis bon, voilà. Donc je parle pas mal sur ce petit livret de la parole, ce petit livre, hein, pardon. J'ai essayé de faire un résumé de ce que je vois un petit peu aujourd'hui.
0: Et évidemment, le cœur de ce livre, c'est ce que vous avez dit au départ, il y a la vie à vivre en fait.
1: Exactement.
0: Donc, faut pas s'arrêter... Faut vivre l'instant présent, se projeter dans un avenir qui n'est pas aussi noir qu'on pourrait le croire en écoutant juste les informations. Et puis, quand même, c'est mieux qu'il y ait Dieu dans le coin.
1: Bah oui, c'est pour ça. Et la foi en la vie, hein, et puis la foi, c'est une source de joie de croire en Dieu. Et du coup, bah, cette joie, voilà, on l'inculque, on la pratique, et ça devient un art de vivre, hein, puisqu'on a une joie de vivre, et c'est ça qui nous permet d'être heureux et d'orienter notre vie vers quelque chose qui va nous permettre justement d'avoir un avenir, une espérance, pouvoir construire des projets.
0: Alors si les enfants ou les jeunes gens peut-être vous écoutent, c'est pas juste parce que vous venez de Vendée avec votre super boucle d'oreille, vos lunettes, votre coupe de cheveux, ça suffit pas ça pour qu'ils vous écoutent.
1: Je sais pas.
0: Vous avez peut-être une histoire, un témoignage un peu particulier à raconter.
1: Oui, après...
0: Vous n'êtes pas vendéen à l'origine.
1: Non, ils m'ont accueilli, voilà. C'est une terre bénie la Vendée.
0: Là, au départ c'est plutôt Paris 19e.
1: Voilà, je suis pas très loin, je sais pas où se situe dans le studio, mais...
0: Par là.
1: Par là. Voilà, on va dire les quartiers un peu durs. Voilà, j'aime appeler ça le Zombieland.
0: Quand ça se passe, c'est en quelle année vous vous naissez là-bas vers quelle année à peu près?
1: Alors moi, je suis né en 64.
0: D'accord.
1: Voilà. Donc un autre siècle, une autre époque, voilà. Pour situer, première dose à l'héroïne, j'avais 14 ans, donc 1978. Donc avant, j'avais déjà consommé des produits.
0: Vers 12 ans, vous commencez à toucher à ces choses-là?
1: Ouais, plus au shit, d'accord. Et puis un peu avant, un peu au tabac. Alors,
0: pourquoi? Comment vous vous retrouvez là-dedans? C'est pas un jour quelqu'un qui a fait ding-dong et qui vous en a proposé?
1: Non, bah, y a plusieurs facteurs là-dedans. L'environnement, déjà, c'est vrai. Moi, personnellement, la personne que j'étais, j'avais un profil au sein de la famille. J'étais un enfant qui sentait, qui ressentait des difficultés. Moi, j'avais des troubles de l'apprentissage. Voilà, j'avais un papa qui n'était pas méchant, mais voilà, un peu à l'ancienne. J'avais peur, en fait.
0: Oui.
1: Et un enfant, il a besoin d'un cadre pour être rassuré, il a besoin de paroles bienveillantes, oui. Il a besoin d'un langage d'amour. Encore une fois, je ne jette pas du tout la pierre à mes parents. Je sais combien c'est difficile d'éduquer un enfant. Et il faut avoir beaucoup d'humilité quand on parle d'éducation aussi. Hein. Voilà, donc ces trois facteurs, la personne que j'étais, l'environnement... voilà.
0: Du quartier, de l'immeuble, même, tout simplement.
1: Du quartier, et puis le produit, parce que le produit peut avoir un effet sur une personne, un autre effet sur une autre personne. En fait, moi, j'ai pris le shit au départ comme une solution à mes problèmes. Et mes problèmes, c'était justement de ne pas croire en la vie, de ne pas avoir la foi en la vie. Moi, j'étais un enfant qui était terrorisé, j'avais peur de tout, j'avais même peur de regarder mes parents. Aujourd'hui, quand je regarde quelqu'un, j'essaie de regarder d'abord la couleur de ses yeux. C'est le reflet de ce qu'il y a au-dedans de nous. Et quand on découvre ce trésor à l'intérieur, ça se voit à l'extérieur. Mmh. Et non, j'avais des peurs. Et très, très vite, en fait, c'est comme une protection. Hein. Quand moi, je suis devenu, entre guillemets, un spécialiste des addictions, et généralement, voilà, on prend un produit, hein, quelque part, et dans ce mécanisme, c'est souvent des protections, parce que c'est pour soulager
0: oui.
1: ou un manque, oui. ou un... Ou,
0: on fuit le réel.
1: Exactement.
0: On fuit le réel, on essaye de le vivre un peu mieux. Le problème, c'est que c'est double effet qui se coule. C'est que si on part à un moment, le moment où on part se raccourcit un petit peu, on a besoin d'augmenter un peu les doses aussi. Et puis il y a cette fichue dépendance.
1: Ah oui.
0: Et puis après, il faut bien le payer aussi, ce machin-là.
1: On est toujours obligé d'augmenter les doses. Mm-hmm. Ça, faut bien le savoir. Et en fait, bah, bien sûr, ce n'est pas la bonne solution. Hein, parce qu'au départ, on a même ce côté un petit peu, voilà, je me sens plus libre. Voilà, en fait, à partir du moment où on n'a plus cette liberté de s'abstenir, peu importe le produit.
0: Même si on arrive à se faire croire qu'on pourrait s'arrêter quand on veut.
1: Ah oui, ça c'est...
0: Ça va, je gère.
1: Voilà.
0: Je ne suis pas comme les autres, là.
1: Ça, c'est ce qu'on appelle un déni, en fait. Ouais. Et à un moment donné, on se réveille, quoi. Et en fait, le drogué, il va rêver d'une seule chose, c'est d'arrêter.
0: Mais attendez, à 14 ans, on est encore à un moment où le corps continue à se fabriquer, c'est plus fort, les effets sont plus forts.
1: Ah bah c'est sûr qu'au niveau du cerveau, le cerveau n'est pas tout à fait fini.
0: Oui.
1: Et du coup, alors moi je dirais, attention à ce que je vais dire aux téléspectateurs qui m'écoutent, aujourd'hui les produits sont tellement plus forts. Et l'héroïne, c'est c'est, on va dire, comme un anesthésiant. Mm-hmm. Mais je parle par rapport à des produits de synthèse ou même le cannabis aujourd'hui qui tourne va avoir des effets beaucoup plus forts dans le cerveau. Dans le cerveau. C'est pour ça qu'il y a beaucoup plus, malheureusement, de pathologies. En tous les cas, ça peut entraîner davantage de pathologies. Et à l'époque où j'ai commencé, on ne voyait pas... je parlais de zombie land. Oui. Il n'y avait pas on n'avait même pas des clochards ou des personnes comme ça, comme on peut voir dans certains quartiers, ceux qui prennent du crack ou des choses comme ça. Dans nos mentalités, les jeunes des quartiers qui prenaient de l'héroïne à mon époque, c'était un peu des gars qui avaient un peu de thunes faciles, moi je vais pas citer les marques, mais les survêtements à l'époque à 500 balles,
0: donc
1: 500
0: francs. Il fallait faucher.
1: Bah oui, et dealer. C'est comme ça que ça se passait. Hein. Les plus grands, ils nous donnaient des produits, on vendait, on prenait notre conso, et puis il y a tout un tout à l'heure je disais. Pourquoi j'ai commencé toutes ces peurs? En fait, moi, j'avais pas de copains, j'avais pas de groupe. Là, c'est terrible ce que je vais vous dire. Ouais. C'est une famille que j'ai découvert.
0: Oui, bien sûr.
1: C'est une famille. Et
0: il y a beaucoup de personnes qui savent de quoi vous parlez. Des jeunes qui se trouvent du côté de Marseille, par exemple, en ce moment, ou dans certains quartiers de Paris ou de banlieue parisienne. Ils savent très bien de quoi vous parlez. Ah, en vrai, à la maison, vous aviez des frères et sœurs ?
1: J'avais un frère, et mon frère, il est parti à... c'était mon grand frère. C'était un peu celui qui se substituait, je dirais, à mon papa. C'était dur avec mon père. Mmh. Il est parti à 18 ans, et moi, j'avais 12 ans quand j'ai basculé un petit peu. J'ai senti ça comme une trahison, quoi. Lui, il fallait qu'il fasse sa vie. Et du coup, moi j'ai les mauvaises personnes, les mauvaises rencontres, les mauvais choix, et puis l'engrenage.
0: Ça va aller de moins en moins bien.
1: Et
0: vous allez vous retrouver à la casse-prison, tout simplement ?
1: Ouais. Je pense que c'est un petit peu le profil type, enfin en tous les cas à l'époque, puisque les profils, on les voit monter. Alors c'est vrai qu'aujourd'hui, il n'y a plus de place dans les prisons, donc c'est un autre sujet. Mais on voit les profils arriver, on voit les enfants. Moi, je travaille beaucoup dans le monde de l'éducation et pas uniquement dans les lycées bien propres. Il m'arrive d'aller dans des foyers aussi. On voit le gamin qui peut malheureusement se retrouver à ce qu'on appelle les guetteurs ou ceux qui vont vendre, qui vont dealer, qui vont charbonner comme ils disent aujourd'hui.
0: Et pourquoi vous retrouvez en prison ?
1: Une bagarre. On va chercher de la drogue.
0: Là, vous êtes plus vieux. Hein.
1: Ah oui. Là, je suis majeur. On va dire. Je vais chercher de la drogue avec un pote, ça se passe mal, mon pote il se fait agresser, je le défends. Et tout à l'heure je parlais de...
0: Et vous étiez sous effet ou...
1: Non, plutôt même le manque.
0: Ah oui.
1: Donc c'est peut-être même pire parce que, en fait, quand on est dans la drogue, on perd le contrôle, mais quand on est dans le manque, on est tellement... on contrôle plus. Hein. Donc bagarre, rixe. Je suis blessé. La personne, elle court, mon pote... Il devient fou, il prend la voiture, il l'emplâtre. Voilà. Résultat des courses, homicide.
0: Ouais.
1: Tous les deux, on va en prison.
0: Oh là là là là.
1: Ouais, c'est terrible. Je me retrouve à Fresnes, donc une prison en région parisienne quand même dure à l'époque. En plus, il y a la surpopulation. J'arrive le quatrième d'une cellule de trois. Il y a trois lits superposés, j'arrive le quatrième. Bon, je ne rentre pas dans les détails de l'incarcération, mais c'est compliqué.
0: Ouais.
1: Il n'y a pas à l'époque, on ne donnait aucune substitution. Donc je me retrouve malade parce que quand on est un drogué, on a le manque, on est...
0: Vous avez 20 ans, là ?
1: J'ai exactement 24 ans, je passe mes 25 ans en prison. Oui. Voilà. Je passe pas 25 ans de prison.
0: Oui.
1: Hein. Mais donc il y a eu tout un démonté, des descentes. Mais quand j'arrive là-bas, en fait, on me fait un dépistage, à l'époque, par rapport au sida et compagnie, et on m'apprend que je suis porteur de la maladie. À l'époque, aucun traitement. Moi, j'ai vu autour de moi, même des très très proches, puisque j'ai perdu ma compagne du sida. Donc, on m'annonce la maladie. Donc, c'est terminé. Là, je sais que je pars pour un fait grave. J'ai cette maladie. Donc, là, il n'y a plus rien qui... Et la seule idée qui me vient en tête, penser à une mort. Donc... comment je vais préparer mon propre suicide ? Et c'est horrible de dire ça. En prison, il y a énormément de personnes qui mettent fin à leur vie.
0: Vous n'êtes pas tout seul. Vous n'êtes pas tout seul dans votre cellule, donc c'est pas non plus très simple.
1: Oui, mais après, oui, c'est pas simple non plus pour voilà. En tous les cas, voilà, je prépare tout, hein.
0: Oui.
1: Enfin, je prépare tout.
0: Eh oui.
1: On se met dans le voilà. Et c'est peut-être même très étonnant ce que je vais vous dire. Au moment où j'ai préparé tout, j'étais presque serein. J'attends la nuit. Voilà. Et en fait, la seule chose dans laquelle je crains, c'est pas de mourir. Alors, c'est très bête ce que je dis. J'étais tellement angoissé à l'idée de vivre, mais il y a quelque chose qui me terrorisait. Pourquoi, j'en sais rien. J'avais peur de me retrouver en enfer.
0: Moi, j'ai... On n'en avait pas trop parlé à la maison, de ça.
1: De l'enfer ? Non. j'ai surtout pas entendu parler d'un dieu d'amour, de voilà.
0: Il n'y avait rien.
1: Alors, non. J'avais été baptisé, plus par tradition. J'ai jamais été dans une église.
0: Il y avait une grand-mère qui priait pour vous ?
1: J'ai pas connu mes grands-parents. Mon père était plutôt, j'ai l'habitude de dire, athée pratiquant. Donc, d'accord. Lui, voilà, fallait pas parler. Ma mère, elle pratiquait, mais toutes sortes de croyances. Donc, c'était un peu.
0: Donc là, il y a cette peur de l'enfer tout d'un coup qui est là.
1: Ouais.
0: Mais bon, vous êtes quand même prêt à passer à l'action.
1: Oui.
0: Qu'est-ce qui se passe à ce moment-là ?
1: Alors, en fait, je ne sais pas trop bien ce qui se passe. C'est que je m'adresse. En fait, j'ai une lame. J'attends. Les détenus sont endormis. Je m'adresse à Dieu, juste en lui disant, je ne sais pas qui tu es. Voilà. Enfin, je vous la fais un peu courte. Mais est-ce que tu peux m'accepter dans ton paradis ? C'est un peu ça. C'est un cri. Hein, voilà. Et là, je me mets à pleurer. Bon, c'était pas mon habitude de pleurer, j'étais plutôt un dur. Et en fait, plus je pleure, plus je ressens dedans de moi comme une paix. Et tout à l'heure, je parlais d'être serein, bon, ça n'a rien à voir. Hein. Saint Paul, il nous parle d'une paix qui dépasse toute paix. Et en fait, comme une présence. Je vois rien,
0: ouais.
1: Avec mes yeux.
0: Oui.
1: Mais au-dedans de moi, comment expliquer ça ? J'en parle avec du recul aujourd'hui. Pour moi, c'est comme un songe éveillé. C'est-à-dire, je vois quelque chose, mais à l'intérieur. Ce que je vois, je ne l'oublierai jamais. C'est un visage. Un visage marqué, parce que pour moi, c'était comme une ombre. Comme, ouais, noir et blanc, quoi. C'était pas. Et deux mots en filigrane, confiance, espérance. Je lâche la lame. Je crois au-dedans de moi que ce visage, c'est le visage du Christ. Je commence à me dire, mais ça, je ne sais pas en combien de temps ça se passe, je me dis, il y a peut-être quelqu'un pour qui je compte. Et pour moi, ce quelqu'un, c'est Jésus-Christ. Et je lâche, bon, je ne sais pas, encore une fois, dans la durée, combien de temps ça dure, mais le lendemain, je me vois essayer de faire une petite croix, un objet, pourquoi la croix, bah, voilà. Et je me mets à prier.
0: Mon Dieu.
1: Prier le Dieu de la croix. Et je ne connais rien, je ne sais pas une prière, je ne connais pas le Notre Père, je ne connais rien. Mais pour moi, il y a eu un avant, un après. Et c'est bien après que je découvre sur ce visage, que j'apprends que ce visage, c'est le Saint-Sphère de Turin, la sainte face du Christ. Quoi. Quand je vois cette image sur un tableau, une icône, ce qu'on appelle une icône, bon, il s'est passé d'autres choses à la sortie de la prison, mais il y a une petite sœur qui s'occupait de moi, je lui demande, mais qu'est-ce que c'est ? Explique-moi. Et là, tout ce... Voilà, il s'est passé quand même pratiquement entre la sortie et le moment où je vois ce visage sur l'icône dans une communauté, la communauté des Béatitudes qui m'a accueilli, il s'est passé 4 ans quand même. Voilà. Donc, toutes ces... En fait, il faut bien comprendre que en prison, Jésus m'a sauvé la vie. Parce que, voilà.
0: Ben oui.
1: Je me suis battu contre... En fait, là... Il y a eu comme une force de croire en Dieu. Je sais pas dans quel sens.
0: Une force de vie, quelque chose de... On a l'impression quand même que c'est la goutte du baptême qui a infusé pendant tout ce temps-là et qui fait que, bah, que là, à ce moment-là, au dernier moment, on va dire quand même, Dieu se manifeste, vous le reconnaissez.
1: Moi,
0: donc c'est limite le Saint-Esprit en vous qui le reconnaît. Enfin, il y a quelque chose où vous n'êtes vraiment pas tout seul, là.
1: je crois tellement à ce sacrement. Parce que, en fait, et moi je le dis même à des... Voilà, vous voulez, on veut donner le meilleur à nos enfants, baptisez-les, quoi. Mm-hmm. Alors maintenant, il y a beaucoup de baptêmes d'adultes, c'est génial. Oui. Parce que souvent, les parents, on va laisser le choix. Oui. Moi, je bénis le ciel que ma mère, elle a pas laissé le choix, oui. Même si c'était par pure tradition. Ce que je regrette, c'est ne pas avoir pratiqué plus tôt, ou d'avoir découvert ce Dieu d'amour, parce que ce que j'ai découvert, c'est un Dieu qui m'a sauvé la vie. Donc, et Jésus, ça veut dire Dieu sauve. Hein. Mm-hmm. Et après, il a fallu quand même...
0: Vous avez découvert que le Père, c'était pas tout à fait le même profil que votre propre Père.
1: Exactement. On en veut un petit peu des fois quand on n'a pas ressenti d'amour, quand on... Mm-hmm. On en veut quelque part. Alors, grâce à Dieu, il y a eu la réconciliation et vraiment un chemin avec mes parents. C'était incroyable. Là aussi, vous avez parlé du Saint-Esprit. Le Saint-Esprit était là pour ça. Mais, bon, pour expliquer peut-être... au bout d'un certain temps, je fais un an de prison, la justice des hommes reconnaît une légitime défense. Non-lieu. Et je sors de prison avec la conviction que Jésus, il est dans mon cœur. Mmh.
0: Donc, vous êtes quelqu'un d'autre.
1: Sauf que ce Jésus, je l'ai découvert moi, mais autour.
0: Non. Un petit décalage.
1: Et en fait, quelque part, pour moi... Dans mon cœur, ça avait changé, mais autour de moi, rien n'a changé. Mm-hmm. Et en fait, le problème, et ça, c'est incroyable. En fait, je pense que ça peut arriver à plusieurs personnes. Mais s'il n'y a pas un cœur qui se tourne vers Dieu... Moi, quand je suis sorti de prison, on m'a reproposé de la drogue.
0: Eh oui.
1: Mais j'étais incapable de résister. C'est là que j'ai découvert que l'addiction, c'est une... pathologie chronique, c'est une maladie chronique, et c'est dur. Et même si j'avais Jésus dans mon cœur, en fait, peut-être que ça va choquer, mais quelque part, j'en voulais même à Dieu. Pourquoi ça change pas ?
0: Et oui.
1: Et là, il a fallu le temps de l'épreuve, le temps de la souffrance, le temps, je dirais... et je me suis retrouvé quelques années après à galérer encore. Je suis passé par l'hôpital psychiatrique, enfin bon... Je me retrouve à l'hôpital, on me dit qu'il me reste très peu de temps à vivre. Et c'est un homme qui visite les malades, c'est devenu un ami, Paul Emmanuel aujourd'hui, voilà, qui est sur Paris d'ailleurs, et qui me permet, comment dire, de découvrir au-dedans de moi qu'il y a, que je suis quelqu'un de bien. Parole de vie. Et on revient à ce petit... Et c'est grâce à lui où j'ai pu m'accrocher et avoir foi en la vie. Et cet homme-là, il m'a conduit dans cette communauté. Et après, il y a eu tout un chemin et un chemin de vie, puisque...
0: Et qui nous permet de vous voir aujourd'hui avec
1: exactement.
0: Ce gros sourire et ce beau regard.
1: Bah oui, parce que Dieu a rempli mon cœur. Voilà.
0: Ce que vous nous dites bien, c'est que c'est pas coup de baguette magique.
1: Non.
0: La rencontre, ça suffisait pas. Après, il y avait vous aussi à le rechoisir avec votre volonté.
1: Exactement.
0: Et à essayer de faire ce que vous pouviez pour le rejoindre, ouais. En luttant contre une partie de vous-même.
1: Exactement.
0: Un peu sombre.
1: La volonté, la connaissance, la pratique. Et les frères et sœurs, j'entends. Et c'est eux qui m'ont conduit. On a besoin d'être accompagnés, on a besoin d'être guidés. Et puis c'est dans cette communauté que voilà, j'ai vraiment donné un oui à Dieu. Voilà. Et donc Dieu m'a béni puisque j'ai rencontré une femme extraordinaire. Voilà. Et puis les choses sont devenues possibles. En fait, la foi nous ouvre à des écrans de possibilités. Et les médecins me disaient que j'aurais jamais d'enfants, j'ai deux grands-enfants, voilà, maintenant ils sont épanouis dans ce qu'ils aiment. Et aujourd'hui, je suis devenu éducateur, c'est pour ça que je passe mon temps dans les écoles pour essayer de leur donner, on revient à ce petit texte, leur donner foi en fait, foi en la vie quoi.
0: On arrive déjà à la fin de l'émission.
1: Ça va trop vite.
0: Question courte, réponse courte.
1: Oh là là.
0: Je vous écoute entre 1 et 10.
1: Allez, 3.
0: Quel endroit vous porte le plus à la prière, Laurent ?
1: Ah, Lourdes, sans hésiter.
0: À nouveau ?
1: 7.
0: Si vous pouviez revenir en arrière et changer quelque chose dans votre vie, que feriez-vous ?
1: Je pense que, voilà, ce langage d'amour dont j'ai manqué, voilà. J'aurais aimé l'entendre.
0: Plus tôt.
1: Oui.
0: Une dernière ?
1: Allez, Deux.
0: Quelle est votre prière préférée?
1: Ah, c'est une consécration de Saint-Louis Grignon de Montfort, Saint-Louis-Marie, pardon, Grignon de Montfort, qui est justement en Vendée, et c'est la consécration de Marie Vierge et Jésus. Ouais.
0: Merci beaucoup, Laurent.
1: Merci, ça va trop vite.
0: Merci, oui, mais merci. C'est beau, c'est bon.
1: Merci beaucoup.
0: Je rappelle le titre de votre livre, « Espère, petit manuel pour avoir foi en la vie » par Laurent Guay aux éditions Artege. Merci à vous tous pour votre fidélité. 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Je salue tous ceux qui nous écoutent en podcast. À bientôt.

Allons, il faut bien s'y résoudre. Comme le chante C'est Jérôme, l'été approche de la fin. Et pour beaucoup, la rentrée s'est déjà faite. Avec un enthousiasme peut-être modéré, mais je vous le souhaite quand même, son lot de projets et de résolutions. Pour faire cœur avec les écoliers, Alice nous demande cette chanson du groupe lavallois Archimède, « Les premiers lundis de septembre ».

Merci beaucoup Alice de ce choix qui rejoint certainement la nostalgie ou la petite déprime d'entrée de certains, mais on ne va pas se laisser abattre. Patrick, le beau-frère d'Olivier, si vous avez suivi nos émissions depuis le début et donc le feuilleton entre Patrick et Olivier, eh bien, nous propose Patrick rien de tel qu'un bon vieux rock pour se mettre en jambes et pour démarrer l'année. Il nous propose Be My Baby de The Ronettes.

Et maintenant, Patricia, autre fidèle auditrice de ces 100% musique, nous a proposé plusieurs titres, parmi lesquels j'ai pioché celui de Zao de Sagazan, la Symphonie des éclairs.

0: clair.
1: Et oui, vous avez tout à fait raison, Patricia, de nous rappeler qu'il fait toujours beau au-dessus des nuages, y compris ceux de nos vies, même si dans le ciel mayennais, il ne devrait pas y en avoir trop ce week-end. Et pour achever de nous convaincre de garder le sourire, Patricia convoque Hugo Frey pour attester que oui, la vie est belle.

0: Voilà, c'était la fin de cette série d'émissions estivales 100% musique que j'ai adoré personnellement passer avec vous. Merci à tous ceux qui ont apporté leur contribution à ces émissions du vendredi. Si vous avez aimé, dites-le nous. On pourra réitérer l'été prochain, on compte sur vous. Mais de toute façon, on ne se quitte pas puisque dès lundi, nous reprenons notre rythme d'année avec tout plein de nouveautés et d'autres valeurs sûres. Alors très bon week-end sur votre antenne de Radio Fidélité Mayenne et à très vite.
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1: Comme nous l'avons souligné précédemment, l'Église prolonge et rend présent l'incarnation du Christ. Tout comme le Christ, qui est à la fois vrai homme et vrai Dieu, l'Église est donc humaine et divine. Elle est visible et invisible. Sur cette réalité, on peut porter des regards différents. J'en distinguerai trois. Ce sont les mêmes trois regards que l'on pouvait porter sur Jésus. Le premier regard est un regard relativement d'extériorité. Jésus, c'est un original. Il fait des choses que tout le monde ne fait pas. Il entraîne des foules à sa suite. Il a certains pouvoirs, comme celui de guérir des maladies ou de faire des miracles. C'est une sorte d'idéaliste, d'illuminé, qui parle des fleurs et des petits oiseaux, qui nous fait miroiter un autre monde idéal, mais totalement inaccessible. Une sorte d'anarchiste avant l'heure, sauf qu'il s'agissait d'un anarchiste croyant. C'est peut-être la raison pour laquelle, d'ailleurs, un philosophe comme Nietzsche, parlant de Jésus, lui attribuait le titre de saint anarchiste. Le second regard va déjà un peu plus en profondeur. C'est percevoir Jésus comme un sage, plus encore comme un prophète, c'est-à-dire quelqu'un qui tranche par rapport aux autres, non pas tant par ses compétences, par ce qu'il peut être et dire, mais parce qu'il est inspiré de Dieu. Il a une grâce particulière qui repose sur lui. Enfin, le troisième regard, c'est un regard de foi. C'est le regard de Pierre qui dit « Tu es le Christ, le Fils du Dieu vivant ». C'est le regard de Marthe qui, devant le tombeau de son frère Lazare, dit à Jésus « « Seigneur, je crois que tu es la résurrection et la vie, tu es le Christ, le Fils de Dieu, tu es celui qui vient dans le monde. » Trois regards différents, et ces trois regards différents, on les retrouve quant à l'Église. Le premier regard, le plus extérieur, voit dans l'Église une institution humaine, semblable aux autres, avec ses forces mais aussi, ô combien, ses faiblesses. Une réalité humaine qui, néanmoins, est présente dans le monde entier. Chaque regard peut ainsi trouver que cette réalité est dynamique, bien organisée, où les rouages sont bien huilés, et puis d'autres qui, au contraire, vont peut-être faire de l'Église un ensemble vieillissant, les derniers des Mohicans qui s'accrochent à des traditions ancestrales qui ne veulent pas évoluer, une réalité donc qui est vouée à disparaître. Ce regard superficiel est, à n'en pas douter, celui qui est le plus commun et que l'on retrouve tant de fois dans les médias, tant de fois aussi dans des conversations basiques. Le second regard s'oriente un peu différemment et va discerner dans l'Église son originalité par rapport aux autres institutions humaines. Oui, peut-être une étrangeté, mais en tout cas, ce regard va reconnaître la longévité de cette institution qui est aujourd'hui vieille de 2000 ans et qui se maintient dans ses croyances, dans son fonctionnement, dans sa prière, dans ses œuvres caritatives. Enfin, le troisième regard que nous pouvons porter sur l'Église, eh bien, c'est un regard de foi et qui va nous faire découvrir qu'au-delà de ce que l'Église montre d'elle-même, il y a une réalité surnaturelle. Quelle est, au-delà de ses faiblesses, de ses incohérences, de ses infidélités, signe de la présence de Dieu dans le monde, signe de l'amour de Dieu pour les hommes.

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1: À propos, que dit l'Église d'elle-même ? Si nous reprenons la constitution du Concile Vatican II intitulée Lumen Gentium, Lumière des Nations, l'Église se définit, c'est le titre du chapitre 1er, comme un mystère, le mystère de l'Église. Alors, il nous faut nous arrêter un instant sur ce terme. Dans la religion chrétienne, et particulièrement dans la tradition catholique, on parle beaucoup de mystère. Il y a le mystère de l'Annonciation, le mystère de l'Incarnation, le mystère, etc. Et si on comprend mal les choses, on se dit, ah bon, bah alors, dans la tradition catholique, il faut accepter de ne rien comprendre. Les choses les plus importantes sont mystérieuses. Donc, ne cherche pas à comprendre, il n'y a rien à voir, accepte ou rentre chez toi. Et il ne s'agit pas du tout de cela. Qu'est-ce que c'est qu'un mystère ? C'est une réalité à travers laquelle Dieu est présent et agissant. Autrement dit, c'est une réalité qui renvoie à autre chose qu'elle-même. C'est une réalité qui, si elle a une partie visible, contient aussi une partie invisible. C'est une sorte d'iceberg, si vous voulez, où la partie visible est bien plus petite que la partie invisible, qui est d'ordre surnaturel. Voilà ce qu'est un mystère. Et vous voyez que mystère dit présence de Dieu et action de Dieu, donc quelque part aussi le mystère révèle quelque chose de Dieu. Il dit quelque chose de Dieu, il montre quelque chose de Dieu. Nous sommes tout à l'inverse d'une définition qui ferait du mystère une porte fermée à toute connaissance. Quand on dit que l'Église est un mystère, cela signifie donc que, comme nous l'avons dit précédemment, elle est à la fois humaine et divine, à la fois visible et invisible. Une réalité à laquelle j'appartiens pleinement par mon baptême. L'Église n'est la propriété de personne, ni des prêtres, ni des évêques, ni du pape. L'Église, elle est la propriété du Christ, elle est son corps, et son corps, nous l'avons rappelé, est formé de divers membres. Il n'y a pas un qui soit plus vital que les autres. Tous ont leur place. En ce sens, l'Église est magnifique. Mais voilà, reconnaissons-le, aujourd'hui, pas plus qu'hier d'ailleurs, et peut-être pas plus que demain, l'Église n'est réellement ce qu'elle devrait être. Elle est loin de correspondre à la vocation, à la grâce qui repose sur elle. Pourquoi ? Eh bien, parce que les hommes sont des hommes. Malgré la grâce, ils reviennent à des attitudes fondamentalement humaines, parfois égoïstes, marquées par une soif de pouvoir, une soif de puissance. Vous savez, on trouve à l'intérieur de l'Église des combats, des luttes d'influence qui parfois sont encore plus exacerbées que ce que l'on peut rencontrer dans le monde. L'Église est appelée à se convertir toujours davantage, à ressembler à son Seigneur, à être à la hauteur de sa vocation et de sa nature.

0: Vie de famille. Je ne veux pas passer le reste de ma vie à me demander si c'est vous qui avez écrit ce que je viens de lire ou une machine. Je cite là Roberto Casati, philosophe et directeur de recherche au CNRS, ainsi qu'à l'École des hautes études en sciences sociales. Entre ce cri d'alarme qui refuse catégoriquement d'utiliser ChatGPT, les analyses cinglantes comparant l'IA à de la junk food de la pensée et les injonctions ministérielles à s'adapter coûte que coûte, les enseignants ont de quoi en perdre leur latin face à ces avancées technologiques galopantes. Alors aujourd'hui dans Vie de famille, nous allons nous demander si l'on doit, oui ou non, avoir peur de l'arrivée de l'IA dans le monde de l'éducation et en particulier au collège. Alors pour parler de ce sujet préoccupant, j'ai choisi d'interviewer Frédéric Tessier, chef d'établissement au collège Notre-Dame du Loroux-Bottereau. Merci à vous Frédéric d'être parmi nous.
1: Merci.
0: Pour nous donner votre point de vue d'acteur du monde de l'éducation, un monde bousculé par l'intelligence artificielle, une émission présentée aujourd'hui par Isabelle Boulan. Alors Frédéric, vous qui êtes depuis 10 ans aux commandes, si on peut dire, d'un collège, l'IA, c'est un sujet qui vous intéresse depuis longtemps ?
1: Oui, c'est un sujet qui m'intéresse depuis longtemps, à titre personnel, parce que c'est un outil qui me fait gagner beaucoup de temps, comme beaucoup de monde d'ailleurs, et surtout dans le cadre de mon métier, celui d'être un pilote de communauté éducative. C'est un sujet qui m'intéresse car les enjeux pour le monde de l'éducation, pour les enfants, sont majeurs.
0: Oui, et donc vous l'utilisez aussi à titre personnel, donc ça vous permet d'être vraiment dedans et de savoir de quoi vous parlez, c'est ça ?
1: Oui, à titre personnel, je m'en sers comme un vrai assistant pour toute une série de domaines. Et pour mon métier, c'est vraiment là aussi un assistant qui va m'aider à piloter, qui va m'aider à gagner du temps et à être plus créatif.
0: Ah oui. Et est-ce que vous avez des consignes qui viennent du ministère ou alors c'est un peu, vous faites à votre guise, à votre sauce, ou alors est-ce que vous êtes libre de vous emparer de ce sujet-là ou alors c'est très précis, vous avez des consignes extrêmement strictes ?
1: Alors l'État, et c'était très attendu, a donné un document de cadrage. Récemment, qui dit ce qu'il est possible de faire, comment on peut l'envisager au collège et ce qui est interdit. Donc, en effet, on a un cadrage très attendu par les équipes éducatives, mais dans ce cadrage, évidemment, à nous, chaque communauté éducative, de voir comment on va procéder, avec quelles étapes et quels objectifs.
0: Ouais, c'est ça. La mise en application, c'est à vous de l'imaginer un peu.
1: Tout à fait.
0: Ah oui.
1: Tout à fait. Notre premier travail, d'ailleurs, a consisté à créer, tout en respectant évidemment le cadrage national, à créer une charte des usages pour définir ce qu'on voulait faire avec les enfants, avec quelle progressivité, avec quels outils et surtout avec quelles limites.
0: Et donc vous avez réuni l'ensemble des profs. Il y a combien de profs au collège ?
1: Alors il y a une cinquantaine d'enseignants et en effet ça se fait collectivement parce qu'il y a tout un travail avec les enseignants pour réfléchir. D'abord, comprendre ce que c'est que l'IA, démystifier aussi, et surtout échanger sur ce qu'on va faire avec les jeunes, les limites qu'on se donne, la progressivité. Donc, en effet, ça s'est fait en journée pédagogique pour aboutir à ce qu'on appelle une charte.
0: Vous avez écrit un texte qui résume toute cette rencontre-là. C'est quoi, au fait, pour nos auditeurs, l'IA générative ? Parce que c'est ça dont on parle.
1: Alors, pour définir très très simplement, l'IA générative, c'est un type d'intelligence artificielle. Donc c'est bien une machine qui est derrière tout ça.
0: Ouais.
1: Mais c'est une machine qui impressionne parce qu'elle est capable de créer des contenus de façon autonome, un peu comme le ferait un humain. Donc c'est une machine qui peut reproduire des capacités créatives et cognitives et donc fonctionner comme un moteur de réponse.
0: Ouais.
1: Google était un moteur de recherche qui donnait des adresses. L'IA, c'est un moteur de réponse.
0: Voilà, et donc qui dit réponse dit aussi questionnement et requête. Ça, on va en parler un peu plus tard. Justement, à propos des enseignants comment est-ce que, sans jugement bien évidemment, comment est-ce qu'ils s'emparent de l'IA? Est-ce qu'ils sont très réticents, moyennement réticents, hyper partants? Est-ce que vous avez un peu un panel parmi les enseignants?
1: Alors, dans la communauté que je dirige, disons que la gamme de réactions a été très variée hein, par rapport à l'irruption de l'IA dans l'enseignement. Je dirais un tiers d'opposants, un tiers de curieux mais très très prudents, et puis le reste de l'équipe qui s'est dit de toute façon il faut y aller, parce que les jeunes y sont déjà, et on ne peut pas faire abstraction de cet outil dans notre métier.
0: Ouais.
1: Et par rapport à l'éducation, l'école ne peut pas passer à côté de cet outil.
0: Oui. Alors justement, ces jeunes, ils ont entre 11 et 14 ans à peu près hein, au collège. Vous dites que l'IA est très présent. Alors l'IA est présent, j'imagine, chez eux. Mais comment ça se passe au collège pour l'instant là?
1: Alors pour l'instant au collège, compte tenu de l'âge, l'IA n'est pas présente dans la possibilité de l'utiliser de façon autonome.
0: Ça veut dire qu'ils ne peuvent pas sortir leur téléphone portable.
1: Non.
0: D'abord, je pense que c'est interdit, mais ils ne peuvent pas sortir leur téléphone. On pourrait imaginer qu'ils demandent, ils questionnent l'IA. Ça, ce n'est pas envisageable.
1: Non, ce n'est pas envisageable à l'échelle du collège. Téléphone strictement interdit. Mmh. Et s'il y a de l'IA, c'est toujours dans le cadre d'un enseignement, donc sous contrôle d'un professeur, qui a utilisé l'IA et puis qui fait réfléchir surtout les enfants par rapport à l'usage de l'IA. Mais disons que ce sont des mises en situation d'enseignement qui amènent les jeunes à réfléchir.
0: Alors justement, parce que ça c'est vraiment la question qui va intéresser aussi les parents, j'imagine. Comment apprendre aux élèves à se servir de l'IA? Ça c'est une question énorme. Par quel bout prendre cette question? Qu'est-ce qu'on peut dire, justement? Comment apprendre aux élèves à se servir de l'IA?
1: Alors, comment leur apprendre à s'en servir? Disons que l'objectif général, c'est de leur donner une culture. Une culture du numérique. C'est surtout ce qu'on a essayé de faire dans le cadre de la charte, si vous voulez, qu'on a construit avec les enseignants pour savoir... D'un côté, qu'est-ce qu'il y a de bien et comment ça peut être utile pour les jeunes. Et puis surtout, deuxième partie, comment il faut aussi se méfier, développer son esprit critique, être conscient des dangers, des risques, des enjeux. Et en fait, l'IA pour les jeunes, c'est d'aller de l'un à l'autre, en fait. Et on a résumé ça en deux parties, si vous voulez. La première partie, c'est s'il y a TED à apprendre, c'est une bonne chose, parce qu'elle peut t'aider à mémoriser, elle peut t'entraîner, elle peut stimuler ta réflexion, elle peut t'aider à structurer tes idées. Donc, quelque part, ça peut être un outil intéressant pour toi, élève. Mais attention aussi, si c'est l'IA qui fait le travail à ta place, c'est un danger. Elle ne réfléchit pas à ta place.
0: Je vous coupe la parole. Est-ce qu'on pourrait justement essayer d'imaginer des séquences où, pendant les cours où on essaierait de se focaliser sur l'art du questionnement? Parce que finalement, il y a quand même l'enjeu, c'est de savoir poser une question à l'IA.
1: Tout à fait. Et dans notre stratégie d'approche de l'IA, d'abord avec les enseignants, parce qu'ils ont besoin d'être formés, c'est la priorité des priorités. Une fois qu'on a compris ce qu'il y a derrière l'IA, notre plan de formation, parce que c'est ça qu'on développe au collège, c'est d'apprendre à poser les questions, l'art du prompt, pour pouvoir après l'enseigner aux enfants.
0: Oui. Par exemple, si on peut citer un exemple, est-ce qu'on ne pourrait pas imaginer, donc un élève s'adressant à ChatGPT par exemple, et est-ce qu'il pourrait dire, bon ben voilà, identifie, voilà mon raisonnement, Qu'est-ce que tu en penses? Est-ce que c'est un bon raisonnement? Est-ce qu'il a des faiblesses? Ça pourrait être ça.
1: C'est ça.
0: On pourrait imaginer ça.
1: C'est ça. C'est comment on va développer chez les jeunes l'analyse réflexive par rapport à ce qu'a produit la machine.
0: Ah oui.
1: Et se détacher du copier-coller, puisqu'il me donne une réponse, en plus c'est bien présenté, etc. etc. Comment on va cultiver ce qu'on appelle l'esprit critique pour... compte tenu de son attention, reformuler, recommencer, faire approfondir la machine pour obtenir quelque chose de qualité.
0: Oui, donc en fait, l'enjeu, c'est de dire aux élèves, il faut que vous gardiez votre autonomie intellectuelle, c'est ça. Il faut que... C'est vous qui... c'est vous qui êtes aux commandes.
1: C'est vous qui êtes aux commandes. C'est une machine au service de votre intelligence humaine. Et c'est une machine pour laquelle il faut interroger les sources.
0: Ah, voilà. Ah voilà. Oui, alors vous avez été professeur d'histoire-géographie dans le passé, hein,
1: oui.
0: Je crois. Alors les sources, ça vous parle?
1: ça me parle, d'autant plus que c'est le premier piège dans lequel tombent les jeunes. C'est de ne pas interroger, de ne pas questionner, de ne pas critiquer, de ne pas remettre en cause les sources. Et donc, voilà un des rôles majeurs de l'enseignant. Par rapport à la production d'un travail fait avec l'IA.
0: Oui, c'est-à-dire qu'il pourrait dire à l'IA, l'élève pourrait dire, mais au fait, les sources ne sont pas assez précises. Est-ce que tu pourrais préciser tes sources?
1: Tout à fait. De qualifier les sources, de vérifier la validité des sources, de les remettre en question, car il faut apprendre à nos jeunes... à se méfier de l'intelligence artificielle qui apporte toujours des réponses, voire qui déforme, qui a des biais, qui fait des erreurs. Et ça aussi, c'est l'apprentissage de
0: voilà. Et qui ne reconnaît pas forcément ses erreurs, la machine.
1: Non.
0: Voilà. Alors, vous êtes bien dans Vie de famille. Nous parlons de l'IA, de l'arrivée de l'IA, notamment au collège, avec Frédéric Tessier, qui est directeur, chef d'établissement du collège Notre-Dame du Leroux-Bottereau et qui est là pour répondre à nos questions. On va faire une petite pause musicale et le titre, c'est « Tout reste à faire » puisqu'on est en plein chantier avec l'IA. Yeah.

0: Vous êtes bien dans Vie de famille et aujourd'hui nous parlons de l'IA au collège, l'arrivée de l'IA au collège. Et la question vient maintenant de se demander, eh bien, les enseignants dans tout ça, comment leur apprendre à se servir de l'IA avec leurs élèves, puisqu'on a dit que l'IA était là et que même le ministère disait aux enseignants qu'il fallait s'en servir. Donc maintenant, comment faire? Est-ce que vous avez une idée, Frédéric Tessier?
1: Alors, sur le comment faire, on a fait un choix, c'est celui d'abord de former les enseignants.
0: Ah oui.
1: D'abord les former eux, pour qu'ils soient à l'aise après, pour transmettre aux enfants qui eux-mêmes vont utiliser l'IA. Donc on a un plan de formation, en fait, qui a consisté dans un premier temps à comprendre l'IA, démystifier l'IA, savoir qu'est-ce qu'il y a derrière la machine.
0: Et qu'est-ce qui pilote ces formations? Vous faites appel à des intervenants extérieurs ou alors est-ce que c'est l'auto-formation entre enseignants, quelqu'un qui serait un peu spécialisé dans l'IA?
1: D'abord des intervenants extérieurs et des formateurs de l'institution pour accompagner les enseignants à comprendre les enjeux et surtout aussi, très important, à leur laisser exprimer leurs freins, leurs craintes.
0: Ben bien sûr, ouais.
1: Parce qu'elles sont nombreuses au début.
0: Ah ben oui. Oui, bien sûr. Et donc, c'est à la fois des intervenants extérieurs. Donc, par exemple, ils vont parler de quoi, ces intervenants? Ils vont leur apprendre le prompt, l'art du prompt?
1: C'est ça. Il y a d'abord un historique de d'où ça vient, comment ça fonctionne. Ça a été le premier temps. Le deuxième temps, c'est d'être plus à l'aise avec les outils. Et notamment, vous l'avez cité, l'art du prompt, c'est notre prochaine formation. Et puis, ça va consister en une découverte d'outils, parce qu'ils sont très très nombreux, il faut faire un choix, découverte et choix d'outils qui semblent les plus pertinents pour servir les enseignants dans la créativité, la créativité, surtout la différenciation pédagogique, parce que c'est par cette entrée qu'on va emmener les enseignants, parce que ça fait sens pour eux, que d'avoir un outil qui leur permet de différencier, de s'adapter au profil des élèves.
0: Ah oui, on peut faire ça aussi avec l'IA, essayer de s'adapter aux toutes les catégories d'élèves qu'on peut trouver dans une classe.
1: Tout à fait, c'est le thème de la différenciation pédagogique qu'on a développé au collège dans le cadre de la communauté universelle des apprentissages, pour rendre accessibles les enseignants, les enseignements. L'outil peut nous permettre en effet de faire plusieurs approches, plusieurs supports, plusieurs modes de restitution. Et c'est par ce sens-là qu'on a développé l'intérêt de l'IA au service de l'enseignant comme étant un assistant qui va lui permettre de varier, de diversifier.
0: Il y a un champ des possibles qui est énorme.
1: Tout à fait.
0: Ouais.
1: L'IA comme un assistant, comme une aide à être plus créatif, à être plus rapide et à gagner du temps.
0: À ce propos de l'aide de l'IA, j'ai vu qu'il y avait même des petits logiciels, alors je ne sais pas si c'est dérivé l'IA, qui permettaient des corrections orales des copies. Peut-être que vous avez vu ça filer sur les réseaux.
1: Les outils sont très nombreux, sont de plus en plus performants. L'IA peut être une aide, en effet, sur les langues, sur l'oral. Et si l'IA déplace quelque chose dans l'enseignement, c'est bien la place de l'oral.
0: Oui.
1: À la fois pour le jeune chez lui, quand il travaille, dans la conversation qu'il peut développer avec une IA, mais aussi dans ce qu'on appelle le feedback, la rétroaction, pour évaluer, entraîner un jeune par rapport à ses apprentissages.
0: Oui, parce que le jeune, on peut imaginer, il n'y a pas beaucoup d'heures de cours de langue vivante, on est d'accord. Il peut aussi demander à l'IA de faire une conversation avec l'IA.
1: Tout à fait.
0: Ça, c'est possible.
1: Tout à fait. L'IA comme entraîneur, l'IA comme s'adaptant aux difficultés du jeune, l'IA comme mettant en place une progressivité des apprentissages. Toujours de façon positive et encourageante.
0: Oui, c'est ça. Oui. Et on peut éventuellement demander à l'IA de créer un devoir à partir du cours de maths ou du cours d'histoire-géo ou que sais-je. Et l'IA peut peut-être faire un devoir adapté à la demande de l'élève.
1: Tout à fait. Ouais. Tout à fait. Différenciation des évaluations. L'IA peut faire les devoirs, peut entraîner au devoir, peut faire le devoir aussi à la place de l'élève. Alors ça, c'est un autre aspect des
0: Alors,
1: choses.
0: Alors voilà, oui, il y a ça aussi. C'est-à-dire que j'imagine que les devoirs qu'on appelle les devoirs maison, c'est-à-dire demander à l'élève de faire un devoir qui sera corrigé ensuite en classe, peut-être que c'est amené à disparaître.
1: Alors ça a été notre premier choix, ça a été le premier impact. Le premier mouvement de l'équipe, c'est en effet de renoncer définitivement à noter un travail fait à la maison, puisque la machine le fait à la place.
0: Alors.
1: Et donc, c'est ça qui s'est déplacé en premier, d'arrêter ce genre d'évaluation qui crée d'énormes inégalités entre les enfants qui maîtrisent et les enfants qui ne maîtrisent pas.
0: Ouais. Est-ce qu'on peut rassurer les parents par rapport à l'IA? Les parents n'en ont pas parlé. Est-ce que vous avez un peu une vision sur ce qu'ils pensent? Ou alors c'est encore... ils ne s'expriment pas trop sur le sujet.
1: Ils ne s'expriment pas trop sur le sujet. Alors ça dépend des familles, évidemment. Par rapport à l'IA, les parents sont majoritairement perdus. Ils ne savent pas comment faire, comment aborder les choses. Et donc, notre rôle, nous, c'est de les accompagner, justement, pour les aider à approcher, à réaccompagner leur enfant par rapport à cet outil, sans tomber dans le contrôle et l'interdiction, parce que ça, c'est la peur, mais en essayant de développer avec eux une culture numérique aussi, qui va permettre... en travaillant dans le même sens avec les enseignants, d'apprendre à bien utiliser l'IA au service de leurs enfants.
0: Oui, parce qu'on n'en a pas parlé, c'est quand même un sujet important. Derrière tout ça, il y a les enjeux écologiques. Une requête de ChatGPT, ça consomme en électricité plus de 6 fois la consommation d'une recherche Google classique. Alors il y a tout ça qui peut inquiéter effectivement parents, enfants, enseignants.
1: Tout à fait, c'est un des premiers freins, une des premières craintes qui est exprimée quand vous parlez d'IA, c'est la thématique des enjeux environnementaux qui ne sont pas négligeables. Beaucoup de production par rapport à ça. Et donc, il va falloir se poser la question, ça fait partie de la littératie et la culture numérique, apprendre à utiliser cet outil de façon raisonnable. Mmh. Est-ce que j'en ai toujours besoin? Est-ce que je ne peux pas faire autrement? Est-ce que c'est vraiment utile?
0: Ah oui, oui.
1: C'est là-dessus qu'il faut réfléchir.
0: Oui, donc en fait, on ne peut pas nier que nos élèves vivent déjà, les jeunes vivent déjà dans un monde où l'IA existe. Mmh. Donc il faut faire avec et faire en sorte que ce ne soit pas une fin en soi, mais un moyen peut-être, c'est ça?
1: C'est ça. L'IA peut être un tuteur, peut être un accompagnant, peut aider à,
0: ouais.
1: Mais ne jamais remplacer l'intelligence humaine.
0: Et c'est ça qui est difficile à faire passer, j'imagine, auprès des élèves. Mais en même temps, on pourrait imaginer que ne pas les former à ces outils, en fait, faire comme si ça n'existait pas, peut-être qu'on les laisserait complètement désarmés. Face, pourquoi pas, à des manipulations futures.
1: Totalement.
0: C'est ça,
1: totalement. C'est pour ça qu'on ne peut pas éviter, on ne peut pas faire semblant que ça n'existe pas. Parce que tous les pièges, ils tombent facilement dans tous les pièges, évidemment. Et le premier étant celui de la facilité et de l'effacement de l'effort intellectuel.
0: Donc voilà, il y a l'effacement de l'effort avec la paresse, c'est ça. Pourquoi est-ce que je ferais autrement? Pourquoi me fatiguer à apprendre? Puisque l'IA, c'est tout. Ça pourrait être
1: un peu
0: ce qu'on pourrait dire à un lycéen. J'avais lu, alors là, c'était dans Ouest France, c'était un article qui datait de juillet 2025, un élève qui disait, c'était à propos du grand oral. Donc au départ, je pensais juste l'utiliser pour mon plan, et puis finalement, je lui ai demandé de faire le texte complet, construit, structuré, puis je l'ai remanié. Pour que ça corresponde à un niveau de terminale. Alors, on peut peut-être se dire, les oraux vont peut-être changer aussi. La façon d'interroger l'élève à l'oral sera peut-être pas une récitation.
1: C'est ça. En effet, ce qui est certain, et on le voit déjà, c'est que la place de l'oral est est renouvelée, est beaucoup plus importante que ce qu'on a pu connaître, nous, dans nos générations,
0: ouais.
1: où on produisait beaucoup d'écrits. La place de l'oral. Dans cet oral, pas de récitation.
0: C'est ça.
1: Ça va être la tentation, mais, ouais. et ça va être le rôle des enseignants, un questionnement sur comment tu as fait pour arriver à ce résultat. Quelle a été ta stratégie? Voire certains enseignants vont poser la question, mais tu as fait quel prompt? Comment as-tu dialogué avec la machine pour arriver à ce résultat que tu me présentes? Bref, l'enseignant va questionner sur la façon de faire pour produire ce résultat.
0: Ah oui, ça pourrait aller jusque-là. Quel est le prompt qui t'a permis d'en arriver là?
1: Oui, parce que c'est une des clés de l'efficacité, et ça permet de développer l'esprit critique, de remettre en question, de questionner les sources, de qu'est-ce qui fait que tu es arrivé à ce résultat, comment tu as fait. Tout ça pour développer cette culture de la prise de recul et du recul par rapport à ce dialogue qu'on va avoir avec la machine.
0: Oui, sortir de ce dialogue un peu aveugle pour prendre du recul et faire travailler l'intelligence humaine cette fois-ci. Est-ce que ça a avancé depuis le moment où vous avez fait votre charte dans votre collège? Est-ce que vous avez l'impression que les choses avancent petit à petit?
1: Oui, les choses avancent petit à petit. Au début, les freins étaient majeurs. Et puis, en s'appuyant sur le sens, justement, de ce que peut apporter l'IA, en s'appuyant sur le gain de temps que ça peut créer pour les enseignants, et notamment la diversification des approches et des évaluations, on a travaillé en groupe de pairs, en auto-formation et en partage de pratiques, sur justement cette différenciation.
0: Ouais, donc...
1: Et ça entraîne un peu le reste de l'équipe, c'est ça la stratégie.
0: Oui, ouais, tout en restant prudent.
1: Tout à fait.
0: Alors, que l'on soit enseignant, élève ou parent, il est urgent de se rappeler que l'IA n'est pas une super intelligence, mais bien un système statistique très sophistiqué qui mime l'intelligence humaine. Voilà tout l'enjeu auquel est confronté le monde de l'éducation aujourd'hui. Merci beaucoup Frédéric d'avoir été notre invité. 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Merci chers auditeurs pour votre écoute et à la semaine prochaine pour une nouvelle émission.

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0: 20h.
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Seigneur, mon Dieu et mon salut, dans cette nuit où je crie en ta présence, que ma prière parvienne jusqu'à toi, ouvre l'oreille à ma plainte. Car mon âme est rassasiée de malheur, ma vie est au bord de l'abîme. On me voit déjà descendre à la fosse, je suis comme un homme fini. Ma place est parmi les morts, avec ceux que l'on a tués, enterrés, ceux dont tu n'as plus souvenir, qui sont exclus et loin de ta main. Tu m'as mis au plus profond de la fosse, en des lieux engloutis, ténébreux. Le poids de ta colère m'écrase, tu déverses tes flots contre moi. Tu éloignes de moi mes amis, tu m'as rendu abominable pour eux. Enfermé, je n'ai pas d'issue, à force de souffrir, mes yeux s'éteignent. Je t'appelle, Seigneur, tout le jour, je tends les mains vers toi. Fais-tu des miracles pour les morts? Leur ombre se dresse-t-elle pour t'acclamer? Qui parlera de ton amour dans la tombe, de ta fidélité au royaume de la mort? Connaît-on dans les ténèbres tes miracles et ta justice au pays de l'oubli? Moi, je crie vers toi, Seigneur. Dès le matin, ma prière te cherche. Pourquoi me rejeter, Seigneur? Pourquoi me cacher ta face? Malheureux, frappé à mort depuis l'enfance, je n'en peux plus d'endurer tes fléaux. Sur moi ont déferlé tes orages. Tes effrois m'ont réduit au silence. Ils me cernent comme l'eau tout le jour. Ensemble, ils se referment sur moi. Tu éloignes de moi amis et familiers. Ma compagne, c'est la ténèbre. Gloire au Père et au Fils et au Saint-Esprit, pour les siècles des siècles. Amen.

Du livre de Jérémie. Si nos fautes parlent contre nous, agis, Seigneur, pour l'honneur de ton nom. Tu es au milieu de nous, et ton nom a été invoqué sur nous. Ne nous abandonne pas, Seigneur, notre Dieu.

Seigneur notre Dieu, que la splendeur de la résurrection nous illumine pour que nous puissions échapper à l'ombre de la mort et parvenir à la lumière éternelle dans ton royaume. Par Jésus le Christ notre Seigneur. Amen.

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2: Bonjour Yannick.
3: Bonjour Louise.
2: Yannick, aujourd'hui, il nous semble normal d'adorer un Dieu unique et c'est le cas des religions monothéistes qui regroupent le plus grand nombre de fidèles. Mais cela n'a pas toujours été le cas. De grandes civilisations ont développé des religions qui adoraient de nombreux dieux.
3: Une fois encore, Louise, nous allons survoler un sujet passionnant mais qui mériterait de très nombreuses chroniques. Nous nous contenterons donc de donner envie à nos auditeurs de creuser la question par ailleurs. Comme vous le dites, des civilisations importantes ont été polythéistes. Par exemple, les Grecs, qui adoraient Zeus, roi des dieux, Aphrodite, la déesse de l'amour et de la beauté, Apollon, dieu de la musique et de la lumière, Poséidon, dieu de la mer et des séismes, Hermès, le dieu du commerce et des voleurs, Athéna, la déesse de la guerre, etc. Autant de dieux pour personnaliser des phénomènes que l'on ne savait pas toujours expliquer, mais qui jouaient un rôle important dans la vie des gens de l'époque.
2: Ainsi que Rome, autre civilisation importante pour nous et qui comptait également de nombreux dieux, correspondant souvent aux dieux grecs.
3: Exactement. Et chacun de ces dieux bénéficiait d'un culte spécifique. Les dieux se faisaient concurrence ou faisaient des enfants entre eux, ce qui donnait naissance à de nouveaux dieux. Il y avait aussi des demi-dieux, parfois à mi-chemin entre des humains et les dieux. Bref, une multitude de dieux exprimait le besoin des hommes d'une divinité, en particulier de divinités qui ressemblent à l'homme pour les rendre plus crédibles.
2: Est-ce également le cas chez les Juifs ?
3: Mais oui. Et le passage du polythéisme au monothéisme ne s'est pas fait sans difficulté. Pensez à Salomon, homme juste et sage devant Dieu. Celui-là même qui a construit le temple à Yahvé pour faire à ce dernier une maison plus digne de lui que la tente. Salomon, à qui la richesse et le pouvoir ont probablement tourné la tête, se constitue un grand harem. Et pour être agréable à ses épouses, et parce que c'est l'usage à l'époque, construit des sanctuaires pour honorer les dieux qu'elles adorent. C'est un épisode de la vie de Salomon que l'on ne met pas souvent en exergue.
2: Et pourquoi cette multitude de dieux ? Ce qui aujourd'hui nous semble peu rationnel.
3: Je pourrais vous répondre qu'aujourd'hui, nos contemporains ont abandonné le Dieu unique et adorent de nombreux dieux qui n'en sont pas. Eux-mêmes, l'argent, le sexe, Gaïa, etc. Mais ce n'est pas le sujet. La raison de cette multiplicité de dieux était probablement le fait que nos anciens ne savaient pas choisir et, faute d'un dieu convaincant, les multipliaient.
2: Je suppose que le passage au Dieu unique ne s'est pas fait sans difficulté.
3: Souvenez-vous, Louise, de l'épisode entre le prophète Élie et Jézabel. La politique de Jézabel a eu pour conséquence que Élie est resté le seul prophète du Dieu unique, du Dieu du Sinaï, face aux 450 prophètes de Baal. Le jugement de Dieu, reconnu par les deux parties, s'effectue par Élie, qui tue tous les prophètes de Baal. La victoire de fait obtenue ainsi par le monothéisme semblait placer Élie du côté des justes, même s'il ne faut pas l'interpréter comme une victoire du monothéisme sur le polythéisme. Mais ce n'est pas gagné pour autant, et Élie doit fuir pour sauver sa peau.
2: Ensuite, le monothéisme s'est imposé petit à petit.
3: Ce n'est qu'à l'époque de l'exil que le monothéisme se développe pleinement en Israël. Là, je cite Benoît XVI. On aurait pu penser qu'un dieu qui ne réussit pas à défendre son peuple n'est pas un vrai dieu. C'est le contraire qui se produit. Le dieu d'Abraham, d'Isaac et de Jacob est le dieu de la terre entière. Il n'est pas celui d'un peuple spécifique. Lui seul a créé le monde à partir de rien. Lui seul est le véritable dieu.
2: Et je suppose que la foi chrétienne a joué un rôle essentiel dans cette mutation.
3: Sans aucun doute. C'est toujours Benoît XVI qui parle. Seule la foi chrétienne, avec son universalité définitivement conquise par Paul, permettait désormais que le Dieu unique puisse être concrètement adoré dans le Dieu d'Israël qui se révélait.
2: Rendons grâce à Dieu de vivre dans l'amour d'un Dieu unique. C'est tout de même plus satisfaisant. Merci beaucoup Yannick et au revoir.
3: Au revoir Louise.
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3: Évangile de Jésus-Christ selon saint Matthieu. En ce temps-là, Jésus disait à ses disciples : Si ton frère a commis un péché contre toi, va lui faire des reproches, seul à seul. S'il t'écoute, tu as gagné ton frère. S'il ne t'écoute pas, prends en plus avec toi une ou deux personnes, afin que toute l'affaire soit réglée sur la parole de deux ou trois témoins. S'il refuse de les écouter, dis-le à l'assemblée de l'Église. S'il refuse encore d'écouter l'Église, considère-le comme un païen et un publicain. Amen, je vous le dis. Tout ce que vous aurez lié sur la terre sera lié dans le ciel. Et tout ce que vous aurez délié sur la terre sera délié dans le ciel. Et pareillement, amen, je vous le dis, si deux d'entre vous sur la terre se mettent d'accord pour demander quoi que ce soit, ils l'obtiendront de mon Père qui est aux cieux. En effet, quand deux ou trois sont réunis en mon nom, je suis là, au milieu d'eux. Tout le chapitre 18 de l'Évangile de Matthieu, dont nous lisons un extrait ici, traite sous différents angles des relations entre les membres de la communauté chrétienne. Pour introduire ces recommandations, juste avant ce passage, Jésus a raconté la parabole de la brebis perdue. C'était une image facilement compréhensible pour ses auditeurs, qui étaient nourris de la Bible. Les images de bergers et de troupeaux étaient évidemment familières dans le paysage. Et on avait pris l'habitude de parler d'Israël comme le troupeau de Dieu. Sur terre, les chefs de la communauté étaient donc comparés à des bergers, délégués par le berger suprême, qui est Dieu, bien sûr. La conclusion de la parabole, tout le monde l'avait devinée, c'était « Votre Père qui est aux cieux veut qu'aucun de ses petits ne se perde ». C'est bien normal pour un berger. Et ce sera désormais la consigne de vigilance que Jésus confie à ses disciples. Ne laissez pas vos frères s'égarer. Ce devoir de vigilance concerne d'abord et avant tout les responsables de la communauté, les bergers. Mais le devoir de vigilance mutuelle existe aussi à l'intérieur même du troupeau. Ce ne sont pas seulement les bergers qui ont la responsabilité de la bonne santé et de la bonne marche du troupeau. Les brebis sont responsables les unes des autres. Je cite Ézéchiel. Ainsi parle le Seigneur Dieu. Je viens juger moi-même entre la brebis grasse et la brebis maigre. Parce que vous avez bousculé du flanc et de l'épaule, et parce que vous avez donné des coups de corne à toutes celles qui étaient malades, jusqu'à ce que vous les ayez dispersées hors du pâturage, je viendrai au secours de mes bêtes et elles ne seront plus au pillage. Ézéchiel annonçait alors que Dieu lui-même allait reprendre en main son troupeau par l'intermédiaire de son Messie. « Je susciterai à la tête de mon troupeau un berger unique. Lui le fera paître. Ce sera mon serviteur David. Lui le fera paître. Lui sera leur berger. » Et Jésus s'est présenté comme ce berger annoncé par le Seigneur, ce bon berger qui connaît ses brebis et que ses brebis connaissent. Et ici, il donne ses consignes pour la vie du troupeau, en particulier en ce qui concerne le soutien fraternel et l'aide de la communauté pour qu'aucun des frères ne se perde. Si ton frère a commis un péché, va lui parler seul à seul et montre-lui sa faute. S'il t'écoute, tu auras gagné ton frère. S'il ne t'écoute pas, prends encore avec toi une ou deux personnes, afin que toute l'affaire soit réglée sur la parole de deux ou trois témoins. S'il refuse de les écouter, dis-le à la communauté de l'Église. Et s'il refuse encore d'écouter l'Église, considère-le comme un païen et un publicain. Pour avoir le courage de reprendre celui qui file un mauvais coton, comme on dit, il faut beaucoup d'amour. Un amour dont, normalement, une communauté chrétienne doit pouvoir faire preuve. Car on sait bien que le véritable amour est exigeant. Quand on aime réellement quelqu'un, on ne le laisse pas faire n'importe quoi. Il y va de l'assistance à personne en danger. Répéter inlassablement que Dieu est amour ne pousse pas au laxisme que certains redoutent. Car si Dieu est amour, nous n'oublions pas que nous sommes appelés à lui ressembler, ce qui est terriblement exigeant. Sur le chapitre de la relation des chrétiens entre eux, lorsque l'un s'égare, Jésus indique la voie à suivre. D'abord, chercher personnellement le dialogue, avant d'en parler à d'autres, pour éviter sans doute d'aggraver les blessures de la brebis, et tout faire pour qu'elle puisse rejoindre le troupeau. Mais comment interpréter la phrase « Si ton frère refuse d'écouter l'Église, considère-le comme un païen et un publicain ?» À la lumière de tout ce que l'on sait par ailleurs au sujet de Jésus et de l'accueil qu'il a toujours réservé aux publicains et aux pécheurs, il ne peut pas s'agir d'un rejet définitif, mais du respect de la liberté de chacun, en attendant que Zachée ou le publicain Matthieu se convertissent. Ce qui ressort de la progression que recommande le Christ, c'est la nécessité absolue du respect que l'on doit à quiconque, et en particulier à celui que l'on dit pécheur. Toutes les démarches pour renouer avec le frère, que ce soit la rencontre individuelle, l'appel à témoins ou le recours à la communauté, doivent être marquées de cette délicatesse et de cette discrétion. Telles sont les règles de base de la vie dans l'Église. Leur respect est semence de vie éternelle. Amen, je vous le dis, tout ce que vous aurez lié sur la terre sera lié dans le ciel, et tout ce que vous aurez délié sur la terre sera délié dans le ciel. Le royaume du Dieu de tendresse et de fidélité se bâtit dans la tendresse et la fidélité. »

écoutons le Seigneur nous dire « Venez à moi, vous tous qui peinez, qui souffrez, et moi, je vous donnerai le repos. » Dans la confiance filiale, nous vous invitons à méditer le chapelet.

0: Pour ce chapelet, nous méditerons les mystères douloureux avec les frères de la Côtellerie. Ces mystères sont extraits du livre de frère Ronan, « Voici ma mère et mes frères ».
1: Au nom du Père, du Fils et du Saint-Esprit. Amen.
2: Je crois en Dieu, le Père Tout-Puissant, Créateur du ciel et de la terre, et en Jésus-Christ, son Fils unique, notre Seigneur, qui a été conçu du Saint-Esprit, est né de la Vierge Marie, a souffert sous Ponce Pilate, a été crucifié, est mort, a été enseveli, est descendu aux enfers, le troisième jour est ressuscité des morts, est monté aux cieux, est assis à la droite de Dieu, le Père Tout-Puissant, d'où il viendra juger les vivants et les morts. Je crois en l'Esprit Saint, à la Sainte Église catholique, à la communion des saints, à la rémission des péchés, à la résurrection de la chair, à la vie éternelle. Amen.
3: Notre Père qui es aux cieux, que ton nom soit sanctifié, que ton règne vienne, que ta volonté soit faite sur la terre comme au ciel.
1: Donne-nous aujourd'hui notre pain de ce jour. Pardonne-nous nos offenses, comme nous pardonnons aussi à ceux qui nous ont offensés. Et ne nous laisse pas entrer en tentation, mais délivre-nous du mal. Amen.
3: Je vous salue, Marie, pleine de grâce. Le Seigneur est avec vous. Vous êtes bénie entre toutes les femmes, et Jésus, le fruit de vos entrailles, est béni.
1: Sainte Marie, Mère de Dieu, priez pour nous, pauvres pécheurs, maintenant et à l'heure de notre mort. Amen.
3: Je vous salue, Marie, pleine de grâce. Le Seigneur est avec vous. Vous êtes bénie entre toutes les femmes, et Jésus, le fruit de vos entrailles, est béni.
1: Sainte Marie, Mère de Dieu, priez pour nous, pauvres pécheurs, maintenant et à l'heure de notre mort. Amen.
3: Je vous salue, Marie, pleine de grâce. Le Seigneur est avec vous. Vous êtes bénie entre toutes les femmes, et Jésus, le fruit de vos entrailles, est béni.
1: Sainte Marie, Mère de Dieu, priez pour nous, pauvres pécheurs, maintenant et à l'heure de notre mort. Amen.
3: Gloire au Père, au Fils et au Saint-Esprit.
1: Comme il était au commencement, maintenant et toujours, et dans tous les siècles des siècles. Amen.
3: Premier mystère douloureux. Le chemin de Gethsémani. Jésus, tu as quitté cette salle du repas pour rejoindre ce jardin.
4: Qu'il te coûte ce voyage à travers la mort.
5: Tes amis avancent encore péniblement et s'endorment même.
4: Quel soutien !
3: Marie, es-tu là dans ce désert ?
4: Seule une mère peut soutenir son fils, porter son angoisse.
5: La nuit sera longue dans ce coin de terre.
6: Le serpent attend sa proie qui tarde.
3: Jésus, Fils de Dieu et pleinement homme, tu prends notre souffrance physique et morale jusqu'au bout. Notre Père qui es aux cieux, que ton nom soit sanctifié, que ton règne vienne, que ta volonté soit faite sur la terre comme au ciel.
1: Donne-nous aujourd'hui notre pain de ce jour. Pardonne-nous nos offenses, comme nous pardonnons aussi à ceux qui nous ont offensés. Et ne nous laisse pas entrer en tentation, mais délivre-nous du mal. Amen.
3: Je vous salue, Marie, pleine de grâce. Le Seigneur est avec vous. Vous êtes bénie entre toutes les femmes, et Jésus, le fruit de vos entrailles, est béni.
1: Sainte Marie, Mère de Dieu, priez pour nous, pauvres pécheurs, maintenant et à l'heure de notre mort. Amen.
3: Je vous salue, Marie, pleine de grâce. Le Seigneur est avec vous. Vous êtes bénie entre toutes les femmes, et Jésus, le fruit de vos entrailles, est béni.
1: Sainte Marie, Mère de Dieu, priez pour nous, pauvres pécheurs, maintenant et à l'heure de notre mort. Amen.
3: Je vous salue, Marie, pleine de grâce. Le Seigneur est avec vous. Vous êtes bénie entre toutes les femmes, Et Jésus, le fruit de vos entrailles, est béni.
1: Sainte Marie, Mère de Dieu, priez pour nous pauvres pécheurs, maintenant et à l'heure de notre mort. Amen.
3: Je vous salue, Marie pleine de grâce. Le Seigneur est avec vous. Vous êtes bénie entre toutes les femmes. Et Jésus, le fruit de vos entrailles, est béni.
1: Sainte Marie, Mère de Dieu, priez pour nous pauvres pécheurs, maintenant et à l'heure de notre mort. Amen.
3: Je vous salue, Marie pleine de grâce. Le Seigneur est avec vous. Vous êtes bénie entre toutes les femmes. Et Jésus, le fruit de vos entrailles, est béni.
1: Sainte Marie, Mère de Dieu, priez pour nous pauvres pécheurs, maintenant et à l'heure de notre mort. Amen.
3: Je vous salue, Marie pleine de grâce. Le Seigneur est avec vous. Vous êtes bénie entre toutes les femmes. Et Jésus, le fruit de vos entrailles, est béni.
1: Sainte Marie, Mère de Dieu, priez pour nous pauvres pécheurs, maintenant et à l'heure de notre mort. Amen.
3: Je vous salue, Marie pleine de grâce. Le Seigneur est avec vous. Vous êtes bénie entre toutes les femmes. Et Jésus, le fruit de vos entrailles, est béni.
1: Sainte Marie, Mère de Dieu, priez pour nous pauvres pécheurs, maintenant et à l'heure de notre mort. Amen.
3: Je vous salue, Marie pleine de grâce. Le Seigneur est avec vous. Vous êtes bénie entre toutes les femmes. Et Jésus, le fruit de vos entrailles, est béni.
1: Sainte Marie, Mère de Dieu, priez pour nous pauvres pécheurs, maintenant et à l'heure de notre mort. Amen.
3: Je vous salue, Marie pleine de grâce. Le Seigneur est avec vous. Vous êtes bénie entre toutes les femmes. Et Jésus, le fruit de vos entrailles, est béni.
1: Sainte Marie, Mère de Dieu, priez pour nous pauvres pécheurs, maintenant et à l'heure de notre mort. Amen.
3: Je vous salue, Marie pleine de grâce. Le Seigneur est avec vous. Vous êtes bénie entre toutes les femmes. Et Jésus, le fruit de vos entrailles, est béni.
1: Sainte Marie, Mère de Dieu, priez pour nous pauvres pécheurs, maintenant et à l'heure de notre mort. Amen.
3: Gloire au Père, au Fils et au Saint-Esprit.
1: Comme il était au commencement, maintenant et toujours, et dans tous les siècles des siècles. Amen.
3: Ô mon Jésus,
1: pardonnez-nous tous nos péchés, préservez-nous du feu de l'enfer, et conduisez au ciel toutes les âmes, spécialement celles qui ont le plus besoin de votre miséricorde.
3: Deuxième mystère douloureux. Le chemin de la flagellation. Marie est toujours là près de toi.
4: Tout ce que tu vis, elle le reçoit au plus profond d'elle.
5: Elle souffre comme le ferait toute mère.
6: Et t'accompagne sur ton chemin.
3: 39 coups de fouet, 40, 100.
4: Peut-on encore compter quand la peau part en lambeaux?
5: Seigneur, aie pitié de moi, pécheur.
3: Notre Père, qui es aux cieux, que ton nom soit sanctifié, que ton règne vienne, que ta volonté soit faite sur la terre comme au ciel.
1: Donne-nous aujourd'hui notre pain de ce jour. Pardonne-nous nos offenses, comme nous pardonnons aussi à ceux qui nous ont offensés. Et ne nous laisse pas entrer en tentation, mais délivre-nous du mal. Amen.
4: Je vous salue, Marie, pleine de grâce. Le Seigneur est avec vous. Vous êtes bénie entre toutes les femmes. Et Jésus, le fruit de vos entrailles, est béni.
1: Sainte Marie, Mère de Dieu, priez pour nous pauvres pécheurs, maintenant et à l'heure de notre mort. Amen.
4: Je vous salue, Marie, pleine de grâce. Le Seigneur est avec vous. Vous êtes bénie entre toutes les femmes, et Jésus, le fruit de vos entrailles, est béni.
1: Sainte Marie, Mère de Dieu, priez pour nous pauvres pécheurs, maintenant et à l'heure de notre mort. Amen.
4: Je vous salue, Marie, pleine de grâce, le Seigneur est avec vous. Vous êtes bénie entre toutes les femmes, et Jésus, le fruit de vos entrailles, est béni.
1: Sainte Marie, Mère de Dieu, priez pour nous pauvres pécheurs, maintenant et à l'heure de notre mort. Amen.
4: Je vous salue Marie, pleine de grâce, le Seigneur est avec vous. Vous êtes bénie entre toutes les femmes, et Jésus, le fruit de vos entrailles, est béni.
1: Sainte Marie, Mère de Dieu, priez pour nous pauvres pécheurs, maintenant et à l'heure de notre mort. Amen.
4: Je vous salue Marie, pleine de grâce, le Seigneur est avec vous. Vous êtes bénie entre toutes les femmes, et Jésus, le fruit de vos entrailles, est béni.
1: Sainte Marie, Mère de Dieu, priez pour nous pauvres pécheurs, maintenant et à l'heure de notre mort. Amen.
4: Je vous salue Marie, pleine de grâce, le Seigneur est avec vous. Vous êtes bénie entre toutes les femmes, et Jésus, le fruit de vos entrailles, est béni.
1: Sainte Marie, Mère de Dieu, priez pour nous pauvres pécheurs, maintenant et à l'heure de notre mort. Amen.
4: Je vous salue Marie, pleine de grâce, le Seigneur est avec vous. Vous êtes bénie entre toutes les femmes, et Jésus, le fruit de vos entrailles, est béni.
1: Sainte Marie, Mère de Dieu, priez pour nous pauvres pécheurs, maintenant et à l'heure de notre mort. Amen.
4: Je vous salue Marie, pleine de grâce, le Seigneur est avec vous. Vous êtes bénie entre toutes les femmes, et Jésus, le fruit de vos entrailles, est béni.
1: Sainte Marie, Mère de Dieu, priez pour nous pauvres pécheurs, maintenant et à l'heure de notre mort. Amen.
4: Je vous salue Marie, pleine de grâce, le Seigneur est avec vous. Vous êtes bénie entre toutes les femmes, et Jésus, le fruit de vos entrailles, est béni.
1: Sainte Marie, Mère de Dieu, priez pour nous pauvres pécheurs, maintenant et à l'heure de notre mort. Amen.
4: Je vous salue Marie, pleine de grâce, le Seigneur est avec vous. Vous êtes bénie entre toutes les femmes, et Jésus, le fruit de vos entrailles, est béni.
1: Sainte Marie, Mère de Dieu, priez pour nous pauvres pécheurs, maintenant et à l'heure de notre mort. Amen.
4: Gloire au Père et au Fils et au Saint-Esprit,
1: comme il était au commencement, maintenant et toujours, et dans les siècles des siècles. Amen.
4: Ô mon Jésus,
1: pardonnez-nous tous nos péchés, préservez-nous du feu de l'enfer, et conduisez au ciel toutes les âmes, spécialement celles qui ont le plus besoin de votre miséricorde.
3: Troisième mystère douloureux, le chemin du couronnement d'épines. Les injures, les moqueries, la couronne d'épines et le manteau rouge, tout est là pour t'humilier.
4: Vraiment, rien ne manque dans cette arène, pauvre roi.
5: Et voilà le coup de roseau sur ta tête.
6: Comme le marteau du juge qui dit « adjugé vendu ».
3: Pour 30 pièces d'argent.
4: Alors que ton amour n'a pas de prix.
5: Tout tourne au sang. Ça les amuse, les anciens.
6: Marie, tu es bien la seule reine digne de ce roi meurtri. Notre Père, qui es aux cieux, que ton nom soit sanctifié, que ton règne vienne, que ta volonté soit faite sur la terre comme au ciel.
1: Donne-nous aujourd'hui notre pain de ce jour. Pardonne-nous nos offenses, comme nous pardonnons aussi à ceux qui nous ont offensés. Et ne nous laisse pas entrer en tentation, mais délivre-nous du mal. Amen.
6: Je vous salue, Marie, pleine de grâce. Le Seigneur est avec vous. Vous êtes bénie entre toutes les femmes, et Jésus, le fruit de vos entrailles, est béni.
1: Sainte Marie, Mère de Dieu, priez pour nous pauvres pécheurs, maintenant et à l'heure de notre mort. Amen.
6: Je vous salue Marie, pleine de grâce. Le Seigneur est avec vous. Vous êtes bénie entre toutes les femmes, et Jésus, le fruit de vos entrailles, est béni.
1: Sainte Marie, Mère de Dieu, priez pour nous pauvres pécheurs, maintenant et à l'heure de notre mort. Amen.
6: Je vous salue Marie, pleine de grâce. Le Seigneur est avec vous. Vous êtes bénie entre toutes les femmes, et Jésus, le fruit de vos entrailles, est béni.
1: Sainte Marie, Mère de Dieu, priez pour nous pauvres pécheurs, maintenant et à l'heure de notre mort. Amen.
6: Je vous salue, Marie, pleine de grâce. Le Seigneur est avec vous. Vous êtes bénie entre toutes les femmes, et Jésus, le fruit de vos entrailles est béni.
1: Sainte Marie, Mère de Dieu, priez pour nous pauvres pécheurs, maintenant et à l'heure de notre mort. Amen.
6: Je vous salue, Marie, pleine de grâce. Le Seigneur est avec vous. Vous êtes bénie entre toutes les femmes, et Jésus, le fruit de vos entrailles, est béni.
1: Sainte Marie, Mère de Dieu, priez pour nous pauvres pécheurs, maintenant et à l'heure de notre mort. Amen.
6: Je vous salue, Marie, pleine de grâce. Le Seigneur est avec vous. Vous êtes bénie entre toutes les femmes, et Jésus, le fruit de vos entrailles, est béni.
1: Sainte Marie, Mère de Dieu, priez pour nous pauvres pécheurs, maintenant et à l'heure de notre mort. Amen.
6: Je vous salue, Marie, pleine de grâce. Le Seigneur est avec vous. Vous êtes bénie entre toutes les femmes, et Jésus, le fruit de vos entrailles, est béni.
1: Sainte Marie, Mère de Dieu, priez pour nous pauvres pécheurs, maintenant et à l'heure de notre mort. Amen.
6: Je vous salue, Marie, pleine de grâce. Le Seigneur est avec vous. Vous êtes bénie entre toutes les femmes, et Jésus, le fruit de vos entrailles, est béni.
1: Sainte Marie, Mère de Dieu, priez pour nous pauvres pécheurs, maintenant et à l'heure de notre mort. Amen.
6: Je vous salue, Marie, pleine de grâce. Le Seigneur est avec vous. Vous êtes bénie entre toutes les femmes, et Jésus, le fruit de vos entrailles, est béni.
1: Sainte Marie, Mère de Dieu, priez pour nous pauvres pécheurs, maintenant et à l'heure de notre mort. Amen.
6: Je vous salue, Marie, pleine de grâce. Le Seigneur est avec vous. Vous êtes bénie entre toutes les femmes, et Jésus, le fruit de vos entrailles, est béni.
1: Sainte Marie, Mère de Dieu, priez pour nous pauvres pécheurs, maintenant et à l'heure de notre mort. Amen.
6: Gloire au Père et au Fils et au Saint-Esprit,
1: comme il était au commencement, maintenant et toujours, et dans les siècles des siècles. Amen.
6: Ô mon bon Jésus,
1: pardonnez-nous nos péchés, préservez-nous du feu de l'enfer, et conduisez au ciel toutes les âmes, spécialement celles qui ont le plus besoin de votre miséricorde.
3: Quatrième mystère douloureux, le chemin du portement de croix. Poursuivons les préparatifs et les humiliations.
4: Voici le temps du chemin de croix.
5: Homme, comment avez-vous pu être stupide pour inventer de tels chemins ?
6: Ne vous avais-je pas créé à mon image ?
3: Qu'ai-je fait qui vous ait déplu ?
4: Et toi, Jésus ? Tu t'abaisses jusqu'à marcher sur leur route.
5: Tu tombes et tu te relèves.
6: Pour moi, rien que pour moi.
3: Aucun de nos chemins ne t'est étranger, Jésus.
4: Que je sois avec toi ou ailleurs sans toi, tu es là.
5: Viens, Jésus, m'aider à porter ma croix d'aujourd'hui.
6: Donne-moi la croix. Ta compassion, ta présence.
5: Notre Père qui es aux cieux, que ton nom soit sanctifié, que ton règne vienne, que ta volonté soit faite sur la terre comme au ciel.
1: Donne-nous aujourd'hui notre pain de ce jour. Pardonne-nous nos offenses, comme nous pardonnons aussi à ceux qui nous ont offensés. Et ne nous laisse pas entrer en tentation, mais délivre-nous du mal. Amen.
5: Je vous salue, Marie, pleine de grâce. Le Seigneur est avec vous. Vous êtes bénie entre toutes les femmes, et Jésus, le fruit de vos entrailles, est béni.
1: Sainte Marie, Mère de Dieu, priez pour nous pauvres pécheurs, maintenant et à l'heure de notre mort. Amen.
5: Je vous salue, Marie, pleine de grâce. Le Seigneur est avec vous. Vous êtes bénie entre toutes les femmes, et Jésus, le fruit de vos entrailles, est béni.
1: Sainte Marie, Mère de Dieu, priez pour nous pauvres pécheurs, maintenant et à l'heure de notre mort. Amen.
5: Je vous salue, Marie, pleine de grâce. Le Seigneur est avec vous. Vous êtes bénie entre toutes les femmes, et Jésus, le fruit de vos entrailles, est béni.
1: Sainte Marie, Mère de Dieu, priez pour nous pauvres pécheurs, maintenant et à l'heure de notre mort. Amen.
5: Je vous salue, Marie, pleine de grâce. Le Seigneur est avec vous. Vous êtes bénie entre toutes les femmes, et Jésus, le fruit de vos entrailles, est béni.
1: Sainte Marie, Mère de Dieu, priez pour nous pauvres pécheurs, maintenant et à l'heure de notre mort. Amen.
5: Je vous salue, Marie, pleine de grâce, le Seigneur est avec vous. Vous êtes bénie entre toutes les femmes, et Jésus, le fruit de vos entrailles, est béni.
1: Sainte Marie, Mère de Dieu, priez pour nous pauvres pécheurs, maintenant et à l'heure de notre mort. Amen.
5: Je vous salue, Marie, pleine de grâce, le Seigneur est avec vous. Vous êtes bénie entre toutes les femmes, et Jésus, le fruit de vos entrailles, est béni.
1: Sainte Marie, Mère de Dieu, priez pour nous pauvres pécheurs, maintenant et à l'heure de notre mort. Amen.
5: Je vous salue, Marie, pleine de grâce, le Seigneur est avec vous. Vous êtes bénie entre toutes les femmes, et Jésus, le fruit de vos entrailles, est béni.
1: Sainte Marie, Mère de Dieu, priez pour nous pauvres pécheurs, maintenant et à l'heure de notre mort. Amen.
5: Je vous salue, Marie, pleine de grâce, le Seigneur est avec vous. Vous êtes bénie entre toutes les femmes, et Jésus, le fruit de vos entrailles, est béni.
1: Sainte Marie, Mère de Dieu, priez pour nous pauvres pécheurs, maintenant et à l'heure de notre mort. Amen.
5: Je vous salue, Marie, pleine de grâce, le Seigneur est avec vous. Vous êtes bénie entre toutes les femmes, et Jésus, le fruit de vos entrailles, est béni.
1: Sainte Marie, Mère de Dieu, priez pour nous pauvres pécheurs, maintenant et à l'heure de notre mort. Amen.
5: Je vous salue, Marie, pleine de grâce. Le Seigneur est avec vous. Vous êtes bénie entre toutes les femmes, et Jésus, le fruit de vos entrailles, est béni.
1: Sainte Marie, Mère de Dieu, priez pour nous pauvres pécheurs, maintenant et à l'heure de notre mort. Amen.
5: Gloire au Père, au Fils et au Saint-Esprit.
1: Comme il était au commencement, maintenant et toujours, et dans les siècles des siècles. Amen.
5: Ô mon Jésus,
1: pardonnez-nous nos péchés, préservez-nous du feu de l'enfer, et conduisez au ciel toutes les âmes, spécialement celles qui ont le plus besoin de votre miséricorde.
3: Cinquième mystère douloureux, le chemin de la mort en croix. Les soldats romains ont tout un rituel pour te faire mourir à petit feu.
6: Quelle horreur !
5: Marie, tu es là debout, près du fruit de tes entrailles.
6: Combien de déplacements depuis la visite de l'ange ?
3: Tout est nuit au cœur du jour.
6: Tout est pleurs, alors que la mort meurt sur ce bois.
5: De la croix au tombeau, tous ont fui ta route, Jésus.
6: Tous ? Non. Sur ce triste chemin, Marie, tu es toujours là.
3: Marie, porte de l'espérance. Notre Père qui es aux cieux, que ton nom soit sanctifié, que ton règne vienne, que ta volonté soit faite sur la terre comme au ciel.
1: Donne-nous aujourd'hui notre pain de ce jour. Pardonne-nous nos offenses, comme nous pardonnons aussi à ceux qui nous ont offensés. Et ne nous laisse pas entrer en tentation, mais délivre-nous du mal. Amen.
3: Je vous salue, Marie, pleine de grâce. Le Seigneur est avec vous. Vous êtes bénie entre toutes les femmes. Et Jésus, le fruit de vos entrailles, est béni.
1: Sainte Marie, Mère de Dieu, priez pour nous pauvres pécheurs, maintenant et à l'heure de notre mort. Amen.
3: Je vous salue, Marie, pleine de grâce. Le Seigneur est avec vous. Vous êtes bénie entre toutes les femmes. Et Jésus, le fruit de vos entrailles, est béni.
1: Sainte Marie, Mère de Dieu, priez pour nous pauvres pécheurs, maintenant et à l'heure de notre mort. Amen.
3: Je vous salue, Marie, pleine de grâce. Le Seigneur est avec vous. Vous êtes bénie entre toutes les femmes. Et Jésus, le fruit de vos entrailles, est béni.
1: Sainte Marie, Mère de Dieu, priez pour nous pauvres pécheurs, maintenant et à l'heure de notre mort. Amen.
3: Je vous salue, Marie, pleine de grâce. Le Seigneur est avec vous. Vous êtes bénie entre toutes les femmes. Et Jésus, le fruit de vos entrailles, est béni.
1: Sainte Marie, Mère de Dieu, priez pour nous pauvres pécheurs, maintenant et à l'heure de notre mort. Amen.
3: Je vous salue, Marie, pleine de grâce. Le Seigneur est avec vous. Vous êtes bénie entre toutes les femmes. Et Jésus, le fruit de vos entrailles, est béni.
1: Sainte Marie, Mère de Dieu, priez pour nous pauvres pécheurs, maintenant et à l'heure de notre mort. Amen.
3: Je vous salue, Marie, pleine de grâce. Le Seigneur est avec vous. Vous êtes bénie entre toutes les femmes. Et Jésus, le fruit de vos entrailles, est béni.
1: Sainte Marie, Mère de Dieu, priez pour nous pauvres pécheurs, maintenant et à l'heure de notre mort. Amen.
3: Je vous salue, Marie, pleine de grâce. Le Seigneur est avec vous. Vous êtes bénie entre toutes les femmes. Et Jésus, le fruit de vos entrailles, est béni.
1: Sainte Marie, Mère de Dieu, priez pour nous pauvres pécheurs, maintenant et à l'heure de notre mort. Amen.
3: Je vous salue, Marie, pleine de grâce. Le Seigneur est avec vous. Vous êtes bénie entre toutes les femmes. Et Jésus, le fruit de vos entrailles, est béni.
1: Sainte Marie, Mère de Dieu, priez pour nous pauvres pécheurs, maintenant et à l'heure de notre mort. Amen.
3: Je vous salue, Marie, pleine de grâce. Le Seigneur est avec vous. Vous êtes bénie entre toutes les femmes. Et Jésus, le fruit de vos entrailles, est béni.
1: Sainte Marie, Mère de Dieu, priez pour nous pauvres pécheurs, maintenant et à l'heure de notre mort. Amen.
3: Je vous salue, Marie, pleine de grâce. Le Seigneur est avec vous. Vous êtes bénie entre toutes les femmes. Et Jésus, le fruit de vos entrailles, est béni.
1: Sainte Marie, Mère de Dieu, priez pour nous pauvres pécheurs, maintenant et à l'heure de notre mort. Amen.
3: Gloire au Père, au Fils et au Saint-Esprit.
1: Comme il était au commencement, maintenant et toujours, et dans les siècles des siècles. Amen.
3: Ô mon Jésus,
1: pardonnez-nous de nos péchés, préservez-nous du feu de l'enfer, et conduisez au ciel toutes les âmes, spécialement celles qui ont le plus besoin de votre miséricorde.
3: Cœur sacré de Jésus,
1: j'ai confiance en vous.
3: Cœur transpercé et immaculé de Marie,
1: priez pour nous.
3: Saint Joseph,
1: priez pour nous. Au nom du Père, et du Fils, et du Saint-Esprit. Amen.
3: Cœur sacré de Jésus,
1: j'ai confiance en toi.
3: Cœur transpercé et immaculé de Marie,
1: priez pour nous.
3: Saint Joseph,
1: priez pour nous. Au nom du Père, du Fils et du Saint-Esprit. Amen.

0: 21h.
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0: Bonsoir et bienvenue sur KTO dans Lumière intérieure. Nous recevons ce soir une figure incontournable de la vulgarisation scientifique, Mac Lesguy. Bienvenue, Mac
1: Lesguy. Merci, bonsoir Bénédicte.
0: Vous êtes le premier invité à avoir commenté les ampoules et la manière dont elles étaient en arrivant sur le plateau. On a tout de suite vu un ingénieur.
1: Oui, j'ai dit que c'était une publicité vivante pour les ampoules basse consommation. Voilà, j'en ai chez moi et je suis surpris par la diversité d'ampoules. Voilà, ça m'a frappé tout de suite. J'aime beaucoup ces ampoules.
0: On voyait d'emblée votre manière de regarder le monde. C'est un don tout petit, vous êtes ingénieur.

0: Tout d'un coup, je me suis dit, ah, mais je reconnais cette montagne, j'ai déjà été une fois, voilà, ce sont les aiguilles, je ne sais plus où, dans tel endroit. Oui, c'est un peu un défaut de naissance.
1: Vous êtes né à Biarritz, je crois.
0: Oui.
1: Vous gardez des liens avec ce beau sud-ouest de la France.
0: Alors, pendant très longtemps, en fait, mes parents m'ont élevé dans l'idée que... il était normal pour avoir une vie réussie et un destin de faire de bonnes études et donc de monter à Paris. Et quand je suis monté à Paris, je me suis dit, plus jamais je redescendrai à Biarritz, ma carrière est ici, voilà, je me suis laissé happer par ces Paris dans les années 80 qui étaient merveilleuses. Et c'est en vieillissant que j'ai commencé à avoir une certaine nostalgie, d'ailleurs poussée par mes enfants, qui m'ont dit, tu devrais quand même te rapprocher un petit peu de ton lieu de naissance. Nous, on adore la Côte Basse, c'est très agréable.
1: Ah bah oui.
0: À l'époque, mes deux parents y vivaient encore, ce qui est toujours le cas pour ma mère. Et donc, voilà, j'ai fini par racheter une maison, effectivement, pas loin de Biarritz. Et je retrouve les joies de mon enfance, voilà, oui. Sur la côte basque et sur le Pays basque intérieur, ce qui est une région magnifique.
1: Alors, quel était votre rêve d'enfant de métier? Vous seriez imaginé comme ça présentateur de télévision?
0: Absolument pas. Je veux dire, quel est mon rêve d'enfant absolu, quand j'étais petit, c'était les débuts du parc national des Pyrénées. Ouais, qui était, vous savez, ce grand mouvement de création des parcs nationaux en France. Pour la première fois, on sanctuarisait la nature, on mettait des gardes du parc, on aménageait des sentiers, etc. Et je me disais, j'aimais tellement, là, j'aime toujours beaucoup la montagne et la randonnée, et bien sûr le milieu naturel, et je me disais, mon rêve absolu, ce serait de devenir directeur du parc national des Pyrénées. Voilà, rêve jamais accompli. Mais c'était comme ça que je me voyais à 40 ou 50 ans.
1: Mais d'où ingénieur agronome? Il y a quand même un lien.
0: D'où ingénieur agronome? Ensuite, je me suis dit non, je vais plutôt être chercheur en biologie. J'ai aussi beaucoup hésité avec l'architecture, qui était la profession de mon père et de mon grand-père. Il y avait deux générations d'architectes. Mon père m'a dit, fais des études d'ingénieur, tu aimes bien ça aussi, voilà, tu t'occuperas, tu seras chercheur, puis si jamais ça ne te plaît pas, tu pourras faire architecture. Il se trouve que ça m'a plu, donc j'ai fait des études d'ingénieur agronome, voilà, oui. c'est ma spécialité. Ensuite, je suis parti dans une carrière tout à fait à l'opposé d'ailleurs de mes études d'agronomie, avant, par une série de hasards, de me retrouver animateur et producteur de E égale M6.
1: Donc E égale M6 depuis 1996.
0: Depuis 1996 à la même heure, le dimanche soir, mais avant on avait commencé en 1991, donc ça fait 35 ans maintenant que je présente ce magazine.
1: Est-ce que vous avez envie de raconter en quelques mots l'origine de cette idée? Vous aimiez transmettre de manière simple les choses compliquées?
0: Alors, sans doute, je vais vous raconter comment je suis devenu animateur. Voilà. En fait, l'idée initiale de Gale M6, c'était un ami d'enfance, pas d'enfance, mais d'études, qui était ingénieur agronome comme moi, qui voulait faire absolument un magazine scientifique à la télévision. Il m'a dit, tu vas m'aider, on va faire un numéro zéro, un pilote, pour présenter cette émission à M6. Et M6, j'en suis sûr, ils vont nous l'acheter. Je dis, mais ça ne marchera jamais. On est deux ingénieurs agronomes.
1: Vous aviez jamais fait de télé?
0: On n'a jamais fait de télé. On faisait une académie de formation métier de la télé, mais on n'avait pas de connaissances en termes de journalisme, en termes de production. On a quand même fait un pilote. Et cet ami a dit, en plus, c'est toi qui vas le présenter, avec tes lunettes rigolotes que tu as déjà. J'étais sûr, mais je ne suis pas bon, etc. D'abord, on va faire des économies, on va éviter de payer un comédien, on ne connaît pas personne pour présenter. Et ça va être très bien. Et M6, à l'époque, Thomas Valentin a dit à mon ami, mais ce présentateur-là, Mac Lesguy, tu es sûr de lui, etc. Il n'a pas l'air d'avoir beaucoup de charisme, c'est un ingénieur, etc. Et mon ami a dit un truc, je crois, que Thomas Valentin m'a raconté des années après. Donc Thomas Valentin, qui était à l'époque numéro 3 d'M6, ensuite il est devenu numéro 2, il m'a dit, écoute, Olivier, qui est mon vrai prénom, il dit, Olivier, il n'est peut-être pas très connu, il n'a pas beaucoup de charisme, mais j'ai remarqué que dans les dîners, quand il commençait à raconter et à expliquer quelque chose, tout le monde se taisait pour l'écouter. Ah, dit Thomas Valentin, ok, on va le prendre, bah, à l'essai, on va bien voir, et c'est comme ça que je me suis retrouvé, alors que, passez-moi l'expression, je me vois dans les premières émissions, j'étais mauvais comme un cochon, voilà, je me suis retrouvé présentateur de cette émission.
1: Donc vous avez appris, ce que je comprends, c'est que vous avez l'impression d'avoir...
0: Et donc j'ai vraiment appris, et on, quand même, si, nous a fait confiance, et d'ailleurs nous fait confiance encore aujourd'hui, et on a vraiment appris sur le tas à écrire des reportages, à les tourner, et moi à les présenter. Et je pense que je suis devenu l'animateur passable que je suis au bout de 2 ou 3 ans. Les premières émissions, mais j'ai honte de les regarder tellement je suis, bonjour, c'est Gale M6, voilà, je suis coincé, voilà. Voilà. Mais bon, il faut croire que le fond a intéressé, puisque M6, après la première saison, a re-signé pour une deuxième, puis une troisième saison, et ainsi de suite jusqu'à aujourd'hui.
1: Et vous êtes parti de questions que vous vous posiez, ou des questions que vous entendiez que les gens se posaient?
0: Alors, En fait, il y a eu deux périodes dans Hegel M6. La première, je dirais de manière un peu scolaire, on traitait des sujets de science et de recherche un peu

0: La mode, la conquête de l'espace, les nouvelles énergies, etc. etc. Dans le tournant des années 2000, on a commencé à s'intéresser de plus en plus aux sujets où l'on part de notre quotidien et on les décrypte sous le prisme de la science. Mmh. Et c'est là qu'on a trouvé un nouveau souffle, parce qu'on était vraiment seul à faire ce genre de vulgarisation. Oui. On peut s'intéresser aussi bien à la manière dont un shampoing va nettoyer nos cheveux, qu'une voiture électrique va rouler, ou comment, quand vous mélangez deux liquides, par exemple de l'eau et de l'huile, vous pouvez faire une mayonnaise. Voilà. Avec à chaque fois, derrière, des physiciens, des chimistes, des biologistes qui vont nous expliquer les tenants et les aboutissants scientifiquement de ce phénomène. Mais notre marque de fabrique, maintenant, effectivement, c'est partir des questions que de tout le monde se pose, ou bien raconter sur des sujets sur lesquels on ne se pose pas de questions, les douceurs scientifiques fascinants, mais toujours de notre quotidien.
1: Et c'est comme ça que vous avez accroché votre public au début du dimanche matin, n'est-ce pas ?
0: Alors au début du dimanche
1: matin. Alors j'ai ri parce qu'on est sur KTO, donc c'était l'heure de la messe.
0: Ah ben on était. Alors,
1: concurrence.
0: On a 35 ans, mais évidemment on ne peut pas rivaliser avec le jour du Seigneur, qui est bien plus une émission bien plus vieille que la nôtre. Et je ne sais plus, quelqu'un me disait effectivement il y a très longtemps, il dit ah c'était en province. J'ai dit allez, ben, je regarderai bien, mais c'est l'heure de la messe.
1: Ah, vous voyez.
0: C'est le jour du Seigneur. J'ai dit ben, j'en sais rien moi, allez avec. Un autre jour, comme ça vous pourrez regarder, etc. Et puis en 96, M6 était en panne d'émissions ou de séries américaines pour le dimanche soir, et perdu pour perdu, ils se sont dit, écoutez, faites-nous une sélection de vos meilleurs sujets, pendant 5 semaines, on va diffuser Hugues et M6, parce qu'on a un trou dans la grille. Ben banco. Et puis ça marche très bien.
1: En fait, c'était une meilleure.
0: Et donc, au bout de la quatrième semaine, ils nous disent, bon, écoutez les amis, à l'époque, on était tous les 15 jours. Est-ce que vous êtes prêts à passer donc sur cette case de 20h30 et en prime, à passer en hebdomadaire, ce qui était deux fois plus de boulot qu'une émission tous les 15 jours. Ben, on s'est dit banco pour quelques années et ça dure depuis 1996.
1: Mmh. Alors, vous êtes venu aussi nous présenter votre livre, « Toutes les vérités scientifiques sont bonnes à dire », un ouvrage justement sous forme de questions du quotidien.
0: Oui.
1: Est-ce qu'on n'est pas plus efficace, je me suis trompée tout à l'heure, est-ce qu'on est plus créatif en bas de pyjama? Voilà une des questions.
0: Exactement. En fait, dans ce livre est tiré des chroniques que j'ai faites sur RTL pendant 3 saisons. Donc, toujours des chroniques tirées d'études scientifiques sur lesquelles soit je rectifie des idées reçues, soit je fais part de découvertes. Et effectivement, cette recherche a été menée sur le télétravail. Est-ce qu'on est plus efficace en télétravail ou en présentiel? Des chercheurs ont mené des études très sérieuses sur des groupes d'ingénieurs dans de grandes entreprises, en les réunissant soit en présentiel, soit en visioconférence, et ils se sont aperçus que pour tous les problèmes analytiques, on est très bien en visioconférence parce qu'on est concentré, on regarde ses interlocuteurs, on ne se laisse pas distraire. En revanche, quand il s'agit d'effectuer un travail créatif, par exemple d'imaginer un nouveau slogan pour une campagne de publicité ou un nouveau produit, il faut mieux être en présentiel que focus sur une visioconférence, parce que quand vous êtes 3 ou 4 autour d'une table, vous discutez, puis vous laissez votre regard errer en disant « Ah, ben, on pourrait penser à ci, on pourrait penser à ça ». Et le résultat a été mesuré scientifiquement, plus d'idées créatives sortent d'une réunion en présentiel de cette manière que dans la même réunion organisée avec les mêmes gens en visioconférence. Donc, on n'est pas plus créatif en bas de pyjama. En bas de pyjama, ça veut dire évidemment en télétravail, en restant en pyjama chez soi. Voilà. Il faut mieux se réunir à plusieurs, autour d'une table, voilà, quand on veut être créatif, innover, produire de nouvelles idées, de nouveaux concepts. En revanche, pour le reste du travail, la visioconférence, c'est très bien.
1: Est-ce qu'il y a un sujet ou une question qui vous tient plus à cœur dans cet ouvrage ?
0: Je trouve que c'est intéressant parce qu'on sait qu'en France, on a toujours un problème vis-à-vis de notre poids, de notre ligne. Voilà. Et la science a tranché, il y a un des meilleurs moyens pour garder la ligne et ne pas prendre de poids, c'est déjà de commencer par bien dormir. Car le manque de sommeil et des études à la fois sur le modèle animal, sur la souris, il faut imaginer qu'il y a des chercheurs qui privent malheureusement de sommeil des malheureuses souris pour voir l'influence sur leur métabolisme, et à la fois par des études observationnelles sur le comportement des gens, on voit très bien que moins on dort, plus on dérègle notre mécanisme hormonal d'appétit et de satiété, et plus on est poussé à manger. Voilà, donc d'où le conseil, si vous voulez garder un poids stable, pensez d'abord à bien dormir. Ce que l'on obtient, autre chapitre du livre, en se levant tous les jours à la même heure.
1: Oui,
0: on dit
1: qu'il
0: faut se coucher toujours à la même heure.
1: Oui.
0: Non, pas du tout. En fait, il faut se lever tous les jours à la même heure.
1: Abat la grasse matinée.
0: Voilà, abat la grasse matinée du week-end en pensant récupérer sa dette de sommeil. Voilà, en fait, on fout tout en l'air. Il faut se lever, il faut chercher à se lever, évidemment c'est toujours plus facile à dire qu'à faire, à se lever tous les matins à la même heure, 7 jours sur 7.
1: Vous évoquez la question du bio, et de est-ce que finalement cette nourriture bio est meilleure pour la santé ?
0: Exactement. Et alors là, les études sont tout à fait claires. Alors, je précise d'abord qu'on peut vouloir acheter du bio pour plein de bonnes raisons. Il ne s'agit pas du tout de remettre en cause les produits biologiques. Mais en revanche, il ne faut pas acheter du bio en pensant qu'on va faire du bien à sa santé, car on n'observe absolument aucune différence. Et vraiment, beaucoup d'études ont été faites dans le monde entier sur les consommateurs de produits bio versus les consommateurs de produits conventionnels, classiques, on va dire. Et il n'y a aucune répercussion sur l'état de santé. Ce qui veut dire, ce qui est d'ailleurs rassurant, effectivement, que quelles que soient les carottes, les tomates, les fraises ou les céréales que vous achetiez, ce qui compte, c'est le produit que vous achetez et pas s'il était cultivé en bio ou de manière conventionnelle pour votre santé. Voilà. L'important, c'est ma conclusion, il dit quelle que soit l'origine de vos carottes, mangez des carottes, mangez 5 fruits et légumes par jour, ça c'est important. Voilà, tout le reste est accessoire.
1: Donc au fond, les pesticides ne nous abîment pas tant.
0: Alors, il y a moins de pesticides dans, il y a moins de résidus de pesticides dans les produits bio que dans les produits conventionnels, c'est vrai. Mais la différence, ces traces sont tellement faibles qu'on n'a jamais mis en évidence d'effets différentiels entre les résidus de pesticides qu'on a dans nos aliments conventionnels et ceux qu'on a dans les aliments bio. Voilà. Tout ça, ce sont des traces infinitésimales et ça n'a pas, jusqu'à aujourd'hui, d'influence néfaste sur notre santé.
1: Donc le temps passe et vous continuez à vous poser plein de questions, toujours inlassablement.
0: Il y a tous les jours, voilà. Et depuis, c'est amusant parce que depuis que je parle de ce livre, on me pose des questions. J'ai ouais. Mais ça, je ne l'ai pas encore traité dans ce livre. Bah, ça pourrait tout à fait faire un chapitre pour un autre livre. Parce qu'effectivement, on se pose tous plein de questions. Il y a aussi beaucoup d'idées reçues qui traînent. Vous savez, dans les dîners, quand j'entends les idées reçues, les convives qui me connaissent sont perdus. Tout le monde me regarde en disant mais qu'est-ce qu'il va nous dire. Voilà.
1: On va se faire taper sur les doigts. On est là pour
0: dîner, passer un bon moment. Voilà, exactement. Voilà. On ne va pas faire un cours de science tout de suite.
1: Merci beaucoup. On va passer à la deuxième partie de cette émission avec 4 mots que vous allez commenter, explorer à votre idée.
0: Entendu.
1: À tout de suite.
0: À tout de suite.
1: Nous sommes toujours sur KTO dans Lumière intérieure avec vous, Mac Lesguy. Très heureux de parler avec vous et de vous donner ce premier mot, vocation.
0: Ah, vocation. La vocation, ça fait référence, bien sûr. Est-ce qu'on a une vocation ? Est-ce qu'à la naissance, on ressent une vocation pour telle ou telle carrière, telle ou telle envie de métier, telle ou telle envie de vie ? Ça ne me dit pas grand-chose, car quand j'étais petit, je lui ai dit, bon, j'avais des idées de métier, mais je ne me sentais pas voué à faire quelque chose en particulier. Le fait que je me retrouve à faire EGLM6, ça m'est tombé dessus un petit peu par hasard. Ce n'était pas une volonté de ma part. Et en fait, en vieillissant dans EGLM6, je me rends compte que c'est maintenant que j'ai trouvé ma vocation. Aujourd'hui, je me sens le devoir d'essayer de transmettre à mon public, en télévision, à mes lecteurs éventuellement, la meilleure information scientifique possible, parce que je trouve qu'il y a dans ce monde contemporain beaucoup de désinformation, beaucoup de fake news, pour employer un anglicisme qui circule, et je pense que des citoyens éclairés doivent être à la base bien informés de la réalité des choses. Et je pense que la démarche scientifique, dans les domaines qu'elle embrasse, est la meilleure démarche pour apporter des réponses qui permettent d'éclairer, qui permettent de nous éclairer. Donc ma vocation, elle est apparue sur le tard. Je dirais que pendant longtemps, j'ai fait cette émission EGLM6 un petit peu par jeu, parce que c'est produire une émission scientifique, expliquer la science, c'est quelque chose de très amusant à faire. Donc j'ai pris ça un petit peu comme un jeu. J'ai toujours eu pas mal de mal, même beaucoup de mal à me prendre au sérieux. Mais en vieillissant, je me suis dit que c'était pas un hasard si l'émission avait toute cette longévité, et que ma responsabilité, et c'est un peu devenu ma vocation, était vraiment d'offrir une vulgarisation scientifique irréprochable à mon public de téléspectateurs français. Voilà, donc peut-être que ma vocation, vous voyez, elle est plus tardive que précoce, mais c'est devenu celle-ci aujourd'hui.
2: Et peut-être la question qu'on a envie de vous poser, c'est tout votre travail est de vulgariser pour que nous comprenions, et ça fonctionne très bien, mais est-ce qu'il n'y a pas des limites à devoir simplifier pour un grand public? Est-ce qu'à force de simplifier, on peut faire dire des erreurs, ou comment est-ce qu'on fait pour simplifier sans édulcorer ou sans rendre la chose fausse?
0: Alors, simplifier sans édulcorer, c'est vraiment une question centrale chez nous. Je dirais que la première chose, c'est qu'on ne traite plus aujourd'hui de sujets scientifiques très compliqués. Je vais prendre un exemple, la physique quantique, vous savez, grande branche de la physique qui s'occupe de l'infiniment petit ou de l'extrêmement petit, c'est quelque chose de très compliqué à vulgariser, ce ne sont pas des thèmes qu'on va aborder le dimanche soir devant une audience familiale. Mmh. Ensuite, même sur des sujets simples, dès que vous avez des sous-jacents en physique, en chimie, on va commencer à parler de molécules, d'atomes, de liaisons, de réactions chimiques, de réarrangements moléculaires, il faut faire très attention dans le choix des termes. Et ma baseline, depuis 1991, j'ai toujours dit qu'il fallait qu'on puisse vulgariser sans caricaturer, il fallait que notre émission plaise au grand public sans déplaire aux scientifiques. Donc, c'est vraiment un travail collectif que je fais avec mes journalistes, avec ma rédactrice en chef, d'essayer de trouver les bons termes, de s'arrêter au moment de l'explication où on commencerait justement à l'édulcorer, à la simplifier. On se dit plutôt, on ne va pas parler de cet aspect ou de ce sous-aspect de la question pour ne jamais travestir ce que nous disent les scientifiques et travestir la réalité scientifique du problème. Vous savez, on a une mission, on a un million et quelques centaines de milliers de téléspectateurs, dont des scientifiques. Si jamais on commet des erreurs, on commet des simplifications abusives, on est tous les dimanches soirs sous leur fourche codine. On se fera reprendre avec raison.
2: Vous avez un courrier des lecteurs monstrueux de reproches et de...
0: Ah bien, ça nous est arrivé des fois de faire des erreurs. Je me souviens d'une erreur cuisante, on parlait d'optique, on parlait du rouge, du vert et du bleu, et j'avais dit ça ce sont des couleurs primaires, alors qu'en fait ce sont des couleurs secondaires. Voilà. Mmh. Et je me souviens, ça a été aussitôt une avalanche de protestations, à raison effectivement. Des profs de physique se sont dit comment pouvez-vous dire une horreur pareille alors que les enfants des écoles vous regardent. J'avais honte effectivement. Voilà. On a rectifié dans les rediffusions. Il faut qu'on fasse très attention, et c'est moi qui à la fin, au moment où on va enregistrer le commentaire final de l'émission, c'est moi qui le réécrit pour vérifier, traquer l'erreur scientifique qui pourrait encore se glisser après les visionnages et les revisionnages des reportages de l'émission. Voilà, parce qu'au bout du compte, en bout de chaîne, c'est moi le responsable. Et puis on met en quelque sorte un petit peu, bon, j'exagère, on met un peu sa tête sur le bio de la recherche scientifique. On fait vraiment très attention, je fais très attention à ça.
2: Est-ce que vous laissez parfois des questions ouvertes en disant ça, on présente l'option du débat, les termes du débat, et puis finalement on ne sait pas, et trois petits points de suspension?
0: Alors oui, alors mes journalistes n'aiment pas ça. Ils aiment dire, on ne va pas en parler parce que la science n'a pas de réponse à cette question précise. On ne sait pas. On ne sait pas l'effet de tel produit ou telle molécule, on ne comprend pas très bien pourquoi ceci fait cela. On n'a pas le droit de dire ça. Les scientifiques nous disent, il n'y a pas encore de recherche à l'appui de ça. J'ai dit, mais au contraire, laissons-le. La science n'a pas réponse à tout. Et dans la démarche scientifique moderne, quand un chercheur dit la science n'a pas permis de trancher la question, bon, il le dit avec des arguments. Il y a des gens qui disent c'est plutôt ça, mais il n'y a pas de recherche qui a permis de trancher pour la réponse A ou la réponse B. Moi, au contraire, je trouve que c'est très bien en disant on ne peut pas répondre à cette question. La science n'a pas encore tranché. Peut-être qu'un jour, on aura la réponse. Quelqu'un fera une recherche spécifique, mais pour l'instant, on ne sait pas et je trouve très bien de le dire.
2: Est-ce qu'il y a des sujets qui vous passionnent plus que d'autres ?
0: Est-ce qu'il y a des sujets qui me passionnent ? Non, je dirais... on a fait beaucoup de sujets, on a fait des milliers de reportages. Le sujet qui me passionne, c'est celui où j'apprends quelque chose de vraiment nouveau que je ne savais pas. Voilà, je dis « what ?» À 63 ans, moi qui fais de la vulgarisation scientifique depuis des années, je ne savais pas encore ça. Ça, je trouve ça passionnant. Sinon, moi, j'aime beaucoup l'histoire des sciences et des techniques. Il n'y a rien que je trouve plus beau et plus réussi qu'un joli sujet où on apprend qu'il y a très longtemps, on maîtrisait une technique qui a quasi disparu aujourd'hui, mais qui était très efficace pour l'époque. On fait de temps en temps des sujets sur l'histoire des sciences, de l'agriculture, des techniques, l'histoire de l'hygiène. Et ça, ce sont des sujets tout à fait passionnants.
2: Est-ce que vous avez envie de nous raconter une anecdote de tournage particulièrement amusante ou marquante dans votre histoire ?
0: je pense, il n'y a pas très longtemps. Moi, j'aime beaucoup l'archéologie. Vous savez, on dit souvent, l'archéologie, c'est un métier beau en apparence, mais qui est très ingrat, parce qu'il faut, gratter la terre en permanence, et on gratte beaucoup avant de trouver des objets archéologiques. Et je suis invité par l'INRAP, l'Institut National de Recherche d'Archéologie Préventive, sur ce qu'on appelle une fouille d'urgence, dans un terrain agricole, quelque part en Normandie, un matin très froid, un hiver, il y a 2 ou 3 ans, et devant les caméras, elle me dit, vous allez voir ce que c'est que le quotidien d'un archéologue, vous avez un carré, vous allez commencer à gratter.
2: Dans le froid.
0: Mais comme ils étaient gentils, ils avaient prévu des artefacts, c'est-à-dire des objets anciens, c'était un site romain, gallo-romain. Ils avaient prévu des artefacts à cacher pour que je fasse semblant d'en
2: découvrir. Ah, c'est une chasse au trésor.
0: Pour que je fasse semblant d'en découvrir. Et dit, voilà, commencez à gratter, et puis on mettra une pièce qu'on a retrouvée l'année dernière, etc. Je commence à gratter sur un terrain qui était vierge de fouilles. Je gratte, et pan, voilà que je mets au jour un fragment de vase en verre, qui était donc un vase gallo-romain, qui dormait là depuis 2000 ans, quand même. Ah, mais vous avez de la chance. Ça va être la chance du débutant. J'ai dit, je ne vais pas m'arrêter en si bon chemin. Je continue à gratter, et là, pan, je tombe sur un clou gallo-romain.
2: Non.
0: Ah, mais 2 découvertes en moins d'une demi-heure de fouille, c'est extraordinaire. Voilà, j'étais fier, évidemment, comme Artaban, j'ai sorti, voilà, vous voyez, la chance du débutant m'a souri. C'était un super moment.
2: Mais donc, vous êtes sûr qu'on ne vous les avait pas cachés pour vous faire plaisir?
0: Ah, je le promets, voilà.
2: Ah, c'est magnifique.
0: Ils ont remballé leur boîte avec leur découverte qui comptait gentiment me mettre sous la terre. Voilà. Donc, j'ai vraiment touché le quotidien de l'archéologue, et pour le coup, j'ai ressenti ce qu'était le vrai frisson que tout d'un coup vous mettez au jour pour la première fois depuis des milliers d'années un objet qui dormait là, qui attendait d'être redécouvert.
2: Mais c'est très injuste, si je puis me permettre, parce que vous n'y avez passé qu'une demi-heure, alors que tant il passe des mois et des mois dans le froid.
0: Exactement.
2: Et la poussière.
0: Exactement. Mais moi, c'est ma vie, ça. C'est-à-dire rencontrer des chercheurs, voilà, qui passent des années sur un sujet souvent ingrat, à chercher, à faire très attention, et moi arriver au dernier moment et à bénéficier du fruit de leur recherche. C'est pour ça que j'ai dit que je suis privilégié quelque part.
2: Alors le deuxième mot, on l'a effleuré tout à l'heure, enfin vous l'avez effleuré tout à l'heure, le deuxième mot c'est rumeur.
0: Ah, la rumeur. Alors la rumeur, elle est terrible, et alors la rumeur a toujours existé, mais aujourd'hui, avec l'explosion des réseaux sociaux et des différents canaux d'information, elle devient préoccupante et même parfois terrifiante, et notamment dans les domaines scientifiques. Je m'explique. Quand j'ai démarré E=M6, le savoir scientifique était à la base émis par des chercheurs et des scientifiques, qui parlaient ensuite à des journalistes scientifiques dans des médias qui étaient reconnus, des journaux, l'ORTF, vous voyez, des médias qui étaient reconnus, et ils faisaient leur travail de vulgarisation, et ça diffusait ensuite vers le public. Aujourd'hui, vous avez les scientifiques, mais vous avez des influenceurs sur TikTok, vous avez des gens qui font des vidéos sur YouTube, vous avez des gens qui interviennent sur les réseaux sociaux divers et variés, avec beaucoup de succès. Tous ces gens-là sont producteurs d'informations. Voilà, certains sont repris par les médias, d'autres pas, et finalement la parole du scientifique va être noyée dans un flot d'informations. Alors certaines sont justes, d'autres sont parfaitement fausses, et le grand public a de plus en plus de mal à hiérarchiser ces informations, à discerner le vrai du faux, le pas tout à fait vrai du pas tout à fait faux, le prouvé par la science du juste sorti de la cervelle d'un influenceur, et ça devient très, très compliqué. On le voit très bien dans les domaines de la médecine, on le voit dans les domaines de l'énergie, on le voit dans certains domaines de l'écologie et de l'écologie politique. Tout ça se mélange, et les vulgarisateurs eux-mêmes parfois ont bien du mal à faire leur travail. Souvent je reprends mes journalistes en disant, mais d'où tu sors cette information ? Elle dit, mais tout le monde le sait, ou tout le monde le dit. Je dis, ah mais ça c'est pas en science, tout le monde le sait, c'est pas une référence scientifique. Si tu as une étude scientifique publiée dans une revue à comité de lecture, à ce moment-là on peut compter dessus, sinon cette rumeur, cette information n'a pas de valeur. Et la rumeur et les manières dont les réseaux sociaux aujourd'hui les propagent peuvent être de vrais cancers pour la société.
2: Mais alors, du coup, qu'est-ce que vous nous donneriez comme conseil pour nous, le grand public, pour discerner le vrai du faux ?
0: Alors, si je voulais faire un peu de publicité pour mon livre, je lirais mon livre. D'abord, il ne répond pas à tout. Deux, peut-être qu'il n'est pas exempt de biais. Je dirais, essayez déjà de varier les sources d'informations. Essayez de lire plusieurs journaux, essayez de vous abonner à plusieurs journaux, de regarder plusieurs émissions, éventuellement de lire des livres. Et puis, au final, le paradoxe, si vous voulez, c'est que l'information scientifique n'a jamais été, par le truchement d'Internet, n'a jamais été aussi facilement accessible. Hein. Avant, la grande revue scientifique qui fait référence au monde entier qui s'appelle Nature, pour les lire, il fallait s'abonner. Hein. Et toutes les semaines, vous aviez un pli qui vous arrivait des États-Unis, vous lisez Nature, c'était en anglais. Aujourd'hui, vous pouvez le consulter sur Internet, c'est quand même beaucoup plus simple, et vous pouvez acheter un seul article. Alors, je ne demande pas à tout le monde de lire Nature, mais d'essayer de lire, ou dans la presse, ou d'écouter à la radio ou à la télévision, des journalistes qui se réfèrent à ces grandes revues scientifiques. Voilà, ça permet d'échapper un petit peu à la rumeur qui, et je pense que, je ne sais pas si l'intelligence artificielle va résoudre ce problème, j'ai peur qu'elle ne l'aggrave, parce que l'IA ne fait que se nourrir de tout ce qu'il y a sur Internet, donc elle se nourrit aussi de ce type de rumeurs, même si je sais que les chercheurs et les opérateurs de l'IA essaient d'y apporter des correctifs, mais la rumeur est un problème dont on aurait pu penser qu'avec le niveau d'éducation croissant, la scientifisation croissante de la société, ce phénomène de rumeur allait disparaître, en fait, pas du tout, les rumeurs viennent en force, et c'est un vrai problème.
2: Vous nous proposez de varier nos sources d'informations, vous pensez évidemment au fait que sur les réseaux sociaux, on a toujours le même type d'information d'une communauté qui a tendance à venir sur notre fil, et du coup on est quelquefois enfermé dans un système d'information unique.
0: Oui, c'est ce qu'on appelle la bulle de confirmation. Alors attention, je ne tire pas sur les réseaux sociaux, moi-même je m'en sers notamment de X comme d'une source d'information. Dans les réseaux sociaux, vous allez trouver le pire comme le meilleur. Vous allez trouver des professionnels qui savent exactement de quoi ils parlent, qui vulgarisent des connaissances, que ce soit en histoire, que ce soit même en théologie, puisque nous sommes sur KTO, il y en a d'excellents. Et puis vous avez effectivement des gens qui vont propager, je crois de bonne foi, de la désinformation. Donc il faut savoir faire le tri. Un point important, je pense qu'il faut aussi s'appuyer, d'ailleurs c'est ce que je fais tous les jours, sur les connaissances que nous avons apprises à l'école. Quand des informations semblent être à l'opposé de ce que nous avons appris à l'école, qui nous donne quand même un socle tout à fait solide, il faut se méfier. Voilà. Donc n'oublions pas notre formation scolaire. Moi, je dis toujours que je fais une grande partie du contenu de Guilhem 6 grâce aux informations, au savoir, à la culture scientifique que m'ont dispensé mes professeurs, on va dire de la 6e jusqu'à la terminale, au lycée de Biarritz, d'où je suis originaire. C'est grâce à eux que je peux faire ce que je fais. Si j'avais une mauvaise culture scientifique de base dans le secondaire, je ne ferais pas de bonnes émissions.
2: Donc c'est un hommage à vos professeurs.
0: Oui, parce que j'ai eu d'excellents professeurs. Quand je suis arrivé à Paris, moi qui arrivais du fin fond de la province pour faire une prépa scientifique, je me suis dit, oh là, est-ce que je vais avoir le niveau ? J'étais un bon élève, sans plus. Hein, il y en avait qui étaient meilleurs que moi dans ma terminale, dans mon lycée. Et je me suis rendu compte que j'avais en fait un excellent niveau. Mais je ne le sais pas à cause de moi, c'est à cause de l'enseignement que mes professeurs m'ont donné.
2: J'ai une dernière question à vous poser sur cette histoire de rumeurs. La question qu'on se pose, nous, grand public, c'est est-ce qu'on peut parler de vérité scientifique ? Alors que les études bougent et que ce qui est qualifié quelquefois comme une vérité, à un moment, peut être démenti plus tard par des chercheurs postérieurs.
0: Alors, c'est une excellente question. Alors, tout d'abord, la vérité scientifique, elle met du temps à surgir. Une étude, voilà, on dit qu'une hirondelle ne fait pas le printemps, une seule étude ne fait pas une vérité scientifique. En revanche, la démarche scientifique moderne, qui apparaît à peu près dans les années 50, est un processus en quelque sorte qui s'auto-perfectionne et s'auto-répare. Vous avez une étude à laquelle répond une deuxième, parfois contradictoire, une troisième vient mettre tout le monde d'accord, une quatrième vient se surajouter, et sur une question donnée, au bout d'un certain nombre d'années, on aboutit à un consensus scientifique où on se dit, ben voilà, ça satisfait tout le monde. Alors, ce consensus scientifique, effectivement, il n'est pas éternel. Il va pouvoir être affiné, préciser. Quand il est en remise en question, c'est dans le cadre d'une théorie plus globale. On pense évidemment à la fameuse histoire de la gravité, théorie formulée par Isaac Newton, qui ensuite a été englobée dans une théorie qui s'appelle la relativité restreinte, qui est plus globale. Qui n'affirme pas la théorie de Newton, qui reste applicable à des phénomènes très simples, hein, la chute des corps, la mécanique classique qu'on va observer sur Terre avec une voiture ou une fusée, mais qui vient la compléter, l'englober dans une théorie plus générale et plus précise. On gagne en précision. Il est rare que quelque chose issu de la démarche scientifique moderne, j'entends bien, c'est-à-dire issu de la démarche scientifique des années 50, et qui aboutisse à un consensus scientifique, ait été totalement remis en question des années plus tard. Ça arrivera peut-être, mais là, je n'ai pas d'exemple qui me vienne en tête. On prend par exemple le cas classique des dangers du tabac. Premières études l'identifient dès les années 20, dès les années 30. Dans les années 50, ça devient un consensus scientifique, consensus qui est battu en brèche par les grands fabricants de tabac américains qui disent on n'est pas sûr, etc., etc. Mais le consensus scientifique finit par s'imposer dans les années 60-70 où on dit maintenant il y a un lien tout à fait clair entre le tabac et les différentes maladies qu'il va provoquer, essentiellement les cancers et des maladies cardiovasculaires. Aujourd'hui, je doute que ce consensus scientifique soit remis en cause. Vous voyez, je pense qu'éternellement, le tabac, ça restera un poison. Mmh. Et je doute qu'un jour, la science se dise « Ah non, on s'est trompé, finalement, ça ne nous fait rien. »
2: Alors, merci beaucoup, Mac Lesguy. Le mot suivant, c'est « pourquoi ?» Et peut-être je peux tout de suite vous dire ce que j'ai derrière la tête, derrière ce mot « pourquoi ?» Est-ce que vous diriez que vous êtes un homme du « comment des choses ?» de comment ça se passe, comment ça se fabrique. Mais est-ce que vous êtes aussi un homme du pourquoi ? Pourquoi les choses ? Pourquoi la présence de l'être humain sur la Terre ? Pourquoi ? Est-ce que ça vous parle, ce pourquoi ?
0: Alors, mon activité première, c'est le comment, effectivement. Et sur les 1200 émissions, je crois qu'on a quand même, consacré une émission au pourquoi. Voilà. Pourquoi nous sommes là ? Pourquoi est-ce qu'il y a un univers ? Et ce sont évidemment des questions qui sont fascinantes. Pourquoi est-ce qu'il y a de la vie ? La vie, si vous voulez, c'est un truc pour un physicien qui est un peu inexplicable. Le deuxième principe de la thermodynamique nous dit que tout va vers un désordre croissant, voilà, quel que soit le système. Or, la vie, c'est le contraire, puisque la vie, on part d'atomes désorganisés, de molécules qui se baladent dans des coins, et tout d'un coup, pop, on arrive à des formes qui s'auto-reproduisent, qui sont de plus en plus complexes, et on arrive à l'avènement tout d'un coup, au bout de quelques milliards d'années, d'une espèce pensante qui se met à réfléchir sur le sens de la vie, c'est-à-dire nous. Et c'est un phénomène fascinant. Pourquoi est-ce que nous sommes uniquement le fruit du hasard ? Voilà, est-ce qu'il y a une contingence particulière qui fait que ? Est-ce que nous sommes seuls dans l'univers ? Est-ce que d'autres formes de vie sont éparpillées dans l'univers dont on a peine à comprendre l'immensité ? L'univers, c'est tellement gigantesque que ça dépasse l'entendement humain. Donc toutes ces questions me traversent, mais c'est vrai qu'en bon scientifique, vous voyez, je les ramène quand même toujours à des questions, ces questions métaphysiques, je les ramène toujours à des questions scientifiques. La science n'explique pas ni le sens de la vie, ni les mystères de son origine, ni celle de l'esprit, humain. Donc, même si le pourquoi m'effleure, je redescends souvent au niveau du comment, vous avez raison.
2: Ça, le comment vous rassure. Le pourquoi ne vous empêche pas de dormir.
0: Le pourquoi ne m'empêche pas de dormir. Ce sont des questions qui sont fascinantes. C'est vrai que j'y pense parfois, avant de m'endormir. Je dis quand même tout ça est quand même fascinant. Et puis, plus vous creusez tant les mystères de l'univers que les mystères du vivant, une formation de biologiste, il y a des questions qui sont absolument fascinantes. Si je peux vous raconter une anecdote, un jour j'ai travaillé avec un anatomiste, un grand anatomiste, un professeur Rabichong, qui me dit, vous voyez le système dont le sang circule dans le corps humain. Il y a une articulation qui est vraiment compliquée à franchir, c'est celle du cou. Or, le sang doit monter en permanence au cerveau. Le cou, vous voyez, vous tordez le cou, vous pouvez le baisser, etc. Vous pouvez jouer de plein de degrés de liberté dans cette articulation. Il ne faut pas que l'artère qui amène le sang à votre cerveau soit bloquée par un mouvement de votre cou, ne serait-ce qu'un quart de seconde, parce que le cerveau ne serait plus irrigué. Mmh. Eh bien, qu'est-ce que la nature a trouvé comme réponse à cette question ? Ce qu'elle fait, c'est qu'elle a divisé l'artère, au moins elle arrive dans le cerveau. Tout là, vous avez l'artère, et tout d'un coup, l'artère, elle se coupe en deux, voilà, et elle se réunifie pour abreuver votre cerveau. De telle manière que si vous vous coincez l'artère d'un côté, le sang passe par l'artère de l'autre côté. Et c'est le seul endroit du corps humain où une artère va se diviser comme ça pour éviter qu'il y ait une rupture dans l'approvisionnement du cerveau en sang. Et il me disait, ça pour moi, c'est une réponse d'ingénieur à un problème, ça montre qu'il y a un ingénieur derrière. Je ne peux pas croire que le hasard seul suffit à créer cette solution technique absolument incroyable à ce problème de circulation du sang. Voilà, et je repense souvent à cette question. Est-ce qu'il y a un ingénieur derrière ? Voilà, parce qu'on est tenté. Ou est-ce que c'est juste le hasard qui a fait qu'un jour, un être mystérieux, il y a une mutation qui fait que ça a coupé en deux ? La mutation paraît improbable. La thèse de l'ingénieur qui dit, bon, on va dessiner l'homme en faisant ce diverticule incroyable, cette solution technique incroyable non plus. Voilà, c'est un peu le pari de Pascal, hein, on est entre ces deux abîmes et pour l'instant, je reste là.
2: Donc pour l'instant, vous, Mac Lesguy, vous n'avez pas tranché.
0: Je n'ai pas mis
2: dans une voie, non, ni le hasard. Le hasard ne vous satisfait pas, en tout cas.
0: Comme disait Cuvier, voilà, le hasard reste la seule hypothèse qui reste aux scientifiques rationalistes, mais on voit bien toutes les limites qu'il y a. Après, on peut élargir ça au niveau de l'univers. Hein. Pourquoi est-ce que notre univers apparaît ? Qu'est-ce qu'il y a avant ? Est-ce qu'il y a un avant ? Il n'y a pas d'avant, hein, dans les théories récentes de l'univers. Le temps commence avec notre univers, et peut-être qu'il est restreint à notre univers. Il y en a peut-être d'autres. Enfin, le nombre de questions métaphysiques que pose la science est tellement gigantesque effectivement qu'on peut être que perdu. Alors soit ça vous empêche de dormir, soit vous vous dormez en disant ça nous promet peut-être demain de belles découvertes.
2: Ah, et ben voyez, vous m'introduisez le mot suivant qui était après.
0: Après. Alors, après, évidemment, on pense voir qu'est-ce qui se passe après. Qu'est-ce qui se passe après notre vie ? Qu'est-ce qui se passe lors de notre mort et après notre mort ? Quand j'étais jeune, notamment quand j'étais en école préparatoire, chez les jésuites. Voilà, on s'intéressait beaucoup à cette question et j'étais assez intéressé et passionné par cette question. Et puis j'ai rencontré des généticiens, j'en ai lu aussi, et je me suis dit, je suis assez séduit aujourd'hui par cette théorie qui vaut ce qu'elle vaut, qui est celle d'un grand biologiste britannique qui s'appelle Richard Dawkins, qui dit, mais après, évidemment que nous survivons. Nous survivons sans doute pas sous la forme d'une âme désincarnée, etc. Mais notre corps nous survit pour peu que nous ayons une descendance, puisque nous allons transmettre nos gènes à nos enfants et à nos descendants. Et vous connaissez la thèse de Dawkins. Dawkins dit finalement, nous ne sommes que les enveloppes de notre patrimoine génétique et ce besoin universel qu'on observe dans la nature, dans toutes les espèces, hein, les végétaux, aux animaux et jusqu'à l'homme. Ce besoin de se reproduire, ça n'est au fait que ce besoin qu'a cette molécule, l'ADN, l'acide désoxyribonucléique, qui est, je rappelle, le support universel de la mémoire génétique sur Terre, des végétaux jusqu'à nous, le besoin de se reproduire au travers de nos descendants. Donc, quelque part, nous allons survivre par nos gènes. Nous savons tous ce que nous héritons de nos parents. Nous héritons une part acquise, bien évidemment, par notre environnement familial, spirituel, social, notre environnement scolaire, nos amis. Nous héritons aussi, et il est très difficile de démêler ce qui vient de cet acquis, de ce qui vient de cet inné, donc nous héritons aussi, d'une part, que nous ont légué les gènes de nos parents et de nos grands-parents. Peut-être que finalement, nous sommes les jouets inconscients de cette espèce d'horloge moléculaire mystérieuse mais omniprésente sur Terre, qu'est la molécule d'ADN. C'est peut-être elle le vrai moteur de la vie, le vrai moteur de l'évolution. On ne sait pas d'ailleurs si elle est arrivée telle qu'elle sur Terre ou si ça a été le jouet de réactions chimiques au cours du premier milliard d'années d'existence de la Terre. Pour moi, aujourd'hui, ça me plaît beaucoup J'ai la chance d'avoir des enfants, j'ai la chance d'avoir des petits-enfants. Ça me plaît beaucoup de dire que je vais continuer à vivre dans leur corps après ma mort. Et puis aussi, nous sommes devenus une espèce sachante, une espèce qui a une mémoire externe, que sont les livres, que sont Internet, voilà. On continue à vivre par sa production. Sa production d'écrit, sa production de savoir, on apporte des petites pierres, et puis on vit très très longtemps, jusqu'au moment où, heureusement, notre souvenir va se dissoudre dans ce grand continuum. Alors, certaines personnes restent connues et on a leur héritage, hein, mais tout le monde n'est pas César ou Jésus. voilà, je pense que dans quelques générations, voilà, tout le monde m'aura oublié, et c'est très bien comme ça.
2: Mais il n'y a pas quelque chose dans le moi, ou dans le jeu, ou dans le sujet dans vous, Mac Lesguy, qui est incommunicable. Enfin, le moi, évidemment, que les enfants, les petits-enfants portent quelque chose d'un patrimoine génétique, mais votre moi, le plus personnel et le plus profond, ça, c'est incommunicable. Et ça, il devient quoi dans cette transmission? Ça, il disparaît, du coup.
0: Ah oui, ça, je pense qu'il disparaît. Mais peut-être, encore une fois, peut-être qu'on est juste des fioritures qui emballent nos gènes. Moi, si je devais me définir, je pense souvent, j'ai la grande chance, je suis émerveillé en permanence par la beauté du monde. Voilà. Je dirais un peu comme Leibniz, voilà, l'homme a été créé parfait dans... Enfin, je crois que c'est lui qui a dit ça, hein, l'homme a été créé dans un monde parfait. La perfection du monde, voilà, même des humains, des animaux, de la nature qui nous entoure, du cosmos, m'émerveille. Voilà. Et cette part d'émerveillement, enfin cet émerveillement permanent, je me lève tous les matins en me disant le monde est incroyablement beau. Des fois, j'en parle à mon entourage, j'en me dis, ah bon, tu crois? Je dis, mais tu te rends pas compte. D'ailleurs, c'est aussi pour ça que j'aime beaucoup voyager. Voilà, mais rien, vous me mettez devant un arbre, je peux le regarder pendant des heures en me disant, mais je suis un observateur émerveillé par la beauté du monde. Et quelque part, c'est un peu, alors, c'est présomptueux de ma part de dire ça, mais cette curiosité, cet émerveillement que j'ai pour le monde, j'essaie dans le domaine scientifique, voilà, une partie de mes émerveillements de le transmettre dans mon émission. Voilà. Pour le reste, je me dis que mes émerveillements, oui, je les garderai pour moi, et il y a des tas de choses dont j'aimerais bien qu'elles me survivent, mais elles ne me survivront pas. Je dis, c'est pas grave, voilà, on a tous cette part mystérieuse qui nous est très personnelle, qui disparaît avec nous. Voilà, il faut... Vous savez, on est 8 milliards de vies sur Terre, ça fait beaucoup de brouhaha intérieur quand même à l'intérieur. Donc à un moment, en théorie de la formation, il faut bien accepter qu'il y ait une partie qui parte. C'est pas grave, notre cerveau est quand même une machine à s'émerveiller et à nous procurer du plaisir par tous les moyens, hein, que ce soit par la nourriture, que ce soit par la vision, que ce soit par les connaissances intellectuelles qu'on va avoir. Avouez-le, la vie est dure, etc., etc. Mais non, la vie avant tout, c'est une aventure qui est merveilleuse. Essayons d'en profiter au maximum. Enfin, moi, c'est ce que je fais.
2: Merci beaucoup, Mac Lesguy. À tout de suite pour la dernière partie de cette émission.
1: Nous sommes toujours sur KTO, dans Lumière intérieure avec vous, Mac Lesguy.
0: Avec plaisir.
1: Alors, cette expérience démo?
0: C'est amusant parce que on parlait tout à l'heure, est-on plus créatif en bas de pyjama?
1: Oui.
0: Et c'est vrai que le fait de ne pas avoir d'interlocuteur permet de laisser errer son regard sur ses ampoules, etc. Voilà. Et on est un peu... quelque part, c'est un peu idiot, mais on est plus tourné vers soi. On répond plus pour soi que pour vous. Je vous entends,
1: oui,
0: effectivement, en studio.
1: La
0: relation contraint moins, oui, effectivement. On peut partir chercher plus loin, plus se concentrer. Oui. Ben, vous voyez, là, je cherche toujours à répondre à vos questions. Je ne vous regarde plus, ce qui n'est pas très poli. mais c'est vrai que quand on doit répondre à des questions compliquées, on a tendance à essayer de se renfermer à l'intérieur de son cortex, plutôt que de dire, mais oui, vous avez parfaitement raison, oui, etc. Voilà, donc ça confirme ce qu'on disait tout à l'heure, effectivement. Alors, une expérience agréable, en tout cas.
1: Ah, tant mieux. On parlait dans l'intervalle de votre ami prêtre, qui était à la fois scientifique et prêtre, et ça permet d'évoquer quand même des grands scientifiques et des grands croyants, ça existe?
0: Bien sûr, Alors, d'une manière, alors, il y a quelques années, il y a eu toute une, ce qu'on appelait ça la gnose de Princeton. Voilà, on a tous lu ces livres où des astrophysiciens nous expliquaient que l'univers était tellement réglé qu'il fallait qu'il y ait une intelligence derrière, etc. Bon, c'est un peu passé de mode. Je pense qu'aujourd'hui, la plupart des scientifiques s'accordent à dire qu'effectivement, la spiritualité, les religions et la science sont deux discours parallèles qui sont... l'un n'annihilant pas l'autre, par définition. Il y a de grands scientifiques qui sont tout à fait croyants, voilà, d'autres qui ne le sont pas. Il est clair que là où les religions, parce qu'il faut bien parler au pluriel, aujourd'hui n'influencent plus le discours scientifique, pas plus que la science, ou du moins très à la marge, n'a influencé le discours religieux, les discours spirituels. Et d'ailleurs, j'ai un bon ami qui est ingénieur agronome comme moi, qui a poursuivi vraiment d'excellentes études, qui a beaucoup étudié notamment les théories de l'évolution, voilà, a étudié la pensée de Teilhard, celle de Darwin, et puis qui est devenu dominicain. Et je lui disais, mais toi qui es scientifique à la base, qui connais parfaitement, vous savez que pendant longtemps, la religion catholique a dénié tout fondement aux thèses de Darwin. Hein. Pour eux, l'homme et le singe n'avaient pas d'ancêtre commun. Bon, on sait, sans être créationniste, ils n'arrivaient pas à avaler cette histoire. Et toi qui connais bien les thèses de Darwin, qui connais leur justesse, voilà, comment peux-tu encore avoir la foi? Évidemment, tu ne prends pas le récit de la Genèse au premier degré, tu le prends au second degré, comme une sorte de parabole. Mais au-delà même, voilà, tu sais que Dieu n'est caché nulle part, quelque part, il n'est pas sur un nuage en train de distribuer les bons points, il dit non, bien sûr, etc. Mais il me reste une chose essentielle, et il dit, je suis là pour témoigner. J'ai trouvé que c'était très beau, et donc il vivait parfaitement le fait d'être un bon scientifique. Il travaillait d'ailleurs pour l'épiscopat sur des questions de compréhension des enjeux scientifiques. Voilà, il restait donc catholique très pratiquant, mais il célébrait la messe dans son couvent. Et voilà, donc il avait vraiment cette dualité du scientifique et du religieux.
1: Et témoigner de quoi, du coup ?
0: Témoigner de l'existence, qu'il y a autre chose que le monde des faits matériels, voilà, de ce qui est accessible à notre connaissance, à nos sens, à notre vue, à notre toucher, à notre odorat, à notre compréhension.
1: Donc témoigner, voilà, qu'on peut être chrétien et chercheur, scientifique.
0: Et témoigner qu'on peut être chrétien et, chrétien et chercheur, effectivement.
1: Qui peut y avoir la vérité d'un monde invisible.
0: Je ne sais pas s'il irait jusqu'à dire... je ne sais pas s'il est... Qu'il peut y avoir une vérité autre que scientifique.
1: Ouais.
0: Et ça rejoint d'ailleurs l'humilité que doit être l'humilité du scientifique, qui, ouais, est que la science a réponse à tout ce qu'elle touche, ou peut chercher une réponse à tout ce qu'elle touche. Mais la science, très certainement, ne peut pas toucher à tout, elle ne peut pas régir le monde, elle ne peut pas proposer aux hommes une compréhension globale du monde, en tout cas pour l'instant elle n'y est pas encore arrivée, même si certains y travaillent, il reste beaucoup de mystères en science. Alors, ce ne sont pas des mystères très très sexy, entre guillemets, on parle de masse cachée dans l'univers, on parle du comportement incompréhensible à nos sens, des particules subatomiques, voilà, ce sont des mystères qui excitent vraiment les chercheurs. Mais en tout cas, de manière globale, la science n'a pas proposé une théorie globale du monde, voilà, et de l'homme, voilà. Après, il y a des questions qui sont métaphysiques, et c'est là qu'effectivement, d'autres discours prennent le relais. Alors, il ne s'agit pas de les cloisonner, mais il s'agit de pouvoir dire ça relève du domaine de la science, ça relève du domaine de la spiritualité, et évidemment que l'un va finir par, je disais, pas interférer. L'un peut finir par rejoindre l'autre, oui. peuvent s'incarner dans, effectivement, comme vous le disiez, donc quelqu'un qui est à la fois scientifique et à la fois croyant.
1: Oui, c'est-à-dire que s'il y a quand même une vérité, à un moment donné, la foi rejoint la science, même si aujourd'hui pas encore sur plein de domaines. Mais si les deux sont des voies complémentaires pour aller vers une forme de sagesse ou de vérité ou de raison commune.
0: Oui, alors.
1: Dans ces cas-là, un jour, les deux se rejoignent.
0: Il faut espérer que les deux se rejoignent, effectivement. Pendant longtemps, vous le savez, pendant longtemps. L'Église a eu du mal avec le progrès scientifique. Il y a eu des encycliques célèbres que je ne vais pas vous rappeler. Et puis, puis à un moment, l'Église a fait en quelque sorte
1: son aggiornamento,
0: ouais. A dit, ben, on voit bien que la science moderne, effectivement, nous apporte des faits, et on va trouver une nouvelle manière de vivre notre foi. On est là sur une foi qui, comme vous le dites, a fait son aggiornamento. Voilà. Vous avez d'autres fois dans le monde qui ne le font pas du tout et qui refusent tout aggiornamento. Et c'est pour ça que je dis les fois. Alors évidemment, nous vivons plutôt ici dans un monde, dans un système de valeurs qui est judéo-chrétien. Voilà. Mais il y a quelques grandes religions monothéistes sur Terre, et puis il y a beaucoup de grandes religions polythéistes, etc. qui font appel à d'autres phénomènes, qui sont des religions qui vont être plus ritualistes, etc. C'est très fascinant. Je vais pas vous mentir, je n'ai pas de foi particulière, mais le phénomène religieux m'intéresse beaucoup.
1: La prochaine émission. Marc Lesguy, merci beaucoup. Vous pourrez retrouver cette émission sur ktotv.com. Je rappelle votre actualité. 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Merci de nous avoir offert ce beau voyage avec vous. Je crois qu'on a tous réappris à regarder la beauté du monde.
0: Je l'espère. Merci beaucoup, Bénédicte.
1: Merci, Marc Lesguy. À bientôt.

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3: Bonjour, comme tous les étés, nous retrouvons Marie-Claude Tourtelier, historienne, professeure d'histoire agrégée, pour ouvrir une page de la Seconde Guerre mondiale, en partenariat avec la Vigie mémoriale des déportés de la Mayenne, dont vous êtes la vice-présidente. Nous évoquons l'histoire des sauvés et sauveurs, cette forme de résistance du sauvetage. C'est le dernier épisode déjà, Marie-Claude. Bonjour.
4: Et oui, et l'été se termine, Emmanuel, bonjour.
3: Alors, le sauvetage des aviateurs alliés occupe très peu de place dans la mémoire nationale. Et pourquoi donc?
4: Alors, il y a plusieurs éléments qui entrent en ligne de compte. Le premier, c'est vrai, réside dans la faible mobilisation des historiens qui ont finalement très peu écrit sur ce sujet. Le premier ouvrage est le seul ouvrage savant qui a été écrit à ce jour, dont la lecture est très très intéressante et je ne peux que le recommander à nos éditeurs, c'est celui de Claire Andrieux, qui s'appelle « Tombé du ciel, le sort des pilotes abattus en Europe, 1939-1945 ». C'est un ouvrage récent puisqu'il a été publié en 2021. Alors, il est vrai aussi que les politiques publiques, jusqu'ici, n'ont prévu aucune manifestation nationale.

0: C'est donc effectivement une star du box-office. Il a longtemps d'ailleurs été, je crois, le film
1: Et
0: qui
1: je
0: avait fait
1: crois
0: le
1: que
0: plus d'entrées, mais je crois qu'il a été détrôné depuis.
1: quand il ressort, je
0: Il est
1: crois être une.
0: régulièrement repris à la télévision. Voilà, l'année de sa sortie, 17 millions de spectateurs. Eh bien, ce film raconte bien une histoire de sauvetage d'aviateurs anglais. Et le scénario repose sur des éléments tout à fait justes sur le plan historique, aux auditeurs qui peuvent avoir l'occasion de le revoir. Eh bien, s'ils sont attentifs, ils verront qu'il y a bien un foulard en soie sur lequel est imprimée une carte. De nombreux personnages se relaient pour sauver les aviateurs, dont plusieurs femmes, et donc on sait maintenant qu'elles jouent un rôle important. Il y a des religieuses, avec la scène mythique de la course-poursuite dans le
1: Avec les
0: camion avec les
1: citrouilles.
0: citrouilles. Voilà, mais il y a bien cette idée de réseau. On voit bien effectivement que la recherche des vêtements civils est compliquée. Là, je ne rappellerai pas la scène
1: Les
0: qui permet
1: chaussures.
0: de trouver les vêtements civils. Elle est particulièrement drôle. Cette langue qui finit par trahir et par faire arrêter un des personnages dans le train, si vous en souvenez. Mais les scènes sont en fait tellement burlesques et le film doit tellement à ce duo, donc effectivement magnifique, de Beauville et de Dufunès, qu'on ne regarde pas ce film comme un film historique. Ce qu'il n'est pas de toute façon et ce qu'il n'a jamais prétendu être d'ailleurs.
1: Mais le souvenir de ces sauvetages est-il présent à l'échelle locale, là où des aviateurs ont été secourus?
0: Alors, à l'échelle locale, c'est une mémoire qui est beaucoup plus présente et qui est vivante, en fait. Alors, il y a de nombreuses plaques commémoratives, il y a des cérémonies qui sont organisées un peu partout en France à l'initiative des collectivités territoriales et puis aussi de beaucoup d'associations d'histoire locale, qui en sont souvent les instigatrices, parce que dans de nombreux cas, les liens entre les helpers et puis les aviateurs ont survécu à la guerre. Des lettres ont été échangées. Il y a un certain nombre d'aviateurs qui sont revenus sur le lieu de leur sauvetage. Et en Mayenne, il y a un exemple que j'ai personnellement découvert à Bazougé, où un pilote américain qui était tombé le 14 juin 1944, Arthur Mimler. Alors lui-même était, il avait fait le déplacement en 1997 et revu une partie de ses secours. Et donc en juin 2025. Et également en juin 2026, donc je ne sais pas si c'est un rituel qui va se pérenniser, parce que le voyage est quand même long, sa petite fille est revenue à deux reprises pour un hommage organisé par la commune et des historiens locaux.
1: Et à Bazougie, on y trouve encore les traces de l'avion, non, qui a
0: Alors
1: fait
0: non,
1: écraser,
0: non, non,
1: non?
0: mais par contre, le lieu du sauvetage est très bien documenté par un groupe
1: Ah, d'accord.
0: d'historiens locaux qui a travaillé, oui.
1: Et l'ouvrage de Claire Andrieu est donc très précieux. Comment a-t-elle travaillé sur ce sujet?
0: Claire Andrieu, c'est pour ceux qui s'intéressent à l'histoire de la Seconde Guerre mondiale et de la Résistance, c'est un nom sans doute qui parlera à nos auditeurs parce que c'est une historienne de la Résistance qui a publié de nombreux travaux, de travaux sur la France de la Seconde Guerre mondiale. Elle a notamment une des contributrices du Dictionnaire historique de la Résistance. Alors, dans cet ouvrage qui est consacré au sort des pilotes tombés pendant la guerre, en fait, au-delà de ce sujet d'étude, ce qu'elle cherche en fait à interroger, c'est l'engagement des civils dans la guerre. Et c'est à inscrire dans toute une réflexion qu'elle a engagée avec d'autres historiens sur justement une définition renouvelée de la résistance. Alors, elle étudie quatre situations. Elle étudie évidemment la situation des Français qui, pendant l'occupation, cachent ces aviateurs alliés et les aident à s'évader. Mais elle évoque également, au début de la guerre, la situation des civils français qui se sont trouvés face à des aviateurs allemands. Tombés. Et donc, ils les ont faits prisonniers. Ils ont accompli une première série d'actes qu'on peut considérer comme des actes de résistance. Elle évoque également le cas des Anglais qui sont trouvés face à des aviateurs allemands de la Luftwaffe tombés en Grande-Bretagne. Et là, ce n'est pas notre sujet, mais elle décrit la façon dont ils ont été faits prisonniers avec beaucoup de civilité et avec beaucoup de respect. Et puis, elle évoque, ce qui n'est pas notre sujet non plus, mais qui est intéressant, le cas des pilotes alliés tombés sur le territoire du Reich face à des Allemands, surtout à partir de la deuxième partie de l'année 1943. Là, ces aviateurs ont été lynchés par la population. Alors, sa source principale, ce sont les débriefings des soldats et des aviateurs évadés qui, lorsqu'ils reviennent en Angleterre, bien sûr, sont pris en charge par les services d'intelligence anglais et américains. Et évidemment, ils les interrogent, ils leur demandent, donc ils leur posent tout un tas de questions. On a donc plus de 4000 débriefings qui sont...

0: archivés. Alors, ils sont archivés à Londres et à Washington. Alors, c'est aussi peut-être une des raisons qui explique que le travail historien se trouve effectivement compliqué, parce que c'est beaucoup de documents à dépouiller, et puis à l'étranger. Elle a travaillé également avec la liste des helpers, qui a été établie par les autorités alliées, puisque après la guerre, comme je l'avais dit, les États-Unis et le Royaume-Uni ont mené cette politique de reconnaissance et d'indemnisation. Donc, on a des fonctionnaires, des bureaux anglais et américains de récompense qui ont sillonné donc tous les pays occupés, puisqu'il y a des helpers également ailleurs en Europe, pour établir le recensement des helpers et ensuite, donc, effectivement, les indemniser. Et en France, ils sont 34 000. Et leurs histoires sont conservées dans ces dossiers d'enquête qui sont archivés à Londres et à Washington. Alors, ce sont des sources qui sont très intéressantes parce qu'elles sont abondantes, elles sont fondées sur des actes vérifiables, elles ont donc une solidité qui est très, très précieuse pour compléter les témoignages. Il y a des lettres, il y a des récits, il y a parfois des photographies, hein, je l'ai évoqué, conservées par les familles, mais avec évidemment toujours une part de subjectivité liée à leur nature.
1: Son travail permet donc une approche statistique. Est-ce qu'on peut en conclure que la résistance française est un phénomène d'ampleur plutôt qu'un phénomène minoritaire ?
0: C'est tout l'enjeu du travail de Claire Andrieux. Claire Andrieux se livre à un calcul qui consiste à additionner quatre données pour évaluer statistiquement l'ampleur de la résistance. Bon, alors, donnez-nous des chiffres pour mesurer l'importance. Les quatre données sont le nombre de combattants volontaires de la résistance, c'est-à-dire ceux qui, au lendemain de la guerre, ont reçu leur carte de CVR, ont donc été reconnus comme ayant été des membres actifs de la résistance. 261 000. Les membres des forces françaises libres, 32 000. Les justes, puisque désormais, il est admis qu'avoir sauvé des juifs et donc en avoir reçu la reconnaissance par le titre de juste, c'est un acte de résistance, 4 000. Et les helpers, donc là, elle prend le chiffre de 28 000 parce que sur les 34 000, il y en a qui sont déjà comptabilisés dans les combattants volontaires de la résistance puisque certains étaient des membres de réseaux de résistance. Donc, ça fait 325 000 personnes. Un chiffre qu'on peut considérer comme minimal, sans doute inférieur à la réalité parce qu'il y a aussi tous ceux qui ont accompli des petits gestes qui ne sont pas forcément effectivement des opérations militaires propres à la résistance mais qui ont néanmoins été un soutien très précieux pour la résistance. Donc, rapporté à la population française de plus de 15 ans, à l'époque, 31 millions de personnes, ça fait 1%. Alors, les gens peuvent tenter de dire, c'est pas beaucoup. Ben si, en fait, c'est beaucoup. Pourquoi ? Parce qu'il faut confronter ce chiffre à d'autres données. Alors, Claire Andrieux reprend plusieurs éléments, mais elle reprend notamment les données de ce chercheur américain que certains auditeurs connaissent peut-être, Stanley Milgram, qui a fait tout un travail dans les années 60 d'expérience en psychologie sur la soumission, la résistance à l'autorité. Et lui, il est arrivé à la conclusion que dans un pays libre et démocratique, en moyenne, le taux de résistance à l'autorité est de 0,4%. Donc 1%, c'est donc beaucoup, parce que c'est plus de deux fois plus, voilà, et que par ailleurs, on est dans un contexte qui n'est pas démocratique, mais qui est autoritaire. Donc Claire Andrieux rappelle également, pour renforcer le raisonnement, que les traîtres, c'est-à-dire en gros les collaborateurs, hein, si on se fonde sur les jugements de d'épuration, sont 130 000. La différence est donc très nette, beaucoup moins nombreux. Et c'est ce qui lui permet d'affirmer qu'il y a bien un enracinement résistant dans la population.
1: Et a-t-elle discerné des motivations spécifiques pour expliquer les gestes de ces Français qui sont les aviateurs alliés ?
0: Alors, elle observe plusieurs choses. Elle observe, d'abord, elle observe qu'il y a eu des helpers sur tout le territoire. Ils ne sont pas forcément plus nombreux dans les zones de maquis ou dans les zones de forte implantation de la résistance organisée. Mais ça, c'est une réalité dont on peut dire qu'elle est déjà connue pendant la guerre parce que les officiers qui étaient chargés d'instruire leurs équipages avant que ceux-ci partent pour leur mission disaient aux aviateurs qu'en France, les chances d'y être aidés par la population étaient de 90%. Donc en fait, pour les instructeurs, les officiers instructeurs en Grande-Bretagne, le discours qui était délivré aux équipages, c'est de dire « En France, vous avez un maximum de chances d'être aidés. » Ce qu'elle observe également, par contre, c'est un trait distinctif qu'elle décrit ainsi Elle dit en fait les helpers, si on doit les distinguer du reste de la population, c'est dans un sentiment d'urgence à agir qui semble être plus fort chez eux. Alors, comme tout le reste de la population, ce sont des gens qui subissent le quotidien d'une double dictature allemande, voilà, celle de l'occupant, et vichyste. Mais ils auraient été plus sensibles à deux éléments favorisant leur action. Alors, ils sont plus sensibles aux bombardements alliés et à l'augmentation des bombardements alliés à partir de 1943. Et pour eux, c'est ces bombardements alliés qui se multiplient, ils l'associent donc à la probabilité de plus en plus forte d'une victoire. Pour eux, c'est l'indice que la victoire est proche. Donc, sauver des pilotes, c'est une contribution à cette victoire. Il y a un premier élément. Et puis, le deuxième élément, tout à fait intéressant, c'est sur les helpers, la propagande anti-alliée n'a strictement aucun effet. Ils y sont totalement indifférents. Or, au printemps 1944, cette propagande aurait pu être dissuasive parce que, au printemps 1944, les bombardements alliés se multiplient. Mais en se multipliant, ils font de plus en plus de victimes, on le sait. Les résistants et les alliés craignent d'ailleurs les effets sur l'opinion de ces Français qui voient mourir leurs proches sous des bombes censées les libérer. L'occupant et Vichy en prennent argument pour dénoncer avec virulence les armées anglaises et américaines. On incitait même au lynchage des aviateurs. Or, cette propagande, qui a par contre très bien fonctionné en Allemagne, est restée sans effet en France. Et dans un témoignage, et notamment les helpers, qui donc effectivement ils sont totalement indifférents, Claire Andrieux cite un témoignage rédigé par un helpers qui dit à propos des journaux propagandistes, c'est du papier tout juste bon à emballer les œufs. Et il reste poli, il aurait pu prendre une autre image, évidemment.
1: Cette histoire du sauvetage des aviateurs présente donc des similitudes avec celle des Juifs.
0: En partie, oui. Alors, Claire Andrieux discute la pertinence du mot sauvetage. C'est intéressant. Elle dit, ben, peut-être que le mot aide, plus proche de l'anglais helpers, serait préférable. Parce que, dit-elle, ce geste pour secourir n'est pas forcément sur le moment associé à l'idée de sauver de la mort. Mais, comme le fait remarquer Jacques Semelin, qui est effectivement l'autre historien que j'ai eu l'occasion d'évoquer, le mot « aide » est sans doute un peu faible, un peu fade quand même pour décrire les choses. Dans les deux cas, la survie de ceux qui sont sauvés ou aidés, selon qu'on choisit l'un ou l'autre terme, tient, on l'a vu, à une chaîne continue d'actes accomplis par une série d'acteurs. L'organisation en réseau est très précoce pour les aviateurs, plus précoce que pour les Juifs, mais on l'a vu, pour les Juifs, c'est une organisation. Par contre, pour les aviateurs, c'est une organisation qu'on observe dès novembre 1939. Dès novembre 1939, les Britanniques avaient organisé un service pour faciliter l'évasion des prisonniers de guerre. Donc il y avait une branche de ce service qui recrutait, qui formait des agents qui étaient envoyés ensuite dans les pays occupés pour aider les évadés à rejoindre l'Angleterre, parce qu'il fallait absolument faire revenir les pilotes, hein, c'était indispensable. Alors, en termes de coûts militaires, voilà, ces pilotes sont très précieux, des pilotes perdus, ben, c'est des pilotes qui ne peuvent plus ensuite donc effectivement partir en opération. Et puis il y avait un coût financier aussi, hein. Former un pilote coûtait 10 000 livres. Donc lorsque les réseaux et les mouvements de résistance participent au sauvetage des Juifs, hein, comme pour les aviateurs, on voit bien que ce sont des organismes qui reposent sur un maillage social indispensable, sans lequel ces filières n'auraient pas pu réussir. Il y a la filière et puis tout ce qui autour permet à la filière de réussir. Les processus de reconnaissance sont différents. La reconnaissance des helpers s'organise dès la libération grâce à des services dédiés, britanniques et américains. Et la procédure a été déclarée close très vite, hein, dès 1946. Alors qu'on le sait, la procédure de reconnaissance des justes par Israël et Yad Vashem n'a commencé qu'en 1962. Et elle n'est toujours pas close, même s'il y a beaucoup moins de dossiers aujourd'hui. Et elle bénéficie d'une médiatisation beaucoup plus forte. Les régimes de répression sont sans commune mesure. Contre les helpers, on l'a vu, la répression est terrible. Elle vise même les proches, hein, y compris les enfants. Alors qu'on l'avait évoqué, elle est quasiment nulle à l'encontre de ceux qui aident les Juifs.
1: Il est donc légitime de parler de résistance de sauvetage.
0: Eh bien oui, ce sera notre conclusion, si je puis dire. Les historiens sont d'accord pour trancher la question dans ce sens. Il s'agit d'une forme de résistance. Alors, elle est civile, puisqu'elle n'utilise pas les armes, pour combattre l'occupant et Vichy. Elle est civile aussi parce qu'elle n'a pas le caractère politique des mouvements de résistance qui associaient leur action à une grammaire politique. On venait mobiliser la défense des valeurs au nom de la patrie, au nom d'un démocratique, au nom d'un idéal républicain, humaniste, chrétien, pour certains. Cette résistance de sauvetage, elle sauve au nom du refus de l'occupation et de ses modes d'exclusion. Je citerai ce que disait André de Jon, qui était la fondatrice du fameux réseau Comet, dans lequel Odile de Vasselot convoyait entre la Belgique et Paris. André de Jon disait « Nous avons eu la chance de combattre sans tuer personne, mais au contraire, notre mission était de ramener des pères à leurs enfants, des maris à leurs femmes. » Donc, étudier ces gestes de sauvetage, c'est étudier un mouvement social qui nous renseigne sur les mentalités collectives et individuelles et également sur les cultures politiques de notre pays durant l'occupation.
1: Merci Marie-Claude pour cette nouvelle page de l'histoire de France et de la Seconde Guerre mondiale plus précisément. Merci aussi de rétablir une sorte d'honneur à notre pays qui n'a pas été, comme l'ont affirmé un peu vite certains, 40 millions de collabos.
0: Pareil. Oui, exactement.
1: Et puis on se retrouvera sans doute pour une prochaine saison, car cette Seconde Guerre mondiale n'a pas livré tous ses secrets.
0: Bon non, il y a encore beaucoup de choses qui peuvent être évoquées. Donc à l'année prochaine, une excellente rentrée à tous nos auditeurs.
1: Et pour ceux qui n'ont pas encore fait, on les invite à aller voir et découvrir le Vigy, Mémorial des déportés à Mayenne.
0: Ah bien sûr, voilà, bien sûr, il faut y aller sans tarder.
1: Bonne rentrée.
0: Merci à vous aussi Emmanuel.
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2: Nous continuons dans Art, culture et patrimoine notre découverte des métiers d'art d'excellence. Après la découverte du métier de lissière à la prestigieuse manufacture des Gobelins, nous allons entrer dans le monde de la calligraphie en compagnie de Paul Persil. Bonjour Paul.
3: Bonjour Christelle.
2: Vous êtes de Château-Gontier, enfin Saint-Sulpice, c'est ça ? Meilleur ouvrier de France en calligraphie en 2019. Vous êtes donc artiste calligraphe. Et avant de parler de vos récompenses, créations, lauriers, notamment avec l'édition toute récente de votre timbre, expliquez-nous déjà qu'est-ce que exactement la calligraphie ?
3: Alors, déjà par le mot calligraphie, cali c'est beau en grec et graphen c'est bien dessiné. Voilà, donc on est dans le beau dessin, la belle lettre, l'application, donc tout est dit.
2: Oui, beauté et grapho, écrire.
3: Ouais, c'est ça, et bien dessiné.
2: Alors vous êtes imprimeur de formation, vous avez créé votre imprimerie avec Serge Faghi en 1980.
3: Oui, c'est ça.
2: Et en 2000, vous commencez des études de calligraphie.
3: Oui, oui. Alors je suis fascinée, un soir en retournant à l'imprimerie, il y a une pile d'affiches d'Hassan Massoudi. Alors, qui est Hassan Massoudi ? C'est un calligraphe irakien qui est à Paris, qui est arrivé à l'âge de 18 ans, puisque les calligraphes en Irak étaient persécutés. Aujourd'hui, il doit avoir 85 ans.
2: Ah oui.
3: Un geste magnifique sur l'affiche. Un geste unique, magnifique. Et c'était pour la bibliothèque de prêt de Laval.
2: Tiens.
3: Que j'ai livré. Et je suis tombée dans la marmite, comme Obélix dans la marmite.
2: Oui.
3: Voilà, la révélation. Et à partir de ce moment-là, je me suis dit, c'est ça que je veux faire.
2: Voilà. De la calligraphie.
3: De la calligraphie. Alors, tout en sachant que tout était déjà inscrit, on va dire. Maintenant, avec le recul, je lis bien ma vie. À 9 ans, je dessinais la capitale romaine.
2: Ah oui.
3: Voilà. Tout le collège, j'ai joué avec les lettres. J'ai combiné les lettres. J'ai trouvé un élément fondamental qui est... Une lettre existe que par la précédente. C'est-à-dire que c'est une danse. C'est un équilibre. Et puis, je peignais, je faisais de la musique, je dansais, je créais tout le temps, sous toutes les formes. Mais la calligraphie, enfin, la lettre était là. Et oui. J'écrivais de la poésie.
2: Ah,
3: et
2: oui.
3: Je plumais, alors c'est assez drôle, je trempais la plume pour écrire mes poésies.
2: Ah,
3: et,
2: oui,
3: et, j'ai connu, et j'ai connu la plume enfant pendant 3 ans à Nantes.
2: Oui, à l'école, on l'écrivait avec un plumier, oui,
3: c'est ça.
2: Rappelle.
3: Et puis après, j'ai déménagé, donc j'ai perdu la plume et l'encrier.
2: Mais quels sont d'ailleurs les outils du calligraphe ?
3: Alors, les outils du calligraphe sont les plumes métalliques, chez nous, en Occident. Donc, de fait, à l'école, on faisait écrire les petits enfants avec des plumes métalliques pointues. Donc, on me parle toujours de la sergent-major,
2: oui.
3: Voilà, qui est épouvantable parce qu'elle est extrêmement raide.
2: Oui.
3: Donc, on revient à cette plume métallique pointue. Et puis, très vite, on passe à la plume biseautée métallique. Voilà, là, on est vraiment en Occident. Après, on élargit nos...
2: Mais il n'y a pas que la plume, vous avez quoi d'autre ?
3: Mais oui, on est... Alors, on commence par du brun noir, voilà, plutôt que de l'encre. Alors, il peut y avoir des encres de couleur, mais elles ne sont pas pérennes, déjà. Mmh. Et puis, très vite, la gouache.
2: Tiens.
3: Donc, une gouache extra fine, pour avoir un pigment extra fin pour passer dans les plumes, et d'avoir des peintures pérennes. Donc, ce sont des gouaches d'enluminure.
2: Ce sont des gouaches, c'est à l'eau la gouache.
3: Oui, ça c'est à l'eau.
2: Et
3: alors,
2: c'est pérenne quand même.
3: Ah oui, et c'est pérenne.
2: Tiens.
3: Et sinon, on peut essayer de mettre de l'acrylique, mais ça sèche très très vite, pour vraiment être expert. Et puis sinon, de toute façon, on est vite limité par la largeur de la plume qui fait 5 mm maximum. Donc après, il y a des outils anglais qui s'appellent Automatic Pen. Donc on a le même procédé, mais on part de 6 mm jusqu'à 3 cm.
2: Oui.
3: Donc là, il y a une autonomie aussi de médium, il y a un petit réservoir. Et puis sinon, eh bien, on en invente des cartons, du balsa, des éponges, Tout est prétexte à l'écriture. C'est-à-dire qu'on est dans toutes les proportions. Dans toutes les proportions. Faut trouver l'outil.
2: Et on peut l'inventer soi-même. En fait.
3: Et puis il y a les calames, et puis il y a le pinceau chinois, et puis.
2: Oui, parce que je voyais. C'est millénaire, la calligraphie. Je voyais qu'il y avait de la calligraphie latine, extrême-orientale, arabe, hébraïque, géorgienne.
3: Enfin, c'est. Toutes les cultures ont
2: toutes
3: écrit.
2: Les écritures,
3: parce que de toute façon, c'est, ça suit l'humanité. À partir du moment où on commence à avoir des traces dans les grottes de Lascaux, donc c'est lié aux divinités, c'est lié à la spiritualité. Et ils vont vouloir laisser des traces. Et puis, très vite, on va vouloir commercer. Donc, il va falloir codifier.
2: Créer un langage, en fait, aussi.
3: Voilà,
2: c'est
3: ça.
2: Proche du langage.
3: Il faut codifier. Donc, il y a des codes qui vont s'installer et l'écriture va apparaître, oui.
2: Ah oui. Dans quel domaine est-ce qu'on utilise la calligraphie, puisque c'est votre métier maintenant ?
3: Aujourd'hui ?
2: Oui.
3: Bon. Alors, il y a les restaurateurs, par exemple, de parchemin, ou les je vais dire, copieurs, copieuses d'enluminure et de calligraphie sur encore parchemin, et avec des plumes d'oie, voilà, à l'identique du Moyen-Âge. Donc, il y en a, puisqu'il y a aussi de la restauration. Alors, il n'y a pas beaucoup de calligraphes en France, on est une trentaine.
2: Ah oui.
3: Bon. Il y a ceux qui sont sur l'écrit, vraiment. Donc, à intervenir dans les associations, dans les écoles.
2: Ils peuvent écrire des textes entiers ou des choses comme ça, des poésies des...
3: Oui, alors ils peuvent avoir des commandes de la sorte. Pour ma part, j'ai élargi grandement, voilà. De ce que je dis souvent, c'est toute langue, tout outil, tout support, toute échelle.
2: Oh là là.
3: C'est-à-dire que je sors de la codification, je peux aller du lisible à l'illisible, et à partir du moment où j'ai une langue autre que le français, je rentre dans les clés. Comme en danse, il y a un métronome, il y a un pas de danse, et je rentre dans le pas de danse. Voilà, donc ça peut être de l'hébreu, de l'arabe, du japonais, tout ce que vous voulez.
2: Et quand vous dites que ça peut être du grand format, vous pouvez faire de la calligraphie sur un mur ?
3: Eh bien, la calligraphie, le plus grand, c'est mon envergure. C'est, oui, c'est sur mon mur.
2: Ah, oui.
3: Mes deux bras ouverts, et le geste le plus grand.
2: Ah oui ? Et donc, vous pouvez décorer un mur entier comme ça ?
3: Voilà, ou... un mur, je peux vous le faire dans le sable mouillé, de ce que vous voulez. Et là aussi, c'est lisible ou c'est pas lisible, c'est une lettre ou c'est un codage. Ou... Ce sont des traces. Finalement, on part de la trace de la nuit des temps, on passe par la codification et on décodifie. Et à partir de ce moment-là, on est dans le geste. Donc on est dans une danse. On est dans le souffle, voilà, et on est dans le souffle. Donc quand j'enseigne le corps... Le souffle et la calligraphie.
2: Oui, parce que je voulais savoir, vous êtes enseignante aussi de calligraphie ?
3: Alors, j'ai cessé d'enseigner, puisque à un moment donné, on m'a demandé pour faire des décors à Paris, dans des magasins et dans des intérieurs. Donc là, j'avais proposé des stages. Et depuis le Covid, là, j'ai arrêté
2: C'était chez vous ?
3: Donc là, de toute façon... on va voir ce qui va reprendre en septembre. Mmh. Et puis, le fait d'être pendant des années dans l'atelier à travailler en introspection, parce que c'est ça, voilà, c'est très monacal, hein, c'est très ascétique.
2: Ah oui ?
3: Extrêmement ascétique.
2: Et c'est silencieux ?
3: Complètement.
2: Vous ne travaillez pas en musique, forcément ?
3: Jamais,
2: jamais.
3: Jamais. Silence, solitude et lenteur. Et là, vous êtes obligé de conscientiser le mot... C'est une méditation autour du mot. Parce que de toute façon, la calligraphie est tellement compliquée. On apprend le violon. Donc on va dans le monde subtil de la vibration pour faire un jour danser la lettre. Alors c'est sûr que quand on voit des manuscrits, on est sur des petites lettres. Et puis on est dans la rigueur, la grande rigueur. Aujourd'hui, on a de la chance parce qu'on a cette liberté totale du geste. Voilà, donc ça devient une danse. Et ça me permet aussi de combiner mon travail de peintre, de poète. Alors, je commence par écrire la poésie, je mets en scène après. mes jali, ma peinture et puis ma calligraphie. Alors ça, c'est le langage sur le papier, mais je travaille aussi la chaux de Carrare et l'or. Donc là, je suis sur des grands panneaux en bois ou ça peut être aussi sur des murs in fresco. Et je travaille avec de la chaux de Carrare. Donc là, je vais être en temporalité par rapport à la chaux et ses temps de séchage.
2: Oui, il faut que ce soit peint tant que c'est humide.
3: Eh bien, ça dépend de ce qu'on veut faire pour, et donc les moments d'intervention sur la chaux.
2: Oui, c'est à secco et à fresco.
3: Oui. In fresco, c'est ça.
2: Ouais. Et par exemple, quand vous me dites que vous avez travaillé pour des magasins, sur quel support et pour quel... Quelle taille? Qu'est-ce que vous faites dans un magasin, par exemple?
3: Sur les murs. Et puis, il y a des thématiques choisies par les clients. Donc, ça peut être floral, ça peut être n'importe quoi. Et si bien que je décorais tous les murs du magasin.
2: C'est pas que de l'écriture?
3: Non.
2: Non, c'est ça.
3: Non. Moi, je suis... Aujourd'hui, je dis plutôt peintre-calligraphe.
2: Oui, c'est ça que je voyais.
3: La calligraphie, c'est ma colonne vertébrale. Mais autour de ma colonne vertébrale, j'ai des membres. Mmh. Et je fais tout fonctionner en même temps.
2: Oui, c'est ça.
3: Et c'est ça qui me caractérise, même par rapport aux autres calligraphes. Et j'ai élargi grandement et je crée mes alphabets, je crée tout le temps. L'historique, c'est comme les gammes en musique, certes. Je suis passée par là et puis j'en suis sortie.
2: Oui, c'est ça. C'est votre colonne vertébrale et après, hop.
3: Et selon l'outil, le rythme est différent. Le médium, le format, le support,
2: tout change.
3: Mmh. Voilà. Et c'est ça qui est fabuleux. Alors, il y a cette partie de création et puis il y a la partie d'enseignement et de l'écriture qui est fondamentale. De tout ce que j'ai traversé, c'est aussi un élément... très important dans ma vie, c'est l'écrit et l'enfant, l'écriture et l'enfant. Donc je rencontre beaucoup de gens autour de ce projet-là, y compris un neurochirurgien avec qui j'ai écrit, sur nos mains particulières. Et puis là, je rencontre Philaposte par le timbre, avec qui j'ai travaillé depuis un an et demi. Et Philaposte travaille sur l'écrit et l'enfant à travers le carnet de vacances autour du timbre et de la carte postale. Et ils ont sorti des dossiers aussi pour tous les niveaux scolaires du primaire.
2: Tiens.
3: Pour accompagner les enseignants à travers le timbre sur des thèmes bien particuliers. Et là, ils ont travaillé avec une association qui s'appelle Plume, qui est agréée par l'Éducation nationale. Et il est grand temps de faire réécrire les enfants. Oui.
2: Ça, je suis bien d'accord avec vous. Il ne faut pas leur mettre des écrans. Il faut qu'ils réapprennent à écrire.
3: C'est ça. Écrire, lire, compter. Et ça structure leur pensée, leur faculté d'analyse, le sensoriel, l'émotionnel.
2: Leur mémoire, enfin tout.
3: Tout. La dextérité, parce que de toute façon, demain, tout le monde ne sera pas sur des écrans. On a besoin aussi de métiers d'art, on a besoin de meilleurs ouvriers de France, on a besoin de meilleurs apprentis de France dans tous les métiers.
2: Oui.
3: Et puis nos mains sont fondamentales.
2: Écoutez, vous avez fait un très bon passage pour la deuxième partie, parce que vous allez nous raconter cette grande aventure avec l'édition de votre timbre qui sort au mois de juin.
3: Et puis il y a eu l'exposition universelle au Japon aussi, au mois de septembre.

0: Vous êtes toujours sur Fidélité Mayenne dans notre émission Art, Culture et Patrimoine. Toujours en compagnie, bien sûr, de Paul Persil, qui est donc peintre, calligraphe, artiste calligraphe. Et vous êtes allé donc au Japon pour une exposition universelle, racontez.
1: Oui, c'est une grande aventure. Le fait d'être meilleur ouvrier de France, nous sommes partis en délégation de 30 meilleurs ouvriers de France à l'exposition universelle d'Osaka au mois de septembre.
0: Alors, il y avait quoi comme meilleur ouvrier de France? Parce que vous êtes la seule calligraphe meilleur ouvrier
1: voilà.
0: de France.
1: Alors, dans les 30, nous avions nos 30 ateliers dans le pavillon de France. Donc, il y avait un cellier, un joaillier. Alors, évidemment, on est dans l'hyperluxe hein, oui, français, dans l'excellence française. Mmh. Cellier...
0: Hermès,
1: ouais, joaillier, graveur, fleuriste, esthéticienne, trois coiffeuses. Alors là, pareil, on est dans le cinéma, on est à Cannes, on est partout. Il y avait un ornementaliste, il y avait un carrossier. Donc le carrossier refait entièrement et customise des voitures. Après, il y avait un staffeur, il y avait une vitrailliste. La vitrailliste, c'est Christine Charbonnel. Après, il y avait un taxidermiste, il y avait un sculpteur sur bois, il y avait une brodeuse qui fait du guipure irlandais, il y avait une brodeuse de blanc, il y avait une brodeuse à fuseau, il y avait un glacier chocolatier, il y avait un poissonnier écailleur et une primeur.
0: Incroyable. C'était le savoir-faire français, quoi.
1: Oui, c'est ça. Et moi, je suis émerveillée parce qu'à chaque fois, on découvre d'autres meilleurs ouvriers de France et c'est magnifique.
0: Oh,
1: magnifique. Ouais. Ils sont plus fous que moi.
0: Et puis aussi, les autres maisons étrangères. Vous avez dû découvrir savoir-faire étrangers incroyables.
1: Alors, il y avait 150 pavillons. Mmh. On était attendu un petit peu dans certains pavillons. Oui, c'est grandiose. C'est le Japon. C'est de l'excellence partout.
0: Oui.
1: Et puis, on était attendu à Osaka, par le conseil municipal, à Ogaki, qui est à 2 heures d'Osaka. Pareil, parce qu'il y a eu un jumelage de signés entre la France et le Japon. Et aujourd'hui, il y a le premier musée meilleur ouvrier de France à Ogaki.
0: Tiens.
1: Et qui tourne avec des formations de meilleurs ouvriers de France.
0: Ah, ça, c'était vraiment une consécration pour
1: vous. Oui.
0: Et est-ce que l'histoire du timbre était déjà en route?
1: Et le timbre était en route. Ça fait un an et demi qu'on est sur le timbre. Donc, c'est fabuleux parce que l'imprimerie de Boulazac, à côté de Périgueux, l'imprimerie de Filaposte imprime pour l'international. Donc, le timbre va partout.
0: Vous avez postulé ou vous avez été choisi
1: alors,
0: pour faire ce timbre?
1: Je n'ai pas postulé. Ce sont les rencontres. Je suis amie avec Elisabeth Douaneau, sénatrice de la Mayenne. Et il y a 2 ans, il y a un timbre qui est sorti pour le musée Tatin. Donc, Elisabeth Douaneau s'est trouvée avec le directeur adjoint de Filaposte pour l'inauguration du timbre à Cossé-le-Vivien. Et à ce moment-là, le directeur adjoint lui a confié qu'il cherchait un calligraphe.
0: Tiens.
1: Donc, Elisabeth Douaneau lui a dit qu'il était au bon endroit.
0: Ah, oh, c'est drôle. Donc, c'est dans la section métiers d'art.
1: C'est ça.
0: Les timbres français éditent des timbres dans des sections différentes. Et là, c'est métiers d'art.
1: Ouais. Voilà, c'est ça.
0: Bon, vous avez fait votre projet.
1: J'ai fait mon projet.
0: L'on a ici à la radio, qui est magnifique.
1: Voilà, et autour des timbres de collection, il y a une cinquantaine de timbres qui sortent par an en collection. En plus du timbre, il y a le document philatélique qui est un A4 avec un décor. Alors là, évidemment, il est calligraphique. Il y a la description du métier, voilà, de calligraphe. Il y a le souvenir philatélique, un autre document pour les collectionneurs. Voilà, et sinon, il y a la planche de 12 timbres qui est décorée aussi. Alors, un collectionneur va vouloir toute la collection et surtout le cachet du premier jour et les dédicaces. Mmh. Voilà, et les dédicaces du créateur.
0: Ah oui, c'est des documents, ce sont des documents magnifiques. Et vous me disiez, bon, la plupart des gens disent, bon, enfin, un timbre, maintenant on n'écrit plus. Mais les collectionneurs, c'est les premiers intéressés.
1: Enfin, ah bah oui. Et il y en a beaucoup, et de plus en plus en Asie, me dit-on. Mais il y a beaucoup de collectionneurs, oui, beaucoup.
0: Alors, est-ce que vous allez réussir à décrire votre timbre qu'on peut trouver maintenant dans les bureaux de poste, hein ?
1: Voilà.
0: Alors, France 2025, un timbre carré. En dessous, c'est marqué métier d'art. Et alors, au milieu, alors, il y a de l'or déjà.
1: Alors, c'est de la feuille d'or pour la lettre phi en grec et le premier cercle. C'est en feuille d'or. Voilà, alors le premier, je vais vous expliquer le phi, pourquoi je l'ai choisi. Le premier cercle, c'est paix, lien, mot, écrire.
0: Oui.
1: Le deuxième cercle, c'est beauté, mémoire, culture, unité, échanger. Et le dernier cercle.
0: En violet.
1: Non. Voilà.
0: Et le dernier cercle, qui est rouge un peu.
1: Voilà.
0: Oui.
1: Calligraphie, phi, or, aimer. Divin, poésie, talent. Voilà. Alors, pourquoi rond ? Alors, c'est une forme qui m'interpelle grandement et je fais ça en très grand format aussi. Mm-hmm. C'est un mandala méditatif.
0: Oui, c'est très méditatif avec ces belles écritures qui sont toutes différentes d'ailleurs. Hein.
1: Oui, c'est ça.
0: C'est vraiment trois écritures différentes, oui.
1: Et phi, je l'ai pris parce que c'est la correspondance aussi du nombre d'or et c'est aussi en souvenir de Phidias, qui est un peintre du 3e siècle avant Jésus-Christ, peintre, philosophe, et qui a pour la première fois rapproché en peinture le réalisme et l'abstraction.
0: Tiens,
1: donc ça vous va très bien. Il nous a ouvert les portes.
0: Ah oui. Et alors, racontez quand même cette magnifique imprimerie. C'est un fleuron de l'imprimerie française qui est donc en Bourgogne, vous disiez ?
1: Non, qui est en Dordogne, qui est près de Périgueux, qui s'appelle dans Boulazac, à Boulazac, et qui est l'imprimerie de Filaposte. Donc il y a 2700 mètres carrés, il y a 400 salariés, donc c'est unique au monde. Nous avons ce prestige-là. Et cette connaissance-là, c'est-à-dire depuis Gutenberg jusqu'à aujourd'hui, le numérique, toutes les technologies actuelles. Mmh. Voilà, avec tous les ors, tous les gaufrages, tout ce qui est imaginable. Parce que quand j'ai travaillé sur mon timbre et sur les documents, j'ai fait toutes les maquettes, puisque je suis imprimeur. Donc là, pour moi, c'est nos limites.
0: Et donc, vous êtes allé là-bas. Et alors, ils impriment les timbres pour le monde entier.
1: Voilà.
0: Pratiquement.
1: Voilà.
0: Mais aussi les billets de banque.
1: Les chéquiers, les passeports, tout ce qui doit être infalsifiable. Mmh. Avec des procédés d'impression. Et évidemment, il y a des conceptions même d'encre et tout est gardé secret. Il y a trois coloristes.
0: J'ai vu ça, oui.
1: Oui. Oui, oui.
0: Il y a un reportage très intéressant, si ça intéresse nos auditeurs, sur.
1: C'est TF1. C'est TF1 et
0: ça s'appelle comment ?
1: Et c'est
0: Filaposte, l'imprimerie.
1: Et, oui, Boulazac.
0: Et alors on voit les graveurs.
1: Et bien là, on voit mon timbre imprimé. Ouais. Voilà. Et on voit le Pierre Barra, qui est le graveur de Filaposte, avec qui j'ai travaillé, et qui a gravé mon timbre. Alors le graveur, c'est un talent très particulier, somptueux pour moi aussi. C'est-à-dire qu'il grave dans l'acier doux à l'envers.
0: Oui, en plus.
1: Voilà, donc c'est fabuleux.
0: Ah oui, c'est un savoir-faire incroyable.
1: Oui, c'est ça.
0: 400 ouvriers quand même.
1: Oui, oui, c'est magnifique. Voilà, on est dans le très beau. Et moi, ça me fascine.
0: L'excellence.
1: Oui, c'est ça, c'est ça. Oui, oui. Et puis de rencontrer de tels talents. Quoi. Et la combinaison de nos talents.
0: Oui, c'est ça. Quel autre métier d'art a été sollicité pour ces séries de timbres, métiers d'art, par exemple.
1: Alors, je crois... Moi, j'ai vu l'éventailliste, j'ai vu le bottier, j'ai vu le céramiste, j'ai vu... Parce que ça fait une dizaine d'années qu'il y a
0: Parce que je crois que j'ai une amie qui avait fait le vitrail. Je
1: me demande il y a vitrail, j'ai aperçu ça. Oui, oui. Si bien que là, c'est particulier pour ce timbre-là, puisque j'ai tout fait, ce sont des originaux. Pour les autres métiers, ce sont les graphistes qui dessinent.
0: Ah oui, c'est pas les...
1: Parce qu'un bottier va pas dessiner une botte. Par contre, ils vont tous écrire leur texte pour le document philatélique et expliquer leur métier. Mais c'est vrai que là, c'est caractéristique pour mon timbre, parce que c'est pas un visage, c'est pas un paysage, c'est pas les animaux, c'est pas du patrimoine. C'est une création à part entière, et puis que j'ai pu tout créer.
0: Voilà, c'est ça. L'intérêt d'être un artiste.
1: Bah oui, c'est ça.
0: Voilà. On arrive déjà à la fin de notre émission. Alors, je conseille à nos auditeurs, s'ils écrivent encore, mais tout le monde écrit toujours un peu, hein, quand même.
1: Oui, oui.
0: On peut aller donc dans tous les bureaux de poste et on aura le timbre, magnifique timbre de la calligraphiste Paul Persil. Mais merci beaucoup d'être venu jusqu'à nous et bonne chance pour toutes ces ventes de timbres.
1: Voilà, puisqu'il y en a quand même 200 000 le marché.
0: Non, il va falloir écrire alors.
1: Oui, c'est
0: très bien. Merci beaucoup Paul, à bientôt.
1: Merci Christelle.

0: 23h.
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2: Le Japon est un archipel constitué de 14 000 îles, dont les quatre plus grandes sont Hokkaido, Honshu, Shikoku et Kyushu, représentant à elles seules 95% de la superficie terrestre du pays, sachant que l'archipel s'étend sur plus de 3 000 km. La plupart des îles sont montagneuses, parfois même volcaniques. Le plus haut sommet du Japon, le mont Fuji, 3776 mètres, est un volcan dont la dernière éruption date de 1707.
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2: Le Japon est le 11e pays le plus peuplé au monde, avec un peu moins de 124 millions d'habitants pour 378 000 km², soit 328 habitants au kilomètre carré. C'est seulement 107 en France. C'est une monarchie constitutionnelle à régime parlementaire, régie par la Constitution de 1947. L'empereur n'y occupe qu'une place honorifique. L'actuel Naruhito est l'héritier d'une succession que la tradition présente comme ininterrompue et que la légende fait commencer en 660 avant Jésus-Christ. Son grand-père, Hirohito, renonça après la Seconde Guerre mondiale à sa nature de divinité à forme humaine. Cette nouvelle série de Suivez le Guide au Japon débute à Tokyo, la capitale, sur la côte méridionale de l'île de Honshu, l'île principale de l'archipel. Tokyo, 14 millions d'habitants, 6500 au kilomètre carré. Puis nous serons à Kyoto, Hiroshima et Nagasaki. Deux rencontres dans ce premier Suivez le Guide à Tokyo. Olivier Chaignon est le chef exécutif et directeur du restaurant L'Osier, un restaurant du groupe Shiseido, 3 étoiles au

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2: Dans quel quartier de Tokyo sommes-nous, Olivier Chagnon ? Déjà, si on se balade dans la rue de l'Osier, bon, c'est une rue chic, hein. C'est un Tokyo chic.
3: On est dans le quartier de Ginza, dans le centre de Tokyo, et dans la rue, elle s'appelle Namiki, Namikidori. Donc c'est une rue où il y a beaucoup de boutiques de luxe, et de restaurants aussi, et de clubs. Donc c'est très animé la journée et le soir aussi.
2: En venant vous rejoindre, Olivier, je suis tombé sur une manifestation. C'est peu courant hein, dans les rues de Tokyo.
3: C'est très rare, c'est assez exceptionnel, mais je pense que c'était une manifestation. Aujourd'hui, c'est un jour férié, il devait y avoir des nationalistes qui manifestaient, donc c'était un petit peu tendu dans la rue, mais c'est exceptionnel et rare.
2: Et c'est un jour férié, effectivement, puisqu'on enregistre le 29 avril. Cela dit, tout n'est pas fermé. Hein.
3: Les jours fériés, en général, on est ouvert aussi. Hein.
2: Vous êtes originaire du Loiret ?
3: J'ai grandi dans le Loiret. J'ai fait un apprentissage dans un restaurant Une Étoile Michelin à Courtenay, pas loin de chez moi, pendant 2 ans. Après mon apprentissage, j'ai fait le concours de meilleur apprenti de France. Je suis arrivé premier de France en 1996. Après, j'ai fait le concours meilleur apprenti d'Europe. Je suis arrivé deuxième d'Europe en 1997. Et après, j'ai travaillé dans des restaurants, dans des relais châteaux, dans des restaurants étoilés, dans le Loiret, l'Auberge des Templiers. Après, je suis allé à Paris, au Taïwan, chez Pierre Gagnaire.
2: Donc, des grands noms, hein, Pierre Gagnaire, Taïwan, et puis les maisons dans lesquelles vous êtes passé. C'est Pierre Gagnaire qui est un peu le lien avec le Japon ?
3: Voilà, c'est ça, c'est Pierre Gagnère.
2: Qui est totalement le lien avec le Japon.
3: Totalement le lien avec le Japon. Quand je travaillais au Taïwan à Paris avec le chef Michel Delburgo, quand j'ai quitté le Taïwan, j'ai voulu travailler dans un autre restaurant 3 étoiles et Michel Delburgo m'a présenté Pierre Gagnère. Donc je suis allé en entretien avec Monsieur Gagnère. Il m'a dit, ah, j'ai pas de place à Paris au Balzac, mais on ouvre à Londres, le sketch à Londres, c'était en 2002, et j'ai besoin de vous dans 2 mois, je vous propose Londres. Ben, je réfléchis, et le lendemain j'ai rappelé, j'ai dit, bon, c'est bon, je vais à Londres. En étant à Londres avec Pierre Gagnère pendant 2 ans, il a eu des contacts avec des Japonais. Il m'a dit un jour, Olivier, si je fais un restaurant au Japon, j'aimerais bien que ce soit vous le chef. Tout s'est enclenché, tout s'est fait. Il a signé avec des Japonais. Moi, je suis arrivé au Japon pour la première fois en 2005.
2: Il y a 20 ans, mais il y a un retour en France. Hein.
3: Ouais, il y a 20 ans, de 2005 à 2011, j'étais au Japon chef de Pierre Gagnère. Je suis rentré 1 an et demi en France, à Paris. Et je suis revenu au Japon en 2013. En fait, l'opportunité de réouvrir l'Osier... À Tokyo, c'est vraiment une maison qui est très connue. Le jour où je partais, en fait, on m'a proposé de faire partie de la sélection pour travailler à l'Osier. Ouais, ils sélectionnaient plusieurs chefs. Mais j'ai dit, moi, demain...
2: Casting.
3: Ouais, un casting. Bah, au fur et à mesure du temps passé, c'est moi qui ai été sélectionné. Je suis arrivé comme chef de l'Osier en 2013.
2: Et depuis que vous êtes à l'Osier, ça appartient à un groupe de cosmétiques Shiseido, c'est ça ?
3: Oui, le restaurant appartient au groupe Shiseido, groupe de cosmétiques international. Ils ont des choses en France aussi, des usines et des boutiques. Le restaurant, ça fait 52 ans qu'il existe.
2: Depuis les années 70, c'est vraiment une institution ici à Tokyo, au Japon, de gastronomie française.
3: Oui, c'est un, je pense, des plus vieux restaurants gastronomiques français de Tokyo. Ça a ouvert en 1973. Et il y a toujours eu des chefs français, un ou deux chefs japonais au début.
2: Et vous êtes le troisième, Olivier ?
3: Je suis troisième, voilà, ça fait 12 ans que je suis ici et 7 ans qu'on a 3 étoiles.

0: dans son histoire, l'Ozzy a toujours été étoilé.
1: Le premier Guide Michelin au Japon est sorti en 2008. En 2008, le chef qui était là a eu 3 étoiles, de 2008 à 2011. Le building a été rasé, en fait.
0: Ah, carrément.
1: Ouais, ils ont rasé le building pour des raisons de sécurité. Ça a été fermé pendant deux ans et demi.
0: C'est pas une rénovation, alors c'est une reconstruction.
1: Ouais, c'est une reconstruction, tout est...
0: Au Japon, ça se fait assez naturellement, ce genre de choses. On détruit facilement des buildings quand ça va pas. On restaure pas, on détruit. Hein.
1: On restaure pas trop. Hein. Les buildings qui ont 30 ans au Japon, c'est assez vieux. Donc ils refont et reconstruisent tout pour des raisons de sécurité sismique. Et donc moi je suis arrivé, le restaurant est en construction, on a rouvert, on est parti, on a ouvert sans étoiles. Et une année après, on a eu 2 étoiles, on l'a gardé pendant 4 ans. Et après en 2018, on a eu la 3e étoile. J'étais chez Pierre Gagnard avant, en tant que chef, on avait gagné 2 étoiles. Mais voilà, c'est un restaurant différent. Je suis arrivé ici, nouvelle ouverture, nouvelle équipe, on repart à zéro en fait. Les étoiles nous suivent.

0: Enfin, c'est à chaque fois un nouveau challenge et ouais, une nouvelle aventure.
1: Et c'est vraiment l'aventure, ça tous les chefs le disent, c'est vraiment l'aventure d'une équipe, la conquête des étoiles.
0: Les étoiles, c'est pas le travail juste d'un chef, hein, c'est le travail de toute une équipe, tous les jours, à chaque service, il faut être là. Et bah, le plus important, c'est de bien s'occuper des clients, que les gens passent un bon moment, que les clients reviennent, c'est ça notre but. Et après, si tout le monde est content, voilà quoi, ce qui doit arriver, arrive. On travaille pas forcément dans l'objectif de gagner des étoiles, mais plutôt de rendre les gens heureux et leur procurer une expérience agréable et unique. Quoi.
1: Mais pour les propriétaires, il y avait peut-être l'idée quand même que le Lozier soit un resto 3 étoiles ?
0: Non, il n'y avait pas.
1: Non,
0: si
1: non c'était pas dans le.
0: C'était pas, on va dire, c'était pas dans mon contrat.
1: C'était pas dans votre contrat. Olivier, tu as tant d'années pour arriver aux 3 étoiles.
0: Pas du tout. Moi, on m'a dit l'essentiel, c'est d'avoir une bonne communication avec les équipes, une bonne communication avec les clients, et que le restaurant soit plein tout le temps. Donc oui. Ça, voilà, ça a marché dès le début. Et après, on a eu 2 et 3 étoiles, mais il n'y avait pas de conditions dès le départ.
1: L'idée, effectivement, pour un restaurant comme Lozier, c'est que au niveau des réservations, enfin, ce soit 100%, que toutes les tables soient occupées à chaque service.
0: Ouais, mais depuis l'ouverture, en fait.
1: Et c'est le cas.
0: À l'ouverture, on a été complet 3 mois à l'avance et on est toujours complet.
1: Toujours 3 mois à l'avance.
0: 3 mois à l'avance. On ouvre les réservations 3 mois à l'avance et on remplit. On a de la chance assez facilement.

0: Je regardais les étoilés au Japon, le classement mondial des étoilés Michelin, et il me semble que le Japon est passé deuxième après la France en nombre de restaurants étoilés.
1: Peut-être, c'est ouais. possible. Je ne connais pas les chiffres exacts, mais au Japon aussi, il y a beaucoup de restaurants étoilés parce qu'il y a beaucoup plus d'habitants aussi.
0: Mais il y a à peu près 400 restos étoilés au Japon.
1: Je crois dans Tokyo, une fois, le Michelin avait dit qu'il y avait à peu près 100 000 restaurants dans Tokyo.
0: Ah waouh wow.
1: En ouverture et fermeture, sur une année, à un moment, il y a entre 5 000 ouvertures et fermetures de restaurants par an.
0: Et aussi, ce qui différencie alors, les étoilés japonais des étoilés français, en France, il y a un nombre très important de restaurants une étoile, Guide Rouge. Au Japon, il y a beaucoup plus de 2 et de 3 étoiles.
1: C'est possible.
0: La clientèle de Lozier, c'est une clientèle japonaise, plus le monde entier.
1: Ouais. On a une grosse clientèle japonaise, à peu près 90% de nos clients.
0: Oui, c'est beaucoup.
1: C'est beaucoup. On a beaucoup d'habitués, en fait, des gens qui viennent et qui réservent directement la fois pour la fois prochaine. Et on a beaucoup de clients aussi étrangers, mais qui ont plus de mal à, on va dire, à réserver parce qu'en fait, on est complet directement notre clientèle japonaise.
0: La clientèle japonaise a des goûts plutôt raffinés, j'imagine, mais gourmets et aime la cuisine française.
1: Les Japonais ont une grande connaissance de la gastronomie française. Il y a beaucoup de jeunes Japonais qui allaient apprendre la cuisine en France. Les clients voyageaient.
0: Ils vont toujours d'ailleurs.
1: Ils vont toujours. Il y a beaucoup de chefs japonais maintenant qui sont étoilés, même 3 étoiles en France. Mais les clients aiment beaucoup la cuisine française. Et on a beaucoup de nos clients qui viennent et qui vont en France. Moi, je leur fais des réservations dans des restaurants aussi. Donc, c'est des gens qui bougent un petit peu partout. Il y a une clientèle étrangère aussi qui vient spécialement pour la gastronomie. Ils réservent d'abord tous les restaurants où ils veulent aller manger, après ils achètent leur billet d'avion.
0: Ah.
1: Ouais. Vraiment des gens qui viennent pour manger. Ils sont là 2 semaines au Japon et ils vont manger midi et soir dans des restaurants différents à chaque fois.
0: Là, je suis avec vous, Olivier, dans la cuisine. C'est une brigade importante, me semble-t-il. J'ai compté les personnes sur la photo, parce qu'il y a la photo de famille, c'est une bonne trentaine. Hein.
1: En tout, on est 45.
0: Alors, c'est une grosse trentaine.
1: Cuisine, oui.
0: À 45. Non, j'ai vu une photo avec 35 personnes.
1: Ouais. Ouais, tout le monde n'était pas là, peut-être.
0: Tout le monde était pas là.
1: Et en cuisine pâtisserie, on est 24. 24 au total. Et on fait à peu près autant en salle. Hein. On a une équipe de 6 sommeliers, une quinzaine de serveurs, maîtres d'hôtel et 4 réceptionnistes. Donc, on a à peu près 45 en tout. Et on fait une trentaine de couverts par service, midi et soir.
0: Vous êtes, dites-vous, Olivier Chaignon, à la recherche du goût unique et innovant.
1: Moi, ce que j'essaie de faire, c'est d'utiliser un maximum de produits japonais, mettre les produits japonais en valeur, mais tout en gardant ce goût français, on va dire, le goût de notre cuisine française. On a beaucoup de très beaux produits au Japon, beaucoup de légumes, de fruits magnifiques, de poissons, de coquillages qu'on n'a pas forcément en France. Une qualité de poisson ici qui est extraordinaire et de viande aussi. Hein. On a des beaux canards, des cochons, du gibier aussi. Hein. On a la chance d'avoir pas mal de gibier au Japon aussi. 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

Nous sommes en cuisine pour débuter ce premier Suivez le Guide à Tokyo avec un chef français, 3 étoiles Michelin, Olivier Chaignon, que nous retrouverons après avoir fait connaissance avec Clara Baudin.

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1: Ohayo, Clara. Ohayo, Clara Baudin.
2: Bonjour, Thaïmas. Enchantée.
1: Je suis très heureux de faire votre connaissance. Vous allez me dire si vous êtes française, franco-japonaise. Vous vivez au Japon depuis longtemps.
2: Toute ma vie, quasiment.
1: Toute votre vie. Nous voilà. allons en parler. Je dois vous dire que j'étais un peu gêné, mais finalement, ma tâche a disparu. C'est un conseil utile pour nos amis quand on a envie de boire un café le matin au Japon. La bonne idée, c'est d'entrer dans un 7-Eleven.
2: Tout à fait.
1: Il y en a partout, en général, à moins de 5 minutes à pied.
2: Tout à fait. Et d'ailleurs, chose qui n'est pas très connue, le 7-Eleven a les mêmes grains de café que le Starbucks. Donc c'est pour ça qu'il est très réputé et il est beaucoup moins cher.
1: J'allais
2: donc c'est aussi un avantage.
1: Je pensais bien, effectivement. Et donc, je suis allé prendre un latte, café latte,
2: oui.
1: dans un 7-Eleven.
2: C'est
1: et puis,
2: bon.
1: Très bon. Alors vraiment, ils sont très bons. Et puis, c'est très facile à trouver parce que nous, Français, si on ne le sait pas, on cherche des endroits où prendre un café. C'est plus compliqué en dehors des 7-Eleven. Mm. Et j'ai fait ce que font d'autres personnes. J'ai marché avec tout en buvant mon café et j'ai renversé du café sur mon t-shirt.
2: D'accord.
1: Mais je me rends compte que c'est à peu près séché. Alors je me suis dit, pour le rendez-vous avec Clara, je vais arriver avec une belle tache. C'est pas terrible.
2: Pas de problème, ça ne se voit pas.
1: Nous allons, Clara, enregistrer en marchant dans les rues de Tokyo. Mais est-ce que quand, comme toi, on vit à Tokyo, marche-t-on beaucoup dans Tokyo?
2: Oui, on marche beaucoup. D'ailleurs, je pense que c'est un des secrets de la longévité des Japonais, je pense, puisque Tokyo est une mégalopole, c'est gigantesque. Et un des meilleurs moyens, tout comme Paris d'ailleurs, pour découvrir la ville, c'est vraiment marcher, découvrir qu'à tous les 100 mètres, on a un konbini, comme on dit.
1: C'est quoi un konbini?
2: Un konbini, c'est ce qu'il y a de plus pratique au monde. C'est une petite supérette 24 heures sur 24. Voilà, convenience store, comme on dit.
1: Oui, ça effectivement, il y en a partout.
2: Oui, c'est d'ailleurs ce qu'on n'a pas en France, malheureusement. C'est du génie, on peut vraiment vivre avec un konbini presque.
1: Qui sont ouverts 24 heures sur 24
2: 24 heures sur 24, avec des excellents produits. On peut tout faire, payer les factures, faire son shopping, midnight snack. Voilà, on peut tout faire, vraiment.
1: On ne peut pas découvrir tout Tokyo à pied. À un moment donné, on ne peut pas traverser toute cette mégalopole à pied. Ce n'est pas possible. Les distances sont quand même importantes. Mais ça permet parfois quand même de raccorder des quartiers. Quand on utilise uniquement les transports en commun et le métro, on ne se rend pas compte. Puis on ne découvre pas la ville, on ne la voit pas finalement.
2: Mais c'est une ville extraordinaire dans laquelle j'ai grandi. Et j'en suis très reconnaissante. Et d'ailleurs, une ville qui change, mais à vitesse grand V. Un jour, on voit un restaurant et 3 mois plus tard, il n'existe plus. Donc, c'est aussi un challenge, en fait, de vivre dans cette ville.
1: Clara, tu vis à Tokyo depuis une trentaine d'années, c'est ça?
2: Tout à fait. Quasiment toute ma vie, en fait, je suis arrivée à l'âge de 5 ans. J'ai passé quasiment toute ma vie au Japon. Née à Paris, élevée à Tokyo, venue arriver avec ma mère... qui était journaliste donc à la NHK.
1: Télévision et radio publique japonaise.
2: Et avec ma sœur jumelle et ma grand-mère.
1: Ah, et donc tu as une sœur jumelle, mais qui est aussi à Tokyo?
2: Aussi à Tokyo, oui. Elle a sa famille, son mari japonais, ses deux enfants qui vont à l'école internationale. Et ils parlent 3 langues, voilà, pareil.
1: Donc il se peut que, si je pense te croiser, je lui dis, mais elle ne me reconnaît plus, pourtant on s'est rencontrés ce matin. Et ce soit ta sœur jumelle.
2: Alors, on se ressemble beaucoup, mais elle est brunette. Et moi, je suis blonde, donc je pense que ça va être assez facile. Mm-hmm. Mais on est deux personnalités complètement différentes.
1: Finalement, tu ne savais pas, quand tu es venue petite fille avec ta maman pour vivre à Tokyo, tu ne savais pas que ce serait peut-être pour la vie?
2: Non, je ne pouvais pas l'imaginer, effectivement, mais c'est une ville addictive pour moi. C'est une ville qui change constamment, une des plus belles villes au monde, mais aussi en même temps qui est extrêmement riche au niveau de la gastronomie. Et pour l'être humain, on a 3 repas à faire idéalement par jour et on peut manger de façon très peu chère au Japon, de façon délicieuse, tout en découvrant les villes, des endroits qui ouvrent tous les jours, vraiment une ville à grande vitesse.

0: Es-tu franco-japonaise ou japono-française ou nippo-française plutôt?
1: Très bonne question. Je pense que je suis plutôt au niveau mentalité franco-japonaise. Mais c'est vrai que mon cœur est japonais et mon esprit est français. Même dans ma façon de travailler, c'est pareil. Dans ma façon de me comporter, un de mes hobbies, c'est le kimono. Mais j'aime bien porter le kimono de façon un peu moderne, tout en expérimentant différentes choses, de façon peut-être un peu européenne, mais en le portant de façon japonaise. Donc c'est vraiment une fusion de cultures.
0: Est-ce que tu portes le kimono pour sortir quand tu marches dans les rues de Tokyo, ou pour des événements tout à fait spéciaux, ou à la maison ?
1: Alors majoritairement, je porte le kimono pour des événements spéciaux, parce que c'est quand même quelque chose qui est déjà onéreux, délicat. Mais, enfin, c'est vraiment du fun, en fait, c'est du fun. Puis, une étrangère blonde qui porte le kimono, c'est rare à voir, en fait, à Tokyo. Donc, je me reçois toujours des compliments. Et puis, ça inspire, en fait. J'aimerais bien inspirer les étrangers qui vivent à Tokyo de le porter. Et donc, ça fait maintenant 18 mois que j'apprends avec ma sœur jumelle comment porter le kimono, ce qui est un art, mais extraordinaire et extrêmement difficile.
0: Alors, on voit des touristes, effectivement, qui portent le kimono, mais là, ce sont juste des locations pour une demi-heure, une heure, mais ça n'a rien à voir. On n'enfile pas un kimono, je ne sais pas comment dit-on, mais...
1: On porte un kimono.
0: On le porte. Le porter correctement, il faut d'abord apprendre.
1: Il faut d'abord apprendre, c'est un très long apprentissage. On dit qu'on n'apprend jamais en fait la totalité du kimono, puisque ça dépend vraiment de l'expérience qu'on a. Et on reconnaît en fait l'expérience de la personne, de la façon dont elle porte le kimono. Donc quand on connaît les détails et l'importance des détails, en fait c'est là où on arrive vraiment à reconnaître à quel point la personne le porte bien ou pas. C'est pas juste la forme extérieure. C'est comment la personne le porte dans le détail.
0: Les Japonais vont remarquer, effectivement, en te regardant, vont pouvoir, c'est pas te scanner, mais enfin, vont savoir au premier regard si tu le portes correctement ou pas.
1: Tout à fait. Il y a un lieu, d'ailleurs, au Japon qui, on dit, c'est vraiment le challenge ultime de porter le kimono, c'est au Kabukiza. Donc, c'est le théâtre de Kabuki japonais. Alors là, c'est jugement total. Le moment où on franchit la porte, c'est le jugement total de haut en bas. C'est si tu as osé porter le kimono dans notre pays, tu as intérêt à bien le porter.
0: Sinon, voilà. ratatiner au premier regard.
1: Ratatiner, tout à fait.
0: Donc voilà, il y a une initiation, c'est comme finalement pour le thé, il faut apprendre aussi à préparer le thé. Mais quand on vit au Japon, on a quand même le temps d'apprendre tout ça. Comment parler de ton métier? Alors ton métier, Clara, tu es notamment maîtresse de cérémonie, c'est ça?
1: Tout à fait. Lorsque moi je suis arrivée à Tokyo, il y avait encore très peu d'étrangers à l'époque. Avec ma sœur, on était les seules françaises dans une école la plus traditionnelle de l'impératrice du Japon.
0: Densho Futaba.
1: Voilà, Densho Futaba, c'est l'école de l'impératrice du Japon. Donc c'était mais impossible à y rentrer. C'était vraiment le challenge pour ma mère. Et évidemment, comme j'avais 5 ans, je ne m'en rappelle pas beaucoup. Mm-hmm. Mais voilà, on est rentré dans cette école.
0: Donc c'est très traditionnel.
1: C'est la plus traditionnelle du Japon. Donc une école privée, uniforme, de filles. Et extrêmement difficile à y rentrer et à y rester aussi. Mais l'avantage maintenant dans ma vie d'aujourd'hui au Japon, c'est que le nom de cette école, c'est comme...
0: Un sésame ?
1: Oh, c'est le passe-partout du Japon pour moi. Littéralement, cette école, il suffit de mentionner le nom.
0: Les portes s'ouvrent.
1: Les portes s'ouvrent partout.
0: Et le respect aussi.
1: Le respect, l'admiration, tout s'ouvre en fait au Japon grâce au nom de cette école. Voilà, c'est comme Harvard en fait. L'ENA, enfin voilà. Donc c'est comme les plus grandes écoles du monde et c'est très respecté. C'était très dur d'y rentrer. Je suis très très reconnaissante envers ma mère parce que c'était très cher.
0: J'imagine. Voilà.
1: Ouais. Et comme j'ai été élevée dans une famille mère seule qui a travaillé dur pour nous donner une bonne éducation, donc j'en suis très reconnaissante aujourd'hui.

Nous continuerons à marcher à Tokyo avec Clara Baudin, mais retour dans la cuisine du restaurant triplement étoilé L'Osier avec le chef Olivier Chaignon. Regardons la carte.

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1: Les menus, magnifiques menus, on débute à un peu plus d'une centaine d'euros et puis ça monte 200, 300, 400. Et ce que vous proposez aux clients, c'est un chariot de friandises.
2: Voilà, un chariot de friandises. Alors, c'est le chariot que vous avez sous les yeux, que vous ne pouvez pas voir en écoutant la radio.
1: Donc ça fait craquer les clients.
2: Voilà, tout est fait sur place. On a 5 sortes de pâtes de fruits, on a des cannelés, des amandes enrobées, des truffes au chocolat, au cognac, des nougats, on a des sablés, des grandes guimauves en ruban à la pistache. On a 4-5 sables de caramel qu'on fait tout nous-mêmes en pâtisserie, coupés, emballés à la main un par un. On a des bonbons au chocolat aussi.
1: Oh là là, c'est quand on ouvre les tiroirs.
2: Ouais, les tiroirs, il y en a partout. On a
1: des orangettes.
2: Des orangettes. On a des chocolats un petit peu aux pralinés, aux épices aussi, avec du piment du Bhoutan.
1: Vous êtes Willy Wonka ici, Tokyo. Et
2: voilà, donc ça, c'est ce chariot que l'on sert à la fin du repas.
1: Alors je pense qu'on soit jeune ou qu'on soit plus âgé, ben, je pense que tout le monde retombe à l'enfance lorsque le chariot de friandises arrive. Hein.
2: Tout le monde a les yeux brillants et même si les gens ont plus faim, ils en mangent quand même.
1: Cette poisson là, qui sent bon comme ça, là, c'est
2: peut-être un fumé.
1: Un fumé de poisson. Là.
2: Fumé de homard. Qui
1: fumé
2: est
1: de homard.
2: En train de réduire. Enfin, on prépare pour le soir. Là.
1: Oui, vous enchaînez là, par exemple, aujourd'hui, dès la fin du déjeuner, toute l'équipe rebosse pour le dîner.
2: En fait, on n'a pas de coupure.
1: Il y a pas de coupure
2: comme en France. Ouais. On démarre le déjeuner nous à 11h30 jusqu'à 12h30. Les derniers clients arrivent. Les derniers clients partent à 15h-15h30 et les premiers clients du soir arrivent à 17h30. Donc on a 2 heures de battement entre les deux services. Surtout en salle, c'est assez serré. Et le dernier client arrive à 19h le soir. Donc,
1: 19h, c'est 19h, c'est la fin.
2: Ouais. C'est la fin.
1: Pour arriver.
2: 18h30, si les gens peuvent venir à 18h30 s'ils n'ont pas commandé. Et à 19h s'ils ont déjà commandé, en fait, les menus.
1: Mm-hmm. Voilà. Est-ce que vous proposez des accords? Alors non, on est dans un restaurant français, mais est-ce qu'on vous demande parfois des accords mesaké?
2: Mais saké, pas juste mais saké, on a des accords mais vin, des accords de vin, on a plusieurs sortes de wine pairing.
1: Mais pas de saké.
2: Si,
1: on a, à vous accompagner parce
2: qu'on a du saké, mais tout dépend des plats, on n'en a pas régulièrement.
1: Oui. Ah oui. Mm-hmm. Voilà. Mais éventuellement, parfois, vous proposez un saké pour accompagner un plat?
2: Oui, on a déjà fait sur du foie gras il y a quelques années. Les sakés, c'est comme le vin, il y a beaucoup de...
1: Oui, c'est différent. En France, on n'imagine pas, c'est très compliqué. Enfin, c'est complexe, il y en a plein.
2: Ils affinent vraiment leur niveau de saké depuis plusieurs années. Quoi.
1: C'est comme les différentes sauces soja. On a l'impression, nous, de France, parfois, qu'il n'y a qu'une seule sauce soja, alors qu'il y en a...
2: Il y en a beaucoup aussi.
1: Il y en a beaucoup aussi.
2: Ouais. Et cette année, pour la première fois, j'ai fait mon saké avec un producteur. Une maison de saké qui a plus de 100 ans. On a cultivé un riz à Hokkaido, un riz qui était organique. On a fait une culture en microbiome. On a ajouté le microbiome, des bactéries naturelles, sur le riz pendant la pousse. On a mis 3 fois des microbiomes. Et après, on a transformé ce riz en saké à Saga avec la maison Nabeshima. J'ai participé à la plantation du riz, à la culture du riz. Je n'ai pas pu y aller pour la récolte, mais je suis allé pour la production du saké.
1: Voilà. J'imagine que ça vous plaît, de voyager au Japon, à la recherche des produits, à la rencontre des producteurs. C'est vrai qu'aujourd'hui, c'est le cas aussi en France, j'imagine que vous pouvez mettre un visage sur chacun des produits ou des pêcheurs. C'est de la pêche à la ligne, c'est pas de la pêche au filet. Donc, il y a un visage sur tous les produits de la carte, non?
2: Quasiment, oui. Quand j'ai du temps, quand je peux me libérer pour aller voir, pour visiter les régions, on appelle les régions et ils nous organisent un petit cycle avec des producteurs avec qui on veut travailler, on veut goûter les produits. Après, on peut travailler en direct avec les producteurs aussi, sans passer par le marché principal de Toyosu. Donc ça, c'est bien aussi. On a beaucoup de producteurs d'agrumes avec qui on travaille en direct.
1: C'est le Rungis
2: Ouais, c'est le Rungis japonais. Avant, c'était Tsukiji. Le plus grand marché de poissons du monde, c'était Tsukiji. En fait, ils ont changé de place avant les Jeux Olympiques. Ils ont rasé ce marché pour faire le village olympique et le marché aux poissons a été décalé. Maintenant, c'est à Toyosu. Keitakuto.

0: Vous êtes arrivé pour la première fois en 2005. Aujourd'hui, vous parlez parfaitement le japonais.
1: Je parle pas parfaitement, je parle japonais beaucoup mieux qu'avant.
0: Mais vous pouvez discuter avec vos producteurs.
1: Je peux discuter avec mes producteurs, avec mes clients, et toute mon équipe est 100% japonaise. En cuisine, j'ai que des japonais, et en salle aussi.
0: Parfois des stagiaires français ?
1: Non, jusqu'à maintenant, on n'a pas eu.
0: Beaucoup de japonais, de jeunes qui étudient la cuisine, vont en stage en France, non. Mais pas forcément l'inverse.
1: On a beaucoup, j'ai beaucoup de demandes de cuisiniers étrangers, français, de tous les pays. Indien, italien, européen, américain. Beaucoup de demandes pour travailler ou pour faire des stages. Enfin, surtout pour travailler en fait sur les visas, sur les périodes d'un an. Mais vu que mon équipe, on est toujours au complet dans l'équipe, on a très peu de départs. Ouais, ça fait 12 ans que je suis là, j'ai plus de la moitié de mon équipe qui est avec moi depuis 12 ans.
0: Donc ils sont heureux.
1: Je pense qu'ils sont heureux s'ils sont encore là. On n'a pas beaucoup de possibilités de prendre des nouveaux cuisiniers. Un peu, on va dire, une fois tous les 2 ans, on peut prendre un jeune, un commis.
0: Et le japonais, vous avez pris des cours ou c'est vraiment un apprentissage dans la cuisine ?
1: J'ai pris quelques cours quand j'étais à Paris, quand je travaillais chez Pierre Gagnaire au Balzac.
0: Pour vous préparer ?
1: Pour me préparer à venir au Japon, et j'ai fait ça...
0: Oui, il faut apprendre tous les noms des produits, bien sûr.
1: J'ai fait ça 6 mois, mais c'était des cours de 17h à 19h30. Donc le temps de revenir au restaurant, j'arrivais, il était 20h30, c'était plein service. Donc j'ai pas fait ça longtemps. J'ai fait ça peut-être 5-6 mois. Bah, ça m'a apporté quelques bases, mais pas grand-chose. J'étais pas très assidu, on va dire. Mais après, en arrivant vraiment sur place, je me suis rendu compte qu'il fallait vraiment parler. Et là, j'arrive à communiquer assez correctement.
0: Diriez-vous, Olivier, que vous êtes amoureux du Japon ?
1: Ouais, je suis amoureux du Japon quand même. Je pense qu'au Japon, il n'y a pas de juste milieu. Soit on aime, soit on n'aime pas. Mais moi, ça fait en tout presque 20 ans que je suis là. C'est un pays magnifique, quoi. L'accueil, la qualité de vie, le respect, la propreté. Ça, c'est les points... du Japon, quoi.
0: Et dans les relations avec les Japonais, enfin, au travail ou à l'extérieur, c'est facile ou pas de se faire des amis, si vous en avez des amis japonais ?
1: Oui, j'ai des amis japonais, mais quand on arrive vraiment pour travailler, on va dire que c'est pas facile de rentrer dans une équipe. Faut pas arriver avec ses grosses chaussures et sa grande bouche.
0: J'arrive de Paris, je sais tout.
1: Voilà exactement ce qu'il faut pas faire.
0: Alors je regarde, je ne vois, Olivier, pas beaucoup de filles. Enfin, une, là, non ? Vous voyez beaucoup de filles ?
1: Quatre en pâtisserie.
0: Ouais. Ah oui.
1: Quatre en pâtisserie, en cuisine. Malheureusement, on n'a pas de...
0: Il n'y a pas de candidates ici pour...
1: On en a eu deux depuis l'ouverture. Mais après, on n'a pas de candidature. 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
2: Nous terminerons ce Suivez le guide à Tokyo, au restaurant d'Olivier Chénion, L'Osier, à Ginza, le quartier commerçant le plus glamour de la capitale. Mais entre les plats, marchons avec Clara Baudin, franco-japonaise qui parle couramment, sans accent, le japonais, arrivée à l'âge de 5 ans au pays du soleil levant. Mais il y eut aussi un retour dans l'Hexagone.
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4: Tu as étudié en France aussi.
5: Voilà, donc j'ai étudié quelques années donc, dans une école internationale, école active bilingue, pour tout simplement apprendre à savoir parler français et anglais, puisque jusqu'à quasiment 15 ans...
4: Tu parlais que japonais ?
5: Oui, quasiment. Quasiment, je ne parlais quasiment que japonais jusqu'à l'âge de 15 ans, et j'ai commencé vraiment à apprendre la langue française à partir de l'âge de 15 ans et donc l'anglais. Donc je suis devenue à l'âge de 16 ans complètement trilingue.
4: Et aujourd'hui, tu es quadrilingue.
5: Et aujourd'hui, tout à fait quadrilingue avec l'espagnol, puisque ma grand-mère est basque aussi.
4: Ah, mais basque côté espagnol ?
5: Oui, de San Sébastien.
4: Ah, magnifique. Donc, voilà. San Sébastien, festival de cinéma, très très beau.
5: Tout à fait. Donc, j'ai eu beaucoup de chance aussi, mais beaucoup de travail. Parler une langue, parce que beaucoup de personnes disent, voilà, je parle plusieurs langues, 7 langues, 8 langues. Non, le vrai challenge de parler des langues, c'est les parler, comme ma mère me dit toujours, c'est les parler, les comprendre et les écrire parfaitement. Ouais. Et ça, c'est du haut niveau. Voilà. Ouais,
4: donc les 4 aujourd'hui.
5: À l'âge de 16 ans, j'ai commencé à réaliser qu'il y avait beaucoup plus d'étrangers qu'avant, qu'on n'était plus les seuls sur le marché. Donc j'ai voulu trouver mon marché niche pour réaliser une carrière où j'étais la seule à pouvoir la faire. Et donc avec ces 4 langues, j'ai commencé à faire maître de cérémonie à l'âge de 16 ans, ce qui est extrêmement jeune.
4: Jeune, et déjà, voilà. Je crois pour la première fois, c'était déjà en utilisant 2 langues. Hein.
5: Tout à fait, donc en bilingue, tout à fait, en japonais et anglais, devant un public de 400 personnes, mon premier MC. Et,
4: Master of Ceremony.
5: Master of Ceremony, tout à fait, MC on dit. Ouais, ouais.
4: C'est ça, et depuis voilà. Tu continues, et j'ai lu ça en 2019, donc après tu t'es peut-être reposé un peu pendant la Covid, mais les années Covid, mais en 2019 tu as organisé et animé pas loin de 300 événements en un an. C'est une folie totale.
5: Exactement. Et en fait, j'ai vraiment eu un peu de mal à réaliser au final, parce que je n'avais même pas planifié toute opportunité d'événement. Bon, moi, je me spécialise dans l'événement de luxe, bien sûr, mais j'ai accompli 285 événements en une année, sachant que, hormis présentation des événements, je continuais à faire, bien sûr, de la télé.
4: De la télé dans quoi ?
5: Alors des publicités, parce qu'il fallait que je continue à maintenir ma marque, donc publicité.
4: Parce que tu as une marque.
5: Voilà, donc en fait, Clara Baudin, mon nom, j'en ai créé une marque. C'est un self-branding en fait. Et dans le monde d'aujourd'hui, avec Instagram, les médias, etc., c'est quelque chose qui, dans les 10 dernières années, a été vraiment un focus, je pense, pour la société, de comment créer sa propre marque aussi, simplement avec ton nom. Et ça... C'est vrai que quand j'ai commencé, c'était vraiment pas évident. J'ai commencé il y a 15 ans sur les réseaux sociaux et c'était dur. Tout le monde me posait la question, ma mère me disait tous les jours, mais ça te sert à quoi de poster tous les jours ? Parce qu'à l'époque, on n'était pas payé sur les réseaux sociaux. Donc pourquoi poster ? Elle me disait toujours, mais ça sert à quoi d'étaler ta vie partout, devant tout le monde ? Je veux dire, pourquoi tu ne veux pas rester privée ? Je dis, maman, je ne sais pas, mais je le fais et puis on verra où ça mène. Et puis aujourd'hui, voilà, maintenant, on vit dans un monde où Instagram, on gagne des millions et des millions de dollars. Donc, voilà.
4: Donc tu gagnes des millions et des millions de dollars ?
5: Non. Moi, personnellement, c'est un monde où je ne me focalise pas uniquement sur les réseaux sociaux, parce que pour moi, personnellement, ça reste quand même un milieu superficiel. Et de temps en temps, si on le gère mal, toxique et addictif de manière un peu toxique, si on ne sait pas le gérer. Donc je reste toujours un pied du côté de l'humanité au niveau de l'événementiel, tout en gérant mon entreprise avec mes staffs. Et à côté de ça, je fais...
4: Du salarié aussi. Des personnes.
5: Voilà, tout à fait. Donc il faut quand même rester humaine, pas trop robotisée.
4: Dans un monde qui l'est de plus en plus.

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1: Tu animes et tu organises des événements et tu le disais plutôt dans l'univers du luxe et de la gastronomie aussi.
2: Tout à fait. J'ai commencé vraiment dans le monde de luxe à présenter des événements qui étaient difficiles. Ça me plaisait. J'aimais bien le côté challenge et surtout des grandes marques qui veulent toujours dépasser. Les événements précédents, enfin, voilà.
1: Oui, la barre est haute de toute façon.
2: Tout à fait. Donc, c'était un bon challenge pour moi. Quand un challenge est surmonté, on a envie d'en avoir un autre.
1: Tu veux aller plus haut.
2: Voilà, toujours plus haut.
1: Tu veux continuer à grimper finalement à chaque fois.
2: Tout à fait. Et le monde de la gastronomie, donc, je suis ambassadrice donc, de Goemi au Japon. Et en parallèle, donc, je fais partie de l'Ordre des Couteaux de Champagne, mais aussi je viens d'être nommée sommelier d'honneur il y a quelques mois aussi. Donc, je travaille vraiment dans le milieu de la gastronomie et de la promotion de champagne, vin. Et ça fait partie de ma vie. Et personnellement, j'adore parce que le niveau de la gastronomie, que ce soit français ou japonais, est extrêmement haut et très demandeur.
1: Si on parle de luxe, on n'est vraiment pas surpris que tu travailles pour LVMH, bien évidemment. Mais alors, Airbus aussi, j'ai noté ça, c'est autre chose. Et je te laisserai réagir. Et puis, alors bon, Goemio, tu en parlais. Un groupe japonais qui est un gros groupe, Suntory, c'est ça ?
2: Donc, oui,
1: les boissons, mais aussi des voitures. Alors, j'ai noté Ferrari, Aston Martin.
2: Tout à fait. Au niveau des marques de luxe de voitures aussi, j'ai énormément présenté. Ce qui est compliqué d'ailleurs dans la présentation d'événements, parce que la majorité des gens pensent qu'on lit un script. En fait, pas du tout. Mon travail, c'est vraiment proche de la mission d'une ambassadrice, c'est-à-dire connaître la marque, me renseigner, me mettre en position à partir du moment où les clients VIP qui sont connaisseurs en fait de cette marque, je puisse répondre à n'importe quelle question. Donc, c'est vraiment un travail.
1: Tu dois tout connaître.
2: Enfin, tout.
1: Enfin, beaucoup, beaucoup.
2: Une grande, voilà.
1: C'est pas juste un niveau superficiel.
2: Voilà, donc il faut être vraiment connaisseur, enfin, il faut s'intéresser à la marque, il faut savoir répondre aux questions. Et surtout, c'est aussi lié un peu à la vente au final, puisque le résultat final fait que les clients, dès qu'ils sont intéressés ou qu'ils ont un impact par rapport à cet événement, ça lie sur la vente des produits. C'est aussi un peu un challenge de savoir les guider vers la vente de luxe. Ouais. Voilà.
1: Alors c'est une vie finalement, ta vie, Clara, c'est une vie quand même où tu es très très souvent en représentation.
2: Tout à fait, c'est d'un côté un challenge, d'un autre côté c'est aussi une pression énorme puisque je dois être physiquement aussi...
1: Oui, c'est ça. Alors, aujourd'hui, moi je suis quand même bien plus négligée que toi. Bon, en plus, quand on s'est rencontrés, je t'ai dit que je m'étais taché mon t-shirt ce matin. Et donc, contrairement à toi, là ce matin, quand je te rencontre, tu es maquillée, enfin, etc. Tu es prête à enchaîner les rendez-vous toute la journée.
2: Tout à fait, tout à fait. En fait, un de mes challenges, c'est que je peux marcher dans la rue et rencontrer une personne que je connais, une, deux, trois personnes que je connais, donc je dois toujours être en stand-by.
1: Jamais, peut-être, si tu cours, c'est peut-être le seul moment où tu sors en survêtement.
2: Voilà, voilà, c'est non, même, je suis toujours en talons, talons aiguilles.
1: Tu dois te lever tôt pour être prête au premier rendez-vous.
2: Tout à fait, oui. De temps en temps, c'est 3h du matin, 4h du matin. Enfin, là, actuellement, puisque l'on parle, on ne le fait pas, mais je suis constamment avec mon portable dans la main parce que tout ce que
1: je... Mais là, tu l'as quand même.
2: Oui.
1: Alors, combien de portables ?
2: Alors, j'en ai deux. Un pour l'utilisation personnelle et un autre pour le contenu, en tant que content creator aussi. Tout ce qu'on voit, c'est de l'inspiration potentielle. Et dans le monde des social media, on est vraiment en train de raconter un peu la vie de comment on la voit, de sa perception à partir d'un téléphone. Et tout ce qu'on voit, on tag. Donc on voit une marque, on tag. Voilà, ça, c'est tag, tag, tag, tag, tag. C'est
1: tag, tag, tag.
2: Tag, tag, tag.
1: Et tag, tag parfois aussi, parce que c'est une marque de montre hein, aussi.
2: Tout à fait, tout à fait. D'ailleurs, c'est elle même. 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

0: Nous la retrouverons, Clara Bodin, et marcherons encore avec elle à Tokyo dans le prochain Suivez le Guide. Terminons la découverte d'une table 3 étoiles Michelin avec le chef de l'Osier, Olivier Chénion, enregistré entre deux services.
1: Au Japon.
0: On n'a pas parlé de la salle, vous me l'avez fait visiter, Olivier Chénion, on n'en a pas parlé. C'est un restaurant, alors l'Osier, on entre par la rue, sinon c'est plutôt davantage un restaurant en sous-sol. C'est gastronomie en sous-sol.
2: On est sous-sol, ça fait un petit peu...
0: Oui, alors...
2: En fait, c'est très lumineux, on est au B1,
0: oui,
2: mais c'est ouvert comme une mezzanine avec un grand plafond.
0: Oui, si on est claustro, il n'y a pas de problème.
2: Il n'y a pas de problème, c'est très lumineux, il y a des fenêtres.
0: C'est très beau. Hein.
2: Et c'est à peu près 10 mètres.
0: Il y avait quand même la volonté, puisque c'est une construction qui repart de zéro, d'installer la salle de restaurant au niveau inférieur.
2: Non, il n'y avait pas de volonté, justement, on s'est battu pour le faire au premier étage, comme la configuration du restaurant avant. Mais pour des raisons... sismique pour les tremblements de terre, on nous a dit c'est pas possible, il faut le faire du B1 jusqu'au premier. C'était le challenge pour l'architecte Pierre-Yves Rochon qui a fait le design du restaurant. On n'est pas du tout enfermé, c'est très lumineux, très joli. Il a bien réussi le design et les gens sont très contents.
0: Et vous m'avez montré, on peut même arriver par le niveau inférieur, se faire déposer ou garer la voiture, ou après la voiture sera garée, et entrer par une autre entrée plus discrètement et rejoindre un salon éventuellement. Je pense à des personnes connues peut-être qui ont envie de faire une arrivée discrète ici. Et des personnes connues, y en a-t-il beaucoup? Vous accueillez des Japonais célèbres, des hommes politiques ou femmes politiques, artistes et personnalités connus dans le monde, qui viennent d'autres pays?
2: On accueille beaucoup de gens connus, bien sûr. Hein. On ne peut pas dire les noms, mais il y en a dans tous les domaines qui viennent aussi et qui peuvent donc entrer par l'ascenseur et descendre au niveau du restaurant en voiture, garer la voiture à l'intérieur et rentrer par le restaurant, par une entrée spéciale et accéder au salon privé sans passer par l'entrée principale.
0: Donc peut-être parfois des repas de personnalités politiques et qui sait, des décisions importantes ont été prises ici à l'Osier?
2: Sûrement, juste les murs peuvent en parler.
0: Et le nom, on ne l'a pas expliqué, le nom de l'Osier?
2: L'Osier, en fait, dans la rue de Namikitori, il y avait des arbres, des yanagi tout le long, et en français, on dit l'Osier. Shiseido a donné le nom de l'Osier au restaurant.
0: Il y a une autre question que je ne vous ai pas posée, qui était plutôt une question du début, votre envie de cuisine. Alors, souvent, les chefs que je rencontre me parlent de leur grand-mère, de leur mère. Bon, d'autres ne savaient pas trop ce qu'ils voulaient faire à un moment donné, et puis ils se sont retrouvés dans un lycée hôtelier, et la passion est venue à ce moment-là. En ce qui vous concerne, Olivier Chénion?
2: Quand j'étais petit, j'aimais beaucoup la nature. Je passais mon temps pas mal à la pêche, à ramasser des champignons. J'aimais bien ça. Et je voulais faire un peu des études dans les eaux et forêts. Et mes parents, à côté, avaient des amis qui avaient une pâtisserie dans le Loiret. Pendant les vacances scolaires, en fait, depuis l'âge de peut-être 8 ans à peu près, j'allais pendant les vacances à Noël décorer les bûches, faire des tartelettes. Après, j'allais faire les galettes. Chaque vacances, en fait, j'allais aider un peu. J'ai fait ça jusqu'à l'âge de 14-15 ans. Ça me faisait un peu d'argent de poche. Et à l'âge de l'orientation, je suis allé dans une école un petit peu pour les eaux et forêts. J'ai eu un entretien avec le directeur de l'école. Elle dit, vous savez, dans ce domaine-là, il n'y a pas beaucoup de débouchés. J'ai dit à ma mère, en sortant, je serai cuisinier. J'avais fait un stage dans un restaurant une étoile juste avant. Je me suis dit, dans le restaurant une étoile où j'avais fait mon stage, on pouvait faire de la pâtisserie, on pouvait faire du pain, on pouvait faire de la cuisine, on pouvait toucher à tout. Et dans ma tête d'enfant, la pâtisserie de boutique, en fait, c'était toujours la même chose. On enchaîne les bûches, après les galettes et j'ai vu dans la partie restauration en fait que le côté pâtisserie était totalement différent. Et j'ai commencé l'apprentissage à l'âge de 15 ans.
0: Sans imaginer que vous travailleriez autant à l'étranger et un jour au Japon, vous aviez quand même cette envie de partir ailleurs, enfin, de découvrir un ailleurs?
2: Ah bah, j'ai toujours eu envie d'aller au Canada.
0: Ah ouais.
2: Depuis que j'ai commencé, j'ai dit j'irai travailler au Canada. En fait, j'y suis jamais allé. Donc, peut-être j'irai un jour. La vie n'est pas finie encore. Voilà.

0: les chefs au Japon. Alors bon, en France, ils sont très médiatisés. J'ai vu d'ailleurs des photos de vous avec Jean-François Piège. Les chefs au Japon sont davantage starifiés ou pas?
1: Non, je pense beaucoup moins. Beaucoup moins qu'en France. Ouais. Il y a moins de presse autour des chefs. Ouais.
0: On vous sollicite pour des émissions de télé?
1: Des émissions de télé.
0: De top chef japonais?
1: Non, il n'y a pas de top chef japonais. Il y a beaucoup d'émissions qui tournent autour de la cuisine. On peut allumer la télé à n'importe quelle heure, il y a toujours une émission qui tourne autour de la nourriture au Japon. Mais il n'y a pas d'émission comme top chef au Japon. Ouais, c'est beaucoup plus, je pense, beaucoup plus discret peut-être par rapport au caractère des Japonais. Ou...
0: On n'a pas envie de...
1: moins, en fait, c'est ça.
0: D'être à l'image et de...
1: Ouais, je sais pas, c'est une question d'envie, plutôt une question de culture, je pense. Ouais.
0: Et vous êtes chevalier de l'Ordre National du Mérite Agricole, c'est ça?
1: C'est ça, l'année dernière. Pour l'image de la France qu'on donne à l'étranger par rapport à la gastronomie, quoi. Pour tout le travail que j'ai fait depuis le début de ma carrière, et le travail avec tous les producteurs aussi. Ce projet de microbiome aussi qu'on développe au Japon pour avoir une agriculture.
0: C'est quoi le microbiome, hein?
1: Le microbiome, c'est une assez longue histoire en fait. C'est un chercheur avec qui je travaille au Japon. Il a trouvé des bactéries sur les mains des gens centenaires. Il a trouvé la même bactérie sur des oliviers millénaires en Europe. Il arrive à extraire ces bactéries, à les reproduire. En fait, on peut s'en servir pour l'agriculture, pour rendre les plantes plus résilientes, pour arrêter tout ce qui est produits chimiques, pesticides, insecticides, engrais chimiques. Là, on fait sur des canards, même sur des animaux aussi. On met des microbiomes, c'est une sorte de bactérie lactique en fait. On met ces microbiomes dans la nourriture des canards et en fait, le producteur avec qui on travaille, il voit vraiment les résultats, il voit ses canards changer, quoi. Ils digèrent beaucoup mieux, ils mangent plus, ils grossissent plus vite. Ils arrivent à taille adulte quasiment 14 jours avant. Ils sont en meilleure santé, ils ont plus d'œufs, le pourcentage d'éclosion est beaucoup plus important aussi. On fait ça sur les carottes, on fait ça sur le thé, on fait ça sur...
0: J'imagine que c'est passionnant à vivre. Enfin,
1: c'est un projet intéressant. Ouais. Donc il y a beaucoup de producteurs qui nous contactent pour travailler avec nous sur ce projet-là. Mais le but, c'est d'arriver à une agriculture naturelle, quoi. Pour arrêter tout de polluer avec tous ces produits chimiques, quoi. Il y a des gens qui viennent même parce que des producteurs de fruits, de melons qui sont venus me voir, eux en fait ils utilisent tellement de produits on va dire chimiques dans leur production de melons qu'ils sont malades. Eux-mêmes ils sont malades. Il y a quelqu'un qui est venu me voir, il m'a dit je vais arrêter de travailler comme ça.
0: Bon bah l'heure du dîner approche. Hein.
1: L'heure du dîner, du service approche, hein. Je pense que les premiers clients vont arriver bientôt. Donc, merci beaucoup.
0: Merci beaucoup
1: de votre
0: Olivier Chénion. Merci beaucoup. Arigato, il faut que je dise quoi? Gozaimashita ou...
1: Arigato gozaimashita.
0: Arigato gozaimashita,
1: c'est ça.
0: Merci beaucoup. Arigato gozaimashita, aussi Clara Bodin, avec qui nous ferons encore quelques pas à Tokyo. Un grand arigato gozaimashita, merci beaucoup Tomoko Tamura pour les contacts, l'organisation des rendez-vous et le prêt, Tomoko, de votre voix. Réalisation Roman Feocchio. Vous trouverez facilement pour vous mettre en appétit le site de l'Osier et les photos, publications, vidéos de Clara Bodin sont très nombreuses en ligne.
2: À très bientôt.
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3: Voici l'homélie d'aujourd'hui, enregistrée ce matin à la grotte de Lourdes.
4: The Lord is in this place.
5: Le Seigneur est dans cet endroit. Tout nous inspire et il nous inspire.
4: This is nothing less than the gate of heaven.
5: C'est la porte du ciel.
4: Lourdes, this morning, we
5: ici à Lourdes,
4: inspiring place.
5: Nous sommes dans un endroit qui nous inspire. Pour nous tous qui sommes venus ici, Lourdes, c'est un endroit d'espoir et l'endroit de foi. Mais c'est plus encore.
4: Lourdes
5: est un lieu de vérité où nous venons voir ce qui est vrai et ce qui compte vraiment. Les paroles de Jacob dans la première lecture sont aussi les nôtres. C'est vraiment la maison de Dieu. Et nous voyons les fruits de sa présence dans l'acceptation, la guérison et la transformation qui s'accomplissent ici pour tant de personnes pendant le pèlerinage. Venir à Lourdes, c'est venir à un lieu où le changement se présente à nous. L'une des caractéristiques de la présence du Seigneur est que nous commençons à prendre conscience qu'il y a davantage en jeu que nos propres convictions. Quelque chose de plus grand que nos efforts humains est à l'œuvre. C'est en ce lieu, sur une paroi rocheuse bordant une petite rivière, que la Vierge Marie est apparue à Bernadette. La proximité du ciel, la proximité du royaume et de sa guérison demeure en ce lieu. Il y a bien plus qu'une simple coïncidence entre l'histoire de Marie et celle de Bernadette. Toutes deux venaient de lieux inconnus et étaient de jeunes femmes vivant dans une société où les femmes étaient souvent invisibles. Toutes les deux ont fait preuve du courage. Toutes les deux ont surmonté leur hésitation et leur peur. Et toutes les deux ont beaucoup à nous apprendre sur la prière et sur la vie. Dans l'évangile d'aujourd'hui, nous entendons la grande prière de Marie, le Magnificat. Toutefois, le Magnificat est plus qu'une grande prière. C'est une école de prière et plus encore, une école de vie. C'est une école de vie, car la prière autant

0: sur la prière et sur la vie.
1: I'd like to underline three of them.
0: J'aimerais en souligner trois.
1: First,
0: premièrement, la prière de Marie est une prière née de l'Écriture. Elle fait sien le cantique d'Anne tiré de l'Ancien Testament. Elle prie Dieu avec les paroles de Dieu. Deuxièmement, la prière de Marie n'est pas une prière repliée sur elle-même, mais une prière tournée vers Dieu, notre Père. Et enfin, troisièmement, la prière de Marie est un appel à vivre comme Jésus, à mener une existence prophétique, vivre comme le Christ vit et notre chemin vers le salut, vers la vie elle-même. Le Magnificat est un chant de renversement, un hymne de louange à Dieu le Père pour le mystère de sa manière d'agir. Il préfigure la prière de Jésus que nous avons entendu il y a quelques semaines, lorsqu'il prie ainsi: Père, Seigneur du ciel et de la terre, je proclame ta louange. Ce que tu as caché aux sages et aux savants, tu l'as révélé aux tout petits. Marie prie ainsi: il renverse les puissants de leur trône et élève les humbles. Ici, à Lourdes, nous nous trouvons dans un lieu où les humbles sont élevés. Songez d'abord à Sainte Bernadette elle-même. Une paroisse vivante est une communauté attentive à ceux qui sont laissés pour compte, non seulement sur le plan matériel, mais aussi en ce qui concerne leur dignité, leur perspective d'espérance et de joie. Le défi pour nous, bien entendu, est de savoir comment nous nous engageons dans l'instauration de la justice. Nous ne pouvons pas rester des spectateurs indifférents, comme l'a déclaré le pape Léon mercredi dernier. Nous devons au contraire écouter avec le cœur, nous laisser interpeller et nous impliquer. Il semble parfois que l'injustice soit si profondément ancrée dans le tissu de nos vies qu'il paraît presque inconcevable que les choses puissent être organisées autrement. En effet, la grande force de ceux qui dominent nos sociétés réside dans leur capacité à faire passer leur propre vision de la réalité pour une évidence relevant du bon sens. La vision radicale portée par la prière de Marie va bien au-delà d'un simple appel à des actes de charité. Elle nous invite à vivre dans la compassion et de la solidarité et en fin de compte, à lutter pour la justice. Les puissants se sont rarement contentés de descendre humblement de leur trône. Et les riches demeurent riches en veillant à ne pas être renvoyés les mains vides. Pour nous libérer de l'emprise paralysante du statu quo, nous devons voir les choses telles qu'elles sont réellement et non telles que d'autres voudraient nous les faire voir. La crise du logement particulier dans notre capitale, constitue un exemple frappant d'une situation banalisée au point de ne plus susciter d'indignation. N'est-il pas extraordinaire qu'une génération entière de jeunes ait pratiquement renoncé à l'espoir de posséder son propre logement, vivre chez ses parents bien au-delà de l'âge où l'on s'attendrait à une vie autonome, semble souvent être la seule alternative à l'émigration. Quant à ceux qui parviennent à se loger par eux-mêmes, ils subissent souvent une pression financière constante pour payer leur loyer ou leur crédit immobilier. Mais plus encore, il y a ceux que l'on pourrait appeler être des sans-abri invisibles, omniprésents aussi bien à Dublin que dans toute l'Irlande. À quel point sont visibles ces jeunes adultes vivant chez des proches?

0: où ce nombre croissant de familles avec enfants qui dépendent de l'hébergement d'urgence. Je reconnais que la situation est complexe et que de nombreuses initiatives ont été prises, tout comme des fonds publics considérables ont été investis pour remédier à ce que tout le monde s'accorde à qualifier de crise de logement. Il est également vrai que les initiatives mettent du temps à produire leurs effets et qu'il est impossible d'accroître l'offre de logement, ce qui constitue, en fin de compte, la seule réponse efficace à une demande insatisfaite du jour au lendemain. Cela dit, peut-on vraiment affirmer que la crise qui gâche la vie de tant de personnes constitue une préoccupation majeure de notre société? Voit-on les intérêts établis être remis en cause? Les pratiques habituelles sont-elles écartées? Le droit de propriété, ainsi que d'autres droits, est-il réexaminé face à une telle négation flagrante du droit fondamental au logement? Et que dire de l'exploitation des personnes rendues vulnérables par la précarité de leur situation de logement? Rien dans les lois de la nature n'oblige les propriétaires à exiger de leurs locataires le loyer le plus élevé possible. Il n'y a aucune fatalité technique dans la gestion du parc immobilier à ce que les détenteurs de biens exploitent des personnes en situation de détresse en les entassant dans des conditions de vie indignes et surpeuplées, au mépris des normes élémentaires, tout en leur faisant payer au prix fort ce privilège. Si nous cessons de nous indigner, si nous refoulons notre colère, si nous continuons à détourner le regard, alors cette injustice est cause où il continue. Mais ce qui rend la réflexion sur la crise du logement à la lumière de l'Évangile véritablement exigeante, c'est que le doigt accusateur ne pointe pas seulement vers le gouvernement, les investisseurs internationaux, les urbanistes ou les promoteurs. Il se tourne aussi vers nous-mêmes. Être une personne de foi implique d'emprunter le chemin ardu de la justice. La justice a toujours un prix. Si nous sommes propriétaires de notre logement, espérons-nous secrètement que la crise perdure afin que la valeur de nos biens reste élevée? Si nous jouissons d'un cadre de vie agréable et bien équipé, cela renforce-t-il notre sympathie silencieuse envers ceux qui s'opposent au projet d'aménagement? À l'heure des élections, soutenons-nous ceux dont nous attendons qu'ils allouent des ressources à notre profit, plutôt que ceux dont les besoins, notamment en matière de logement, sont les plus urgents? Cet examen de conscience nous concerne tous. Il ne s'adresse pas seulement à ceux qui sont à l'aise. Il concerne aussi notre diocèse et toutes les organisations religieuses de notre Église. Nous sommes tous appelés à réfléchir à nouveau à notre utilisation des ressources, de nos biens et de nos terres. Marie loue le Seigneur pour sa fidélité à sa promesse de miséricorde. Lourdes est un lieu où la miséricorde n'est jamais loin. Ici, nous franchissons la porte du ciel. Nous vivons la miséricorde de Dieu dans la manière dont nous cheminons les uns avec les autres et dont nous soutenons mutuellement. Comme nous le prions dans le Notre Père, pardonne-nous nos offenses, comme nous pardonnons aussi à ceux qui nous ont offensés. C'est un chemin que chacun ne peut parcourir que pour soi-même.
1: How awe-inspiring is this place?
0: Que ce lieu est redoutable.
1: This is nothing less than the.
0: C'est vraiment la maison de Dieu, la porte du ciel.
1: May our days in this place
0: Puisse le temps que nous passons en ce lieu, où le ciel touche la terre, nous aider à prendre davantage conscience de toutes les portes du ciel que l'Esprit Saint ouvre devant nous.
1: Ô Marie,
0: qui est apparue à Bernadette en ce lieu, aidez-nous à entendre la voix de votre Fils. Ô Immaculée Conception, comblez-nous de l'espérance que vous placez en votre Fils. Sainte Bernadette, femme de foi et de courage, priez pour nous.
1: Amen.
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5: Chers amis, bonjour. Alors nous continuons aujourd'hui avec l'homélie du pape Benoît XVI, justement toujours ce même jour. Comme hier, ça s'est passé aussi le 14 septembre 2008 pour la fête de la croix glorieuse. Donc bien sûr, il fait toute une méditation sur la croix. Très belle, et je vais vous en citer un petit passage. C'est ce grand mystère, mystère de la croix, que Marie nous confie ce matin en nous invitant à nous tourner vers son Fils. En effet, il est significatif que, lors de la première apparition à Bernadette, c'est par le signe de la croix que Marie débute sa rencontre. Plus qu'un simple signe, c'est une initiation au mystère de la foi que Bernadette reçoit de Marie. Le signe de la croix est en quelque sorte la synthèse de notre foi, car il nous dit combien Dieu nous a aimés. Il nous dit que dans le monde, il y a un amour plus fort que la mort, plus fort que nos faiblesses et nos péchés. La puissance de l'amour est plus forte que le mal qui nous menace. C'est ce mystère de l'universalité de l'amour de Dieu pour les hommes que Marie est venue rappeler ici à Lourdes. Elle invite tous les hommes de bonne volonté, tous ceux qui souffrent dans leur cœur ou dans leur corps, à lever les yeux vers la croix de Jésus pour y trouver la source de la vie, la source du salut. Et je vous cite encore ces trois phrases. Tournons nos regards vers le Christ. C'est lui qui nous rendra libres pour aimer comme il nous aime et pour construire un monde réconcilié. Car sur cette croix, Jésus a pris sur lui le poids de toutes les souffrances et des injustices de notre humanité. Il a porté les humiliations et les discriminations, les tortures subies en de nombreuses régions du monde par tant de nos frères et de nos sœurs par amour du Christ. Nous les confions à Marie, Mère de Jésus et notre Mère, présente au pied de la croix. Alors cette croix, nous savons bien, c'est l'instrument de notre salut, c'est notre grande espérance, et c'est ce qu'ont vécu de manière continue les saints. Voilà. Ils ont rencontré la croix à chacun de leurs pas, ils ont même appris à aimer cette croix. Voilà. Sainte Myriam de Jésus crucifié, que nous avons fêté récemment, elle disait même « la croix, c'est mon plaisir ». C'est d'ailleurs une des seules phrase qu'elle a écrite de sa main, parce que vous savez qu'elle était totalement analphabète, mais à la fin de sa vie, elle avait appris quelques mois à écrire un peu d'une écriture tremblante, et elle a écrit un petit texte à Sœur Agnès où elle dit cela. « La croix est mon plaisir ». C'est incroyable. La croix dans la vie de Sainte Bernadette. Voilà, dès le début, dès la première apparition, ça commence par un signe de croix, mais ça résume aussi toute sa vie. Hein, cette vie de souffrance, parce que ce sont aussi beaucoup de douleurs, physique, psychique, spirituel, la maladie en particulier, la calomnie, et puis aussi tout ce monde qui voulait l'approcher, la toucher, la questionner. Elle en pleurait hein, par obéissance quand elle était religieuse et que pourtant on lui avait promis qu'on la laisserait tranquille. Eh bien, elle a dû raconter des milliers et des milliers de fois les apparitions, parfois. Ce sont des personnes en plus malveillantes qui lui posaient la question, qui voulaient au contraire la déstabiliser, etc. Et voilà, et quand elle était demandée au parloir, mais elle descendait en pleurant. Et alors il y a cette phrase qui a dû lui donner énormément de courage et d'espérance, phrase qui a été prononcée par la Vierge Marie à la troisième apparition. justement le 18 février 1858, en fête Sainte Bernadette ce jour-là, « Je ne vous promets pas le bonheur de ce monde, mais de l'autre. » Voilà, voilà ce qui a dû lui donner aussi la force de porter ses croix qui venaient du Seigneur. Hein. Souvent, voilà, comme dit le curé d'Ars, « Ne cherchez pas d'où viennent les croix, elles viennent de Dieu. » Mais qui restent quand même difficiles à porter. Voilà. Le Seigneur nous dit « Mon fardeau est léger ». Pourtant, nous savons qu'il faut une grande dose aussi d'effort, d'abandon, de courage pour vraiment faire confiance jusqu'au bout au Seigneur pour pouvoir traverser notre pèlerinage terrestre en portant notre croix. Il faut une grande abnégation. Hein, c'est ce qu'on dit, c'est ce que Jésus nous dit aussi dans l'Évangile. Celui qui veut être mon disciple, qu'il renonce à lui-même. Abneget semetipsum en latin, voilà, qui se renie lui-même, qu'il prenne sa croix et qu'il me suive. Et nous savons aussi que c'est justement, alors Sainte Myriam, elle disait mon plaisir, en tout cas, voilà, c'est aussi dans la croix que se trouvent les vraies joies. Notre joie, il n'y a que dans la croix de Jésus que porter avec amour avec lui, que nous trouvons la véritable joie spirituelle. On pourrait dire poussée à l'extrême, hein, c'est Saint François d'Assise qui parle de la joie parfaite. Elle se trouve dans les croix que Dieu nous donne. Et nous nous retrouvons cela aussi dans cette très belle parole de Bernadette à la fin de sa vie, quand elle savait qu'elle avait plus longtemps à vivre. Elle était très malade, elle ne sortait, elle ne se levait plus du tout, elle était dans son lit, voilà, dans sa chapelle blanche, comme elle l'appelait, à Nevers. Et une religieuse lui avait offert un crucifix. Alors, radieuse, elle prend ce crucifix, elle le serre contre sa poitrine et elle dit « Je suis plus heureuse ici avec mon Christ qu'une reine sur son trône. » C'est magnifique. Alors voilà, c'est l'occasion aussi pour nous d'accueillir cette croix, ces croix dans nos vies, ou de demander en tout cas la grâce de les accueillir comme venant de la main de Dieu et de demander à ce même Dieu que nous aimons justement de nous aider, non seulement à porter notre croix, mais à trouver aussi notre joie dans cette croix qui est justement le signe de notre salut. Chers amis, nous avons terminé notre petit parcours avec les papes et les saints papes qui ont parlé de Lourdes ou qui sont venus à Lourdes. Et maintenant, nous attendons avec une grande impatience le Saint-Père, le pape Léon, qui va nous faire l'honneur, la joie, la fierté, la grâce de venir comme pèlerin aussi à Lourdes et qui va certainement nous édifier aussi par ses paroles. Donc préparons déjà notre cœur, un cœur bien disponible, bien ouvert, obéissant, à recevoir les paroles du Saint-Père. Bonne et sainte journée à tous et à très bientôt.
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1: Je demande à la Vierge Marie Notre-Dame de Lourdes de guérir ma maman qui est très malade, qui est fatiguée et qui a beaucoup de douleurs. Merci Vierge Marie.
2: Je demande à Notre-Dame de Lourdes, la mère de Jésus et ma maman du ciel, de me donner un peu de force et d'énergie pour vivre pour mes enfants, mes petits-enfants. Merci beaucoup.
3: Je confie à vos prières du chapelet Mélissa, 39 ans, qui vient de rejoindre le Père. Nadège en grande dépression et Marie-Pierre en burn-out. Merci Maman Marie.
4: Et du Fils et du Saint-Esprit. Amen. Aujourd'hui, dans ce premier vendredi du mois de septembre, mois dans lequel nous fêtons la croix glorieuse, Notre-Dame des douleurs, en ce vendredi, quand nous méditons les mystères douloureux, on se met sous le regard de Notre-Dame et avec elle, on avance vers le Christ, notre Sauveur. Le pape Jean-Paul II disait dans sa lettre apostolique Rosarium Virginis Mariae, à travers la pratique du chemin de croix, la prière chrétienne s'est arrêtée sur chaque moment de la passion, comprenant que là se trouve le point culminant de la révélation de l'amour et que là aussi se trouve la source de notre salut. C'est vrai, car Jésus disait à Nicodème, Dieu a tant aimé le monde qu'il nous a donné son propre Fils, afin que ceux qui croient en lui ne se perdent pas, mais qu'ils aient la vie éternelle. En méditant les mystères douloureux du rosaire, nous voulons nous approcher de cette source de vie, de notre salut pour mieux la connaître, l'accueillir et la vivre. Ainsi, nous serons toujours le fruit heureux de ce mystère d'amour. Dans notre prière, nous portons les intentions entendues, celles qui sont dans nos cœurs, celles du pape Léon pour l'Église, pour le monde, son prochain voyage apostolique en France, et tous ceux qui prient avec nous par la radio, télé ou Internet. Je crois en Dieu, le Père Tout-Puissant, Créateur du ciel et de la terre, et en Jésus-Christ, son Fils unique, notre Seigneur, qui a été conçu du Saint-Esprit, est né de la Vierge Marie, a souffert sous Ponce Pilate, a été crucifié, est mort et a été enseveli, est descendu aux enfers. Le troisième jour est ressuscité des morts, est monté aux cieux, est assis à la droite de Dieu le Père Tout-Puissant, d'où il viendra juger les vivants et les morts. Je crois en l'Esprit Saint, à la Sainte Église catholique, à la communion des saints, à la rémission des péchés, à la résurrection de la chair, à la vie éternelle. Amen. Notre Père qui es aux cieux, que ton nom soit sanctifié, que ton règne vienne, que ta volonté soit faite sur la terre comme au ciel. Je vous salue Marie, pleine de grâce. Le Seigneur est avec vous. Vous êtes bénie entre toutes les femmes, et Jésus, le fruit de vos entrailles, est béni.
5: Sainte Marie, Mère de Dieu, priez pour nous pauvres pécheurs, maintenant et à l'heure de notre mort. Amen.
4: Je vous salue Marie, pleine de grâce. Le Seigneur est avec vous. Vous êtes bénie entre toutes les femmes, et Jésus, le fruit de vos entrailles, est béni.
5: Sainte Marie, Mère de Dieu, priez pour nous pauvres pécheurs, maintenant et à l'heure de notre mort. Amen.
4: Je vous salue Marie, pleine de grâce. Le Seigneur est avec vous. Vous êtes bénie entre toutes les femmes, et Jésus, le fruit de vos entrailles, est béni.
5: Sainte Marie, Mère de Dieu, priez pour nous
4: Gloire au Père et au Fils et au Saint-Esprit, comme il était au commencement, maintenant et toujours, et dans les siècles des siècles. Amen. Premier mystère douloureux, l'agonie de Jésus, de l'Évangile selon saint Matthieu. Jésus parvint avec eux à un domaine appelé Gethsémani. En faisant cette prière, il disait, « Mon Père, s'il est possible que cette coupe passe loin de moi, cependant, non pas comme je veux, mais comme tu veux. » Gethsémani, c'est un mystère. C'est l'enfer à la suite du ciel. Le démon fait sentir le poids du péché. Le champ de bataille, c'est l'humanité de Jésus lui-même. La face contre terre, il gémit, il pleure. Jésus est seul, il prie. Que la mère, ta mère, Seigneur Jésus, nous aide d'être proche de toi dans nos nuits. Notre Père qui es aux cieux, que ton nom soit sanctifié, que ton règne vienne, que ta volonté soit faite sur la terre comme au ciel.
5: Donne-nous aujourd'hui notre pain de ce jour. Pardonne-nous nos offenses, comme nous pardonnons aussi à ceux qui nous ont offensés. Et ne nous laisse pas entrer en tentation, mais délivre-nous du mal.
4: Je vous salue, Marie, pleine de grâce. Le Seigneur est avec vous. Vous êtes bénie entre toutes les femmes, et Jésus, le fruit de vos entrailles, est béni.
5: Sainte Marie, Mère de Dieu, priez pour nous pauvres pécheurs, maintenant et à l'heure de notre mort. Amen.
4: Je vous salue, Marie, pleine de grâce. Le Seigneur est avec vous. Vous êtes bénie entre toutes les femmes, et Jésus, le fruit de vos entrailles, est béni.
5: Sainte Marie, Mère de Dieu, priez pour nous pauvres pécheurs.
4: Je vous salue, Marie, pleine de grâce. Le Seigneur est avec vous. Vous êtes bénie entre toutes les femmes, et Jésus, le fruit de vos entrailles, est béni.
5: Sainte Marie, Mère de Dieu, priez pour nous pauvres pécheurs, maintenant et à l'heure de notre mort. Amen.
4: Je vous salue, Marie, pleine de grâce. Le Seigneur est avec vous. Vous êtes bénie entre toutes les femmes, et Jésus, le fruit de vos entrailles, est béni.
5: Sainte Marie, Mère de Dieu,
4: je vous salue, Marie, pleine de grâce. Le Seigneur est avec vous. Vous êtes bénie entre toutes les femmes, et Jésus, le fruit de vos entrailles, est béni.
5: Sainte Marie, Mère de Dieu, priez pour nous pauvres pécheurs, maintenant et à l'heure de notre mort. Amen.
4: Je vous salue, Marie, pleine de grâce. Le Seigneur est avec vous. Vous êtes bénie entre toutes les femmes, et Jésus, le fruit de vos entrailles, est béni.
5: Sainte Marie, Mère de Dieu, priez pour nous pauvres pécheurs, maintenant et à l'heure de notre mort. Amen.
4: Je vous salue, Marie, pleine de grâce. Le Seigneur est avec vous. Vous êtes bénie entre toutes les femmes, et Jésus, le fruit de vos entrailles, est béni.
5: Sainte Marie, Mère de Dieu, priez pour nous pauvres pécheurs, maintenant et à l'heure de notre mort.
4: Je vous salue, Marie, pleine de grâce. Le Seigneur est avec vous. Vous êtes bénie entre toutes les femmes, et Jésus, le fruit de vos entrailles, est béni.
5: Sainte Marie, Mère de Dieu, priez pour nous pauvres pécheurs, maintenant et à l'heure de notre mort. Amen.
4: Je vous salue, Marie, pleine de grâce. Le Seigneur est avec vous. Vous êtes bénie entre toutes les femmes, et Jésus, le fruit de vos entrailles, est béni.
5: Sainte Marie, Mère de Dieu, priez pour nous pauvres pécheurs, maintenant et à l'heure de notre mort. Amen.
4: Gloria.

0: et in saecula saeculorum. Amen. Deuxième mystère douloureux, la flagellation. Dans l'évangile selon saint Jean, Pilate ordonna de prendre Jésus et de le flageller. Des fouets armés de plomb font des blessures. Les plaies s'ouvrent. Tu expies, ô Jésus, le péché de la chair. Donne-nous la pureté. Donne-nous la pureté de ta mère. Que par notre corps, ô Jésus, rayonne ta vie. Notre Père qui es aux cieux, que ton nom soit sanctifié, que ton règne vienne, que ta volonté soit faite sur la terre comme au ciel.
1: Donne-nous aujourd'hui notre pain de ce jour. Pardonne-nous nos offenses, comme nous pardonnons aussi à ceux qui nous ont offensés. Et ne nous laisse pas entrer en tentation. Je vous salue, Marie, pleine de grâce. Le Seigneur est avec vous. Vous êtes bénie entre toutes les femmes. Et Jésus, le fruit de vos entrailles, est béni.
2: Sainte Marie, Mère de Dieu, priez pour nous pauvres pécheurs, maintenant et à l'heure de notre mort. Amen.
1: Je vous salue, Marie, pleine de grâce. Le Seigneur est avec vous. Vous êtes bénie entre toutes les femmes. Et Jésus, le fruit de vos entrailles, est béni.
2: Sainte Marie, Mère de Dieu, priez pour nous pauvres pécheurs, maintenant et à l'heure de notre mort.
1: Je vous salue, Marie, pleine de grâce. Le Seigneur est avec vous. Vous êtes bénie entre toutes les femmes. Et Jésus, le fruit de vos entrailles, est béni.
2: Sainte Marie, Mère de Dieu, priez pour nous pauvres pécheurs, maintenant et à l'heure de notre mort. Amen.
1: Je vous salue, Marie, pleine de grâce. Le Seigneur est avec vous. Vous êtes bénie entre toutes les femmes. Et Jésus, le fruit de vos entrailles, est béni.
2: Sainte Marie, Mère de Dieu, priez pour nous pauvres pécheurs, maintenant et à l'heure de notre mort. Amen.
1: Je vous salue, Marie, pleine de grâce. Le Seigneur est avec vous. Vous êtes bénie entre toutes les femmes. Et Jésus, le fruit de vos entrailles, est béni.
2: Sainte Marie, Mère de Dieu, priez pour nous pauvres pécheurs, maintenant et à l'heure de notre mort. Amen.
1: Je vous salue, Marie, pleine de grâce. Le Seigneur est avec vous. Vous êtes bénie entre toutes les femmes. Et Jésus, le fruit de vos entrailles, est béni.
2: Sainte Marie, Mère de Dieu, priez pour nous pauvres pécheurs, maintenant et à l'heure de notre mort. Amen.
1: Je vous salue, Marie, pleine de grâce. Le Seigneur est avec vous. Vous êtes bénie entre toutes les femmes, et Jésus, le fruit de vos entrailles, est béni.
2: Sainte Marie, Mère de Dieu, priez pour nous pauvres pécheurs, maintenant et à l'heure de notre mort. Amen.
1: Je vous salue, Marie, pleine de grâce. Le Seigneur est avec vous. Vous êtes bénie entre toutes les femmes, et Jésus, le fruit de vos entrailles, est béni.
2: Sainte Marie, Mère de Dieu, priez pour nous pauvres pécheurs, maintenant et à l'heure de notre mort. Amen.
1: Je vous salue, Marie, pleine de grâce. Le Seigneur est avec vous. Vous êtes bénie entre toutes les femmes, et Jésus, le fruit de vos entrailles, est béni.
2: Sainte Marie, Mère de Dieu, priez pour nous pauvres pécheurs, maintenant et à l'heure de notre mort. Amen.
1: Je vous salue, Marie, pleine de grâce. Le Seigneur est avec vous. Vous êtes bénie entre toutes les femmes, et Jésus, le fruit de vos entrailles, est béni.
2: Sainte Marie, Mère de Dieu, priez pour nous pauvres pécheurs, maintenant et à l'heure de notre mort. Amen.

0: gêne. Troisième mystère douloureux, le couronnement d'épines. De l'évangile selon saint Jean. Les soldats, tissant une couronne avec des épines, la lui mirent sur la tête. Ils le revêtirent d'un manteau pourpre. Il disait « Salut, roi des Juifs !» et il le giflait. Ce roi, la tête couronnée d'épines, c'est toi. Cette royauté, c'est la preuve de ton amour. C'est ton amour au Jésus qui est couronné. Que ta mère, elle, dont tu as reçu la chair, m'aide à percevoir ta charité dans cette humiliation et dans celle de notre temps. Notre Père qui es aux cieux, que ton nom soit sanctifié, que ton règne vienne, que ta volonté soit faite sur la terre comme au ciel.
1: Donne-nous aujourd'hui notre pain de ce jour. Pardonne-nous nos offenses, comme nous pardonnons aussi à ceux qui nous ont offensés, et ne nous laisse pas entrer en tentation, mais délivre-nous du mal. Amen.
2: Je vous salue Marie, pleine de grâce. Le Seigneur est avec vous. Vous êtes bénie entre toutes les femmes. Et Jésus, le fruit de vos entrailles, est béni.
3: Sainte Marie, Mère de Dieu, priez pour nous pauvres pécheurs, maintenant et à l'heure de notre mort. Amen.
2: Je vous salue Marie, pleine de grâce. Le Seigneur est avec vous. Vous êtes bénie entre toutes les femmes. Et Jésus, le fruit de vos entrailles, est béni.
3: Sainte Marie, Mère de Dieu, priez pour nous pauvres pécheurs, maintenant et à l'heure de notre mort. Amen.
2: Je vous salue, Marie, pleine de grâce. Le Seigneur est avec vous. Vous êtes bénie entre toutes les femmes. Et Jésus, le fruit de vos entrailles, est béni.
3: Sainte Marie, Mère de Dieu, priez pour nous pauvres pécheurs, maintenant et à l'heure de notre mort. Amen.
2: Je vous salue, Marie, pleine de grâce. Le Seigneur est avec vous. Vous êtes bénie entre toutes les femmes, et Jésus, le fruit de vos entrailles, est béni.
3: Sainte Marie, Mère de Dieu, priez pour nous pauvres pécheurs, maintenant et à l'heure de notre mort. Amen.
2: Je vous salue, Marie, pleine de grâce. Le Seigneur est avec vous. Vous êtes bénie entre toutes les femmes, et Jésus, le fruit de vos entrailles, est béni.
3: Sainte Marie, Mère de Dieu, priez pour nous pauvres pécheurs, maintenant et à l'heure de notre mort. Amen.
2: Je vous salue, Marie, pleine de grâce. Le Seigneur est avec vous. Vous êtes bénie entre toutes les femmes, et Jésus, le fruit de vos entrailles, est béni.
3: Sainte Marie, Mère de Dieu, priez pour nous pauvres pécheurs, maintenant et à l'heure de notre mort. Amen.
2: Je vous salue, Marie, pleine de grâce. Le Seigneur est avec vous. Vous êtes bénie entre toutes les femmes, et Jésus, le fruit de vos entrailles, est béni.
3: Sainte Marie, Mère de Dieu, priez pour nous pauvres pécheurs, maintenant et à l'heure de notre mort. Amen.
2: Je vous salue, Marie, pleine de grâce. Le Seigneur est avec vous. Vous êtes bénie entre toutes les femmes, et Jésus, le fruit de vos entrailles, est béni.
3: Sainte Marie, Mère de Dieu, priez pour nous pauvres pécheurs, maintenant et à l'heure de notre mort. Amen.
2: Je vous salue, Marie, pleine de grâce. Le Seigneur est avec vous. Vous êtes bénie entre toutes les femmes, et Jésus, le fruit de vos entrailles, est béni.
3: Sainte Marie, Mère de Dieu, priez pour nous pauvres pécheurs, maintenant et à l'heure de notre mort. Amen.
2: Je vous salue, Marie, pleine de grâce. Le Seigneur est avec vous. Vous êtes bénie entre toutes les femmes, et Jésus, le fruit de vos entrailles, est béni.
3: Sainte Marie, Mère de Dieu, priez pour nous pauvres pécheurs, maintenant et à l'heure de notre mort. Amen.
2: Je vous salue, Marie, pleine de grâce. Le Seigneur est avec vous. Vous êtes bénie entre toutes les femmes, et Jésus, le fruit de vos entrailles, est béni.
3: Sainte Marie, Mère de Dieu,
0: priez pour nous, pauvres pécheurs, maintenant et à l'heure de notre mort. Amen.

0: Quatrième mystère douloureux, le portement de croix de l'évangile selon saint Jean. Après qu'ils se sont moqués de lui, Jésus sortit portant sa croix et vint au lieu dit Golgotha où ils le crucifièrent. La croix, tu l'as désirée, ô Jésus, elle est notre espérance. La croix tombe aussi sur nous bien souvent. Elle provoque surprise, révolte. Alors c'est dans ta croix qu'on trouve la lumière. L'Église sera construite avec la souffrance de ta croix et de la nôtre. Aide-nous sur ce chemin. Notre Père qui es aux cieux, que ton nom soit sanctifié, que ton règne vienne, que ta volonté soit faite sur la terre comme au ciel.
1: Donne-nous aujourd'hui notre pain de ce jour. Pardonne-nous nos offenses, comme nous pardonnons aussi à ceux qui nous ont offensés. Et ne nous laisse pas entrer en tentation, mais délivre-nous du mal. Amen. Je vous salue Marie, pleine de grâce. Le Seigneur est avec vous. Vous êtes bénie entre toutes les femmes. Et Jésus, le fruit de vos entrailles, est béni. Sainte Marie, Mère de Dieu, priez pour nous pauvres pécheurs, maintenant et à l'heure de notre mort. Amen. Je vous salue, Marie, pleine de grâce. Le Seigneur est avec vous. Vous êtes bénie entre toutes les femmes. Et Jésus, le fruit de vos entrailles, est béni. Sainte Marie, Mère de Dieu, priez pour nous pauvres pécheurs, maintenant et à l'heure de notre mort. Amen. Je vous salue Marie, pleine de grâce. Le Seigneur est avec vous. Vous êtes bénie entre toutes les femmes. Et Jésus, le fruit de vos entrailles, est béni. Sainte Marie, Mère de Dieu, priez pour nous pauvres pécheurs, maintenant et à l'heure de notre mort. Amen. Je vous salue Marie, pleine de grâce. Le Seigneur est avec vous. Vous êtes bénie entre toutes les femmes. Et Jésus, le fruit de vos entrailles, est béni. Sainte Marie, Mère de Dieu, priez pour nous pauvres pécheurs, maintenant et à l'heure de notre mort. Amen. Je vous salue, Marie, pleine de grâce. Le Seigneur est avec vous. Vous êtes bénie entre toutes les femmes. Et Jésus, le fruit de vos entrailles, est béni.
2: Sainte Marie, Mère de Dieu, priez pour nous pauvres pécheurs, maintenant et à l'heure de notre mort.
1: Je vous salue Marie, pleine de grâce. Le Seigneur est avec vous. Vous êtes bénie entre toutes les femmes. Et Jésus, le fruit de vos entrailles, est béni.
2: Sainte Marie, Mère de Dieu, priez pour nous pauvres pécheurs, maintenant et à l'heure de notre mort. Amen.
1: Je vous salue Marie, pleine de grâce. Le Seigneur est avec vous. Vous êtes bénie entre toutes les femmes. Et Jésus, le fruit de vos entrailles, est béni.
2: Sainte Marie, Mère de Dieu, priez pour nous pauvres pécheurs, maintenant et à l'heure de notre mort. Amen.
1: Je vous salue, Marie, pleine de grâce. Le Seigneur est avec vous. Vous êtes bénie entre toutes les femmes. Et Jésus, le fruit de vos entrailles, est béni.
2: Sainte Marie, Mère de Dieu, priez pour nous pauvres pécheurs, maintenant et à l'heure de notre mort. Amen.
1: Je vous salue, Marie, pleine de grâce. Le Seigneur est avec vous. Vous êtes bénie entre toutes les femmes. Et Jésus, le fruit de vos entrailles, est béni.
2: Sainte Marie, Mère de Dieu, priez pour nous pauvres pécheurs, maintenant et à l'heure de notre mort. Amen.
1: Je vous salue, Marie, pleine de grâce. Le Seigneur est avec vous. Vous êtes bénie entre toutes les femmes. Et Jésus, le fruit de vos entrailles, est béni.
2: Sainte Marie, Mère de Dieu, priez pour nous pauvres pécheurs,
0: maintenant et à l'heure de notre mort. Amen. Gloria.

0: Cinquième mystère douloureux, la crucifixion et la mort de Jésus, de l'évangile selon saint Luc. Jésus en croix, jetant un grand cri, dit « Père, entre tes mains je remets mon esprit ». Ayant dit cela, il expira. Te voici Jésus cloué sur la croix, et tu dis « mon Dieu, pourquoi m'as-tu abandonné ?» Oh, ce cri de détresse du Fils de Dieu. Les ténèbres ne recouvrent pas seulement le calvaire, elles s'éteignent jusqu'au ciel. Inclinant la tête, il rendit l'esprit. Ce souffle, c'est le souffle de l'esprit d'amour. C'est à ton Église, Jésus, qu'il est destiné. Ouvre nos âmes à ton amour, pour que ton souffle nous vivifie. Notre Père qui es aux cieux, que ton nom soit sanctifié, que ton règne vienne, que ta volonté soit faite sur la terre comme au ciel.
1: Donne-nous aujourd'hui notre pain de ce jour. Pardonne-nous nos offenses, comme nous pardonnons aussi à ceux qui nous ont offensés.
0: Je vous salue Marie, pleine de grâce. Le Seigneur est avec vous. Vous êtes bénie entre toutes les femmes, et Jésus, le fruit de vos entrailles, est béni.
1: Sainte Marie, Mère de Dieu, priez pour nous pauvres pécheurs, et maintenant et à l'heure de notre mort. Amen.
0: Je vous salue Marie, pleine de grâce. Le Seigneur est avec vous. Vous êtes bénie entre toutes les femmes, et Jésus, le fruit de vos entrailles, est béni.
1: Sainte Marie, Mère de Dieu, priez pour nous pauvres pécheurs, maintenant et à l'heure de notre mort. Amen.
0: Je vous salue Marie, pleine de grâce. Le Seigneur est avec vous. Vous êtes bénie entre toutes les femmes, et Jésus, le fruit de vos entrailles, est béni.
1: Sainte Marie, Mère de Dieu, priez pour nous pauvres pécheurs, maintenant et à l'heure de notre mort.
0: Je vous salue Marie, pleine de grâce, le Seigneur est avec vous. Vous êtes bénie entre toutes les femmes, et Jésus, le fruit de vos entrailles, est béni.
1: Sainte Marie, Mère de Dieu, priez pour nous pauvres pécheurs, maintenant et à l'heure de notre mort. Amen.
0: Je vous salue Marie, pleine de grâce, le Seigneur est avec vous. Vous êtes bénie entre toutes les femmes, et Jésus, le fruit de vos entrailles, est béni.
1: Sainte
0: Je vous salue Marie, pleine de grâce, le Seigneur est avec vous. Vous êtes bénie entre toutes les femmes, et Jésus, le fruit de vos entrailles, est béni.
1: Sainte Marie, Mère de Dieu, priez pour nous pauvres pécheurs, maintenant et à l'heure de notre mort. Amen.
0: Je vous salue Marie, pleine de grâce, le Seigneur est avec vous. Vous êtes bénie entre toutes les femmes, et Jésus, le fruit de vos entrailles, est béni.
1: Sainte Marie,
0: je vous salue Marie, pleine de grâce. Le Seigneur est avec vous. Vous êtes bénie entre toutes les femmes, et Jésus, le fruit de vos entrailles, est béni.
1: Sainte Marie, Mère de Dieu,
0: je vous salue Marie, pleine de grâce. Le Seigneur est avec vous. Vous êtes bénie entre toutes les femmes, et Jésus, le fruit de vos entrailles, est béni.
1: Sainte Marie, Mère de Dieu, priez pour nous pauvres pécheurs, maintenant et à l'heure de notre mort. Amen.
0: Je vous salue Marie, pleine de grâce. Le Seigneur est avec vous. Vous êtes bénie entre toutes les femmes, et Jésus, le fruit de vos entrailles, est béni.
1: Sainte
2: Gloria Patri et Filio et Spiritui Sancto, sicut erat in principio et nunc et semper et in saecula saeculorum. Amen.
0: Prions le Seigneur.
2: Dieu qui nous donne de vénérer en la Vierge Marie, la Mère de l'Espérance, accorde-nous par sa prière et son aide de mettre toujours notre espérance dans les biens du ciel, tandis que nous accomplissons nos tâches temporelles, et d'obtenir un jour ce que nous attendons avec foi. Par Jésus le Christ, notre Seigneur.
1: Amen.
2: Le Seigneur soit avec vous.
1: Et
2: que Dieu Tout-Puissant vous bénisse et vous garde, le Père, le Fils et le Saint-Esprit.
1: Amen.
2: Notre-Dame de Lourdes, Sainte Bernadette, ô Marie conçue sans péché,
1: priez pour nous.
2: Reine de la paix,
1: priez pour nous.

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Prière de Saint Augustin. Ô Dieu, Créateur de l'univers, accorde-moi d'abord de te bien prier, ensuite de me rendre digne d'être exaucé par toi, enfin d'être délivré. Ô Dieu, qui a créé de rien ce monde que les yeux de tous les hommes regardent comme ton plus bel ouvrage. Ô Dieu, qu'aime toute créature qui peut aimer, le sachant ou à son insu. Ô Dieu qui a voulu que les cœurs purs connaissent seuls la vérité. Ô Dieu, Père de la vérité, Père de la sagesse, Père de la véritable et souveraine vie, Père de la béatitude, Père du bon et du beau, Père de la lumière intelligible, Père des avertissements et des inspirations qui dissipent notre assoupissement, Père de celui qui nous a enseigné à retourner vers toi. Ô Dieu de sagesse, dans qui et de qui et par qui sont sages tous les êtres doués de sagesse. Ô Dieu, se détourner de toi, c'est tomber. Se convertir à toi, c'est se relever. Demeurer en toi, c'est se conserver. Ô Dieu, se retirer de toi, c'est mourir. Retourner vers toi, c'est revivre. Habiter en toi, c'est vivre. Ô Dieu, c'est toi qui nous fais embrasser le bien et fuir le mal. C'est par ton secours que nous résistons à l'adversité. C'est par toi que nous savons bien commander et bien obéir. Exauce-moi, ô mon Dieu, ô mon Seigneur, mon Roi, mon Père, mon Créateur, mon espérance, ma lumière, ma vie. Enfin, je n'aime que toi, je ne veux suivre que toi, je ne cherche que toi, je suis disposée à ne servir que toi. Toi seul as le droit de me commander, je désire être à toi. Inspire-moi, éclaire-moi, fortifie-moi. Si c'est par la foi que te trouvent ceux qui te cherchent, donne-moi la foi. Si c'est par la vertu, donne-moi la vertu. Si c'est par la science, donne-moi la science. Augmente en moi la foi, augmente l'espérance, augmente la charité. Fais, ô Père, que je te cherche, préserve-moi de l'erreur, et qu'en te cherchant, je ne rencontre que toi. Si je ne désire plus que toi, fais, ô Père, que je te trouve enfin. Et tandis que j'habite dans ce corps mortel, fais que je sois pur, magnanime, juste, que j'aime parfaitement

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1: Amis et fidèles auditeurs, bienvenue à l'écoute de ce programme. Léon XIV a reçu ce vendredi une délégation d'Oriel College de l'Université d'Oxford venue à Rome pour commémorer les 700 ans de l'octroi de la charte royale du Collège. Dans son discours, le pape leur a rappelé l'importance de l'unité entre foi et raison, les appelant à une éducation intégrale fondée sur la dignité humaine, la justice et le service du bien commun. Les détails dans cette émission. L'actualité de l'Église en Afrique que nous conduira aujourd'hui en RDC, où notre correspondant nous parlera de la célébration de la journée de la création dans le diocèse de Kinshasa. Et en Côte d'Ivoire, nous écouterons le compte rendu du colloque sur l'exhortation apostolique à Maurice Laetitia à l'occasion de son 10e anniversaire. Après l'actualité sociale et politique sur le continent africain, nous écouterons le père Jésuite Tika Dieudonné, recteur du collège Alpha Djiri à Bukavu en RDC. La rentrée scolaire dans le contexte de l'épidémie d'Ebola en République démocratique du Congo sera au cœur de son intervention.
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1: Comme annoncé dans les titres, le pape Léon XIV a reçu ce vendredi une délégation d'Oriel College de l'Université d'Oxford venue à Rome pour commémorer les 700 ans de l'octroi de la charte royale du Collège. Dans son discours, le Saint-Père a souligné la fidélité d'Oriel à ses origines chrétiennes et à son identité de communauté de foi et de savoir. S'appuyant sur la figure de Saint John Henry Newman, il a rappelé l'importance de l'unité entre foi et raison. Le souverain pontife a également rappelé à une éducation intégrale fondée sur la dignité humaine, la justice et le service du bien commun. Il a enfin encouragé les universités à rechercher la vérité avec courage et à mettre leur travail au service de la rencontre avec les autres et avec le Christ. Le président letton Edgars Rinkevičs a été reçu ce vendredi matin par le pape Léon XIV au palais apostolique du Vatican. Lors de son entretien avec le secrétaire d'État, les échanges ont porté sur les relations entre le Saint-Siège et la Lettonie, ainsi que sur plusieurs questions internationales et régionales. Une attention particulière a été accordée à la guerre en Ukraine. Le Vatican et les autorités lettonnes ont réaffirmé la nécessité d'un engagement accru de la communauté internationale pour favoriser les solutions pacifiques au conflit. À présent, les nouvelles de l'Église nous parvenant du continent. En RDC, la journée mondiale de la création sera célébrée le lundi 7 septembre sous le thème « Ils briseront leur épée pour en faire des socs et leur lance pour en faire des serpes ». Dans l'archidiocèse de Kinshasa, la journée sera consacrée à

0: des travaux de salubrité publique. Dans le diocèse de Molégbé, l'attention porte sur la sauvegarde de l'environnement et la lutte contre la faim. Les précisions de Jean-Baptiste Malengue.
1: Après la messe matinale du lundi 7 septembre prochain, prêtres consacrés et fidèles se retrouveront avec balais, pelles et râteaux à la main pour curer les caniveaux, nettoyer les avenues, assainir les familles, les paroisses et les communautés. L'archevêque de Kinshasa, le cardinal Fridolin Ambongo, l'a annoncé ainsi par la voix du Centre diocésain de pastoral pour la célébration, la prière et l'action en faveur de la création, la sauvegarde et la protection de l'environnement. Au diocèse de Molégbé, dans le nord-ouest du pays, la commission diocésaine pour les ressources naturelles organise des animations autour de l'encyclique Laudato Si du pape François et conformément aux recommandations de la commission épiscopale pour les ressources naturelles. Des sessions de formation ont déjà été organisées par la commission diocésaine en faveur des élèves de l'école primaire. À Molégbé, par exemple, des élèves ont fait du reboisement en plantant 600 arbres fruitiers, des arbres à chenilles, des plantes médicinales et des caféiers. Des sessions de formation ont aussi été organisées en faveur des catéchistes et des membres du mouvement des mamans catholiques. La commission diocésaine a aussi accompagné une association de pisciculteurs de la paroisse Saint-Hermann de Boussinga. Ils ont lancé un projet d'élevage naturel de hannetons ou chenilles blanches et l'élevage d'asticots comme aliment de croissance, de reproduction et de traitement de poissons. Tous ces projets visent à protéger l'environnement, à dominer la terre et à lutter contre la faim. Jean-Baptiste Malengue, Kalonzo pour Radio Vatican.
0: À l'occasion du 10e anniversaire de l'exhortation apostolique Amoris Laetitia, le centre de counseling et de pastoral clinique COPAC a organisé le week-end dernier un colloque à l'Institut de théologie de la Compagnie de Jésus à Abidjan-Cocody, placé sous le thème « La pastorale des familles africaines à la lumière d'Amoris Laetitia, discerner, accompagner et innover ». Cette rencontre scientifique a réuni plusieurs acteurs de la pastorale familiale autour du défi auquel sont confrontées les familles africaines. Marcel Ariston Blé depuis Abidjan.
2: Réfléchir aux mutations de la famille africaine et dégager des pistes pastorales renouvelées à la lumière d'Amoris Laetitia, tel était l'enjeu majeur de ce colloque organisé par le COPAC. Les échanges ont notamment porté sur la nécessité d'une pastorale capable de prendre en compte la complexité des situations familiales, tout en demeurant fidèle aux exigences de l'Évangile. Pour le père Jean Messinguet, directeur du COPAC, cette dynamique de réflexion doit permettre aux différentes églises locales de faire entendre leur réalité propre. Dans sa conférence inaugurale consacrée au thème « Le renouveau de la pastorale du mariage et de la famille à la lumière de Amoris Laetitia », le père Jean Messinguet a mis en lumière la nécessité d'une véritable reconversion pastorale.
3: La pastorale positive s'intéresse aussi aux théologiens et leur demande de transformer les complexités des réalités de famille en un appel pour approfondir la compréhension théologique des familles. C'est-à-dire, plutôt que de prendre la posture du rappel des normes et de la condamnation, les théologiens sont invités à accueillir les complexités de nos familles comme une invitation à approfondir la réflexion.
2: Ce colloque s'est achevé par une cérémonie de remise de certificats et de diplômes à plusieurs dizaines de religieuses et de laïcs formés notamment à l'écoute, à l'accompagnement, au counseling et aux questions liées à la santé mentale. Marcel Ariston Blé, Abidjan, Côte d'Ivoire, pour Radio Vatican.
0: À quelques jours de l'ouverture des journées ouest-africaines de la jeunesse à Accra 2026, Monseigneur Julien Kabore, nonce apostolique au Ghana, exhorte les jeunes ouest-africains à demeurer attentifs à l'appel du Christ. Il espère que ces journées inspireront cette jeunesse à repartir à nouveau et surtout à être des artisans de paix et de réconciliation dans leur sous-région.
4: Je dirais que ce rassemblement me fait spontanément penser à l'appel que le Christ a lancé dans l'Évangile. Lorsque Jésus dit « Venez à moi, vous tous qui peinez sous le poids du fardeau, et moi, je vous procurerai le repos. » Donc, ce rassemblement me fait penser à cela. Pourquoi ? Parce que lorsque nous pensons à ces jeunes qui vont venir à Accra, ce n'est certainement pas des foules anonymes de jeunes qui portent des rêves, des aspirations, des inquiétudes, des blessures, et aussi, sans doute, aussi des fardeaux, qui portent des fardeaux. Et donc, je crois que cet appel, c'est une parole qui leur est lancée. Et d'ailleurs, le Saint-Père le rappelait, et il disait que le Seigneur nous appelle à porter avec lui. Ce n'est pas un joug qui écrase, c'est plutôt une présence qui soutient. Et la croix devient légère quand le Christ la porte avec nous. Donc, ces jeunes qui vont venir à Accra, je pense que c'est le Christ qui les appelle. Ce n'est pas un rassemblement simplement social. En tout cas, c'est mon souhait que ce soit une véritable rencontre, non seulement entre eux jeunes, mais aussi avec le Christ. Et ça me fait penser aussi à cette lettre apostolique, Christus vivit, Christus vivit, le Christ est vivant. Il veut que les jeunes soient pleinement vivants, qu'ils soient remplis de joie, d'espérance et d'amour. Mon souhait, ma prière, c'est que les jeunes viennent ici avec cette conviction, qu'ils viennent en réponse à l'appel du Christ et que le Christ les connaît, les aime personnellement et les appelle bien sûr à devenir les témoins de son évangile. Et de sorte qu'en retournant chez eux, ils puissent chanter. Vous savez, il y a un chant assez célèbre, c'est en anglais, hein? Jesus Christ, you are my life. Et donc, quand ils vont repartir du Ghana, eh bien, qu'ils puissent chanter aussi, Jésus-Christ, tu es ma vie.
0: Monseigneur Julien Kabo, renonce apostolique au Ghana, propos recueillis par Françoise Niamien.
5: Dans quelques instants, l'actualité sociopolitique.
0: Au sud du Nigeria, premier producteur de pétrole du continent, au moins 37 personnes sont décédées jeudi après avoir inhalé un produit pétrolier toxique lors d'une tentative de vol sur un oléoduc. Les sabotages des oléoducs et les vols de pétrole sont endémiques dans le delta du Niger et sont la cause d'une forte pollution environnementale. Les accidents sont fréquents dans cette région où des contrebandiers percent des oléoducs pour voler du pétrole brut et les raffiner artisanalement et clandestinement en carburant destiné à la vente. Après 2 ans de négociations épineuses, le Sénégal, lourdement endetté, a trouvé récemment un accord avec le FMI en vue d'une aide d'environ 2,2 milliards de dollars. L'accord intervient après la suspension d'un précédent programme du Fonds monétaire international de 1,8 milliard de dollars conclu en 2023 à la suite de la découverte d'une dette précédente sous le régime précédent. Et la République démocratique du Congo a annoncé jeudi qu'elle allait déplacer son ambassade en Israël de Tel Aviv à Jérusalem, rejoignant ainsi un petit groupe de pays dont les États-Unis ayant pris cette mesure symbolique en rupture avec les consensus internationaux. À l'issue d'une visite du président Félix Tshisekedi, la RDC et Israël ont déclaré dans un communiqué qu'ils prendraient des mesures en vue du transfert de l'ambassade de la République démocratique du Congo de Tel Aviv à Jérusalem. Et dans l'est de la République démocratique du Congo, la rentrée scolaire s'est déroulée à Bukavu dans un contexte marqué par la maladie à virus Ebola et l'insécurité dans la région. Au collège Alpha Jiri, le père Tika Dieudonné, recteur de l'établissement, assure que les cours ont repris et que les mesures de prévention sont appliquées pour protéger les élèves et le personnel malgré les difficultés liées à la sécurité dans la région et la peur de l'épidémie d'Ebola.
6: La zone, depuis un certain, nous sommes presque dans la deuxième année, la zone n'est pas aussi tout à fait en paix à 100%. Il y a un certain nombre de difficultés d'accessibilité. Je veux dire, passer une frontière, aller en dehors et quitter un point extérieur et revenir dans la ville, ce n'est pas tout à fait facile jusqu'à présent. À l'intérieur de la ville même, nous sommes, je veux dire que c'est beaucoup plus calme par rapport à ce que nous avons connu l'an dernier, justement autour du mois de février. Maintenant, c'est un peu plus calme.
0: Quelles sont les difficultés liées à la protection des élèves vis-à-vis de la maladie?
6: Maintenant, il y a beaucoup moins de panique que par rapport à l'époque de Covid. Nous, particulièrement, nous ne sommes pas dans une grosse difficulté par rapport à l'ensemble de la population. Donc, nous, milieu scolaire, c'est plus ou moins la même chose, je dirais. Nous essayons d'éviter que l'on se serre la main, et ça, on le dit aux enfants. C'est pas facile, c'est ça la difficulté peut-être. Les enfants, en jouant, essayent d'observer cette distance, ils ne parviennent pas. Ça, c'est peut-être la difficulté que nous pourrions avoir. Quand on ne se touche pas, on peut encore se protéger.
0: Vous, en tant que directeur d'école, quelle expérience pouvez-vous partager avec nous par rapport à l'assurance que vous donnez aux parents d'élèves dans ce contexte de la maladie qui fait l'actualité?
6: Parfois, l'information n'est pas tout à fait donnée par les corps médicaux. Il y a parfois une surmédiatisation, des exagérations.
0: Quelle assurance donnez-vous à ces parents qui portent confiance en vous pour vous confier leurs enfants?
6: Les activités au quotidien ne peuvent pas s'arrêter parce qu'il y a cette maladie. Donc, les parents peuvent encore nous confier leurs enfants pour que l'école continue. Nous allons vivre avec la maladie tout en faisant attention à ce que la transmission ne s'élargisse pas. Mais nous devons vivre avec. Devoir arrêter nos activités scolaires parce qu'il y a cette maladie, nous ne saurons pas jusqu'à quel moment on pourra éradiquer le dernier cas dans la région ou dans la province. Nous ne saurons pas le dire. Donc, c'est difficile de paralyser le reste de la vie à cause de la présence de cette maladie. Nous allons vivre avec, tout en augmentant la vigilance. Aux parents, je dirais, bon, de nous faire confiance, mais en même temps aussi de mettre dans les sacs de chaque enfant un désinfectant et tirer les oreilles à l'enfant au niveau de la maison, et nous le faisons au niveau de l'école, mais que la vie quotidienne ne s'arrête pas, que les activités quotidiennes ne s'arrêtent pas.
0: Quel rôle l'État joue exactement pour protéger ses enfants qu'il vous confie dans le contexte de la maladie?
6: L'État nous donne des consignes à suivre, mais c'est ce que nous suivons, aussi bien dans la partie primaire où il y a la gratuité que dans la partie secondaire. Ce qui est vrai, tout ce qui est dépense au niveau de l'école primaire pour le bon fonctionnement d'une école primaire, ce sont des dépenses qui devraient être ouverte par un appui de l'État. Quand cet appui n'est pas conséquent, et évidemment, il y aura beaucoup de négligence sur un certain nombre de points, malgré notre bonne volonté.
0: Nous étions avec le père jésuite Tika Dieudonné, recteur du collège Alphagiri à Bukavu, en République démocratique du Congo.
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0: C'est donc par ici que nous mettons un point final à notre programme aujourd'hui. Merci de l'avoir

Prière de Saint François d'Assise. Seigneur, fais de moi un instrument de ta paix. Là où il y a la haine, que j'apporte l'amour. Là où il y a l'offense, que j'apporte le pardon. Là où il y a la discorde, que j'apporte l'union. Là où il y a l'erreur, que j'apporte la vérité. Là où il y a le doute, que j'apporte la foi. Là où il y a le désespoir, que j'apporte l'espérance. Là où il y a les ténèbres, que j'apporte ta lumière. Là où il y a la tristesse, que j'apporte la joie. Seigneur, que je ne cherche pas tant à être consolé qu'à consoler, à être compris qu'à comprendre, à être aimé qu'à aimer. Car c'est en se donnant qu'on reçoit, c'est en s'oubliant qu'on se trouve, c'est en pardonnant qu'on est pardonné, c'est en mourant qu'on ressuscite à la vie éternelle. Amen.

0: Bonjour à tous et bienvenue sur le plateau d'Un cœur qui écoute, votre émission de spiritualité. Eh bien aujourd'hui, j'ai la très grande joie de recevoir Laurent Guay. Bonjour Laurent.
1: Bonjour.
0: Alors vous venez avec un livre, Espère, petit manuel pour avoir foi en la vie, par l'auteur de Arraché à l'enfer, 30 000 exemplaires vendus, ça fait quelques années déjà.
1: Oui, il y a plusieurs années, mais on est un peu plus. Hein. Là, ils ont mis 30 000, mais on est un peu plus.
0: D'accord, donc 300 000, j'ai mal lu, pardon. Donc merci,
1: quand même pas, mais...
0: merci d'être présent. Je pense que votre visage est quand même connu de plusieurs personnes parmi les téléspectateurs. Pour la radio, c'est peut-être plus difficile. On est content de vous avoir. Et puis, bien aujourd'hui, évidemment, on va parler un petit peu du contenu de ce livre, mais aussi revenir sur ce moment qui a complètement transformé votre vie, cette rencontre, on peut dire, interpersonnelle, avec le Christ, tout simplement, hein, faisons simple. Alors juste avant, je vais vous inviter à nous lire un extrait de texte de votre choix.
1: Je vous demande d'être constructeur du monde, de vous mettre au travail, de ne pas regarder la vie du balcon, de vous immerger en elle comme Jésus l'a fait. La jeunesse est le temps des rêves et des choix. Il est clair que la parole de Dieu ne t'invite pas seulement à préparer demain, mais à vivre le présent. Mais il ne s'agit pas de nous lancer dans une frénésie irresponsable qui nous laisserait vides et toujours insatisfaits, mais de vivre le présent à fond, en utilisant les énergies pour de bonnes choses, en cultivant la fraternité et en appréciant chaque petite joie de la vie comme un don. S'il vous plaît, ne laissez pas les autres être les protagonistes du changement. Vous, vous êtes ceux qui avez l'avenir. Par vous, l'avenir entre dans le monde. Je vous demande aussi d'être protagonistes de ce changement. Le pape François, il s'adressait aux jeunes, et c'est vrai que je trouve ce texte inspirant. En tous les cas, c'est ce que j'essaye de dire avec mes mots aux jeunes.
0: Oui, ça fait quelques années que vous tournez dans les écoles pour donner votre témoignage et inviter les gamins, à partir de quel âge à peu près d'ailleurs? C'est quoi, c'est collège, fin de collège?
1: Fin de collège, on me demande maintenant de plus en plus tôt, quatrième, lycéen. Et puis de plus en plus des étudiants qui m'ont entendu, qui m'invitent. Alors ils se débrouillent pour organiser des ventes de scie pour pouvoir me payer le déplacement. Et, donc ça, c'est plutôt positif parce que ça veut dire qu'ils ont entendu quelque chose quand ils étaient au lycée, par exemple. Oui. Et ça les a touchés, ils veulent partager aux autres. Et donc ce texte, pour revenir là-dessus, c'est vraiment pour moi un encouragement. Moi je leur dis à notre façon, sortez de votre canapé, quoi. Bougez, arrêtez de scroller. Quoi. La vie elle est entre vos mains, il faut foncer. Quoi.
0: Le monde a changé là en 10 ans, 20 ans?
1: Oui, énormément, le monde de la jeunesse a complètement changé. Des ados, ça reste des ados. Hein. Je pense qu'on m'aurait calé un smartphone à mon époque, je pense que, j'aurais été aussi très, très, très conditionné à regarder tout un tas de contenu. Non, c'est la violence. La violence qui se banalise.
0: Le couteau qui sort tout seul.
1: Exactement.
0: Ouais. Ça, c'est un peu plus qu'avant, quand même.
1: Ouais, c'est terrible parce que ça se passe aujourd'hui dans les enceintes de la connaissance, c'est-à-dire dans les instituts, dans nos écoles, quoi. On est dans un niveau un peu plus, un niveau au-dessus, et aujourd'hui, on s'attaque vraiment à la connaissance, quoi. Et ça touche nos jeunes, et il suffit de voir les contenus qu'ils regardent en même temps, hein. Et il y a une ultra-violence qui comment ils se parlent exactement, et puis bon, voilà. Donc je parle pas mal sur ce petit livret de la parole, ce petit livre, hein, pardon. J'ai essayé de faire un résumé de ce que je vois un petit peu aujourd'hui.
0: Et évidemment, le cœur de ce livre, c'est ce que vous avez dit au départ, il y a la vie à vivre en fait.
1: Exactement.
0: Donc faut pas s'arrêter... Faut vivre l'instant présent, se projeter dans un avenir qui n'est pas aussi noir qu'on pourrait le croire en écoutant juste les informations. Et puis, quand même, c'est mieux qu'il y ait Dieu dans le coin.
1: Bah oui, c'est pour ça. Et la foi en la vie, hein, et puis la foi, c'est une source de joie de croire en Dieu. Et du coup, bah, cette joie, voilà, on l'inculque, on la pratique, et ça devient un art de vivre, hein, puisqu'on a une joie de vivre, et c'est ça qui nous permet d'être heureux et d'orienter notre vie vers quelque chose qui va nous permettre justement d'avoir un avenir, une espérance, pouvoir construire des projets.
0: Alors si les enfants ou les jeunes gens peut-être vous écoutent, c'est pas juste parce que vous venez de Vendée avec votre super boucle d'oreille, vos lunettes, votre coupe de cheveux, ça suffit pas ça pour qu'ils vous écoutent.
1: Je sais pas.
0: Vous avez peut-être une histoire, un témoignage un peu particulier à raconter.
1: Oui, après...
0: Vous n'êtes pas vendéen à l'origine.
1: Non, ils m'ont accueilli, voilà. C'est une terre bénie la Vendée.
0: Là, au départ c'est plutôt Paris 19e.
1: Voilà, je suis pas très loin, je sais pas où se situe dans le studio, mais...
0: Par là.
1: Par là. Voilà, on va dire les quartiers un peu durs. Voilà, j'aime appeler ça le Zombieland.
0: Quand ça se passe, c'est en quelle année vous naissez là-bas vers quelle année à peu près?
1: Alors moi, je suis né en 64.
0: D'accord.
1: Voilà. Donc un autre siècle, une autre époque, voilà. Pour situer, première dose à l'héroïne, j'avais 14 ans, donc 1978. Donc avant, j'avais déjà consommé des produits.
0: Vers 12 ans, vous commencez à toucher à ces choses-là?
1: Ouais, plus au shit, et puis un peu avant, un peu au tabac.
0: Pourquoi? Comment vous vous retrouvez là-dedans? C'est pas un jour quelqu'un qui a fait ding-dong et qui vous en a proposé?
1: Non, bah, y a plusieurs facteurs là-dedans. L'environnement, déjà, c'est vrai. Moi, personnellement, la personne que j'étais, j'avais un profil au sein de la famille. J'étais un enfant qui sentait, qui ressentait des difficultés. Moi, j'avais des troubles de l'apprentissage. Voilà, j'avais un papa qui n'était pas méchant, mais voilà, un peu à l'ancienne. J'avais peur, en fait.
0: Oui.
1: Et un enfant, il a besoin d'un cadre pour être rassuré. Il a besoin de paroles bienveillantes. Oui. Il a besoin d'un langage d'amour. Encore une fois, je ne jette pas du tout la pierre à mes parents. Je sais combien c'est difficile d'éduquer un enfant. Et il faut avoir beaucoup d'humilité quand on parle d'éducation aussi. Hein. Voilà. Donc, ces trois facteurs, la personne que j'étais, l'environnement... voilà.
0: Du quartier de l'immeuble, même, tout simplement.
1: Du quartier, et puis le produit, parce que le produit peut avoir un effet sur une personne, un autre effet sur une autre personne. En fait, moi, j'ai pris le shit au départ comme une solution à mes problèmes. Et mes problèmes, c'était justement de ne pas croire en la vie, de ne pas avoir la foi en la vie. Moi, j'étais un enfant qui était terrorisé, j'avais peur de tout, j'avais même peur de regarder mes parents. Aujourd'hui, quand je regarde quelqu'un, j'essaie de regarder d'abord la couleur de ses yeux. C'est le reflet de ce qu'il y a au-dedans de nous. Et quand on découvre ce trésor à l'intérieur, ça se voit à l'extérieur. Mmh. Et non, j'avais des peurs. Et très, très vite, en fait, c'est comme une protection. Hein. Quand moi, je suis devenu, entre guillemets, un spécialiste des addictions, et généralement, voilà, on prend un produit, hein, quelque part, et dans ce mécanisme, c'est souvent des protections, parce que c'est pour soulager ou un manque, ou un... Ou,
0: on fuit le réel.
1: Exactement.
0: On fuit le réel, on essaye de le vivre un peu mieux. Le problème, c'est que c'est double effet qui se coule. C'est que si on part à un moment, le moment où on part se raccourcit un petit peu, on a besoin d'augmenter un peu les doses aussi. Et puis il y a cette fichue dépendance.
1: Ah oui.
0: Et puis après, il faut bien le payer aussi, ce machin-là.
1: On est toujours obligé d'augmenter les doses. Mm-hmm. Ça, faut bien le savoir. Et en fait, bah, bien sûr, c'est pas la bonne solution, hein, parce qu'au départ, on a même ce côté un petit peu, voilà, je me sens plus libre. Voilà, en fait, à partir du moment où on a plus cette liberté de s'abstenir, peu importe le produit.
0: Même si on arrive à se faire croire qu'on pourrait s'arrêter quand on veut.
1: Ah oui, ça c'est...
0: Ça va, je gère.
1: Voilà.
0: Je suis pas comme les autres, là.
1: Ça, c'est ce qu'on appelle un délit, en fait. Ouais. Et à un moment donné, on se réveille, quoi. Et en fait, le drogué, il va rêver d'une seule chose, c'est d'arrêter.
0: Mais attendez, à 14 ans, on est encore à un moment où le corps continue à se fabriquer, c'est plus fort, les effets sont plus forts.
1: Ah bah c'est sûr qu'au niveau du cerveau, le cerveau n'est pas tout à fait fini.
0: Oui.
1: Et du coup, alors moi je dirais, attention à ce que je vais dire aux téléspectateurs qui m'écoutent, aujourd'hui les produits sont tellement plus forts. Et l'héroïne c'est on va dire comme un anesthésiant. Mmh. Mais je parle par rapport à des produits de synthèse ou même le cannabis aujourd'hui qui tourne va avoir des effets beaucoup plus forts dans le cerveau. dans le cerveau. C'est pour ça qu'il y a beaucoup plus, malheureusement, de pathologies. En tous les cas, ça peut entraîner davantage de pathologies. Et à l'époque où j'ai commencé, on ne voyait pas... je parlais de zombie land. Il n'y avait pas on n'avait même pas des clochards ou des personnes comme ça, comme on peut voir dans certains quartiers, ceux qui prennent du crack ou des choses comme ça. Dans nos mentalités, les jeunes des quartiers qui prenaient de l'héroïne à mon époque, c'était un peu des gars qui avaient un peu de thunes facile, qui voilà, moi je vais pas citer les marques, mais les survêtements à l'époque à 500 balles,
0: donc
1: 500
0: il fallait
1: francs.
0: Faucher.
1: Bah oui, dealer. C'est comme ça que ça se passait. Hein. Les plus grands, ils nous donnaient des produits, on vendait, on prenait notre conso, et puis il y a tout un tout à l'heure je disais. Pourquoi j'ai commencé toutes ces peurs? En fait, moi, j'avais pas de copains, j'avais pas de groupe. Là, c'est terrible ce que je vais vous dire. Oui. C'est une famille que j'ai découvert.
0: Oui, bien sûr.
1: C'est une famille. Et
0: les gens qui enfin, il y a beaucoup de personnes qui savent de quoi vous parlez. Des jeunes qui se trouvent du côté de Marseille, par exemple, en ce moment, ou dans certains quartiers de Paris ou de banlieue parisienne. Ils savent très bien de quoi vous parlez. Ah, et en vrai, à la maison, vous aviez des frères et sœurs?
1: J'avais un frère, et mon frère, il est parti à... Voilà, c'était mon grand frère. C'était un peu celui qui se substituait, je dirais, à mon papa. C'était dur avec mon père. Il est parti à 18 ans, et moi, j'avais 12 ans quand j'ai basculé un petit peu. Voilà, j'ai senti ça comme une trahison, quoi. Lui, il fallait qu'il fasse sa vie. Et du coup, moi j'ai les mauvaises personnes, les mauvaises rencontres, les mauvais choix, et puis l'engrenage.
0: Ça va aller de moins en moins bien.
1: Ah bah là oui c'est...
0: et vous allez vous retrouver à la casse-prison tout simplement?
1: Ouais. Je pense que c'est un petit peu le profil type, enfin en tous les cas à l'époque, puisque les profils on les voit monter, alors c'est vrai qu'aujourd'hui il n'y a plus de place dans les prisons, donc c'est un autre sujet, mais on voit les profils arriver, on voit les enfants, moi je travaille beaucoup dans le monde de l'éducation et pas uniquement... dans les lycées bien propres, il m'arrive d'aller dans des foyers aussi, on voit le gamin qui peut malheureusement se retrouver à ce qu'on appelle les guetteurs ou ceux qui vont vendre, qui vont dealer, qui vont charbonner comme ils disent aujourd'hui.
0: Et pourquoi vous vous retrouvez en prison?
1: Une bagarre, on va chercher de la drogue,
0: Là vous êtes plus vieux, hein.
1: Ah oui, là, je suis majeur, on va dire. Je vais chercher de la drogue avec un pote, ça se passe mal, mon pote, il se fait agresser, je le défends. Et tout à l'heure, je parlais de...
0: Et vous étiez sous effet ou...
1: Non, plutôt même le manque.
0: Ah oui.
1: Donc c'est peut-être même pire parce que, en fait, quand on est dans la drogue, on perd le contrôle, mais quand on est dans le manque, on est tellement... Ah bah, on contrôle plus, hein. Donc bagarre, risque... je suis blessé. La personne, elle court. Mon pote, il devient fou, il prend la voiture, il l'emplâtre. Voilà. Résultat des courses, homicide.
0: Ouais.
1: Oh. Tous les deux, on va en prison.
0: Oh là là là là.
1: Ouais, c'est terrible. Je me retrouve à Fresnes, donc une prison en région parisienne quand même dure à l'époque. En plus, il y a la surpopulation. J'arrive le quatrième d'une cellule de trois. Il y a trois lits superposés, j'arrive le quatrième. Bon, je ne rentre pas dans les détails de l'incarcération, mais c'est compliqué.
0: Ouais.
1: Il n'y a pas de... À l'époque, on ne donnait aucune substitution. Donc, je me retrouve malade parce que... quand on est un drogué, on a le manque, on est...
0: Vous avez 20 ans, là?
1: J'ai exactement 24 ans, je passe mes 25 ans en prison. Je passe pas 25 ans de prison, mais donc il y a eu tout un des montées, des descentes. Mais quand j'arrive là-bas, en fait, on me fait un dépistage à l'époque par rapport au SIDA et compagnie, et on m'apprend que je suis porteur de la maladie. À l'époque, aucun traitement. Moi, j'ai vu autour de moi, même des très très proches, puisque j'ai perdu ma compagne du SIDA. Donc, on m'annonce la maladie. Donc, c'est terminé. Là, je sais. Que je pars pour un fait grave, j'ai cette maladie, donc là, il n'y a plus rien qui... Et la seule idée qui me vient en tête, penser à une mort, donc comment je vais préparer mon propre suicide? Et c'est horrible de dire ça. En prison, il y a énormément de personnes qui mettent fin à leur vie.
0: Vous n'êtes pas tout seul dans votre cellule, donc ce n'est pas non plus très simple
1: Oui, oui, mais bah après, enfin bon, oui, oui, c'est pas simple non plus pour. Voilà. En tous les cas, voilà, je prépare tout. Hein.
0: Oui.
1: Enfin, je prépare tout.
0: Eh oui.
1: On se met dans le. Voilà. Et c'est peut-être même très étonnant ce que je vais vous dire. Au moment où j'ai préparé tout, j'étais presque serein. J'attends la nuit. Voilà. Et en fait, la seule chose dans laquelle je crains, c'est pas de mourir. Alors, c'est très bête ce que je dis. J'étais tellement angoissé à l'idée de vivre, mais il y a quelque chose qui me terrorisait. Pourquoi, j'en sais rien. J'avais peur de me retrouver en enfer.
0: Moi, j'ai... On n'en avait pas trop parlé à la maison, de ça.
1: De l'enfer ?
0: Mmh.
1: Non. j'ai surtout pas entendu parler d'un dieu d'amour, de voilà.
0: Il n'y avait rien.
1: Alors, non, non, non. J'ai été baptisé. Mmh. Plus par tradition. J'ai jamais été dans une église.
0: Il y avait une grand-mère qui priait pour vous ?
1: J'ai pas connu mes grands-parents. Mon père était plutôt, j'ai l'habitude de dire, athée pratiquant. Donc, d'accord. Lui, voilà, fallait pas parler. Ma mère, elle pratiquait, mais toutes sortes de croyances. Donc, mm-hmm. C'était un peu.
0: Donc là, il y a cette peur de l'enfer tout d'un coup qui est là.
1: Ouais.
0: Mais bon, vous êtes quand même prêt à passer à l'action.
1: Oui, oui, oui.
0: Qu'est-ce qui se passe à ce moment-là ?
1: Alors, en fait, je sais pas trop bien ce qui se passe. C'est que je m'adresse. En fait, j'ai une lame. J'attends. Les détenus sont endormis. Je m'adresse à Dieu, juste en lui disant, je sais pas qui tu es. Voilà. Enfin, je vous la fais un peu courte. Mais est-ce que tu peux m'accepter dans ton paradis ? C'est un peu ça. C'est un cri. Hein, voilà. Et là, je me mets à pleurer. Bon, c'était pas mon habitude de pleurer. J'étais plutôt un dur. Et en fait, plus je pleure, plus je ressens dedans de moi comme une paix. Et tout à l'heure, je parlais d'être serein, bon, ça n'a rien à voir. Hein. Saint Paul, il nous parle d'une paix qui dépasse toute paix. Et en fait, comme une présence. Je ne vois rien
0: oui.
1: avec mes yeux.
0: Oui.
1: Mais au-dedans de moi, comment expliquer ça ? J'en parle avec du recul mm-hmm. aujourd'hui. Pour moi, c'est comme un songe éveillé.
0: Mm-hmm.
1: C'est-à-dire, je vois quelque chose, mais à l'intérieur. Ce que je vois, je ne l'oublierai jamais. C'est un visage. Un visage marqué, parce que pour moi, c'était comme une ombre. Comme, ouais, noir et blanc, quoi. C'était pas, et deux mots en filigrane, confiance, espérance. Je lâche la lame, je crois au-dedans de moi que ce visage, c'est le visage du Christ. Je commence à me dire... Mais ça, je ne sais pas en combien de temps ça se passe. Je me dis, il y a peut-être quelqu'un pour qui je compte. Et pour moi, ce quelqu'un, c'est Jésus-Christ. Et je lâche... Bon, je ne sais pas, encore une fois, dans la durée, combien de temps ça dure. Mais le lendemain, je me vois essayer de faire une petite croix. Un objet... Pourquoi la croix ? Bah, voilà. Et je me mets à prier.
0: Mon Dieu.
1: Prier le Dieu de la croix. Mmh. Et je connais rien, je sais pas une prière, je connais pas le Notre Père, je connais rien, rien, rien. Mais pour moi, il y a eu un avant, un après. Et c'est bien après que je découvre sur ce visage, que j'apprends que ce visage, c'est le Saint-Sphère de Turin, la sainte face du Christ. Quoi. Quand je vois cette image sur un tableau, une icône, hein, ce qu'on appelle une icône, bon, il s'est passé d'autres choses à la sortie de la prison, mais il y a une petite sœur qui s'occupait de moi, je lui demande, mais qu'est-ce que c'est ? Explique-moi. Et là, tout ce... Voilà, il s'est passé quand même pratiquement entre la sortie et le moment où je vois ce visage sur... l'icône dans une communauté, la communauté des Béatitudes qui m'a accueilli, il s'est passé 4 ans quand même. Voilà. Donc, toutes ces. En fait, il faut bien comprendre que, en prison, Jésus m'a sauvé la vie. Parce que. Voilà.
0: Ben oui.
1: Je me suis battu contre. En fait, là. Il y a eu comme une force de croire en Dieu. Je sais pas dans quel sens.
0: Une force de vie, quelque chose de. On a l'impression quand même que c'est la goutte du baptême. Qui a infusé pendant tout ce temps-là et qui fait que, bah que là, à ce moment-là, au dernier moment, on va dire quand même, Dieu se manifeste, vous le reconnaissez.
1: Moi,
0: donc c'est limite le Saint-Esprit en vous qui le reconnaît. Enfin, il y a quelque chose où vous n'êtes vraiment pas tout seul, là.
1: Je crois tellement à ce sacrement. Parce que, en fait, et moi je le dis même à des. Voilà, on veut donner le meilleur à nos enfants, baptisez-les, quoi.
0: Mm-hmm.
1: Alors maintenant, il y a beaucoup de baptêmes d'adultes, c'est génial. Oui. Parce que souvent, les parents, on va laisser le choix. Oui. Moi, je bénis le ciel que ma mère, elle n'a pas laissé le choix. Oui. Même si c'était par pure tradition. Ce que je regrette, c'est ne pas avoir pratiqué plus tôt ou d'avoir découvert ce Dieu d'amour. Parce que ce que j'ai découvert, c'est un Dieu qui m'a sauvé la vie. Donc, et Jésus, ça veut dire Dieu sauve. Hein. Mm-hmm. Et après, il a fallu quand même...
0: Vous avez aussi découvert que le Père, c'était pas tout à fait le même profil que votre propre Père.
1: Exactement. On en veut un petit peu des fois quand on n'a pas ressenti d'amour, quand on... Mm-hmm. On en veut quelque part. Alors, grâce à Dieu, il y a eu la réconciliation et vraiment un chemin avec mes parents. C'était incroyable. Là aussi, vous avez parlé du Saint-Esprit. Le Saint-Esprit était là pour ça. Mais, bon, pour expliquer peut-être... au bout d'un certain temps, je fais un an de prison, la justice des hommes reconnaît une légitime défense. Non-lieu. Et je sors de prison avec la conviction que Jésus, il est dans mon cœur. Mmh.
0: Donc, vous êtes quelqu'un d'autre.
1: Sauf que ce Jésus, je l'ai découvert moi, mais autour.
0: Non. Un petit décalage.
1: Et en fait, quelque part, pour moi, dans mon cœur, ça avait changé, mais autour de moi, rien n'a changé. Mm-hmm. Et en fait, le problème, et ça, c'est incroyable. En fait, je pense que ça peut arriver à plusieurs personnes. Mais s'il n'y a pas un cœur qui se tourne vers Dieu... Moi, quand je suis sorti de prison, on m'a reproposé de la drogue.
0: Eh oui.
1: Mais j'étais incapable de résister. C'est là que j'ai découvert que l'addiction, c'est une... pathologie chronique, c'est une maladie chronique et c'est dur. Et même si j'avais Jésus dans mon cœur, en fait, peut-être que ça va choquer, mais quelque part, j'en voulais même à Dieu. Pourquoi ça ne change pas ?
0: Eh oui.
1: Et là, il a fallu le temps de l'épreuve, le temps de la souffrance, le temps, je dirais... et je me suis retrouvé quelques années après à galérer encore. Je suis passé par l'hôpital psychiatrique, enfin bon... Je me retrouve à l'hôpital, on me dit qu'il me reste très peu de temps à vivre. Et c'est un homme qui visite les malades, c'est devenu un ami, Paul Emmanuel aujourd'hui, voilà, qui est sur Paris d'ailleurs, et qui me permet, comment dire, de découvrir au-dedans de moi qu'il y a, que je suis quelqu'un de bien. Parole de vie. Et on revient à ce petit... Et c'est grâce à lui où j'ai pu m'accrocher et avoir foi en la vie. Et cet homme-là, il m'a conduit dans cette communauté. Et après, il y a eu tout un chemin et un chemin de vie, puisque...
0: Et qui nous permet de vous voir aujourd'hui avec
1: exactement.
0: Ce gros sourire et ce beau regard.
1: Bah oui, parce que Dieu a rempli mon cœur. Voilà.
0: Ce que vous nous dites bien, c'est que c'est pas un coup de baguette magique.
1: Non.
0: La rencontre, ça suffisait pas. Après, il y avait vous aussi à le rechoisir avec votre volonté.
1: Exactement.
0: Et à essayer de faire ce que vous pouviez pour le rejoindre, ouais. En luttant contre une partie de vous-même.
1: Exactement.
0: Un peu sombre.
1: La volonté, la connaissance, la pratique. Et les frères et sœurs, j'entends. Et c'est eux qui m'ont conduit. On a besoin d'être accompagnés, on a besoin d'être guidés. Et puis c'est dans cette communauté que voilà, j'ai vraiment donné un oui à Dieu. Voilà. Et donc Dieu m'a béni puisque j'ai rencontré une femme extraordinaire. Voilà. Et puis les choses sont devenues possibles. En fait, la foi nous ouvre à des écrans de possibilités. Et les médecins me disaient que j'aurais jamais d'enfants, j'ai deux grands-enfants, voilà, maintenant ils sont épanouis dans ce qu'ils aiment. Et aujourd'hui, je suis devenu éducateur, c'est pour ça que je passe mon temps dans les écoles pour essayer de leur donner, on revient à ce petit texte, leur donner foi en fait, foi en la vie quoi.
0: On arrive déjà à la fin de l'émission.
1: Ça va trop vite.
0: Question courte, réponse courte.
1: Oh là là.
0: Je vous écoute entre 1 et 10.
1: Allez, 3.
0: Quel endroit vous porte le plus à la prière, Laurent ?
1: Ah, Lourdes, sans hésiter.
0: À nouveau ?
1: 7.
0: Si vous pouviez revenir en arrière et changer quelque chose dans votre vie, que feriez-vous ?
1: Je pense que, voilà, ce langage d'amour dont j'ai manqué, voilà. J'aurais aimé l'entendre.
0: Plus tôt.
1: Oui.
0: Une dernière ?
1: Allez, 2.
0: Quelle est votre prière préférée ?
1: Ah, c'est une consécration de Saint-Louis Grignon de Montfort, Saint-Louis-Marie, pardon, Grignon de Montfort, qui est justement en Vendée, et c'est la consécration de Marie vers Jésus. Ouais.
0: Merci beaucoup, Laurent.
1: Merci, ça va trop vite.
0: Merci, oui, mais merci. C'est beau, c'est bon.
1: Merci beaucoup.
0: Je rappelle le titre de votre livre, « Espère, petit manuel pour avoir foi en la vie » par Laurent Guay aux éditions Artege. Merci à vous tous pour votre fidélité. 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Je salue tous ceux qui nous écoutent en podcast. À bientôt.

Prière de Saint Jean-Marie Vianney, curé d'Ars. Je t'aime, ô mon Dieu, et mon seul désir est de t'aimer jusqu'au dernier soupir de ma vie. Je t'aime, ô Dieu infiniment aimable, et j'aime mieux mourir en t'aimant que de vivre un seul instant sans t'aimer. Je t'aime, Seigneur, et la seule grâce que je te demande, c'est de t'aimer éternellement. Je t'aime, ô mon Dieu, et je ne désire le ciel que pour avoir le bonheur de t'aimer parfaitement. Je t'aime, ô mon Dieu, infiniment bon, et je n'appréhende l'enfer que parce qu'on n'y aura jamais la douce consolation de t'aimer. Mon Dieu, si ma langue ne peut dire à tout moment que je t'aime, je veux que mon cœur te le répète autant de fois que je respire. Mon Dieu, fais-moi la grâce de souffrir en t'aimant et de t'aimer en souffrant. Je t'aime, ô mon divin Sauveur, parce que tu as été crucifié pour moi. Je t'aime, ô mon Dieu, parce que tu me tiens ici-bas crucifié pour toi. Mon Dieu, fais-moi la grâce de mourir en t'aimant et en sentant que je t'aime. Mon Dieu, à proportion que je m'approche de ma fin, fais-moi la grâce d'augmenter mon amour et de le perfectionner.

0: est 2h.
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2: Conçu en 1306, il aura fallu plus de 60 ans pour qu'enfin il apparaisse. Son émergence ne fut rendue possible que grâce à un pacte spécial, un pacte avec le diable. Imposant, unique en Europe, semble-t-il, il est devenu emblématique, à certaines occasions exceptionnelles, réquisitionné pour la danse. Mais aujourd'hui, chers amis, lecteurs, auditeurs, il est malade, il a besoin de vous. C'est le personnage principal du nouvel épisode des aventures de Séraphin Cantarelle, le célèbre conservateur des monuments de France. C'est en fait le pont Valentré de Cahors, autour duquel Jean-Pierre Allaud nous propose une nouvelle enquête de son héros récurrent dans son dernier roman policier intitulé « Sur le pont de Valentré, on ne dansera plus », paru aux éditions Toute Latitude en 2025. Bonjour cher Jean-Pierre.
3: Bonjour Philippe.
2: Ravi de vous recevoir à nouveau à Radio Présence, radio dans laquelle vous êtes, on peut dire, pratiquement chez vous.
3: Oui, j'avais mon rond de serviette à une époque et je suis content de vous retrouver tous.
2: À l'époque, vous animiez la matinale, je crois.
3: C'est ça. Et une émission qui s'appelait Microscopie, qui était une émission d'interview également. Voilà.
2: Et vous interviewez quel genre de personnage ?
3: Oh, à l'époque, je crois que j'ai interviewé à la fois des écrivains, des artistes au sens le plus large du terme, des hommes politiques, tout ce qui faisait l'actualité dans cette région du Grand Sud, passait par le micro de Présence. Et c'était un vrai bonheur, car l'interview, c'est ce que je préfère.
2: Alors, avant de démarrer cette interview, ou mieux, cet échange, je salue nos fidèles auditeurs et je leur rappelle qu'ils pourront réagir à cette émission sur notre site et la retrouver également en podcast sur toutes les plateformes numériques. Alors, une première information que peut-être vous allez nous détailler, ce livre a une particularité, c'est qu'il existe un partenariat avec la Fondation du patrimoine pour la rénovation du pont Valentré. Alors, en quoi cela consiste-t-il ?
3: C'est-à-dire, chaque personne qui achète ce livre, eh bien, il y a 1 euro ou 2 euros qui sont reversés directement à la Fondation pour le patrimoine, et c'est directement fléché, c'est-à-dire que ces 2 euros vont à la réfection du pont Valentré. Alors vous savez qu'avec la Fondation pour le patrimoine, j'ai une relation un peu particulière puisque j'ai restauré, comme je dis, c'est l'ensemble des bénévoles autour de moi qui ont rénové les jardins d'Henri Martin à Marquayrolles dans le Lot, et j'ai obtenu la mission Berne, et de cette récompense en monnaie sonnante et trébuchante, eh bien, j'ai créé des liens avec la Fondation pour le patrimoine, et je suis délégué désormais pour le département du Lot, pour la Fondation, et donc on travaille à la restauration de plusieurs monuments, et notamment le pont Valentré qui, comme vous l'avez dit Philippe, quand on le voit comme ça de loin, on se dit « quel beau pont !» Mais il est en piteux état, sa toiture est à refaire, ses toitures sont à refaire. Il y a le tablier également, il y a beaucoup de pierres qui sont en train de se déchausser. Et il faut rénover tout cela. Et ça va coûter la bagatelle, écoutez bien, de 6 à 8 millions d'euros. Ce qui ne se trouve pas sous le sabre d'un cheval en Quercy.
2: Et pour l'instant, ces travaux de rénovation n'ont pas démarré.